0: Selon Claudia Gilbert, vétérinaire, une partie importante du développement des tiques se produit sur les chevreuils. Au sud du Québec, les boisés sont généralement entourés de zones urbaines ou agricoles. Il y a donc moins de prédateurs et on se retrouve alors avec une surpopulation de chevreuils qui se déplacent vers le nord, là où il y a davantage de ressources pour survivre. C'est l'une des raisons pour lesquelles la maladie de Lyme progresse de plus en plus vers le nord. Et attention, les tiques ne sont pas seulement actives l'été, mais l'hiver également. Jade Savage, professeure de biologie de l'Université Bishop.
1: La tique à patte noire, celle qui peut transmettre la maladie de Lyme au Québec, elle peut être active 12 mois par année, dès qu'il n'y a plus de neige au sol.
0: Si une tique se retrouve accrochée à votre peau, les experts conseillent de la retirer le plus rapidement possible en suivant la bonne méthode, notamment avec une pince, et de contacter rapidement un pharmacien ou un professionnel de la santé pour connaître la marche à suivre. Ici Alexandra Fortin, Radio-Canada, Trois-Rivières.
2: En terminant, quelques mois après le succès de la mission lunaire Artemis II, un autre Canadien sera envoyé dans l'espace cet automne. La NASA lancera la mission Crew 13 avec à son bord l'astronaute Joshua Kutrick. L'objectif de la mission est d'assurer la rotation de l'équipage à bord de la Station spatiale internationale. Alexandre Lepoutre a préparé ce qui suit.
3: Good afternoon and welcome to NASA's Johnson Space Center in Houston, Texas.
4: La NASA prépare son prochain voyage dans l'espace.
3: SpaceX Crew 13 mission.
4: Quatre astronautes seront envoyés à la mi-septembre vers la Station spatiale internationale pour y remplacer une partie de l'équipage.
5: Pour moi, c'est une mission incroyable.
4: Le Canada jouera un rôle de premier plan puisque l'astronaute Joshua Kutrick, originaire de l'Alberta, fera partie de la mission.
5: J'ai hâte de participer à la mission, oui, de faire toute la science, mais comme Canadien, je dirais aussi que c'est une chose importante pour le pays, pour le Canada.
4: L'équipage voyagera à bord de la capsule Crew Dragon de SpaceX et une fois à bord de l'ISS, voici ce qui les attend, selon Marie-Michèle Limoges, directrice scientifique du Cosmodôme de Laval.
6: On s'intéresse beaucoup dans la station spatiale à la réponse du corps humain à la microgravité. Donc, on va s'intéresser là aux expériences sur le système cardiovasculaire.
7: Here we go.
4: Joshua Kutrick et ses coéquipiers passeront 6 mois dans l'espace. Et pendant la mission, l'astronaute canadien vivra aussi un moment unique dans sa vie personnelle, l'arrivée d'un nouvel enfant.
5: Et il y aura, bien sûr, les défis avec tout ça.
7: RS-25, engines, lit.
4: Un moment qu'il compte bien célébrer, même à des centaines de kilomètres de la Terre.
7: And lift off.
4: Ici Alexandre Lepoutre, Radio-Canada, Montréal.
2: C'est ce qui conclut les informations. 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Merci d'être à l'écoute et bonne soirée à notre antenne.

0: Bonjour, je m'appelle Rosemi Autain-Témorin. Ça m'enchante de vous retrouver pour une nouvelle semaine à la barre de Point de repère. Ce matin, on va se laisser inspirer par Pauline Marois, puis on va essayer de mieux comprendre notre monde avec Alexandre Shields et Maïté Bellemire. En deuxième heure, Laïma A. Gérald et Benoît Roberge vont nous raconter leur sortie de chambre d'écho et sont allés au Beach Club juste pour nous. On va ensuite apprivoiser la mort, ouais, avec l'anthropologue Luce Desaunier et l'auteur Vincent Lambert. Avant de terminer l'émission avec de nouveaux repères économiques, on va notamment se pencher sur les conseils qui sont générés par l'intelligence artificielle et sur le coût du bien-être. Pauline Marois, c'est l'engagement de toute une vie, d'abord du côté du travail social et communautaire, puis en politique active pendant 33 ans au sein du Parti québécois. Elle a été la première ministre de l'histoire du Québec. C'est aussi la personnalité politique qui a occupé le plus de postes ministériels de l'histoire. En quittant la vie politique en 2014, elle aurait pu se reposer. Sauf que non, elle est chancelière de l'UQAM, la première femme à occuper ce poste-là encore une fois. Elle est aussi présidente de la Fondation Forces Avenir, qui souligne l'engagement et la persévérance des jeunes. Puis en tant que lectrice assidue, elle préside pour une troisième année le prix littéraire Jeannette Bertrand, en plus d'œuvrer à mettre sur pied un sommet national sur l'itinérance. Bref, vous choisissez bien la raison que vous voulez. Il y en a beaucoup pour justifier le fait qu'elle nous inspire. Bonjour, Madame Marois.
1: Bonjour, Rosemée. Ça me fait plaisir d'être avec vous ce matin.
0: Oh, mais moi, je suis ravie de pouvoir discuter avec vous pour une première fois, d'autant plus que vous êtes prêtée au jeu du questionnaire Point de repère.
1: Oui.
0: Donc, on ira sur des terrains peut-être plus intimes. Quoique la politique, c'est éminemment intime, hein, évidemment.
1: On vit, oui, la politique, c'est intime. Et puis, quand on est en politique, on vit souvent dans un aquarium.
0: Qu'est-ce que vous voulez dire?
1: Dans le sens où tout le monde peut nous observer, nous regarder aller, nos comportements, nos attitudes, comme on est des êtres humains et pas des poissons, comment on s'habille, comment on se comporte, etc. Alors, et tout ce qui se passe dans nos vies est généralement connu.
0: Ouais.
1: Alors, c'est pour ça que je dis, c'est qu'on vit comme dans un aquarium.
0: Mais dans cet aquarium, on ne vous demande jamais quel est votre signe de ponctuation préféré, Pauline Marois, contrairement à Point de repère, quand même.
1: Ça, vous avez totalement raison. Totalement raison. Et puis, on nous observe, évidemment, sous l'angle de l'action que l'on mène ou qu'on ne mène pas, des décisions que l'on prend, des raisons pour lesquelles on les prend. Alors, évidemment, on questionne toujours, on questionne parfois des choses un peu futiles, mais pour l'essentiel quand même, quand on est en politique, on nous questionne sur le pourquoi de nos décisions. On analyse celles que l'on prend. On évalue si elles atteignent ou non les objectifs. Alors, on est évidemment toujours sous l'angle, c'est-à-dire regarder sous un angle de l'agir ou du non-agir et des résultats que nous obtenons ou non.
0: Si alors qu'aujourd'hui, c'est dans votre discours intérieur qu'on veut plonger.
1: Ouais.
0: Pour commencer, qu'est-ce qui motive cet élan-là que vous avez depuis si longtemps vers l'action puis le collectif, Madame Marois?
1: Ben, parce que je crois que on peut changer le monde. Un geste à la fois. Et ce qui me motive à m'engager, à m'être engagée en politique, puis à continuer de m'engager au niveau de la, entre autres, de la recherche du bien commun, c'est parce que je crois à l'égalité des chances. Je crois à la possibilité que devraient avoir toutes les personnes qui vivent sur cette terre de pouvoir partir sur la même ligne de départ.
0: Mais la différence entre on et devrait avoir que vous venez de faire, elle est pas banale.
1: Non, elle n'est pas banale parce que notre société, quand même, malheureusement, connaît des inégalités importantes. Remarquez que à notre décharge au Québec, on est l'un des endroits en Amérique, hein, en Amérique, puis par rapport à d'autres États dans le monde, où les inégalités sont les moins grandes. Mais actuellement, il y a un peu de retard qui est en train de se prendre à cet égard-là.
0: Le Canada dégringole dans le palmarès des pays où l'égalité, notamment entre les hommes et les femmes, est la plus grande.
1: C'est ça. Alors, bon, au Québec, on continue d'avoir une certaine longueur d'avance, mais on ne doit jamais s'asseoir sur nos lauriers. On sait comment ça peut basculer rapidement. Puis si on se compare au monde entier, finalement, ben, il y a des continents complets où il y a vraiment une lutte contre la pauvreté, contre les inégalités, qui devrait être une préoccupation de tous les moments. Je pense évidemment, bien sûr, à l'Afrique en particulier. Alors, donc, moi, ce qui, donc, a motivé mon action politique, c'est vraiment ça. C'est vraiment la lutte contre les inégalités. Je viens d'un milieu modeste, je le dis souvent, un milieu modeste heureux. On était bien entourés. Les enfants, d'ailleurs, c'était l'anniversaire de maman hier, qui a 101 ans. Je le mentionne parce qu'elle est encore bon pied, bon œil et toute là. Alors, donc... Ben, c'est ça. Je sais pas où j'en étais.
2: De votre milieu modeste vous a permis rapidement de comprendre qu'elles existaient, ces inégalités que vous venez de nommer?
1: Oui, absolument. Venant d'un milieu modeste, je me suis retrouvée dans une école privée. Les filles, on n'avait pas beaucoup accès à l'enseignement supérieur à une certaine époque, puis au cours classique. Alors, je me suis retrouvée chez les religieuses, qui étaient d'ailleurs des féministes avant la lettre, si on veut. Mais je me suis retrouvée dans un milieu bourgeois. Un milieu où les gens avaient les moyens. Et là, j'ai été confrontée à l'existence des classes sociales. Je pense que c'était le premier choc qui a fait en sorte que je me suis dit, comment se fait-il que moi, j'ai cette chance d'être là alors que je ne viens pas du même milieu que mes camarades? Et puis, au fur et à mesure, évidemment, de mon histoire, de ma vie, des connaissances que j'ai acquises et des réflexions que j'ai faites, ben je me suis rendu compte que le monde entier était formé d'inégalités, s'appuyait sur des inégalités. Et donc ça a été le choc qui a fait que je me suis engagée. Le deuxième, évidemment, c'est je me suis engagée pour l'avenir du Québec et pour la souveraineté. Je continue d'être une souverainiste convaincue. Je pense qu'on a tous les attributs qu'il faut pour être un État libre et indépendant. Alors, ce sont les bases de mon engagement politique et qui continue de l'être, parce que j'ai pris la parole sur la question de l'itinérance et j'ai un projet que je propose et qui est soutenu par des dizaines et des dizaines de personnes, au moins 30 grandes personnalités québécoises ont signé cette demande avec moi.
2: Demande qu'on tienne un sommet national transpartisan sur l'itinérance d'ici juin 2027.
1: Absolument, appuyé d'ailleurs et soutenu par 4 députés représentant d'autres formations politiques. Oui. Je pense à Michel Courchesne du Parti libéral, Marguerite Blais, qui était à la CAQ pendant un certain temps, Françoise David. Et j'ai souhaité associer Véronique Yvon pour le Parti québécois, même si évidemment j'en suis issue. Mais je trouvais que ça envoyait un très beau message.
2: Et pourquoi surtout, cette cause de l'itinérance?
1: Parce que justement, à mon point de vue, c'est la pire situation dans laquelle peuvent se trouver des personnes abandonnées, sans toit, avec des problèmes de tous ordres. On le sait, là, puis je me réjouis de voir que ce mouvement, je crois, a engagé une réflexion. Parce que tous les jours dans les médias, je pense qu'il n'y a pas une journée où il n'y a pas un article, un éditorial, un commentaire, un reportage montrant ce que vivent les itinérants. Je crois que c'est une crise humanitaire que l'on vit au Québec actuellement. Et il me semble qu'une société riche comme la nôtre, fière comme la nôtre aussi, on devrait avoir honte d'accepter que ce phénomène-là perdure. Parce que c'est un des problèmes, et on en convient, on a fait une évaluation, c'est-à-dire on a évalué combien d'itinérants se retrouvaient dans la rue depuis 3 ans, de plus que ce qu'on avait dénombré à 3 ans, puis on se rend compte que ça a augmenté de 20%.
2: Et ce n'est que pour l'itinérance visible, donc ça ne comprend pas l'itinérance invisible, ces personnes qui vivent d'un ami à l'autre sous un toit, qui
1: volent
2: le leur dans leur voiture, exact,
1: c'est
2: qui se cachent dans
1: incroyable.
2: Le métro.
1: Absolument.
2: Et donc avec ce projet, vous visez l'itinérance zéro. Est-ce que c'est un objectif réaliste?
1: Non.
2: Pourquoi vous le visez? OK. Donc, on n'a pas nécessairement à viser un objectif réaliste, Pauline Marois. Intéressant. Expliquez-moi.
1: Vous expliquez pourquoi. C'est un objectif ambitieux. Et je crois que dans la vie, il faut avoir de l'ambition. Il y a des gens qui trouvent ça malsain. Moi, je trouve que c'est très bon. Parce qu'avoir de l'ambition, ça veut dire qu'on va mettre tout ce qu'il faut comme effort, comme énergie, comme argent pour arriver à atteindre l'objectif. Est-ce qu'on atteindra 70%, 50%? Déjà, faire en sorte qu'on réduise le nombre de personnes qui se trouvent en itinérance plutôt que de le voir augmenter, mm-hmm. ce sera une première victoire. D'accord? Alors, je sais, puis d'ailleurs, les organisations que je rencontre, parce que je suis allée avec mon conjoint, parce que mon conjoint est très associé à cette cause aussi, ouais. on a visité au moins 7 ou 8 grandes organisations qui sont engagées dans la lutte pour l'itinérance, contre l'itinérance et qui font un travail formidable. On a parlé à des maires, à différentes personnalités. Et dans le fond, à chaque fois, ils me disent, oui, mais Madame Marois, 100%, vous avez raison. Mais fixons-nous un objectif très élevé, très ambitieux. Et comme ça, on va rien ménager pour essayer de l'atteindre.
2: Mais il y a très élevé, puis il y a 100%, ça me fait rire, mais je comprends votre vision et ça me plaît. Quelles sont les racines du problème, selon vous, qui réfléchissez honnêtement aux racines de l'itinérance? Qu'est-ce qu'on a échappé collectivement?
1: Oh, oui, c'est ça d'ailleurs qui me perturbe beaucoup. On a échappé quelque chose en cours de route, parce que comment se fait-il qu'en l'espace de 4-5 ans, ça s'est détérioré de façon aussi importante? Moi, je crois que la crise du logement reste le phénomène de base. Ne le négligeons pas, surtout ne le nions pas. Après du temps, au gouvernement, avant de l'accepter...
2: D'accepter le mot crise, hein?
1: Oui, absolument. Encore en fin de semaine, il y avait des articles où la semaine dernière... sur des femmes, entre autres, on a de plus en plus de femmes qui vivent l'itinérance. Et la cause première, c'est souvent l'éviction de son logement. L'éviction, parfois, pas parce que le propriétaire est un méchant propriétaire, il y en a qui sont pas très, très bons, mais parce que simplement, la personne n'avait plus les moyens de payer. Puis à un moment donné, c'est le propriétaire, mais il faut quand même qu'il paie ses frais, etc. Alors donc, ça, c'est le cœur. Mais autour de ça, et ça, c'est très important. Il y a des problèmes de santé mentale. Il y a des problèmes de dépendance. Hein? Il y a des gens qui consomment, que ce soit d'ailleurs du jeu ou de l'alcool ou des drogues. Puis en plus, les drogues actuellement sont très dures. Alors, problème de santé mentale, problème de... je dirais, d'accident de la vie.
2: Ah oui, moi je pense qu'on est tous à une malchance de la vie.
1: Absolument, absolument. Quelqu'un fait une dépression, quelqu'un a un accident physique.
2: Quelqu'un se fait prescrire des opioïdes et il devient accro.
1: Absolument. Absolument. Des femmes vont vivre des situations de violence, vont vouloir quitter le milieu dans lequel elles vivent. Pas de moyens, pas de ressources, avec des enfants à charge souvent. Alors, les causes sont multiples. Un exemple très concret aussi de ça, c'est les enfants de la DPJ.
2: Oui, absolument.
1: C'est d'une tristesse lamentable. Hein,
2: grand nombre qui connaîtront les réalités de la rue. On en a discuté avec Pierre Rivelard, d'ailleurs, porte-parole de la Fondation des jeunes de la DPJ.
1: Voilà, exactement, parce que ils ont vécu toute leur vie jusque-là dans des milieux où, dans le fond, ils ne sont jamais gérés. leur quotidien. Hein, quelqu'un prenait des décisions pour eux en matière de budget. Quelqu'un s'organisait pour la bouffe. Il était dans des centres jeunesse. Il avait accès à la cafétéria. En plus, ils ont parfois eu des lacunes majeures dans leur formation, pour ne pas dire qu'ils ont décroché. À 18 ans, ils partent dans la rue.
2: Ouais.
1: Avec, moi, je vous le dis, là, j'ai travaillé dans ce milieu-là avec un sac vert. Ce que ça veut dire, c'est que tout leur bien, tout ce qu'ils ont se retrouve dans un sac dont on se sert pour les ordures. C'est quand on pense à ça et on dit, et là, il faudrait que je revérifie les chiffres, mais les derniers que j'ai vus, c'est près de 50% des jeunes qui sont dans la rue proviendraient de situations de jeunes qui ont vécu de l'abandon et de la violence et de la mésadaptation. Fait que ça vous amène aussi sur l'action à mener. Alors donc, vous avez des causes multiples. Donc, on peut pas dire seulement c'est le logement. Parce que si on réglait le logement, puis on dit c'est la seule cause, ben on dit parfait, ce sera réglé demain matin. Mais est-ce que la consommation sera réglée? Est-ce que la désorganisation sera réglée? Est-ce que la santé mentale sera réglée?
2: Ouais,
1: est-ce que la violence sera réglée?
2: Le soutien des communautés marginalisées. Vous avez rencontré tous les chefs de parti pour solliciter leur engagement dans la lutte à l'itinérance. À quel point c'est difficile le travail transpartisan à l'Assemblée nationale, selon vous, qui la connaissez plutôt bien?
1: Oui, parce que, regardez...
2: Une réponse qui commence par un soupir, c'est vraiment mon genre de réponse. Je vous écoute, Pauline Marois.
1: Vous aimez ça?
2: Ah oui, ça me plaît.
1: C'est parce que la politique, c'est un sport extrême. On veut gagner. On veut être sur le haut du podium. Parce qu'à ce moment-là, on va avoir les moyens de réaliser les objectifs qu'on a, les projets qu'on présente, les programmes, les politiques qu'on veut mettre en place, que ce soit en matière de santé, d'éducation, d'environnement. Et donc, pour arriver là, on compétitionne. On compétitionne contre celui qui va peut-être gagner la médaille de bronze ou la médaille d'argent, mais on veut gagner. Et là, je prends l'exemple du sport. Donc, pour gagner, c'est la bataille. Hein, c'est on va être les meilleurs, on va présenter les meilleurs projets. Puis, c'est de la compétition. J'ose pas dire la guerre, mais des fois, il y a un petit peu de méthode guerrière. J'espère qu'on va changer ça un peu. Donc, c'est difficile ensuite de
2: même
1: s'asseoir...
2: Même pour des projets aussi fédérateurs, bon. Il est nécessaire que combattre l'itinérance.
1: Bon, je pense qu'on peut y arriver. La preuve en est faite, en tout cas, jusqu'à maintenant, que vous preniez seulement l'engagement remarquable de ces femmes, de ces quatre femmes qui représentent chacune leur formation politique et qui disent à leur chef, à M. Millard, à M. Duhem, à pas de député, mais je l'ai rencontré quand même, ça va de soi, évidemment la première ministre, Christine Fréchette, Paul Saint-Pierre Plamondon. Alors, on s'est unis avec l'appui de trois maires quand même assez importants, la mairesse de Montréal, le maire de Québec et le maire de Rouyn-Noranda, dont là où l'itinérance a le plus augmenté dans les dernières années. Et ensemble, et puis je peux vous dire là, j'ai un plaisir extraordinaire à travailler avec ces femmes-là. Elles m'envoient des textes, elles me font des références, on a fait ensemble des émissions. Et là, je me dis, c'est ça la richesse justement de cette transpartisanerie quand on est capable de faire fi de tout ce que je viens de vous décrire en termes de compétition. Et je crois...
2: Et c'est un hasard que ce soit des femmes?
1: Pas tout à fait.
2: Ah, OK. Très bien, vous pouvez poursuivre. Je voulais juste...
1: OK, on continue.
2: Curieuse.
1: On continue. Non, je pense qu'on est moins guerrière un peu.
2: Plus facile le travail transpartisan quand on s'entoure de femmes?
1: Ben, regardez Véronique Yvon.
2: Oui, pour le projet.
1: Il y avait beaucoup de femmes dans la commission parlementaire qu'elle a présidée. Là,
2: pour le droit
1: elle a
2: de présidé, mourir dans la dignité.
1: Voilà, exactement. Bon. Alors, non, moi j'ai un plaisir formidable parce que on laisse tomber justement tout ce qui nous diviserait pour dire il y a une cause qui va nous unir. Et en posant la question, vous avez raison. Et c'est ce qui a fait, je crois, que tous les chefs de parti, jusqu'à maintenant, nous ont dit oui. On est d'accord avec cette orientation. On est d'accord avec la transpartisanerie, qu'on mette de côté la partisanerie. Après ça, les modalités, moi, je suis pas au pouvoir, puis je n'y serai pas. Hein? Parce que je me présente pas. Puis les femmes qui sont à mes côtés, non plus. Et les gens qui nous ont appuyés dans cette démarche. Alors là, maintenant, chaque chef de parti, selon celui ou celle qui deviendra premier ou première ministre du Québec, va devoir établir sa stratégie pour préparer le sommet.
2: Nous, et c'est le retour de la bataille.
1: Donc, oui, là, c'est
2: la bataille. Que la meilleure idée gagne.
1: Oui, mais là, c'est que justement, on va associer ceux qui sont sur le terrain, au front, les organisations communautaires, les mairies.
2: Les personnes en situation d'itinérance.
1: Et les personnes, ben moi ça j'y tiens beaucoup, je le dis souvent, les personnes en situation d'itinérance, les personnes qui ont vécu de l'itinérance aussi, hein, ne l'oublions pas, et qui s'en sont sorties. Mais d'autres qui sont toujours au front, qui sont toujours avec, qui vivent encore avec les problèmes. Qu'on s'assure que toutes les institutions liées au gouvernement soit associés, que ce soit les centres de services sociaux et de santé, que ce soit les services publics, les services de sécurité, la justice, faut les gens à l'éducation aussi, ne rien négliger. Et comme nous avons été très bien reçus, que la volonté est là, et moi je vais aller plus loin en disant, je crois qu'on ne sera pas capable de s'en sortir si on n'en fait pas une priorité nationale. La première ministre, d'ailleurs, avait des réticences au départ. Puis à la fin de nos échanges, et Elle dit, ouais, ça devient un projet national. Oui, projet national qui va mobiliser. Et pas seulement un projet gouvernemental. Mm-hmm. Ça, c'est important de comprendre ça. Un projet gouvernemental, c'est que tous les services dans le gouvernement s'harmonisent, s'organisent. S'harmonisent pas toujours, parce que ça vit pas mal en silo, ce monde-là. mais c'est ça qu'on veut faire tomber. Tandis qu'un projet national qui mobilise toute la société civile et la société politique, c'est un autre univers. Mais c'est regardais les chercheurs actuellement. Là, je rencontre des gens, d'ailleurs, un peu plus tard dans l'été, là, qui sont au cœur de recherche. J'en ai déjà rencontré, mais je vais aller un petit peu plus loin. Et donc, ces gens-là peuvent être des gens formidables pour nous aider à trouver des solutions, à participer au débat. C'est qu'on participe et non pas qu'on soit des spectateurs en attendant que le gouvernement définisse quelque chose. On dit non, on va le définir avec vous autres.
2: Pour comprendre encore mieux ce feu qui vous anime, on va plonger dans votre questionnaire Point de repère, Pauline Marois.
1: Oui, je m'en suis éloignée un peu. Hein?
2: Mais j'ai l'impression que vous essayez de garder votre jardin secret, mais ça ne fonctionnera pas.
1: On
2: va plonger. Votre phare dans la nuit, c'est votre mari avec lequel vous êtes en couple depuis 57 ans. Ouais. Donc, l'amour occupe une place importante de votre quotidien?
1: Majeure. Et je ne serais pas la femme que je suis si j'avais pas eu cet homme-là à mes côtés. À chaque fois, je deviens un peu émotive. J'écoutais une chanson en fin de semaine de Cabrel et qui disait « Je t'aimais, je t'aime et je t'aimerai ». Et il m'a accompagnée dans les moments difficiles, dans les moments complexes. Jamais, jamais, je n'ai eu le sentiment d'être abandonnée. Au contraire, d'être aimée, d'être entourée, d'être soutenue, ça veut pas dire que c'était parfait tous les jours. Comme je dis, les premières années, on chicanait au moins une fois par jour. Après ça, ça a été... on s'obstinait. On s'obstinait sur toutes sortes d'affaires. Tu sais, ça allait de la façon dont on met la table jusqu'à la couleur. Après ça, c'est une fois par mois. C'est une fois par six, puis là, peut-être qu'on a des vraies grosses discussions une fois par année.
2: Vous avez choisi vos nappes, là, à un moment donné. Oui, on arrête de chicaner.
1: Exactement, on choisit nos combats. Mais on a eu 4 enfants ensemble. Maintenant, on a 8 petits-enfants. Là, c'était mon havre. Mmh. Quand ça allait mal, je savais que jamais il m'abandonnerait. Qu'elle allait être là pour m'accueillir, me consoler, des fois pour me chicaner un peu, parce que il trouvait que j'avais exagéré.
2: Il faut parfois c'est ça, se l'amour, faire chicaner, hein? Absolument. D'ailleurs, comment vous pourriez décrire votre façon d'aimer?
1: Ma façon d'aimer, je crois que je suis très franche et directe. Et je dis mes sentiments. Et puis j'accepte aussi, même si je me considère comme une femme très forte dans la vie, mais j'accepte d'être consolée. C'est quand même quelque chose, parce que quand on est fort physiquement, mentalement, psychologiquement, on n'aime pas ça s'abandonner. Et je crois que ma façon à moi d'être aimée, c'est de m'abandonner. Et d'aimer aussi, mais de m'abandonner.
2: Oh là là, je pense que vous venez comme d'offrir un complément de psychothérapie à tellement de femmes, Pauline Marois, avec cette phrase. Merci. On va écouter un extrait d'une des chansons qui vous aide à garder le cap.

0: Qu'est-ce que l'Amérique pleure des cow-boys fringants évoque pour vous, Pauline Marois?
1: Ça évoque la réalité contemporaine, malheureusement. Puis en même temps, il y a justement toute cette quête d'amour. Et cette réflexion sur le fait que c'est la soupe au jus de pop là, tu sais, de mop, c'est vraiment de dire bon ben on prend plus le temps de faire des choses simples qui est réconfortantes. Puis qu'est-ce qu'il nous dit? Il dit moi, je me sens tellement bien quand je me retrouve chez moi avec ma conjointe, avec ma femme, avec mes filles. Il y a deux filles dont une s'appelle Pauline. Et on voit que justement cette espèce de besoin d'amour qui va combler, parce que ce qu'il voit, c'est des inégalités un peu partout, c'est l'Amérique qui pleure. Puis je trouve que le symbole américain dans ce sens-là est très fort. Et très fort parce que là, en fait, le pays le plus riche au monde. On se comprend, le plus riche. D'ailleurs, on a vu comment il y a eu des énormités de commises par Donald Trump quand il s'est retiré de l'Afrique, entre autres, avec toute l'aide qu'il apportait. C'est en train de faire remonter des maladies qui avaient été éradiquées presque parce qu'il y a plus, d'aide. Le pays le plus riche au monde, qui génère les plus grands scientifiques du monde, les plus grands artistes, c'est fascinant, hein?
0: Il y a un pouvoir culturel immense associé aux États-Unis.
1: Mais c'est aussi le pays des inégalités. Mm-hmm. Hein, c'est le pays des inégalités. C'est le pays où 40 millions de gens qui sont exclus des soins de santé. Les très, très pauvres, les personnes très âgées vont avoir accès, mais c'est la classe moyenne avec des revenus inférieurs. Est littéralement exclu. Le racisme qu'on y connaît encore, l'exclusion des immigrants d'une façon brutale, c'est... Alors, je trouve que ça traduit ce qu'est l'Amérique. Puis moi, ce que j'espère, c'est que ça nous stimule pour dire on veut bâtir un monde différent de celui-là.
0: Un contrepoids intéressant. Secret de coulisses, pendant qu'on écoutait cet extrait de l'Amérique pleure, vous chantiez, Pauline Marois.
1: Oui.
0: Ce qui nous amène à la question, si vous pouviez perdre tous vos repères et en trouver de nouveau en étant quelqu'un d'autre pour une journée, qui aimeriez-vous être? Votre réponse, une chanteuse populaire. Vous auriez voulu être une artiste, Madame Marois?
1: Oui, j'aurais aimé être une artiste. Comme dans le
0: blues du businessman.
1: Le blues, c'est ça.
0: Ouais.
1: Oui, parce que je suis... D'abord, je suis en admiration, moi, devant les artistes, les créateurs. Bon, c'est dans le domaine des arts visuels, c'est dans le domaine des arts vivants, c'est dans le domaine de la sculpture et de la chanson. Et moi, j'aurais toujours aimé avoir une belle voix pour être capable de chanter.
0: Oh mon Dieu, je comprends tellement. C'est injuste quand on fausse. Pourquoi?
1: Très injuste. Ma sœur a une super belle voix. Moi, rien du tout. Rien. En fait, quand je suis avec un groupe, je réussis à camoufler à peu près cette chose. Et moi, je trouve qu'à travers les chansons, comme à travers les livres, à travers les chansons, on traduit beaucoup de choses. On vient de parler de l'Amérique qui pleure, mais moi j'adore les chansons de Vigneault, j'adore Jean-Pierre Ferland, j'adore Claude Éveillé, j'adore plein de chanteurs français aussi. Je suis beaucoup dans la francophonie. Honnêtement, j'écoute pas beaucoup la musique anglaise, ni les chanteurs qui chantent en anglais. Je suis capable de comprendre, d'entendre, puis c'est agréable, mais les chansons à texte me parlent. Et ça traduit notre monde, ça nous amène à réfléchir un petit 3 minutes, 2 minutes finalement. Tu sais, les Cowboys fringants, cette chanson, si elle n'amène pas à réfléchir, puis il y en a une autre d'ailleurs qui est extraordinaire, qui est La Reine. Là, c'est justement, c'est une femme qui aide les itinérants.
0: Absolument.
1: Là, c'est ça, puis qu'on va retrouver morte un matin. On ne sait pas d'où elle vient, on ne sait pas qui elle était, mais on sait qu'elle prenait soin des gens.
0: Elle était importante pour toute une communauté. Ouais. Le meilleur conseil qu'on vous a donné, Madame Marois, c'est faites-toi confiance, t'es bonne. Quand j'ai lu ça, ça m'a vraiment étonnée. Je me disais, vous avez besoin de vous faire rappeler que vous êtes bonne?
1: Oui.
0: Par qui?
1: Oh, par ceux qui me côtoient. Par mon conjoint d'abord. Puis par ceux et celles qui m'ont conseillé. J'ai une directrice de cabinet extraordinaire qui est devenue mon amie, qui s'appelle Nicole Stafford. J'ai des gens qui m'entourent, Laurent, Esther, plein de gens, Catherine aussi, des gens qui sont mes amis. Et quand j'avais des doutes, j'avais besoin de me faire dire, écoute, vas-y, fonce, t'es bonne, t'es capable de le faire. comment je dirais ça? C'est le sentiment de l'imposteur, comme pour beaucoup d'autres femmes. Hein. C'est pour ça que quand je recrutais des femmes comme candidates pour la formation, pour le Parti québécois, je l'ai fait avant que je sois première ministre parce que je travaillais beaucoup dans l'organisation. Toujours, toujours, invariablement, j'ai eu exceptionnellement une réponse différente des femmes. Est-ce que tu crois que je vais être capable? Alors que les gars me répondaient, ben, sais-tu, j'y avais pensé. Non, mais c'est
0: je ris pas des hommes. Moi, je voudrais non juste plus répondre la même chose. C'est comme, oui, ils ont raison.
1: C'est ça.
0: Je veux
1: ils
0: moi aussi être comme
1: de,
0: ça.
1: Ils ont raison de s'estimer bien eux-mêmes. Sûr. Puis de dire, ben, je suis capable. Et puis, il y a toutes sortes de, comment dire, de données qui existent sur cette réalité-là qui concerne les femmes. Et c'est encore une fois partout, dans tous les univers, en économie, en finance, dans les domaines culturels. Comment, toute la réflexion qu'on a fait, entre autres, sur le fait qu'il n'y avait pas beaucoup de femmes réalisatrices, ou il y en avait, mais on ne les choisissait jamais dans les grands concours internationaux ou les grands classements des Oscars, la Berlinade.
0: Ben, vous ne serait-ce que dans le financement offert par les institutions, il y a des raisons pour lesquelles on a mis des systèmes en place pour favoriser une inclusion plus juste.
1: Plus grande.
0: En terminant en une petite minute, parce qu'on s'est dit que dans l'aquarium de la politique, on ne vous avait jamais posé cette question-là, votre signe de ponctuation favori, Pauline Marois?
1: Le point d'exclamation.
0: Pourquoi?
1: Parce que c'est l'étonnement. Parce que on peut dire beaucoup de choses avec un point d'exclamation. Des choses qu'on n'oserait pas dire avec une virgule. Oui, là, les gens comprennent que il y a un petit signal derrière ça.
0: Ah, puis j'aime ça parce que ça peut être de l'enthousiasme, mais ça peut aussi être un point sur la table.
1: Absolument. C'est pour ça que je vous dis, on peut dire beaucoup de choses qui va finir par une phrase, qui va finir par un point d'exclamation.
0: On reçoit de très jolis mots à votre sujet sur la bulle de conversation d'application Radio-Canada Audio. Des auditrices particulièrement qui nous expliquent à quel point vous êtes inspirante et qui vous remercient pour votre dévouement envers le bien commun. Je suis d'accord avec elle. Merci beaucoup, Pauline Marois, pour ce que vous faites, notamment pour qu'ait lieu un sommet national sur l'itinérance avant juin 2027. Merci de prendre soin de nous encore.
1: Ben, merci de m'avoir donné la parole. Ça a été très agréable d'échanger avec vous.
0: Je vous souhaite une très belle journée.
1: Merci.

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0: C'est maintenant l'heure de mieux comprendre notre monde grâce aux suggestions d'articles, de séries ou de livres du journaliste Alexandre Shields et de la chroniqueuse Maïté Bellemare. Salut à vous deux.
1: Bonjour.
2: Bonjour.
0: Maïté, c'est votre première fois à notre micro, mais je vais absolument pas vous présenter comme recrue puisque vous êtes la chef recherchiste de cette émission et chroniqueuse. D'ailleurs, notre auditoire vous connaît déjà s'il écoute aussi des émissions comme Feu Vert. Bienvenue.
2: Exactement.
0: À Point de Repère.
2: Merci. Bonjour, Rosemie. Bonjour, Alexandre.
0: Évidemment, Maïté et moi, on s'est déjà dit allô, là, comme en entrant au bureau ce matin.
2: On se dit bonjour le matin.
0: C'est une mise en scène pour pas que vous pensiez que je suis une personne qui ignore ses collègues en arrivant au travail.
1: Un beau bonjour bien senti. Là,
0: c'est important. Quel sujet a retenu votre attention cette semaine? Alexandre, vous faites comme un mélange de politique et d'écologie, si j'ai bien compris.
1: Oui, on parle encore beaucoup des tensions canado-américaines avec le président Trump, évidemment, qui n'est pas facile toujours comme personne.
0: C'est une manière d'expliquer les choses. Oui.
1: Ouais, je ne sais pas si tout le monde lui dit bonjour quand il arrive au bureau le matin. Ceci dit, bonjour, monsieur le président. Mais
2: bonjour.
1: Toujours est-il que ce n'est pas toujours simple avec lui. Mais par contre, on est condamné au Canada à s'entendre avec nos voisins américains, Trump ou pas, pour protéger la biodiversité.
0: Ouais.
1: Plusieurs espèces migratrices, dont des espèces menacées. C'est de ça dont il sera question. De la plus petite, d'ailleurs, à une des plus grosses.
0: Intéressant. Maïté?
2: Alors, aujourd'hui, on va parler du risque qu'on prend d'aller en prison si on va danser.
0: Oh mon douce!
2: C'est un petit lundi matin. J'espère aussi que vous avez dansé en fin de semaine. Ça se passe en France, pardon. Puis aussi en Italie, on a des gouvernements qui ont déclaré la guerre, si je peux dire, au fait qu'on appelle les free parties. On se moquera pas de mon accent ce matin.
0: je n'oserais jamais. La diversité d'accent est très importante à notre micro.
2: Merci. Et donc, ce qu'on appelle plutôt les fêtes non déclarées, donc ces fêtes libres qui déplaisent et qui désormais sont des crimes punis par la loi.
0: Et finir en prison, ça sonne très grave. Alors, on va commencer avec ce sujet, Maïté. C'est quoi une fête libre?
2: Alors, les fêtes libres, les fêtes non déclarées, c'est un mouvement de fêtes qui émerge dans les années 90. Ça découle des rave parties qui ont commencé en Angleterre. Puis, à force, les gens ont voulu sortir de ces warehouses pour aller faire la fête à l'extérieur. Donc, on voit ça migre de l'Angleterre à ailleurs en Europe. Puis, c'est des fêtes avec une musique électronique, type techno, trance, drum and bass. Il y a encore plein d'autres variantes, mais je vous les épargne. Donc, comme je le disais, souvent en extérieur. Et ce, quelle que soit la météo. Hein, donc, danser dans le boîte, c'est OK. Hein, on peut y aller. Ça, c'est pas un problème. C'est surtout un mouvement alternatif. Hein, c'est autogéré. Donc, indirectement anticapitaliste. On veut pas faire de profit. On revendique la liberté. Au sens large, c'est-à-dire qu'on veut vraiment pouvoir se sentir libre de faire ce qu'on veut pendant un espace-temps et un espace donné.
0: Juste pour qu'on comprenne bien, liberté, mais on répond aux lois, on n'est pas dans la violence, on n'est pas dans le vol, présume, c'est ça.
2: C'est
0: on entend
2: respectueux.
0: Une liberté dans le sens de s'exprimer, de vivre tel qu'on l'entend, notre identité, par exemple, je
2: présume. Identité, la manière de s'habiller,
0: voilà.
2: D'éventuellement... ne pas dormir si on a envie de faire la fête toute la nuit.
0: Bien entendu.
2: Voilà. Puis bon, beaucoup de créativité, de musique, les arts visuels. Puis c'est vraiment un esprit de communauté. Donc pourquoi je vous parle de ça, en fait, c'est que j'ai regardé un reportage de la chaîne franco-allemande Arte. Le reportage s'appelle Free Party, la teuf est-elle vraiment finie? Donc la teuf, c'est dire la fête en verlan en France. Voilà.
0: Ouais.
2: C'est l'émission Trax qui est disponible sur YouTube. Donc pas besoin de VPN. Vous pouvez tous et toutes aller regarder ça. Et j'ai décidé de vous en parler parce que c'est un phénomène qui n'est pas simple à comprendre quand on ne fait pas partie de cet univers. Donc on est en France, puis en Italie dans ce reportage. Puis c'est un reportage qui veut témoigner de la vague de répression sans précédent qui se passe en ce moment contre ces fêtes. Il y a vraiment des violences policières assez fréquentes, puis c'est vraiment violent. Et d'ailleurs, il y a un chroniqueur qui témoignait justement récemment, Émeric Lompré, qui parlait justement d'une descente de police dans une fête où il était avec 15 camions de CRS, c'est un peu l'équivalent de la SQ.
0: Okay.
2: Mais c'est pas rare de voir des hélicoptères.

0: des centaines de policiers arrivés. Il y a eu des événements où il y aurait eu des balles réelles tirées. Donc
1: Mais je suis pas sûre de comprendre parce que est-ce qu'on fait ces événements-là, ces fêtes-là, loin des résidents, résidentes?
0: Alors, normalement, oui. Alors, c'est assez éloigné, mais ça reste en campagne.
1: OK, mais pourquoi on s'attaque à des gens qui font la fête sans déranger personne?
0: Parce qu'elles sont non réglementées. Et puis, elles ne sont pas déclarées, donc elles ne rentrent pas dans les systèmes de, bah, par exemple, avoir une caisse payée, déclarer tes revenus. Est-ce que ça respecte les réglementations de sécurité? Est-ce que... Enfin, toutes ces choses-là. Puis, il y a aussi souvent que ça est sur des terrains qui appartiennent à des agriculteurs ou à la campagne. Puis souvent, il y a des ententes avec les propriétaires, mais pas toujours.
1: Ah, je vois.
0: Donc, c'est libre dans ce sens-là de... On s'approprie un terrain, puis on s'y installe. Donc, c'est sûr que ça vient déranger. La mentalité de ce mouvement veut qu'on laisse le terrain propre, impeccable quand on termine la fête.
1: Et qu'on ne fasse pas de profit, parce qu'on parle de petites caisses pour mais on s'entend que ce n'est pas dans cet objectif-là du tout que les fêtes ont lieu.
0: Exactement, mais c'est ça aussi qui dérange, c'est que c'est complètement autogéré et ça ne rentre pas dans le système. Mm-hmm. Donc, il ne peut pas y avoir de contrôle. On n'a pas d'effectif, le nombre de personnes exactes qui participent. C'est pareil, c'est ça aussi qui vient un peu contrebalancer les critiques des opposants à ces fêtes, c'est comment ? On dit qu'il se passe plein d'affaires, mais il n'y a pas de chiffres, parce que forcément, comme c'est un peu fait de manière libre, ben on n'a pas vraiment de données qui justifient la répression qui est faite en ce moment.
1: Donc, on s'attaque physiquement et de manière juridique à des fêtes qui ont lieu sans qu'on sache trop, finalement, à quelle fréquence, avec qui, puis comment.
0: Exactement.
1: Intéressant.
2: mais il y avait une tradition quand même en France aussi, au-delà de ces fêtes-là. En fait, je fais référence, puis on en parlait justement avant d'entrer en onde. J'ai vu, en fin de semaine, un documentaire, reportage qui a été mis en ligne par France TV dans les derniers jours, qui s'appelle Riviera 76, où on parle d'un gros festival qui devait attirer entre 100 000 et 200 000 personnes dans le sud de la France. Il était justement en 1976, bien sûr, donc justement dans cette optique-là, un peu néo-hippie, qui voulait le Woodstock. Donc, il y a quand même une tradition aussi, c'est peut-être un peu cette génération-là qui aujourd'hui, en politique, veut réprimer des fêtes qui sont un peu dans cette idée-là, mais plusieurs années plus tard.
0: Exactement. Puis c'est vrai que si on regarde un peu rétrospectivement, un des plus gros festivals d'Europe, les Vieilles Charrues, a commencé comme ça.
1: Ah oui.
0: Aujourd'hui, les Vieilles Charrues, c'est 300 000 entrées pendant les dates du festival.
2: Les Vieilles Charrues. Les Vieilles
1: Charrues. C'est tellement un bon nom de festival. Wow, à chaque fois que je l'entends.
2: Moi, c'est la première fois que je l'entends et je viens tomber en bas de ma chaise.
1: Très populaire.
0: Ouais. Et en fait, c'est vraiment que ça a commencé comme ça, dans un champ avec des jeunes. Puis ils se sont retrouvés avec 500 personnes, c'était pas prévu. Puis c'est devenu aujourd'hui une des références culturelles légales ou déclarées, mais qui est née d'un contre-courant culturel.
1: Oui, parce que là, est-ce que c'est officiellement illégal de faire une fête libre en France et en Italie, Maïté?
0: Exactement. Il y a des contraintes de capacité. En Italie, par exemple, c'est une jauge de 50 personnes. Donc c'est vraiment peu. Puis on a des peines, c'est des amendes pour les participants, puis les organisateurs. On va jusqu'à 16 000 dollars canadiens, 10 000 euros.
1: Ouf!
0: Ouais. En France, ça va jusqu'à 30 000, la nouvelle loi Riposte qui a été votée, promulguée le 21 juillet. Donc oui, on peut aller jusqu'à 50 000 dollars d'amende. Puis on confisque évidemment le matériel sono. Et là, les derniers qui se sont fait confisquer leur matériel, on a volontairement filmé la destruction des systèmes son pour les mettre sur les réseaux, pour montrer, regardez, on vous a détruit des dizaines de milliers d'euros de matériel, puis c'est ça qui va se passer si vous refaites une fête. Donc, c'est sûr que c'est un peu un jeu du chat et de la souris aussi, c'est-à-dire que plus il y a de la répression, ben plus ils vont... Là, il y avait une free party en fin de semaine avec 1500 personnes. Puis...
1: C'est ça, j'imagine qu'il y a une réponse qui s'organise devant cette répression-là.
0: Mais évidemment, parce que ça devient vraiment politique. Donc, eux, les gouvernements s'obstinent et s'acharnent sur ce mouvement. Puis on s'entend qu'il y a des choses qui peuvent être répréhensibles. Mais dans tout le contexte géopolitique, économique et catastrophe naturelle du moment...
1: Est-ce que c'est vraiment que la danse qu'on doit
0: attaquer? Jeunes qui font la fête dans un champ, est-ce vraiment la nécessité de légiférer et puis d'aller aussi loin dans les sanctions?
1: Oui. Puis il faut parler aussi des affrontements qui ont lieu sur le terrain. Parce
0: exactement.
1: Que, OK, on peut légiférer, on peut comprendre qu'un terrain privé, des risques de sécurité, très bien, j'entends, mais comment on justifie de la destruction de matériel, filmer des affrontements? Il y a quoi? Il y a des jeunes qui se font attaquer par des policiers, si je comprends
0: oui,
1: bien.
0: Oui, il y a des blessés, voilà. Il y a des traumas pour ces gens-là. C'est vrai que même en Italie, c'est aussi ultra violent. Mais on voit vraiment comme une volonté de faire peur. Mmh. Et c'est vrai que par rapport, c'est un peu ça la réflexion, c'est de se dire, c'était ça la prémisse, c'est aller aussi loin dans la répression et dans la violence. Enfin, je veux dire, se faire survoler par un hélicoptère et se faire gazer parce qu'on fait la fête, c'est quand même assez extrême.
1: Oui.
0: Et c'est sûr que ça fait questionner sur les libertés en général. Mmh. Puis pourquoi les gouvernements cherchent autant à justement essayer d'avoir le contrôle sur ce qui rentre pas dans le système, leur système. Bon, on s'entend qu'en Italie, la réglementation qui est passée en 2022, c'est un gouvernement d'extrême droite.
1: Absolument.
0: Hein. En France, pour passer la loi Riposte, l'extrême droite, la droite et la centre se sont unis contre la gauche pour pouvoir passer. Donc il y a vraiment, ils sont vraiment déterminés.
1: C'est lié à certaines idéologies. Ça se passe en Europe. Qu'est-ce qu'on fait au Canada?
0: Alors, au Canada, évidemment, c'est pas autorisé de faire la fête sur un terrain privé. Pas plus qu'ailleurs.
1: N'organisez pas votre fête libre nécessairement demain.
0: C'est ça. Mais disons que les sanctions sont pas pénales. Il y aura des amendes, c'est souvent des pénalités municipales. Et puis, il y a plein d'événements autorisés qu'on vous invite à découvrir. À Montréal, on peut parler de Feria ou Homegrown, des collectifs qui organisent des événements. Vancouver, Normicorp. En Ontario, il y a un événement qui aura lieu début septembre, organisé par le collectif Sound. Et puis combiné, le média français titré ouais. Mutech organise une immense rave futuriste à travers la ville. C'est du 25 au 30 août, donc à Montréal, si vous voulez y participer. Sinon, c'est free party. La teuf est-elle vraiment finie sur YouTube?
1: Un appel au rave en ce petit lundi matin. Merci voilà. Pour ça, ça a été belle-mère.
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1: Alexandre Shields, si vous voulez nous parler de collaboration environnementale avec les États-Unis, c'est notamment parce qu'on est en pleine 10e édition du Blitz international de suivi du papillon monarque.
2: Oui, c'est une belle idée, hein, disons ça, de science citoyenne, donc l'idée de faire participer les gens à la recension du papillon monarque. Et pourquoi le papillon monarque? Bien sûr, petit papillon magnifique qu'on aime tant
1: Et qu'on
2: couleurs,
1: voit de moins en moins.
2: Qu'on voit de moins en moins de couleurs orangées. Si vous me voyez me promener dans la ville et regarder sous des feuilles de plantes d'asclépiade, n'appelez pas la police,
1: c'est
2: normal. Moi, je le fais parfois, effectivement, parce qu'à ce temps-ci de l'année, on peut voir des chenilles de papillon monarque, parce que l'asclépiade, c'est la seule plante sur laquelle le papillon monarque se reproduit. Je ne suis pas le seul, j'ai des collègues qui le font
1: aussi. Non, mais vous êtes quand même pas comme les autres.
2: Non, c'est ça. Donc, mais en tout cas, c'est intéressant de voir une espèce qui est si rare que ça. Donc évidemment, pour éviter la disparition de cette espèce-là, il faut travailler avec les États-Unis parce que le papillon monarque fait des migrations impressionnantes. Du Mexique jusqu'au Canada, c'est même pas la génération de papillons qui part du Mexique qui se rend jusqu'au Canada, ils se reproduisent dans le sud des États-Unis avant de poursuivre la migration et les papillons qui naissent au Québec vont migrer jusqu'au Mexique à l'automne, à la fin de l'été.
1: Je n'avais jamais compris ce chemin-là.
2: C'est une migration absolument impressionnante. Vous pourrez voir, il y a certains reportages qui ont été faits quand même qui sont disponibles sur le web à ce sujet-là. Et donc, vous pouvez participer vous-même au Blitz Monarque. Regardez sous les feuilles d'asclépiade si vous voyez des chenilles de papillons monarques.
1: Je commence dès aujourd'hui.
2: Mais aussi, allez entrer vos données sur le site d'Espace pour la vie. Vous aurez tous les détails pour savoir comment y participer.
1: Il y a le monarque pour lequel on doit collaborer au nom de la survie de l'espèce, mais il faut aussi le faire pour essayer de sauver une autre espèce qui est très menacée, la baleine noire.
2: Oui, la baleine noire, espèce en situation critique, dont j'ai une reproduction ici en studio.
1: Une reproduction en toutou.
2: Je vous l'avais promis. Oui, effectivement, ça venait avec un livre qui parlait de la disparition de cette espèce-là pour nous aider à l'identifier avec les petites callosités, qui est un peu l'empreinte digitale de chaque individu, parce que chaque individu de cette espèce-là est connu. Il y en a moins de 380 qui vivent dans l'Atlantique Nord. C'est une espèce qui a été décimée par la chasse commerciale le long de la côte est américaine notamment, mais on la chassait également dans le golfe du Saint-Laurent, même à l'époque des Basques. Et pour la protéger, ça prend absolument une collaboration entre les États-Unis et le Canada parce qu'une partie de l'année, l'espèce passe pour l'essentiel son été finalement dans le golfe du Saint-Laurent notamment. Et ensuite, elles vont migrer le long de la côte est américaine pour aller donner naissance au large de la Floride. Pendant des années, ça a fonctionné cette collaboration là entre le Canada et les États-Unis, même que les États-Unis, à certaines reprises, venaient faire des survols en eau canadienne avec la NOAA, donc l'Agence océanique américaine, pour voir s'il y avait des baleines noires, donc les protéger. Et le Canada avait lui aussi mis en place des mesures de protection à la demande des Américains qui voulaient donc faire en sorte qu'on réduise les mortalités de cette espèce-là.
1: Puis pourquoi vous parlez au passé?
2: Ben, parce que depuis Donald Trump, hein, c'est pas la... il y a plusieurs dossiers qui sont devenus plus complexes depuis Donald Trump. Celui de la protection des baleines noires en fait partie, parce que même s'il a affirmé faussement, bien sûr, que les éoliennes en mer tuaient des baleines pour stopper des projets éoliens. Ne cherchez pas la logique ce matin, là, mais il a vraiment dit ça.
1: J'ai abandonné cette idée il y a un moment.
2: Oui, il a dit ça, donc, effectivement, pour stopper des projets importants de développement d'éolien en milieu marin le long de la côte Est. Il a aussi choisi de passer une réglementation qui va mettre fin, si on veut, à toutes les règles qui avaient été mises en place de limites de vitesse saisonnière aux navires le long de la côte Est américaine pour protéger ces baleines-là, parce que ce sont des baleines qui sont très vulnérables aux collisions avec les navires.
1: Mais là, il en reste 380.
2: Ouais, non, c'est ça. Donc, ça pourrait être extrêmement risqué pour les prochaines années. Les scientifiques redoutent d'ailleurs la suite des choses, hein, parce que la baleine noire, si elle venait à disparaître, ce serait le premier grand cétacé dans le monde à disparaître depuis le 18e siècle. Depuis la disparition, oui, vous alliez me demander, là, sûrement, là, depuis la baleine grise dans l'Atlantique Nord, ce serait la première.
1: Oui.
2: La première. Non, je sais, vous ne l'alliez pas me le demander, là, mais c'était pour, évidemment, l'ami auditeur et auditrice, hein, qu'on fait ça.
1: Bien sûr.
2: Ouais, bien sûr. Donc, bref, ce serait évidemment un échec d'un point de vue de conservation, puisque la protection de cette espèce-là, elle découle justement d'une saine collaboration environnementale entre le Canada et les États-Unis. Donc, évidemment, on veut que ce ne soit pas le cas. On ne veut pas abolir ces mesures de limite de vitesse. Donc, il y a des groupes environnementaux, bien sûr, qui poursuivent l'administration Trump dans ce dossier-là.
1: Il y a aussi la survie de certains oiseaux qui dépendent d'une bonne collaboration?
2: Oui, plusieurs dizaines, centaines d'espèces. On parle de grosso modo 500 espèces qu'on peut observer au Canada, dont plusieurs se reproduisent ici, qui migrent entre le Canada et les États-Unis. Donc, dans certains cas, ils vont passer l'hiver aux États-Unis. Dans certains cas, ils vont passer par les États-Unis pour aller plus au sud. Et chaque année, chaque printemps, grosso modo, 3 milliards d'oiseaux environ, pour faire un chiffre rond, qui traversent la frontière canado-américaine. Oui, donc c'est absolument impressionnant. C'est une des grandes, grandes migrations de la faune aviaire dans le monde. D'où l'importance, bien sûr, d'avoir des mesures cohérentes entre les deux pays, hein, de protection, par exemple, des milieux naturels, des forêts, des milieux humides. Malheureusement, encore une fois, l'administration Trump a aboli plusieurs de ces mesures-là, notamment de protection des milieux naturels en terre publique pour faire plus de place, par exemple, à l'exploration pétrolière et gazière. Donc, c'est problématique. On a aussi mis fin à certaines mesures concernant le suivi de la grippe aviaire, qui est aussi une menace, non seulement pour les oiseaux sauvages, mais aussi pour les oiseaux d'élevage. Donc, vraiment, c'est problématique à bien des points de vue. Et aussi, bon, le Canada et le Québec ne sont pas des champions de la protection nécessairement des oiseaux migrateurs. On aurait aussi, dans certains cas, à se regarder dans le miroir, nous aussi, puisque je vous donne un exemple d'ailleurs de ça. Il y a une loi fédérale qui existe qui protège les oiseaux migrateurs, donc la loi sur la conservation des oiseaux migrateurs, qui interdit de leur nuire, de les tuer, de les déranger pendant qu'ils nichent. Or, l'industrie forestière fait des coupes forestières en forêt boréale pendant cette nidification-là. Donc, et la forêt boréale, pour résumer les choses, c'est un peu la pouponnière des oiseaux en Amérique du Nord. Donc, il y a aussi des problématiques ici, mais cette collaboration-là de protection des milieux naturels, elle doit se faire des deux côtés de la frontière.
1: Mais historiquement, est-ce qu'on a déjà été très bon pour collaborer puis sauver une espèce? Est-ce qu'il y a une lueur d'espoir à aller chercher dans le passé?
2: Il y a toujours une lueur d'espoir à aller chercher dans le passé ou dans le futur, bien sûr. Avec la volonté politique, économique et malgré le poids de certains lobbies, il y a toujours moyen de bien faire les choses. La lutte contre les pluies acides en Amérique du Nord, ça découlait d'une collaboration entre le Canada et les États-Unis, notamment sous un régime républicain aux États-Unis. La protection des grands lacs aussi. Et encore, il y a des enjeux toujours aujourd'hui, mais les mesures de protection d'assainissement des grands lacs découlaient en bonne partie d'une collaboration. Et on parle d'une collaboration pour une protection importante. Les grands lacs, rappelons-le, 20% de l'eau douce de surface de la planète. Bref, c'est possible. Et peut-être qu'avec un prochain président, ça ira mieux ce point de vue-là.
1: Donc, il faut changer de président pour trouver l'espoir dans votre analyse.
2: C'est ce qui est bien dans la démocratie. Okay, éventuellement, il y a des élections.
1: Okay. Puis, si on veut en apprendre plus sur ce vaste sujet dont vous venez de parler, qu'est-ce qu'on peut consommer dans les prochains jours?
2: Ben, il y a tout d'abord un documentaire. Il fait pas beau aujourd'hui, nécessairement.
1: C'est
2: ça dépend
1: bon
2: selon la région
1: la
2: où vous
1: télé,
2: êtes. Là, si jamais vous avez de la pluie en avenir ou en cours, les dernières baleines noires disponibles sur tout.com. baleines.tv pour découvrir cette espèce-là absolument fascinante, qui a été ma porte d'entrée d'ailleurs de fascination pour les baleines à l'âge de 8 ou 9 ans, quelque chose comme ça. Le site d'Espace pour la vie pour participer au Blitz Monarch, bien sûr. Regarder sous les feuilles des asclépiades, apprendre à reconnaître l'asclépiade aussi par la même occasion. Et le site de l'organisme Oiseau Canada, ça peut devenir vraiment addictif, là, je vous avertis. Vous pouvez notamment apprendre davantage sur les menaces sur les oiseaux, l'état des populations, l'ampleur des migrations. C'est extrêmement bien fait, bien documenté, avec des images, des cartes et tout ça. Donc bref, une encyclopédie disponible gratuitement sur le web si on veut apprendre davantage sur
1: vous
2: la faune.
1: Vous nous parlez avec une telle passion que j'ai l'impression que tout ce que vous nous suggérez peut créer une dépendance, Alexandre.
2: Oui, mais c'est une belle dépendance. Hein?
0: Ben ça oui, devient... voilà, regardez sous les feuilles, là. C'est comme chercher... Les...
1: Absolument, c'est... on sait ce qu'on fait cet après-midi.
2: Vous invite à le faire.
1: Merci beaucoup à vous deux. Alexandre Shields, on vous lit dans Le Devoir. Maïté Belmiron, vous écoute sur les ondes Première. Puis on admire votre travail chaque jour à l'émission puisque vous êtes une artisane de l'ombre. Exactement. Fort efficace.
0: Merci,
1: après le bulletin de nouvelles, on tente d'apprivoiser notre finitude en apprenant à mourir. On va faire ça avec une anthropologue et un poète. Puis dans un tout autre ordre d'idée, vraiment, on envoie deux cobayes hors de leur chambre d'écho, soit au Beach Club.

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3: Bonsoir, ici Rebecca Kwan. Les clients de WestJet continuent de subir les effets du conflit de travail avec les agents de bord, malgré l'entente de principe qui a mis fin à la grève. Les activités du transporteur aérien tournent toujours au ralenti et de nombreux voyageurs qui ont vu leur vol être annulé peinent à trouver une place dans un autre avion. En pleine saison estivale, la disponibilité des sièges est très limitée, comme l'explique le directeur du programme de gestion de l'aviation de l'Université McGill, John Gradeck.
4: Ça ne prend pas de temps pour la compagnie de reprendre d'horaire. Le gros problème, c'est les passagers. On a 300 000 passagers. On a un mètre sur les vols de WestJet. On n'a pas 300 000 sièges disponibles. Les vols sont pleins.
3: Le transporteur aérien et le syndicat ont retiré leur avis de grève et de lockout, mais l'entente de principe doit encore être ratifiée par le personnel de cabine de WestJet. La lutte contre les incendies de forêt s'intensifie en Colombie-Britannique. Les conditions de sécheresse favorisent la progression des feux dans la vallée de l'Okanagan, où 5 000 résidents supplémentaires ont dû être évacués depuis hier. Une soixantaine de pompiers québécois de la SOPFEU sont par ailleurs arrivés en Colombie-Britannique pour prêter main-forte. En voici quelques-uns.
5: La raison pourquoi je vais dans une autre province, c'est plus pour voir le comportement. C'est quelque chose qu'au Québec, des fois, on voit pas tout le temps, le comportement du feu.
6: Je m'en vais là avec 19 autres de mes confrères pour ma section à moi. On s'en va une soixantaine de pompiers au total là-bas. On s'en va s'amuser. On s'en va des mes confrères, mais c'est tout le temps une partie plaisir pour nous autres.
7: Là. On s'attend à une bonne collaboration. On a les mêmes standards de travail. On utilise les mêmes formations qu'eux. Donc, on est déjà au courant là, de comment ça marche. Puis, ils vont être contents de nous recevoir, c'est sûr. Là.
3: La SOPFEU est en mesure d'offrir de l'aide à la Colombie-Britannique puisque la situation demeure stable au Québec. La Grèce est également frappée par de nombreux feux de forêt alors que des vents violents compliquent considérablement le travail des secours. Plus de 12 000 hectares ont brûlé en une semaine, plusieurs villages ont été évacués et des dizaines de maisons ont été endommagées. Aux États-Unis, une vingtaine d'États, dont la Californie et l'État de New York, contestent la nouvelle série de droits de douane mis en place par Donald Trump. Ils affirment avoir porté plainte auprès du Tribunal fédéral pour le commerce international. Ces nouvelles surtaxes de 10 % ou de 12,5 % dépendamment des pays, sont entrées en vigueur le 24 juillet. L'administration Trump les justifie en accusant une soixantaine de pays et l'Union européenne de ne pas suffisamment éliminer les produits issus du travail forcé de leur chaîne d'approvisionnement. Au Québec, 18 personnes ont perdu la vie sur les routes de la province lors des deux semaines des vacances de la construction. La Société de l'assurance automobile, la Sûreté du Québec et l'Association des directeurs de police du Québec ont publié le bilan de cette période achalandée sur le réseau routier québécois. Jérémy Camiran fait le point.
8: La Société d'assurance automobile du Québec et la Sûreté du Québec ont dressé le bilan de ces 14 derniers jours. 18 décès sur 15 collisions ont été répertoriés entre le 18 juillet et le 1er août. 6 de ces collisions impliquaient d'ailleurs des motocyclistes. Un bilan donc sans être positif, bien moins meurtrier que celui de l'an dernier. On le rappelle, 2025 avait été une année record alors que 35 personnes avaient perdu la vie sur les routes de la province. Simon-Pierre Poulain est porte-parole de la Société d'assurance automobile du Québec.
9: C'est des décès de trop. Puis encore plus quand on connaît les causes de ces décès-là, parce que dans la très, très grande majorité, c'était des décès qu'on aurait pu éviter, c'est des comportements humains, des choses sur lesquelles on avait le contrôle. Donc, c'est important de le rappeler. Les causes, c'est la vitesse, c'est la distraction, c'est la conduite avec les facultés affaiblies.
8: Les autorités appellent les automobilistes à faire preuve de prudence sur les routes, même si les vacances de la construction sont terminées. Les routes seront achalandées pendant les prochaines semaines, comme le rappelle Richard Leblanc, responsable des communications de l'Association des directeurs de police du Québec.
10: Les corps de police vont quand même, surtout avec un bilan comme ça, vont quand même continuer à faire de la prévention pour le reste de l'année.
8: Dans les 10 dernières années, la SAAC dit observer une tendance à la stabilité. Une lueur d'espoir qui rappelle cependant que beaucoup de travail reste à faire. Ici Jérémy Camiran, Radio-Canada, Québec.
3: En terminant, au Nouveau-Brunswick, les prochains hauts fonctionnaires de l'Assemblée législative devront obligatoirement avoir une bonne connaissance du français parlé et écrit. Il s'agit maintenant d'une condition à l'emploi pour ces postes de haut rang, dont 3 sont actuellement affichés. La Société de l'Acadie du Nouveau-Brunswick se réjouit de cette nouvelle obligation. Charles-Étienne Drouin a les détails.
11: 3 postes de hauts fonctionnaires sont actuellement affichés, ceux de commissaire provincial aux langues officielles, de directeur général des élections et de commissaire à l'intégrité. Depuis 2025, la province exige une connaissance des 2 langues officielles à l'écrit pour ses hauts fonctionnaires et depuis 2021 pour les compétences à l'oral. D'après le commissaire provincial à l'intégrité, Charles Murray, il s'agirait de la première fois que des connaissances du français sont exigées formellement sur papier pour son poste. Voici le président de la Société de l'Acadie du Nouveau-Brunswick, Gérald Arsenault.
12: Bien sûr, le bilinguisme des hauts fonctionnaires, ça se doit d'être une norme.
11: Il rappelle que l'affichage de ces postes survient quelques semaines seulement après une victoire historique des Acadiens en Cour suprême. La plus haute cour a tranché, la personne qui occupe la fonction de lieutenant-gouverneur de la seule province officiellement bilingue doit aussi être bilingue.
12: Est-ce que c'est un résultat de notre victoire récente à la Cour suprême? Peut-être que oui, peut-être que non. Est-ce que c'est vraiment une volonté du gouvernement d'aller dans cette direction-là?
11: Les personnes intéressées par l'un des 3 postes bilingues de hauts fonctionnaires ont jusqu'au 10 août pour postuler. Ici Charles-Étienne Drouin, Radio-Canada.
13: Bienvenue à Point de repère si vous vous joignez à nous et bienvenue à nouveau si vous étiez déjà là. Dans une demi-heure, on va parler de notre rapport trouble avec la mort, mais pour l'instant, direction Pointe-Calumet. Ce lien n'a aucun sens. C'est le retour de notre segment adoré, sortir de sa chambre des courses, qui me fait dire toutes ces phrases depuis le début de l'émission de « on va parler de la mort, mais aussi du Beach Club » parce qu'on n'a pas un, mais bien 2 cobayes aujourd'hui qu'on a envoyés au Beach Club de Pointe-Calumet. Il s'agit de la journaliste et chroniqueuse Laïma Agérald et de l'animateur et auteur Benoît Roberge. On voulait savoir qu'est-ce qui se passe quand on danse en maillot sur une plage devenue haut lieu de fête, parce qu'on dit quand même qu'il s'agit du plus grand club extérieur en Amérique du Nord. Hein?
14: Un lieu mythique. Là, c'est facile de le louanger là. Et je suis content, vous m'avez fait un cadeau. Je pense que vous culpabilisiez pour les fois où j'étais peinturé dans le coin.
13: Absolument
14: c'est pas. Là, j'étais avec Laïma, qui partage quand même aussi mes craintes, certaines craintes. Donc, j'étais en équipe.
13: C'est qu'en fin de saison, parce qu'il nous reste juste 2 semaines là, à Point de repère, en fin de saison, on aime bien envoyer certains collaborateurs, collaboratrices ensemble vivre une sortie de chambre d'écho. Question de voir comment ça nourrit cette solidarité dans l'inconfort. Êtes-vous remise de votre expérience, Laïma?
15: Non.
13: OK, parce que c'était samedi, hein, ça fait 48 heures, je veux dire.
15: Exact, c'est très récent.
13: Ben, c'est normal. Non, c'est quand même un peu long là, pour ne pas en revenir, mais peut-être qu'il s'est passé de grandes choses et c'est ce qui explique votre état.
14: Mais moi, j'insistais juste sur le côté, parce que c'est sûr que le Beach Club, je suis jamais allé. Pis ouais. Je pense, encore une fois, comme la danse en ligne genre, et comme les jeux de société, que c'est pas pour moi. Mais en regardant, j'ai fait, la même disait, ils ont accueilli quand même des grands noms, des
13: bien
14: vedettes.
13: Sûr.
14: Justin Bieber, Fiesto. Sean Paul. Donc, c'est un lieu mythique, festif.
13: Oui.
14: Et le temple de la musique électronique. Non, et je dis ça parce que tu sais, moi, mon cheval, mon plaisir dans la vie, c'est le. Je reviens souvent au mouvement utérin. J'aime la musique électronique à cause de ces battements-là qui rappellent le confort. Parce que c'est ça, c'est prouvé. La groove, ça, la redondance.
13: Ça, c'est comme prouvé.
14: C'est prouvé.
13: Que
14: c'est
13: ça me rappelle
14: oui.
13: le confort utérin.
14: Oui. Okay. Kick, boum, boum, boum, boum. 120 beats par minute. Non, c'est pareil comme une course, comme l'excitation. Tu sais, les débuts d'excitation. Donc, tout ça, j'ai du respect pour la musique électronique.
13: Mais comment vous êtes passé de l'utérus au début de l'excitation?
14: Mais l'utérus, c'est. Attends, l'utérus, c'est 67.
13: Je sais pas.
14: Là, après, je veux pas prendre toute la place. C'était juste pour louanger ce temple de la musique électronique où tu rentres. Et c'est vrai qu'il y a un groove facile qui calme. Et après, il y a l'excitation du rythme par minute. Après, je me tais. Je vais suivre.
13: Très bien. Je reprends les rênes de cette entrevue. Mais merci pour ce détour par la science.
14: Ça donne de l'amour, oui.
15: Ça compte le sujet.
13: Okay. C'était quoi vos préjugés sur le Beach Club, Laïma?
15: Moi, j'avais d'énormes préjugés. Pour moi, c'était un endroit qui accueille les candidats et les candidates d'occupation double, vraiment en mode promoteur, promoteuse. On va là pour être vu. Les gens sont en maillot de bain. Vraiment ouais. quelque chose d'un peu coquin. Là. C'est okay. un peu cette idée que j'avais.
16: Sexy rencontre.
15: Oui, exact.
16: Benoît, pour vous, c'était quoi le Beach Club avant d'être le temple de la musique électronique?
14: Ben, tu sais, nos préjugés, c'est toujours les peurs qu'on a. Moi, je me disais, c'est très jeune et mm-hmm. c'est... Un peu pour le pas de tête là, tu sais, on y va pour crier comme je disais sur de la musique avec un animateur, puis je me disais, moi je suis plus là, tu sais, je pense que pour avoir fait des resorts comme je disais, ça me, tu sais, c'est on crie puis on est dans un foam party, j'imaginais ça un peu ouais, j'imaginais beaucoup de bulles moi puis d'un peu de coquinerie là,
16: donc vous n'étiez jamais allé?
15: Non.
16: OK, puis est-ce que vous aviez déjà eu l'occasion d'y aller puis vous aviez décliné ou ça faisait pas partie de votre spectre des possibles?
15: Non, moi, ça s'était jamais présenté à moi. Je m'étais jamais projetée au Beach Club non plus. Donc, je sortais quand même vraiment de ma zone de confort. Ouais. Là, c'était un sujet parfait pour moi, pour cette chronique.
14: J'ai jamais été moi. Puis ça, c'est triste. J'ai jamais été invité. Des fois, on m'invite un lundi au tennis. Là, ben, c'est, d'ailleurs, s'il y a des billets, non, il pleut aujourd'hui. Mais là, jamais été invité.
16: Puis est-ce que c'était moins peurant d'y aller à deux ou au contraire, mm-hmm. ça enclenchait une petite anxiété?
15: Ah non, moi, j'étais vraiment contente d'y aller à deux. Oui. Parce que d'habitude, on est seul cobaye hein, dans ce segment-là. Absolument. Là, le fait d'y aller à deux, moi, ça me rassurait beaucoup. Puis le fait qu'on puisse vivre ça ensemble, ouais, ça m'enlevait
14: une pression. Oui, puis avant, on s'est écrit. Puis c'est vrai que l'inquiétude est toujours le regard des autres. Oui. Le sein, et je me disais, comment je m'habille? Oh! La même dit, comment je m'habille?
15: C'est ça.
16: Ça faisait partie de vos préoccupations.
14: Ah oui, la première,
15: je pense que c'était notre préoccupation principale commune. C'était qu'est-ce qu'on met?
14: Pour avoir l'air, est-ce qu'on va fitter?
15: Oui, puis moi, je suis même allée regarder sur la page Instagram du Beach Club des photos des événements pour voir un peu ce que les femmes portent. Puis je me suis dit, j'ai rien de ça. En fait, c'est drôle parce que...
16: Qu'est-ce qu'elles portent sur les photos?
15: Ben c'est beaucoup de très petits maillots de bain mm-hmm. avec des petites jupes. Il y a quelque chose, une esthétique un peu festival. Et c'est drôle parce que nous, c'est tombé le même week-end que Oceaga.
16: Grand festival de musique à Montréal.
15: Exactement. Et je me suis dit, OK, je pense qu'il faudrait que j'ai une tenue qui fait un peu Oceaga. Mais moi, c'est pas mon esthétique personnelle. Alors finalement, j'ai opté pour le short en jeans avec un haut de maillot de bain, mais une camisole par-dessus. Moi, j'étais pas prête à me présenter là en bikini.
16: Donc, c'était pas... votre compromis.
15: C'était un bon compromis, je pense.
16: Benoît, vous avez choisi quoi?
14: Mais il n'y avait pas grand-chose. J'aurais pu en profiter, comme je disais, pour me déguiser un peu. Oceaga, je connais mieux, mais je regarde les looks. Puis, tu sais, j'avais un chapeau que j'avais acheté à Bangkok, un peu rigolo, avec un peu genre Gilligan. J'ai fait, sois pas grotesque. J'ai pris... je voulais être coloré. J'avais des shorts maillots que j'ai pris dans une friperie vintage. Je me disais, c'est comme un Speedo, mais un Speedo short. Et un T-shirt de Jimi Hendrix mode. Tu sais, moi, je mets pas beaucoup de couleurs. Et je me mets une casquette, mes petits bas Lacoste fancy, puis mes Nike colorés. Tu sais, là, je nomme des marques, mais juste pour être au moins. Mais j'avais peur d'être le vieux qui essaie d'avoir l'air cool, un peu.
16: Et puis c'est un risque à tout moment, hein, ça, d'avoir l'air d'un vieux qui essaie d'être cool. Ce qui est intéressant aussi avec la sortie de Chambre d'écho en duo, c'est que vous pouvez avoir des préjugés l'un sur l'autre, en plus de sur l'événement. Par exemple, Laïma, dans votre tête, là, Benoît Roberge, il serait comment au Beach Club?
14: C'est-tu la pierre?
15: C'est une bonne question. Mais c'est vrai que nous, comme on y allait pour le travail, évidemment, ça change un petit peu quelque chose. Mais moi, j'aurais pu imaginer un Benoît qui boit quand même un peu plus d'alcool, puis finalement pour se déjeuner et qui se retrouve à être le premier à danser de manière vraiment très très engagée. J'aurais pu voir ça.
14: Mais
15: Benoît.
14: Ça c'est intéressant.
16: Mais qu'est-ce que vous pensez de ce préjugé?
14: Je trouve ça intéressant parce que j'ai beaucoup réfléchi à ça. Tu sais, on se dit qu'est-ce que ça prendrait pour l'échapper.
15: Oui.
14: Et c'est vrai, c'est sûr que ça prend, c'était triste, mais ça prend de l'alcool. Hein, ça prendrait plus d'alcool. Bon, là, j'avais une certaine responsabilité.
15: Bien sûr. Il fallait quand même que tu me ramènes en voiture.
14: Mais elle a raison. Mettons, le moi qui est lâché l'eau seul et qui a, mettons, pas le choix de s'établir, ça prendra un peu d'alcool.
15: Oui, parce que Benoît, c'est quelqu'un de très caméléon. Il faut dire qu'on se connaît, Benoît et moi, depuis plusieurs années. On se connaît personnellement. Donc, j'aurais vraiment pu voir ce Benoît-là qui émerge au Beach Club, finalement, le Benoît très fait.
16: Oui. Intéressant. Puis, toujours dans l'idée des préjugés, Laïma au Beach Club, dans votre tête, ça pouvait ressembler à quoi avant que vous viviez vraiment l'expérience?
14: Bien, j'étais sous la... ça aurait pu être... Si elle avait adoré le Beach Club, ça aurait été plus stressant pour moi. Après, je me suis dit, Naima, quand même, elle était low, tu sais, sans dire un peu plus, tu sais, plus de gauche, tu sais,
15: femme de bon goût.
14: Non, mais c'est. Donc, j'ai fait, on est-tu trop les deux? Et c'est même moi qui voulais aller dans. Je me suis dit, faut que je trouve. Justement, faut que j'y repense à toutes mes jeunes années. Je me suis dit, qu'est-ce que j'aimerais le plus là-bas? Puis j'ai presque été déçu. Tu comprends? Presque été déçu. Ben,
16: pour comprendre que.
14: Vous m'avez changé par vos.
16: Vous le savez que vous m'avez changé.
14: J'ai plein d'ouvertures. Fait que là, je voulais que ça dérape un peu.
16: Ah, j'aime tellement ça. OK. J'ai hâte de savoir comment ça s'est passé. Mais d'abord, j'aime beaucoup votre professionnalisme. Vous vous êtes enregistré à votre arrivée au Beach Club. Écoutons.
17: On vient juste d'arriver au Beach Club, tu te sens comment?
18: Bien là, j'ai vu des gens et je me sens très vieux. Puis c'est rare d'habitude, je pense que tout le monde a mon âge, je pense que je suis un jeune. Mais là, j'ai assez de discernement pour voir que au moins 30 ans me séparent de la moyenne du monde. C'est beaucoup 30 ans.
17: C'est beaucoup, mais même moi, je suis un peu plus jeune que toi.
18: Non, toi, tu fais mieux.
17: Non,
18: c'est correct. Tu penses, on va aller voir. Moi, je pense que tu vas
17: fêter. En ce moment, on est dans la voiture. Je suis un peu stressée.
18: On juge sur un petit échantillon. Okay. Faut y aller. La musique, c'est pour tout le monde. Moi, je suis un passionné de DJ.
14: Bon. Ah, je revis, on voyait les gens arriver, ouais, tu comprends? Puis là, tout le monde était 20 ans. Je me disais, j'ai 54 ans. Je voyais, j'étais trop d'écart. J'étais nerveux. J'avais pas le goût, plus le goût de sortir tout d'un coup.
15: Et il faut dire que nous, l'événement qu'on a ciblé, c'était organisé autour du fameux DJ Alex Sensation.
16: Oui,
15: donc,
16: absolument.
15: Qui fait de la musique plutôt latine. Donc, les gens avaient une esthétique très le sud, très latin. Et ça, nous, on l'avait moins anticipé. C'est vrai que nous, on était plus dans le coloré, un peu vintage. Donc, il y avait cette clash aussi.
14: Oui, partez des années 80, genre.
15: Exact, c'est ça. C'est vrai.
16: Donc, vous entrez là en vous sentant vieux, Benoît.
14: Oui.
16: Ça vous fait tout de suite penser à un tout inclus. Pourquoi?
14: En rentrant, c'est fou parce que j'en ai fait des tout inclus et j'étais plus jeune. Tu sais, j'ai eu la chance, encore sur Évasion, mais ça date de 20 ans, de faire un Soleil Express. Et là, on avait le bon âge, le bon timing. Tu sais, je pense au Club Med à Turquoise, les DJ, il y avait des foam parties et tout le monde était un peu célibataire. Tout le monde était heureux. Tu sais, le chef du village, je me souviens, il y avait Sophie Grégoire qui était là à ce moment-là. Elle sortait pas avec Justin Trudeau, mais elle avait un ticket avec le chef du village. Tu sais, comme c'était le plaisir, les belles années.
15: Là, elle était pas au Beach Club.
14: Je fais un peu de name dropping, Jamaïque, Eden des hommes. Donc, j'ai senti l'odeur du fût, de bière en fût, un peu cheapette, puis l'alcool, le rhum. J'ai fait, on est dans un tout inclus, mais en plus avec le sable, t'imagines, on était exactement.
16: Ben oui,
14: pour moi, je revivais mon tout inclus début 2000.
16: Du sable blanc, là, de Pointe-Calumet.
14: Oui, début 2000. Donc, je suis tiraillé, je fais, merde, je suis trop vieux, mais j'aimerais ça fitter complètement.
16: Ah, j'aime ça. Laïma, votre première impression?
15: Ben, c'est ça. Nous, on arrive, il y a comme une espèce de piscine. Là, les gens se tiennent autour de la piscine et il y avait tout plein de petites cabanas, si vous voulez, avec des groupes autour de seaux avec des bouteilles. Donc, ça aussi, il y avait quelque chose d'un peu...
16: Tout inclus
15: avec des bars, des kiosques pour manger. Et les DJ étaient dans une toute petite hutte. C'est-à-dire que nous, l'événement où on est allé, il n'y avait pas beaucoup de monde. Hein. Le Beach Club peut accueillir jusqu'à 10 000 personnes. Nous, quand on est arrivés, je pense qu'il y avait tout au plus 200 personnes, peut-être. C'était calme.
16: Oui, puis vous êtes arrivés au début de la journée. Ouais. On y reviendra. Comment ça s'est passé pour vous? Parmi les expériences que vous avez vécues samedi, qu'est-ce que vous pouvez nous raconter?
14: Ben, y a rien de c'est ça, y a rien de compromettant parce que moi.
16: On dirait que vous ne vous entendez pas.
14: On s'entend très bien. J'ai juste pensé à peindre pour les gens le décor, puis revenir à mon idée de tout inclus. J'ai trouvé que les gens avaient l'air de pas être. Bon, on est arrivé tôt, mais ça consommait pas d'alcool exagérément. Mais Laïma a raison, les cabanas, les bouteilles, ça crée un petit clivage social. C'est comme dans le temps, les bars, t'avais des gens dans un petit bout de VIP. Donc là, ils ont des et quand ils commandent une bouteille, la fille arrive juchée sur un très beau garçon, la fille est belle.
16: Il y a un spectacle.
14: On peut dire, regardez, on a commandé une bouteille. Nous, on a des chaises confortables, pas vous. Et on peut peut-être être invité. On le verra plus tard, tu sais. Mais je trouvais que c'était bon enfant, des groupes qui s'amusaient entre amis. Je sentais pas une place de flirt. Dans ma tête, c'était les filles vont draguer. Et moi, j'avais très peur aussi d'avoir de l'air avec mes lunettes fumées. On veut regarder. Je voulais pas avoir l'air de la. Au moins, Laïma était là. Imagine tout seul.
16: Du monsieur qui vient voir des jeunes femmes. Donc si je comprends bien, un lieu de rassemblement pour des groupes d'amis à la plage, ça sonne plutôt chouette.
15: Il y a pas grand monde qui se baignait à la plage, par contre. Il y a quelques personnes qui se baignaient dans la piscine. Mais les plages n'étaient pas très utilisées.
16: Puis pourquoi vous avez dit, ben là,
15: oui, c'est ça, mais c'est parce que Rosemie, on vous a préparé un petit jeu.
16: J'adore les jeux.
15: Un petit jeu questionnaire, c'est l'idée de Benoît. Alors, on va...
14: parce que j'aime les jeux, j'aime mentir.
16: On vous a changé, vous êtes maintenant...
14: Là où mentir fait partie du plaisir, on joue, qu'est-ce qui est vrai. Okay.
15: Donc, on a décidé de vous préparer deux mensonges, une vérité.
16: Okay.
15: Donc, on va vous soumettre trois cas de figure qui auraient pu se passer cette journée-là et on aimerait que vous essayiez de deviner qu'est-ce qui s'est vraiment passé.
16: Très bien.
15: Première affirmation. Benoît a failli se battre. Ou plutôt, a eu peur ça, c'est que quelqu'un veuille se battre avec lui.
14: Ça, c'est l'histoire de ma vie. Puis je le dis simplement, c'est sûr que comme j'expliquais, j'ai des lunettes, fumé. On sait pas trop où je regarde. Des fois, je suis dans mes pensées. Puis j'ai l'impression qu'il y a un gars qui pensait que je regardais trop sa blonde. Puis là, il a fait, qu'est-ce que tu regardes?
16: OK. Ouais. Ben, c'est crédible.
15: B.
16: Ouais.
15: On a rencontré un groupe d'enterrement de vie de garçon. Et j'ai accepté de cocher un de leurs défis en laissant quelqu'un boire un shooter sur mon corps.
16: Ah, ben ça se peut ça aussi.
14: Il y avait lap dance, t'as hésité.
15: Il y avait des choses beaucoup plus intenses, moins intenses. Donc, j'ai sélectionné quelque chose, je me suis prêtée au jeu et j'ai contribué à l'enterrement de vie de garçon de ce jeune homme. Et trois, il y avait une artiste tatoueuse et Benoît et moi, nous sommes fait tatouer un tatouage assorti.
16: Ben non, ça c'est vraiment exagéré. Je pense que je vais y aller pour... vous avez offert votre corps pour un enterrement de vie de garçon?
15: On a-tu un...
16: C'est très votre genre, j'ai l'impression, que d'être généreuse.
14: Oh, oui, c'est ça.
16: Non, mais vraiment dans la générosité et l'ouverture.
15: Bien vu. Je ne sais pas si cette action-là, c'est mon genre.
16: Qu'est-ce que vous avez fait?
15: C'est que là, nous, avec Benoît, on trouvait qu'on manquait un petit peu d'expérience. Qu'il nous était pas arrivé grand-chose cette journée-là.
14: Et que c'était pas facile tant que ça, je veux dire, de s'intégrer.
16: Dans un groupe d'amis.
14: Parce que tu peux pas arriver, c'est pas free for all. Là. On voit les gens, ils sont en groupe, mais t'as beau aller parler, la musique est aussi très forte, très dure de faire « Hey, salut! » Mais en même temps, on t'a dit « Il faut qu'on parle à des gens. »
16: Bien sûr. Ouais.
14: Ce groupe-là passait pas inaperçu.
15: Non,
14: hein.
15: Ce groupe-là, puis ils avaient l'air gentils aussi. Donc, ils étaient quoi? Peut-être 7-8 jeunes hommes dans la vingtaine. Et ils avaient une grosse banderole avec écrit « Enterrement de vie de garçon » de un tel. Donc, moi, j'en ai vu un qui avait l'air gentil, amical. Donc
14: on repérait, on est ensemble. À qui? Vas-y, toi, là, Emma, t'es une fille. Va lui parler. Moi, je sais même pas, tu vois, dans mon mensonge, je sais même pas qui a parlé à qui. Moi, j'ai l'impression...
15: C'est moi qui est allée parler au gars.
14: Moi, j'ai l'impression que c'est moi. J'ai fait, j'ai fait, qui se marie? Ça, j'ai dit quelque chose de même.
15: C'est
14: définitif? Tu sais, comme pour dire, il va-tu se marier? Comme j'étais... Ouais. Là, il a fait, oui, c'est définitif. Puis, en tout cas, on était en équipe.
15: Et donc, là, on voit cette banderole avec une liste de choses à faire. Donc, il y avait une danse sexy au marié.
14: Embrasser une fille,
15: partager un shooter avec le marié. Mais là, quand j'ai su qu'il fallait que je le paye, j'ai décidé de pas faire ça.
16: Mais non, vous n'avez pas loué ce budget.
15: Non, exactement. Et il y avait faire un body shot. Et moi, je ne savais pas c'était quoi un body shot.
16: Plus.
15: Donc là, je demande à mon nouvel ami, c'est quoi un body shot? Et il m'explique en fait que c'est laisser quelqu'un prendre un verre de shooter sur mon corps. Et là, moi, j'hésite un peu, j'en parle avec Benoît. Puis là, il est comme...
14: On en parle en retrait, tu sais, on se retire, on va aller nous se consulter.
15: Ouais. Mais ce qui est intéressant, c'est que ces jeunes hommes-là ont pris pour acquis que Benoît était mon chum et ils ont demandé à Benoît si c'était correct. Ça, c'est quand même intéressant.
14: On dirait un decent proposal. Là, est-ce que tu me prends le million? Là, c'est un shooter.
16: Je ne sais pas si je trouve ça poli et courtois ou complètement paternaliste.
15: Probablement un peu tout ça à
16: d'accord.
15: la fois. Mais donc, je dis, c'est pas mon chum. Je peux prendre mes propres décisions.
16: Yes.
15: Et là, un des garçons qui était là voit que je suis un peu que ça me tente, j'hésite un peu, je veux comprendre. Et là, je me suis sentie en confiance de le faire.
16: Ah, c'est beau.
15: Ils étaient pas du tout. Je les ai pas trouvés prédateurs, je les ai pas trouvés de mal intentionnés ou quoi que ce soit. C'est des jeunes hommes dans la vingtaine qui étaient vraiment dans le plaisir.
16: C'est un jeu d'enterrement de vie de garçon
14: qu'on voit très souvent, comme je disais. J'en vois souvent sur la rue.
16: Puis les enterrements de vie de filles en train aussi ce genre de jeu.
15: Ben oui, exactement. Et là, Benoît était là. J'étais en public. Il y avait des agents de sécurité partout. J'avais aussi une chronique à faire aux amis.
16: On vous a fait faire des choses.
14: Ah, c'est sacrifié
16: avec
14: pour le groupe.
16: Corps,
14: moi, j'étais content. J'étais là, on a quelque chose, on a quelque chose. Je criais derrière, encore. Bon.
15: Et donc, ils ont eu mon consentement éclairé et enthousiaste. Alors, j'ai pris ce petit verre de shooter de plastique. Excusez-moi pour les auditeurs peut-être plus sensibles ou quoi que ce soit. Je vais essayer de ne pas être vulgaire, mais je l'ai déposé au niveau de ma poitrine, je dirais.
16: Oui.
15: Et le futur marié a pris ce shooter. Et c'était vraiment, vraiment drôle et je suis vraiment contente de l'avoir fait.
16: Mais
15: c'était hilarant.
16: Mais je trouve ça super mignon parce que finalement, moi, dans ma tête, le Beach Club, c'est un lieu pour, si j'utilise une expression consacrée, douche.
15: Oui.
16: Et là, ce que vous me dites, c'est des amis qui jasent. Bon, OK, on voit que des gens qui sont plus en moyen que d'autres, mais ça papote, c'est pas du tout vulgaire, on s'amuse. Puis, ben, il y a un futur marié qui a eu l'occasion de prendre un verre sur le poitrail de Laïma.
14: Avec beaucoup de, c'est vrai, comme de bonhomie, comme un enfant. Oui, exact, parce qu'il disait, attendez, je veux attendre le bon moment.
16: Il était, c'est non, quand mais, même, ouais. Vraiment, en cas, on entend que vous avez eu du plaisir. Est-ce que vous avez vu le spectacle de Alex Sensation?
14: Non, mais c'est là qu'on fait vieux parce qu'on s'est dit, mettons, ça fait déjà presque 2-3 heures. Est-ce qu'on attend? Surtout qu'on avait eu beaucoup. La musique était groovy, là. Tu sais, un gars qui arrive, le DJ, mais j'aimerais ça, je l'ai pas.
16: On va faire entendre un extrait de ce que vous aviez manqué parce que quand on parle de popularité des artistes de passage à Pointe-Calumet, ben, l'extrait qu'on va vous faire entendre, c'est une chanson qui a 470 millions d'écoutes sur Spotify.

0: C'est sûr que c'était le fun.
1: C'est bon. Ça. Mais avant qu'on a du plaisir à l'écouter si on est plus jeune ou dans le mode, t'as plein de monde, tu lèves ton verre, t'as pas à trop parler, tu sais, on communique en se faisant un petit salut. C'est sûr que, comme je dis, pour moi, je suis sur le bord de la piscine, je me dis, on peut-tu aller parler derrière les caisses de son en buvant notre Beach Day every day? Là, je fais pas, mais c'est ça qui
0: compte. C'est ça qui est en vente. Oui.
2: Mais ce que je peux dire, c'est que les gens étaient là pour Alex Sensation, fait, parce qu'on a quand même réussi à parler un peu à des gens. Il y a d'ailleurs
1: un fan. Ouais, là, quand même. Ouais.
0: Vous avez été reconnu au Beach Club?
1: Oui, j'ai pris une photo, j'ai ma photo.
2: Très rapidement, on venait d'arriver et là, il y a un certain Sylvain qui est venu voir Benoît et il a dit, est-ce que vous êtes le gars de deux tapons au Japon?
1: Exact.
2: Alors là, Benoît, fier
1: là, j'étais content, j'avais une ouverture pour dire, oui, mais toi, Lydie, je veux prendre une photo avec toi. Je dis, non, moi, je veux prendre une photo avec toi. Je veux savoir ce que tu fais ici. Ah, je viens avec ma femme. On a des enfants, mais là, on décroche. On aime ça.
2: Et lui était là parce que c'est un fan d'Alex Sensation. Donc, on a pu quand même voir que les gens étaient vraiment là pour ça. Là. Il y avait vraiment un pouvoir d'attraction.
0: Vous justifiez tellement bien votre travail journalistique. Hein? Est-ce que vous avez croisé Olivier Primeau, créateur de contenu, copropriétaire du Beach Club?
2: Non, mais on a croisé un homme d'affaires qui nous a beaucoup intrigué.
1: Ça, c'est très drôle. Ça, c'est aussi parce qu'on disait, quand on voit quelqu'un rentrer, il nous a dépassé dans la file avec un peu la sécurité. Là, en fait, c'est qui? Là, on veut savoir. T'sais, on est dans la vie, c'est comme ça. Puis là, tout le long, je dis à l'aimant, on va y parler. Mais là, si j'ai dit de quoi, puis il me comprend pas, il va peut-être être. Je vais pas y crier dans l'oreille. Toi, t'es qui? T'as l'air important. Ça va y parler. Mais. C'est sûr, il n'y avait pas de stars.
2: C'est ça, c'est
1: nous, on était les stars.
0: On demandait des selfies, Benoît.
1: Laima aussi, là, après là, son shot, tout le monde en voulait, elle a dit non.
0: C'était, c'est important.
1: C'était pour une cause.
2: J'ai voulu garder mon anonymat, vous comprenez?
0: Absolument, mon doux, je comprends. qu'est-ce que vous pensez du Beach Club, maintenant que vous savez vraiment ce que c'est?
1: Mais tu vois, sortir de la chambre d'écho m'amène juste à avoir un regard plus moins de jugement.
0: Ouais.
1: De dire, parce que je repensais en m'amenant quand mes parents, on sortait et on disait, on s'en va au Dagobah, à la Grande Allée. Tout le monde disait, allez vous amuser. Là. Puis là, je me disais, hey, eux autres, ils restent, c'est donc bien plate. T'sais, ils disaient, je disais, vous allez boire du vin, puis c'est ça votre soirée plate.
0: Tranquillou à
1: là,
0: la maison.
1: Aujourd'hui, je pourrais dire à du monde, allez vous amuser. Donc, ceux qui y sont, je comprends que le lieu, il est quand même, gars, il est le fun, il existe, on rassemble, on va voir quelqu'un. Moi, c'est pas pour moi.
0: C'est plus
1: pour
0: votre définition d'une soirée réussie.
1: Mais y être allé, tu me rends meilleur, parce que là, je peux comprendre, je peux en parler. Mm-hmm. La musique, j'aime quand même ça, je pourrais l'écouter dans mon auto.
0: Vous
1: là,
0: avez rencontré Sylvain.
1: J'ai rencontré Sylvain, j'ai vu que c'était tout type de monde. Il y avait même des gens plus âgés, de 60 ans, je dirais. Là.
2: Oui.
1: Et on leur a pas parlé parce qu'on voulait pas faire non plus qu'est-ce que je veux de là. Mais c'est ça. Beaucoup de jeunesse quand même, je dirais. En moyenne jeune quand même.
2: En moyenne jeune. Mais moi, mon impression, disons, c'est que si j'étais allée pour danser, je pense que j'aurais plus aimé ça. Parce que
0: quand on
2: est allé, il n'y avait pas vraiment de piste de danse pour danser. Là, la musique était aussi forte que quand on danse. Oui. Mais on était là un peu pour se détendre autour d'une piscine. Donc, moi, c'est cette espèce d'entre-deux-là. C'est cette espèce d'entre-deux de... On aurait peut-être aimé une ambiance un petit peu plus décontractée pour prendre un verre autour de la piscine et se parler. Ou de la musique vraiment forte, et là, on fait la fête.
1: Speakeasy, parce que sinon, on pourrait, on aurait pu quand même groover. Il n'y a pas d'âge, hein, tu sais.
2: Non,
1: t'as 80.
2: Si les gens avaient dansé, je pense que Benoît et moi, ce serait vraiment laissé prendre
1: canette,
2: au jeu.
1: Une autre canette à 7%, on est parti.
2: Oui,
0: Mais j'ai tout aimé de chacune de vos explorations, de vos sorties de chambre d'écho cette saison-ci, mais de vous réunir comme ça à Pointe-Calumet, ça me rend extrêmement heureuse. Alors, merci de vous être prêté au jeu, Laïma Agérald et Benoît Roberge. Je rappelle à tous les amis de Sylvain que Deux tapons au Japon, l'émission que vous co-animez avec Jean-Michel Dufault, est diffusée les lundis. Ça tombe bien, c'est aujourd'hui à 21h sur Évasion. Merci pour cette belle saison de radio.
2: Merci à vous.
1: Merci.

0: Si vous nous écoutez souvent, vous savez que j'ai appelé de fidèles auditrices et auditeurs de l'émission pour préparer cette saison de Point de repère. Puis notre objectif, c'était d'aborder des sujets qui vous intéressent personnellement. Alors écoutons ce qu'Ève m'a répondu quand je lui ai demandé dans quel champ de sa vie elle a besoin de conseils en ce moment.
1: Je te dirais que c'est apprendre à mourir. Pour moi, il y a quelque chose dans le apprendre à mourir qui est vivant. La mort fait partie de la vie. Puis pourtant, j'ai l'impression qu'on est super mal à l'aise. C'est la plus grande justice. Pourtant, on ne veut pas en parler. En tout cas, moi, je suis mal à l'aise. Moi, j'en chienne. Et puis, je veux apprendre à plus avoir cette posture-là. Je pense que mieux comprendre la mort, son rôle, puis en être plus conscient, sans capoter, là, sans y penser tout le temps, ça pourrait nous permettre de mieux vivre, puis de mieux apprécier chaque étape, même les plus tough, même les plus difficiles.
0: Quelle est sage, cette Ève Morissette. Puis elle touche à quelque chose parce qu'on a aussi reçu un courriel de la part d'une auditrice nommée Marie la semaine dernière. Elle nous suggérait comme sujet, je la cite, « Comment aimer sa propre mort? » En vieillissant, on sait que ce moment se rapproche, puis souvent on le craint, on évite d'y penser. Comment bien s'y préparer? Bien, on est là pour vous, à Point de repère. Donc, pour répondre à ces importantes questions, on réunit Luce Desaulniers, anthropologue, professeure émérite au département de communication sociale et publique de l'Université du Québec à Montréal et spécialiste incontournable des études sur la mort et le deuil. Et Vincent Lévesque, poète, essayiste, enseignant de littérature au Cégep, auteur d'un très beau livre poétique destiné aux adolescents, Le royaume des chuchotements. Bonjour à vous deux.
2: Bonjour. Bonjour, Rosemée. Bonjour à votre auditoire aussi.
0: Je suis contente de vous retrouver, Luce. J'aime toujours quand vous m'aidez à réfléchir à la mort. D'ailleurs, on va régler tout de suite quelque chose, Luce Desaulniers. Pourquoi ça nous met mal à l'aise, parler de la mort, puis imaginer la nôtre?
2: Parce qu'on n'est pas fait pour mourir. Physiquement, on est assez conscient de la réalité de la mort au sein de la vie, puisque c'est la mort, c'est la condition de la vie. Donc, au point de vue rationnel, on est tout à fait conscient. Mais on marche en stéréo. D'un côté, on est conscient, puis de l'autre côté, ben, psychiquement, ça rentre pas, c'est impossible. On n'est pas fait pour mourir dans notre esprit, dans notre âme, dans notre psychologie. Et ça crée un petit choc. Et le cri du cœur que j'ai entendu, qu'on a entendu ouais. de votre auditrice, ça représente tout à fait ça. Et donc, l'enjeu ou le gros travail des vivants, c'est de commencer justement d'apprendre, mais apprendre à vivre la mort, je suis pas sûre que ça se fait juste à la fin. Mais on va regarder
0: non,
2: ça.
0: Non, c'est ça. Idéalement, on commencerait bon. Dès aujourd'hui. Oui, mais oui. Est-ce qu'on vit à une époque qui nous encourage à le faire, Luce? J'ai l'impression qu'on évacue beaucoup la mort.
2: En fait, évacuer la mort, c'est comme une tendance très, très contemporaine, mais c'est pas la seule. On est quand même capable de se brancher à toute une histoire, toute une tradition de la chaîne humaine qui est de justement cette capacité-là, non pas tant d'accepter la mort que d'accepter notre état, notre peur, surtout notre peur, d'admettre qu'on a peur, puis de la fouiller. Comment on fait pour fouiller ça? C'est tout un programme, mais c'est extrêmement valorisant pour l'espèce humaine de savoir que autant un individu est conscient de son existence, ben c'est comme un forfait, ça vient avec, il va être conscient de sa mort. On apprécie vivre, mais plus on apprécie vivre, moins on a envie de mourir. Et c'est un très beau paradoxe et il y a toutes sortes de façons de répondre à ce paradoxe-là.
0: On va trouver.
2: La création et la culture, et on va en parler,
0: bon,
2: bien sûr.
0: Merci. Regardez merci comment vous encore. Faites un beau lien vers Vincent Lambert en parlant de création. Vincent, vous avez écrit un livre dans lequel un adolescent apprend qu'il va mourir. J'aimerais vous faire lire un extrait de votre ouvrage, si ça vous convient, soit la page 29. Acceptez-vous de le faire?
3: Oui, bien sûr. OK, 29.
0: Oui. Okay. On vous a pas dit quel passage je voulais vous faire lire. C'était comme une surprise.
3: C'est ça, c'est une belle surprise. D'accord. Est-ce que je fais un petit contexte, peut-être?
0: Si vous voulez.
3: Ce livre-là, c'est un recueil de poèmes, mais en même temps, c'est une histoire. Et là, l'enfant vient de... C'est un adolescent, il a 14 ans, il vient d'apprendre qu'il va mourir, il revient chez lui, qu'il lui reste un mois ou deux. Et il développe, en arrivant chez lui, une sorte de passion pour la mort. Donc, il se met à fouiller partout, et ça commence comme ça. « Ma bibliothèque est pleine de vieux livres de mon enfance, mille fois lus et abandonnés, comme la vie dans une ferme. » Vous et votre rat, mon premier livre des dinosaures, mon premier livre des planètes, mon premier livre des transports, les grandes dates de l'histoire humaine, les métiers d'avenir ou le fond des mers, tout sur l'électricité, tout sur l'amour, mais rien, jamais rien sur la mort.
0: Donc, on parle jamais de la mort aux enfants en littérature. Pourquoi on devrait avoir le courage? Ben, on peut utiliser la fable, on peut utiliser des images, on peut adoucir la mort, mais en parler, comme vous le faites dans votre ouvrage, Vincent, on le fait pas souvent. Pourquoi on devrait avoir le courage de le faire, selon vous?
3: Ben, je pense qu'on le fait quand même, mais tu sais, du point de vue de la personne qui reste, du point de vue de la personne qui est en deuil. Il y a quand même pas mal de livres écrits où là, bon, on perd un ami, on perd un parent, un animal. Tu sais, ça arrive assez souvent, mais c'est vrai que j'ai pas lu de livre souvent où la personne qui meurt, c'est le narrateur. C'est la mort à la première personne. Là, oui. Ça, c'est plus rare.
0: Où elle doit se préparer à mourir.
3: Exactement. Puis ce que ça entraîne comme choc. Et puis ce livre-là, il y a la moitié qui est la préparation, justement, mais l'autre moitié aussi, c'est l'après-vie. C'est un livre... Dans le poème suivant, ça dit « Si jamais je reviens de l'au-delà, je vais écrire mon premier livre des morts. » T'sais, c'est ce livre-là, finalement, que je voulais mettre entre les mains d'un enfant pour, en s'inspirant des grands livres des morts tibétains, égyptiens, qui puissent avoir une version...

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2: D'être limité, c'est accepter nos limites. Et ça, c'est très difficile dans l'univers de contrôle factuel, empirique dans lequel on est. C'est antinomique avec la question de la mort. Donc, c'est la mort au sein du quotidien, dans le sens les morts, les renoncements à certaines toute-puissances qu'on a forcément de tout notre cœur d'enfant ou qui reste un cœur d'enfant comme tel. Donc, c'est accepter, assumer cette limitation-là, assumer aussi la réalité de l'inconnu.
3: Ouais.
2: Parce que la mort, c'est on peut aller dans la mort en imaginant qu'on va explorer quelque chose. C'est une façon, c'est un objet sur lequel manifester notre curiosité. Et ça on s'y est employé depuis des siècles comme tel.
3: Et avant de connaître les deux autres Russes, parce qu'évidemment que je veux les connaître, Luce, est-ce que vous ne croyez pas, Vincent, que c'est ce qui fait peur, justement, dans la mort, cet inconnu?
4: Ben moi, je pense qu'on a peur de l'inconnu beaucoup plus qu'on pense.
3: C'est ça.
4: Imagine qu'on rentre dans une pièce, tout à coup, on reconnaît rien, on ne sait pas nommer rien. T'sais, dans une sorte de flash, tout à coup, on ne connaît plus rien. Il y aurait un moment de panique énorme qui s'installerait. Là, ça serait... Donc, on ne se doute pas à quel point l'inconnu nous fait peur. Puis notre cerveau est probablement conçu pour pallier à ça, à travers l'imagination, de toutes sortes de façons, des croyances, etc. Puis moi, je crois vraiment que c'est important de reconnaître cet inconnu-là. Tu sais, comme là, on parle des enfants, ben souvent les enfants, à un certain moment, vont nous demander qu'est-ce qui se passe quand on meurt. Puis tu sais, quand moi j'étais petit, on répondait, on va au ciel. Bon, c'était pas très satisfaisant, mais au moins, il y avait comme une image ou quelque chose comme ça. Puis aujourd'hui, ce qu'on répond souvent, c'est, ben on sait pas. Puis souvent, on le dit pas, on le dit sur un ton un peu décevant, comme si, bon, on le sait pas. C'est un peu, bon, que ça ouvre rien. T'sais. Mais alors qu'il y aurait une façon de dire cette phrase-là, la même phrase, mais en présentant ça comme une sorte de mystère, tu sais. Ben, on le sait pas, tu sais. Puis en disant ça comme ça, on dirait que tout à coup, ah, là, l'inconnu devient un mystère. Puis à partir de là, ça peut devenir une. Tu sais, ça devient un moment de conscience où l'on. On peut un peu renouveler notre façon de se voir, de voir le monde, devenir plus profond.
3: Curieux, ouais, développer une curiosité.
4: Ouais.
3: Luce, si on revient au truc concret pour apprendre à mourir, pour citer notre auditrice Ève, vous nous dites reconnaître qu'on a des limites, on peut être curieux. Qu'est-ce qu'on peut faire avec nos peurs? Est-ce qu'il y a moyen de les transformer pour apprivoiser notre finitude?
2: En fait, Vincent vient de donner des super de belles pistes par rapport au mystère. C'est justement de partager cette peur-là de l'inconnu, du mystère, du fait que ça nous fasse tomber dans le néant. Parce que c'est ça, c'est d'autant plus dur pour les êtres hyper individualistes que nous sommes devenus de penser à la mort, parce que la mort, ça abat notre individualité. Ça, c'est non seulement le mystère, ça nous renvoie à quelque chose d'un magma et compagnie. D'où d'ailleurs une façon de conjurer qui est une façon, on ne peut pas dire qu'elle est très saine, c'est de faire peur aux autres, c'est les films d'horreur, c'est une façon tout à fait détournée. Vous savez, c'est formidable la peur de la mort, comment elle soigne actuellement de partout. Mais il faut aussi dire que cette peur-là, dans ce qu'elle a de constructif, c'est la peur de la mort qui a créé les cultures. Ce que je veux simplement dire, c'est long à expliquer, mais je vais y aller brièvement. C'est parce qu'on résiste à la peur et parce qu'on est conscient de la peur de la mort qu'on crée non seulement des poèmes, bonjour Vincent, mais qu'on crée non seulement les formes d'art, tu l'as dit, les résistances, les religions, les philosophies, mais c'est comme ça, parce qu'on a peur de la mort, qu'on se met ensemble. Tous les ralliements, tous les institutions comme telles. C'est parce qu'on a peur de la mort, mais qu'on se l'avoue pas, et c'est pas si pire qu'on se l'avoue pas, qu'on procrée comme tel, qu'on a une pulsion d'aller vers hors de soi, vers ce qui nous dépasse comme individu et ce qui dépasse notre existence. Parce qu'il faut jamais oublier qu'on est la première société nord-occidentale depuis une centaine d'années à penser que la vie, notre vie se résume au petit trait d'union entre nos deux dates, la date de naissance et la date de la mort.
3: Parce qu'avant, la religion avait une plus grande influence.
2: Mais c'est pas tant la religion. Moi, je vois, je trouve ça un peu.

0: Comment dire, il y aurait beaucoup de choses à dire sur notre obnubilé de la religion, particulièrement chez les catholiques. Toutes les religions ont imité, ou ne pas dire copié, les croyances populaires, les croyances païennes d'une survie, d'une vie, d'un principe spirituel quelconque, parce que dès le néandertalien, même avant, quand un humain voyait mourir un de ses congénères, ben, il trouvait ça intolérable. Puis pour jouer, pour composer avec l'intolérable, ben, il s'est imaginé une autre vie. Il s'est raconté des histoires, des légendes. Et donc, il a créé ce qu'on a appelé la société des morts, mais aussi la capacité d'être en lien avec les morts et de réfléchir de temps en temps en mettant un genou par terre en disant, écoute, je me pense très, très fort vis-à-vis la grosse bête, mais je suis limitée. Et donc, ça a donné lieu à tous les arts pariétaux, à l'ensemble des groupements en village, en communauté. Et c'est pour ça que c'est fondamental de travailler la part en ne sachant justement pas qu'on la travaille. Et ça, c'est assez, vous allez trouver ça un peu bizarre, mais c'est de la même façon que on parle de la mort, pas nécessairement en disant le mot mort, deux points, voici, je me prépare à la mort. Moi, j'ai jamais entendu ça chez des mourants. Parler de la mort, c'est les bien portants qui disent le mot mort. Ça marche par métaphore,
1: On se
0: et
1: prépare à quoi
0: là-dessus,
1: alors?
0: il y a le très, très beau. Dans le livre de Vincent, il y a toute une liste des désignations de la mort qu'on a eues. Et ça, c'est à la fois drôle, mais très instructif.
1: C'est vrai. Là, d'ailleurs, j'adore qu'on ait une anthropologue pour nous aider à apprivoiser la mort parce qu'on voit son importance dans le collectif. Mais j'aimerais nous ramener à l'individu avec une autre lecture d'un extrait de votre livre, Le Royaume des chuchotements, Vincent Lambert. Cette fois, ce serait la page 12, si vous le voulez bien.
2: D'accord. Ah oui, OK. Je me demande si le gros Ben, le seul, l'unique ami que j'ai, quand on a le fou rire entre les cours, quand il revient chez lui le soir sur son banc d'autobus, je me demande si Ben le sait, lui, si mes parents sont au courant, si les plantes et les chevaux savent qu'ils sont en vie.
1: Ça, là, j'ai trouvé ça magnifique parce que votre personnage semble prendre la pleine mesure de son privilège de vivre parce qu'il sait qu'il va mourir. Luce, est-ce que prendre conscience de notre finitude, c'est aussi prendre conscience de la vie qui nous anime? Ou est-ce que c'est une idée galvaudée pour nous rassurer?
0: C'est une idée fondamentale qui a été peut-être un peu ébréchée au cours du dernier siècle, mais qui est une idée formidable quand on se rend compte qu'on est mortel. Donc, vous avez dit finitude, c'est ce sentiment-là qui nous abîme tout le long de la vie, mais justement, on ne peut pas y penser constamment. Ça, c'est très, très important. Ben, qu'est-ce que ça fait? Ça galvanise le désir de vivre, le désir d'être en lien, le désir de comprendre et le désir de fouiller, d'explorer et justement d'affronter des situations et d'affronter des émotions qu'on dit négatives, mais elles sont tellement puissantes parce qu'encore une fois, ce sont ces émotions-là, la peur et l'évitement et la violence même, la peur de la violence, qui font en sorte qu'on réfléchit et qu'on crée des moyens. C'est sûr que selon les sociétés, selon les époques, ça n'a pas toujours été heureux, mais de développer cette posture-là, de s'exercer une espèce d'hygiène de vie. En fait, c'est pas une hygiène, c'est tout simplement le plaisir de vivre.
1: Oui, y
0: De
1: goûter.
0: l'apprécier et d'être en gratitude en regard de ce que la vie nous donne. Et moi, je vais citer encore Vincent, si vous permettez,
1: Bien
0: parce qu'il
1: sûr.
0: y a deux petits extraits. Il dit en page 30, je crois, je vais commencer par arriver, par être en vie et rien d'autre pendant des heures. Autre aussi, il dit, es-tu tranquille? Il y a une petite voix qui lui parle. Es-tu tranquille? As-tu trouvé ce qui te fait battre? Et je trouve ça extraordinaire parce que c'est ce qui te fait te battre et résister à cette puissance mortifère et résister aussi, non seulement à la mort, mais à tout ce qui veut dire la mort dans la société, c'est-à-dire toutes les situations, les drames, les horreurs, dans le fond, qui créent de la mort, c'est ce qu'on appelle le mortifère, et qui créent pas nécessairement juste de la mort physique, de la mort psychologique, de la mort symbolique, qui nous abattent, qui nous découragent. Je pense à toutes les intimidations et Dieu sait qu'il y en a toutes les formes de d'emprise sur l'autre, qui tue l'autre, qui tue son désir à lui de vivre. Et si on échangeait aussi là-dessus, peut-être qu'on serait moins obnubilé et terrorisé par l'idée de la mort comme terminus.
1: Belle et vaste idée, Luce Desaulniers. Puis, Vincent, vous avez dit à ma collègue Vanessa à la recherche que vous pensez à la mort chaque jour. Vous avez même une liste de lecture de chansons qui s'appelle « Enterrement ». Expliquez-moi cette posture.
2: Je ne sais pas, c'est le désir de ressentir quelque chose. Là. Probablement que c'est juste ça. C'est-à-dire que je pense qu'au contact de la mort, dans la proximité de la mort, il y a quelque chose qui nous réveille, ça c'est clair. Puis on ressent une sorte d'attachement à la vie. Puis pour moi, c'est beaucoup ça la poésie. Là. Ça témoigne d'un attachement profond au monde et aux êtres, mais aussi d'un arrachement aussi, évidemment. Et ouais, c'est vrai, j'ai une liste de lecture. J'écoute ça souvent dans mon char en allant travailler. Il y a toutes sortes de choses là-dessus. Je peux peut-être nommer, genre, avec podcast, les gloires du matin. Il y a du Nina Simone. Nina Simone, c'est He's got the whole world in his hand, qui est très. Il y a du Arvo Pärt aussi, My heart is in the highland. Alors, quand j'écoute ça, ça me. Tout à coup, là, je vois les visages des gens que j'aime qui me passent dans. Tu sais, je vois plein de choses, puis je ressens mon. Je ressens la valeur, tu sais, du monde. Puis des fois, je pleure, tu sais, mais je suis content. Puis j'arrive au travail, je me sens vraiment à ma place. Puis il y a quelque chose que je vais chercher là-dedans. Puis c'est vraiment vrai, quand je vais mourir, ça va être ma playlist. Puis ils vont tous entendre ça. Puis je vois ce moment-là. Puis c'est pas quelque chose qui me déprime loin de là. Au contraire, il y a comme un retournement qui doit se faire peut-être dans une vie à un moment donné par rapport à la mort. Où, tant, on parlait de résistance, mais je pense que ce qui nous fait peur aussi dans la mort, c'est que c'est un moment où là, on ne pourra pas résister. On ne pourra plus contrôler rien. On pourra pas. On est dans une société qui nous tourne beaucoup vers l'effort. On construit notre vie.
1: Quand on veut, on peut.
2: C'est ça. Puis là, la mort, c'est au contraire un moment où là, il y a un retournement qui se fait. Puis là, on doit se laisser porter.
1: Je pense que
2: ça nous fait peur.
0: Mais je vais me permettre de jouer la prof.
1: S'il vous plaît.
0: J'ai un petit peu, Vincent. Résister, c'est pas contrôler. Les sociétés ont résisté en créant des formes de figuration, des actions, des regroupements, comme je disais tout à l'heure, qui sont de l'ordre de beaucoup plus d'une maîtrise symbolique, c'est-à-dire non pas tant contrôler l'avènement ou le moment de la mort que de maîtriser l'effet que la mort nous fait, l'effet dévastateur. Donc, c'est ça qui est la confusion, à mon avis, actuelle, qui est aussi un point de bascule dans nos sociétés, où on a tendance à penser que contrôler la mort, ça va régler nos problèmes d'angoisse. Ça en crée davantage. C'est une petite nouvelle, puis ça en crée davantage. Mais ça fait partie de tous les modes de défense qui sont pas nécessairement positif dans le sens de créateur. Mais ce que Vincent souligne quand on parle, et là vous avez suggéré que c'est une question d'individu, mais quand l'individu, Vincent, bien sûr, parce qu'on parle de soi, à partir de soi-même, quand il dit ça, il se relie à la grande chaîne de l'humanité. Il se relie à ce que les uns et les autres ont créé, et la musique, les musiciens, il y a Bach, il y a de façon somptueuse, a fait résonner ce que la question de la mort inspirait chez lui et comment il pouvait transcender, c'est-à-dire déposer sa peur dans quelque chose. Et là, je vais prendre une formule qui est aussi éculée de nos jours, de plus grand que lui, mais pas de plus grand que lui dans le flou, dans une direction qui était une direction donnée, qui était une glorification, si on veut, de l'être en nature, de l'être peut-être pour la mort, mais l'être qui fait partie d'une culture, parce que la culture, c'est aussi la musique. Et c'est pour ça que j'insiste à dire que la peur, c'est basique, c'est natif et c'est essentiel pour la création de toutes les cultures.
1: Et c'est vraiment important que vous le mentionniez parce que ça va déculpabiliser nos auditrices qui s'en veulent un peu d'avoir peur de la mort. Donc, je comprends que c'est parfaitement naturel, mais qu'après, il y a des outils qu'on peut employer pour apprivoiser le fait qu'on a une fin, même si notre époque nous dit que si on veut vivre, on va vivre parce que quand on veut, on peut. Est-ce que le fait de se préparer, disons d'une manière consciente à la mort, ça peut influencer le deuil que nos proches devront vivre après notre départ, Luce?
0: très belle question. C'est sûr que ça l'influence dans la mesure où si on essaie d'arriver ou d'entrer dans la mort au plus près possible, ça marche jamais comme on veut totalement, justement, mais au plus près possible du désir qu'on en a, notamment en manifestant les liens, l'importance de l'attachement et de l'amour, surtout oui. qu'on a pour les autres et desquels il faut se détacher, c'est clair que ça aide pour la suite du deuil, c'est-à-dire les gens qui nous ont aimés, nos survivants, nos enfants ou enfin nos proches, non seulement ça les aide à renoncer à notre présence, mais ça fait pas en sorte qu'ils ne nous aiment plus et donc qu'ils ne nous oublient plus, qu'ils nous oublient. Et donc, tout ça fait que ça ne console pas. Parce qu'un des dangers actuels aussi, c'est qu'il faut absolument consoler. Il faut javeliser la peur dans notre société. Ça fait aussi partie de ce que vous dites, si tu veux, tu peux. Ouais. Javeliser la peur, c'est pas l'explorer, c'est tout le contraire. Et ça laisse la porte ouverte à tous les néo-curés, excusez-moi, mais enfin tous les gens qui donnent des très bons conseils à partir de leur expérience, mais qui n'ont pas nécessairement sondé en quoi ça s'inscrit dans la grande, grande chaîne humaine. Et ça, c'est des trucs, mais d'une certaine façon, c'est un premier réflexe qu'on a, mais il faut aussi voir leurs limites, là aussi.
1: Oui, c'est là ça. Aussi. C'est difficile de parler de la mort avec nos proches, que ce soit la nôtre ou la leur. Vincent, avez-vous réussi cet exploit au quotidien en tant qu'auteur d'un ouvrage sur le sujet?
2: Pas vraiment. C'est sûrement pour ça que j'ai écrit un livre, parce que non, c'est vrai. Puis probablement que si j'étais plus habile pour en parler, on pourrait avoir des belles discussions. Mais je sais pas, j'ai tendance, par exemple, avec les enfants, à attendre que c'est le genre de choses qui viennent d'eux, parce que j'ai un peu peur que si c'est moi qui aborde le sujet, je le brûle, tu sais, que je gâche un peu ce moment-là, cette occasion-là qui pourrait se créer si ça venait d'eux. Donc c'est un peu ça que je me dis.
1: Mais je pense que c'est un choix responsable que d'attendre les questions des enfants non lus en terminant.
0: Tout à fait, tout à fait. Les enfants, ils nous en parlent, mais ils disent pas le mot mort. Moi, j'entends des enfants qui m'ont parlé des mourus dans un cimetière. Je trouve ça tellement, tellement beau. Mais il y a toutes sortes d'images pour le dire. Et c'est ça qu'il nous faut décoder. Encore une fois, on parle de la mort dès lors qu'on parle du temps. Et je vois le temps qui défile et notre temps, nous, qui se termine, mais c'est la mort de ce segment. Tout simplement, on parle de la mort sans savoir qu'on en parle. Et quand on est dans cette conception-là, ça allège beaucoup le sentiment qu'on a d'être coincé. Et il faudrait qu'on parle longuement aussi de la question du fameux tabou, mais ça, mais justement, c'est pas parce qu'on ne dit pas le mot mort qu'on ne parle pas de nous face à la mort.
1: Je veux terminer avec un message qu'on a reçu sur la bulle de conversation de la part d'une personne qui nous écoute. Quand mon fils avait 3 ans, il était obsédé par la mort. Il m'a dit un soir, « Maman, je sais qu'on meurt pour laisser notre place à un autre sur la terre. Depuis, on s'amuse souvent à imaginer ce qu'on voudrait pour après. » Je trouve que c'est une très, très belle manière d'apprivoiser la mort.
0: Que oui. Merci. Écoutons les enfants.
1: Absolument. Merci beaucoup, Luce Desaunier, anthropologue qui me fait sentir mieux avec la mort, et Vincent Lambert, auteur du très beau livre « Le royaume des chuchotements ». Il est parfait pour les ados, mais pour les adultes aussi, à mon avis, et publié du côté des éditions Boréal. Bonne journée.
2: Merci.
0: Bonne préparation pour rire souriante. À bientôt. À bientôt. Merci.
1: À 11h30, vous pourrez écouter Midi Info animé par Laurence Martin. Salut Laurence.
3: Bonjour Rosémie.
1: Qu'est-ce qui vous intéresse aujourd'hui?
3: Bien, on s'en va aux États-Unis parce qu'il y a une primaire très attendue demain au Michigan pour savoir qui sera candidat démocrate pour l'un des 2 sièges au Sénat dans l'État qui sera en jeu cet automne là, lors des élections de mi-mandat.
1: Ouais.
3: Ce qui est très intéressant, c'est que vous avez l'aile plus progressiste, plus populiste du Parti démocrate qui affronte l'aile plus modérée ou plus centriste du parti, et les deux camps ne s'aiment pas du tout. Alors on va parler de tout ça vers midi 10. Également, l'un des plus grands alpinistes qui est décédé, mort enseveli par une avalanche au Pakistan. Il y a Marie-Pierre Desharnais qui le connaissait bien, qui est une Québécoise qui a escaladé l'Everest avec lui, qui sera avec nous en fin d'émission.
1: Oui, une femme fascinante.
3: Absolument.
1: Je vous souhaite une super discussion. Merci.
3: Merci.
1: Nous, on revient dans 6 minutes.
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9: Bonsoir, ici Rebecca Kwan. Les clients de WestJet ne sont pas au bout de leur peine malgré la signature d'une entente de principe qui a mis fin à la grève des agents de bord de la compagnie aérienne. De nombreux vols de WestJet demeurent annulés et certains voyageurs se plaignent du peu de communication qu'ils reçoivent de la part du transporteur aérien. En voici quelques-uns qui ont été rencontrés à l'aéroport Montréal-Trudeau.
10: Le vol est supposé demain matin et puis on est supposé de rentrer à la maison le 5 à minuit. C'est un vol qui fait un peu trop de tours. 18h, c'est un peu trop long.
11: On n'a pas de nouvelles. On a été rebookés sur des vols. On part que jeudi. Jeudi. Et finalement, on est là, on est laissé, on a des enfants, on n'a aucune information. En fait, on est laissé là. Débrouillez-vous.
9: Les avis de grève et de lockout ont été retirés, mais l'entente de principe doit encore être ratifiée par le personnel de cabine de WestJet. La situation des feux de forêt s'est détériorée en fin de semaine en Colombie-Britannique. Des milliers de personnes ont dû être évacuées dans la vallée de l'Okanagan, dans les secteurs de Kamloops, Kelowna, Kimberley et surtout près de Vernon, où le feu a doublé en taille. On compte en ce moment 134 feux dans la province, mais des renforts sont en route. Les feux de forêt font aussi des ravages dans l'État américain de Washington sur la côte Pacifique. Une quinzaine de foyers différents sont actifs. Les flammes ont détruit des bâtiments, en plus de forcer l'évacuation de dizaines de milliers de personnes dans la région de Spokane. Isabelle Labéry a préparé ce qui suit.
12: En quelques heures seulement, le brasier est devenu incontrôlable. Les flammes se sont propagées par la cime des arbres. Elles ont sauté la rivière. Les familles sont parties en catastrophe.
13: C'est terrible. Ça a pris des pâtés de maisons entiers. Ça arrive de toutes les directions.
12: Chaleur intense, vent violent et sécheresse extrême pour la quatrième année consécutive. Depuis mercredi, toute la zone était en alerte rouge. Mais les pompiers ont été pris de court. La garde nationale, commandée par le général Welch, a déployé une centaine de militaires.
14: Ça fait un certain temps que je suis dans ce métier, pas loin de 38 ans. Et c'est la pire série d'événements que j'ai jamais connue. Quand le soleil va se lever demain, on sera sous le choc. C'est une tragédie.
12: Une dizaine d'États américains ont envoyé des renforts. La région est habituée aux incendies de forêt, mais 2026 est d'ores et déjà l'une des années les plus dévastatrices.
9: C'était Isabelle Labéry. Un violent orage accompagné de fortes pluies et de puissantes rafales a frappé Repentigny dans Lanaudière hier après-midi. Environnement Canada soupçonne même qu'une petite tornade a touché le secteur. Au lendemain de cet épisode, les dégâts sont encore bien visibles. Le reportage de Hugo Métro.
15: Des arbres déracinés, des rues inondées, des toitures arrachées. Après le passage des intempéries, certains résidents de Repentigny réparent les dégâts et racontent être surpris de la violence du phénomène.
16: C'était peurant, ça. C'est... Quand tu vois ça arriver, là, tu te demandes, ça va tout te lever ou quoi?
17: C'était vraiment, on a eu des inondations un peu partout. Là. C'est assez intense.
18: J'ai ouvert ma porte, puis tout était pété. Je me suis dit, OK.
15: La météorologue chez Environnement Canada, Kate Leclerc, résume ce qui s'est passé.
19: Donc, on a une ligne d'orage qui est passée. On a pu observer en lien avec ces orages-là, notamment des dégâts, des vents importants et des accumulations d'eau importantes.
15: Environnement Canada soupçonne même qu'une petite tornade se soit produite. C'est une équipe spécialisée du Northern Tornadoes Project qui le dira. Le chasseur de tempêtes Mathieu Lucier croit que plusieurs indices pointent dans cette direction.
20: Puis quand on regarde les vidéos des gens, on le voit qu'il y a des vents contraires, qu'il y a de la rotation au sol, puis qu'il y a des débris qui ont levé dans les airs. Donc ça, c'est des petites indications que ça pourrait être des dégâts de tornade.
15: Même si les tornades demeurent rares, le Québec peut en enregistrer jusqu'à une dizaine par année. Ici Hugo Métro, Radio-Canada, Repentigny.
9: En terminant, dans le nord de l'Ontario, des centaines de résidents qui avaient dû évacuer la communauté autochtone de Cachachouan en raison d'une panne de l'usine de traitement des eaux pourront rentrer chez eux dès demain. Le chef de la communauté avait d'ailleurs déclaré l'état d'urgence début janvier. Grégory Wilson a les détails.
2: C'est un retour à la maison tant attendu par plusieurs de la Première Nation de Cachachouan. En début janvier, le chef de la communauté autochtone a déclaré l'état d'urgence en raison d'une panne majeure de l'usine de traitement des eaux. Résultat, l'eau du robinet n'était plus adéquate pour la consommation. D'ailleurs, 60 personnes ont été infectées par le parasite Cryptosporidium qui provoque des troubles gastro-intestinaux. Le problème a forcé l'évacuation de la majorité des 2300 membres de la communauté. Ils ont été hébergés dans des hôtels ailleurs dans la province, notamment à Niagara Falls, Kingston, Timmins et Kapuskasing. Pendant ce temps, des ingénieurs ont découvert que les filtres de l'usine ne contenaient pas les matériaux nécessaires pour filtrer certains agents pathogènes. Ils ont effectué les changements puis ont rincé tout le système d'eau de Cachachouan avec du dioxyde de chlore pour enlever toute trace du parasite. Depuis, des analyses effectuées en laboratoire en fin juillet ont confirmé son élimination. Le porte-parole de la communauté affirme que le rapatriement de la population se fera progressivement. Les quelques 1000 résidents logés à Niagara Falls seront les premiers à revenir à la maison. Ici Grégory Wilson, Radio-Canada, Toronto.
9: C'est ce qui conclut les informations. Merci d'être à l'écoute et bonne soirée à notre antenne.

0: Vous écoutez Point de repère, je m'appelle Rosemie Autain-Témorin et je m'apprête à vampiriser le savoir de Clémence Pavic, journaliste spécialisée en économie au devoir, et Mégane Foy, journaliste à la presse. Bonjour à vous deux.
1: Bonjour.
2: Salut.
0: Merci de me laisser faire. C'est gentil. On va parler, nous aussi, d'un sujet qui fait beaucoup jaser. Les agents et agentes de bord employés par la compagnie WestJet étaient en grève hier. Dans la presse, on estimait à près de 500 vols prévus dans la journée d'hier annulés. Ce matin, on apprenait que le transporteur aérien et son syndicat des agents de bord ont conclu une entente de principe qui va mettre fin à la grève, mais qui aura encore des perturbations pour plusieurs jours. Alors, évidemment, ça soulève des questions très pratico-pratiques, du type « qu'est-ce que je fais quand mon vol est annulé? » Mais plus largement, sur les règlements qui protègent les consommateurs et consommatrices en cas de changement de vol, je vous avoue que ça intéressait aussi parce que j'ai moi-même vécu une expérience cette année qui m'a fait découvrir de nouveaux droits dont on ne m'avait jamais parlé. Je me suis dit « faisons œuvre utile ». D'abord, Mégane, qu'est-ce qu'on sait de l'entente?
1: Oui, comme vous l'avez mentionné ce matin, l'entente a été conclue. Le conflit de travail avait commencé dimanche, donc hier. Ça s'est résorbé en un peu plus de 24 heures. Donc, plus de 500 vols qui ont été annulés jusqu'à présent. Les salaires et la rémunération du travail effectué au sol, ce sont les principaux points où ça accrochait, où les offres de WestJet n'étaient pas suffisantes et satisfaisantes aux yeux des agents de bord. Les détails précis n'ont pas été dévoilés dans les médias, mais le syndicat a quand même précisé que l'entente de principe contient des gains pour ces deux enjeux-là.
0: Okay.
1: Alors, ce qu'on sait, par contre, c'est que la dernière proposition qui avait été rendue publique par la compagnie aérienne, ça comprenait une augmentation salariale de 13 % en octobre et puis des hausses de 2,5 % chaque mois de janvier pour les années suivantes.
0: Okay.
1: La proposition prévoyait aussi de l'amélioration d'autres avantages, des indemnités de repas, des congés payés, maternité, mais on sait pas, bon, qu'est-ce qui a évolué depuis? On imagine que c'est mieux, mais on ne sait pas ce qui a évolué.
0: On le saura certainement bientôt. Clémence, dans ce genre de cas-là, quels sont les droits des voyageurs puis des voyageuses?
2: Ben, il y en a quelques-uns, puis déjà, il faut savoir en fait que la grève n'a pas duré longtemps. Donc, si vous faites partie des malchanceux qui avaient été touchés hier ou qui allaient être touchés dans les prochains jours, il y a quand même des choses qui peuvent vous protéger. Donc déjà, il faut savoir que WestJet est obligé légalement de vous proposer une obligation de rechange, donc doit trouver une autre place dans un autre vol disponible à moins de 48 heures de l'heure de départ initialement prévue. Si WestJet n'est pas en mesure de vous trouver un autre vol, elle doit vous rembourser votre billet. Si vous êtes bloqué en ce moment à l'étranger et que donc vous avez des frais supplémentaires, par exemple pour l'hôtel, pour l'hébergement, pour le transport, pour la nourriture, WestJet dit sur son site qu'elle va rembourser les dépenses raisonnables et nécessaires pour l'hébergement jusqu'à concurrence de 250 $ par nuit. Elle va payer aussi les repas et le transport terrestre entre votre hébergement et l'aéroport. Par contre, c'est là que le bât blesse, si vous n'avez pas encore commencé votre voyage, donc que vous perdez des journées d'hôtel, de réservation de voiture, techniquement, WestJet n'est pas tenu de vous indemniser.
0: Oh, ouais.
2: Parce qu'un conflit de travail, en fait, c'est considéré comme une situation indépendante de la volonté du transporteur. Donc, techniquement, elle n'est pas obligée, mais ce qu'on dit, c'est qu'il faut quand même insister. Parce que si vous insistez, peut-être que vous pouvez aller chercher quelques indemnisations. Sinon, il y a quand même d'autres protections qui existent. Faut vous poser la question: est-ce que vous avez fait affaire avec une agence de voyage pour votre réservation? Parce que si c'est le cas, vous avez une protection grâce au fonds d'indemnisation des clients des agences de voyage, le FICAV. Et aussi, autre question, est-ce que vous avez une assurance voyage avec votre carte de crédit, par exemple? Il faut vérifier les frais qui sont
0: couverts. Ça se pourrait qu'il y en ait une partie qui soit couverte.
2: Il faut vérifier, il faut appeler son assurance.
0: Alors, moi, j'ai vécu une expérience plus tôt cette année. J'étais très chanceuse, je pouvais faire un voyage en Europe. Je voyageais avec un transporteur aérien. Il y a eu un problème sur l'avion. 3 heures de retard. Et là, en arrivant en Europe, j'apprends que j'ai droit à une indemnisation qui est pas mal presque à la hauteur de mon billet d'avion. Et là, je suis comme, mais qu'est-ce qui se passe? On m'a jamais parlé de ça. Il y a des affiches partout dans les aéroports, du retard, vous avez droit à un dédommagement. Et j'apprends donc qu'il existe des lois en Europe qui s'appliquent à nous, voyageurs et voyageuses d'ici, quand on fait affaire avec un transporteur aérien. Mégane, le saviez-vous?
1: Je ne le savais pas.
0: Mais c'est parce que c'est bon à savoir, non?
1: Tellement. Et Clémence l'a si bien dit, ici, une grève interne, donc une grève des agents de bord, par exemple, c'est une circonstance extraordinaire. Donc, on ne vous indemnise pas. Là-bas, Oui,
0: exact. On a droit à des dédommagements dans plusieurs situations qui nous apparaissent, nous, au Canada. Wow!
1: Exactement.
0: Pardon, j'existe!
1: Alors, on a un remboursement de notre vol. On se fait réacheminer sur un autre vol. Mais en plus, on a une indemnisation fixe de 250 euros à 600 euros. Ça peut varier selon le délai, selon plusieurs critères, facteurs. Mais c'est assez impressionnant comme indemnisation.
0: Oui, et c'est vraiment bon à savoir parce qu'on m'en avait jamais parlé. Donc, si vous faites affaire avec des transporteurs aériens, même en partant du Canada, sachez que vous avez droit à des indemnisations, possiblement. Informez-vous. Voilà. Ah, oh, j'aime ça quand on fait de l'éducation populaire. Clémence, on va passer à votre dossier de la semaine maintenant. Il y a de plus en plus de personnes qui demandent conseil à l'intelligence artificielle pour un paquet d'affaires, notamment pour prendre des décisions d'investissement. Est-ce que c'est une bonne idée? Question fermée, aucune nuance possible, oui, non?
2: La réponse, elle est nuancée. Ça peut être instructif quand même, mais c'est aussi risqué. En fait, tout dépend de l'usage qu'on fait de ces outils d'intelligence artificielle. Et déjà, il faut le savoir, l'intelligence artificielle en matière de gestion de finances personnelles, qu'on le sache ou non, la plupart d'entre nous, on l'utilise, l'intelligence artificielle.
0: De quelle manière?
2: Il y a beaucoup d'institutions financières qui ont mis à disposition des outils maison. Donc, par exemple, pensez à Desjardins avec Alvi, la Banque Royale Nomi, ou encore avec Wealthsimple, on a Willow. Donc, ce sont des outils qui, selon le cas, parce qu'ils sont différents chacun, mais qui peuvent nous permettre de faire des suivis de dépenses, d'automatiser l'épargne, ou alors ce sont des chatbots qui permettent de répondre à des questions courantes. Ah. Alors ça existe déjà, on le connaît. Mais au-delà de ça, en dehors des institutions financières, ce qu'on voit de plus en plus, ce sont des gens qui interagissent avec les modèles de langage. Donc, par exemple, ChatGPT, Gemini, Claude, exactement, pour poser des questions, demander des informations en matière de finances personnelles. Donc, par exemple, combien d'argent est-ce que je devrais avoir dans mon fonds d'urgence? Quelle est la différence entre un fonds négocié en bourse et un fonds commun de placement?
0: OK. Le genre de questions qu'on pourrait poser sur Google, puis que ce serait une bonne idée, en fait, de poser cette question, on s'informe.
2: Exactement. C'est des questions d'ordre général. Et en fait, dans ce genre de cas-là, les outils d'IA, ils ont en fait le mérite de démocratiser la finance. Il n'y a pas de barrière à l'entrée. Donc, c'est gratuit, généralement, de poser ces questions-là, à moins de payer certains quelques dollars par mois, en fait, pour avoir les versions payantes. L'autre avantage, c'est que l'IA est capable de s'ajuster à son public, c'est-à-dire adapter le niveau de vulgarisation. Est-ce que vous êtes déjà quelqu'un d'expert ou alors quelqu'un qui commence tout juste dans le domaine? Et puis aussi, par exemple, elle peut permettre de s'adapter selon si c'est un jeune ou un nouvel arrivant. Ça, je trouvais ça intéressant. Par exemple, comparer donc les produits financiers du Québec à des produits du pays d'origine de son interlocuteur. Donc ça, c'est vraiment intéressant. Puis ça aussi, ça offre un soutien qui est continu.
0: Absolument. J'imagine que là où c'est une moins bonne idée, c'est de dire où est-ce que j'investis mon bon chat?
2: Voilà, exactement. Puis l'IA, en fait, ne peut pas complètement remplacer l'humain. Elle peut nous donner de l'information générale, aider à visualiser un budget, ce genre de choses-là. Mais elle ne peut pas se substituer à des professionnels dont les actes sont réservés.
0: Et... Mais est-ce qu'elle pourrait nous répondre? Si je lui dis, par exemple, dans quel fonds je devrais investir, selon toi?
2: Moi, je l'ai essayé. Ouais. Puis ce que les robots me répondent, c'est qu'ils ne sont pas habilités à me donner des conseils, mais ils vont quand même me répondre.
0: Ah oui,
2: donc,
0: c'est ça.
2: Ils vont préciser que ce n'est pas du conseil, qu'il ne faut pas que j'agisse sans réfléchir.
0: Mais voici deux options intéressantes.
2: Exactement. Donc, par exemple, il y a des gens qui vont poser la question ou qui vont passer la commande. Nomme-moi 5 actions sous-évaluées dans le secteur technologique. Ou alors, quel est le meilleur fonds négocié en bourse pour commencer à investir? Donc, ça, c'est là que ça peut devenir risqué parce qu'on franchit la ligne entre l'information et le conseil, seul le conseil qui est réservé à des professionnels.
0: Puis quelle est la différence, par exemple, entre ce que va me répondre Claude, Gemini ou ChatGPT et une personne?
2: En fait, ce qui est important, c'est que des fois, ça va être des bonnes informations que va vous donner l'intelligence artificielle. Mais il faut faire attention vraiment quand on lui demande de réfléchir à notre place complètement. Et il y a une étude intéressante qui a été publiée il y a quelques mois par le Bureau national de la recherche économique des États-Unis. Et les chercheurs, ce qu'ils ont fait, c'est qu'ils ont regardé la capacité de plusieurs robots, donc ChatGPT, Claude, Gemini et Grok, à construire des portefeuilles d'investissement performants.
0: Okay.
2: Et donc, les résultats de l'étude, les chercheurs en fait ont montré que l'intelligence artificielle, et je cite, « recommande principalement des actions en fonction de la couverture médiatique des entreprises ». Les robots ont recommandé des portefeuilles non diversifiés qui misent fortement sur le momentum et sur les grandes entreprises. Donc, ce que les chercheurs montrent dans leur étude, c'est qu'il faut un contrôle accru de ces outils qui est nécessaire, parce que sinon, les investisseurs pourraient en subir les conséquences néfastes. Et il faut être conscient d'une chose. Je le disais plus tôt, les institutions financières ont implanté des outils d'intelligence artificielle, mais les institutions financières, elles, sont extrêmement surveillées par l'autorité des marchés financiers. Par contre, les robots conversationnels grand public, ben, eux, ils sont beaucoup moins, puis ils sont internationaux. Donc, c'est sûr que l'autorité des marchés financiers n'a pas de contrôle sur ChatGPT, par exemple.
0: Et comme toujours, quand on parle d'intelligence artificielle, la phrase qui revient, c'est « mais les robots ont les biais des personnes qui en font la conception ».
2: Exactement, ça, c'est une des questions. Est-ce que le robot a des biais? Mais aussi, il y a plein d'autres questions. Qu'est-ce qu'il en est de la confidentialité des données?
0: Ouais.
2: Parce que quand il est question de finances personnelles, on donne des informations sur notre revenu, sur notre situation personnelle, donc ça peut être risqué. Et aussi, qui est imputable en cas d'erreur? Et là-dessus, on sait que le risque, il est réel, parce qu'on l'a vu là, dans les derniers mois, dans les dernières années, les modèles de langage vont halluciner parfois, c'est-à-dire qu'ils vont inventer des faits plutôt que de ne pas répondre. Alors, la véracité du contenu reste un risque très présent.
0: Oui, ils ne sont pas capables de dire « je ne sais pas ». Moi, ça me fascine.
2: Ça me fascine aussi.
0: Oui, je ne sais pas, je n'ai pas cette donnée.
1: C'est vrai.
0: C'est complètement impossible. Je vais vous donner un exemple pour l'émission. quand on recevait Marc Séguin, je savais que la chanson qui l'aide à garder le cap, c'est Étienne Daou de Malajube. Une chanson que j'adore. Puis là, je suis comme, est-ce qu'on dit Étienne Daou ou Étienne Dou? Donc là, je me mets à écouter toutes les entrevues possibles de Malajube. Je ne trouve l'information nulle part. Je me dis, je vais utiliser l'intelligence artificielle. Es-tu capable de trouver une entrevue où on sait le nom? Puis ils sont comme, oui, on dit Étienne Dou. Je suis comme, OK, comment tu le sais? Ben c'est dans les paroles de la chanson. Je suis comme, non, mais ils disent jamais ça dans la chanson. Puis ils font, oups, c'est vrai. Puis j'ai comme, mais c'est complètement
2: décomplexé.
0: Voici. Puis la vérité, c'est j'ai continué à fouiller pendant de très nombreuses minutes pour apprendre que c'est Étienne Daou, parce que c'est un jeu de mots avec Étienne Daou. Mais tout ça pour dire que incapable de dire non. Donc c'est vrai pour la chanson québécoise autant que pour l'argent.
2: Et voilà, et ça devient encore plus risqué parce que là, bon, c'est pas méchant, je veux dire, c'est
0: non,
2: pas
0: c'est
2: grave de mal
0: grave.
2: Prononcer un nom.
0: Mais non.
2: Mais quand c'est question de finances personnelles, ben là, ça peut être dangereux parce que c'est notre argent qui est en jeu. Et ça, c'est juste les modèles de langage, mais la raison aussi pour laquelle je pense qu'il faut qu'on s'y intéresse sérieusement, c'est parce que ça, c'est peut-être juste la pointe de l'iceberg. Ce aussi vers quoi on se dirige peut-être, c'est l'IA agentique. Vous savez, la différence entre les modèles de langage, eux, répondent à nos questions, répondent à nos commandes, mais l'IA agentique, c'est des algorithmes qui sont capables d'agir de façon autonome avec... d'exécuter des commandes sans avoir besoin de notre approbation. Et donc, peut-être que dans un futur, on pourrait programmer un robot qui pourrait investir complètement à notre place, nous donner des informations sur notre situation financière, notre tolérance au risque, nos préférences d'investissement, exemple les actions technologiques, les actions canadiennes, nos objectifs de rendement. Et à partir de tout ça, le robot pourrait acheter, vendre des placements sans qu'on ait besoin de faire quoi que ce soit. Alors, on n'est pas encore là, mais quand même, ça vaut la peine de se poser les questions. Et si, pour terminer, s'il faut retenir quelque chose vraiment, c'est pas non plus démoniaque. Si vous voulez poser des questions d'ordre général pour parfaire vos connaissances, ça peut être très utile. Par exemple, c'est quoi un ratio court-bénéfice? Où est-ce que je commence pour investir mon argent? Mais par contre, si vous demandez à l'IA de choisir vos investissements à votre place, là, ça peut être risqué. Il faut toujours contre-vérifier, vous faire votre propre réflexion et surtout, ne pas donner d'informations sans cible à son sujet.
0: Merci Clémence Pavic pour ces sages avertissements. Mégane Feuille, vous voulez maintenant nous parler du coût du bien-être parce qu'apparemment, il faut payer pour être bien.
1: Oui, maintenant.
0: C'est super.
1: Oui, puis je trouvais ça intéressant de parler de ça parce que même le calme, même la paix d'esprit aujourd'hui, on s'en rend pas toujours compte, mais on la monétise de plus en plus. Et j'ai des exemples, je pense, qui pourront vous faire un peu, qui vont vous surprendre peut-être. Ah, c'est vrai, je fais ça dans mon quotidien.
0: C'est sûr que je fais ça dans mon quotidien.
1: Alors, d'abord, je vais vous faire un portrait de l'économie du bien-être à l'échelle mondiale. Qu'est-ce que c'est l'économie du bien-être? Donc, le Global Wellness Institute, ce qui est un organisme mondial là, qui calcule ça, a rapporté que l'économie du bien-être en 2024, c'était environ, un peu plus de 6,8 billions de dollars.
0: Donc, des milliards.
1: Donc, c'est 1 million de millions.
0: Ah, mon Dieu!
1: Exactement, c'est beaucoup. C'est beaucoup. Un billion, soit le double dans 2013. Alors, c'est ça qui est intéressant. Le bien-être aujourd'hui, comparativement à il y a 13 ans, ça prend une place phénoménale. Et le tiers de cette économie roule en Amérique du Nord. Alors ici, on est les champions d'investir dans notre bien-être. Le plus gros secteur, évidemment, c'est la beauté, les soins personnels, mais le secteur en plus forte croissance, ce sont les dépenses en santé mentale.
0: Mmh. Donc, est-ce qu'on entre là-dedans les frais d'une psychologue, par exemple, ou on est dans les applications d'astrologie qui nous disent aujourd'hui, pense à ton bien-être mental?
1: C'est tout ça en même temps.
0: Ah oui, OK.
1: C'est tout. C'est pour ça que c'est autant d'argent, là, parce que ça compte, je l'ai dit, la santé mentale, les soins personnels,
0: je
1: mais
0: comprends.
1: C'est aussi toutes les applications qu'on achète, les abonnements. Donc, il y a tellement de choses que ça comprend
0: les
1: aussi.
0: Les applications pour respirer.
1: Tout à fait, tout à fait. Et j'ai des tendances qui ont été relevées par le Global Wellness Institute, les trois plus grandes tendances de 2025. Et c'est là, je pense, que vous allez être surpris un petit peu. D'abord, le retour à l'analogique. Qu'est-ce que ça veut dire? Bon, on parle ici des technologies, des loisirs et des expériences rétro. Rétro, on parle de pré-numérique. Alors, c'est pas si rétro que ça, là,
0: oui,
1: si on pense à ça.
0: Je trouve ça difficile à entendre comme terme, là, si on nous ramène en 98.
1: Mais je vous donne un exemple très simple. Les gens commencent à... c'est une tendance depuis quelques années, mais on achète à nouveau des caméras, par exemple.
0: Oui, absolument.
1: Alors, pour se détacher de son téléphone, on se dit, je vais m'acheter une caméra, je vais développer les photos.
0: Je pense qu'on fait surtout ça parce qu'on trouve la finition chouette pour ensuite mettre les photos sur Instagram, mais je vais donner le
1: coupable.
0: Bénéfice.
1: Tout à fait, tout à fait.
0: Mais il y a personnes qui veulent s'éloigner de leur cellulaire.
1: Ouais, mais il y a vraiment un effet, là, qu'on veut s'éloigner quand même de la technologie. Donc, je veux juste nommer quelques chiffres là, de Kodak, l'entreprise d'appareils photo. Selon eux, là, les ventes d'appareils photo jetables ont doublé en 5 ans.
0: Ah oui?
1: Portées par l'engouement des millennials et de la Gen Z, selon eux.
0: Ben oui, je suis zéro étonnée.
1: Exact. Alors, c'est de son côté, Fujifilm, qui est une autre compagnie dans le même secteur, observe une hausse de la demande depuis 2019. Alors, une résurgence particulièrement marquée chez les plus jeunes. Mm-hmm. Alors, c'est très intéressant de savoir ça. Une autre tendance... De l'Institut du bien-être, les saunas réinventés.
0: Oui, bon, ça, c'est à moi de plaider coupable.
1: Alors, même, on en a des exemples très clairs ici. Il y a le Strom Spa, la chaîne de spa ici, qui a lancé un spa urbain. Donc, une succursale Audi 30 à Brossard. Alors, ce sont des nouveaux types de spa un peu plus branchés qui intéressent les jeunes. Donc, on se débranche et puis on va au sauna. Également, on parle beaucoup du bien-être des adolescents qui est mis de l'avant. Alors, les adolescents d'aujourd'hui sont confrontés à des problèmes de santé mentale croissants. Donc, et la pression des réseaux sociaux y est pour quelque chose. Alors, ça aussi, on dépense beaucoup là-dedans.
0: Donc, quotidiennement, ça se reflète comment sur un portefeuille, Mégane?
1: Bien, quotidiennement, c'est d'importants investissements. Près de la moitié des Canadiens, selon un sondage de Léger, ont indiqué que leurs dépenses en produits et services liés au bien-être exercent une pression sur leur budget.
0: Ouf!
1: Alors, ce sont des dépenses assez importantes. Un Canadien sur quatre a été contraint de réduire leurs abonnements liés au bien-être en raison des coûts. Et les personnes âgées de 18 ans à 34 ans, étaient plus de 2 fois plus nombreux que celles de 35 ans et plus à avoir à le faire.
0: Ouais.
1: Alors, ce sont vraiment des dépenses à couper chez les plus jeunes.
0: Donc, en même temps, si ça leur fait du bien alors que tout va si mal.
1: Oui, vraiment, vraiment.
0: Puis, c'est aussi un poste de dépense en milieu d'entreprise. Ça, je le sais pour avoir écrit un reportage sur ce sujet dans la presse.
1: Oui,
0: il y a un petit moment. De plus en plus d'employeurs sentent avoir la responsabilité de veiller sur le bien-être de leurs employés. Mm-hmm. Puis là, il y a plein d'initiatives aussi en entreprise.
1: Tout à fait, plein d'initiatives, des programmes de bien-être notamment, qui coûtent peut-être des centaines de dollars par employé à financer, mais au final, la fatigue mentale et l'épuisement professionnel, ça coûte de l'argent, ça, aux employeurs. En moyenne, 46 jours de travail par employé chaque année. Donc, si on n'investit pas, selon un sondage Manuvie, là, donc l'année dernière, c'est assez important. Donc, en entreprise, des dépenses aussi importantes. Je veux juste nommer quelques petits exemples aussi qui vont vous faire rire de choix au quotidien qu'on fait peut-être, qu'on s'en rend pas compte et comment on monétise votre bien-être. D'abord, payer pour ne pas avoir de pub. Avez-vous remarqué que sur Netflix, vos applications, on vous propose, voulez-vous l'abonnement sans pub? On paie un supplément.
0: Vous serez moins sollicité, vous pourrez rester concentré, c'est vrai.
1: Votre paix d'esprit vaut 3,99. Donc, on paie en fait pour ne plus avoir de pub. Il y a aussi des tendances mode, on ne se rend pas compte, mais on est influencé, je pense, à la tendance mode du quiet luxury, qui s'appelle le luxe discret.
0: Oh, franchement.
1: Alors, cette tendance où les vêtements sont neutres, le style épuré, aucun logo visible, alors c'est disons un style très calme, paix d'esprit, ça impose vraiment quelque chose de neutre, mais ça coûte cher parce que c'est des marques luxueuses, alors les marques en profitent. Alors, il y a tout un pan de l'économie qui est associé à votre paix d'esprit maintenant, et ça, je pense que...
0: Ben, ça me fait sentir importante.
1: Tant mieux si on dépense plus là-dedans, au final, mais voilà, c'est beaucoup de choix au quotidien.
0: Ouais, ouais. J'entends bien l'importance de garder son esprit critique.
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0: On va passer au truc pour économiser cette semaine et je vais commencer avec vous, Megan. Question de pas vous faire le même coup que toujours. Vous avez une astuce pour les passionnés de voyage et d'animaux.
1: Oui, bien sûr, si vous ne la connaissez pas déjà. En fait, il existe des plateformes qui vous permettent de sauver un immense poste de dépenses lorsque vous voyagez. Et c'est l'hébergement. C'est le tiers de notre budget et même plus selon la période où on voyage. En vous occupant de l'animal de compagnie, d'un autre. Alors, comment ça fonctionne? Les utilisateurs peuvent afficher des dates où ils quittent leur domicile et proposent de vous recevoir chez eux à condition que vous promeniez leur chien, que vous le nourrissiez, que vous vous en occupez, que vous allez jouer avec lui. Alors, tout le monde est gagnant. Les autres n'ont pas à payer pour faire garder leur animal et vous n'avez pas à payer d'hébergement.
0: Et quand on aime les animaux, quel rêve exactement que d'aller passer du temps ailleurs avec un animal. C'est ce que j'ai fait la fois où mon vol a été payé parce qu'il était en retard.
1: C'est vrai, j'ai des amis qui utilisent ces applications-là et c'est magique à chaque fois.
0: Pouvez-vous les nommer pour les personnes qui ne connaissent pas?
1: Alors, on a Trusted House Sitters, c'est en anglais, donc Nomador ou Mind My House. Alors, ce sont trois plateformes qu'on suggère. Et je voulais aussi, pour les sceptiques, là, préciser qu'avant d'aller chez les autres, on peut organiser une petite rencontre vidéo pour rencontrer, savoir les besoins des autres, tout ça pour s'assurer aussi que tout est correct.
0: Notre enfant sera en sécurité.
1: Exactement.
0: Parce que je le maintiens, nos animaux peuvent être nos enfants. Merci beaucoup. Voyez ce qui se passe, Clémence. Vous n'aurez pas le temps de donner votre truc, mais vous serez là la semaine prochaine. Donc, voilà, vous pourrez le faire à ce moment-là. Et Mégane, vous redonnez sa place à Marc-André Sabourin lundi prochain. Donc, je voulais vous dire un immense merci pour cet été. C'était très fun de jouer à la radio avec vous.
1: Merci à vous.
0: On peut évidemment continuer à vous lire dans la presse. Clémence, on vous retrouve dans Le Devoir. Merci beaucoup pour cette belle journée. À mes côtés, c'est comme une drôle de formulation de phrase. Pendant que je la lance, je me dis, ah, mais ça sonne pas super humble.
1: Un réel plaisir, vraiment.
0: Fiu, j'allais à la pêche aux compliments, c'est ça
1: non,
0: que
1: ça
0: je
1: a été vraiment
0: faisais.
1: Réel prix.
0: Demain, on apprend à mieux s'aimer en vieillissant avec la psychologue Rosemarie Charret et Christian Vézina, notre poète-philosophe en résidence. On va aussi découvrir la mentalité du débutant, puis plonger dans les coulisses d'un film-événement que j'ai trouvé très, très bon, la bataille de Gaulle. Notre chaire de recherche cette semaine, c'est sur le vieillissement. Envoyez-nous déjà vos questions, s'il vous plaît, pointdereperre@radio-canada.ca.
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16: C'est un pays riche en paradoxes, marqué par des mythes fondateurs tenaces. Parmi ceux-ci, les pèlerins du Mayflower, 102 colons persécutés en Angleterre, à la recherche d'une vie meilleure dans le Nouveau Monde. La traversée pour s'y rendre fut difficile, l'arrivée pénible et le premier hiver mortel. De quoi alimenter le récit des pères pèlerins, ces puritains épris de liberté, valeur fondamentale de ce qu'allait devenir plus tard les États-Unis d'Amérique.
17: Vous êtes sur le Mayflower?
18: Je m'appelle Coppin, second du Mayflower.
17: Ces passagers vont sur le Mayflower?
18: Oui.
17: Une bande d'originaux?
18: Oui. Ils veulent prier comme ceci au lieu de faire comme ça. Et sans s'agenouiller, ils prient en restant debout. La tolérance religieuse, voilà ce qu'ils demandent. Et pour ça, ils s'en iront au bout du monde, chez les païens.
17: Vous, là, votre nom?
19: Samuel Fuller. William Button.
20: William Bradford. Ma femme.
19: Gilbert Winslow, j'arrive de Londres pour ne rien vous cacher.
20: Pourquoi vous en allez-vous?
19: Je pars parce que je n'ai rien de mieux à faire ici.
20: Je veux aller voir moi-même s'il existe un nouveau monde ou si c'est seulement l'envers de l'ancien.
19: J'ai l'impression qu'on embarque. Nous levons l'ancre demain.
20: Je vous salue. Bonne chance.
16: Le Mayflower, au départ de Plymouth, en Angleterre, le 16 septembre 1620, c'est dans ce film qui a pour titre Capitaine sans loi, 1952, réalisation Clarence Brown. Ah, pour en parler, mon invitée, Mylène Desautels, elle est historienne, professeure au collège Lionel Groulx à Sainte-Thérèse. Bonjour Mylène.
21: Allô Maxime.
16: Tout le monde chez les petits Américains hein, connaît cette histoire-là. Le Mayflower, le fameux bateau qui part de Plymouth et qui arrive au Massachusetts. Pourquoi l'histoire de ce bateau, du Mayflower, est-elle à ce point importante dans l'histoire américaine?
21: En fait, c'est un peu la colonie idéalisée que représente Plymouth, qui va être fondée par les colons qui sont à bord du Mayflower. C'est pas la première colonie en Amérique qui va devenir les futurs États-Unis. Avant ça, il y a eu celle de Jamestown. Mm-hmm. Mais pour toutes sortes de raisons, celle du Mayflower, entre autres pour cette ferveur religieuse, cette quête de liberté, la rencontre aussi avec les nations autochtones qui, au départ, se passent relativement bien. Et le fait aussi qu'il y aura cette fameuse célébration, le Thanksgiving américain, qui techniquement n'est pas la première fois en Amérique qu'on fait ça, mais c'est ce Thanksgiving-là qui va devenir un peu le modèle de la fête nationale qui va se développer plus tard. Mmh. Alors, il y a plusieurs raisons derrière ça. On va y voir aussi souvent les racines de la démocratie américaine avec le premier contrat d'autogestion que les colons vont signer ensemble. Et donc, c'est en fait plus tard, surtout à partir de l'indépendance, la Révolution américaine, et au 19e siècle, que là, ces pères pèlerins, comme on les appelle, vont devenir un peu le modèle idéalisé de cette colonie voulue par Dieu qui est en Amérique là, par volonté divine.
16: Ouais, comme si tout partait de là. Hein? Bon, parlons des pèlerins, ces fameux puritains. Qui sont-ils et pourquoi ils fuient l'Angleterre?
21: On est au 17e siècle. C'est vraiment un siècle de crise religieuse en Europe en général et particulièrement en Angleterre où le roi anglais, donc à partir du 16e, a décrété que c'était dorénavant l'Église anglicane. Les pèlerins qui vont venir en Amérique, eux contestent ce compromis qu'on juge trop faible entre l'ancienne religion catholique et le protestantisme. On dit qu'ils sont puritains. En fait, techniquement, ils sont même plus radicaux que les puritains. Pour eux, on les appelle des séparatistes. Ils veulent se séparer de l'Église anglicane. Pour eux, elle n'est même plus réformable. Pendant un certain temps, ils vont même se réfugier en Hollande pour éviter les persécutions et aller chercher une liberté de religion dans une ville qui s'appelle Leiden. Et le fait que leur statut en Hollande est menacé par un retour d'une guerre contre l'Espagne catholique va les pousser à trouver une nouvelle solution. Oui. C'est là que prend forme là, ce projet-là, qui est en fait un peu précipité même. On se dépêche à organiser ça parce que la situation en Hollande devient de moins en moins sécuritaire.
16: Oui. Donc, on pourrait dire que ce sont des radicaux, hein, un peu sectaires à l'époque par rapport à d'autres. On va écouter comment on les décrivait chez nous en 1992, l'émission Les Grandes Religions avec Lise Poitiers, historienne.
22: Être puritain à cette époque-là, c'est un peu un style de vie, une manière d'être. Ils se font identifier au niveau social, et ils forment des communautés ou des sociétés qui sont vraiment très, très fermées et très faciles à identifier.
23: Alors, quand on les représente comme ça, ça n'est pas une caricature. Ils étaient vraiment comme ça.
22: Et à ce moment-là, être puritain, c'est pas le fait d'une classe sociale. C'est le fait de partager une idéologie, une façon d'être, une religion, des valeurs. Ils se sentent à part parce qu'eux, ils se sentent élus de Dieu.
0: Élu de Dieu. Donc, il y a presque une mission biblique. Hein? Ils choisissent le Nouveau Monde. Qu'est-ce qu'ils cherchent là-bas? Et pourquoi cet endroit-là?
21: Il y a vraiment une fascination pour le Nouveau Monde. Évidemment, on côtoie l'Amérique et les nations autochtones depuis plus de 100 ans déjà. Et ces années-là, il y a vraiment une augmentation de la fascination parce que la fameuse première colonie de Jamestown va être fondée. Il y a une relation qui s'établit avec les Powhatan. Et la fille d'un des chefs, qui s'appelle Pocahontas, tout le monde connaît un peu l'histoire, va donc se ramasser à Londres. Elle devient vraiment une fascination. Et pour les séparatistes de l'église là, de Scrooby, qu'elle s'appelle, ils vont vraiment former ce projet-là d'aller dans un endroit où il y a une pureté possible. Et donc, on va organiser, comme j'ai dit tout à l'heure, un peu rapidement, une partie de ces gens de cette communauté acceptent de partir. Ils sont quand même accompagnés aussi parmi les 102. Ce ne sont pas tous des membres de la communauté. Mm-hmm. Il y a aussi des métiers spécialisés, comme par exemple des charpentiers, parce qu'on sait qu'on aura tout à bâtir là-bas. Et donc, on remplit donc deux bateaux à l'origine pour partir. Le départ va être retardé parce qu'en fait, un des deux bateaux, le Speedwell, prend l'eau. Donc, on dit que c'est une vraie passoire. On tente de le réparer à quelques reprises. Ça ne fonctionne pas. Et donc, finalement, la décision est prise. On va s'entasser à bord du Mayflower. Et on part assez tardivement, en septembre quand même, pour traverser l'Atlantique. Mm-hmm.
0: Hein,
21: ça prend pas une semaine à l'époque, évidemment. Et donc, on est entassé avec le matériel dont on pense avoir besoin une fois rendu sur place pour ériger réellement la colonie. Et sur un petit bateau qui n'est même pas fait pour des traversées atlantiques. C'est un bateau qui faisait le commerce du vin entre la France et l'Angleterre. Et là, on part. Mais on voit, on sent un peu aussi cette idée. Hein. Ça contribue au mythe, hein, un projet qui est un peu...
0: Oui, un peu fou, biblique comme ça. On s'embarque à bord d'un bateau qui n'a pas été fait pour ça. La traversée, elle sera pénible. 2 mois, 66 jours, hein, plusieurs tempêtes, si bien qu'ils dérivent. Et au bout donc de 2 mois, ils arrivent finalement au Nouveau Monde, mais pas mal plus au nord que prévu, là.
21: Et oui, effectivement, on arrive beaucoup plus au nord. On devait aller rejoindre la fameuse colonie de Jamestown, qui s'appelle dorénavant la Virginie. Mais malgré ça, on arrive encore plus au nord, en fait, à Cape Cod. C'est là qu'on débarque une première fois. Et on va même avoir une première rencontre avec des nations autochtones, pas directement, plutôt une escarmouche. Et les colons se rendent compte que non, c'est pas tellement propice pour s'établir. Il n'y a pas de source d'eau. Ça semble pas très amical comme réception. Et donc, rembarquent, vont un petit peu explorer là, aux alentours de Cape Cod et finalement se décider, il est rendu en novembre, il fait froid.
0: Ben oui.
21: On est au 17e siècle, on appelle ça en histoire le petit âge glaciaire, ça va être un hiver très rigoureux.
0: Très froid, ouais.
21: Et là, on se décide très rapidement à s'établir dans ce qu'eux vont appeler Plymouth, mais en réalité, c'est un ancien village, un village de la nation des Wampanoag qui est abandonné pour deux raisons, là, à la fois parce que l'hiver, les nations montrent dans les terres, et là, ils sont déjà partis. Et aussi, comme on va en parler, il y a eu un contexte particulier là, au sein des Wampanoag.
0: Ouais. Et là, bon, l'hiver, vous l'avez dit, à glaciaire, l'hiver sera très, très dur, meurtrier même, d'où la nécessité pour les passagers du Mayflower de se soutenir puis de s'entraider. Et ça, ils vont le faire, hein, entre puritains et non-puritains. Ils vont s'entendre, ils vont signer un texte qui a pour nom le Mayflower Compact, un texte qui va devenir mythique. Alors, c'est quoi le Mayflower Compact? Qu'est-ce que ça dit?
21: En fait, ils le savent très bien, qu'ils sont pas sur le territoire de la Virginie, ils sont un petit peu hors d'une loi quelconque. Et donc, ensemble, avant même de débarquer du bateau pour commencer à aller s'installer à Plymouth, ils vont se faire un contrat.

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1: Défenseur de la foi, etc. Ayant pour la gloire de Dieu, l'avancement de la foi chrétienne et l'honneur de notre roi et de notre pays, entrepris un voyage afin d'implanter la première colonie dans les parties septentrionales de la Virginie, en présence de Dieu et en notre mutuelle présence, nous nous constituons par le présent pacte en un corps civil et politique, tant pour nous assurer un ordre meilleur que pour préserver et favoriser les fins susmentionnées. Et en vertu de ce qui précède, nous instituons, établissons et promulguons les lois, ordonnances, actes, constitutions et offices justes et égaux qui, de temps à autre, seront jugés être les plus idoines et convenir le mieux pour le bien général de la colonie. À quoi nous promettons tous de nous dûment soumettre et d'obéir. Anno Domini 1620.
2: 1620, justes et égaux. Ça détonne quand même de la vieille Europe, ça, hein?
3: Tout à fait. C'est pour ça que c'est quand même considéré comme révolutionnaire, même si on veut lui peut-être attribuer plus de, d'intention oui, que ce que c'était là, à l'époque.
2: Ouais. Donc, on le dit, un premier hiver, là, ça va être extrêmement difficile parce qu'ils n'ont même pas eu le temps de se construire, de se bâtir des maisons à ce moment-là. Les colons, ils ont faim, ils ont froid, il y a la maladie qui fait des ravages, hein, le scorbut, la dysenterie. Au printemps, bon, heureusement, le pire est passé et c'est là qu'il y aura une rencontre officielle entre les colons et les Autochtones. Comment ça se passe à ce moment-là?
3: En fait, les colons de Plymouth arrivent dans un contexte très particulier. Cette région-là est occupée par plusieurs nations autochtones, mais où ils débarquent, là, c'est vraiment les Wampanoag qui viennent de subir une des pires épidémies qu'ils ont jamais subies là, avec le contact des Européens. Ça fait quand même une centaine d'années qu'ils côtoient des marchands, particulièrement pour la morue, mais aussi déjà pour la fourrure. Et ils connaissent quand même bien les Européens. Et parfois, ils ont eu des périodes épidémiques. Et là, de 1616 à 1619, il y a vraiment une épidémie terrible qui frappe les Wampanoag. On estime peut-être 90 % de la population a été décimée par cette épidémie-là. Et donc, quand les colons débarquent, il y a une certaine méfiance qui est là à cause des maladies, mais aussi parce qu'il y a eu une pratique de kidnapping dans les dernières années. Entre autres, un jeune homme qui va jouer un rôle important dans le contact qui s'appelle Squanto, qui avait été kidnappé, lui, avec une vingtaine d'autres jeunes autochtones, amené en Europe pour être vendu comme esclave, finalement se ramasse à Londres et apprend l'anglais et a réussi à revenir en Amérique pour trouver donc sa nation, les Wampanoag, complètement décimée. Et donc, pour ces nations-là, on regarde avec méfiance les colons. Quand on voit au printemps qu'ils sont là pour rester, contrairement aux commerçants qu'on voit habituellement...
2: Oui, oui, qui viennent, qui repartent.
3: Exactement. On voit aussi qu'ils ont été durement décimés. Hein, ils ont perdu presque la moitié des colons, là, durant le premier hiver, particulièrement ceux qui restaient toujours dans le Mayflower. On n'avait tellement pas eu le temps de bâtir beaucoup d'habitations que beaucoup étaient encore entassés dans le Mayflower pour tout l'hiver. Et là, il va avoir cette décision très claire d'aller envoyer un émissaire. Il y aura un premier émissaire qui baragouine un peu l'anglais, puis ce fameux Squanto, qui vraiment prend contact, réalise qu'il n'y a pas d'intention guerrière chez les colons, et donc va développer comme ça une première alliance économique et militaire qui fait l'affaire des deux côtés. Mmh. Donc, c'est vraiment une approche très stratégique de la part des Wampanoag. Pour eux, ça va leur aider, ça va les aider à se rebâtir, à se protéger d'autres nations qui ont été moins affectées par les épidémies et développer ce rôle commercial. Et pour les colons, ben là, c'est tout à fait salvateur. Ils apprennent comment cultiver les plantes locales, notamment nos fameuses trois sœurs, fertilisées avec du poisson, comment pêcher, comment chasser. C'est des colons qui, en Angleterre, ne chassent pas. Mmh. Et donc, ils doivent tout apprendre. Et donc, il y a vraiment une collaboration qui fait l'affaire des deux côtés et qui a été stratégiquement mise en place. Et donc, c'est un traité qu'on dit signé, mais plutôt une entente là, entre les deux groupes, les Wampanoag et les colons, qui va vraiment permettre aux deux groupes là, de tirer leurs bénéfices.
2: Ouais. Et plutôt égalitaire, hein, dans ce cas-ci, en tout cas dans un premier temps. Si bien que, vous l'avez évoqué plus tôt, mais on dit que colons et autochtones vont partager le repas en automne, hein, ce qui va donner lieu au premier Thanksgiving. Est-ce que là, on est dans le mythe ou effectivement, il y a
3: Non, effectivement. Bon, le premier, ça serait plutôt mythique. Premièrement, c'est une pratique, la espèce de fête des récoltes là, à l'automne qui se fait en Europe, en Amérique. C'est très typique. Ce qui va se passer, par contre, c'est que là, ça va se faire ensemble. Et ils vont faire trois jours de festivités en amenant vraiment beaucoup de nourriture. Il y a un aspect d'abondance au Thanksgiving. Oui, il y a de la

0: d'Inde parmi le menu, mais c'est pas du tout l'aspect central là, que ça va prendre plus tard. En fait, dans les sources, les Européens parlent plutôt des chevreuils pour nous, là, que les Wampanoag ont amené 5, donc qui est vraiment le centre du festin. Par la suite, là, ça va devenir plutôt la dinde, là, qui est l'associé au Thanksgiving américain.
1: Bien sûr. Bon, comment va se développer la colonie par la suite?
0: Ça va se développer assez rapidement. Une particularité de cette colonie-là et des autres qui vont venir par la suite, beaucoup de puritains, là, vraiment les puritains dans la droite ligne de la définition, qui vont fonder par exemple Boston en 1630. C'est des colonies qui vont se développer très rapidement parce que contrairement ailleurs en Amérique, il y a beaucoup de femmes qui viennent. Parmi les pères pèlerins, en fait, il y a beaucoup de mères. Beaucoup de jeunes vont se marier, donc très jeunes, vont avoir 10 enfants. Et donc, démographiquement, c'est une colonie qui va vraiment se développer très rapidement et qui va être imitée dans cette région-là qu'on appelle la Nouvelle-Angleterre par non seulement cette église-là, donc cette première église séparatiste, mais aussi des groupes puritains qui vont venir s'établir. Évidemment, ça va amener une certaine détérioration des relations avec les nations autochtones, entre autres la grande question, la propriété de la terre.
1: Oui.
0: Pour les nations autochtones, la terre n'est pas un bien économique. C'est un bien dont on peut évidemment profiter, mais qu'on ne possède pas. Et rapidement, les conflits vont commencer à s'établir. Ça va être un des enjeux. Et l'autre enjeu, c'est le contrôle du commerce de la fourrure, qui rapidement devient très, très profitable. C'est comme ça que les expéditions sont financées. Et donc, on essaie de garder le contrôle. Il y a une première guerre, là, le Pequot War, la guerre des Pequots en 1636, si ma mémoire est bonne, là, qui déjà là, commence à faire dégénérer les relations. Et les Anglais, les colons anglais sont victorieux, mais même leurs alliés autochtones sont un peu surpris par la brutalité de la guerre et le fait qu'on ne fait pas de quartier. On va aller vraiment raser un village de Pequots, on va tuer les femmes, les vieillards, et ça va vraiment changer les relations qui, au départ, hein, on l'a vu, étaient quand même assez bonnes.
1: Oui, étaient plutôt bonnes. Puis,
0: exactement.
1: Chacun tirait le meilleur de l'autre. Hein. Sur le plan démographique, on dit qu'il y a à peu près 30-35 millions de descendants de...
0: Oui, y compris au moins 6 présidents américains.
1: Oui, ouais,
0: effectivement, c'est qu'ils ont eu un taux de natalité très élevé. Et contrairement aux autres colonies, il y a un équilibre, pas tout à fait parfait, là, mais quand même beaucoup plus proche là, du 50-50 entre les hommes et les femmes. Et donc, le temps des grandes migrations là, religieuses, c'est surtout les années 1620, 1630-40. Après ça, ça cesse, mais démographiquement, naturellement, la colonie augmente. Et après ça, à partir du 19e siècle, il y aura une autre vague d'immigration. On pense aux Irlandais, etc. Mais c'est vraiment là, cette augmentation démographique dite naturelle là, qui va faire en sorte créer ce boom démographique en Nouvelle-Angleterre.
1: Ouais. Ben, d'où l'importance peut-être de cet épisode-là. Puis, il reste aussi que la société américaine, encore aujourd'hui, elle est fortement marquée par le puritanisme, mais aussi ce désir de liberté. Hein. Je le disais en introduction, la liberté, c'est vraiment la valeur fondamentale de la société américaine, du moins telle qu'on la conçoit. On va écouter ce qu'en disait justement John MacArthur, éditeur de Harper's Magazine. C'était en avril 1992 à notre radio.
2: Le caractère américain, c'est un mélange curieux de l'esprit puritain et l'esprit libertin. Et il faut comprendre ça d'abord. On n'a jamais vraiment arrangé cette conflit.
3: Entre la liberté et le puritanisme?
2: Entre la liberté et ce sentiment puritanique qu'on ne peut pas éviter. Mais il y a aussi cet esprit, comme je vous ai dit, on adore notre liberté, c'est précieux. Notre constitution, c'est un bijou, vraiment. Un bijou écrit, imprimé, mais c'est un bijou et très, très important au peuple américain. Alors, on est très confus.
1: Ouais. De quelle façon, justement, ça a marqué, selon vous, la société américaine? Cette espèce de, bon, oui, la liberté, le puritanisme, la propension à l'utopie aussi. Hein, c'est presque messianique, la mission américaine.
0: Oui, c'est vrai. Puis il dit bien, il y a comme un espèce de paradoxe là-dedans. Hein, puis surtout que ces premiers puritains, eux, n'étaient pas très, très tolérants au niveau religieux.
1: Non, pas du tout.
0: Et même dans leurs textes, c'est intéressant parce qu'on voit qu'ils sont fascinés par, par exemple, la façon de vivre des Autochtones, mais jugent quand même que leur façon de vivre, leur façon de cultiver, mais surtout surtout leurs croyances sont tout à fait supérieures. Fait que dès le départ, dans les textes, on le voit, cette espèce d'approche-là, d'avoir l'impression, un, d'être protégé par Dieu, mm-hmm. et d'avoir un peu la bonne façon de faire, mais en même temps, un attrait pour la liberté. Et c'est souvent ce qui fascinait chez les Autochtones, hein, cette liberté-là qu'on leur voyait, mais pour eux, c'était une mauvaise liberté non ordonnée. Et dans les années 1820, alors que la guerre civile commence à se préparer, au Nord, on commence à présenter ces pères pèlerins, comme on les appelle dorénavant, comme le modèle idéal de colons et le vrai esprit américain, justement, avec ce mélange-là à la fois religieux, oui, mais aussi démocratique et axé sur une certaine conception de la liberté.
1: Parce que le mythe, il a été repris plus tard.
0: Hein? Au départ, les propres colons ne s'appellent pas des pères pèlerins.
1: Ouais.
0: On les a appelés comme ça par la suite à partir du 18e, 19e siècle. Et même le Thanksgiving, ça a été célébré de manière un peu non officielle là, au 18e siècle. Et c'est Abraham Lincoln qui en fait vraiment une fête nationale. Et là, qui le lie plus clairement là, à ses premiers pèlerins. Et donc, il veut revenir à cette espèce de partage-là et d'entente là, parmi la nation américaine. Donc, ça devient, on s'accroche un peu à mm-hmm. ce mythe-là. Mm-hmm. Aujourd'hui, par contre, une petite note, là, depuis 2020, ouais. les célébrations sont beaucoup plus nuancées.
1: Oui, j'imagine.
0: Le rôle qu'on donnait aux Autochtones était très, très caricatural, un peu comme quoi c'est tous les colons qui avaient décidé d'une alliance, qui les avaient invités au Thanksgiving, etc. Aujourd'hui, on relativise ça un peu. On voit que c'était vraiment une relation, en fait, qui était beaucoup plus équitable que ce qu'on va voir par la suite.
1: On a parlé plutôt lors d'un autre épisode de la destinée manifeste. Est-ce que ça s'inscrit là-dedans, justement, cette idée-là?
0: Tout à fait.
1: C'est tout à fait en lien. On est là pour une mission. Là.
0: Exactement. Et surtout, même quand on gagne des guerres, par exemple, cette première guerre gagnée contre les Pecos, dans les sources, on y voit là un signe que Dieu approuve cette colonisation et cette prise de possession de la terre américaine par les colons. Et donc, le côté religieux de l'identité américaine, qui aujourd'hui peut prendre toutes sortes de formes, il est présent dès le départ, particulièrement en Nouvelle-Angleterre et au 19e siècle aussi, avec cette fameuse destinée manifeste. C'est pour ça qu'on dit souvent le mot apparaît en 1845, mais l'esprit, au fond, était avant 1845 et même parfois dès les débuts de la colonisation.
1: Oui, puis la présence de Dieu aussi, hein? Bon, peut-être pas de façon officielle, mais in God we trust. Hein?
0: Oui.
1: Souvent chez nos voisins, ça. Bon, l'invité, je rappelle, Mylène Desautels, historienne, professeure d'histoire au collège Lionel Groulx à Sainte-Thérèse. Merci d'avoir été là.
0: Merci, Maxime.
1: Et puis, demain, on poursuit toujours dans la même veine notre série américaine avec, ça va de pair, La conquête de l'Ouest avec Francis Langlois. Ici Maxime Coutier, merci d'avoir été là. Bonne soirée. À demain, au revoir.

Si vous aimez le style big band, vous serez charmé par le premier album du Vancouver Jazz Orchestra. C'est un ensemble récent et le disque a été fait en collaboration avec Brian Charette, qui est un virtuose de l'orgue Hammond. Le concept de ce disque-là, c'est que chaque morceau est composé ou arrangé par un artiste local. Et vraiment, les arrangements sont remarquables. C'est le dynamisme et l'amplitude du big band avec des rythmes soutenus. Mais il y a quelque chose de souple dans ce jazz libre. Peut-être le fait d'être proche de l'océan Pacifique, hein? Il y a peut-être quelque chose de la côte ouest qui influence le son. On file à travers les pièces avec beaucoup de plaisir et elles sont toutes très différentes.

J'ai choisi ce morceau typique big band. C'est une pièce de James Dandurfer, qui est le directeur artistique de l'orchestre, mais qui a aussi un parcours solo. C'est un formidable clarinettiste et saxophoniste, compositeur de musique de film aussi. La pièce s'intitule « The Same Old You with the Same Old Blues ». En classique, on écoute le réputé trio Hochelaga, formé du pianiste D'Antonio Pisano, du violoncelliste Dominique Beauséjour-Ostigui et de la violoniste Anne Robert, qui est l'ancien premier violon de l'Orchestre symphonique de Montréal. Le trio Hochelaga a une douzaine d'albums dans sa discographie, tous très appréciés pour la limpidité du son et la finesse de ses interprétations.

Souvent, le trio Hochelaga combine des classiques du répertoire de chambre avec des compositions plus contemporaines. Et c'est encore le cas avec l'album Triade, qui propose des œuvres d'Anton Arensky, de Claude Debussy et une composition originale, Triade, justement, de Dominique Beauséjour-Ostigui. C'est ce que vous entendez. C'est le deuxième mouvement de sa triade pour violon, violoncelle et piano, intitulé Émotion. Remarquez comme c'est soyeux, des courbes comme des vagues, c'est beau comme tout. Ici Ariane Cipriani, merci d'être à l'écoute d'Ici Première. Portez-vous bien.

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1: Un joueur peut-il être échangé à une équipe? Dans la langue des sports, lorsque deux équipes se cèdent réciproquement deux joueurs, on dira par exemple que le joueur X de la première équipe a été cédé à l'autre équipe en échange du joueur Y. Dans ce cas, l'emploi du verbe échanger est pertinent. On peut donc dire que cette équipe a échangé le joueur X contre le joueur Y. Toutefois, on ne peut pas échanger un joueur à une équipe. Lorsque la transaction ne concerne qu'un seul joueur, on doit employer le verbe « vendre » puisque dans ce cas, il n'y a pas vraiment d'échange. Par exemple, au lieu de dire « ce joueur a été échangé au Canadien », on dira « ce joueur a été vendu au Canadien ».
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7: Rebecca Kwan, voici les informations. Les vols de WestJet reprennent peu à peu après la signature d'une entente de principe qui a permis de mettre fin à la grève de ses agents de bord. Mais de nombreux voyageurs, dont les vols avaient été annulés, peinent toujours à obtenir une nouvelle réservation. Les détails de Catherine Dib.
8: Les passagers de WestJet poussent un soupir de soulagement.
9: On est juste contents de partir.
8: Après environ 800 vols annulés depuis dimanche, les panneaux dans les aéroports ont recommencé à afficher les vols du transporteur, grâce à l'entente de principe entre le syndicat et l'employeur. Mais ceux qui ont fait l'objet d'une annulation déplorent un manque de clarté pour la suite de leur trajet.
10: Rien. Aucune communication, même pas un email. Ça, c'est le côté un peu plat.
8: Fatigué et les traits tirés après des heures à tenter d'obtenir des précisions, certains voyageurs auraient aimé plus de proactivité de la part de WestJet.
11: En fait, on est laissé là, sans aucune information, et ça, c'est vraiment honteux de leur part. Et ça, franchement, je leur en veux.
8: John Gradek, du programme de gestion de l'aviation à l'Université McGill, estime qu'il faudra patienter pour un retour à la normale.
12: Les vols sont pleins. Il faut que ces passagers soient accommodés sur les vols de WestJet le plus tôt possible. Moi, je me dis que ça va prendre au moins une semaine, sinon 10 jours.
8: En plus d'un remboursement, les voyageurs concernés peuvent réclamer des indemnités pour des frais d'hôtel et les jours de travail perdus. L'entente de principe doit encore être ratifiée par le personnel de cabine de WestJet. La représentante du syndicat se dit confiante et prête à présenter le fruit de ces négociations à ses membres. Les agents de bord avaient notamment des doléances sur le travail au sol non rémunéré, effectué avant et après les vols. Ici Catherine Dib, Radio-Canada, Montréal.
7: En Colombie-Britannique, les feux qui font rage dans la vallée de l'Okanagan continuent de prendre de l'ampleur. De nouvelles évacuations ont été ordonnées après que des milliers de résidents du secteur ont dû fuir au cours de la fin de semaine. Le compte-rendu d'Alphonsine Sifou.
13: Dans la région de l'Okanagan, plusieurs secteurs au nord de West Kelowna sont visés par un nouvel ordre d'évacuation en raison du feu de Kilpitook Creek. Le feu détecté samedi a forcé l'évacuation de plus de 2200 propriétés. Non loin de là, plus au nord, le feu Bradley Creek a presque triplé de superficie depuis sa découverte vendredi, passant de 1000 à 2600 hectares.
14: Both of those fires saw extreme fire behavior.
13: Les feux Kilpitook Creek et Bradley Creek ont tous deux présenté un comportement extrême dernièrement, dit Cliff Chapman, directeur des opérations de lutte contre les feux de forêt pour BC Wildfire. Les personnes affectées par ces deux feux de forêt sont invitées à prendre refuge à Vernon et à West Kelowna, mais quitter sa maison, même si c'est pour sa sécurité, est loin d'être une chose facile, comme l'exprime cet évacué.
3: The waiting is what kills you. The waiting is what's so damn scary.
13: Pour Réjeanne Simpson, attendre que la situation s'améliore est difficile, car le plus effrayant, c'est de ne pas savoir quel est l'état de sa maison.
4: Obviously, there's a number of impacts to highways across the province.
13: Les incendies ont aussi des répercussions sur les autoroutes de la province, dit l'agente d'information Aiden Corey de BC Wildfire. Elle conseille aux conducteurs de vérifier la plateforme Drive BC pour avoir des mises à jour sur l'état des routes. Ici Alphonsine Sefou, Radio-Canada, Vancouver.
7: Pendant ce temps, aux États-Unis, près de 65 000 personnes ont été évacuées à Spokane, dans l'État de Washington, en raison des feux de forêt. Les flammes ont rasé des quartiers entiers de la ville. Les pompiers espèrent que la baisse momentanée des températures et des vents leur permettra de faire des progrès. Mais le mercure doit à nouveau grimper d'ici la fin de la semaine, ce qui inquiète les autorités. Aucun des trois incendies qui menacent la ville n'est contenu. En Grèce aussi, les pompiers poursuivent leur combat contre les flammes. Des incendies font toujours rage à plus d'une trentaine de kilomètres à l'ouest d'Athènes. Et en terminant, quelques mois après le succès de la mission lunaire Artemis II, un autre Canadien sera envoyé dans l'espace cet automne. La NASA lancera la mission Crew 13 avec à son bord l'astronaute Joshua Kuttrick. L'objectif de la mission est d'assurer la rotation de l'équipage à bord de la Station spatiale internationale. Alexandre Lepoutre a préparé ce qui suit.
15: Good afternoon and welcome to NASA's Johnson Space Center in Houston, Texas.
16: La NASA prépare son prochain voyage dans l'espace.
15: SpaceX Crew 13 mission.
16: Quatre astronautes seront envoyés à la mi-septembre vers la Station spatiale internationale pour y remplacer une partie de l'équipage.
17: Pour moi, c'est une mission incroyable.
16: Le Canada jouera un rôle de premier plan, puisque l'astronaute Joshua Kuttrick, originaire de l'Alberta, fera partie de la mission.
17: J'ai hâte de participer à la mission, oui, de faire toute la science, mais comme Canadien, je dirais aussi que c'est une chose importante pour le pays, pour le Canada.
16: L'équipage voyagera à bord de la capsule Crew Dragon de SpaceX, et une fois à bord de l'ISS, voici ce qui les attend, selon Marie-Michèle Limoges, directrice scientifique du Cosmodôme de Laval.
18: On s'intéresse beaucoup dans la station spatiale à la réponse du corps humain à la microgravité. Donc, on va s'intéresser là aux expériences sur le système cardiovasculaire.
19: And here we go.
16: Joshua Kuttrick et ses coéquipiers passeront 6 mois dans l'espace. Et pendant la mission, l'astronaute canadien vivra aussi un moment unique dans sa vie personnelle, l'arrivée d'un nouvel enfant.
17: Et il y aura, bien sûr, les défis avec tout ça.
19: RS-25 engines lit.
16: Un moment qu'il compte bien célébrer, même à des centaines de kilomètres de la Terre.
19: And lift off.
16: Ici Alexandre Lepoutre, Radio-Canada, Montréal.
7: C'est ce qui conclut les informations. Merci d'être à l'écoute.

Aujourd'hui à l'émission, on reçoit l'autrice, compositrice, interprète gaspésienne Louane Larobina, qui connaît un très bel été sur scène depuis sa victoire aux Francouvertes. Discussion sur ces artistes qui suggèrent des codes vestimentaires à leur public. Lou-Adrienne Cassidy, Tibi Liveau, Ariane Roy, entre autres. On se penche sur l'origine du phénomène et sur ce que ça crée avec les fans. Comment rendre les tournées musicales moins polluantes? Mike Gauthier nous présente quelques bons cas de figure chez nous et ailleurs. Et puis en Nostalgie Télé, Marie-Ève Perron nous plonge dans Rumeurs, série culte d'Isabelle Langlois. Que de beaux souvenirs! Je m'appelle Julien Poirier-Malo. Bienvenue à l'heure d'été.

0: Et ma foi, belle journée pareille pour en regarder de la télé. En tout cas, pour beaucoup de monde dans l'Est ontarien, dans le sud du Québec, dans les Maritimes, entre autres, où la pluie est pas mal l'invitée du jour, même lorsqu'elle est un petit peu intermittente. On a quand même une pensée aujourd'hui pour ceux et celles qui en écopent au travail, à la maison, sur la route. Une pensée aussi pour le milieu événementiel qui doit aussi péniblement conjuguer avec les aléas de la météo, des événements qui prennent des mois de préparation, qui peuvent tomber à l'eau littéralement comme ça. Moi, j'étais en camping en Ontario en fin de semaine et j'ai pu de nouveau tester, bon, d'abord l'imperméabilité de ma tente. Heureusement, elle y était. Et j'entendais parler en revenant sur la route de plein de spectacles qui étaient annulés là-bas à cause de la pluie. Même chose au Québec avec l'évacuation, bon, temporaire du site du festival à Lévis. Heureusement qu'on a pu réadmettre les festivaliers là une fois l'alerte météo passé. Il y a eu des spectacles annulés à Fierté Montréal, des spectacles maintenus mais mouillés à Oceaga aussi. Mike Gauthier, Marie-Ève Perron, bonjour à vous deux.
1: Allô.
0: Bonjour. Bon, là, je sais que toi, Mike, t'en as couvert des centaines, des milliers, des événements, des festivals. J'imagine que quand je te parle de festivals et de déluges, il y a des souvenirs qui te viennent en tête.
2: Ben oui, Woodstock 94. Il avait commencé à pleuvoir à peu près au même temps que l'édition originale de 1969. Le samedi, en fin d'après-midi, il y avait plu quand même pas mal, mais de ce que je me rappelle, ça m'a amené quand même quelque chose de beau, et surtout Trent Reznor, qui voulait un peu partager ce que les fans avaient vécu. Fait qu'il était parti avec les autres membres de Nine Inch Nails, il avait été ce couvert de boue. Ah, et ils avaient donné le show plein de boue. Et ça m'avait marqué de voir ça. Mais aussi en marchant, aussi, on marchait et on calait d'à peu près 2 pouces parce qu'on n'avait pas dit aux organisateurs qu'on était sur un ancien dépotoir.
1: Voyons!
0: Mais ça, mine de rien, c'est drôle parce que c'est des histoires qui ont 30
2: oui.
0: ans. Le monde festivalier s'est énormément modernisé depuis.
2: Oui.
0: On tolérait des affaires
2: à l'époque. Mais on ne peut pas contrôler encore la température.
0: Évidemment. Mais on peut tolérer peut-être un petit peu mieux ce sur quoi on marche.
2: Oh, là, je oui, pense tout
0: que
2: fait.
0: Ça,
2: oui.
0: c'est déjà pas mal mieux. Oui. Marie-Ève, de ton côté, toi qui n'es pas une fan de grosses foules, j'imagine que quand il nous tombe de la pluie sur la tête, encore moins.
1: Non, c'est ça. Moi, je suis dans mon salon puis je fais puis je chante seule puis je suis vraiment contente. Puis je me pars des listes de chansons puis je danse à ma cuisine au chaud.
0: Au chaud.
1: Pas mouillée. Non, non, moi, ça serait vraiment un cauchemar. D'autant que moi, j'ai vraiment la poisse. Les quelques fois où j'ai fait du camping, c'est inévitable. C'est comme si j'attirais la tempête de grêle, la tempête, l'orage électrique. L'affaire qui n'est pas supposée arriver, c'est sûr, ça arrive. Fait qu'à ce temps, j'ai abandonné le projet. Là,
0: mieux vaut rester sous un toit.
1: Ouais. Exactement.
2: Je pourrais ajouter pour la pluie, avant de commencer ici la saison avec vous autres, j'étais parti sur la Côte-Nord. Je voulais aller voir la maison de Gilles Vigneault. Je suis parti en moto.
0: En moto, hein?
2: Puis il mouillait, puis il mouillait. Et la journée où il a tombé 100 mm de pluie dans le coin de Charlevoix, je traversais cette région-là en moto et je voyais des gens qui, quand ils passaient en voiture à côté de nous autres, avaient l'air à dire les gars.
1: Puis,
2: savez-vous quoi, l'affaire, le problème, là, c'est quand tu dépasses Sainte-Anne-de-Beaupré, il n'y a plus de viaduc.
0: Non, mais c'est ça que j'allais dire. Tu montes, tu redescends, mais il n'y a jamais de viaduc.
2: Exactement. Des fois, tu peux t'arrêter, tu sais, pour t'assécher un peu. Même pas de viaduc. Mais ça a quand même été une belle randonnée. Mais 100 mm de pluie, je ne le recommande pas trop.
0: C'est quelque chose. J'en ai vu des motocyclistes hier sur la 401 entre Toronto puis Montréal qui attendaient avec les clignotants pour les viaducs.
2: C'est ça.
0: C'est pas évident. En tout cas, on espère que les nuages s'attendent, que le soleil reprenne sa place. C'est ce qu'on prévoit au moins pour la plupart des régions du Québec et de l'Est du pays.

0: Extrait de Pointe-Saint-Pierre et de la voix de Louane Larobina sur les ondes d'ici première. Un nom qui semble être sur toutes les lèvres cette année. En mars, elle remportait la 15e édition du cabaret festif Abbé Saint-Paul. En mai, elle gagnait la 30e édition des Francouvertes. Et là, depuis le début de l'été, elle parcourt le Québec et les festivals, dont les Franco, le Festif, le Festival en chanson de Petite-Vallée. On attend d'ailleurs impatiemment un premier album de sa part. Louane Larobina, merci beaucoup d'être avec nous.
1: Ben merci à vous.
0: Bon là, on parlait de pluie. Je comprends qu'il y en a une gang qui espérait te voir en spectacle hier soir au Jardin botanique à Montréal. C'est la pluie qui a gagné.
1: Oui, c'est la pluie qui a gagné, malheureusement. Quel flop, mais écoute, c'est des choses qui arrivent.
0: C'est toujours dommage quand même quand ça arrive, parce que d'autant plus que là, chaque spectacle est spécial, mais un spectacle dans le Jardin botanique, j'imagine que ça a quelque chose de particulier.
1: Ben oui, c'est super en lien avec mon univers, puis j'avais très hâte, puis j'en ai pas beaucoup des spectacles à Montréal cette année, fait que c'était comme, je pense que c'était attendu. Il y a quelques personnes qui m'ont écrit sur Instagram qui étaient déçues, puis c'est bien correct, mais ça va être que partie remise, j'espère.
0: Ben oui, puis là, nous, on est là, puis on tourne le fer dans plaie, ben que voulez-vous? comment il se passe ton été post-Francouverte jusqu'à maintenant, Louane Larobina?
1: Écoute, ça va super bien, ça roule vite. Mon été, quel été, je vois pas l'été passer. je suis très occupée, mais à mon grand bonheur, très reconnaissante d'avoir toute cette vague d'attention puis d'amour là. Je suis occupée dans les spectacles, mais comme tu dis aussi, mon album qui s'en vient, fait que ça c'est très excitant. J'essaie d'organiser mon horaire autour de ça, puis d'avoir le plus de soleil possible entre les journées qui passent.
0: On te le souhaite, puis on nous le souhaite à nous-mêmes aussi. Parle-nous un peu de toi d'abord, pour ceux qui feraient ta rencontre en ce moment. Donc, tu es gaspésienne, ta mère est née au Québec, ton père est né en Argentine et passé par le Mexique aussi. Tu as grandi dans une famille très, très musicale, de ce que je comprends. Tu as toujours voulu, toi, te diriger vers ça?
1: Non, en fait, j'ai commencé ma carrière en faisant une technique en éducation spécialisée. Moi, pour moi, c'était vraiment la relation d'aide qui m'intéressait. Puis par la suite, quand j'ai terminé ma technique, il fallait que je choisisse des stages, puis que je décide une clientèle pour aller faire mes stages. Puis je me sentais très jeune et imposteur d'aller commencer à faire de la relation d'aide à l'âge de 19-20 ans.
0: Fait que
1: j'ai comme commencé avec des voyages plutôt. J'ai fait quelques voyages en Amérique latine, en Asie, puis après ça, quand je suis revenue au Québec, j'avais comme un élan créatif, puis je me suis inscrite à l'école de la chanson, puis de Granby, puis c'est vraiment à ce moment-là que pour moi, ça a été comme déterminant. J'ai comme réalisé que je pouvais faire le même métier que mon père, que ça faisait partie de moi aussi, cette double identité-là. Mon identité s'est vraiment concrétisée, puis c'est pas mal là que ça s'est passé.
0: Est-ce qu'il faut voir dans la musique que tu fais et dans le choix que tu as fait une autre forme de relation d'aide? Est-ce que c'est comme ça que tu le vois, toi?
1: Mais c'est fou que tu parles de ça parce que les parallèles se font vraiment de plus en plus dans ma vie. La relation d'aide, la musique, le partage, la connexion avec les gens, tout ça, c'est comme des trucs que je voulais aller chercher en relation d'aide. Même que je pousserais plus loin. Moi, j'avais beaucoup d'intérêt pour les communautés autochtones quand je me suis inscrite en éducation spécialisée. Je voulais aller travailler là à la base. Puis là, récemment, depuis l'année passée, je suis dans un collectif qui s'appelle Nikamu Mamwetun. On est en tournée aussi d'ailleurs. D'ailleurs, là, on va jouer, je pense, au Théâtre de la Verdure bientôt à Montréal. Puis ce collectif-là d'artistes autochtones et allochtones, c'est vraiment génial. C'est comme l'aboutissement des deux affaires que j'aurais voulu faire dans ma vie. Puis je trouve que ça arrive au parfait moment.
0: Bien, je suis content que tu en parles, Louane Larobina, parce que je souhaitais qu'on en parle ensemble de ça. J'aimerais qu'on écoute peut-être Maison que tu portes avec l'artiste abénakise Mimi Obonsawin.

0: Donc, l'album est arrivé en février. Vous êtes en tournée depuis. Puis, bon, d'autres spectacles qui s'en viennent cet automne, l'hiver prochain. En quoi c'est un projet qui te parle particulièrement, celui-là, ce projet-là, qui est un espèce de métissage, en quelque part? Là?
1: Ben écoute, de tous les angles et perspectives possibles, ça me parle. C'est premièrement, je pense que je fais beaucoup de liens avec ma relation avec mon père, puis l'immigration, parce que toute l'histoire des langues qui sont partagées dans cet album-là, puis dans le spectacle qu'on fait avec Nikamou, on chante et on s'exprime en 8 langues différentes. Fait que ça, c'est vraiment incroyable. Moi, mon père, il m'a élevé en espagnol, il m'a élevé en français. Ça a toujours été comme partie intégrale de mon éducation, d'avoir cette culture-là, linguistique. D'une autre part, je pense qu'en tant que Québécois, Québécoise, pour moi, c'est important, ça me touche, parce qu'on n'est pas beaucoup... On n'est pas habitué d'être en contact direct avec ces cultures-là. Fait que pour moi, c'est un cadeau immense d'apprendre de l'Abénaki, d'apprendre des mots en métchif, de pouvoir échanger avec ces personnes-là qui ont un bagage culturel tellement important puis inspirant au Québec, qui sont là, qui luttent pour des causes qui sont super importantes pour moi aussi. Fait que, ouais, c'est comme génial.
0: On a l'impression qu'il n'y en a pas si souvent des métissages entre les communautés autochtones puis les communautés issues de l'immigration, première, deuxième, troisième génération. C'est là que ça vient créer quand même des métissages un peu différents de ceux à quoi on a l'habitude d'être confronté.
1: Ben oui, absolument. Il devrait en avoir plus. Je suis d'accord avec toi. C'est pas habituel, mais ça apporte tellement de richesse. Puis les gens, après les spectacles, ils viennent nous voir, ils nous disent waouh, ça m'a touché, ça m'a rappelé tel voyage, ça m'a rappelé telle expérience. C'est vraiment, je trouve que c'est important. Hein.
0: Tu nous parles donc de ton père, Juan Sebastián Larobina, qui est lui-même musicien, qui se dit un fier représentant de la culture latino-gaspésienne, dont si lui est aussi issu. Il y a sûrement plein d'auditeurs qui entendent cette expression-là pour la première fois. Tu la décrirais comment, cette culture-là latino-gaspésienne?
1: Ben, premièrement, on n'est pas beaucoup de représentants de la culture latino-gaspésienne. Je pense que c'est ça. De plus en plus, il y a des communautés et des familles issues de l'immigration qui s'installent en région, mais je pense qu'à l'époque, quand mon père y est arrivé, c'était probablement une des seules.
0: Là, on est à quelle époque à peu près?
1: Je crois que début 90,
0: début
1: mon père
0: 90.
1: Il est arrivé au Québec. Puis,
0: parlait pas français à ce
1: parlait pas français, est arrivé en plein mois de janvier, le gros banc de neige... Fait que c'est ça, ils ont rencontré l'amour dans un voyage que ma mère a faisait au Mexique. Eux autres, ils se sont rencontrés là-bas, puis ensuite, ils sont arrivés, puis ma mère était déjà enceinte de mon plus grand frère. Puis c'est une belle histoire, tout ça, mais ouais, c'est ça. Je pense que pour revenir à ta question, c'est de plus en plus présent dans les régions, les communautés métissées comme ça, puis ça apporte beaucoup de, encore une fois je reviens au mot richesse, bagage. C'est pour moi, ça me fait du bien là de voir, on a le festival de musique du bout du monde aussi qui est à Gaspé, ouais. Qui est comme un festival très de sujet là pour ma famille puis pour mon père. Puis là, cette année, mon frère qui a un ben aussi, ils ont gagné les Silidors cette année, ouais. Eux autres sont programmés à ce festival là fait que c'est génial. Tout est dans tout,
0: dans le décor gaspésien qui t'inspire beaucoup, dois-je comprendre. Le décor gaspésien magnifique, c'est une grosse source d'inspiration pour toi, ça aussi?
1: Ouais, absolument. Oui, la Gaspésie, moi, c'est ma poésie numéro un. Hein. C'est comme ma source de, je puise à l'infini de la poésie de ce territoire-là. C'est pas pour rien que les gens ils vont prendre leurs vacances là-bas, qu'ils font le tour en char. Puis, tu sais, moi, je dis toujours que je sens que pour moi, écrire des textes sur le territoire, c'est un peu comme lui redonner le cadeau de m'avoir donné dans le fond toute cette source-là infinie de poésie. Ouais.
0: Cette beauté-là. Puis toi, tu nous la transmets après à travers ta musique.
1: J'espère. Et
0: là, bon, revenons justement, bon, parce qu'on a parlé de tes différents projets, revenons à ta carrière solo. Tu as 2 excellents EP à ton actif, ton premier album qui arrive bientôt. Et là, depuis un an, on le disait, l'engouement pour toi a vraiment monté en flèche. Tu vois comme plus que jamais le public réagir à tes chansons en spectacle. Est-ce que ça vient influencer la création de ton album en chemin, ou est-ce que tu as une idée très, très claire, puis là, tu travailles dessus, puis ça s'en vient peut-être pour l'automne, je ne sais pas?
1: Ah, ben c'est une excellente question. Moi, j'essaie de rester authentique à travers tout ça, puis de vraiment créer ce qui me parle, puis ce qui va être proche de moi. Puis j'ai la chance de collaborer pour le prochain album avec... avec c'est mes textes, mes chansons, mais je collabore avec Cédric Saint-Onge qui a réalisé mon ancien EP aussi. Puis lui, tu vois, il y a une perspective puis une idée un peu plus globale de comment les gens vont recevoir la chanson. Fait que des fois, il va m'aider avec des questions de tonalité de chanson, des questions de ce refrain là, si on le montait, si on le faisait de cette manière là, je pense que ça serait mieux pour que les gens ils chantent. Je pense que ça serait, fait que lui, il y a comme cette nouvelle perspective là qui m'aide à intégrer dans ma création. Je pense que pour répondre à ta question, c'est ça vient me parler, ça vient me rejoindre, parce que moi, au final, le but, c'est de connecter avec les gens, de partager. Fait que si les gens, ils peuvent chanter mon refrain, si les gens, ils peuvent connecter avec ma chanson, c'est encore mieux.
0: Eh oui, d'avoir cette connexion-là avec le public, puis de l'avoir en tête quand on compose, évidemment. Louane Larobina, tu seras ce jeudi au concert de la Cité à Sherbrooke, vendredi au Festival de la Poutine de Drummondville, samedi au Festival Colline, le 13 août à Lens-Saint-Jean aussi. Tu fais aussi la tournée d'automne de Route d'artistes qui va t'emmener dans un paquet de différentes régions du Québec du 11 au 25 septembre. On manquera pas d'occasion de te voir. On va se laisser cette chanson pour terminer l'entrevue. Plus récent extrait paru en mai, Vos de mi vida. Qu'est-ce que tu peux nous dire en quelques mots?
1: C'est une chanson qui parle de ça, justement, du partage, la connexion avec les gens, du concept de briser les barrières de la langue.
0: Louane Larobina, mille merci d'être passée nous voir.
1: Merci à toi.

0: La voix de Louane Larobinant sur les ondes d'ici première. On se penche maintenant sur un phénomène qui, c'est vrai, date pas d'hier, mais qui semble connaître vraiment une renaissance majeure depuis quelque temps. On l'a vu dans des spectacles tout l'été. On l'a vu en fin de semaine au festival Oceaga à Montréal. Les codes vestimentaires proposés par les artistes, que ce soit implicitement ou explicitement, et les fans qui choisissent de les suivre parfois avec beaucoup, beaucoup de sérieux. Ça va des bracelets de l'amitié de Taylor Swift aux vêtements tout verts du petit Billy Vaux, au boa de Harry Styles, le thème du chien avec Ariane Roy aussi. Ça peut avoir l'air accessoire, mais ça crée beaucoup de proximité, ça, entre les artistes et leur public. Discussion aujourd'hui en présence d'Alaska Ryder, mannequin, créatrice, rédactrice de contenu mode, très suivie sur Instagram par ailleurs. Salut Alaska.
1: Allô.
0: Et Laurence Morisset, qui depuis 8 ans est styliste de Lou Adrian Cassidy, qui est un très bon exemple de ses codes vestimentaires. Elle habille aussi Man I Trust et Hubert Lenoir notamment. Bonjour Laurence.
1: Bonjour.
0: Alaska, je commence avec toi parce que tu étais à Oceaga en fin de semaine.
1: Absolument.
0: Donne-nous des exemples de ce que tu as pu voir là-bas qui correspond à ce code vestimentaire.
1: Mon Dieu, il y en a plusieurs. J'ai envie de dire que Tate McRae et Zara Larsson ont vraiment mené le bal. Il y avait énormément de gens dimanche hier, malgré la pluie, qui portaient des couleurs vives, qui portaient des paillettes. Ça se reflétait autant dans les tenues vestimentaires que dans les maquillages. Vraiment, là, c'était la journée Zara Larsson.
0: Ouais, le poncho est devenu très, très coloré. On s'est dit, il faut se protéger, mais il y avait du poncho fluo au pied carré. Là.
1: Oh, du poncho fluo, oui, oui.
0: Et des fois, bon, l'esthétique, elle est réfléchie, elle est léchée. D'autres fois, c'est plutôt humoristique. Là, je donnais quelques exemples. Petit Billy Vaux avec le vert, le thème de la grenouille, c'est niaiseux, mais ça marche. Même chose, je pense qu'il y a un code vestimentaire non officiel au concert de Pitbull.
1: La tête rasée, en fait. Ben, c'est pas que les gens se rasent la tête, mais qu'ils se mettent un espèce de casque de coco rasé.
0: Ouais.
1: Oui, c'est drôle.
2: Il a battu un record Guinness récemment en jouant à Londres.
0: Ah, rien de moins.
2: Le plus grand nombre de personnes avec le faux coco rasé.
1: Oh mon Dieu, mais c'est très drôle. Ça fonctionne. Moi, à chaque fois, ça me fait rire.
0: Laurence, Lou Adrian s'amuse beaucoup avec ces codes-là. Elle-même nous disait, bon, en entrevue il y a une dizaine de jours, être très touchée de voir le résultat quand elle monte sur scène, qu'elle voit plein de gens adopter ses suggestions. Comment ça arrive chez elle, cette idée-là du code vestimentaire? Comment ça a évolué avec le temps?
3: Oui, mais Lou, je pense qu'elle a commencé à proposer via les réseaux sociaux, finalement, des suggestions de quoi adopter pour un concert. Nous, on les planifie, les looks d'avance, plusieurs semaines, mois d'avance, en fait. Puis, elle se fie sur chaque look qu'elle va porter elle-même à un concert pour les suggestions qu'elle propose. Puis, je pense que ça fait un effet boule de neige rapidement aussi. Les gens lui en demandent. Si elle ne le propose pas d'avance, ils le demandent. Puis après, ils le respectent aussi. Donc, à la fois, il y a un soutien par l'achat de merch et tout ça, puis la relation qu'elle a avec eux à la rencontre après les spectacles, elle va le signer et les jeunes achètent de la merch, mais aussi s'habillent son code vestimentaire. Oui,
0: ouais, parce que ben, c'est ça. D'un côté, tu disais, quand les fois où elle proposait rien, il y a des gens qui lui écrivaient sur Instagram pour dire hey, c'est quoi le code ce soir, comment je m'habille. Oui. Et quand on le fait, ben, évidemment, on est content d'être vu, mais on espère être vu par l'artiste elle-même. Donc, ça crée quand même, j'imagine, un dialogue assez intime entre l'artiste puis ses fans.
3: Oui, puis ça parle vraiment de sa relation qu'elle a avec eux aussi, puis de proximité. Puis les réseaux ont facilité ça, clairement, mais aussi le temps qu'elle accorde à les rencontrer, à signer, à prendre des photos aussi après. Puis ça parle aussi de sa personnalité, je pense, de sa générosité, oui. Oui,
0: Alaska, bon, on le disait, dans l'élaboration du costume, ça va du poncho vert fluo à des éléments beaucoup, beaucoup plus élaborés. Là aussi, j'ai l'impression que le niveau d'énergie qu'on y met est pas mal proportionnel à l'amour qu'on a pour l'artiste. Tu vois que ça va très, très loin, toi, des fois, ces codes vestimentaires-là?
1: Ça va très, très loin. Mais en fait, je pense que ce qui est impressionnant, c'est l'effet de masse que ça crée, parce que c'est pas seulement une personne qui va vraiment pousser la note, pour pas faire de mauvais jeu de mots, mais qui va pousser ça plus loin. C'est vraiment l'ensemble. C'est de voir une foule de jeunes filles, si je prends l'exemple d'hier, qui se connaissent pas, mais qui, ultimement, ont peut-être l'air de se connaître ou du moins d'appartenir à un même groupe parce que, ben, sans même s'être parlé, elles sont arrivées habillées, parfois avec la même tenue, parfois elles ont reproduit le même glam, si on veut. Puis après ça,
0: Veut dire quoi, reproduire le même glam?
1: Ça veut dire, par exemple, Zara Larsson, mon Dieu, c'est l'exemple du jour, mais elle est très connue pour ses maquillages. Elle a une maquilleuse qui est hyper talentueuse, qui va toujours documenter l'ombre à paupières qu'elle va lui mettre, les brillants qu'elle va lui mettre, les paillettes, etc., etc., etc. Et les gens vont prendre ça sur les réseaux sociaux, puis après ça, vont faire des vidéos pour reproduire un look en particulier. Et après ça, ben, certaines personnes vont avoir reproduit le même look, vont être dans la même essence. Puis après ça, ben, c'est sûr que si tu te croises sur un site de festival, puis tu te vois, ben, c'est comme si tu te reconnais un peu en les autres festivaliers, festivalières. Donc, il y a quelque chose de touchant quand même là-dedans.
0: Oui, ça crée des communautés de fans assez serrées. J'imagine que quand on propose des looks comme ça, que ce soit des accessoires ou des looks plus élaborés, il y a quand même un enjeu très terre-à-terre, mais un enjeu de confort aussi, j'imagine, parce qu'on est après tout en festival ou en spectacle.
1: Oui, moi, j'ai trouvé ça quand même impressionnant. Moi, hier, j'ai adopté la botte de pluie et l'imperméable. On dirait que je ne pouvais pas concevoir être habillée différemment, mais il y a vraiment quelque chose. C'est là où on voit à quel point ces artistes-là ont des fans qui sont vraiment dévoués parce que malgré la pluie, malgré la boue, on va quand même respecter ce code vestimentaire-là, puis on va quand même vouloir montrer nos couleurs, puis montrer notre amour envers un artiste.
0: Ah oui, ça peut effectivement aller loin. Laurence, tu nous parlais de la merch tantôt, la marchandise promotionnelle des artistes. Est-ce que ça joue un... Là, sans parler de Loadrian directement ou de quelconque artiste, on a l'impression qu'au fil du temps, les prix de cette marchandise-là ont quand même augmenté. J'imagine que c'est une façon aussi d'afficher son appartenance à un artiste ou à une communauté, finalement, avec ses propres moyens, en produisant des looks dans des friperies. Puis,
3: Par rapport à l'accès, ce que vous voulez dire, c'est par rapport à l'accès à faire des looks personnalisés.
0: Oui, exactement, puis de faire partie de cette communauté-là.
3: Oui, je pense que c'est peut-être deux achats différents, en effet. C'est vrai que c'est accessible, puis l'achat en friperie, ça a démocratisé. Et en fait, on peut consulter des vidéos YouTube, puis ouais. Avoir accès à des techniques très rapidement pour modifier des vêtements. Oui, en effet, on peut faire un ruban avec un bout de T-shirt, en effet, très rapidement. Mais la merch, c'est autre chose. Puis je pense qu'il y a quand même un intérêt pour la merch, notamment avec les artistes avec qui je travaille, parce que les gens veulent soutenir profondément. Ils achètent les albums physiques, ils achètent les T-shirts, ils veulent s'afficher aussi. C'est quelque chose qui est important et qui est en profondeur aussi. Là, c'est pas juste pour adopter une trend. On le sent vraiment qu'ils sont fiers de soutenir financièrement, finalement, l'artiste aussi à travers la merch. Ouais.
0: Donc là, on parle du public qui répond finalement aux propositions des artistes. Est-ce que vous, après, bon, dans ton cas, admettons comme styliste, est-ce que le public t'inspire aussi dans les tenues que tu proposes à Loadrian? Est-ce qu'il y a un dialogue, autrement dit, entre les deux un peu? Là?
3: C'est intéressant. C'est plus un dialogue, je trouverais, autour de l'album, peut-être de l'artiste. Fait que c'est une conversation autour de l'album. Puis c'est sûr que c'est très touchant de voir, de compter les têtes qui ont les cheveux rouges dans les shows de loup.
0: Ah oui, carrément, tu vois ça?
3: Oui, de voir aussi la réponse. C'est très, très émouvant, en fait. J'imagine pour les artistes, autant quand je vois des petits Hubert Lenoir après la disque qui se mettent c'était l'Halloween, là, en 2018-2019, juste après la disque, puis il se déguisait dans le look qu'on venait de faire il y a quelques jours d'avant là, pour la disque. Donc oui, c'est extrêmement touchant, mais c'est vrai qu'on est plus au début de la réflexion, puis on tourne toujours la réflexion autour de l'album, puis de qu'est-ce qu'on essaie de dire par rapport à l'album.
0: Donc ça reste en quelque part aussi, sans que ce soit directement ça, il y a un aspect promotionnel là-dedans aussi, là. Ça permet de mousser le narratif autour d'un album.
3: Oui, puis on l'a vu avec Angèle de Poitrine, qui ont fait un branding extraordinaire, puis qui ont ouvert toutes les portes pour eux-mêmes à travers un excellent branding, qui est une image qui est très cohérente, qui est très intègre, en fait, à eux, mais qui est quand même un branding, finalement. Donc, il n'y a rien de mal à ça, puis je pense à réfléchir sur c'est quoi qu'on essaie de dire, en fait.
0: Donc, tu fais bien de le dire, là, Laurence, oui. Pour que ça, qu'il n'y a rien de mal à ça. Souvent, on va dire qu'il y a une tentative de faire de la promotion derrière, mais on ne dit pas ça négativement, évidemment.
3: Non, c'est intentionnel, tout
0: c'est
3: à fait.
0: C'est comme ça qu'on se fait connaître, après tout. Alaska, bon, là, on parle de différents artistes de chez nous. Je comprends que à plus grande échelle, ça devient carrément une industrie. Quand on regarde Taylor Swift, quand on regarde Beyoncé et le argent, quand on regarde Harry Styles, ça devient vraiment effectivement une industrie parallèle à la musique qu'ils font ces gens-là.
1: Oui, absolument. Mais je pense que les réseaux sociaux, ça accentue ce phénomène-là aussi parce qu'un artiste en ayant une identité visuelle extrêmement forte va après ça générer des vidéos, les vidéos dont je parlais tout à l'heure, de gens qui vont reproduire des looks ou qui vont se préparer pour aller assister à un concert. De faire une vidéo avant d'aller assister au concert, ensuite de ça, de faire une vidéo pendant que tu assistes au concert ou que ce soit des photos, ça permet de faire vivre ce moment-là pour l'artiste bien au-delà de la performance en soi. Donc, eux, c'est du marketing avant, pendant et après. Donc, c'est sûr que ça leur profite, puis c'est sûr que ça apporte une grande, grande visibilité. Là.
4: Encore là, sans que ça soit une mauvaise chose, parce qu'évidemment, les fans en profitent puis s'amusent beaucoup
1: non,
4: avec ça.
1: Non, puis ça fait partie du plaisir aussi là, de voir un show d'un artiste qu'on aime. C'est le fun. Donc, c'est sûr qu'on a envie de s'habiller pour ça, on a envie de le partager. À la limite, je trouve ça, surtout si on est capable de le faire avec des choses qu'on a déjà dans sa garde-robe, si on est capable d'aller en friperie, il y a quelque chose de vraiment chouette de se dire moi, j'ai pas envie d'être nonchalante par rapport à cette expérience-là. Je l'aime, cet artiste-là. J'ai envie de le montrer. J'ai envie d'être heureuse d'aller là. Puis ça peut passer par connaître toutes les paroles, mais ça peut aussi passer par connaître l'identité visuelle de l'artiste qu'on s'en va écouter.
4: Laurence Morisset, je te vois hacher de la tête. T'es d'accord avec ça?
3: Oui, je trouve que c'est très vrai. Oui, tout à fait. Je pense que c'est une plus-value. Je pense que c'est important. Je pense qu'on a peut-être besoin collectivement d'avoir un espace à la fois d'identification, mais de rêver aussi. On met ces gens-là sur un stage. C'est ça. Donc, on veut les soutenir, on veut s'identifier, on les trouve inspirants. Donc, je trouve ça très intéressant.
4: On en a eu des très beaux exemples, en tout cas, cet été. Laurence Morisset, je rappelle que tu es styliste, notamment de Louis-Adrienne Cassidy, à la formation Men I Trust et Hubert Lenoir, Alaska Rider, mannequin, créatrice, rédactrice de contenu mode. Merci beaucoup à toutes les deux d'être passées nous voir.
3: Merci.
4: Dans un moment, Mike Gauthier et ses artistes qui travaillent à rendre leur tournée plus écologique, moins polluante, dont Dumas, qu'on vous offre ici avec cette chanson qui a connu un succès international fulgurant après qu'elle ait été entendue dans la série Heated Rivalry. Voici une journée parfaite sur les ondes d'ici première. Bon lundi.

0: On est dans la nostalgie. On disait cette tendance-là du code vestimentaire, elle a rien de nouveau. On en a déjà vu des exemples. Mike, tu disais, toi, un concert de No Doubt.
1: Ah, ça m'avait marqué.
0: Dans les années 90,
1: il y avait 2000. Des filles, oui. C'était à leur réunion dans les années 2000, 2008, 2009. Et ça m'avait marqué. Puis en plus, elle avait lancé sa collection Lamb à l'époque. Ah là, c'était épouvantable. Ça avait été une belle campagne de marketing réussie.
0: Tu fais bien de le dire. On prétendait pas que c'était une nouvelle affaire parce que je sais que vous êtes vite des fois à nous dire, hey, j'en ai déjà connu des exemples de ça dans d'autres décennies. On le sait, c'est juste que là, il y a une vague, ma foi, qui était assez incontournable et qu'on souhaitait souligner. Bon, là, ce qu'on entendait, c'est une journée parfaite de Dumas. Donc, Dumas, parce que Mike Gauthier, donc, il est l'un de ces artistes qui travaillent à réduire leur empreinte écologique en tournée. Tu voulais te pencher là-dessus aujourd'hui.
1: Oui, c'est un événement qu'il va faire avec Émile Proulx-Cloutier. Ça commence dans quelques jours, le 15 jusqu'au 22 août. Ils vont donner chacun leur spectacle, chacun de leur côté. Puis le dernier, ils vont être ensemble et ça va se passer dans le quartier Saint-Henri. Ils vont être réunis. Et ce qui est particulier, c'est que on va donner des shows, non pas dans un endroit où c'est facile. Tu te branches dans le mur, puis c'est fini. Si tu dis que tu vas faire un spectacle différent pour aider la planète, pour faire quelque chose, alors on va se brancher sur des camions électriques.
0: Okay.
1: Je sais pas si Chevrolet est impliqué dans là-dedans, mais on parle beaucoup des camions Chevrolet qui vont servir de source d'énergie pour cet événement-là. Et c'est présenté, comme je disais, dans des endroits où c'est un peu inhabituel. Moi, je viens de Portneuf, puis ils s'en vont à Saint-Raymond-de-Portneuf, d'un coin où c'est un lac isolé, mais ils vont se brancher sur le camion, puis ils vont être en mesure de donner un show, là.
0: Des camions qui, normalement, auraient été des génératrices à essence, j'imagine. C'est là qui est un peu le tour de force, c'est de montrer qu'on peut faire autrement.
1: Exactement. Puis là, je me suis dit, pourquoi ne pas parler de Coldplay, qui s'est vanté en disant, nous autres, on va vraiment travailler fort sur cette situation-là, puis on va baisser de 50% les émissions directes de CO2 par rapport à notre tournée précédente. Ben, mon Dieu, que Coldplay se lance en politique. Finalement, ils ont baissé de 59%.
2: Ah, mon Dieu!
1: Ils ont réussi 59%.
0: Pour des grosses tournées en plus.
1: Ah, oui, en plus. Puis Coldplay... C'est « Je suis humble et je m'en vante un peu ». C'est sur leur site Internet, ils disent tout ce qu'ils ont fait. Entre autres, les panneaux solaires pendant qu'ils sont en train de donner le spectacle. Si on est dans un endroit où le stade est fermé, ben les panneaux sont à l'extérieur et collectent l'énergie. Bien sûr, il y a les batteries rechargeables. Le plancher cinétique, plus le monde piétine et danse, plus ça donne de l'énergie.
0: Ah oui?
1: Ouais, ça, c'est vraiment incroyable. Il y a des vélos stationnaires, mais il y a d'autres choses aussi, comme les stations de remplissage d'eau où on fait notre part, mais ça fait des années.
0: Ouais,
1: ça,
0: c'est pas mal fait,
1: c'est ça. Alors, on a travaillé sur la logistique. Entre autres, Coldplay, au lieu de se promener avec des camions, parce que moi, je me rappelle, à un moment donné, on disait, waouh, c'est une tournée incroyable, il y a 45 pieds. On disait, waouh, c'est incroyable.
0: Mais aujourd'hui, 45 pieds.
1: Oui, imagine, il y en avait du stock, puis ça faisait des émissions en masse. Alors, Coldplay, maintenant, va louer l'équipement dans un fournisseur local. En disant, est-ce que tu peux nous donner tel type d'enceinte, tel type d'amplificateur, tel type d'éclairage? Oui, merveilleux. Alors, on s'organise comme ça pour avoir moins de camions sur la route. La flotte de camions.
2: De ville en ville.
1: Oui, exactement.
0: Au lieu de les traîner tout le long, finalement, c'est plus compliqué avec des fournisseurs locaux. Mais au moins, c'est bon, en retombée locale, puis c'est moins d'émissions.
1: Et puis ça m'amène à vous parler de Coldplay qui a dû mettre son orgueil de côté pour le bien de l'environnement, parce qu'ils se sont fait souvent insulter par Oasis, eux autres, les frères.

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2: La circonférence dans l'Angleterre, ça s'agrandissait pour éviter les transports, parce que il y a beaucoup de monde qui vont voir des shows un peu partout sur la planète. Là, Taylor Swift, à Lyon, il y avait 37 % des gens qui n'est pas de Lyon, mais qui avait fait un long transport en avion pour assister au concert.
3: OK, mais ça commence à ressembler à des engagements qui ont de véritables conséquences. T'sais, c'est pas juste de dire on va payer un petit peu plus cher pour avoir un fournisseur local.
2: Pour Massive Attack, c'est
3: dans
2: ça.
3: Dans ce cas-là, c'est de dire on se limite carrément peut-être d'une partie de notre clientèle à des fins écologiques.
2: C'est ça. Là,
3: tant mieux. Ouais.
2: Mais Taylor Swift, c'est particulier cependant, parce que là, je vais vous en parler un peu. Parce que, bon, premièrement, elle se déplace beaucoup avec son avion privé. Là. Je me suis amusé, j'ai trouvé un site internet, là, il y a eu du va-et-vient en masse entre Nashville et Kansas City.
3: Oui, elle est pas en communauté en Taylor Swift.
2: Non, vraiment pas. Elle est avec son avion privé, beaucoup d'allers-retours, comme je vous disais. Et même, elle est allée voir son chum là, au Super Bowl. Elle était à Tokyo. Pendant la nuit, elle a volé. C'est quand même 30 000 kilomètres.
3: Oui, mais quand il y a l'amour.
4: Exactement.
2: Mais on se défend en disant, écoutez, Taylor, elle paye en double tous les crédits. Ça, c'est comme quelqu'un ici qui est riche au Québec puis qui se dit, je me fous des photos radars, je perds pas de points, fait que ça coûtera ce que ça coûtera, je vais rouler à la vitesse que je veux aller. Et d'ailleurs, je pense que Taylor Swift nous écoute actuellement pour un petit commentaire à mon égard.
3: Okay.

0: Bon, Taylor l'a dit.
1: Elle trouve pas fin, là. C'est non, ça qu'elle nous a dit.
0: Elle trouve pas fin, c'est ça, exactement. Bon. Mais imaginez-vous, même, il y a quelqu'un qui analysait tous ses déplacements en avion à un moment donné, puis il a reçu une mise en demeure pour dire là, il faudra arrêter. Là.
1: Non, parce que
0: c'est ça n'est pas l'image de la chanteuse.
1: Effectivement. Là, je sais qu'on a aussi notre propre champion au Canada d'artistes plus polluants.
0: Drake, attendez, là, moi, je trouve ça exagéré. Tu peux te promener en avion, mais Drake part de Hamilton, puis il s'en va à Pearson.
1: Qui est bon, Hamilton,
0: ça
1: qui
0: se
1: est
0: bien en voiture,
1: une banlieue de Toronto, essentiellement, pour aller à l'aéroport de Toronto.
0: C'est ça. Fait que lui, il fait ça beaucoup comme ça, à Hamilton, Pearson. Puis si t'as déjà fait le trajet Pearson, centre-ville de Toronto, je peux juste vous dire que c'est pas trop long, puis c'est quasiment aussi long que de partir de Hamilton.
1: Non, puis il y a le Hop Express qui le fait très bien, ça prend pas de temps en plus en train. Fait que,
0: le bon, Magic t'es... Bus, pourquoi pas?
1: Et il y en a d'autres, des contre-exemples comme ça que j'ai envie de dire à ne pas suivre. On les nomme parce que, ma foi, c'est tellement spectaculaire. Des fois, c'est même pas pour transporter les humains humains.
0: Ben non, une robe. Récemment, à la première de l'Odyssée à Londres, Zendaya, son styliste avait remarqué une robe dans l'après-midi, parce que c'était la semaine de la mode à Paris. Il y avait un grand événement.
1: Fashion Week.
0: C'est ça, exactement. Merci de le dire comme eux autres en anglais. et selon des reporters, c'est que le styliste était là, il a dit « ça serait une belle robe ». Fait qu'il a attendu. Puis il a pris la robe, puis en jet privé, lui et la robe seulement, sont traversés de l'océan pour arriver à temps, en traversé de l'autre côté, c'est-à-dire pour arriver à temps pour qu'elle puisse la porter à la première de l'Odyssée.
1: Ça, Laurence Morissette, est-ce que ça arrive souvent, ça, pour Lou Adriane, que tu trouves des vêtements, que tu fais envoyer ça en jet privé à travers le Québec?
2: Entre nous, là.
3: Pas très souvent.
1: Pas très souvent. Donc, quand même, ça en est un, effectivement, celui de Zendaya qui est assez
0: tout à fait. Et même, il paraît qu'ici au Québec, là, ça, je le dirais pas trop fort, mais il paraît qu'ici au Québec, il y a une grande surface qui inaugurait une succursale quelque part au Québec, et les fournisseurs de Toronto avaient promis d'amener un gâteau bien spécial. Mais ils ont oublié le gâteau à New York. Ah. Qu'est-ce qui s'est passé une fois rendu ici et qu'ils ont réalisé que le gâteau n'était pas là, l'avion est reparti,
1: ils l'ont
0: cherché le gâteau puis ils l'ont ramené à Montréal pour célébrer l'ouverture du magasin.
1: C'est une grande bannière qui est bien, qui est bien confortable financièrement.
0: Oui, exactement.
1: Festival de Lévis.
0: Oui, hier. Ben oui, parce que là, on parle bien sûr de l'environnement qui est dérangé par tous ces déplacements-là, mais aussi, c'est une nouvelle réalité là, pour tous les organisateurs de festivals. Là. C'est incroyable. Hier, à Chicago, ils ont quand même fait le show avec Lord, mais hier, au festival, il y avait peur parce qu'on a fait évacuer le site en fin d'après-midi.
1: Temporairement.
0: Ouais, oui, et puis là, t'avais Engine de Poitrine qui était là avec The Offspring puis Vulgaire Machin. C'est trois noms qui attirent des grandes foules.
1: C'était le show de clôture.
0: Oui,
1: on voulait pas que ça tombe.
0: Exactement. Récemment, lors du fait que le DJ Martin Garrix, on a retardé également l'arrivée sur le site à cause des conditions météo. Puis à Edmonton, le show a parti, mais soudainement, après trois chansons, on a dit à Post Malone, c'est fini, c'est trop dangereux, il faut que les gens quittent.
1: Ouais, comme quoi les changements climatiques puis les événements météo extrêmes compliquent aussi la vie des festivals. Au-delà des éléments sur lesquels on a du contrôle, des fois, on n'a pas de contrôle là-dessus.
0: Oui, puis l'autre chose sur laquelle ils n'ont pas de contrôle,

0: c'est le déplacement des gens en avion. Ils ont de la misère avec ça. Les Coldplay, ça les fatigue beaucoup. C'est pour ça qu'ils s'installent souvent dans les grandes villes. Et eux, on les pointe du doigt en disant, ouais, mais vous autres, quand vous traversez en Amérique, ils traversent dans un vol commercial.
1: Ah,
0: avec tout le monde.
1: Bon, ben, c'est déjà ça. Hein?
0: Voilà.
2: Moi, si je voyage en économique, je vais peut-être rencontrer le chanteur de Coldplay. C'est ça que je suis en train de dire.
1: Chris Martin à côté de la porte des toilettes. Non, il doit se payer au moins de l'espace pour les jambes.
0: Oui, ça, c'est sûr et certain.
1: Mike Gauthier, merci beaucoup. Dans un moment, Nostalgie Télé avec Marie-Ève Perron qui nous replonge dans Rumeurs d'Isabelle Langlois. Mais d'abord, l'autrice, compositrice, interprète franco-suisse. Oui, elle s'appelle Yoa avec Princesse K.O. à l'heure d'été. Bon lundi.

0: Yoa et Princesse K.O. sur les ondes d'ici première. Vous êtes toujours à l'écoute de l'heure d'été. Et comme à chaque lundi, la comédienne de Marie-Ève Perron nous propose de la nostalgie à travers des séries d'ici qui ont marqué l'imaginaire et qui sont aujourd'hui disponibles sur une plateforme de visionnement ou une autre. Ce serait bien bête de vous proposer des séries qui sont pas écoutables.
1: Ça serait l'enfer, franchement.
0: On s'assure que ce soit le cas. Et là, aujourd'hui, cette semaine, tu nous fais reculer à 2002, Marie-Ève.
1: Oui, c'est ça. 24 ans en arrière, Julien. Mine de rien, c'est l'âge d'un jeune adulte, ça. C'est une réalisation qui m'a frappée la neurone. Oui, donc 2002. Alors, je vous propose de plonger ou de replonger dans l'univers de la série Rumeurs.
0: Mon Dieu, j'osais pas. Puis...
1: Ah, moi, j'y vais, là, gaiement. J'ai écouté ça toute la semaine. Alors, c'est une délicieuse comédie de situation qui a ravi le cœur du public de l'époque et de mon moi-même, qui était religieusement assise devant mon téléviseur tous les lundis soirs à 20h. C'est une série écrite par nul autre que celle souvent désignée par la presse comme la reine de la réplique assassine, et j'ai nommé Isabelle Langlois, qui nous a aussi donné les super séries Mauvais Karma, Lâcher prise et, plus récemment, La candidate. Et là, j'ai découvert qu'Isabelle Langlois, avant de créer ses propres succès, elle a participé à l'écriture de plusieurs séries jeunesse comme Frépépouille, Ouattatatar, Ramdam. Hey. Moi, je savais pas ça.
0: Cassette que j'ai tellement écoutée dans l'auto avec mes parents quand j'étais petite, la cassette de Frépépouille. Ah,
1: moi, ça m'a complètement passé sous le nez, Frépépouille, tu vois. Puis, elle est même l'idéatrice, la créatrice de la très populaire série jeunesse qui, semble-t-il, a marqué toute une génération de 95 à 2000, une génération dont je ne fais pas partie, évidemment, étant donné que j'ai l'âge d'avoir un jeune adulte, je l'ai réalisé cette semaine. Et je parle donc ici de la série Radio Enfer.
0: Isabelle Langlois qui était derrière ça.
1: C'est elle qui a créé, c'est pas elle qui signe les textes, mais c'est elle qui est l'idéatrice de la série. Alors ça, c'était pour le petit tour d'horizon d'Isabelle. Maintenant, revenons aux Rumeurs, dont les 6 saisons sont, donc on le disait, actuellement disponibles, évidemment, sur la plateforme Ici Tout TV. Rumeurs de qui, de quoi? Pourquoi ce titre? Eh bien, Rumeurs, c'est le nom du magazine féminin où Esther, incarnée par Linda Johnson, une journaliste ambitieuse mais malheureuse parce qu'elle est pigiste pour un magazine où sa tâche consiste à vanter les mérites du store vertical. Donc, elle décide d'aller postuler sur un coup de tête pour le poste de rédactrice en chef du magazine Rumeurs. Donc, là, elle obtient une entrevue, mais là, face à Michel Lauzon, la grande boss du magazine, qui a une personnalité, ma foi, du genre sans cadeau, sans détour et sans gants blancs. C'est un personnage, d'ailleurs, incarné par la formidable Véronique Leflaguet.
0: Phénoménal.
1: Oh, donc, chacune de ses répliques est comme un petit coup de poing, hein, et c'est absolument délicieux. Ben là, Esther, elle va perdre un peu pied, et là, elle va lui venir à l'esprit pour mousser sa candidature, de dire que si elle est choisie, elle va réussir à amener avec elle, au sein de l'équipe, ce réputé journaliste sportif à la personnalité, lui aussi, on va vite le découvrir, là, plutôt sans cadeau, sans détour et sans gants blancs, un dénommé Benoît Dumais, joué par l'ineffable James Hanneman. Et là, bim, boum, bam, surprise, cet argument-là va étonnamment convaincre Michel Lauzon, la grande bosse, d'engager Esther. Fait que là, Esther, il faut qu'elle remplisse sa promesse. Mais là, l'affaire, c'est qu'elle ne le connaît pas dans la vie, Benoît, le journaliste. C'est pas un ami. Elle le connaît que par réputation. Mais ne reculons devant rien. Elle va le convoquer à un lunch ou tout de suite... Oh là là, on le sent, on le voit, entre eux, entre Benoît et Esther, le courant passe. Mais en même temps, on sent qu'ils veulent pas trop que ça se passe, parce que Esther, ben, est en couple, puis Benoît, il est juste trop orgueilleux, je pense, pour avouer qu'il est charmé. Et donc, d'autant qu'il prend, en plus, Esther un peu de haut, parce qu'il accorde pas beaucoup de valeur au magazine Rumeurs, tel que j'ai envie qu'on l'entende dans ce petit extrait où la conversation va vite dérailler.
2: Oui, comme j'avais commencé à vous le dire au téléphone, Rumeurs cherche une perspective masculine sur des sujets féminins. On veut créer une communication organique entre le lecteur...
3: Organique.
2: Quoi, ça se dit?
1: Si.
2: Ce que je veux dire, c'est que je privilégie une communication verticale entre le lecteur...
3: Là, organique ou vertical, il m'intéresse pas ton magazine.
2: Oui. Vous pourriez écrire ce que vous voulez.
3: C'est moi écrire sur les vertus du baculat à pointe renforcée.
2: C'est sûr qu'il y a des articles plus légers, mais j'ai justement l'intention d'ouvrir sur la littérature, sur les sciences, les arts.
3: Ah oui, sur les sciences?
2: Oui.
3: Ah oui. Ah oui, quelque chose comme Hubert Reeves raconte sa liposuction.
2: Excuse-moi. C'est vrai, j'oublie que t'es un intellectuel qui écrit sur des millionnaires qui ont des secondaires 5 puis qui courent après des pocs de hockey. As-tu peur que tes amis pensent que t'es plus un homme parce que tu travailles dans un magazine féminin?
3: Excuse-moi, là, es-tu en train de me faire une crise parce que je refuse ta job?
2: Non, non, non, ce que je trouve plate, c'est que si tu prends pas la job, j'aurai pas le plaisir de te mettre à porte.
1: Badam! maman. Bon.
0: Bon, tu parlais de répliques incisives, on est tellement là-dedans.
1: Ah, ça y va. Ouais. Puis, tu sais, tout de suite, la dynamique entre les deux personnages est bien plantée. On le sent qu'il s'attire et qu'en même temps, que ça flamèche. Fait que là, surprise, Benoît, il est comme je la veux pas ta job, mais oh, il va être obligé de revoir ses positions et de se calmer le snobisme parce qu'il va avoir une suite de petites tuiles onéreuses qui vont lui tomber sa tête, une succession de petites dépenses imprévues. En plus, il va voir revenir habiter chez lui à temps plein son fils de 8 ans, Félix. De même que sa jeune sœur Clara, qui est jouée par la superbe Sophie Cadieux, qui, elle, en peine d'amour pour une énième fois, va décider d'ériger domicile dans l'espace salon de son grand frère Benoît.
0: Fait que donc, là, il va prendre la job, finalement.
1: Ben oui, il n'y aura pas le choix. Là. Il va y aller travailler dans le magazine Rumeur. Donc, c'est ça, l'histoire de Rumeur. En fait, c'est qu'on suit autant ce qui se passe dans les bureaux du magazine que dans ce qui se passe dans les vies intimes des personnages d'Esther et Benoît. Ce qui, donc, donne lieu et vie à une foisonnante galerie de personnages qui ont tous et toutes leurs propres enjeux. Et ça, c'est d'ailleurs une des grandes forces de la série. Isabelle Langlois a vraiment construit un univers où chaque personnage a sa propre trajectoire, ses blessures, ses travers, ses envies, ses ambitions, ses contradictions, blablabla, et de fait, auquel on finit par s'attacher au fil des épisodes et des saisons.
0: Et les autres personnages, parce que là, tu nous as parlé des principaux, les autres personnages sont aussi bien écrits que les trois que tu nous as présentés.
1: Complètement. Alors, dans l'espace intime d'Esther et Benoît, on retrouve notamment le personnage d'Hélène, joué par Geneviève Brouillette. Elle, c'est la meilleure amie d'Esther, c'est une fille extravagante, impulsive, grande gueule, mais qui, évidemment, cache derrière son assurance et son humour un petit cœur tendre qui a du mal à trouver une relation stable et satisfaisante. Et il y a aussi le personnage de Pierre-Paul, le meilleur ami de Benoît, joué par un certain Christian Bégin.
0: Ah ben.
1: Alors, un personnage qu'on décrit, je cite, comme attachant, sympathique et qui va traverser plusieurs remises en question personnelles et amoureuses. Alors, certains pourraient peut-être lancer la réflexion, mais mon Dieu, qui a inspiré qui? Alors, et dans la sphère professionnelle d'Esther et Benoît, ben, donc dans les bureaux du magazine Rumeur, on va retrouver des personnages tout aussi attachants que flamboyants, notamment, donc j'en parlais, Michel Lauzon, Véronique Leflaguet, tu l'as dit.
0: Elle est incroyable.
1: Ah, patronne exigeante, autoritaire, perfectionniste, souvent intimidante, mais qui peu à peu va révéler ses failles, ses fragilités, ce qui fait qu'on va l'aimer, coudonc. Il y a aussi le personnage de Sandra McLaren, qui est jouée par Marie Turgeon, journaliste ambitieuse au caractère bien trempé.
0: Excellente, elle aussi.
1: Un trait de caractère qu'elle partage avec son collègue Franck, joué par Patrice Cocro, lui qui est directeur du beauté du magazine et qui, avec son sens de la répartie hors norme, va nous offrir des petits bonbons de répliques vitrioliques. C'est vraiment une série qui a très bien vieilli. Puis je dirais, encore une fois, quitte à sonner comme un vieux disque rayé, que c'est parce qu'on ne nous propose pas un univers et des personnages unidimensionnels. C'est drôle, c'est complexe. Même si des fois, l'histoire, la trame de l'histoire, elle est simple, la façon avec laquelle les personnages les vivent et les traversent, ça, c'est tout de suite accrocheur. Et donc, on le disait aussi, les dialogues d'Isabelle Langlois n'ont aucun sens. C'est divertissant, c'est bien joué, c'est bien écrit, hein, je le disais, et c'est léger sans être niais. Ça a gagné 19 prix Gémeaux, dont 3 qui te rentrent dans la bibliothèque de mon salon. Alors, vraiment, j'ai envie de dire...
0: Pas les tiens, précisons-le.
1: Non, pas les miens, non, d'un certain Christian Bégin qui incarnait Pierre-Paul. Alors, tu sais, j'ai envie de vous dire, allez vraiment voir ou revoir Les deux yeux grands ouverts, donnez-moi un cours de diction, quelqu'un. Les deux yeux grands ouverts, Rumeur, qui est disponible sur Ici Tout TV. Toi, c'est une série que tu as énormément
0: aimé. J'ai beaucoup, beaucoup aimé, que j'ai regardé. Bon, à l'époque, j'avais peut-être 11-12 ans quand ça jouait. À l'origine, pas pour tourner le fer dans le plein, Marielle.
1: Non.
0: Mais j'ai tellement aimé ça à cet âge-là et je l'ai re-regardé une nouvelle fois il y a quelques années. Je m'étais abonné à l'extra juste pour ça. Puis mon Dieu, c'est vrai que ça a bien vieilli. C'est encore très, très drôle. Lâcher prise aussi, tu le disais en ouverture, autre série d'Isabelle Langlois qui, elle, date d'Ion, mon Dieu, c'est déjà presque une dizaine d'années.
1: Oui, qui est aussi disponible sur Ici Tout TV.
0: Aussi disponible avec Sophie Cadieux qui reprenait du service là-dedans. Il y avait Sylvie Léonard qui jouait sa mère, si ma mémoire est bonne, qui était excellente. Vraiment une excellente série, Rumeur, donc à rattraper sur tout.tv. Merci beaucoup d'avoir été avec nous.
1: Avec grand plaisir. Ou à découvrir peut-être pour ces jeunes dames autour de la table.
0: on précise, Lâcher prise 2017. On était presque. On était bon, il y a 9 ans, mais mon Dieu, le temps passe tellement vite. Merci Marie-Ève, Mike Gauthier, merci beaucoup d'avoir été avec nous, toutes nos invités également. Demain à l'émission, très content de recevoir ce gars-là, un adepte des grandeurs nature et de Bicoline, qui va venir nous expliquer comment se prépare la grande bataille. Ça commence ça dans quelques jours. Bicoline, qui est... je vois les gens réagir autour de la
1: table. Ça laisse pas indifférent, Bicoline.
0: Parce que c'est des milliers d'adeptes de grandeur nature qui convergent comme ça vers le village de Bicoline pour cette grande bataille. C'est vraiment un énorme événement. Et quand on est de l'extérieur, ben, ça peut étonner. On peut ne pas comprendre, finalement, la passion derrière ça. Mais on va recevoir un passionné qui va venir nous en dire un petit peu plus. Jessica Barker sera avec nous aussi pour nous suggérer une nouvelle activité pour éloigner les enfants des écrans. Dans un moment, c'est le pouvoir des mots qui suit avec Marie-Louise Arsenault. Au micro, c'était Julien Poirier-Malo. Merci d'avoir été là et bon lundi sur les ondes d'ici première.

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3: Rebecca Kwan, voici les informations. Les vols de WestJet reprennent peu à peu après la signature d'une entente de principe qui a permis de mettre fin à la grève de ses agents de bord. Mais de nombreux voyageurs, dont les vols avaient été annulés, peinent toujours à obtenir une nouvelle réservation. Les détails de Catherine Dib.
4: Les passagers de WestJet poussent un soupir de soulagement.
5: On est juste contents de partir.
4: Après environ 800 vols annulés depuis dimanche, les panneaux dans les aéroports ont recommencé à afficher les vols du transporteur, grâce à l'entente de principe entre le syndicat et l'employeur. Mais ceux qui ont fait l'objet d'une annulation déplorent un manque de clarté pour la suite de leur trajet.
6: Rien. Aucune communication, même pas un email. Ça, c'est le côté un peu plat.
4: Fatigué et les traits tirés après des heures à tenter d'obtenir des précisions, certains voyageurs auraient aimé plus de proactivité de la part de WestJet.
7: En fait, on est laissé là, sans aucune information, et ça, c'est vraiment honteux de leur part. Et ça, franchement, je leur en veux.
4: John Gradeck, du programme de gestion de l'aviation à l'Université McGill, estime qu'il faudra patienter pour un retour à la normale.
8: Les vols sont pleins. Il faut que ces passagers soient accommodés sur les vols de WestJet le plus tôt possible. Moi, je me dis que ça va prendre au moins une semaine, sinon 10 jours.
4: En plus d'un remboursement, les voyageurs concernés peuvent réclamer des indemnités pour des frais d'hôtel et les jours de travail perdus. L'entente de principe doit encore être ratifiée par le personnel de cabine de WestJet. La représentante du syndicat se dit confiante et prête à présenter le fruit de ces négociations à ses membres. Les agents de bord avaient notamment des doléances sur le travail au sol non rémunéré, effectué avant et après les vols. Ici Catherine Dib, Radio-Canada, Montréal.
3: En Colombie-Britannique, les feux qui font rage dans la vallée de l'Okanagan continuent de prendre de l'ampleur. De nouvelles évacuations ont été ordonnées après que des milliers de résidents du secteur ont dû fuir au cours de la fin de semaine. Le compte-rendu d'Alphonsine Sifou.
9: Dans la région de l'Okanagan, plusieurs secteurs au nord de West Kelowna sont visés par un nouvel ordre d'évacuation en raison du feu de Kilpitook Creek. Le feu détecté samedi a forcé l'évacuation de plus de 2200 propriétés. Non loin de là, plus au nord, le feu Bradley Creek a presque triplé de superficie depuis sa découverte vendredi, passant de 1000 à 2600 hectares.
10: Both of those fires saw extreme fire behavior.
9: Les feux Kilpitook Creek et Bradley Creek ont tous deux présenté un comportement extrême dernièrement, dit Cliff Chapman, directeur des opérations de lutte contre les feux de forêt pour BC Wildfire. Les personnes affectées par ces deux feux de forêt sont invitées à prendre refuge à Vernon et à West Kelowna, mais quitter sa maison, même si c'est pour sa sécurité, est loin d'être une chose facile, comme l'exprime cet évacué.
11: The waiting is what kills you. The waiting is what's so damn scary.
9: Pour Réjeanne Simpson, attendre que la situation s'améliore est difficile, car le plus effrayant, c'est de ne pas savoir quel est l'état de sa maison.
12: Obviously, there's a number of impacts to highways across the province.
9: Les incendies ont aussi des répercussions sur les autoroutes de la province, dit l'agente d'information Aiden Corey de BC Wildfire. Elle conseille aux conducteurs de vérifier la plateforme DriveBC pour avoir des mises à jour sur l'état des routes. Ici Alphonsine Sefou, Radio-Canada, Vancouver.
3: Pendant ce temps, aux États-Unis, près de 65 000 personnes ont été évacuées à Spokane, dans l'État de Washington, en raison des feux de forêt. Les flammes ont rasé des quartiers entiers de la ville. Les pompiers espèrent que la baisse momentanée des températures et des vents leur permettra de faire des progrès. Mais le mercure doit à nouveau grimper d'ici la fin de la semaine, ce qui inquiète les autorités. Aucun des trois incendies qui menacent la ville n'est contenu. En Grèce aussi, les pompiers poursuivent leur combat contre les flammes. Des incendies font toujours rage à plus d'une trentaine de kilomètres à l'ouest d'Athènes. Et en terminant, quelques mois après le succès de la mission lunaire Artemis 2, un autre Canadien sera envoyé dans l'espace cet automne. La NASA lancera la mission Crew 13 avec à son bord l'astronaute Joshua Kuttrick. L'objectif de la mission est d'assurer la rotation de l'équipage à bord de la Station spatiale internationale. Alexandre Lepoutre a préparé ce qui suit.
13: Good afternoon and welcome to NASA's Johnson Space Center in Houston, Texas.
14: La NASA prépare son prochain voyage dans l'espace.
13: SpaceX Crew 13 mission.
14: Quatre astronautes seront envoyés à la mi-septembre vers la Station spatiale internationale pour y remplacer une partie de l'équipage.
15: Pour moi, c'est une mission incroyable.
14: Le Canada jouera un rôle de premier plan, puisque l'astronaute Joshua Kutrick, originaire de l'Alberta, fera partie de la mission.
15: J'ai hâte de participer à la mission, oui, de faire toute la science, mais comme Canadien, je dirais aussi que c'est une chose importante pour le pays, pour le Canada.
14: L'équipage voyagera à bord de la capsule Crew Dragon de SpaceX, et une fois à bord de l'ISS, voici ce qui les attend, selon Marie-Michèle Limoges, directrice scientifique du Cosmodôme de Laval.
16: On s'intéresse beaucoup dans la station spatiale à la réponse du corps humain à la microgravité. Donc, on va s'intéresser là aux expériences sur le système cardiovasculaire.
17: Here we go.
14: Joshua Kutrick et ses coéquipiers passeront 6 mois dans l'espace. Et pendant la mission, l'astronaute canadien vivra aussi un moment unique dans sa vie personnelle, l'arrivée d'un nouvel enfant.
15: Il y aura, bien sûr, les défis avec tout ça. RS-25 engines.
14: Un moment qu'il compte bien célébrer, même à des centaines de kilomètres de la Terre.
17: And lift off.
14: Ici Alexandre Lepoutre, Radio-Canada, Montréal.
3: C'est ce qui conclut les informations. Merci d'être à l'écoute.

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1: Ici Marie-Louise Arsenault, bienvenue à cette édition de notre émission Le pouvoir des mots, une série d'entretiens avec des écrivains, des intellectuels et des journalistes. Aujourd'hui, une rencontre avec Paul B. Preciado, philosophe, commissaire d'exposition et écrivain. Preciado est l'auteur de livres majeurs comme Testo Junkie, Sexe, Drogue et Biopolitique, Pornotopie, Playboy et l'invention de la sexualité multimédia, Un appartement sur Uranus, un recueil de ses chroniques paru dans le journal Libération. Ses livres sont traduits dans une dizaine de langues et sont des références internationales des études queer, trans et non-binaires. Le journal Le Monde le décrit comme l'un des philosophes les plus influents du moment, une icône pop que l'on compare parfois à la mystique de David Bowie. À l'occasion de la parution de son plus récent livre « Mémoire des années de jeune fille d'un homme », suivi de « Mon nom est Body », paru en mars dernier, nous joignons à l'instant Paul B. Preciado dans notre studio de Paris. Bonsoir, Paul.
2: Bonsoir.
1: Merci beaucoup d'avoir accepté notre invitation.
2: Merci de m'avoir invité, je suis ravi d'être là avec vous.
1: Paul, votre œuvre est majeure à bien des égards. Elle questionne, elle accompagne notre époque où on redéfinit le genre, où on pose la question, qu'est-ce qu'un homme, qu'est-ce qu'une femme, est-ce que mon corps doit me définir, est-ce qu'on peut vivre autrement? Comment vous expliquez que l'on ait désormais accès à cette possibilité de se définir en dehors des normes et des cadres? Paul P. Preciado.
2: En réalité, on connaît assez mal notre histoire, et notamment l'histoire politique de la sexualité, puisque la sexualité n'est pas du tout, en fait, relève pas du tout de la nature, mais relève en fait des, c'est une histoire sociale et politique. Oui. Et on la connaît tellement mal qu'on a oublié que pendant plusieurs siècles, presque début de l'Empire romain jusqu'au XVIe siècle, il y avait un régime d'assignation des sexes qui, avec Foucault, en fait, on appelle optionnel. C'est-à-dire, en fait, qu'on pouvait choisir, au moins jusqu'à la maturité sexuelle, on pourrait choisir les sexes avec lesquels on voulait s'identifier, socialement et politiquement. Mmh. C'est-à-dire que les assignations n'étaient pas totalement fermées comme elles le sont aujourd'hui. On a tendance à penser qu'on a un sexe, alors qu'en fait, en réalité, nous sommes l'effet d'un régime d'assignation. C'est-à-dire qu'au lieu de dire « je suis un homme ou une femme », serait beaucoup plus exact dire « j'ai été assigné ». Fille au garçon à la naissance. Après les 17e, surtout au 18e, 19e siècle, et en fait jusqu'à la moitié du 20e siècle, il y a eu un régime, en fait, que Foucault, par exemple, appelle des vérifications, dans lesquelles, avec des instruments soi-disant scientifiques, on a essayé de dire qu'à chaque personne correspondait un sexe et seulement un sexe. Mmh. Et on a pensé, évidemment, que ces sexes étaient naturels, qui étaient déterminés, qui étaient aussi en rapport cause et effet avec l'anatomie, avec un certain organe sexuel ou des organes sexuels, ou une certaine carte anatomique, enfin pardon, chromosomique. Mais à partir des années 70 et surtout encore plus en fait avec la révolution intersexe et trans qui a commencé en fait dans les années 90, on a commencé à mettre en question ces régimes d'assignation binaire et aussi ces rapports totalement, si vous voulez, cause-effet et déterminé entre l'anatomie et l'assignation d'un genre. Même la notion du genre est très contemporaine, c'est-à-dire elle n'existait pas jusqu'à 1947 et elle n'est pas du tout inventée par les féministes, comme certaines voix réactionnaires prétendent aujourd'hui, quand les gens parlent en fait de l'idéologie du genre. Ils disent les idéologues du genre, comme si les féministes avaient inventé la notion du genre, alors qu'est cette notion? Elle a été inventée dans un hôpital par des pédopsychiatres, notamment par des docteurs comme le docteur Jomani, dont la gestion des bébés intersexuels, c'est-à-dire des bébés intersexes à qui on ne pouvait pas assigner uniquement les sexes masculins ou féminins à la naissance.
1: Rappelons quand même qu'effectivement, ce discours est plus présent, le vôtre, ceux de certains chercheurs. Vous parlez d'une révolution trans, mais à la même époque, la nôtre, les droits des membres de la communauté LGBTQ+, les homosexuels ou les personnes trans sont pénalisés dans au moins 65 pays dans le monde, en Asie, au Moyen-Orient, par exemple, menacés par la peine de mort encore dans 12 pays. Et même dans les sociétés libérales comme la nôtre, les droits des personnes trans engendrent souvent de vastes controverses. C'est un paradoxe remarquable quand même que ces deux réalités coexistent. Comment vous l'expliquez?
2: C'est complexe en fait, parce qu'on ne peut pas universaliser la question. Vous voyez ce que je veux dire? Oui. C'est-à-dire que cet régime d'assignation binaire, il est en principe occidental et il est surtout centro-européen. Et que ça va être en fait au moment des processus de colonisation européenne, notamment à partir du 15e, 16e siècle, en fait, au tout début en Espagne, avec l'Espagne et l'Amérique latine, et plus tard en fait avec l'expansion coloniale en fait vers l'Amérique du Nord, etc. et Canada évidemment, qu'on va globaliser ce régime d'assignation binaire, puisqu'on sait que beaucoup des sociétés non occidentales avaient d'autres régimes d'assignation qui étaient non binaires et qui donnaient la possibilité d'une existence sociale et politique à d'autres formes en fait des vies et d'autres incarnations
1: du sexe. Chez les populations autochtones, par exemple.
2: Exactement, oui, tout à fait. Dans les peuples amérindiens, il y avait, mais aussi dans les peuples africains, c'est quelque chose qui aujourd'hui en fait commence à être vraiment étudié et recherché. Donc, quelque part, en fait, ces régimes médicaux et juridiques qui a été surtout développé dans l'Europe centrale entre les 18e et les 19e siècle, en fait, s'est étalé en fait dans la totalité de la planète avec l'expansion coloniale. Et aujourd'hui, paradoxalement, il y a dans des contextes, aussi bien en Afrique qu'en Asie, etc., ces régimes binaires se sont radicalisés ou ils sont pris des mesures en fait beaucoup plus violentes dernièrement. Mais oui. Ça, aujourd'hui, ce qui est intéressant, ce qu'on pourrait dire en fait, bon, Ouganda est quand même par exemple en fait un contexte d'extrême violence contre les personnes que j'appelle dissidents de l'assignation binaire, que ce soit en fait des personnes homosexuelles ou des personnes non binaires ou trans, oui, au Sénégal. Mais aujourd'hui, on peut dire aussi que les États-Unis sont presque aussi violents en fait qu'au Sénégal, puisqu'ils vont aussi considérer, enfin, à partir, vous le savez bien, en fait, à partir, oui, de l'arrivée des Trump au pouvoir, il y a eu cette loi 14198 en fait qui va pas simplement considérer, par exemple, la transsexualité ou les processus de transition du genre en fait comme une pathologie, mais le considérer presque comme un crime et comme un crime en fait politique et menace la sécurité nationale. Exact. Et donc presque, surtout en fait, les femmes trans aux États-Unis qui sont considérées presque comme des terroristes à l'intérieur de l'État américain.
1: Donc qu'est-ce qui dérange?
2: Je pense que ce qui dérange, c'est la redistribution, je voulais dire d'une manière très philosophique, et après, oui, on peut l'expliquer en fait, mais c'est la redistribution de la souveraineté. Alors, j'explique qu'est-ce que ça veut dire. Historiquement, la souveraineté a été concentrée dans un certain type de corps, c'est-à-dire les corps considérés en tant que corps masculin, les corps considérés en tant que pater familias à l'intérieur en fait du régime patriarcal, les corps hétérosexuels, les corps blancs. Donc ça, c'est des corps en fait qui condensent un maximum de pouvoir, un maximum de souveraineté. Et ce qui est arrivé à partir des années, à partir de la Deuxième Guerre mondiale, mais d'emblée à partir des années 60-70, en fait, c'est que les corps subalternes qui n'avaient pas accès aux techniques des pouvoirs, en fait, on commençait à dire, ah non, attention, nous aussi, on veut être reconnus en tant que citoyens. Nous aussi, on veut avoir accès au pouvoir, accès à la parole, accès à exprimer une forme de connaissance sur nous-mêmes. Et donc, ça a donné, évidemment, lieu à une bataille somatopolitique, c'est-à-dire une bataille des corps pour la reconnaissance de leur souveraineté face à la loi, face aux techniques des pouvoirs, face à l'État. Donc, on est encore aujourd'hui, en fait, dans ces doubles processus. On a un processus d'émancipation politique en fait qui va commencer dans les années 70 et en même temps et surtout dans les dernières 10 années, on verra en fait l'arrivée d'une espèce de contre-révolution qui prétend protéger la souveraineté des corps patriarcaux que j'appelle patriarco-coloniaux et des corps en fait qui vont faire appel à la naturalité et à la vérité unique des deux sexes et à la supériorité des corps masculins et blancs sur tout autre corps vivant en fait sur la planète humaine. Aussi la notion en fait d'humanité par rapport à celle d'animalité, bien entendu.
1: Voilà. Paul B. Preciado, pour comprendre votre œuvre et votre pensée, je crois qu'on va s'intéresser à vous d'abord. Vous dites aujourd'hui qu'on vous a assigné le sexe féminin à votre naissance. Vous êtes née dans un hôpital du nord de l'Espagne. On vous baptise Béatriz Preciado en 1970. On est à Burgos, en Espagne. Quel genre d'enfant vous étiez?
2: J'étais un enfant j'étais un enfant différent. J'étais un enfant qui ne s'identifiait pas en tant que fille ou garçon. Et dans ce sens-là, j'étais comme un alien, en fait. Vous imaginez, en fait, je suis né encore dans un régime qui était franquiste.
1: Eh oui.
2: Donc, fin de la dictature espagnole. Et c'est pour ça aussi, je pense que ça caractérise aussi en grande partie mon œuvre, parce que, y compris aujourd'hui, en fait, quand j'entends beaucoup de gens parler autour du fascisme, j'ai l'impression qu'il parle de fascisme comme quelque chose de très lointain ou quelque chose qui va venir. Mais moi, quand je parle de fascisme, je parle de quelque chose que j'ai connu dans mon enfance.
1: Oui.
2: Je suis né dans une famille, en fait, qui avait souffert de tous les côtés, en fait, du fascisme, parce que la famille en elle-même avait été divisée pratiquement de manière accidentelle entre des communistes et des fascistes, et t'avais été forcé de lutter les uns contre les autres, en fait. C'était comme ça dans chaque village et dans chaque ville en Espagne, en fait.
1: Ouais, c'est les reliquats de la guerre civile.
2: Exactement, ouais. C'est vraiment la guerre civile. Donc chaque famille était quelque part un lieu des guerres civiles et aussi un lieu dans lequel on pouvait sentir les blessures de la violence, du silence, de la censure, de la torture qui représente en fait un régime fasciste. Donc tout ça, j'ai connu. Mais en même temps aussi, j'étais un adolescent en fait de la Movida. Et donc du coup, effectivement, mon adolescence coïncide en fait au moment de l'ouverture et de la transformation de cette régime franquiste en fait en transition démocratique. Donc toute ma vie, quelque part, je dirais, elle est faite des transitions. J'ai transitionné en même temps d'une culture fasciste à la démocratie,
1: oui.
2: On pourrait dire aussi à un régime néolibéral, parce que bon, c'était un peu ce qui est arrivé en Espagne. Mais c'est vrai aussi que ça a été un moment, en fait, d'une grande effervescence culturelle, musicale, littéraire. C'était extraordinaire, en fait.
1: Une libération
2: totale.
1: Ouais.
2: Mais en même temps, en fait, moi, je voulais faire des études de philosophie. C'est ce que j'ai fait. J'ai commencé à faire ça à Madrid, en fait, quand j'étais assez jeune. Et très rapidement, je me suis rendu compte que de toute façon, que dans les contextes espagnols, il y avait très très peu d'études sur des questions des minorités corporelles, en fait. À l'époque, je m'intéressais surtout, en fait, au corps et à la normalisation des corps. Et donc, je suis parti aux États-Unis.
1: Aux États-Unis, mais revenons à vous, adolescente. À quel âge vous sentez que vous n'êtes pas à l'aise avec le genre qu'on vous a assigné à votre naissance?
2: Ah, mais je pense que j'étais en jardin d'enfance.
1: Oui.
2: Et je disais déjà très rapidement, mais à partir du moment où j'ai pu parler, je disais non, je ne suis pas une fille, en fait. C'est quelque chose, en fait, qui m'aide aujourd'hui aussi à comprendre et à accompagner, par exemple, les familles qui ont des enfants trans, qui à partir des 3-4 ans, en fait, commencent à dire non, non, je ne suis pas un garçon, je ne suis pas une fille, je ne voudrais pas m'appeler comme ci ou comme ça. Bah, c'était mon cas. Moi, je le disais très ouvertement, alors que j'étais dans un jardin d'enfance qui était géré par des bonnes sœurs, où effectivement, ça faisait scandale, hein, parce que je disais, je ne suis pas une fille, donc
1: imagine,
2: du coup,
1: oui.
2: La bonne sœur a appelé ma mère pour dire, mais attendez, mais cet enfant n'est pas normal. Etc. Donc j'étais un enfant qui était pas psychiatrisé quelque part, en fait, très tôt. Cette parole était pensée comme une forme pas simplement de dissidence ou d'arrogance, mais comme une forme de pathologie, en fait. On se disait, bah, y a quelque chose qui va pas avec cet enfant, il faut regarder. Mais en même temps, je sais pas si c'était en fait mécanisme de survie. Je suis d'un optimisme. En fait, je pense que c'est la seule chose qui est vraiment pathologique chez moi, c'est mon optimisme. Donc je me souviens déjà, en fait.
1: Il fallait survivre.
2: Il fallait survivre.
1: Mais oui, évidemment, parce que vous avez rendu hommage à Almodovar. Vous parlez de la Movida. Almodovar,
2: ouais.
1: C'est un cinéaste issu de ça aussi, hein, dans une chronique
2: Absolument.
1: Parue dans Libération le 6 avril 2024. Vous lui rendez hommage à Almodovar, qui a mis en scène, doit-on le rappeler, de nombreux personnages trans dans ses films. Je vous cite, il est ensuite arrivé à ma mère, ce qui arrive toujours aux personnages féminins dans tes films. Parler directement à Almodovar. Elle a eu un enfant trans. Cet enfant, c'était moi. Pour te dire la vérité, j'étais ni un garçon, ni une fille, ni de la viande, ni du poisson, ni du blé, ni de l'orge. Mais plus tard, quand je vivais à New York, entre mauvaise éducation et testostérone, ou peut-être entre médecine du début du siècle et normalisation sociale, je suis devenue un homme trans. C'est la peau que j'habite aujourd'hui. Ma mère l'a toujours su, mais comme dans tes films, elle a préféré le cacher aussi longtemps que possible. C'est comment grandir avec une mère qui sait, en fait, mais qui cache, Paul?
2: Quand je vous écoute, en fait, lire ça...
1: C'est beau, hein?
2: Je la... Ah, non, mais j'ai la chair ouais. des poules, en fait, parce que parfois j'oublie ce que j'écris et ce que j'oublie surtout ce que ça doit faire à mes parents. En fait, et quelque part, parfois, je me dis, j'ai eu la chance, en fait, de me fâcher avec mes parents, que la société, enfin, la chance et la malchance. Hein. Ça, je parle là de quelque chose qui a été douloureux de ma vie et que je pense qui est douloureux pour beaucoup de personnes trans, non binaires, dissidents du régime de la différence sexuelle, c'est qu'en fait, la société patriarcale, hétéropatriarcale, nous arrache notre famille, en fait, parce que mes parents ont pas pu m'aimer, en fait. C'était impossible pour eux. Et ma mère avait honte de moi. Mon père, je vous dis même pas, en fait, mon père me disait directement, en me regardant aux yeux, me disait, je préfère avoir un enfant mort qu'un enfant homosexuel. Donc, pour moi, quand j'étais enfant, c'est sûr que je me sentais en danger. C'est-à-dire qu'on imagine que l'espace domestique et l'espace de la famille et l'espace de la protection, mais absolument pas. La réalité, c'est que nous ne sommes pas protégés par notre famille. Tout au contraire, en fait, nous sommes l'objet d'énormément de violences à l'intérieur d'un espace qui devrait nous protéger. Et aujourd'hui, la situation a vachement changé avec mes parents.
1: Les mentalités, avec vos parents, oui. Ça va mieux, ils sont toujours vivants?
2: Ils sont toujours vivants. Mon père est très âgé parce qu'il m'a eu, en fait, déjà quand il avait 40 ans. Et ma mère était beaucoup plus jeune. Ils sont toujours vivants et surtout ma mère. Mon père, c'est plus difficile avec lui toujours, mais avec ma mère, elle a fait un énorme processus d'émancipation cognitive, en fait, maintenant. Avant, elle m'appelait pour me dire, je peux pas, quand je faisais une chronique ou quelque chose à la télé ou à la radio, quelque chose comme ça. Elle me disait, tu m'as ruiné la semaine, je pourrais plus descendre, en fait, chez les coiffeur, parce qu'elle savait qu'évidemment, il y avait cette surveillance aussi sociale, en fait, qui arrive dans les petites villes. Et du coup, pour elle, c'était terrible, en fait, à porter. Mais aujourd'hui, c'est très différent, parce qu'en fait, aujourd'hui, elle descend au salon coiffure et elle dit, je suis trop fière de mon fils et tout, en fait. Elle donne des leçons. Elle est vraiment géniale maintenant. Et maintenant, elle comprend tout. En plus, on vit un moment assez merveilleux, parce que comment elle voit la nouvelle arrivée en fait du fascisme en Espagne, en Europe, elle me dit souvent, maintenant je comprends tout. Maintenant je comprends ce que j'ai vécu quand j'étais enfant sans le savoir, parce qu'évidemment ma mère aussi est un enfant de la guerre civile, en fait, donc du coup elle n'a pas eu le temps de comprendre en fait ce qu'était le fascisme, ce qu'était cette violence patriarcale aussi qui lui était imposée. Grâce à nos conversations et nos dialogues, en fait, elle me dit, je suis en train de comprendre, en fait, et elle est beaucoup plus proche de moi. Et donc quelque part, alors que cette culture hétérocentrée et patriarcale, en fait, m'avait séparé de mes parents, peut-être la philosophie, pas simplement l'amour, mais la philosophie m'a permis, en fait, de reconnecter avec eux.
1: Parlons philo, parce que il y a votre éducation intellectuelle. Il faut comprendre aussi d'où vous venez intellectuellement. Vous allez vous retrouver, vous êtes toujours bon à l'école, vous êtes très doué. C'est peut-être ce qui vous sauve, en fait. Hein. Vous allez dans une école spéciale dès que vous êtes enfant, là, pour les enfants doués.
2: C'est un peu plus complexe que ça, parce qu'en fait, j'étais très mauvais à l'école.
1: Ah bon?
2: À l'école normale, enfin à l'école où tous les enfants allaient, j'étais très mauvais, en fait, jusqu'au moment en fait où une prof en fait que j'avais à l'école a compris que j'avais mes propres cahiers, parce qu'en fait sinon, en fait, si vous voulez, les bronzeurs disaient, en fait, cet enfant il sert à rien, hein, on comprend pas tout ce qu'il fait, il passe pas, il sait pas lire, il sait pas écrire, il sait rien faire, alors que j'avais mes propres cahiers. Et jusqu'à un beau jour où une prof, en fait, qui avait elle-même un enfant autiste, a dit à mes parents, je pense que cet enfant, en fait, différent, il faudrait regarder. Mais encore un nouveau processus, si vous voulez, des regards psychologiques, psychiatriques, parce qu'à nouveau, passer des tests, en fait, faire des examens, etc., à la suite desquels j'étais, en fait, dirigé vers une école des enfants autistes. Et donc, du coup, oui, j'ai grandi, en fait, dans une école où il y avait uniquement 8 enfants qui sont devenus, en fait, mes camarades et mes amis jusqu'à aujourd'hui, je dirais.
1: C'est fou, vous vous êtes trouvés, en fait. C'est beau.
2: Ouais, on s'est on s'est trouvés, on était tous, en fait, c'était génial, c'était un peu la cage, c'était pas la cage aux folles, c'était la cage aux monstres, mais on était merveilleux, en fait, c'était, voilà.
1: Et mais je c'est pense la douance, partir... c'est ça la douance ouais. aussi, parce que ça aussi, on les exclut, on les stigmatise jusqu'à ce qu'on... Bon, tant mieux, on réussit à les réunir, parce que vos études vont être brillantes, c'est là où je voulais en venir, vous allez gagner des bourses, et vous allez vous retrouver à aller étudier aux États-Unis, à la New School for Social Research de New York, où vous entrez, on est au début des années 90, grâce à la prestigieuse bourse Fulbright. Vous avez été l'élève des philosophes Jacques Derrida et Agnès Heller, qu'on décrit souvent d'ailleurs comme la Hannah Arendt hongroise. Moi, je ne la connais pas.
2: C'est vrai.
1: C'est fou, hein? Elle s'est opposée d'ailleurs aux politiques de Victor Orban.
2: Tout à fait. Ouais. Bien sûr. Ouais. Elle, jusqu'à la fin de sa vie, hein, il faut savoir qu'on est resté... En fait, moi, j'étais son assistant pendant un certain temps quand j'étais au New School et nous sommes restés en contact. En fait, elle est retournée en Hongrie. Et elle avait 90 ans et elle continuait en fait à militer, à faire des écrits, des tribunes, etc. Elle était extraordinaire et j'ai énormément appris avec elle parce qu'elle était une historienne de la philosophie hors norme et donc et surtout une lectrice en fait de Marx extraordinaire. Donc j'ai adoré en fait étudier avec elle, mais c'est vrai qu'il y a aussi la relation qui a totalement changé ma vie, c'était celle que j'ai eue avec Derrida.
1: Bon, parlons de Jacques Derrida. C'est la déconstruction du genre, ça vient par lui entre autres et Foucault bien sûr. Qui va être très marquant pour vous. Qu'est-ce qu'il a changé pour vous, Derrida?
2: Le fait, en fait, que c'était quelqu'un de très antidisciplinaire, c'est-à-dire qu'il ne croyait pas à cette hiérarchie disciplinaire dans laquelle la philosophie serait vraiment haut de la pyramide, et après, il y aurait les sciences sociales, et plus bas, vous voyez ce que je veux dire?
1: Oui.
2: Lui, il ne croyait pas ça, donc c'est grâce à lui aussi où j'ai commencé à travailler sur les corps comme une architecture vivante. comme une architecture sociale et politique, grâce à lui. Et aussi à comprendre, en fait, que les corps est construit avec des mots et que les mots, et c'est quelque chose dont je vais parler aussi dans les derniers livres que je viens de publier, que les mots nous constituent. C'est pas tellement, en fait, si vous voulez, avant, on avait l'impression, on disait tout est texte. Moi, j'inverse ça et je dis tout est corps. C'est-à-dire que nos papiers, nos documents d'identité, les histoires qu'on va lire, qui nous ont été lues quand on était enfant, les noms que vous portez, tout ça est corps. Et si vous n'avez pas accès à ces langages-là, à ces textes-là, à ces petits écrits, parfois morceaux de papier, vous ne pouvez pas en fait vivre à l'intérieur d'une société qui est une société qui est pure politique fiction. Dans cette société, en fait, il n'y a pas cette distance qu'on croit en fait sacrée entre la réalité, la fiction, la nature et la culture, parce que ce n'est pas le cas. C'est-à-dire, les corps, c'est un organisme techno-vivant et nos subjectivités sont des entités des politiques fiction.
1: Paul B. Preciado, merci beaucoup d'être avec nous.
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1: On passe toute cette heure avec le philosophe Paul B. Preciado. Paul, en 2023, vous avez réalisé Orlando, ma biographie politique. C'est un documentaire expérimental présenté en avant-première au Festival international du film de Berlin. On écoute un extrait du tout début de ce film. C'est vous que l'on entend.
3: Quelqu'un m'a demandé un jour, pourquoi n'écris-tu pas ta biographie? J'ai répondu, parce que fucking Virginia Woolf l'a écrite à ma place en 1928. Je suis désolé d'avoir dit putain de Virginia Woolf. Je le dis avec tendresse et admiration, car ton écriture me semblait impossible à surpasser. Mais aussi, je le dis avec rage, car tu nous as représentés, nous, les trans, comme des aristocrates de l'Angleterre coloniale, qui, un beau jour, se réveillent dans un corps de femme. Tu ne pouvais pas savoir, c'est vrai, que ce n'était pas comme ça qu'on devenait trans. C'était plus difficile. On risquait sa vie à chaque fois. Je voulais t'écrire pour te dire que je suis un de tes Orlando. Je suis vivant. Je suis sorti de ta fiction. Si tu savais, le monde contemporain est plein d'Orlando. Nous sommes en train d'échanger les cours de l'histoire.
1: Voilà. C'est un extrait du tout début de votre film, Paul B. Preciado. Bon, j'ai deux questions pour vous. Pourquoi on risque sa vie quand on est une personne trans?
2: Parce qu'en fait... Dans une société comme la nôtre, en fait, binaire et hétérocentrée, les personnes qui ne sont pas, qui s'identifient pas avec les genres qui leur a été assigné à la naissance, en fait, bah, sont considérés comme personnes qui souffrent des dysphories de genre, et comme des personnes, en fait, qui sont pathologisées en permanence, que, dont les processus des transitions doivent être surveillés parfois par des médecins, mais aussi par la loi. Et souvent aussi, en fait, dans ce processus des transitions, on va perdre l'accès à nos papiers d'identité. On va devenir, en fait, quelque part, des parias sociales et politiques. Donc, du coup, c'est un processus, en fait, terriblement risqué, qui aujourd'hui, on pourrait presque uniquement comparer, en fait, au processus d'émigration, dans lequel les personnes migrantes et les personnes apatrides, en fait, ont plus les statuts de citoyenneté. Et ils perdent toute reconnaissance face à la loi, face à l'État, par exemple, en fait. Et donc, ils deviennent terriblement vulnérables.
1: Paul, dans Testo Junkie, que vous faites paraître en 2005, vous avez 35 ans à l'époque, c'est un essai que vous écrivez entre la mort de Guillaume Dustan, votre ami écrivain, et le début de votre relation amoureuse avec l'écrivaine Virginie Despentes, avec qui vous serez en couple d'ailleurs pendant 10 ans. Vous faites là-dedans le récit de, je cite un passage du livre, votre protocole d'intoxication volontaire à la testostérone concernant le corps et les affects de BP. Vous décrivez Testo Junkie comme un essai corporel. On y revient, hein? Tout passe par le corps. Qu'est-ce que ça veut dire?
2: Ben, ça veut dire que j'ai voulu en fait sortir du protocole des normalisations des processus de transition du genre. C'est-à-dire que, comme je le disais tout à l'heure, en fait, si vous vous identifiez pas avec un genre, avec les genres avec lesquels vous avez été assigné à la naissance, bah, vous êtes forcé, en fait, de vous présenter face à un médecin et dire, en fait, bah, je suis dysphorique du genre. Et à ce moment-là, en fait, la médecine va, en même temps, vous voyez, c'est paradoxal. C'est-à-dire, en même temps, la médecine vous reconnaît en tant que dysphorique et donc, quelque part, vous reconnaît aussi comment souffrant d'une pathologie, et en même temps, par cet acte de reconnaissance ou de non-reconnaissance, on dirait, en fait, il vous dit, en fait, bah, je vais vous donner, en fait, une thérapie qui va vous permettre une réassignation immédiate au genre repoussé. Comme ça, en fait, vous serez pas hors norme. Vous allez, en fait, vous réidentifier immédiatement en tant qu'homme. Donc, je voulais, en fait, avoir accès à la testostérone. Je voulais, puisque la testostérone, en fait, a commencé à circuler dans les collectifs où j'ai travaillé dans les années 90, début des 2000, en fait. Et donc, je voulais, en fait, prendre de la testostérone, mais en dehors de ce protocole des réassignations et en dehors, en fait, de cette pathologisation et de cette forme de surveillance médicale et juridique. Et donc, du coup, je me suis donné, en fait, comme forme d'écriture, les protocoles que d'autres écrivains, en fait, avaient déjà écrits, comme Freud travaille avec la cocaïne, ou Walter Benjamin avec les hashis, ou plein d'autres, en fait, ou, par exemple, William Burroughs, qu'on y travaille avec sur l'ayahuasca, etc.
1: Oui.
2: Donc, je voulais faire un peu la même chose, mais en fait, avec la testostérone. Je n'avais pas pensé totalement, en fait, à une réassignation. Je pensais pas, en fait, qu'à un moment donné, je me retrouverais avec un corps quelque part qui ne sera pas, qui sera plus reconnu en tant qu'homme ou en tant que femme, et donc que je me retrouverai aussi sans passeport, sans document d'identité, dans une situation en fait qui politiquement devenait très complexe. Et donc je l'écris pendant les processus même en fait où j'ai prenais la testostérone. Donc je l'écris à peu près entre 9 et 12 mois, et effectivement c'est un journal que j'appelle d'intoxication volontaire, et c'était aussi une forme de dissidence en fait, des révoltes par rapport en fait à tous les processus de normalisation qui prétend que si on prend la testostérone, évidemment, c'est pour devenir un homme. Bon, ça, c'est une des possibilités, c'est que quelqu'un qui n'est pas en accord avec l'assignation qu'il a eue à la naissance puisse s'identifier en tant qu'homme trans, par exemple, ou pas, ou homme, tout simplement. Mais c'est qu'une des possibilités. Il y aurait aussi la possibilité de s'identifier en tant que personne non-binaire, de prendre la testostérone et rester, en fait, avec une identification féminine. Donc, déjà, en fait, si vous voulez, dénaturaliser quelque part, en fait, séparer cette collision extrême qu'on fait entre certaines hormones, en fait, et les genres. Et Testo Junkie, en même temps, c'est, je voulais, en fait, faire une généalogie politique des hormones. C'est-à-dire que j'ai commencé à me dire, mais finalement, mais qu'est-ce que c'est une hormone, en fait, qu'on est la a été inventé, comment est-ce qu'on a accès aux hormones ou pas. Et je me suis rendu compte au fait que finalement, bon, sur la testostérone, il n'y avait pas beaucoup d'informations, mais par contre, sur l'estrogène et la progestérone, donc il y avait vraiment, mais quand j'ai fait cette recherche, je l'ai fait en fait à New York, à la bibliothèque d'NYU, il y avait, mais je vous mens pas, hein, il y avait vraiment à peu près 4 ou 5 livres en fait sur la testostérone. Il y avait tout un couloir rempli, mais vraiment un couloir en entier, rempli de livres en fait sur l'estrogène et la progestérone. Et là, je suis resté en fait face à ces couloirs et je me suis dit, bon, là, il y a quand même pas mal de travail à faire. Je pense qu'il se passe, se passe quelque chose en fait qui nous fait comprendre qu'il y a eu un traitement asymétrique en fait, des corps des hommes et des femmes dans l'histoire politique. Allons-y, en fait. Et là, je suis rentré vraiment presque comme un archéologue. En fait, je suis rentré tac, tac, tac. Et je me suis dit, bon, voilà, qu'est-ce qui s'est passé finalement avec l'estrogène?
1: Oui, c'est passionnant. Les femmes vous en remercient d'ailleurs parce qu'on n'a pas assez étudié ça, bien entendu, hein, la prise d'hormones pour les femmes. Évidemment, la prise d'hormones par des adolescents qui veulent faire une transition, Paul, c'est un sujet controversé. Vous le savez très bien, en France, au Canada, par exemple, certains psychanalystes ou des psychiatres jugent ces transitions sexuelles précoces à l'adolescence comme un phénomène de mode périlleux. L'historienne et psychanalyste Elisabeth Roudinesco a évoqué une épidémie de transgenres sur le plateau de l'émission Quotidien il y a quelques années. Est-ce que vous comprenez que l'on puisse s'inquiéter qu'à 14, 15 ou 16 ans, alors qu'on est en âge de prendre cette décision de transformer son corps pour le reste de sa vie, ça inquiète des gens?
2: Alors, moi, ce que je pense, en fait, c'est qu'il y a beaucoup d'informations erronées. Déjà, en fait, il faut savoir qu'il n'y a pas, et ça, je l'ai dit, en fait, il faudrait le répéter constamment, il n'y a pas d'adolescent qui a accès à des hormones, des changements de genre avant 18 ans. Il n'y en a pas. En fait, ça, ce n'est pas légal, ni ici, ni dans les contextes, ni en Amérique du Nord, ni au Canada, ni au Québec, ce n'est pas légal. En fait, les adolescents ont accès à des bloqueurs, ce qu'on appelle des bloqueurs de puberté.
1: Oui.
2: C'est-à-dire, en fait, c'est un ensemble d'hormones, en fait, qui sont avec une action, si vous voulez, qui permet de retarder la production des signes secondaires des hormones, c'est-à-dire par exemple la pilosité en rapport à la testostérone ou le développement des seins en rapport en fait à l'estrogène. Mais ce ne sont pas des hormones, des changements de genre. Ça, c'est une chose. Deuxième chose, il n'y a aucune hormone qui est irréversible. Il y a certains effets des hormones qui sont plus ou moins irréversibles. C'est que, par exemple, si vous prenez la testostérone, en fait, comme je l'ai fait pendant des années, les changements qui se produisent, en fait, sur la voix, sont la texture, en fait, et la grosseur des cordes vocales. Parce que tout ça, je trouve ça fascinant, parce que ça, c'est des possibilités naturelles du corps. Je ne suis pas Frankenstein, je ne suis pas les monstres de la Nex, en fait, si vous voulez. Je suis juste, en fait, un corps humain qui explore les possibilités à l'intérieur d'un corps humain totalement normal. C'est la même chose, en fait, pour les adolescents. C'est-à-dire que, par exemple, une personne, un adolescent ou une adolescente, en fait, qui va prendre des bloqueurs d'hormones, il n'y a aucun processus irréversible. C'est-à-dire qu'à partir du moment où il va décider d'arrêter la prise, en fait, des bloqueurs, il y aura la production immédiate à nouveau d'estrogène ou de progestérone.
1: Sans effet secondaire, Paul.
2: Sans effet secondaire. Ou, attendez, parce que c'est beaucoup plus intéressant, et je pense que les thèmes des hormones, si vous voulez, on pourrait, en fait, un autre jour, si vous voulez, on fait une émission, parce qu'il faut...
1: Que là-dessus, bien sûr. Ce serait fascinant.
2: Qu'est-ce sur les hormones? Parce qu'en fait, est-ce que les gens n'arrivent pas à comprendre, c'est que n'importe quelle fillette, aujourd'hui, qui va chez un médecin, une fillette identifiée fille 6, c'est-à-dire assignée fille à la naissance, qui s'identifie en tant que fille et qui dit être hétérosexuelle, va arriver chez son médecin, c'est son gynécologue, on est là 12 ans, et le gynécologue va lui dire, est-ce que tu veux prendre la pilule? Ok. La pilule, en fait, c'est un petit cocktail, un micro-cocktail d'estrogène et progestérone. Donc, en fait, n'importe quel adolescente aujourd'hui qui a 12 ans, y compris même parfois 11 ans, a accès à la prise d'hormones. Mais attention, la prise d'hormones, estrogène ou progestérone. Ça, en fait, n'est pas discuté Je ne vois pas, en fait, beaucoup de gens qui se disent, en fait, attention, nos enfants, nos adolescents sont en train de prendre des hormones. Pourquoi ?
4: Mais c'est pas la même chose que des bloqueurs, Paul, quand même.
2: Non, tout à fait, c'est pas la même chose, mais c'est quand même la prise d'hormones. Et c'est une prise, en fait, qui est comme toute prise des médicaments ou des suppléments chimiques, en fait, qui sont différents, c'est qui sont produits par les corps de manière naturelle, en fait, si vous voulez, à un certain nombre de risques, y compris, par exemple, les cancers.
4: Bien sûr, par les enfants qui prennent des hormones parce qu'elles sont ménopausées, par exemple.
2: Exactement, ouais. Exactement. Pour les femmes aussi, c'est-à-dire
4: qu'il y a un risque, est-ce que j'ai compris,
2: si vous voulez, quand j'ai commencé à étudier l'administration et la production d'estrogènes, c'est que les corps des femmes cis, qui s'identifient en tant que femmes et auxquels les genres, les sexes féminins leur a été assigné à la naissance, ces corps, en fait, sont, si vous voulez, objet d'administration d'hormones tout au long de leur vie, à partir de entre les 11

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1: Plus de surveillance et plus de normalisation. Il a fallu un long processus, en fait, des luttes politique pour avoir accès à des techniques qui séparent les processus des hétérosexualités et des reproductions. Bon, il y a d'autres techniques qui séparent, non pas les processus d'hétérosexualité et des reproductions, mais les processus, en fait, si vous voulez, anatomico-organiques et la production du genre. Et donc, pourquoi pas permettre à un enfant, un adolescent qui a 12, 13 ans, de dire, bon, pour l'instant, je sais pas trop, mais je me sens pas bien avec mon genre. Je vais pas, en fait, de cette transformation de mon corps. Donc, je vais pas prendre la pilule anticonceptive parce que je ne suis pas hétéro. Mais par contre, je voudrais prendre plutôt un bloqueur. Ah, bah, génial. En tout cas, si on accepte qu'on peut techniquement avoir accès à son corps et modifier certaines productions hormonelle à l'intérieur du corps, alors à ce moment-là, il faut qu'on accepte aussi bien pour les personnes trans que pour les femmes qui vont faire objet, si vous voulez, des gestions reproductives. Donc ça me semble en fait un combat transversal du féminisme et des mouvements trans. Voilà, ça c'est, me semble très très important parce que sinon, on commence à se dire que les enfants trans sont différents. Après, je voudrais dire aussi qu'il va falloir, et ça c'est quelque chose en fait que, dont j'ai eu le plaisir aussi de comprendre que c'était quelque chose qui était présent par exemple dans les livres, dans les mémoires que Karl Bauer a écrit.
2: Oui, parlons de ce livre qui s'intitule « Mémoire des années de jeune fille d'un homme ». Ça, c'est le texte publié en 1907 de façon anonyme, donc « Nobody ». Et la deuxième partie du livre, c'est votre texte à vous, où vous revenez, vous décryptez ce texte qui date de 1907 sous le titre « Mon nom est Body ». Et ce texte paru en 1907, c'est le témoignage donc de cette personne qui refuse le sexe qu'on lui a assigné à sa naissance. On est en Allemagne et le texte est traduit pour la première fois en français. Il s'appelle Karl M. Baer. Il est né en 1885 dans une famille juive berlinoise et il a été déclaré femme à sa naissance.
1: Ce qui est intéressant, si vous voulez, et c'est pour ça en fait que ces textes, ces mémoires sont un objet historique, politique, littéraire, fascinant. Karl Baer, bon, d'une part, il va devoir évidemment signer avec un pseudonyme. Ses pseudonymes, c'est Nobody, ça veut dire, en fait, vous comprenez bien, personne.
2: Exact.
1: Mais c'est aussi N.O.Body, ce qui voudrait dire aussi, peut-être ni messieurs ni madame, body, c'est-à-dire corps. En fait, vous voyez, c'est extraordinaire, c'est comme si son homme de famille était corps. Mais peut-être l'élément le plus intéressant, c'est qu'en fait, dans ces textes où il dit, je vais dire en fait toute la vérité sur ces processus de réassignation. Dans ces textes, il nous raconte qu'il est né dans une famille catholique et il nous raconte aussi qu'il a connu Magnus Hirschfeld totalement par accident. C'est le cas de le dire parce que quand il était encore assigné femme, en fait, a pensé au suicide et qu'à un moment donné, il était tellement troublé en fait qu'il a eu un accident au tramway et que la personne, donc les médecins qui est venu l'aider suite à cet accident, était Magnus Hirschfeld.
2: Qui va fonder l'Institut de sexologie de Berlin et qui va aider donc cette personne à changer son sexe officiel en 1906.
1: Exactement. Et donc, du coup, en fait, Nobody, donc Karl Baer, va être une des premières personnes, en fait, en Allemagne à bénéficier, en fait, de cet protocole, en fait, des réassignations sexuelles ou des sexes. Mais peut-être, il y a deux choses qui sont très importantes. La première, c'est que dans un texte qui s'est dit être totalement véridique, finalement, ce qu'on comprend, c'est que Karl Baer a dû se faire passer par une personne catholique alors qu'il était juif, puisque, évidemment, on est dans un moment d'expansion des discours antisémites en Allemagne.
2: On est dans l'Allemagne qui va devenir nazie quelques décennies plus tard.
1: Exactement. Et que ça aurait été très, très difficile. Il va être considéré comme hermaphrodite, il va être considéré comme avoir fait l'objet, en fait, d'une assignation du sexe erroné à la naissance. Et justement, on va pouvoir en fait réassigner son sexe à la masculinité parce qu'on va dire qu'il y a eu une erreur à la naissance. Et il aurait été très très difficile pour Baer montrer

0: en même temps, en fait, qu'il était peut-être hermaphrodite, peut-être trans, ça, on ne saurait pas. Et en plus, ce n'est pas la question. Il y a eu beaucoup de débats des historiens qui, quand même, se sont déchirés les uns les autres en disant, en fait, mais est-ce que c'était un homme, une femme? Est-ce que c'était hermaphrodite ou pas? La question, c'est plutôt, ce n'est pas la question de la vérité du sexe, mais plutôt la question de l'assignation du sexe à la naissance. C'est-à-dire que dans un régime binaire, on ne peut qu'être assigné homme ou femme à la naissance. Et ce qui est intéressant, soit avec toute indépendance, si c'était une personne intersexe ou si c'était une personne trans, en fait, en tout cas, et ce qui est important, c'est que Baer a souhaité, en fait, un processus de réassignation et que dans une société antisémite, il ne pouvait pas dire en même temps, je voudrais une réassignation du sexe et en plus, je suis juif, en fait. Donc ça, c'est quelque chose, en fait, qui est resté très longtemps inconnu, puisque les textes ont été publiés, comme on disait tout à l'heure, en 1907 et que jusqu'à 1993, on n'a pas su qu'il s'agissait d'une personne juive.
1: Oui. J'ai l'impression que le texte, vous le voyez aussi dans la façon que vous avez de le décrypter comme un miroir de la société actuelle, Paul.
0: Ça l'est, en fait, parce qu'on on pourrait imaginer en fait que beaucoup des choses ont changé. En fait, on pourrait se dire finalement, il y a eu cette grand processus dont on parlait tout à l'heure, en fait, d'émancipation et de libération des minorités sexuelles et des genres. Mais en même temps, les processus d'assignation lui-même n'a pas changé. C'est-à-dire que nous continuons à vivre à l'intérieur d'un régime normatif binaire. Et ce qui me paraît important et intéressant, c'est qu'en fait, Magnus Hirschfeld...
1: Moi, j'ai appris à le connaître grâce à votre livre, hein, je ne le connaissais pas.
0: C'est quand même incroyable, en fait, parce que Magnus Hirschfeld est une figure centrale, pas simplement, en fait, dans l'histoire d'émancipation des minorités sexuelles et des genres, mais aussi, en fait, dans l'histoire de la psychopathologie, l'histoire de la sexologie tout court. Avec Freud, on pourrait dire que c'était la figure majeure de la psychologie dès la première moitié du XXe siècle, en allemand. Pas en Allemagne, en fait, parce que Freud, il était plutôt à Vienne, alors que, Hirschfeld était... Hirschfeld était en Allemagne. Mais ce qui est intéressant, c'est que Hirschfeld, il était juif et homosexuel lui-même, et il va constituer un institut de recherche sur la sexualité à l'intérieur duquel il va réunir un ensemble, en fait, des activistes, des acteurs et des agents aussi culturels, littéraires de l'époque. Et, en fait, c'est à l'intérieur de cet espace qui est en même temps, en fait, c'est comme un centre d'études, mais c'est en même temps un musée, c'est un lieu dans lequel Hirschfeld va faire, en fait, le premier film homosexuel de l'histoire. C'est pas rien, en fait, en 1919.
1: C'est
0: un lieu aussi, incroyable. C'est un lieu des luttes aussi pour les droits et la reconnaissance des personnes, pas simplement homosexuelles, mais aussi travesties, qui étaient considérées aussi comme les travestissements étaient considérés comme un crime. Et aussi, quelque chose de très important, Hirschfeld va être une des premières personnes, en fait, à considérer qu'il n'y a pas uniquement deux sexes. Lui dit, en fait, il dit en rigolant, il y a 43 millions de types sexuels intermédiaires. Et ce qui n'existe pas dans la nature et en réalité, c'est l'absolu de la différence sexuelle. C'est-à-dire que l'extrême de la masculinité et de la féminité telles qu'on les imagine et sont des normes sociales et politiques. Et ce qui existe en réalité, 43 millions des types intermédiaires entre l'un et l'autre. Et donc, on a vraiment pour la première fois, en fait, un théoricien qui pense à la modification du régime d'assignation sexuelle et du sexe à la naissance.
1: Oui, vous savez ce qui est décourageant. Oui, c'est extraordinaire. Ce qui est décourageant, vous dites, bon, ces travaux vont évoluer. On est dans les années 10, 15, 20 en Allemagne et quelques années plus tard, les nazis vont prendre le pouvoir en 1933. Ils vont stigmatiser les homosexuels. Alors, on est dans le backlash total.
0: Ça va encore plus loin. Oui. C'est-à-dire que Hirschfeld va être considéré par Hitler comme la personne la plus dangereuse de l'Allemagne, en fait. Oui. Et qu'un des premiers instituts, en fait, qui va être détruit en 1933 sera celui-là de Magnus Hirschfeld. La plupart des personnes, en fait, qui habitaient à l'institut vont périr dans le camp des concentrations en Allemagne, en fait. Et Hirschfeld lui-même est forcé de partir en exil et il va mourir pratiquement dans l'anonymat. En 1936, en fait, en France, dans le sud de France. Donc, et par la suite, sa philosophie, ses travaux de recherche, son travail aussi légal et politique va être totalement détruit et pratiquement inconnu, alors que son œuvre, en fait, est novatrice. actrice et qu'il me semble qu'aujourd'hui, nous avons besoin plus que jamais de revenir en fait sur cette... vraiment cette idée absolument révolutionnaire de Hirschfeld qui imagine la possibilité d'arrêter de travailler en fait avec un régime d'assignation binaire et ouvrir l'assignation et la faire aussi optionnelle. C'est-à-dire revenir, comme on disait tout à l'heure quand on a commencé notre émission, en fait, et revenir à un régime dans lequel chaque personne pourrait choisir finalement son assignation.
1: Ouais, c'est la révolution. Hein. En octobre 2020, sur la scène d'un auditorium du Centre Pompidou, Paul B. Preciado, vous annoncez la révolution, ce n'est pas demain. Nous sommes dans un présent révolutionnaire. De quelle révolution vous parlez?
0: Je suis convaincu que nous sommes dans un présent révolutionnaire. En fait, il me semble qu'une des choses les plus tristes et terrifiantes, en fait, c'est que nous sommes dans une révolution, en fait, mais que beaucoup de personnes ne sont pas au courant. C'est-à-dire que la plupart des gens, en fait, sont dans un état des pressions autoritaires. Ouais. C'est-à-dire, en fait, que les passions joyeuses, les passions des transformations sociales et politiques, ils ont été totalement colonisées par les forces conservatrice et jusqu'au tel point en fait où on ne se rend pas compte en fait que nous sommes dans un moment des changements des paradigmes. Nous vivons un moment aussi important que l'étaient les moments du 15e siècle où les débuts de la colonisation a commencé, en fait, je parle de 1492, mais aussi, en fait, l'invention de l'imprimerie et tout simplement, en fait, de l'âge du livre, de l'âge de Gutenberg. En fait, nous sommes dans un moment semblable des points de vue politiques, des points de vue technologiques, des points de vue aussi de la représentation du corps et des vivants, puisque aujourd'hui en fait on a l'invention des technologies qui pour la première fois nous permettent en fait d'accéder à les structures du DNA en fait de DNA du vivant en fait et à la modification de les structures même du vivant et en même temps on est certainement en fait à l'œuvre d'une révolution qui concerne en fait les technologies de l'intelligence artificielle, les technologies digitales. Donc, nous sommes dans un moment absolument crucial et charnière, et aussi à un moment des luttes pour la redistribution de la souveraineté. Les corps qui, jusqu'à maintenant, pendant des siècles, n'ont pas eu accès aux techniques des pouvoirs, n'ont pas eu accès aux ressources des productions et des reproductions de la vie, vont dire, en fait, attention, nous aussi, on appartient en fait à l'humanité. Et je parle ici évidemment des luttes des décolonisations, des minorités sexuelles, du genre, des minorités raciales, des peuples indigènes. On parle aussi en fait des personnes qui ont été considérées comme des malades mentaux selon la taxonomie psychiatrique en fait développée pendant le 19e et le 20e siècle. On parle aussi des enfants, parce que quand vous me posez la question en fait sur les adolescents, la question c'est à partir de quel moment on est considéré comme un sujet politique. Est-ce que les enfants sont des sujets politiques? On parle aujourd'hui, par exemple, la question de la pédophilie est une question centrale aujourd'hui, c'est-à-dire une critique radicale des pouvoirs des adultes sur les corps et la sexualité des enfants. Cette critique ne pourra pas se faire si on ne commence pas à considérer les enfants comme des sujets politiques à part entière. Et donc, du coup, on pourrait arrêter, il faut arrêter de continuer à considérer les corps des enfants, parce que c'est la même chose, hein. Les corps des enfants, les corps historiquement, les corps des femmes, historiquement, les corps des personnes homosexuelles, historiquement, les corps des trans, historiquement, les corps non blancs, historiquement, les corps des juifs, historiquement, les corps de migrants, etc. Donc, et tous ces corps, aujourd'hui, constituent ce que j'appelle en fait une transversale somatopolitique. Ils sont des corps en révolte contre la norme, en révolte contre la colonisation et l'extraction des forces vitales de leur propre corps. Puisque finalement, il faut comprendre en fait que dans une société comme la nôtre, l'usine contemporaine est les corps. C'est-à-dire, si Marx, en fait, levait la tête aujourd'hui, il dirait, mais attendez, mais elle est où la machine, en fait? Fondamentalement, aujourd'hui, on est confronté à deux machines, en fait. D'un côté, si vous voulez, l'intelligence artificielle qui va à avaler toute autre machine historique. Oui. Et de l'autre côté, la machine vivante, en fait, nous-mêmes, en fait. Donc, c'est l'organisme vivant qui est devenu, en fait, la source des productions et des reproductions de toute forme des valeurs historique et sociale et politique. Donc c'est la révolution que nous vivons, c'est la révolution des corps vivants contre toute forme d'extraction de la vie.
1: Oui, parce qu'on pourrait même, et on va conclure là-dessus, Paul P. Preciado, dire qu'on va faire disparaître le corps, qu'on pourrait faire disparaître le corps avec l'émergence de l'intelligence artificielle, par exemple.
0: Bah, en tout cas, je ne suis pas sûr. Enfin, les corps vivants, toutes les vivants, en fait, sont menacés aujourd'hui par un dispositif capitaliste, en fait, d'extraction de la vie à l'échelle planétaire, bien sûr. Donc, les corps est aujourd'hui menacé en tant que corps vivant, certainement, mais certains corps sont plus menacés que d'autres. C'est-à-dire, et c'est ça qui devrait, en fait, aussi nous permettre, en fait, faire une large composition, une large alliance des corps vivant, c'est-à-dire qu'en fait, ce que je vous invite en fait à passer de la lutte des politiques d'identité. Jusqu'à maintenant, on disait en fait, les femmes elles luttent avec les femmes, les personnes noires luttent avec les personnes noires, les homosexuels avec les homosexuels, les trans avec les trans. Et je dirais, en fait, il faut dépasser la lutte des politiques d'identité pour rejoindre en fait une lutte transversale des corps vivants contre forme d'extraction et d'extermination de la vie sur la planète. Et donc ça permet, si vous voulez, de créer une lutte commune, transféministe, radicalement écologiste et décoloniale, en fait, qui me semble aujourd'hui la seule à pouvoir faire face aux nouvelles formes, en fait, du capitalisme planétaire.
1: Paul B. Preciado, Mémoire des années de jeune fille d'un homme. Ce texte paru de façon anonyme, Nobody, et votre texte qui vient par la suite, Mon nom est Body, c'est paru aux éditions du Seuil, comme la plupart de vos livres. Merci énormément d'avoir été avec nous.
0: Merci à vous, c'est vraiment un grand plaisir d'être là avec vous aujourd'hui. Merci.
1: À très bientôt, portez-vous bien.
0: Merci à vous aussi.
1: C'est ainsi que se termine cet épisode de notre série Le pouvoir des mots. À la recherche, Esther Pilon. À la réalisation, Marie-France Lemaine. Ici Marie-Louise Arsenault. Cet entretien sera disponible sur la plateforme audio.

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4: Rebecca Kwan, voici les informations. Les vols de WestJet reprennent peu à peu après la signature d'une entente de principe qui a permis de mettre fin à la grève de ses agents de bord. Mais de nombreux voyageurs, dont les vols avaient été annulés, peinent toujours à obtenir une nouvelle réservation. Les détails de Catherine Dib.
5: Les passagers de WestJet poussent un soupir de soulagement.
6: On est juste contents de partir.
5: Après environ 800 vols annulés depuis dimanche, les panneaux dans les aéroports ont recommencé à afficher les vols du transporteur, grâce à l'entente de principe entre le syndicat et l'employeur. Mais ceux qui ont fait l'objet d'une annulation déplorent un manque de clarté pour la suite de leur trajet.
7: Rien. Aucune communication, même pas un email. Ça, c'est le côté un peu plat.
5: Fatigué, il est très tiré après des heures à tenter d'obtenir des précisions. Certains voyageurs auraient aimé plus de proactivité de la part de WestJet.
8: En fait, on est laissé là, sans aucune information, et ça, c'est vraiment honteux de leur part. Et ça, franchement, je leur en veux.
5: John Gradek, du programme de gestion de l'aviation à l'Université McGill, estime qu'il faudra patienter pour un retour à la normale.
9: Les vols sont pleins. Il faut que ces passagers soient accommodés sur les vols de WestJet le plus tôt possible. Moi, je me dis que ça va prendre au moins une semaine, sinon 10 jours.
5: En plus d'un remboursement, les voyageurs concernés peuvent réclamer des indemnités pour des frais d'hôtel et les jours de travail perdus. L'entente de principe doit encore être ratifiée par le personnel de cabine de WestJet. La représentante du syndicat se dit confiante et prête à présenter le fruit de ses négociations à ses membres. Les agents de bord avaient notamment des doléances sur le travail au sol non rémunéré, effectué avant et après les vols. Ici Catherine Dib, Radio-Canada, Montréal.
4: En Colombie-Britannique, les feux qui font rage dans la vallée de l'Okanagan continuent de prendre de l'ampleur. De nouvelles évacuations ont été ordonnées après que des milliers de résidents du secteur ont dû fuir au cours de la fin de semaine. Le compte-rendu d'Alphonsine Sifou.
10: Dans la région de l'Okanagan, plusieurs secteurs au nord de West Kelowna sont visés par un nouvel ordre d'évacuation en raison du feu de Kilpitook Creek. Le feu détecté samedi a forcé l'évacuation de plus de 2200 propriétés. Non loin de là, plus au nord, le feu Bradley Creek a presque triplé de superficie depuis sa découverte vendredi, passant de 1000 à 2600 hectares.
11: Both of those fires saw extreme fire behavior.
10: Les feux Kilpitook Creek et Bradley Creek ont tous deux présenté un comportement extrême dernièrement, dit Cliff Chapman, directeur des opérations de lutte contre les feux de forêt pour BC Wildfire. Les personnes affectées par ces deux feux de forêt sont invitées à prendre refuge à Vernon et à West Kelowna, mais quitter sa maison, même si c'est pour sa sécurité, est loin d'être une chose facile, comme l'exprime cet évacué.
12: The waiting is what kills you. The waiting is what's so damn scary.
10: Pour Réjeanne Simpson, attendre que la situation s'améliore est difficile, car le plus effrayant, c'est de ne pas savoir quel est l'état de sa maison.
13: Obviously, there's a number of impacts to highways across the province.
10: Les incendies ont aussi des répercussions sur les autoroutes de la province, dit l'agente d'information Aiden Corey de BC Wildfire. Elle conseille aux conducteurs de vérifier la plateforme Drive BC pour avoir des mises à jour sur l'état des routes. Ici Alphonsine Sefou, Radio-Canada, Vancouver.
4: Pendant ce temps, aux États-Unis, près de 65 000 personnes ont été évacuées à Spokane, dans l'État de Washington, en raison des feux de forêt. Les flammes ont rasé des quartiers entiers de la ville. Les pompiers espèrent que la baisse momentanée des températures et des vents leur permettra de faire des progrès. Mais le mercure doit à nouveau grimper d'ici la fin de la semaine, ce qui inquiète les autorités. Aucun des trois incendies qui menacent la ville n'est contenu. En Grèce aussi, les pompiers poursuivent leur combat contre les flammes. Des incendies font toujours rage à plus d'une trentaine de kilomètres à l'ouest d'Athènes. Et en terminant, quelques mois après le succès de la mission lunaire Artemis 2, un autre Canadien sera envoyé dans l'espace cet automne. La NASA lancera la mission Crew 13 avec à son bord l'astronaute Joshua Kutrick. L'objectif de la mission est d'assurer la rotation de l'équipage à bord de la Station spatiale internationale. Alexandre Lepoutre a préparé ce qui suit.
14: Good afternoon and welcome to NASA's Johnson Space Center in Houston, Texas.
15: La NASA prépare son prochain voyage dans l'espace.
14: SpaceX Crew 13 mission.
15: Quatre astronautes seront envoyés à la mi-septembre vers la Station spatiale internationale pour y remplacer une partie de l'équipage.
16: Pour moi, c'est une mission incroyable.
15: Le Canada jouera un rôle de premier plan, puisque l'astronaute Joshua Kutrick, originaire de l'Alberta, fera partie de la mission.
16: J'ai hâte de participer à la mission, oui, de faire toute la science, mais comme Canadien, je dirais aussi que c'est une chose importante pour le pays, pour le Canada.
15: L'équipage voyagera à bord de la capsule Crew Dragon de SpaceX, et une fois à bord de l'ISS, voici ce qui les attend, selon Marie-Michèle Limoges, directrice scientifique du Cosmodôme de Laval.
17: On s'intéresse beaucoup dans la station spatiale à la réponse du corps humain à la microgravité. Donc, on va s'intéresser là aux expériences sur le système cardiovasculaire.
18: Here we go.
15: Joshua Kutrick et ses coéquipiers passeront 6 mois dans l'espace. Et pendant la mission, l'astronaute canadien vivra aussi un moment unique dans sa vie personnelle, l'arrivée d'un nouvel enfant.
16: Il y aura, bien sûr, les défis avec tout ça.
18: RS-25, engines, complete.
15: Un moment qu'il compte bien célébrer, même à des centaines de kilomètres de la Terre.
18: And lift off.
15: Ici Alexandre Lepoutre, Radio-Canada, Montréal.
4: C'est ce qui conclut les informations. Merci d'être à l'écoute.

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0: Aujourd'hui, le milieu de la santé pollue beaucoup, mais certains prennent les choses en main. On reçoit Olivier Dufrane, président d'Écostéril, et la docteure Geneviève Ferdet. Bonjour tous les deux.
1: Bonjour.
2: Bonjour.
0: Des nouvelles du printemps à la ferme avec Paul Caplette, notre agriculteur en résidence. Bonjour, Paul.
3: Bonjour.
0: L'entrepreneuriat durable dans l'œil d'une dragonne. On en parle avec Marie-Josée Richer. Bonjour.
4: Bonjour.
0: Et peut-on se mobiliser en famille pour l'environnement? C'est la mission de nos agents doubles, Gabriella Montagnallé et Jérémy Larouche. Bonjour.
5: Salut!
0: Feu vert, c'est parti!

0: Le 23 avril, ce sera la journée mondiale du livre. Ça nous a donné envie de vous demander à tout le monde, auditeurs et bien sûr tout le monde autour de la table, quelles sont vos recommandations de livres pour parler d'environnement avec les enfants? Waouh, beaucoup de suggestions. Alors, des classiques qui sont approuvés par beaucoup. L'homme qui plantait des arbres, la version en album illustré, qui est plus récente, bien sûr. C'est Jean-François qui la recommande, mais il y en a plusieurs qui l'ont recommandé aussi. Mélanie nous dit Hubert Reeves nous explique la forêt, mais aussi toute cette série de livres. Et vraiment un must là, pour plusieurs auditeurs, beaucoup plus récent, c'est le Nutchimit, un bain de forêt de Mélissa Mollen-Dupuis, recommandé entre autres par Sabrina, mais approuvé massivement, je pourrais le dire comme ça. Sinon, très rapidement, il y a la librairie Pantoute qui nous a écrit. La librairie Pantoute, très, très jolie librairie dans le cœur du quartier latin à Québec. Quelques coups de cœur de nos libraires, Mina et Sabette de Caroline Mérola à La Courte Échelle. La crise climatique, la comprendre et y faire face de Chloé Germain chez Cata Éditeur. D'ailleurs, plusieurs auditeurs l'ont recommandé. Un jour, tout sera à toi de David Cali et Sarah Arrosio chez Québec Amérique. La symphonie des naufragés, aussi recommandée par plusieurs. Et c'est à qui ça de Coralie Sodo et Mathieu Modet de l'École des loisirs. Puis sinon, moi, mention spéciale pour certains titres. Geneviève nous recommande, entre autres, L'ours pompon et la baleine gobe tout. J'adore. Oh. Et Lucie nous recommande Lilidou, bergère de vers de terre. Elle Intriguant. Dit super bien fait et très intéressant. Mais bien sûr, je veux vos recommandations autour de la table. Jérémy Larouche, père de trois enfants.
1: Deux enfants.
0: Ils ont lu quoi?
2: Moi, je suis allé avec une recommandation très populaire, là, les Théa Stilton. Moi, mes filles ont adoré ça quand elles étaient au primaire. Puis le livre Camping à Madagascar de Théa Stilton, c'est vraiment comme ça se passe dans la jungle. Ben, ils pensent souvent à l'environnement là-dedans.
0: Ah, oui? Le contexte d'une aventure.
2: Oui, exactement.
0: C'est une bonne idée.
2: Oui.
0: Ah oui.
2: Pourquoi pas?
0: Gabriella Montagnalé, avec ton petit Thomas, qu'est-ce que vous regardez de ce temps-ci?
3: Le mien a juste 4 ans, fait qu'on n'est pas encore dans les lectures crise climatique et tout ça. Puis des livres que j'adore, là, puis sont peu connus. Là. Pourtant, moi, c'est du calibre de Élise Gravel. Là. C'est une petite série de livres de Geneviève Côté qui s'appelle Les trésors de Monsieur Monsieur. Puis l'autre que j'ai, c'est Le château de Monsieur Monsieur. Et ce sont des petites fables écologiques sur la surconsommation, mais qui sont vraiment, tu sais, intégrées à une histoire qui est très bonne, des illustrations qui sont magnifiques. Donc, c'est des petites fables sur, tu sais, pourquoi pas faire du neuf avec du vieux ou faire moins avec moins, en tout cas.
0: Plus ça. Okay.
3: Mais oui, ils sont fantastiques. Ils gagneraient à être plus connus, ces petits livres-là.
0: Donc, Geneviève Côté, la série des Monsieur Monsieur.
3: Exact.
0: Geneviève Ferdet, qui est médecin et maman aussi.
4: De 3 ados et en fait un adulte maintenant. Donc, là, j'ai plus des lectures pour adolescents. Ordures de Simon Paris-Poupard, là, que mes enfants ont adoré.
0: Oui?
4: Bon,
0: ah oui?
4: Oui. Ouais. Puis le livre Ressources, qui est une BD française, là, un ressource avec un S, un défi pour l'humanité de Philippe Biou et Vincent Perriot. Donc, c'est historique, un peu ludique aussi, didactique. Puis le fait que ce soit en BD, c'est très accessible pour
0: nous. Ah, merci Geneviève Ferdet. Et Marie-Josée Richer, Dragon et maman aussi.
5: De 3 garçons, oui, maintenant adolescent-ish. Moi, j'allais dans le sens d'une de vos auditrices, en fait, au niveau de Hubert Reeves, nous raconte, c'est vraiment un succès chez nous. Puis, en fait, j'irai aussi dans le magazine, les débrouillards, là, chez nous, ne se tanne pas depuis qu'ils sont très jeunes jusqu'au Curium aujourd'hui.
0: Oui, c'est vrai que c'est des ressources excellentes aussi. Alors, encore plusieurs suggestions d'auditeurs et d'auditrices. Marie-Hélène, La bonne idée de M. Johnson, de Pierre Gros et Rémi Saillard, un livre qui nous a marqué, inspiré de l'histoire de Herbert Johnson, un pionnier de l'écologie qui a réussi à transformer un immense dépotoir en un magnifique jardin. Et puis, il y a Yves qui lui dit, les enfants doivent d'abord découvrir la beauté de la nature. S'ils aiment la nature, s'ils sont fascinés par elle, alors plus vite, ils voudront la protéger. Ben, là, on pourrait faire la métaphore que la nature devient un grand livre. Et finalement, il y a L'ours qui aimait les arbres, suggestion de Marie-Ours.
3: Je seconde.
0: Je pouvais pas passer à côté, surtout que c'est Marie-Ours qui le suggère.
2: Wow.
0: Mais merci tout le monde, continuez de nous écrire.
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7: Actuellement, le marché des déchets biomédicaux, c'est une gestion qui est centralisée ou qui est, on pourrait dire, même un monopole, qui est sous la gouverne des compagnies américaines qui utilisent des machines de traitement à la vapeur. Nous, on voulait arriver dans le marché de façon innovante.
0: Et celui qu'on entend, il l'a fait, c'est David Laflamme, président et fondateur de DBM Environnement au Téléjournal de Québec en 2021. Et c'est d'ailleurs un client d'un de nos invités, Olivier Dufresne. Bonjour.
8: Bonjour.
0: Olivier Dufresne, vous êtes président d'Écostérile et c'est justement le système d'Écostérile qui a été adopté chez cette compagnie québécoise DBM Environnement. On a avec nous aussi la docteure Geneviève Ferdet. Bonjour.
8: Bonjour.
0: Elle est médecin de famille au GMF Sud-Ouest et elle a entrepris vraiment une initiative très, je dirais, personnel ou en tout cas très propre à ce GMF-là. Ils se sont retroussés les manches, on peut le dire comme ça.
8: Oui, mais c'est une initiative d'équipe, là. C'est vraiment pas que moi qui l'apporte.
0: D'accord. Mmh. On va revenir à vous tout à l'heure. Je pense qu'on va commencer par Olivier Dufresne, conjoint au Brésil où il est à travailler justement avec des partenaires d'Écostérile là-bas. Alors, il faut nous expliquer ce que c'est Écostérile, mais d'abord, je vais mentionner que le 30 avril, l'organisme Synergie Santé Environnement va réunir plusieurs centaines d'acteurs de la santé et des services sociaux au CHUM pour son forum annuel sur la santé durable. Puis c'est une occasion pour nous. D'ailleurs, on en parle beaucoup en ce moment dans les médias. On dirait qu'il y a un signal qui a été lancé, peut-être à cause de la venue de ce forum-là. On s'en préoccupe. Il y a eu un dossier dans la presse en début de semaine. On se préoccupe de ce sujet-là parce que le milieu de la santé est un gros, gros générateur de déchets. Et entre autres, Olivier Dufresne, à cause de tout ce qui est jetable dans ce milieu-là. Et c'est à ce problème-là que vous vous êtes attaqué avec Écostérile. Qu'est-ce que c'est Écostérile?
9: Avant tout, avant d'expliquer ce qu'est Écostérile, je tiens à saluer le travail remarquable qui est fait par Synergie Santé Environnement, SSE, et celui de Jérôme Ribès en particulier, qui vraiment veulent optimiser les pratiques environnementales et écologiques au sein du monde hospitalier au Québec, mais plus fondamentalement au Canada. Et c'est vraiment le cœur du sujet du forum qui aura lieu donc le 30 avril. Donc, vraiment, ils font un travail extraordinaire et c'est très inspirant. Je pense qu'il y a beaucoup de pays qui doivent s'inspirer de ce genre d'initiative. Alors, qu'est-ce que fait Écostérile? Nous, en fait, on est une entreprise belge qui a développé une technologie il y a plus de 20 ans pour décontaminer, mais aussi recycler les déchets biomédicaux. Donc, tous les déchets qui sont produits chaque jour par un hôpital, un centre de soins, des vétérinaires, c'est-à-dire des déchets, fondamentalement, tout ce qu'on met dans les bacs jaunes, bacs rouges, qui peuvent représenter un risque pour la santé au niveau bactéries, virus.
0: D'accord. On va quand même bien clarifier une chose. Les déchets anatomiques humains s'en vont ailleurs. Là, on les traite pas avec Écostérile. Vous allez traiter, par contre, des matériaux qui ont pu être en contact avec, comme vous le disiez, des agents contaminants. Alors, qu'est-ce qu'elle a de nouveau, votre technologie? Qu'est-ce qu'on faisait avant et en quoi la vôtre est beaucoup plus environnementale?
9: Alors nous, on est parti d'un constat que tous ces déchets biomédicaux, il y a encore beaucoup de pays plus pauvres où ils n'ont pas de technologie pour les traiter, donc ils sont tout simplement jetés et mélangés avec les déchets ménagers. Donc là, ça peut créer des grands risques et des possibilités de contamination croisée avec des animaux ou même parfois des populations qui se retrouvent en contact avec ces déchets. D'une part, c'est ça. D'autre part, beaucoup de pays dans le monde incinèrent ce genre de déchets. Donc bon, je pense qu'il n'y a pas besoin d'expliquer ici à l'émission en quoi brûler les déchets, quels qu'ils soient,
0: n'est pas une
9: solution pour la planète. Et puis, il y avait aussi un autre système qui existe encore aujourd'hui de traitement de ces déchets avec ce qu'on va appeler l'autoclave. Donc l'autoclave, c'est un traitement avec de la vapeur d'eau. Donc on va exposer ce déchet à une forte humidité, une chaleur humide, pour les décontaminer. Par contre, ce que ça implique, c'est que ça consomme beaucoup d'eau et ça va rejeter de l'eau contaminée. Donc, ça, c'est pas tout à fait écologique, mais
0: voilà.
9: Ça marche.
0: Alors, vous êtes arrivé avec une solution, si j'ai bien compris, qui implique des micro-ondes et qui se fait à sec.
9: Tout à fait. Donc, en fait, on a en quelque sorte voulu créer la voiture électrique des déchets hospitaliers. On s'est dit, on va essayer de créer une technologie qui va utiliser que de l'électricité, qui est quand même une énergie qui est renouvelable et propre dans certains pays, comme notamment au Canada, pour justement qu'elle soit le plus facile d'usage dans tous les pays, parce que la problématique des déchets biomédicaux, elle échappe à personne. Partout où vous avez de la population, et la population mondiale augmente chaque jour, vous avez des hôpitaux, vous avez des gens malades, et donc des déchets à traiter, quel que soit le niveau de développement du pays. Donc on voulait créer une technologie qui soit applicable et utilisable partout, en toutes circonstances.
0: Alors, le procédé, c'est d'abord de faire quoi? Vous commencez, si j'ai bien compris, par déchiqueter ces déchets-là avant de les traiter au micro-ondes?
9: Tout à fait. Donc, c'est vraiment un procédé continu où la machine en soi va recevoir tous les déchets à travers un bac à roulettes, des déchets qui ne vont pas être triés en amont, parce qu'on ne peut pas demander au personnel médical de trier avec tout le volume de déchets qu'ils doivent gérer. C'est pas toujours facile pour eux de les trier. Donc vraiment, la machine, elle va traiter tous ces déchets-là, elle va les broyer pour diminuer le volume de 80%, en faire une sorte de confetti, un déchet méconnaissable qui va être très fin. Et puis après ça, on va le chauffer rapidement avec des micro-ondes pendant 3 minutes pour monter la température à 100 degrés. Donc ça, c'est une opération très courte. Et après, avec des résistances électriques, un peu comme un four à la maison, on va maintenir à 100 degrés pendant une heure. Mm-hmm. Et donc la formule magique, entre guillemets, éco-stérile, pour tuer toutes les bactéries et micro-organismes, c'est d'exposer le déchet broyé, pré-broyé, à 100 degrés pendant une heure. Donc. Et après, va sortir donc un déchet méconnaissable qui va être assimilable à un déchet ménager.
0: Et vous êtes même en voie de répandre un procédé qui va permettre après de trier ce résidu-là pour l'envoyer dans des filières de recyclage avec une autre machine.
9: Tout à fait. Alors, c'est vrai que nous, au départ, l'idée d'Éco-Stérile, c'était d'offrir une technologie alternative, écologique et aussi économique pour le traitement de ces déchets. Les déclasser, comme j'expliquais, en déchets ménagers, donc totalement inertes. Mais c'est vrai qu'après est venue l'idée de nos clients en nous disant, mais écoutez, ce qui sort de votre machine, il y a beaucoup de plastique, il y a beaucoup de matériaux qui ont une valeur intéressante. Est-ce qu'on ne pourrait pas les retrier et les récupérer pour faire vraiment de l'économie circulaire? Et donc, c'est là qu'est né le projet Air Stérile qui existe maintenant depuis 5 ans et donc qui nous permet de récupérer le déchet qui est une fois décontaminé et traité par la machine éco-stérile pour le retrier, récupérer les matières valorisables, donc essentiellement les plastiques à haute valeur ajoutée comme le polypropylène, polyéthylène, et le réintroduire dans la filière des plastiques. Donc, par exemple, moi j'adore cet exemple, c'est pour refaire des bacs en plastique qui vont accueillir des déchets hospitaliers.
0: Alors, Olivier Dufresne, je vais poser des questions à Geneviève Ferdet dans quelques instants. Vous comprenez bien que de son côté, l'idée c'est de réduire à la source la production de déchets, de couper le plus possible ce qui est à usage unique. Est-ce qu'elle est en train de tuer votre modèle d'affaires? Autrement dit, si on réduit trop à la source, il n'y a plus de place pour éco-stérile?
9: Alors non, pas du tout. Nous, on participe aussi à cette initiative. Au moins, il y a de déchets. Au mieux, c'est, je pense, pour l'économie et la planète. Et aussi, on peut contrôler beaucoup mieux ce qui rentre dans notre machine. C'est pas toujours évident quand on est dans des pays où ils trient absolument rien, d'avoir une machine qui doit accueillir parfois tout et n'importe quoi. Donc, nous, on est très enthousiastes à pouvoir participer à ça. Je crois que c'est important, le tri. Et de toute façon, il y a suffisamment de déchets.
0: J'imagine que vous faites le pari qu'il y aura toujours quand même des choses qui fonctionneront à usage unique. Geneviève Ferdet, comment ça a commencé chez vous, dans votre GMF, cette idée de faire mieux justement pour l'environnement? Vous êtes au GMF Sud-Ouest.
4: Oui, c'est parti d'une petite équipe qui s'est mobilisée, puis qui s'est impliquée en fait pour faire des changements positifs. Et notre démarche va au-delà de la réduction des déchets, mais vise une carboneutralité là, sans compromis pour les soins.
0: Ah oui, de tout le GMF.
4: Oui.
0: Ça passe beaucoup par l'adoption de matériel réutilisable. Dans quel domaine vous avez réussi à avancer rapidement?
4: Dans plusieurs domaines, en fait. Ça a commencé avec les blouses réutilisables, qui, avec la pandémie, l'abolition du papier de table d'examen qui remplissait nos poubelles à la fin d'une journée. Là, si on met un papier sur la table d'examen après 20 patients, notre poubelle est pleine.
0: Vous avez maintenant du tissu?
4: On a maintenant
0: ça
4: du
0: doit
4: tissu.
0: Être tellement plus agréable pour les patients aussi.
4: C'est vrai. C'est non seulement, c'est ça, on voit tout le temps ça avec le triple bilan. On considère le bienfait pour le patient, mais aussi les coûts sociaux, environnementaux, puis humains. Puis c'est quand on minimise tous ces coûts-là qu'on arrive à des projets qui font du sens, puis là, on les applique.
0: Oui. Donc, ce qu'il y a sur les tables d'examen, les blouses, vous l'avez dit dès le début, mais plus que ça aussi, même certains équipements.
4: Oui. Donc, les espèces d'emballages qui emballent un petit kit de plastique, par exemple, ou de pose de stérilet, donc un ensemble d'instruments qu'on va utiliser pour une technique, bien, cet emballage-là était jetable. Là, maintenant, il est réutilisable, fabriqué au Québec.
0: Mais il va être en quelle matière pour être...
4: C'est en tissu qui est lavable et ensuite qui passe à l'autoclave et qui est stérilisé.
0: Et ça, c'est aussi, là, c'est des poubelles en moins. Est-ce que vous la mesurez à l'œil, la différence, dans votre GMF?
4: Oui, ben en fait à l'œil oui là, j'avoue que je pèse pas les poubelles régulièrement, mais avant ma poubelle débordait après une journée de travail, puis maintenant il reste presque rien parce que soit on a passé au réutilisable, soit maintenant on composte aussi, on recycle. Alors tout récemment on a le compost et donc à la fin de la journée il reste presque rien. Et aussi on a essayé de diminuer l'usage, le matériel qui n'était pas utilisé. Donc, il y a beaucoup de gaspillage en santé. Il y a du matériel de trop qu'on jette avant même de l'avoir utilisé, par exemple. Alors, ça aussi, de réduire le matériel inutile.
0: Donc, cette vigilance-là, est-ce qu'elle coûte cher à votre JMF? Est-ce qu'il a fallu avoir du personnel? J'imagine un peu plus pour la buanderie. Mais est-ce que ça finit par s'équilibrer?
4: En fait, on fait des économies au GMF avec ces projets-là. Et donc, c'est facile d'apporter ça au CA maintenant et de dire, ben voyez, le papier de table d'examen, par exemple, ça nous coûtait 7 000 $ par année. Puis maintenant, avec 3 000 $ de draps réutilisables, qui vont durer des années.
0: Ah, oui.
4: Alors, vous voyez l'économie récurrente qui...
0: Vous a pris quoi? Une laveuse de plus?
4: Laveuse de plus, oui. Une sécheuse de plus. Donc ça a été l'utilisation de notre premier budget du comité carboneutralité. Ça a été d'acheter une laveuse de plus, une sécheuse
0: Mais
4: de plus.
0: Mais elle-même vite remboursée par les économies.
4: Absolument.
0: Mais c'est absolument impressionnant et ça devrait tellement se répandre. Là, où on en est, on va terminer avec ça, Geneviève Ferdet. Est-ce que nos gouvernements donnent des signaux assez clairs qu'on doit aller vers ça?
4: Absolument pas. Il n'y a pas de leadership en ce moment. Donc ici, c'est vraiment une initiative là que je dirais très terrain. Et par contre, il y a une volonté de l'Université de Montréal. Moi, je me suis joint au groupe Crise climatique et santé planétaire de l'Université de Montréal et on est en train de bâtir un éco-score. Il y en a un pour la salle d'op, puis il y en a un maintenant pour GMF qu'on est en train de roder pour enseigner aux futurs médecins, enseigner aux cliniques comment se décarboner, d'où viennent leurs émissions, en sont au plan de la pérennité actuellement, puis comment se décarboner au cours des années.
0: Ouais. Je reviens à Olivier Dufresne en terminant. Est-ce que pour une compagnie comme Éco-Stérile, on souhaite qu'il y ait le moins de règles possible partout dans le monde parce que vous êtes une entreprise privée, ou est-ce qu'une réglementation peut vous aider?
9: Alors nous, justement, les réglementations sont très importantes. Et ça, c'est à cet effet que je participe chaque année au COP, COP 30, COP 29, au Brésil, Azerbaïdjan, pour justement parler à l'ensemble des ministères et les inviter à réguler. Parce que quand on fait des innovations technologiques, on a besoin d'avoir les lois qui suivent derrière pour être de plus en plus strictes. Si les lois ne sont pas strictes, du coup, on peut faire ce qu'on veut avec les déchets biomédicaux, on peut les traiter n'importe comment et on va souvent, malheureusement, les hôpitaux ou les sociétés de services vont aller au moins cher en termes de technologie et donc ça va faire contresens par rapport à ce qu'on veut faire. Donc nous, absolument, travailler main dans la main avec les ministères de l'environnement, de la santé, les gens qui réglementent, c'est important.
0: Mais on va rappeler que dans vos deux cas, à moyen terme, il y a des économies. Donc c'est aller vers le moins cher à court terme ou simplement vers le statu quo peut-être par paresse. Mais ça vaut la peine de regarder ces solutions-là, Geneviève Ferdet, quand elles deviennent en plus économiquement
4: absolument
0: avantageuses.
4: Juste les spéculums en métal, c'est 260 kilos de plastique qu'on économise, puis encore aussi là, des milliers de dollars
0: des
4: par
0: milliers
4: année.
0: De dollars.
4: Donc, pour une clinique médicale, oui.
0: Ben, un grand merci tous les deux, Dr Geneviève Ferdet, médecin de famille au GMF Sud-Ouest, et Olivier Dufresne, président d'Éco-Stérile.
4: Merci.
9: Merci beaucoup.
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0: Paul, on va régler une chose tout de suite. La pluie, toi, ça te fait sourire.
14: Oui.
0: Il y en a jamais trop au printemps. Est-ce qu'on pourrait dire ça comme ça?
14: Oui, mais c'est toujours bon. Ça décolle. Premièrement, ça fait partir la gelée qui est en sous-sol. Puis en même temps, ça fait repartir toutes nos surfaces qui sont en couvert vivant. On a quand même 70% de nos surfaces qui sont en plantes vivantes. Fait que ça prend de l'eau pour décoller le printemps, après une longue hiver.
15: Mais quand il faut rentrer dans le champ, des fois, on veut moins de pluie, par exemple, pour les tracteurs.
14: On y va de nuit. C'est ce qu'on fait
15: ça
14: pour les...
15: Ça durcit la nuit?
14: Ben oui, parce que la nuit, c'est, par exemple, c'est comme le principe du sirop d'érable, c'est le gel du moins 2, moins 3 qui va faire que la sève va circuler des deux côtés. Fait qu'exemple, pour la technique du semis de trèfle qu'on fait dans le blé d'hiver, je l'ai faite pendant 15 ans de temps avec un petit VTT dans la nuit.
15: Ah oui?
14: Parce que c'est seulement le poids du gel dégel qui fait que la petite semence va aller s'intégrer dans le premier 5 à 10 millimètres pour germer. Là, présentement, on est rendu moderne, on fait ça avec un drone.
0: Fait que c'est encore mieux! Puis avec le drone, tu fais le faire le jour en plus.
14: Ben oui, puis moi, je vais faire d'autres choses pendant ce temps-là.
0: Puis tu vas dormir la nuit.
14: Ouais, c'est ça, je dors la nuit. C'est, les jeunes sont bons, c'est les drones. Là.
0: Alors, on va rappeler, tu parlais de couvert vivant, c'est que dans ton principe d'agriculture, on ne laisse pas le sol à nu parce que c'est mauvais, il se lessive, il s'en va. Ça, on en parle depuis qu'on se connaît, ouais, depuis 2-3 ans. Et comment ça s'est passé justement pour le blé d'hiver? Comment il va ton blé d'hiver cette année?
14: Ah, et quand même, on dirait qu'on a 70 % de nos surfaces là, qui sont hors de danger.
0: OK. Ça a été un hiver dur?
14: Oui, par territorialement, par certaines régions, il y a des secteurs, c'est pratiquement 75 % pratiquement morts. Là. Les terres plus argileuses, les terres plus lourdes, okay, ils ont eu plus de difficultés. Puis les couverts de neige, puis les fameux gels avec de la glace cet hiver qu'on a eu à quelques endroits, là, ça peut avoir un peu diminué l'uniformité. Mais dans l'ensemble, chez nous, on parle de 70 %, l'autre 30 %. On le regarde, on espère le beau réchapper, temps, puis ouais, le réchapper. Mais il est encore vivant, par contre. Mais il y a ouais, juste... Il y a juste la couenne un petit peu... Il a l'air fou un peu.
0: Pour l'instant. On va se lancer tout de suite parce qu'on t'a demandé quelles espèces... C'est le printemps, puis on voulait célébrer ça. Là. Puis quelles espèces tu veux surveiller à la ferme? Là, le retour de quelles espèces? Parce qu'on le sait, on en a souvent parlé avec toi, les précautions que tu prends pour qu'il y ait de la biodiversité. Alors, est-ce que l'hirondelle fait le printemps cette année?
14: En tout cas, ils sont arrivés.
0: Ils sont arrivés?
14: Ça n'empêchera pas la neige qui va peut-être encore arriver une petite séquence. Là. Mais oui, ils sont arrivés avec le vent du sud de la dernière semaine. Ça a commencé par mes copains du sud-ouest qui me disaient « Les hirondelles sont arrivées dans mon coin, on n'avait pas chez nous. » Mais ça a fini par arriver. Puis présentement, ils sont vraiment très actifs. Puis je dirais, tout excité de magasiner leur emplacement qu'ils vont choisir. Parce que quand on se promène pas loin des nichoirs qu'on a installés, c'est comme qui va à la chasse, paie sa place. Okay. Là. Il y en a tout le temps.
0: C'est un salon de l'immobilier.
14: Ouais, il y en a tout le temps une qui souhaite le taux.
0: Ah,
14: le
0: pour vrai?
14: Oh oui.
0: OK. Ouais. C'est la...
14: Elle s'active quand t'as vu, je m'approche pour essayer de prendre une belle photo. Là. Ils sont en train de... Puis on remarque... Vraiment, tu sais, c'est... Oui, les hirondelles, ça peut paraître un peu... ben oui, on est content d'y voir, on est content d'y abriter, mais ce qu'on remarque aussi, c'est des facteurs biologiques, mais ils vont survoler surtout justement les endroits où est-ce qu'il y a du couvert.
0: Mmh. Ah oui.
14: Parce qu'il y a de la vie.
0: Il y a de la nourriture, il y a de la vie.
14: Eux vont manger 1000 à 3000 insectes par jour. Mmh. C'est sûr que le printemps tôt, les insectes sont un peu plus rares parce qu'ils mangent en vol, eux. Fait que ils vont souvent survoler les endroits où est-ce qu'il y a de la vie, parce que c'est là que les insectes se sont abrités pendant l'hiver, parce que les insectes peuvent pas vraiment s'abriter sur du sol à nu.
0: Sur de la terre nue.
14: Fait que ils sont vraiment
0: Il y a un autre oiseau que tu surveilles beaucoup, depuis on en avait déjà parlé, c'est le goglu des prés.
14: Ouais, notre chanteur de pommes, notre goglu des prés qui est un oiseau qu'on prenait pour acquis, mais qui, en fin de compte, est en déclin dans la région. Puis il y a quand même dans la région agricole, parce que, selon les biologistes, mais étant donné qu'il y a de moins en moins de champs en foin ou de pâturage dans les champs, ces oiseaux-là, c'est des oiseaux nicheurs. Ils font leur nid au sol. Puis il faut qu'il n'y ait pas de brassage de rien avant le 15 juillet. Fait qu'il y a plusieurs agriculteurs qui sont accompagnés par des biologistes de l'UPA qui vont cibler des ondes dans des champs de foin, puis ils vont les laisser, ils vont appeler ça une fauche retardée. Ce qu'ils vont dire qu'ils vont faire la fauche plus tard.
0: Parce qu'on arrive à repérer où sont les nids carrément?
14: Oui. Ah, oui.
0: Oh, wow,
14: oui,
0: c'est bien fait, voit, ça. Oui. Puis les goglus, vous avez intérêt à les garder parce qu'il paraît que ça mange des insectes qui sont nuisibles pour vos cultures.
14: Oui, énormément. Ça va manger... C'est un petit peu plus gros que le merle d'Amérique comme oiseau. Puis ça va manger 15 % de son poids quotidiennement en insectes, en graines de mauvaises herbes là, à tous les jours. Fait que ce qui veut dire que... Puis ce qui est le fun, c'est que chez nous, on les a remarqués dans nos champs. L'an dernier, il y a eu des gens qui sont venus visiter les champs, voir s'il y avait juste des présences de visiteurs ou s'ils installaient leur nid dans nos champs de blé d'hiver, étant donné qu'on a... Puis effectivement, ça a été positif. Fait que cette année, le projet se poursuit, puis on est même surpris. Ça va être accompagné même par des... Je savais même pas qu'ils sortaient de leur zoo, mais des biologistes du zoo de Granby qui vont accompagner les biologistes de l'UPA pour faire des décomptes encore plus précis au cours de la saison 2026. Puis on espère, bien...
0: Ouais.
14: Les journées que tu es tout seul en plein milieu de champ puis qu'il y a un goglu qui te chante la pomme parce qu'il est vraiment... c'est un beau chant d'oiseau. C'est vraiment un oiseau qui nous accompagne tout le temps au niveau des champs. Quand tu les entends, tu lutter, là, ça te motive à rester...
0: On sent que c'est ton chouchou, le goglu.
14: Oui,
0: j'aime
14: bien mon goglu.
0: Mais tu nous as quand même dit que tu aimerais nous dire un mot de la couleuvre, même si tu as un petit peu peur d'elle. Pourquoi la couleuvre, on la surveille aussi sur la ferme?
14: Ben, y a certaines couleuvres qui sont de plus en plus rares. Au niveau bienfaits agricoles, c'est pas nécessairement quelque chose qui est recherché, mais nous autres, c'est plus pour les caractéristiques biologiques que ça peut présenter sur une ferme, d'avoir des endroits où, en guillemets, protéger les couleuvres. C'est un peu clown, mais on s'est fabriqué avec des biologistes un hibernacle à couleuvres, ce qui veut dire que c'est un trou profond qui va en dessous du gel, qu'on va accompagner de gros cailloux, des gros morceaux de bois. Pis avec une structure où est-ce qu'ils vont pouvoir aller s'insérer dans les interstices pour aller se protéger de l'hiver. Pis on les a même fait une plage pour se faire griller. Mais moi, j'ai peur des couleuvres. Fait que je vais y aller avec une photo avec un appareil un peu plus loin, mais en théorie, ça va prendre à peu près un an ou deux dans l'endroit où est-ce qu'on les a installés pour qu'il y ait comme
0: une repopulation.
14: Parce que c'est encore bizarre à dire, mais ça se compétitionne une espèce avec l'autre, mais en hiver, ils sont tous chummy-chummy. Ce qui veut dire qu'ils peuvent s'abriter sous le même abri pour différentes espèces. Puis il y a peut-être des couleuvres que j'ai jamais vues chez nous qui vont se ramasser là. Tu sais, la couleuvre rayée, là, c'est une grosse couleuvre, ça qu'on ne voit pas tellement. On voit d'autres sortes, là, mais c'est un genre de couleuvre qui peut peut-être être attiré par ce genre d'aménagements-là qui sont installés à côté de notre biodiversité.
0: Alors, Paul, c'est fascinant, tout ce que tu fais pour la biodiversité. Sa ferme, je vous le rappelle, c'est Céréales Bellevue, incorporée à Saint-Robert en Montérégie. Paul Caplet, c'est toujours un plaisir. Merci pour ces nouvelles du printemps.
14: Merci pour votre invitation.
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0: fais pas une entreprise juste pour les profits, c'est que tu as une mission derrière. Puis la performance est pas seulement calculée au niveau financier, est aussi calculée en termes d'impact social et d'implication environnementale.
1: Ça, c'est une profession de foi là, avec laquelle on reconnaît bien Marie-Josée Richer. Bonjour.
0: Bonjour.
1: Un extrait d'une vidéo de Pastel Fluo. Marie-Josée Richer, qui est la cofondatrice de Prana, qu'on connaît bien comme une compagnie qui importe et vend des aliments santé, tous biologiques.
0: Presque tous biologiques. Collation et déjeuner.
1: Voilà, qui en fait des mélanges parfois, puis il y en a d'autres qui sont vendus tels quels.
0: Ingrédients, oui.
1: Comme des ingrédients avec lesquels on peut cuisiner. Effectivement. Marie-Josée est aussi donc une dragonne et on souligne en ce moment la 15e saison de cette émission-là. À cette occasion-là, les dragonnes et les dragons d'autrefois, il y en a qui sont réinvités. Mm-hmm. Vous, parmi d'autres qu'on connaît bien, comme Nicolas Duvernois, Serge Beauchemin, Christiane Germain et plusieurs autres. La semaine dernière, je ne sais pas si vous savez, mais on a accueilli Diane Bérard et Mathieu Vachon qui nous ont parlé de leur documentaire « Subir ou choisir l'économie en transition ». Puis c'est pour ça qu'on voulait poursuivre la discussion en quelque sorte, parce qu'on se demandait, coudon, à travers une émission comme « Les dragons », est-ce que vous avez vu l'émergence d'une économie en transition, Marie-Josée Richer?
0: Définitivement. J'ai vraiment vu une évolution où les entrepreneurs cherchent du sens dans ce qu'ils font. Et même, je dirais même, les employés. On crée de plus en plus, je crois, au Québec, des entreprises qui sont des moteurs de changement. Puis j'ai vraiment vu à quel point, au départ, c'était un peu un discours, je dirais, extraterrestre. Puis tranquillement, j'ai vu de plus en plus d'entreprises adopter, sentir qu'ils ont besoin d'être un bon citoyen corporatif, de faire leur part, d'allier, dans le fond, l'économie à l'utilité sociale. Donc, c'est vraiment une super évolution que j'ai vue. Puis aujourd'hui, le discours, on dirait que tout le monde l'adopte. Après, c'est de voir qui vraiment... C'est facile à dire, voilà. Mais après, il faut mettre les actions derrière.
1: Ouais. Il faut que ce soit pas juste, évidemment, une façade. On a très peur de l'éco-blanchiment. Mm-hmm. Et il y a, entre autres, une certification qui existe à laquelle vous vous êtes rallié, c'est B Corp. Qu'est-ce que c'est, B Corp?
0: Oui, B Corp, en fait, c'est vraiment sa définition, c'est de redéfinir le succès en affaires. Donc, c'est pas voir simplement le succès d'une entreprise avec sa performance financière, mais c'est vraiment de regarder la performance globale. Donc, on regarde vraiment le côté social, l'implication sociale et la réduction de son impact environnemental. Donc, ça, c'est un modèle complètement différent. Au départ, quand j'ai parti Prana, c'était... Moi, j'avais pas de définition. Moi, je l'ai juste faite par gros bon sens, par indignation, justement, où je me disais, ça n'a pas de bon sens, l'entreprise qui cherche du profit à tout prix, des rendements pour les actionnaires, des rendements pour les investisseurs. Est-ce qu'il y a moyen de faire les choses différemment? Et je me suis dit, je pense qu'on est capable... De prendre soin, au final, qui était pour moi et mon copain simplement le gros bon sens. Puis c'est vraiment à travers ce modèle d'affaires de l'entreprise progressiste qu'on est capable de mener à terme notre mission.
1: C'est ce qui est beaucoup mis de l'avant dans le documentaire de Diane Bérard et Mathieu Vachon. En même temps, on est dans un contexte politique. On dirait que les messages vont dans l'autre sens. On est en crise, là, faut oublier ça, sauver la planète, là. Il y a des enjeux économiques, il y a des guerres économiques... Comment les jeunes, les petites... Ben la vôtre est plus jeune, mais elle naît plus jeune. Je veux dire, vous avez 20 ans à peu près. 21 ans.
0: Oui, on est des jeunes adultes.
1: Comment est-ce que vous pensez que ça peut affecter, oui, les nouveaux joueurs? Est-ce qu'ils vont se décourager d'essayer d'avoir cette ligne-là?
0: Ben justement, notre rôle, je pense, c'est aussi à travers ces 21 ans-là de prouver que c'est possible, qu'on peut faire du profit puis que ça peut être profitable pour tout le monde. Je pense que d'emblée, on s'est un peu donné ce rôle-là où est-ce qu'on peut allier l'économie avec les enjeux sociaux, environnementaux. Et je pense que c'est vraiment quelque chose qui nous motive à tous les jours. Puis mon message, il est vraiment clair dans le sens où je me dis, l'entrepreneuriat a cette agilité-là. On n'est pas des gros systèmes lourds, il faut tourner le paquebot. On a le devoir et le pouvoir d'utiliser l'entreprise comme un moteur de changement. C'est ça mon message. On veut répondre à des besoins. On peut innover. On est agile. On est sur le terrain. L'innovation, ça vient de tous les gens qui se mettent derrière puis qui pensent à challenger le statu quo.
1: Ben oui,
0: un peu comme on l'a fait avec les GMF.
1: On regarde toutes les deux Geneviève Ferdet, la médecin qui hoche de la tête, parce que c'est un peu ça que vous avez fait aussi. Là, vous vous êtes dit, on peut avoir une agilité si on décide de la déployer?
2: Absolument. Le fait d'être une clinique plus petite, c'est moins gros qu'un tout un système de santé, mais c'est un point de départ plus facile.
0: Mais c'est la biodiversité humaine, dans le fond, je reviens à l'agriculture. C'est ça, en fait, c'est de rallier les gens vers une mission et de sentir qu'ensemble, on peut faire plus que ce qu'on aurait fait seul. Et c'est au quotidien de voir, OK, attends une minute, on utilise 600 sacs de polypropylène, tu sais, des tote bags chez Prana, 600 sacs par mois, je me
1: des
0: disais ça.
1: Des sacs géants là, qui sacs arrivent géants, avec les produits que vous apportez.
0: On a de l'avoine, par exemple, qui vient de Saint-Félicien, on a 1000 kilos, puis je me disais, mais voyons donc, on ne va pas mettre ça à l'enfouissement, je ne peux pas croire. Donc,
1: alors, qu'est-ce que vous faites?
0: C'est de cogner aux portes de notre fournisseur, de dire, écoute, on pourrait pas faire un projet pilote où on les revalorise. Et ça a pris un certain temps, mais aujourd'hui, au lieu d'envoyer 18 tonnes de polypropylène à l'enfouissement, ben eux le revalorisent. Ils repartent avec, ils les lavent, ils mettent des clous dedans, parce que nous, on a des allergènes dans l'alimentation, c'est un peu plus complexe, mais eux autres, ils les revalorisent, ils les revendent. Donc ça, c'est une économie circulaire, puis ça prenait juste une idée, quelqu'un qui se dit, coudon, ça n'a pas de bon sens. Donc nous, on utilise vraiment cette fertilité-là des esprits, cette intelligence-là collective au service de notre mission.
1: Et puis, ben, la bonne nouvelle, c'est que vous la sentez, cette volonté-là, donc dans les jeunes entreprises qui se présentent au Dragon maintenant. Est-ce qu'il y en a une couple en terminant dont vous avez vu l'historique là, puis qui l'ont bien incarné pendant que vous étiez là?
0: Ben, il y en a plusieurs. Il y a les Mauvaises Herbes, Gaïa et Dubos, Unscented Company.
1: C'est
0: vraiment
1: des grands succès maintenant, oui, ces compagnies-là. Unscented Company sont partout, là, des produits écologiques de nettoyage et de beauté.
0: Milo, Mini, anciennement Philo, c'est vraiment ça, c'est la preuve que quand on prend soin, ça ne veut pas nécessairement dire qu'on ne fait pas d'argent. L'argent, c'est important pour nourrir justement
1: la mission.
0: La mission, les employés, le bien-être, la pérennité, tout ça. Mais ce n'est pas une fin en soi, c'est un outil.
1: Merci beaucoup d'être là. Marie-Josée Richer, cofondatrice de Prana, ancienne dragonne, mais qui reprend un petit peu du service pour cette 15e saison.
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2: Ça valide leur colère, ça organise son expression, ça change leur perspective.
3: Ça change beaucoup de choses. Ouais. Gabrielle, ton enquête en une phrase?
4: Dans un monde très individualiste, c'est un rappel pour eux que l'on peut compter les uns sur les autres. C'est une citation du pédopsychiatre français Stéphane Clerget qui était cité dans un article du Parisien.
3: Ah, d'accord. Alors, donc, les possibilités sont multiples pour s'impliquer en famille. Là,
4: oui,
3: on va le dire d'abord.
4: On en a parlé, il y a les marches pour le climat, entre autres pour le Jour de la Terre, qui sont quand même souvent assez familiales. Mais au printemps, il y a aussi beaucoup de corvées de nettoyage, des berges, ramassage de déchets, verdissement, plantation d'arbres. Il y a plusieurs options. J'ai même vu une activité de troc de jouets. Donc, c'est toutes des occasions de passer du temps en famille, souvent profiter du grand air aussi. Si vous cherchez des idées, vous pouvez aller voir le calendrier du site du Jour de la Terre, c'est pan-canadien. La plateforme volontaire aussi pour le bénévolat à l'échelle du Québec. J'ai même vu que le mouvement For Our Kids a des comités locaux dans plusieurs villes du Canada. Et il y a certains comités, comme celui de Burnaby en Colombie-Britannique, qui ont commencé à créer des Kids Clubs pour faciliter l'implication des enfants. C'est une demande qui est venue des enfants eux-mêmes.
3: Ah. Bon, d'accord.
4: Ouais.
3: Alors, est-ce qu'on doit préparer les enfants avant de sortir, avant de les mobiliser?
4: Ben oui, certainement. Puis évidemment, ça va dépendre de l'âge des enfants, du type d'activité que vous avez choisi aussi. J'en ai discuté avec la psychologue et professeure à l'Université Laval, Catherine Malbeuf-Urtubise. Elle étudie l'éco-anxiété chez les enfants. Et elle me disait, ben c'est une opportunité d'ouvrir un dialogue en famille sur les enjeux climatiques, les enjeux environnementaux, d'expliquer à quoi ça sert, ce qu'on s'en va faire. Évidemment, dans un vocabulaire qui est adapté à l'âge de l'enfant. Dans le cas d'une manifestation, on peut nommer que ça sert à faire entendre nos voix. Et ça peut ouvrir une belle discussion sur ce sentiment-là de ne pas se sentir entendu, qui est souvent répandu chez les jeunes. Mm-hmm. Puis pour ceux et celles qui nous écoutent, qui craignent de générer de l'éco-anxiété chez leur progéniture, la psychologue me disait qu'il ne faut pas penser qu'ils ne sont pas conscients des changements climatiques. Il y a une recherche qui a été menée par une de ses étudiantes à la maîtrise récemment qui a révélé que dans les familles où les parents affirment que leurs enfants ne sont pas inquiets des changements climatiques, c'est là qu'ils le sont le plus. Pourquoi? Parce qu'ils n'en parlent pas.
3: Ah, d'accord.
4: Ils n'en parlent pas. Donc, que vous ayez ramassé les déchets, marché, planté des arbres, on peut le concevoir comme une occasion de discuter, de répondre à leurs questions au meilleur de nos connaissances. Si on ne le sait pas, on est honnête. Je vais m'informer, je vais te revenir. Puis, s'il y a des émotions négatives qui remontent, que ce soit la peur, l'anxiété, même le désespoir parfois, c'est confrontant pour nous comme parents, mais l'écoute est indispensable. Puis, il ne faut pas remettre le couvercle. C'est
3: surtout
4: ça qu'il faut faire. Faut
3: Donc,
4: écouter.
3: Il faut voir l'expression de ces émotions-là comme un effet bénéfique, finalement, du fait de s'impliquer et de leur en parler.
4: Effectivement, puis il n'y a pas d'âge hein, pour avoir les effets bénéfiques des moments de vie collective, cet effet-là fédérateur, de se regrouper avec des gens qui partagent nos valeurs, nos préoccupations, d'appartenir à quelque chose de plus grand que soi. Mm-hmm. Et ce fameux pédopsychiatre que je citais en introduction disait aussi dans le même article en 2015, il découvre ainsi le sentiment d'identité collective et leurs parents sous un angle différent, c'est-à-dire comme des membres d'un groupe.
3: Ah.
4: Donc,
3: oui.
4: Je trouvais ça très, très porteur.
3: Oui. Alors, par contre, il ne faut pas se mettre des œillères, là, aller dans une foule. Mm-hmm. Ça implique aussi, j'imagine, certaines questions de sécurité puis de confort.
4: Exactement. Puis on connaît nos enfants mieux que personne, donc il faut le prendre en considération. Dans le cas des gros rassemblements, il faut respecter leurs limites, leur tolérance aux stimuli. Même comme adulte, on n'a pas tous le même amour des bains de foule. Hein, fait qu'il faut le prendre en considération. Moi, par exemple, mon fils est très sensible au bruit, donc je prévoirais des coquilles. Je me tiendrai loin des percussions, des fanfares aussi. Puis je pense qu'il faut suivre son instinct aussi pour savoir quand c'est l'heure de quitter, si on sent que ça peut dégénérer dans le cas de certaines manifestations, par exemple, ou de s'éloigner.
3: Évidemment, dans ce sens-là, il y a sûrement des activités plus adaptées que d'autres. Hein?
4: Effectivement. Puis j'ai posé la question à la chargée de communication de l'organisme Mère au front, puisque comme ils font beaucoup d'activités destinés aux parents qui sont sensibilisés aux enjeux climatiques, ben je voulais savoir comment ils adaptaient leurs activités pour inclure les petits. Puis le meilleur exemple, c'est leur mobilisation qu'ils font chaque année autour de la fête des mères. Ça va avoir lieu le 9 mai cette année. Ils choisissent un lieu fixe plutôt qu'une marche. C'est moins fatigant pour les familles. Ça permet aux gens de s'installer sur une nappe, de faire un pique-nique. L'année dernière, on avait prévu des cerfs-volants à colorier que les enfants pouvaient ensuite faire voler dans le parc.
3: Yes.
4: On va aussi prévoir des lectures de contes avant les prises de parole dans le petit temps mort là, où il n'y a comme rien à faire, des flash mobs pour faire danser les familles. Puis ça fonctionne parce que dans cette activité-là, la majorité des participants vont

0: y aller accompagnés de leurs enfants. Oui. Alors que dans les autres types de mobilisation qu'ils organisent, notamment des sit-ins, des choses comme ça, on dit peut-être la moitié ou même un peu moins là, qui vont venir accompagner. Puis j'ai même trouvé en France, très intéressant, des haltes garderies de manifestations qui sont autogérées par les manifestants. Ça émerge dans plusieurs villes. C'est vraiment pour faciliter la vie des parents puis aussi que ça soit pas un frein à aller manifester. Pour ceux qui sont pas nécessairement à l'aise là, d'amener leurs enfants dans la rue. Donc, les bénévoles vont proposer des jeux, des lectures, des activités de bricolage en lien avec la cause de la manifestation. Donc, c'est pas complètement séparé. Il y a vraiment l'esprit d'éducation qui se fait, mais en parallèle.
1: Ah, c'est
2: d'accord. Oui, mais Jérémy, si je comprends bien, toi, tu les aurais pas laissés à la halte garderie.
3: Ah, non, on va crier dans la rue avec les enfants, là. Mais c'est quand même cool que ça existe, ça, le CPE de la manif, là.
2: Ouais. Oui, parce que effectivement, faut bien évaluer les situations.
3: Exactement.
2: T'as passé, donc, toi, tu dirais des beaux moments en famille.
3: Incroyable. Dans les plus beaux moments qu'on se remémore souvent en famille, c'était le printemps érable, les carrés rouges, en 2012. Moi, mes enfants adoraient ça chaque jour, descendre dehors avec les chaudrons, cogner dans la rue. À l'époque, les filles avaient, Noémie avait 10 ans, Daphné avait 5 ans. J'en reparlais cette semaine justement avec ma fille, ma plus vieille, puis elle me disait que à 10 ans, c'est à peu près la première fois dans sa vie qu'elle se rappelle s'être intéressée à la politique.
2: Ah oui.
3: Un genre de... T'es comme, quoi... C'est quoi ça? Ça existe? Puis en mode un peu, je comprends pas vraiment ce que c'est tant que ça, mais je vais revenir. Okay? Oubliez-moi pas.
2: Il se passe quelque chose.
3: Exactement.
2: Ouais.
3: Puis fait qu'il est jamais trop tôt, je pense, pour impliquer nos enfants dans la politique ou notre société. Fait que probablement, on va prendre se poser la question, l'enfant qu'on l'amène, mettons, on prend le militantisme environnemental. Ben c'est une excellente raison déjà avant de se renseigner sur le sujet avec l'enfant. Fait qu'aller à la bibliothèque, regarder des livres, des films là-dessus, et demander à l'enfant qu'est-ce qu'il connaît sur le sujet. Parce que même les adultes ont fait ça, on se renseigne avant d'aller dans une manifestation. Là, c'est important. Si tu t'en vas à la marche pour la vie en pensant que tu vas juste célébrer la vie naïvement, en faisant comme « Je suis pour, c'est le fun de vivre! » Tu risques d'être déçu. Là,
2: oui.
3: Après ça, il faut aussi poser la question à notre enfant, moi je pense, est-ce qu'il veut y aller à la manif? C'est bien le fun, là, mais lui, il va juste marcher une demi-journée. Là. Il comprend peut-être pas les enjeux. Puis rappelez-vous qu'un enfant dans une foule, à la hauteur de leurs yeux, tout ce qu'il voit, c'est des mains et des fesses de monde qu'ils connaissent pas. Là.
2: C'est
3: un peu plat.
2: C'est vrai. Vu de même, c'est comme on dit, c'est pas trippant.
3: Ils sont pas rendus à l'âge où c'est intéressant. Là, je vais revenir plus tard là-dessus, mais il va falloir divertir le petit prout aussi là, pendant la manif. Puis vous aussi, posez-vous la question, ça vous tente-tu vraiment de traîner un enfant sur 5 km là, assis sur vos épaules? C'est-tu quelque chose qui vous tente? Moi, je suis déjà allé voir les Cowboys fringants en show extérieur avec Noémie qui avait 2 ans, assise sur mes épaules, puis ben, elle m'a fait pipi dans le dos. Là.
2: Faut tout envisager, y compris ça.
3: Ouais, moi, je chantais pas la même version des Cowboys, la chanson Joyeux Calvaire. Là. C'était pas. Je dirais, peu nombreuses sont les situations dans la vie où c'est agréable d'avoir la craque de faune humide de l'urine de quelqu'un d'autre.
2: Okay? Oui, d'accord. Au moins quand c'est ton propre enfant,
3: c'est ça.
2: Qu'on est capable de le prendre. Donc, choisir la bonne occasion, avoir un sac de couches toujours prêt, évidemment.
3: Exact,
2: Mais la bonne manif pour toi, comment ça se choisit?
3: Ben, c'est comme tu disais un peu tantôt, il y a une différence entre un rassemblement, une parade, un cortège, une action. Utilisez votre jugement, comme par exemple le 1er mai, c'est souvent l'anticapitaliste, la violence policière. On sait souvent comment ces manifs-là vont virer. Ouais. Fait que peut-être de choisir le bon événement, mettons.
2: Évidemment, éviter tout ce qui pourrait impliquer que ça dérape ou que ça dégénère.
3: Totalement. Là. Ouais. Puis pensez, pour votre préparation matérielle, mettons qu'on y va vraiment dans le concret, pensez randonnée pédestre. Okay? Fait que des vêtements selon la météo, des chaussures fermées avec un bas. Des fois, les enfants, on pense pas vraiment, mais leur petit pied aussi se fatigue. Des chapeaux, de la crème solaire, des collations. Prana est une excellente collation à avoir dans son sac.
2: Beau placement de produit.
3: Ben oui. Apportez-vous de l'eau, des protections auditives, des sacs à couches, poussettes, etc., etc. Puis pour pas que ce soit juste une marche plate, quand je vous disais on va animer Tiprout, ils aiment ça, les enfants, briser les règles. Donc, c'est le meilleur moment de demander à votre enfant de trouver les objets qui font le plus de bruit dans la maison, des sifflets, des chaudrons. Christy de flûte à bec, là, c'est le meilleur moment de l'apporter. Puis on peut fabriquer des pancartes avec nos enfants. Puis c'est le moment là, de pouvoir être plus subversif. Le plaisir de nos kids de dessiner des cacas.
2: Oui,
3: c'est le temps, là. On peut. C'est le fun.
2: Hey, non, c'est vrai que c'est intéressant d'utiliser cette... évidemment, en encadrant la chose.
3: Ben oui, ben
2: là,
3: oui,
2: on va pas laisser l'enfant lancer des bouteilles sur du monde. Là. C'est pas ça l'idée.
3: Non, mais c'est la meilleure
2: de
3: occasion.
2: De manière ludique et créative.
3: Exact. De leur montrer c'est quoi la désobéissance civile. Puis que là, c'est le temps de libérer notre colère puis que ça va être correct.
2: Oui, mais dessiner un caca sur une pancarte, je m'excuse, là, c'est pas de la désobéissance civile.
3: Non,
2: là.
3: Mais on s'en va quand même.
2: On s'en va quand même manifester, oui, quelque chose.
3: Exactement.
2: Avec on n'est pas d'accord.
3: Non, c'est ça. Puis peut-être qu'il y aurait le droit là, de dire des gros mots, l'enfant. Là. C'est correct, là. Tu sais, le bonheur des enfants quand ils peuvent faire ça. Moi, j'animais C'est moi qui décide, une émission où je gardais des enfants pendant 24 heures, puis ils avaient le droit de faire tout ce qu'ils voulaient. Il y avait une famille qui avait un pot, un swear jar, là. Ils mettaient de l'argent dedans quand ils sacraient. Fait que là, avec les enfants, on a crié les plus gros jurons le plus fort possible dans le pot.
2: Dans le pot.
3: Ah, ils ont tellement ri. Fait que c'est ça, quand on peut dire, OK, là, on
2: là,
3: peut
2: c'est
3: niaiser.
2: Permis. Oui, oui.
3: C'est
2: je comprends.
3: Fun.
2: Puis alors, une fois qu'on est rendu, comment on gère ça? D'abord, comment on se rend?
3: Ben, idéalement, en transport en commun, si vous êtes capable. Prévoyez des vêtements voyants pour vos enfants.
2: Ah oui, bonne idée.
3: Il va y avoir beaucoup de monde. Si vous avez un TDAH comme moi, c'est facile de les perdre. Puis aussi, ça a l'air nono, mais mettez les coordonnées de l'enfant dans ses poches. Un bon vieux s'y trouver, là, avec les coordonnées.
2: Ah, mais c'est vrai. Je suis pas sûr que j'y aurais pensé.
3: Ben, c'est aussi simple que ça, là. Puis si l'enfant est perdu, il expliquait aussi en amont, si jamais il panique. Des fois, dans les événements, il y a des gens avec des dossards. Ça peut être organisé de lui dire, ben, va rejoindre ces gens-là. Okay, je
2: vais lui apprendre à l'avance à repérer les personnes responsables.
3: Ou même repérer les lieux en marchant. Ça, c'est la montagne. Ça, c'est le stade. On voit, on est rendu où. Puis restez en périphérie de la manif. Essayez pas d'aller dans la densité de la foule. Repérer les issues de secours.
2: Oui, pour des raisons de sécurité, mais aussi parce que l'enfant ne verra pas que des fesses.
3: Totalement,
2: comme, ça, comme tu le disais tantôt.
3: Oui, puis y aller en début aussi, parce que souvent, c'est vers la fin que ça va dégénérer. Puis ça, je dis ça, c'est bon là, pour n'importe quel événement. Là, ça peut aussi être bon pour une fête famille dans votre arrondissement.
2: Ah oui, ou un gros spectacle de la Saint-Jean aussi.
3: N'importe quoi, exactement. Puis justement, quand on voit, mettons, quand ils vont fermer les rues et des beaux gros bacs à fleurs, ben, c'est pas juste cute, là, c'est vraiment des mesures anti-camion bélier. Là, fait que ça peut dégénérer n'importe où. Ouais. Fait que c'est toujours idéal d'être prévoyant. Moi, je conclurai en disant, finalement, tu sais, nos enfants, nos ados, pour eux autres, valider cette colère-là, le mécontentement, organiser l'expression de tout ça, ça change beaucoup leur perspective. Puis ça va leur servir plus tard. Puis je sais que ça va peut-être virer en discussion de pourquoi éternel avec un enfant de 2 ans. Là. Mais c'est ça, au fond, une manif. On descend tout le monde en rue, puis on questionne notre société.
2: Ben Jérémy, c'est assez convaincant.
3: Ben, merci.
2: Merci beaucoup. Vos feux, en terminant, Gabrielle Lamontagne-Allée?
0: Feu rouge, s'empêcher de participer à différentes activités de mobilisation en famille de peur de générer de l'éco-anxiété chez nos enfants. Feu jaune, toujours le faire dans le respect de leurs limites et vous n'aurez jamais trop de collation. Et feu vert, ben, le besoin de se sentir utile puis de se retrouver en communauté n'a pas d'âge, donc pourquoi ne pas y répondre en famille?
2: Et Jérémy Larouche?
3: Les feux rouges, les pipis dans le dos.
2: Oui, on est d'accord.
3: Feu jaune, le manque de préparation.
2: Ouais.
3: Puis le feu vert, vraiment, les discussions enrichissantes avec vos enfants après.
2: Ben, un grand merci tous les deux. Jérémy Larouche, humoriste, première participation à Feu vert. Et Gabrielle Lamontagne-Allée.
0: Merci.
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0: Ready to Dive, qu'elle dit, prête à plonger.
1: Oui.
0: Et c'est Chloé Zondervorst qui va plonger avec sa revue de presse.
1: On écoutait Catherine Olivia Dean, la reine britannique de la pop. Un vidéoclip magnifique, je vous invite à aller le voir. On la voit courir de la ville vers la mer, se jeter dans l'eau. Et c'est là qu'on va vers la mer et même sous la mer au Royaume-Uni. C'est un article du Guardian qui nous emmène à la rencontre de citoyens, de scientifiques et d'enfants aussi qui participent à un projet pour restaurer les herbiers sous-marins. Je ne sais pas si vous connaissez cette plante à fleurs sous-marines qui a vraiment un rôle très important dans l'écosystème. Ils servent de pouponnière de poissons, ils captent le carbone, filtrent les polluants, protègent les côtes de l'érosion. On les appelle parfois les canaries de la mer, un peu comme les goglus des prés, mais en version aquatique. Il faut savoir qu'au Royaume-Uni, dans le siècle dernier, il y a 90% de ces prairies sous-marines qui ont disparu. Et donc, il y a des projets en ce moment portés par des organismes à but non lucratif pour les restaurer. Ils ont développé toute une méthode, sont vraiment des corvées collectives où on voit les gens qui se retroussent les manches, qui vont sur les bords de mer pour aller récolter des millions de graines, donc de ces herbiers marins en bon état pour aller les semer ailleurs dans le sable. Ça porte ses fruits, ce projet a commencé en 2019 et dans des zones qui ont été restaurées, on voit les mouettes qui tournent autour des zones justement où il y a beaucoup de vie, un peu comme les hirondelles dont nous parlait Paul tout à l'heure. Donc une expérience intéressante à suivre qui nous montre toute la vie sous l'eau et qui nous fait réfléchir aussi à notre relation avec la vie sur Terre. C'est un autre article, Catherine, de Outside, qui nous amène dans les prairies du Montana. On va pratiquer un autre type de plongée, la plongée terrestre. Sans palme, sans masque, sans eau. En fait, c'est un nouveau genre de randonnée où on nous invite non pas à se déplacer avec un objectif, couvrir une distance, mais plutôt déambuler dans la nature sans objectif, regarder l'environnement autour de nous et en profiter. Donc, ce sont des artistes, des bénévoles d'une réserve naturelle dans le Montana qui ont développé cette idée donc de plongée terrestre.
2: Donc, une espèce de contemplation de la nature.
1: Exactement. Peut-être une bonne idée aussi pour le jour de la Terre.
0: Merci beaucoup, Chloé Zondervorst, qui est la réalisatrice de Feu Vert. À la technique aujourd'hui, Alexandre Leclerc, à la recherche, Gabrielle Lamontagne-Allée et Alexis Bouliane. Et la semaine prochaine, ce sera cette émission spéciale dont je vous parlais déjà la semaine dernière, qui célèbre le plaisir de faire les choses soi-même. C'est une émission qu'on va enregistrer devant public en radio tricot le 22 avril, jour de la Terre. Et on va, pendant cette émission-là, tester la laine, nouvelle vague, justement, mais on va parler de bien d'autres choses, entre autres avec le comédien Patrick Yvon, un grand manuel qui est entre autres cordonnier amateur. Alors, bien sûr, vous serez avec nous en onde la semaine prochaine, on l'espère. Portez-vous.

0: Ici Laurence Martin. Les lignes de bronzage très marquées ont la cote sur les réseaux sociaux. C'est une tendance qui inquiète. On en parle avec Sophie Thibault.
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4: Rebecca Kwan, voici les informations. Les vols de WestJet reprennent peu à peu après la signature d'une entente de principe qui a permis de mettre fin à la grève de ses agents de bord. Mais de nombreux voyageurs, dont les vols avaient été annulés, peinent toujours à obtenir une nouvelle réservation. Les détails de Catherine Dib.
5: Les passagers de WestJet poussent un soupir de soulagement.
6: On est juste contents de partir.
7: Oui, c'est ça.
5: Après environ 800 vols annulés depuis dimanche, les panneaux dans les aéroports ont recommencé à afficher les vols du transporteur, grâce à l'entente de principe entre le syndicat et l'employeur. Mais ceux qui ont fait l'objet d'une annulation déplorent un manque de clarté pour la suite de leur trajet.
8: Rien. Aucune communication, même pas un email. Ça, c'est le côté un peu plat.
5: Fatigué et les traits tirés après des heures à tenter d'obtenir des précisions, certains voyageurs auraient aimé plus de proactivité de la part de WestJet.
9: En fait, on est laissé là, sans aucune information, et ça, c'est vraiment honteux de leur part. Et ça, franchement, je leur en veux.
5: John Gradek, du programme de gestion de l'aviation à l'Université McGill, estime qu'il faudra patienter pour un retour à la normale.
10: Les vols sont pleins. Il faut que ces passagers soient accommodés sur les vols de WestJet le plus tôt possible. Moi, je me dis que ça va prendre au moins une semaine, sinon 10 jours.
5: En plus d'un remboursement, les voyageurs concernés peuvent réclamer des indemnités pour des frais d'hôtel et les jours de travail perdus. L'entente de principe doit encore être ratifiée par le personnel de cabine de WestJet. La représentante du syndicat se dit confiante et prête à présenter le fruit de ses négociations à ses membres. Les agents de bord avaient notamment des doléances sur le travail au sol non rémunéré, effectué avant et après les vols. Ici Catherine Dib, Radio-Canada, Montréal.
4: En Colombie-Britannique, les feux qui font rage dans la vallée de l'Okanagan continuent de prendre de l'ampleur. De nouvelles évacuations ont été ordonnées après que des milliers de résidents du secteur ont dû fuir au cours de la fin de semaine. Le compte-rendu d'Alphonsine Sifou.
11: Dans la région de l'Okanagan, plusieurs secteurs au nord de West Kelowna sont visés par un nouvel ordre d'évacuation en raison du feu de Kilpitook Creek. Le feu détecté samedi a forcé l'évacuation de plus de 2200 propriétés. Non loin de là, plus au nord, le feu Bradley Creek a presque triplé de superficie depuis sa découverte vendredi, passant de 1000 à 2600 hectares.
12: Both of those fires saw extreme fire behavior.
11: Les feux Kilpitook Creek et Bradley Creek ont tous deux présenté un comportement extrême dernièrement, dit Cliff Chapman, directeur des opérations de lutte contre les feux de forêt pour BC Wildfire. Les personnes affectées par ces deux feux de forêt sont invitées à prendre refuge à Vernon et à West Kelowna, mais quitter sa maison, même si c'est pour sa sécurité, est loin d'être une chose facile, comme l'exprime cet évacué.
13: The waiting is what kills you. The waiting is what's so damn scary.
11: Pour Réjeanne Simpson, attendre que la situation s'améliore est difficile, car le plus effrayant, c'est de ne pas savoir quel est l'état de sa maison.
14: Obviously, there's a number of impacts to highways across the province.
11: Les incendies ont aussi des répercussions sur les autoroutes de la province, dit l'agente d'information Aiden Corey de BC Wildfire. Elle conseille aux conducteurs de vérifier la plateforme DriveBC pour avoir des mises à jour sur l'état des routes. Ici Alphonsine Sefou, Radio-Canada, Vancouver.
4: Pendant ce temps, aux États-Unis, près de 65 000 personnes ont été évacuées à Spokane, dans l'État de Washington, en raison des feux de forêt. Les flammes ont rasé des quartiers entiers de la ville. Les pompiers espèrent que la baisse momentanée des températures et des vents leur permettra de faire des progrès. Mais le mercure doit à nouveau grimper d'ici la fin de la semaine, ce qui inquiète les autorités. Aucun des trois incendies qui menacent la ville n'est contenu. En Grèce aussi, les pompiers poursuivent leur combat contre les flammes. Des incendies font toujours rage à plus d'une trentaine de kilomètres à l'ouest d'Athènes. Et en terminant, quelques mois après le succès de la mission lunaire Artemis 2, un autre Canadien sera envoyé dans l'espace cet automne. La NASA lancera la mission Crew 13 avec à son bord l'astronaute Joshua Kuttrick. L'objectif de la mission est d'assurer la rotation de l'équipage à bord de la Station spatiale internationale. Alexandre Lepoutre a préparé ce qui suit.
7: Good afternoon and welcome to NASA's Johnson Space Center in Houston, Texas.
15: La NASA prépare son prochain voyage dans l'espace.
7: SpaceX Crew 13 mission.
15: Quatre astronautes seront envoyés à la mi-septembre vers la Station spatiale internationale pour y remplacer une partie de l'équipage.
16: Pour moi, c'est une mission incroyable.
15: Le Canada jouera un rôle de premier plan, puisque l'astronaute Joshua Kutrick, originaire de l'Alberta, fera partie de la mission.
16: J'ai hâte de participer à la mission, oui, de faire toute la science, mais comme Canadien, je dirais aussi que c'est une chose importante pour le pays, pour le Canada.
15: L'équipage voyagera à bord de la capsule Crew Dragon de SpaceX, et une fois à bord de l'ISS, voici ce qui les attend, selon Marie-Michèle Limoges, directrice scientifique du Cosmodôme de Laval.
17: On s'intéresse beaucoup dans la station spatiale à la réponse du corps humain à la microgravité. Donc, on va s'intéresser là aux expériences sur le système cardiovasculaire.
15: Here we go. Joshua Kutrick et ses coéquipiers passeront 6 mois dans l'espace. Et pendant la mission, l'astronaute canadien vivra aussi un moment unique dans sa vie personnelle, l'arrivée d'un nouvel enfant.
16: Il y aura, bien sûr, les défis avec tout ça. RS-25, engines lit.
15: Un moment qu'il compte bien célébrer, même à des centaines de kilomètres de la Terre.
18: And lift off.
15: Ici Alexandre Lepoutre, Radio-Canada, Montréal.
4: C'est ce qui conclut les informations. Merci d'être à l'écoute.

Je le sais que c'est une réalité qui est probablement très loin de vous actuellement, mais on va parler de lac gelé. Connaissez-vous la légende du lac qui ne calait presque jamais? Eh bien, ce soir, grande primeur, on vous fait rencontrer une de ses spécialistes et vous écoutez Moteur de recherche.

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0: où que vous soyez, quoi que vous fassiez. On est ici en studio. On a beaucoup de plaisir déjà parce que là, on parle de semis, on parle de gnocchi. C'est des choses qui rendent pas mal tout le monde bien, bien heureux. Il sera également question de créativité avec le regard. Je vais vous faire découvrir une spécialiste, oui, donc de lac. Imaginez, un lac, je vous le dis tout de suite, qui a pas calé souvent au cours des derniers millénaires, carrément. Et on a une spécialiste de ce lac-là avec nous ce soir. Elle est aussi spécialiste de la glace qui cale, parce qu'on a une question fondamentale sur ça. Vous savez que c'est dans plusieurs régions, les lacs qui calent, là, c'est un événement là, dans l'année. Et on va voir ce qui se passe dans des lacs bien spéciaux. Donc, c'est l'été. On est très content de pouvoir compter sur la présence physique de notre ami Pierre-Antoine Gilbert, qui a quitté ses champs, l'espace d'un moment. Bonjour, bonsoir, Pierre-Antoine.
1: Salut, Mathieu.
0: Ça va bien?
1: Oui, ça va très bien, merci.
0: Comment vont les champs à Tingwick et Victoriaville?
1: Ça va correct, mais bon, là, la canicule fait mal un peu, puis il y a eu beaucoup de pluie avant, fait qu'on espère qu'on a un été tranquille, mais est-ce que ça existe encore des étés tranquilles? Voilà, c'est ça.
0: Quel problème ça amène?
1: En fait, si on a un sol mal drainé, c'est un peu le cas chez moi, parce que j'ai un sol très limoneux, ça crée de l'asphyxie, puis ça, au niveau des racines, ça rend de l'oxygène, fait qu'on dirait que des fois, il y a des cultures qui vieillissent prématurément.
0: Par exemple?
1: Ça peut être des oignons, des carottes, des carottes même qui vont avoir des problèmes au niveau des champignons.
0: Ah ouais. Hein.
1: De la fonte des semis pour les semis.
0: On va en parler d'ailleurs. Voilà. Ce soir.
1: Fait que je dirais que sous tunnel, qui est comme une pseudo-serre, là, par contre, ça va super bien. Là.
0: Ah oui. Ouais. Bon, ça, c'est plus délicat maintenant. On va être, disons, dans la. Comment dire, dans le plaisir culinaire des grandes questions fondamentales de la cuisine avec Christian Mercier. Bonsoir, Christian.
2: Bonsoir, Mathieu.
0: Christian Mercier, en lisant vos notes cet après-midi, je vous imaginais dans un supermarché. Mmh. Et je me disais, en tant que chimiste alimentaire, comment vous vivez vos passages dans les supermarchés?
2: À vrai dire, très bien, mais faut dire la chose.
0: Il y a des choses qui vous agacent?
2: Ah non, absolument pas, absolument pas. Moi, ma vie professionnelle n'est que plaisir. Et en plus, je peux ensuite transposer ça à ma vie personnelle lorsque je vais à l'épicerie. Que ce soit au niveau de la formulation des aliments, mais même juste l'étiquetage en tant que tel des aliments. Il y a toute une science et une réglementation derrière ça. Et moi, ça me fait vraiment plaisir, Mathieu, aujourd'hui, d'être un porte-parole de ces petits faits scientifiques, notamment pourquoi les gnocchis.
0: Je pensais que vous alliez dire porte-parole des gnocchis, ce qui est quand même,
1: c'est le fun.
0: Une chose qui nous fait faire des amis.
2: Oui, bien sûr, bien sûr. Ben oui, puis tant qu'à manger des gnocchis, faisons-les nous-mêmes. Ouais. Hein, c'est quelque chose qui se fait bien en famille.
0: Et sachons, connaissons leur chimie aussi.
2: Tout à fait.
0: C'est ce qu'on va voir ce soir. Donc, chimie du sol, d'une certaine manière, chimie des gnocchis. Et peut-être pas chimie de l'esprit, mais une manière de concevoir la créativité avec notre amie Daria Marchenko, qui est notre chroniqueuse nantaise. Je trouve ça toujours chic de dire qu'on a une chroniqueuse à Nantes. Bonsoir. Je pense qu'on peut le dire dans votre cas. Bonsoir, Daria.
3: Bonsoir.
0: Alors, c'est fascinant comme proposition, ce qu'on nous a posé comme question. Est-ce que la manière dont on porte notre regard pourrait nous aider à être plus créatifs? Et étonnamment, je veux dire, ça m'a étonné. Il y a de la science autour de ça.
3: Oui, effectivement, c'est très curieux. La façon dont on pose nos regards sur le monde affecte notre façon de gérer nos idées dans notre cerveau.
0: On a déjà vu ici à l'émission avec notre ami Langis Michaud que c'était bien de décoller notre regard des écrans et de regarder loin. C'était bon d'avoir des forêts, des champs, de l'horizon autour de nous. On va voir que peut-être que ça pourrait nous aider aussi à être créatifs, ne serait-ce dans la manière dont on porte notre regard. Alors voilà, c'est un beau programme ce soir. En plus, on a reçu plein de très, très beaux courriels que je vais vous lire dans quelques minutes. Bonne émission, tout le monde.
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0: C'est un regard astucieux qu'une personne a posé sur ses semis parce qu'elle a observé que les semis semés dehors semblent plus résistants que ceux qui sont semés à l'intérieur. Et notre spécialiste des semis ce soir, et de manière générale, c'est Pierre-Antoine Gilbert, qui est enseignant à l'Institut national d'agriculture biologique de Victoriaville. On est très heureux qu'il ait fait le chemin pour venir nous parler de ça. Alors, Pierre-Antoine, la science des semis, oui, est-ce qu'elle est formelle?
1: Non, elle n'est pas formelle. Vous le savez, de toute façon, on est toujours dans une émission de nuances là, au niveau des chroniques. Je trouve sa question tellement astucieuse, basée sur des observations, parce que je me l'étais jamais posé.
0: Hein?
1: Fait que moi, j'ai eu tellement de...
0: Dans toutes vos années d'enseignement,
1: non,
0: c'est la première fois.
1: Ben, ça arrive des fois qu'on se pose pas de questions sur un sujet.
0: Ça arrive souvent.
1: Ben, ouais. Voilà. Donc, pour moi, ça a été un grand plaisir de fouiller un peu, d'aller voir ce qui se dit dans la littérature. Puis bon, je pense qu'à la base, il faut comprendre un peu c'est quoi la fonte des semis. Puis je vous dirais que autant les agriculteurs, les agricultrices que les jardiniers amateurs l'ont peut-être vécu. Puis c'est pas une maladie, c'est plusieurs maladies. Oui, oui. Là, on peut parler de plusieurs groupes de champignons qui peuvent causer ces symptômes-là. Mais les signes comme tels du champignon en soi, c'est tellement petit une plantule qu'on va avoir beaucoup, beaucoup de misère à identifier lequel et lequel.
0: Donc, on sait que ça va mal,
1: ouais,
0: mais on ne sait pas trop c'est quel champignon. Donc, si je vous comprends,
1: oui,
0: c'est, en général, ce sont des champignons.
1: Oui, à part peut-être pour, je dirais, le pythium, qui est un oomycète. Là, on est plus dans une forme, là, je dirais, comme une algue mm-hmm, brune.
0: Ah, ouais.
1: Sinon, dans les plus communs, là, on va parler de Rhizoctonia, qui est un basidiomycète, ou Fusarium ascomycète. Donc, il y a beaucoup de quand même, on parle à peu près 12 champignons qui sont répertoriés pour pouvoir causer de la fonte des semis. Puis selon une grande revue littérature, une méta-analyse qui date quand même de 2017, c'est pas parti pour s'atténuer dans le fond.
0: Ah oui?
1: Ouais, ben, autrement dit, ça fait partie à mon sens de la biodiversité. Mm-hmm, mm-hmm. Donc c'est sûr qu'eux autres s'adaptent à nos cultures que nous on met de l'avant les humains. Fait que je pense que c'est parti pour continuer à prendre de l'expansion. Là.
0: Ça semble contre-intuitif. Est-ce qu'effectivement c'est le cas, les semis qu'on plante à l'intérieur seraient moins résistants que ceux qu'on plante à l'extérieur?
1: Bon, ben là, c'est là que mon plaisir a commencé à embarquer,
0: ouais,
1: là, je dirais, parce que, bon, étant prof surtout en production céréricole dans les serres, ben c'est sûr que moi, les plants que j'ai tendance à partir, je les pars en serre.
0: Mm-hmm.
1: Puis les plants même qui sont chez moi, là, au jardin l'été, ben la majorité partent quand même en serre. C'est sûr que le réflexe, c'est plus une plante prend du temps avant d'arriver à maturité, plus on doit la partir tôt. Donc, nécessairement, ça prend des équipements si on n'achète pas des plants.
0: Mm-hmm.
1: Ça, c'est une nuance importante. Mais après, on va quand même faire beaucoup de semis directs à l'extérieur. Donc, je dirais qu'en serre, en milieu contrôlé, ben des fois, ce milieu-là, on le contrôle moins bien selon le contexte. Fait que c'est sûr que dans des serres où j'ai l'occasion d'enseigner, ben on s'entend que, tu sais, au niveau de l'humidité et température, ça le fait. Mais quand on est à la maison, des fois, on a plus une fenêtre, on n'a pas nécessairement un super système d'éclairage artificiel. Ben là, à ce moment-là, est-ce qu'on est capable d'avoir des beaux semis ou des beaux transplants?
0: Ouais.
1: Ou comme je dis souvent, des beaux semis. Tu sais, je trouve ça plus beau. Je trouve ça joli.
0: Je reviens avec la question, ça semble contre-intuitif parce qu'à l'intérieur, on dirait qu'on... On est plus maître du climat, mais en même temps, ça peut causer toutes sortes de désagréments.
1: Bon, ben nécessairement, ça prend du matériel végétal, ce sur quoi les champignons peuvent survivre. Ça prend des équipements comme des caissettes. Là, souvent, nous, on utilise ce qu'on appelle des multicellules. Là, imaginez un rectangle avec plein de petites cellules dans lesquelles on va venir mettre le terreau. Ça prend du terreau, puis contrairement à l'adage populaire, le terreau n'est pas stérilisé parce que ça coûterait une vraie fortune à faire, on le paierait au gros prix. Fait qu'à ce moment-là, déjà là, je sais pas si vous me voyez venir, mais on commence à rentrer des éléments qui peuvent peut-être causer l'apparition de cette maladie-là.
0: Ouais.
1: Puis comme dans n'importe quelle situation au niveau de la lutte parasitaire, je dirais, il y a ce qu'on appelle le triangle des maladies, Mathieu. Ça me prend un hôte qui est sensible, un environnement qui est favorable au développement de cette maladie-là, puis la présence de l'agent pathogène. Donc, si je ne désinfecte jamais mon matériel, si je n'essuie jamais le comptoir d'une année à l'autre où j'ai déjà eu des cas de fonte de semis, ben à ce moment-là, je suis peut-être plus à risque de repartir un peu cette roue-là. Tandis qu'à l'extérieur, le matériel que j'ai nommé, le terreau, la caissette multicellule, etc., quand vient le temps de faire mes semis de carottes, parce que c'est un bon exemple, ce n'est pas une culture qu'on transplante, c'est une culture qu'on va semer directement au sol. Mais là, oui, à ce moment-là, j'évite peut-être d'avoir ce problème-là.
0: Ouais. Mais est-ce que ça veut dire, par exemple, que le sol à l'extérieur va avoir des conditions qui vont favoriser peut-être un peu moins l'apparition de ces champignons-là?
1: Oui, oui.
0: C'est ça? Parce qu'à l'intérieur, je sais pas, il y a peut-être moins de vent, il y a moins de soleil.
1: Bon, voilà. Potentiellement, puis en plus dans le sol, étant donné qu'il y a énormément de biodiversité, ben peut-être que ces bactéries-là vont être consommées par d'autres bactéries, à les savoir, ou absorbées par un ver de terre au passage. Mais ce qui est difficile à dire, puis c'est là aussi au début de la chronique, je m'enlignais peut-être sur un biais cognitif, mais c'est pas nécessairement le cas. Mais c'est dur à interpréter dans deux situations, parce que ça se peut que ma fonte des semis, elle se passe en pré-levée, c'est-à-dire avant que la graine commence à germer. Donc à ce moment-là, moi, quand je vais observer mon rang où j'ai eu de la carotte, je vais me dire, ah, ben c'est drôle, la levée est moins bonne cette année. C'est là que ça va être difficile à mettre le doigt dessus.
5: Parce que peut-être que la graine, soit elle a commencé à germer, mais on ne l'a pas vue.
1: Voilà.
5: Ou elle n'a pas germé du tout.
1: Ou elle a commencé justement sa phase d'imbibition, elle a commencé à germer, mais là, moi, j'ai arrêté d'arroser, ouais, elle a séché là, puis elle est morte. Fait que c'est difficile quand même à dire. Ou à l'inverse, ben là, oui, elle a été attaquée par un champignon, puis dans un jardin domestique, des semences traitées antifongiques, c'est pas l'adage de tous et de toutes. En général,
5: ça se vend?
1: On les évite. Ben oui, ça se vend, mais je vous dirais que si on travaille avec des semenciers, des semencières d'ici, ça va être très, très rare. C'est plus des marques, je dirais, plus commerciales. Donc, c'est ça. C'est pas évident à voir. Tandis qu'à l'intérieur, je reviens dans ma serre, là, j'ai des plants, des plantules qui ont émergé. Je les vois super bien. Puis à l'intérieur, souvent, ce qui se passe, si on manque de lumière, température très chaude, ben peut-être que mes plants vont tendance à étioler. Ça, c'est quand ils poussent en orgueil, les entre-nœuds allongent, là. Au lieu d'avoir des plants très trapus, ben là, mes plants sont plus vulnérables aussi à ce moment-là. Mais à l'extérieur, je les expose tout de suite au vent, à la sécheresse, à la pluie. Fait que dans le fond, ceux qui vont passer au travers, c'est un peu une question de survie. Là. C'est des enfants forts, puis peut-être ça va donner des meilleurs résultats au final.
5: Donc, est-ce qu'on pourrait en venir à bout si à l'intérieur, on essayait justement de mieux contrôler? Peut-être qu'on les, on essaie trop de les choyer, ces plants-là, parce que là, on se dit, ah oui, c'est un peu sec, je vais arroser. Peut-être qu'on n'a pas assez de lumière non plus. Il n'y a pas de circulation d'air.
1: Exact.
5: Donc, c'est pas nécessairement des conditions qui vont... En fait, ce sont des conditions qui peuvent favoriser des champignons qui attendent juste ça. Là.
1: Je vous écoute, puis j'ai l'impression que je devrais vous appeler pour des trucs, pour faire des plantes. Des
5: non, mais c'est parce que j'écoute vos chroniques depuis quoi, 3-4 ans? Là?
1: Oui,
5: ben, c'est
1: oui,
5: ça.
1: Okay.
5: J'ai dit après.
1: La matière,
5: ça rentre.
1: Ça
5: rentre. Je vais aller passer votre examen.
1: Je suis certain que vous auriez une bonne note. Mais vous mettez le doigt dessus. Dans le fond, souvent, les gens vont rentrer un petit ventilateur pour essayer de faire brasser un peu les tiges, question de les renforcer. Ensuite, la lumière, ça, c'est majeur. Ça prend une lumière en intensité, en qualité et en durée, parce qu'on veut que le plant fasse de la photosynthèse. L'arrosage, c'est plus un art qu'une science, même si des fois on essaie de la mesurer. Les humains, il faut laisser le terreau s'assécher un peu en surface. Puis à ce moment-là, ça va aider justement à ce que le champignon, surtout dans le cas de l'Oomycète, qui est comme une algue, lui, c'est beaucoup par l'eau là, qu'il va pouvoir se transmettre. À l'extérieur, là, c'est différent. Mais la clé aussi va rester la prévention. Essayez de nettoyer peut-être votre matériel, vos pots dans lesquels vous faites vos semis. Une dilution d'eau de Javel ou du peroxyde, si vous y avez accès, ça peut le faire. Il y a plein de recettes comme ça. Puis du terreau, ben moi, j'essaie d'en commander toujours la bonne quantité d'une année à l'autre. Question de partir avec un beau terreau de l'année dans lequel il n'y a pas eu le temps que des bactéries ou des moisissures là, s'installent. Là.
5: Est-ce qu'il n'y a pas un biais aussi qui vient avec le fait que lorsqu'on on plante à l'intérieur, on les connaît, là, nos rampes, nos caissettes et tout ça.
1: Oui.
5: Puis là, quand on voit une cellule vide, on se dit, ben là, coudonc, ça pas... Dehors, on le voit pas, là. On sait pas, on les a mis, nos graines.
1: Exact. Des fois, on teste ce qu'on appelle le pourcentage de germination. On met 10 graines, il y en a 9 qui germent, on sait que c'est 90%. Mais quand je remplis une caissette multicellule 72, là, j'ai le pourcentage de levée ensuite, qui est quand même un indice intéressant. Mes rangs de carottes, là, aux 3 cm, là, j'oublie facilement le nombre de plants que j'ai mis. Donc ça, c'est pas évident. Mais déjà, mettons qu'ils font des micro-pousses. Je sais pas si vous l'avez déjà fait, là, mais c'est quand même super intéressant et facile à faire à la maison. Là, on a une densité, là, un nombre de plants très, très, très élevé. Puis si on travaille avec du matériel, comme je disais, qui n'est pas nettoyé d'une fois à l'autre, c'est probablement une des situations les plus évidentes pour observer de la fonte des semis. Puis l'autre dernier truc que je dirais pour les gens qui partent des plants à l'extérieur, en général, quand la température est trop froide puis que c'est humide, là, on va l'avoir, ça va s'exprimer. Puis une fois que ça arrive, 24-48 heures, la plantule, malheureusement, elle meurt, puis c'est pas réversible. Fait qu'on refait des semis dans ce temps-là, puis on essaie d'améliorer nos conditions de l'environnement intérieur.
5: Voilà, c'est vraiment très, très clair. Puis vous me tiendrez au courant pour l'examen de fin de session.
1: Oui,
5: ça va être au mois de décembre.
1: Oui, exact.
5: Ça?
1: Je vous envoie le local, l'heure, la date.
5: Pierre-Antoine Gilbert, merci beaucoup d'avoir fait le chemin pour venir nous voir. J'appelle que vous êtes agronome, enseignant à l'Institut national d'agriculture biologique de Victoriaville. Merci.

0: Alors, on va maintenant s'intéresser à une question qui fait partie, on va le dire, du folklore au Québec, au Canada. On va parler des lacs qui calent. Et c'est une question de Jasmine Raymond-Drainville qui aime pas l'expression parce qu'elle dit, me semble que ça a pas de sens. Elle dit, mon conjoint a un chalet. Les premiers hivers où j'y allais, je me souviens de l'avoir trouvé un peu nono, de me dire que le lac allait caler au printemps. Je me disais qu'un lac qui cale, ça se peut littéralement pas. Un objet peut caler dans l'eau, mais l'eau elle-même ne peut pas caler dans le fond d'elle-même. Alors, qu'est-ce qui se passe avec cette expression-là? Puis, est-ce qu'effectivement, il y a de la glace qui cale quelque part? Elle dit, ben moi, j'ai essayé avec mes glaçons, dans mes boissons, de faire caler ma glace, puis ça fonctionne pas. Alors, on va essayer d'y voir plus clair avec quelqu'un qui s'intéresse aux lacs en général et aussi aux lacs qui ne calent pas. Il s'agit de Catherine Girard, elle est professeure adjointe en écologie virale au département de biochimie et microbiologie et bioinformatique à l'Université Laval, où on la joint. Catherine Girard, bonjour.
1: Bonjour Mathieu.
0: Alors Catherine Girard, on va commencer avec un lac très particulier que vous étudiez, parce qu'avant de parler des lacs qui calent, on va parler des lacs qui calent pas. Il est loin, très très loin ce lac-là. Catherine, parlez-nous, bon, d'une part, de où est-ce qu'il est et pourquoi c'est important scientifiquement de s'intéresser aux lacs qui ne calent pas.
1: Mais oui, le lac duquel j'aimerais vous parler s'appelle le lac Ward Hunt, puis il est situé sur une toute petite île qui se trouve au nord de l'île d'Ellesmere. Donc, si on pense au Nunavut, là, la pointe nordique terrestre du Canada, au nord de notre grosse île d'Ellesmere, il y a une toute petite île qui s'appelle l'île Ward Hunt, où on retrouve le lac le plus nordique au Canada, le lac Ward Hunt. C'est un lac qui est super intéressant pour plein de raisons. D'abord, il est visité de manière plus ou moins fréquente par des explorateurs, des chercheurs américains, des chercheurs canadiens maintenant plus récemment, mais depuis les années 50. Donc, c'est un lac sur lequel on a de l'information qui est historique. Puis, on sait que dans les années 50, il y avait à peu près 4 mètres d'épais de glace sur ce lac-là à longueur d'année. Donc, été comme hiver, on parle d'à peu près 4 mètres de glace. Fait que c'est très épais. Maintenant, ce lac-là, on retrouve un couvert de glace d'environ 2 mètres, été comme hiver. Fait que c'est un lac qu'on appelle à couvert de glace pérenne, un lac qui ne cale pas. Je dis bien, il cale pas dans les meilleures circonstances. Évidemment, avec les changements climatiques, on voit beaucoup de transformations des paysages nordiques. Donc, c'est un lac qu'on a vu caler pour les premières fois dans les dernières années.
0: OK, il a déjà calé finalement.
1: Il a déjà calé. La première fois que c'est arrivé dans son histoire documentée, c'est en 2011. C'est réarrivé en 2012. Et en 2016. Ça, c'est des événements vraiment chocs. Nous, quand on pense à la glace du lac, de lac dans le sud du Québec, ben, on pense pêche blanche, patinage, peut-être motoneige pour certains. Mais la glace de lac, c'est très, très important pour la biologie, pour l'écologie d'un lac.
0: Ouais. Donc, mais un lac qui ne cale pas, celui-là en particulier, et on va dire, là, pour que les gens là, situent où est-ce que c'est, prenez le Groenland, là, allez complètement en haut du Groenland, un peu à l'ouest, il y a Ellesmere, et c'est à peu près à la même hauteur que le nord du Groenland, ce lac-là.
1: Tout à fait. Puis en fait, si vous avez un globe terrestre à la maison, en général, il faut dévisser la petite rondelle sur le dessus du globe pour voir.
0: Oh mon Dieu! OK. On voit où est-ce que c'est. Mais ça veut dire que quand ce lac a calé, en 2011, ça devait faire, je sais pas moi, des siècles ou peut-être même des milliers d'années qu'il n'y avait pas calé.
1: Exactement. On pense que c'est un couvert de glace qui est vieux plusieurs millénaires. Puis ce lac-là, il n'est pas unique dans la région. Il y en a beaucoup, beaucoup d'autres qui sont situés le long de la côte nord de l'île d'Ellesmere. Ce sont des lacs à couvert de glace pérennes. Donc, on pense qu'ils sont gelés en surface depuis des millénaires.
0: Ah,
1: en fait, des modèles super intéressant là, pour comprendre qu'est-ce qui arrive au lac qui change en réponse au changement climatique.
0: C'est très intéressant ça. Peut-être que ça pourrait faire l'objet d'une prochaine entrevue, de voir justement comment ça change hein, évidemment l'écosystème du lieu, le fait d'avoir un lac qui cale pour la première fois en des milliers d'années. Mais là, on va revenir sur cette fameuse expression. Puis bon, moi, j'ai grandi en partie au lac Saint-Jean, puis c'est une tradition. Quand le lac cale, à peu près à la mi-mai, là, je veux dire, tout le monde en parle, puis les gens font des prédictions. L'observation de notre auditrice, elle est quand même assez juste parce que un lac qui cale, disons, étymologiquement parlant, c'est vrai que ça se peut pas, là.
1: Oui, tout à fait. C'est très contre-intuitif hein, comme expression, parce que si on pense un peu à la physique de la glace, comment est-ce que ça se forme de la glace? Ben, quand l'eau gèle, les molécules d'H2O vont s'organiser en une structure qui est cristalline, qui prend plus d'espace que les molécules de l'eau liquide. Cette structure cristalline-là, elle a donc plus d'espace libre entre les molécules. Ça augmente le volume, mais ça augmente pas la masse. Donc, ça diminue sa densité. Fait que la glace, elle est moins dense que l'eau liquide, est à peu près 9% moins dense. Qui, comme l'auditrice le souligne, mais ça flotte donc à la surface de l'eau. Mais c'est pas fou de se poser la question, alors pourquoi est-ce qu'on dit qu'un lac cale? Puis cette expression-là est très commune au Québec, notamment au Saguenay-Lac-Saint-Jean. Puis on pense que le terme calé, en fait, là, qui fait référence au concept de s'enfoncer dans l'eau, mais ben, ça nous viendrait d'un emprunt au langage maritime. Donc, on fait référence au concept de la cale d'un bateau, l'espace qui se trouve sous le pont, qui est donc la partie du bateau qui va s'enfoncer dans l'eau.
0: C'est pour ça!
1: C'est de là que viendrait l'utilisation du terme. Mais ça répond pas tout à fait à la question. Là, pour, on vient de dire que la glace a une densité qui est moins grande, elle peut pas caler, elle ne peut pas s'enfoncer dans l'eau. Fait, qu'est-ce qui se passe réellement?
0: Oui, alors... Ben, qu'est-ce qu'on sait?
1: Pour comprendre, il faut s'intéresser à ce qui se passe à nos lacs, en fait, vers la fin de l'hiver au début du printemps. Donc, quand les températures commencent à réchauffer, ben, la surface du couvert de glace d'un lac va commencer à fondre tranquillement. Et la neige, surtout, va commencer à fondre. Fait que la neige, c'est très, très blanc. Ça a une capacité de réflexion de la lumière qui est très grande, en fait. Donc, au printemps, quand la neige commence à fondre, elle disparaît, puis la surface du glace devient plus foncée. Il n'y a plus de neige, donc elle est beaucoup plus, plus foncée. Puis là, la lumière du soleil va pouvoir pénétrer davantage dans la glace, puis elle va commencer à faire fondre non seulement la surface, mais aussi l'intérieur même de la glace. Ça va permettre la formation de plein de petits craques, des canaux, des pores par lesquels l'eau qui fond va pouvoir se déplacer. S'il pleut au printemps, comme il arrive souvent au Québec, mais l'eau va s'immiscer dans les craques, dans les canaux, dans les trous, ça accélère encore plus.
0: C'est ça, c'est que en fait la surface réfléchissante baisse, l'albédo donc baisse, et donc c'est une espèce de boucle qui s'auto-entretient, là, parce que moins ça réfléchit, plus ça capte la chaleur, puis là l'eau va s'incruster, et donc on a ce phénomène là qui va fragiliser la glace. Et j'imagine que vous l'avez déjà entendu, Catherine Girard, ça a aussi un son. J'ai déjà entendu le son de la glace au printemps, et c'est très particulier. On l'entend caler le lac avant que la glace ne disparaisse.
1: Tout à fait. Puis ça vient d'une propriété physique de la glace tardive, là, de la fin du printemps, qui s'appelle la glace en chandelle. Puis ça, c'est une glace dont le couvert est transformé par ce phénomène de fonte, de petites craques, de ruissellement, de pores qui se forment. Et puis la glace est tellement dégradée, en fait, qu'elle prend la forme, c'est comme des aiguilles ou des chandelles à la verticale. À certains endroits, on appelle ça même de la glace pourrie. Mm-hmm. Et puis le son qu'on entend, c'est celui des aiguilles ou des chandelles qui cognent les unes contre les autres. Parce qu'entre les chandelles, ben, y a maintenant de l'espace pour que l'eau ruisselle, donc que ça vienne de la pluie, de la fonte, quoi que ce soit. Cette espèce de tintement, c'est un bruit qui est vraiment magnifique.
0: Oui, c'est beau.
1: Ça nous vient des chandelles qui cognent les unes contre les autres.
0: Oui, oui. Et on va le dire, on a l'impression qu'on vit un peu... je dirais pas le bout du monde, là, mais l'hémisphère nord, on se dit, ah oui, on n'est pas chanceux parce que ici, il fait froid et tout ça. Mais faut rappeler que la proportion de lacs dans le monde qui sont recouverts d'un couvert de glace, je pense qu'il y a peu de gens ici qui auraient la bonne réponse. Hein. Dites-nous ce pourcentage-là, c'est quand même assez élevé.
1: Et si on pense à l'échelle du globe, on parle de 86% des lacs qui gèlent au moins de manière saisonnière. Donc ça veut dire qu'au moins 86% des lacs sur Terre gèlent une fois par année. On parle de, à peu près, là, selon la définition de lac, de 60 millions de lacs qui ont un couvert de glace.
0: C'est énorme. Et vous l'avez mentionné avec ce fameux lac là, sur Ward Hunt Island, qui a calé pour la première fois depuis des millénaires en 2011. J'imagine que l'effet conjugué de tous ces lacs-là qui vont caler beaucoup plus tôt et dont la glace va prendre beaucoup plus tard, ça va avoir des impacts majeurs, ça, sur les écosystèmes, sur la faune, la flore, le climat. C'est ce que vous étudiez, entre autres.
1: Tout à fait, ça va avoir des conséquences super importantes sur l'écologie de ces systèmes-là, parce que ça transforme la manière dont la lumière pénètre dans le lac, donc la quantité de photosynthèse qui peut se faire, ce qui a des répercussions sur l'oxygène qui est disponible, ça va avoir des conséquences sur à quel point le lac peut être mélangé par le vent, donc la turbidité de l'eau. Ça, c'est tous des paramètres qui sont très, très importants quand on s'intéresse à la qualité de l'eau, mais aussi à la qualité des habitats pour les organismes qui vivent dans les lacs. Mais ça a aussi des conséquences pour les gens qui vivent sur le territoire territoire, donc qui utilisent ces lacs-là.
0: Oui. Puis aussi, il faut souligner que, et ça, c'est un peu contre-intuitif, on pense que s'il y a un réchauffement du climat, ben, il y a moins de précipitations, mais dans certains cas, on pense qu'il pourrait y avoir davantage de couvertes, davantage de précipitations de neige dans le nord. C'est vrai, ça?
1: Oui, en effet, il y a certains modèles là, qui suggèrent que avec la progression du réchauffement climatique, on s'attend à avoir plus de précipitations, surtout des précipitations nivales, donc de la neige qui va s'accumuler dans le nord. Il y a une grande partie de l'archipel arctique canadien, par exemple, qui est un désert polaire où on retrouve très peu de précipitations. Donc, en hiver, il fait très froid, mais il n'y a pas tant de neige qui s'accumule. Mais on s'attend à ce que ça change. Puis, on l'a mentionné tantôt, la neige, ça a un pouvoir réfléchissant très important. Donc, on se questionne beaucoup à savoir, sur des lacs qui calent très, très tard, par exemple, ou qui ont un couvert de glace pérenne, si on a de la neige, en fait, sur ces lacs-là, quelles vont être les conséquences sur l'écosystème qui est en dessous, dans l'eau? Ça, c'est une question de recherche là, qui est très importante, à laquelle je m'intéresse en compagnie de plein de collègues, notamment à l'Université du Québec à Chicoutimi et à l'Université Laval.
0: Eh bien, voilà. Petit tour d'horizon de ces écosystèmes très complexes et avec une expression qui n'a pas trop de sens, mais que voulez-vous? Ça fait partie du folklore, alors je pense qu'on va continuer à l'utiliser pendant longtemps, même si notre auditrice a bien raison. La glace ne cale pas. Donc, c'est comme dans votre drink ou dans votre verre d'eau, Jasmine Raymond Drainville. C'est la même chose qui se passe sur le lac Saint-Jean et ailleurs. Et je rappelle aussi qu'il y a Louise Cadieu qui nous a envoyé une question semblable. Catherine Girard, c'est toujours un plaisir de parler de ça avec vous. Merci beaucoup pour ces informations. Je rappelle que vous êtes professeure adjointe en écologie virale au département de biochimie, microbiologie et bioinformatique à l'Université Laval. Merci beaucoup et à bientôt.
1: Merci Mathieu.
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0: Encore une fois, une belle fournée de questions au cours de la dernière semaine. Pascal Dostalaire de Trois-Rivières, bonjour. On entend souvent que pour augmenter la durée de vie de la batterie d'une voiture électrique, il est conseillé de faire la charge sans descendre sous 20% et sans charger plus de 80%. Est-ce vrai? Comment expliquer la détérioration accélérée si on utilise sa batterie à son plein potentiel ou presque? Geneviève Côté, j'aimerais savoir pourquoi certaines espèces d'oiseaux vivent 100 ans alors que d'autres vivent seulement quelques saisons. C'est vrai que c'est triste. Quoique on ne les voit pas mourir, c'est rare, comme on l'apprenait dans une bonne vieille série. Chloé Bonneau de Québec, comment crée-t-on la substance qu'on trouve dans le supplément de mélatonine qu'on consomme parfois pour mieux s'endormir? Puis moi, j'aurais le goût d'élargir cette question-là. Les suppléments, j'en prends quelques-uns là, de suppléments. Comment on fait ça, des suppléments? Tu sais, la vitamine C, ta petite capsule de vitamine C. Puis en tout cas, de manière générale, je pense que ça pourrait être une question fort intéressante de savoir comment on les crée. Est-ce que ça tombe dans votre escarcelle, Jean-Christian?
3: Il faut savoir qu'avant d'avoir fait chimie alimentaire, j'ai quand même bien fait un bac en chimie. Mais moi, ce qui m'indique, Mathieu, c'est que probablement, des fois, ce sont même des sous-produits de d'autres réactions chimiques qu'on essaie de revaloriser, comme par exemple la vitamine C. Je serais curieux si on s'intéressait à ça.
0: Ah ouais, OK. On va mettre quelqu'un là-dessus parce qu'effectivement, il faut investiguer sur cette question. Félix Gingras-Genet, mon ami, tombe malade alors qu'un stretch de quelques semaines de stress et d'adrénaline se termine. On pourrait dire que c'est normal avec des phases comme le stress retombe pour signifier que les défenses immunitaires se relaxent. Et ce phénomène tel qu'on se le figure, existe-t-il vraiment? Michel Clermont de Saint-Jérôme, bonjour, j'aimerais savoir si nous pourrions envoyer nos déchets nucléaires sur la Lune. Je n'aimerais pas habiter pas loin du pas de tir d'une fusée remplie de déchets nucléaires. Je sais pas si on a déjà envisagé ça. Ce serait intéressant de voir si quelqu'un y a pensé. Julie Leroux, Spotify offre des listes de lecture de musique pour la concentration, pour des études et pour le travail, de même que pour le TDAH. Je me demandais s'il était démontré que certains types de musique accentuent la concentration au travail, et plus particulièrement pour ceux qui ont un TDAH. Finalement, on a reçu un courriel de Katia Morissette. C'est vraiment très, très mignon. Elle écrit: « Cher Mathieu, j'ai une affectation temporaire en troisième année cet hiver. Normalement, j'enseigne en première. Dès mon arrivée, j'ai fait écouter les balados de Moteur en herbe à mes élèves. Ils adoraient ça. Voici quelques questions qu'ils voulaient vous poser parce que je n'arrivais pas à y répondre moi-même. Je ne suis pas une deux de pique, je la cite. Je pense qu'on n'a pas besoin d'être deux de pique pour être ignorant. Mais elle dit, elles sont vraiment allumées. Alors, vous savez, c'est très bon, hein, comme disait le philosophe, savoir qu'on l'on ne sait rien, c'est le début de la sagesse. Alors, voici quelques questions de la classe de Madame Katia. Sophia, pourquoi l'espace est-il si froid? On va parler de thermodynamique. Raphaël, pourquoi les humains sont mortels? Juste ça. Ça, je pense qu'on va parler de thermodynamique aussi. Salma, comment la Terre s'est-elle séparée en continents? Ça, c'est une belle histoire, ça. Olivier, est-ce que les oiseaux sont capables de communiquer même s'ils ne sont pas de la même espèce? C'est vrai qu'il y a de la cacophonie quand même dans
3: oui.
0: les...
3: Plusieurs matins de ma semaine, ça a été ça. Là.
0: ça se superpose tout ça. Puis vous savez que j'ai déjà visité une exposition qui s'intitulait « Le grand orchestre des animaux ». C'était à la Fondation Cartier à Paris et c'était le travail d'un bioacousticien. Et c'était fabuleux ce qu'on y apprenait. On nous parlait du fait que c'est de mémoire là, que je vous dis ça, mais dans la savane africaine, on se rendait compte que les animaux échangeaient seulement à certaines fréquences. En fait, chaque espèce avait sa propre fréquence et se parlait donc comme ça de manière superposée pour pas que ça interfère. Il y avait vraiment beaucoup de choses intéressantes.
3: Est-ce qu'il y avait des plages horaires aussi, là, à 5 heures le matin versus 8 heures?
0: Ben oui.
3: Oui, hein?
0: Parce que vous savez que c'est ça, il y a des animaux de matin, de soir. Mm-hmm. Puis, c'était une exposition autour du travail de Bernie Krause, qui est un grand, grand bioacousticien. En tout cas, c'était bien, bien intéressant. Finalement, une autre grande question de Léonie, pourquoi les courants dans l'eau ne sont jamais immobiles? Quand même, hein? Des enfants de troisième année, ça pose des questions quand même assez fondamentales. N'hésitez jamais à nous les envoyer moteurderecherche@radio-canada.ca ou encore par la bulle de conversation sur l'application audio.
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0: Alors voilà, cette grande question. On parlait des questions fondamentales. Là, hein? Pourquoi les humains sont mortels? Pourquoi l'espace est-il si froid? Eh bien, voici celle-ci. C'est Jocelyn Gardner. Pourquoi les gnocchis se mettent-ils à flotter durant la cuisson? Alors, on va quand même parler de phénomènes assez fondamentaux également avec notre ami Christian Mercier, qui est enseignant en sciences de la transformation des aliments à l'Institut de technologie agroalimentaire du Québec à Saint-Hyacinthe. Bonsoir, Christian.
3: Bonsoir, Mathieu.
0: Alors voilà, grande science des gnocchis ce soir, que vous connaissez bien par ailleurs.
3: Oui. Ben, tu sais, faut comprendre gnocchis, hein, par définition, on pense à une pâte alimentaire, mais qui est quand même assez dense. Là. On n'en prend pas beaucoup là, par portion.
0: Non, c'est vrai. On en prend toujours trop. On ne se rend pas à la fin. Ah, pas vous, Pierre-Antoine? Non, jamais trop de gnocchi. Non, mais moi, j'en prends toujours trop.
4: OK.
0: Ouais.
3: Puis c'est spécial parce qu'on va souvent dire que faire la cuisine, c'est un peu faire de la science puis de la chimie.
0: Ben oui. Ben oui,
3: dans le fond, on s'en doute, un gnocchi, c'est dense, ça coule. Point final. Pourquoi est-ce que tout d'un coup, sous nos yeux, dans notre casserole, le même principe se fait contredire puis il se met à flotter? On va clairement penser à une différence de densité là, entre la pâte et, bien sûr, le liquide dans lequel il cuit.
0: Alors, le vrai mécanisme, comment on explique ce phénomène de la nature, Christian Mercier?
3: Seriez-vous surpris, Mathieu, si je vous expliquais que c'est un phénomène qui est quand même fortement complexe? Oui, parce qu'on pourrait s'imaginer, quand on fait cuire une pâte, c'est quoi? C'est l'amidon. L'amidon se gonfle d'eau, puis c'est un peu de cette façon que la pâte, notamment certains spaghettis, peuvent être un peu plus digestes parce qu'on peut les mâcher.
0: Oui, effectivement, mais c'est plus compliqué que ça.
3: Oui, tout à fait, parce que nécessairement, il va y avoir trois facteurs qui vont contribuer à la flottaison de votre gnocchi lors de sa cuisson. Je parlais, le premier, c'est la gélatinisation de l'amidon. D'ailleurs, parlons-en un peu, l'amidon. Hein?
0: Parlons-en,
3: oui. Ce sont deux molécules, l'amylose et l'amylopectine. Ça forme une petite sphère, une petite boule qui va avoir tendance, avec la chaleur de l'eau à la cuisson, l'eau va s'insérer à travers cette petite boule pour la faire gonfler et la rendre beaucoup plus malléable. D'autres facteurs vont contribuer à la flottaison de notre gnocchi. Les bulles de vapeur qui vont s'accrocher à la surface du gnocchi lui-même. Pendant les cuissons, il y a des petites micro-bulles de vapeur là, qui vont pouvoir s'accrocher aux irrégularités. Et le gnocchi, on s'en doute, c'est pas une surface qui est particulièrement lisse.
0: C'est clair, ouais.
3: Donc, il va y avoir des petites bulles qui vont venir s'accrocher et faire en sorte que notre pâte peut monter. Et le troisième facteur, et celui, franchement, là, avec mes recherches, c'est celui qui est un peu plus le plus important, le plus fondamental, c'est l'air inclus lors du pétrissage. Il faut savoir que, contrairement...
0: Ah, parce qu'on emprisonne de l'air
3: exactement,
0: à l'intérieur.
3: Exactement. Contrairement à d'autres types de pâtes, le gnocchi, souvent, lorsqu'on le fait, en tout cas à la maison, hein, on prend des purées de pommes de terre, on va prendre de la farine, on prend de l'eau, et on va peut-être même rajouter un œuf à l'intérieur. Hein. Puis, nécessairement,

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3: Ah, d'ailleurs,
4: faut se méfier de son gnocchi.
3: Faut se méfier du gnocchi parce que le gnocchi qui flotte, ça peut effectivement, comme on disait, les bulles d'air vont pouvoir gonfler et tout, mais si j'ai un œuf à l'intérieur de ma pâte, il faudrait minimalement que je m'assure que la pâte est cuite. Puis, un gnocchi pourrait flotter sans être cuit à cœur, comme par exemple...
4: Ce qui peut être assez fâcheux, surtout si on reçoit des gens qu'on aime et que là, qu'on leur sert une chose...
3: Tout à fait. Ben,
4: semi-cuite.
3: Ah oui, rater son gnocchi.
4: Ah oui, rater son gnocchi.
3: Non, non, non. Donc, un conseil d'amis, ce que je vous dirais, si vous recevez à faire des gnocchis à la maison, faites-les toutes de la même taille pour qu'on puisse avoir la même surface, la même dimension et s'assurer qu'il y a une cuisson uniforme de votre pâte à travers la flottaison dans la casserole. Comme
4: mais bon, je vais y aller avec une question facile. Pourquoi les autres pâtes ne réagissent pas de la même manière, Christian?
3: Oui, et c'est pour ça que j'adore les questions de vos auditeurs, Mathieu, parce que franchement, lorsqu'on peut trouver l'explication pourquoi un gnocchi flotte, mais là, tout de suite, il faut expliquer pourquoi les autres pâtes ne flottent pas nécessairement.
4: Ben oui.
3: Encore une fois, nécessairement, dans les pâtes qu'on va dire un peu plus industrielles, prenez votre marque maison préférée. Ouais. Là. C'est très rare qu'on va rajouter des œufs à l'intérieur parce que l'œuf est un allergène. Puis si on veut faire en sorte qu'on ait la plus grande quantité de consommateurs qui puissent manger la pâte qu'on va faire, les spaghettis industriels ne contiendront pas d'œufs. Uh-huh. S'il y avait présence de bulles d'air, cette bulle d'air ne serait peut-être pas aussi bien retenue à travers la matrice de pâte lors de la cuisson. Et c'est peut-être une des raisons pour lesquelles les spaghettis, les linguini ou les penne vont avoir tendance à un peu moins flotter.
4: Ouais.
3: Mentionnons aussi, je vous parlais, mon facteur sur la rugosité de la pâte. Il y a des bulles de vapeur d'eau qui vont s'accrocher à la surface.
4: Encore faut-il qu'elles soient rugueuses.
3: Exactement, exactement.
4: Je ne sais pas pour vous, petit sondage ici rapide, préférez-vous vos pâtes rugueuses ou pas? Ah oui, ça lève des mains en régie.
5: Al dente.
4: Non, mais la surface.
3: Ah oui.
4: Ouais. Moi, j'ai commencé à n'acheter que des pâtes rugueuses récemment et je ne jure que par ça.
3: En parlant en début d'émission, quand on faisait le tour à l'épicerie, là, mais ça, c'est quelque chose que tout le monde peut faire une observation très facilement. Les boîtes de pâtes, il y a une petite fenêtre en plus plastifiée.
4: Ouais.
3: On peut remarquer que certaines pâtes vont être particulièrement lisses, alors que d'autres vont avoir une espèce de rugosité comme ça. Est-ce que vous savez pourquoi est-ce qu'on aurait une texture différente en surface?
4: Ben, je me suis renseigné, puis je l'ai su.
3: Ah, oui.
4: Ouais.
3: Vous allez me parler
4: à cause de l'extrusion.
3: Tout à fait.
4: L'extrusion.
3: Ben, faut savoir qu'un spaghetti, c'est extrudé. C'est une pâte qu'on va mélanger. Encore une fois, avec de l'eau, on va la faire pour passer à travers un dé. Et certains dés vont être en téflon pour éviter que la pâte colle à travers le processus, le boyau, on va dire.
4: Ouais.
3: Mais les pâtes un peu plus traditionnelles, rugueuses, c'est un dé en bronze. Et ce sont des procédés beaucoup plus traditionnels. Bon, là, vous allez me dire, qu'est-ce que ça fait une pâte qui va être rugueuse?
4: Ah, c'est tellement meilleur.
3: C'est meilleur, hein?
4: Oui.
3: C'est meilleur.
4: On dirait que tu la goûtes plus, les aspérités. Aussi avec de la sauce,
3: tout à
4: ça
3: fait.
4: Retient davantage.
3: Exactement.
4: Ta sauce.
3: J'allais vous parler, les petites bulles de vapeur vont s'accrocher en surface, mais nécessairement, lorsque la cuisson est finie, on la mélange avec une sauce. Mais qu'est-ce que vous pensez qui se passe avec la sauce? La sauce, elle aussi, va s'accrocher à la surface et faire en sorte que même si notre spaghetti avec une certaine texture n'a pas flotté à la cuisson, il va être aussi bon, peut-être même plus, lorsqu'on va avoir de la sauce.
4: J'ai tellement faim.
3: Ouais.
4: Tu sais qu'on va cette émission-là, c'est sur l'heure du souper. Là, et je ne mange pas, évidemment, avant d'aller en onde parce que, je pense que je suis un peu fatigué.
3: Est-ce que je pourrais te donner un dernier truc, peut-être? Parce que, nécessairement, la plupart des pâtes traditionnelles qui sont faites industriellement, c'est un dé en téflon, c'est quelque chose qui ne va pas nécessairement flotter. Mais si vous faites cuire des tortellini, les raviolis, si vous remarquez, même industriel, même avec une texture particulièrement lisse, ces pâtes aussi vont avoir tendance à flotter. La raison est assez simple. Ce sont des pâtes farcies. Donc, à l'intérieur, il y a de l'air qui va contribuer à faire flotter votre pâte.
4: Voilà. Avec toutes ces informations, vous pouvez vous préparer un souper, mais de roi.
3: À
4: inviter des gens et faire votre smat. Voilà. Avec vos petits gnocchis parfaitement cuits, grâce aux explications de notre ami Christian Mercier, qui est enseignant en sciences de la transformation des aliments à l'Institut de technologie agroalimentaire du Québec à Saint-Hyacinthe. Merci beaucoup, Christian.
3: Toujours un plaisir.
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0: Daria Marchenko, probablement soupée depuis longtemps, parce qu'on la joint toujours en France, puis on est très content qu'elle se couche tard pour nous parler de notre rapport à la technologie, la manière dont cette dernière peut affecter notre créativité ou pas. Et d'ailleurs, c'est une question qu'on nous a envoyée. Notre regard peut-il, la manière dont on porte notre regard peut-il stimuler notre créativité? Bonsoir, Daria Marchenko.
1: Bonsoir, Mathieu. Est-ce que vous vous considérez comme une personne créative d'abord?
0: Ça dépend par rapport à qui. Quand je vais dans un musée, généralement, je me sens très humble. Et dans d'autres situations, je me dis, oh mon Dieu, ben, je ne suis peut-être pas si pire que ça. Mais ouais, ça dépend de l'heure de la journée aussi.
1: Exactement, justement, c'est qu'est-ce que c'est être créatif, ouais. Et je vous propose l'une des grandes théories de la créativité qui a été créée en 1962 par le psychologue américain Sarnoff Mednick. Et donc, selon Mednick, être créatif, c'est être capable d'associer des idées éloignées que la plupart des gens ne relieraient pas spontanément afin d'en créer une nouvelle idée qui soit utile ou adaptée au contexte. En fait, imaginons notre cerveau comme une carte des mots. Et si je vous dis table, à quoi vous pensez?
0: Repas, gnocchi, peut-être, ouais.
1: Excellent. En fait, chez la plupart des gens, les premiers mots qui viennent à l'esprit, ça va être par exemple chaise, manger, bois. Et ce sont des associations très fortes et mm-hmm. ils sont presque automatiques. Mais certaines personnes pensent aussi à d'autres choses comme par exemple quatre pieds, billard, négociation, parce que être autour de la table pour négocier, multiplication, table de multiplication, ouais. Table fable par proximité sonore. Donc, ces idées, ils sont pas immédiates, ils sont plus éloignées. Ouais. Et donc, ce psychologue Mednick imagine que chaque personne possède une sorte de relief mental et certaines personnes sont très vite capturées par les premières idées qui leur viennent à l'esprit et d'autres personnes vont continuer à explorer des associations moins évidentes. Et c'est justement cette capacité à dépasser les premières associations conventionnelles qui augmente les chances de produire une idée originale, donc créative.
0: Ouais, d'où en fait la métaphore du musée. Je pense qu'on va dans un musée voir des gens qui ont pensé justement plus loin et qui ont fait des associations qui sont souvent très belles et qui nous étonnent. Mais pourquoi il y a certaines personnes qui vont s'arrêter donc aux premières associations, genre moi puis le gnocchi, là, on s'entend que c'était l'affaire la plus facile à faire.
2: J'avais pensé en apprend, Mathieu, on s'entend.
0: Je pense qu'on loge pas mal tous à la même enseigne actuellement. Mais pourquoi d'autres personnes continuent d'explorer, de vouloir aller plus loin?
1: Oui, en fait, c'est une très bonne question. Comment on continue à chercher d'autres associations? Et un autre psychologue américain qui s'appelle Colin Martindale, il cherche un mécanisme cognitif plus fondamental derrière la théorie de la créativité qui a été proposée par Sarnoff Mednick. Parce que, en fait, la théorie de Mednick, elle est très comportementale en quelque sorte. On s'intéresse à ce qu'on peut observer. Par exemple, si je vous dis table et vous me dites gnocchi ou quelqu'un me dit chaise. Et en fait, Martindale, dans ce cas-là, il cherche à comprendre ce qui se passe à ce moment à l'intérieur de notre cerveau. Donc, il va chercher à comprendre ce qui se passe avec notre mémoire, comment on active nos idées et comment on gère notre attention par rapport à ces concepts. Et en fait, selon lui, la créativité s'explique notamment par ce qu'on appelle l'attention conceptuelle. Pensez à un projecteur. En fait, c'est ça notre attention conceptuelle, parce que cette attention peut éclairer un petit nombre d'idées très proches, comme chaise, table, etc. Mm-hmm. Ou au contraire, il peut aller balayer un ensemble plus large d'idées, y compris des associations qui sont éloignées, qui ne sont pas du tout évidentes. Et donc, en fait, le fait de laisser son attention conceptuelle diffusée plus largement dans notre réseau de connaissances expliquerait pourquoi une personne accède à des associations plus éloignées et une autre personne reste autour ce projecteur qui éclaire justement des idées très proches.
0: Ouais, mais j'imagine que si on a conceptualisé ça, on est capable, Daria, d'une certaine manière, de manipuler notre projecteur d'attention conceptuelle.
1: Oui, en fait, c'est ça. Les questions, c'est comment on gère cette attention. Et le psychologue Ronald Friedman et son équipe testent une hypothèse très audacieuse à ce sujet. En fait, ils se demandent si l'attention conceptuelle qui sélectionne des concepts dans notre mémoire est régi par le même mécanisme que l'attention visuelle, qui sélectionne les objets lorsqu'on regarde le monde autour de nous. En fait, on peut voir ce parallèle comme en fait l'objet de notre attention peut être un objet visuel devant nos yeux,
0: ouais.
1: Et ça peut être aussi un concept en mémoire. Et en fait, l'idée, c'est que c'est pas l'œil qui cherche des objets. En fait, c'est notre système attentionnel qui dirige l'œil. Et comme ça, on visualise, en fait, on regarde des objets.
0: Donc, mais ce que vous nous dites, c'est qu'on peut, par le simple fait de regarder différemment, porter notre esprit ailleurs.
1: En fait, c'est ça. L'idée très étonnante, c'est que les chercheurs pensent que le cerveau ne ferait pas vraiment de différence entre explorer une scène avec nos yeux et explorer nos souvenirs et nos idées dans notre tête.
0: Mmh.
1: Et si cette hypothèse est vraie, alors regarder plus largement avec nos yeux devrait aussi nous aider pendant quelques instants à penser plus largement. Et en fait, c'est précisément ce qu'ils vont tester avec des expériences que je vous présente. En fait,
0: oui,
1: la première expérience... C'est ça, il demande aux étudiants de repérer le chiffre 3 parmi 9 chiffres affichés sur un écran. Et donc, il y a deux groupes. Pour certains, les chiffres sont dispersés sur toute la surface de l'écran, donc c'est assez large. Et ils doivent donc balayer un large espace avec leurs yeux. Et pour les autres, tous les chiffres sont regroupés au centre, donc comme des petites fourmis au milieu de l'écran. Et leur regard reste concentré sur une toute petite zone. Donc, ils cherchent s'il y a un chiffre 3 ou il n'y en a pas. Et donc, immédiatement après, les participants, ils doivent relever les défis créatifs, notamment trouver un usage original pour une brique. Et après, 9 évaluateurs indépendants notent l'originalité des réponses sans savoir dans quel groupe se trouvaient les participants. Et les résultats, c'est que ceux qui avaient auparavant exploré un large espace visuel proposent des idées jugées beaucoup plus créatives. Je vous donne un exemple. Ils proposent, par exemple, les idées créatives, c'est réduire en poudre cette brique-là pour en faire du maquillage. Et les idées moins créatives, c'est la lancer à travers une fenêtre. Donc, c'est jugé comme un peu plus banal.
0: Ouais, c'est ça. On s'entend qu'il ne faut pas chercher loin pour faire ça. Voilà. Mais il paraît que même en regardant des cartes, ce qui est une chose, probablement une des choses que je préfère faire, c'est un bonheur toujours renouvelé. Il paraît qu'on pourrait aider notre cerveau aussi en regardant des cartes, tout simplement.
1: Oui, en fait, l'idée, en fait, en se basant sur la première expérience, les chercheurs se demandent si c'est l'idée de, en fait, l'effort de chercher quelque chose activement, c'est ça ce qui a stimulé la créativité. Donc, ils essaient de voir si c'est le cas ou pas. Et donc, ils conçoivent une deuxième expérience qui est beaucoup plus simple. Et cette fois, les participants regardent des cartes des États-Unis. Et un groupe doit observer l'ensemble de chaque État, tandis qu'un autre groupe doit fixer uniquement une étoile rouge représentant une ville au centre de la carte. Et ensuite, donc, on leur demande de citer le plus rapidement possible un exemple inhabituel d'une catégorie, par exemple un oiseau ou un fruit ou un véhicule. Donc, sous-entendant que si on dit un fruit, on ne va pas aller vers la pomme. Donc, là encore, ceux qui avaient adopté un regard plus large trouvent des réponses plus originales et surtout, ils ne prennent pas plus de temps pour répondre. Et en plus, lorsqu'ils réfléchissent un peu plus longtemps, leurs réponses deviennent encore plus créatives. Ce qui n'a pas été observé chez les participants qui regardaient de façon très étroite vers une petite ville.
0: C'est fascinant ce que vous nous dites parce qu'on a souvent, on se pose la question comment je deviens plus créatif, puis souvent on va se rapporter sur des algorithmes, une réponse peut-être un peu plus facile. Puis vous nous dites d'une certaine manière qu'en en portant notre regard ailleurs, ben, ça pourrait aussi nous aider à trouver des associations originales. Ben voilà, ben, c'est une. En plus, c'est bon pour les yeux de regarder loin.
1: Il y a une chose
0: rapidement,
1: plus étonnante, si vous permettez, en fait, c'est que c'est aussi notre corps qui agit. Les chercheurs se demandaient si un simple mouvement du visage pourrait suffire pour préparer notre cerveau. Ils demandaient à un groupe de relever légèrement les sourcils, un mouvement associé à une attention visuelle large, et à l'autre groupe de froncer les sourcils, un mouvement associé à une attention plus focalisée. Et en fait, tout en regardant cette expression, les participants devaient imaginer des usages originaux pour une paire de ciseaux. Et encore une fois, ceux qui avaient des sourcils relevés produisaient des idées plus créatives que ceux qui avaient des sourcils foncés.
0: Incroyable. Yeah. Ben voilà, des fois, c'est des petits gestes qui font toute la différence. On en a eu un exemple probant avec ce dont vous nous avez parlé. Daria Marchenko, c'est toujours un plaisir de parler de ces concepts-là avec vous. Merci beaucoup pour ces informations.
1: Merci.
3: Les onglets de nos collaborateurs.
0: Pierre-Antoine, vous nous invitez à aller faire un tour chez vous.
3: Oui, à Victoriaville, d'où est natif mon collègue Christian.
0: C'est la mafia.
3: Voilà. Les 6, 7 et 8 août pour Rock la cause. Cette année, là, ils soutiennent souvent des causes. C'est le Domaine Bleu qui initie des jeunes neuro-atypiques au domaine agroalimentaire sur leur ferme. Donc, c'est une belle occasion d'allier musique et solidarité.
0: Merci beaucoup. Daria, vous nous proposez quoi?
1: Le numéro spécial de Philosophie Magazine, à qui appartient mon temps. Donc, c'est un numéro qui interroge notre rapport au temps, à l'attention et aux technologies qui rythment nos journées.
0: Voilà, Philosophie Magazine sur le temps. On termine avec vous, Christian.
4: Parler de gnocchi m'a donné faim. J'ai les Jeux d'Antipasti à la Petite Italie le 9, 23 juillet, ainsi que le 13 et 27 août. C'est un rendez-vous.
0: Voilà, merci beaucoup tout le monde. Et là, on va aller manger plein de gnocchi parce qu'on a très, très faim. Alors, on va être là demain parce qu'on va s'être bien nourri. Soyez-y. Bye.
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10: Ici Rebecca Kwan, voici les informations. Les vols de WestJet reprennent peu à peu après la signature d'une entente de principe qui a permis de mettre fin à la grève de ses agents de bord. Mais de nombreux voyageurs, dont les vols avaient été annulés, peinent toujours à obtenir une nouvelle réservation. Les détails de Catherine Dib.
11: Les passagers de WestJet poussent un soupir de soulagement.
12: On est juste contents de partir.
11: Oui, après environ 800 vols annulés depuis dimanche, les panneaux dans les aéroports ont recommencé à afficher les vols du transporteur, grâce à l'entente de principe entre le syndicat et l'employeur. Mais ceux qui ont fait l'objet d'une annulation déplorent un manque de clarté pour la suite de leur trajet.
13: Rien. Aucune communication, même pas un email. Ça, c'est le côté un peu plat.
11: Fatigué et les traits tirés après des heures à tenter d'obtenir des précisions, certains voyageurs auraient aimé plus de proactivité de la part de WestJet.
14: En fait, on est laissé là, sans aucune information, et ça, c'est vraiment honteux de leur part. Et ça, franchement, je leur en veux.
11: John Gradek, du programme de gestion de l'aviation à l'Université McGill, estime qu'il faudra patienter pour un retour à la normale.
15: Les vols sont pleins. Il faut que ces passagers soient accommodés sur les vols de WestJet le plus tôt possible. Moi, je me dis que ça va prendre au moins une semaine, sinon 10 jours.
11: En plus d'un remboursement, les voyageurs concernés peuvent réclamer des indemnités pour des frais d'hôtel et les jours de travail perdus. L'entente de principe doit encore être ratifiée par le personnel de cabine de WestJet. La représentante du syndicat se dit confiante et prête à présenter le fruit de ses négociations à ses membres. Les agents de bord avaient notamment des doléances sur le travail au sol non rémunéré, effectué avant et après les vols. Ici Catherine Dib, Radio-Canada, Montréal.
10: En Colombie-Britannique, les feux qui font rage dans la vallée de l'Okanagan continuent de prendre de l'ampleur. De nouvelles évacuations ont été ordonnées après que des milliers de résidents du secteur ont dû fuir au cours de la fin de semaine. Le compte-rendu d'Alphonsine Sifou.
16: Dans la région de l'Okanagan, plusieurs secteurs au nord de West Kelowna sont visés par un nouvel ordre d'évacuation en raison du feu de Kilpitook Creek. Le feu détecté samedi a forcé l'évacuation de plus de 2200 propriétés. Non loin de là, plus au nord, le feu Bradley Creek a presque triplé de superficie depuis sa découverte vendredi, passant de 1000 à 2600 hectares.
17: Both of those fires saw extreme fire behavior.
16: Les feux Kilpeatook Creek et Bradley Creek ont tous deux présenté un comportement extrême dernièrement, dit Cliff Chapman, directeur des opérations de lutte contre les feux de forêt pour BC Wildfire. Les personnes affectées par ces deux feux de forêt sont invitées à prendre refuge à Vernon et à West Kelowna, mais quitter sa maison, même si c'est pour sa sécurité, est loin d'être une chose facile, comme l'exprime cet évacué.
17: The waiting is what kills you. The waiting is what's so damn scary.
16: Pour Réjeanne Simpson, attendre que la situation s'améliore est difficile, car le plus effrayant, c'est de ne pas savoir quel est l'état de sa maison.
18: Obviously, there's a number of impacts to highways across the province.
16: Les incendies ont aussi des répercussions sur les autoroutes de la province, dit l'agente d'information Aiden Corey de BC Wildfire. Elle conseille aux conducteurs de vérifier la plateforme DriveBC pour avoir des mises à jour sur l'état des routes. Ici Alphonsine Sefou, Radio-Canada, Vancouver.
10: Pendant ce temps, aux États-Unis, près de 65 000 personnes ont été évacuées à Spokane, dans l'État de Washington, en raison des feux de forêt. Les flammes ont rasé des quartiers entiers de la ville. Les pompiers espèrent que la baisse momentanée des températures et des vents leur permettra de faire des progrès. Mais le mercure doit à nouveau grimper d'ici la fin de la semaine, ce qui inquiète les autorités. Aucun des trois incendies qui menacent la ville n'est contenu. En Grèce aussi, les pompiers poursuivent leur combat contre les flammes. Des incendies font toujours rage à plus d'une trentaine de kilomètres à l'ouest d'Athènes. Et en terminant, quelques mois après le succès de la mission lunaire Artemis II, un autre Canadien sera envoyé dans l'espace cet automne. La NASA lancera la mission Crew 13 avec à son bord l'astronaute Joshua Kuttrick. L'objectif de la mission est d'assurer la rotation de l'équipage à bord de la Station spatiale internationale. Alexandre Lepoutre a préparé ce qui suit.
19: Good afternoon and welcome to NASA's Johnson Space Center in Houston, Texas.
20: La NASA prépare son prochain voyage dans l'espace.
19: SpaceX Crew 13 mission.
20: Quatre astronautes seront envoyés à la mi-septembre vers la Station spatiale internationale pour y remplacer une partie de l'équipage.
21: Pour moi, c'est une mission incroyable.
20: Le Canada jouera un rôle de premier plan, puisque l'astronaute Joshua Kuttrick, originaire de l'Alberta, fera partie de la mission.
21: J'ai hâte de participer à la mission, oui, de faire toute la science, mais comme Canadien, je dirais aussi que c'est une chose importante pour le pays, pour le Canada.
20: L'équipage voyagera à bord de la capsule Crew Dragon de SpaceX, et une fois à bord de l'ISS, voici ce qui les attend, selon Marie-Michèle Limoges, directrice scientifique du Cosmodôme de Laval.
22: On s'intéresse beaucoup dans la station spatiale à la réponse du corps humain à la microgravité. Donc, on va s'intéresser là aux expériences sur le système cardiovasculaire.
23: And here we go.
20: Joshua Kuttrick et ses coéquipiers passeront 6 mois dans l'espace. Et pendant la mission, l'astronaute canadien vivra aussi un moment unique dans sa vie personnelle, l'arrivée d'un nouvel enfant.
21: Et il y aura, bien sûr, les défis avec tout ça.
23: RS-25 engines.
20: Un moment qu'il compte bien célébrer, même à des centaines de kilomètres de la Terre.
23: And lift off.
20: Ici Alexandre Lepoutre, Radio-Canada, Montréal.
10: C'est ce qui conclut les informations. Merci d'être à l'écoute.

0: Hélène David, salut.
1: Allô, Jean-Philippe.
0: Quatrième et avant-dernier épisode déjà de ce cycle de co-animation. J'en reviens pas, ça passe vite, hein?
1: Ah, mais la vie passe vite. Et plus on vieillit, plus ça passe vite.
0: Ouais. Ce soir, on a choisi de s'intéresser au thème de la responsabilité. Quand t'entends ce mot-là, quelle est la première chose qui te vient en tête spontanément, chère Hélène?
1: Spontanément, ouais. C'est l'urgence. L'urgence de se sentir responsable plus que jamais. Plus que jamais. On a écouté tous, ou pas mal tous, Artemis.
0: C'était fascinant,
1: Fascinant à quel point la science, et j'insiste pour le dire, est importante dans nos vies et nous permet de faire ces exploits-là. Mais pourquoi cette même science est tellement reniée pour les climato-sceptiques qui disent non, ça n'existe pas, les changements climatiques? Et que disent les astronautes, autant David Saint-Jacques qui y est allé que Jeremy Hansen?
0: Quand on voit tous et toutes la même affaire en même temps, il y a un sentiment de responsabilité humaine.
1: Et de dire que notre planète est une goutte d'eau dans l'univers et on est là à s'entre-déchirer, à se détester, à se polariser, à se cliver. Pour moi, la responsabilité maintenant et pour les autres générations, c'est d'essayer d'être justement dans le tous pour un pour tous et Simone Veil, qui est une philosophe, dans son livre L'Enracinement, elle disait « Face aux autres, nous avons d'abord des devoirs. La liberté vient après.
0: » C'est fort, ça.
1: C'est fort et c'est vrai que c'est très exigeant, mais il faut y aller.
0: Avant d'amorcer nos réflexions, Hélène, ce soir, je nous propose, comme d'habitude, un petit détour dans les archives, histoire de mettre la table. Un petit saut en 1997, personnellement, je venais juste de terminer mon cégep. Et l'extrait qu'on va entendre, c'est l'animateur original de Martel 1936-2015 qui réfléchissait justement à la notion de responsabilité. On l'écoute.
2: Qu'est-ce qui dépend de nous et qu'est-ce qui n'en dépend pas? C'est une question qui pose de façon presque brutale celle de la responsabilité. Et si j'observe le monde autour de moi, je suis tenté de dire que ce monde est devenu très complexe, presque insaisissable, et qu'il n'y a pas grand-chose qui dépend de moi. Et je me dis que je possède peut-être une grande liberté, mais si peu d'occasions de l'exercer que ça me laisse une bien petite responsabilité.
3: Je ne crois pas cela.
0: C'est un propos dans lequel je me reconnais, comme Monsieur Martel, je me sens assez libre, dit autrement. Je suis conscient des contraintes sociales, puis j'essaie de composer avec elles du mieux que je le peux. Mais comme individu, je trouve que ma part de responsabilité pour changer le monde est parfois bien petite face au poids du système. Réaction rapide au propos de Monsieur Martel, qui a une très belle voix.
1: Oui, je me souviens très bien de lui, effectivement. J'étais un petit peu plus vieille que toi en 96. Et je trouve qu'il a raison aussi. On a tous notre liberté, mais on a la responsabilité qui vient avec la liberté, c'est-à-dire qu'on ne peut pas être que libre dans la vie. Non. C'est une utopie totale. Et c'est la responsabilité qui a sauvé la civilisation humaine, c'est de prendre soin les uns des autres.
0: Prendre soin des uns des autres, être curieux de l'autre aussi. Avant d'aller plus loin, je me sens la responsabilité de déposer ici ta phrase préférée du dossier préparé par Kim Leblanc, qu'on salue. C'est une phrase d'Antoine de Saint-Exupéry, justement. Chacun est responsable de tous.
1: Ben, c'est exactement
0: ça. On a tout dit, l'émission est finie, c'est ça, Hélène?
1: L'émission est finie, mais allons à Dostoïevski qui dit dans le même sens, nous sommes tous responsables de tout et de tous, devant tous, et moi plus que les autres.
0: Et bon, ben coudonc. Allez, bonne émission à tous et à toutes. On va méditer sur ces deux citations-là, entre autres, ce soir. C'est reparti.
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0: Salut, dimanche 12 avril avec Hélène David, on se demande, sommes-nous responsables de ce que nous sommes ou seulement de ce que nous faisons?

0: Avant d'étudier en sociologie, j'avais tendance à penser qu'on était les principaux, voire les uniques responsables de ce qu'on est et de ce qu'on fait. Mais bon, dès mes premiers cours de sociologie, j'ai réalisé qu'on est jeté dans un monde qui nous préexiste, qui nous façonne et qui nous influence jusque dans nos moindres petits gestes. Ce processus-là, pour sonner sérieux, ben ça s'appelle la socialisation. Bon, évidemment, on dit que le caractère donne sa couleur spécifique à ce que nous sommes puis à ce que nous faisons, mais oui, mon jupon de sociologue dépasse, puis je l'assume, on est fait des autres et de nos relations qu'on a, puis ça, ben, ça teinte la responsabilité de ce qu'on est et de ce qu'on fait. Cela dit, ce soir, on va s'intéresser à la notion de responsabilité dans le sens suivant. Est responsable celui ou celle qui assume les conséquences, bonnes ou mauvaises, de ce qu'il fait, de ce qu'il dit ou de ce qu'il est. On réfléchira aussi à la distinction entre la notion de responsabilité et celle avec laquelle on la confond très souvent, c'est-à-dire les devoirs, qui sont une obligation, disons, morale. Par exemple, le devoir est une action qu'on souhaite poser au nom d'un principe, puis la responsabilité, c'est la charge que cette action-là implique et qu'on aspire à assumer ou encore à corriger ou réparer si elle a blessé des gens. Pour faire ça, on va s'inspirer de la pensée du philosophe Hans Jonas, pour qui la responsabilité, c'était d'abord et avant tout d'agir en ayant en tête un principe moral en particulier, celui d'assurer la permanence de la vie. On a vu pire comme idée, hein, pour guider nos actions. On va réfléchir aussi à la distinction entre l'éthique de conviction et l'éthique de responsabilité, deux concepts d'un des pères fondateurs de la sociologie moderne, Max Weber. En fin d'émission, on va recevoir la prof de philo à l'Université du Québec à Trois-Rivières, Naïma Amrouni. Ce sera sa première participation à l'émission. J'ai très hâte de la rencontrer. Pour nous écrire, réfléchir@radio-canada.ca. Sinon, envoyez-nous un message par la bulle de conversation. Voici maintenant un extrait d'une émission animée par Hélène Pedneau, 1952-2008, et qui s'intitulait « Éloge de l'indignation ». C'est son invité, la sociologue Louise Vandelac, qu'on va entendre, diffusion originale 23 juin 1996. Le mot « responsabilité » lui-même n'est pas prononcé, mais c'est tout comme. Merci d'être à l'écoute et bon début de soirée.
1: Je dirais qu'un des effets les plus insidieux, les plus pernicieux du néolibéralisme actuellement, c'est un espèce d'individualisme sournois qui a des impacts meurtriers à moyen ou à long terme, mais sous prétexte de non-ingérence, on est dans l'indifférence la plus totale, dans le laisser-faire le plus total, dans l'individualisme le plus abject, je dirais. Et ça, c'est extrêmement triste, mais c'est aussi peut-être parce que on n'a pas permis pour d'autres qu'ils cultivent cette possibilité de, je dirais non seulement de la colère et de la révolte, mais cette possibilité de savoir qu'un petit geste peut changer quelque chose. Et ça, c'est un des éléments les plus importants à transmettre, je pense, dans l'éducation. Savoir qu'on peut changer le monde.
0: Je rappelle que c'est la sociologue Louise Vandelac qu'on entendait ici en 1996. C'était un extrait d'une série de 13 épisodes, quand même, hein, sur l'indignation animée par Hélène Pedneau. Resalut, Hélène David.
2: Oui, allô, oui, c'est formidable. Hein.
0: 13 épisodes
2: d'une heure chose. Chacun.
0: Ouais, ouais. Dans l'archive, on n'entendait pas le mot responsabilité, je le disais, mais je pense que c'est pas mal de ça dont il est question. Hein. Madame Vandelac nous rappelait qu'une de nos responsabilités comme humains, c'est d'être conscient qu'on peut changer le monde par nos actions. Mais la maudite affaire, j'ai l'impression, c'est que elle sous-entendait qu'avec l'individualisme, on a fini par croire qu'on a surtout la responsabilité de profiter du moment présent. On entend beaucoup ça dans notre société, hein, aujourd'hui. Alors qu'un philosophe dont on va pas mal s'inspirer ce soir, Hans Jonas, lui, dit que l'humain doit d'abord se sentir responsable de ce qui n'existe pas encore. Bref, des générations à venir. Réaction d'Hélène David à ce que Mme Vandelac disait ici, ce qu'elle...
2: Oui, ça m'a rappelé non-ingérence, mais non-indifférence. C'était un slogan politique,
0: ouais.
2: Ça.
0: Oui, c'est vrai.
2: Mais il y a quelque chose de profondément vrai. Non, c'est pas de mes affaires. Mm-hmm. Alors, je vais rester en dehors de tout ça. Je pense pas que c'est ça qui a permis à la planète et à l'humanité de survivre. Non, il a fallu qu'on aille au-delà de l'indifférence et qu'on pose des gestes. En m'en venant tout à l'heure, j'ai toujours de la monnaie dans ma voiture à portée de main et il y avait quelqu'un qui demandait de l'argent au coin de la rue, comme ça nous arrive. Et quand je lui en ai donné, je me suis dit, avec le beau sourire qu'il m'a fait, le beau sourire, j'ai dit là, j'ai fait ma journée. C'est pas un gros geste, mais c'est un geste qui dit, j'avais prévu. Tu prévois d'avoir ce qu'il faut. C'est pas grand-chose, là, donner une pièce de 2 $, mais c'est tellement, si on était tous dans, je vais faire ce que je peux, je vais résister à ma propre passivité, je vais pas détourner les yeux, c'est dur de pas détourner les yeux, c'est dur de pas être cynique. Qu'est-ce que ça donne mon petit 2 $.
0: Je trouve que ça incarne bien l'idée de Jonas. C'est être responsable de ce qui n'existe pas encore, responsable de la situation que tu ne connaissais pas, mais qui allait se produire à un moment donné, c'est-à-dire rencontrer l'itinérant sur le coin de la rue. T'sais.
2: JFK qui a dit, demandez-vous pas ce que le pays peut faire pour vous, mais ce que vous pouvez faire pour votre pays. Ben, faire un petit don comme ça, j'ai fait quelque chose pour aider quelqu'un.
0: J'ai envie de faire un lien entre ce que Louise Vandelac disait dans l'archive, puis un texte paru dans Le Devoir l'an dernier, puis que Kim a glissé dans notre dossier. C'est un texte du prof de littérature Simon Brousseau. Je le cite. Le mot liberté est souvent apparu dans les débats publics des dernières années. Le mot responsabilité, lui, beaucoup moins. Il dit, Brousseau, voilà peut-être l'aboutissement de l'individualisme encouragé par notre mode de vie. Nous formons une société composée d'individus surtout préoccupés par leur confort personnel et à peu près indifférents à la souffrance humaine, elle qui est pourtant impossible à ignorer. Je pensais à cette citation-là cette semaine, puis je me disais, est-ce qu'on est capable d'identifier un point de bascule qui a fait qu'on a peu à peu cessé d'utiliser le mot responsabilité pour utiliser celui à la place de liberté, tu sais.
2: Mais c'est vrai qu'on parle beaucoup plus de liberté que de responsabilité. Et le mot responsabilité est peut-être nous a peut-être été beaucoup inculqué, je dirais, mais on l'a peut-être pas intériorisé, c'est une grande différence quand même, mais inculqué de force, là, ça veut pas dire que ça vient de toi, par la religion, et on devait être responsable, la moralité, la culpabilité.
0: Responsable de ne pas faire, de ne pas commettre de péché, par exemple.
2: Voilà, alors, est-ce que c'est la peur ou est-ce que c'est vraiment par conviction? Ouais. Alors, le sens des responsabilités, je pense que ça doit venir très, très, très, très jeune, et que si les parents ont pas trop intériorisé le fait du bien commun, ça va être difficile pour l'enfant de comprendre qu'il y a autour de lui d'autres qui sont peut-être en besoin et qu'il peut contribuer.
0: Dans le dossier, donc, il était pas mal question justement du philosophe Hans Jonas, qui sera un peu l'ami de l'émission ce soir, puis de son livre « Le principe de responsabilité » paru en 1979. Pour Jonas, le principal critère de responsabilité comme humain, je trouve ça très beau, c'est la vulnérabilité des générations à venir, au sens où ces générations-là dépendent de nous puis des choix qu'on fait aujourd'hui. Puis selon lui, on doit pas se sentir responsable individuellement des générations futures, donc pas juste Jean-Philippe Plot qui se sent responsable des générations à venir, mais plutôt collectivement. Mais la question que Jonas se posait, c'était comment convaincre les gens que cette responsabilité collective-là est importante, alors que l'impact de nos gestes d'aujourd'hui vont surtout affecter les générations futures, puis pas tellement la nôtre. Puis c'est une maudite bonne question. Comment on convainc les gens de se dire, ben, c'est bien beau cette idée-là de penser à ce qui s'en vient dans le futur, mais faudrait se responsabiliser parce que ce qu'on fait maintenant, ça va avoir des impacts sur eux.
2: C'est une des choses les plus difficiles. Parce que en psychologie, on le sait, on ne veut pas voir ce qui s'en vient. On veut pas voir qu'on vieillit. On veut pas prévenir que si on se prend pas en main tout de suite, quel que soit l'âge, on va peut-être être malade plus tard. Les pubs sur la cigarette, les pubs sur l'alcool, sur le manque d'exercice physique, ça finalement a eu un certain effet pour la cigarette, peut-être la consommation d'alcool. L'exercice physique, c'est toujours un peu pénible, difficile. Tu te dis, il faut que j'y aille, Mais donc, se projeter dans le futur est quelque chose de très, très difficile. Alors, souvent, on dit, il y a d'autres générations qui nous suivent, et ces générations-là vont vivre vivre des choses qui peuvent être assez épouvantables si on n'agit pas maintenant. Il y a une responsabilité individuelle, mais collective, et de gouvernement aussi.
0: Ouais.
2: Et ça, je l'ai vécu quand j'étais en politique, de dire, est-ce qu'on pense pour les générations futures? Est-ce qu'on passe des lois qui vont protéger... moi, j'en ai fait sur les violences sexuelles, puis j'en suis tellement fière parce que j'ai l'impression de protéger des générations futures, mais on pourrait multiplier les exemples. C'est comme ça qu'on doit être guidé aussi quand on est...
0: Comment concilier, c'est ça, ce qui s'en vient, puis la petite gouverne, tu sais, à chaque semaine, puis
2: c'est
0: puis
2: très difficile,
0: terme,
2: mais
0: c'est ça,
2: on a une obligation de ça, surtout quand on a des responsabilités d'État.
0: Tu vois, pour continuer sur la pensée de Jonas, en fait, je lisais ça dans le dossier que Kim a préparé comme recherche pour nous. Jonas avait développé, lui, l'idée qu'il appelait l'heuristique de la peur. Dit autrement, donc, pour s'assurer que collectivement, on se sente tous et toutes responsables face aux générations futures, Jonas disait qu'il fallait imaginer le pire, notamment en ce qui concerne les effets du progrès. Pourquoi? Ben pour tenter justement de l'éviter, ce pire-là, d'éviter que le pire se produise. Il y a des philosophes qui ont qualifié cette posture-là de pessimisme actif. Je trouve ça très beau sur papier. À l'inverse, moi, je pense que le sociologue Bruno Latour a peut-être plus raison, c'est-à-dire qu'il pensait que cette peur-là peut parfois paralyser les gens. Toi, qu'est-ce que tu penses de cette heuristique-là de la peur? As-tu l'impression que ça peut finir par nous responsabiliser ou au contraire, ça peut nous donner la chienne puis nous paralyser finalement?
2: Mais moi, je pense qu'il y a des deux. C'est-à-dire que je mets au défi un parent de ne pas dire qu'il a fait peur à ses enfants en disant « Tu vas tomber si tu fais ça, si arrête-toi comme il faut quand tu es en vélo, au coin de la rue, etc. etc. » Et on doit... inculquer la peur parce que l'enfant, par définition, n'a pas peur. Il ne sait pas, il ne connaît pas le danger. Ma petite fille d'un an et demi, là, ça, on ferme la porte pour pas qu'elle déboule l'escalier. Elle ne sait pas qu'elle va se faire mal. Mais après ça, en grandissant, il faut intérioriser quelque chose comme une éthique personnelle. De la responsabilité. Si c'est toujours par la peur de ne pas se faire prendre, ça s'appelle un peu la délinquance. Je ne me ferai pas prendre, je vais faire 160 km/h dans un truc de 80. Ben, je pense que c'est manqué de responsabilité. Mais il n'y a pas de police, il est 2 heures du matin.
0: Oui, c'est ça, c'est intérioriser l'idée que la contrainte, faut la respecter, mais sans avoir dans le cœur et la tête l'importance de la responsabilité d'agir pour autrui. Là, on a peur de la contrainte, point. Je pense que ça prend une espèce de juste milieu.
2: Mais c'est difficile. Ce qui se passe en ce moment, évidemment, au Moyen-Orient et tout ça, et la peur qu'on a depuis 50 ans, depuis la bombe atomique, de se dire, mais c'est horrible ce qui peut arriver. Mais ceux qui n'ont pas cette crainte-là, d'abord, il y en a pas tant que ça, qu'ils n'ont pas la crainte de la bombe atomique, mais il faut pouvoir penser, comme on dit en bon québécois, plus loin que le bout de son nez.
0: On parle de Jonas depuis tantôt, un des philosophes aussi qui est très intéressant sur l'idée de la responsabilité, c'est évidemment Emmanuel Lévinas, toute son éthique qui repose finalement dans l'importance de reconnaître le visage de l'autre, on en parle parfois à l'émission, mais à l'inverse de ça, j'ai l'impression qu'on peut aussi détourner le regard, t'sais, Lévinas lui, bon, évidemment, dans son cas, il disait que si on détourne le regard en toutes circonstances, une espèce de déni d'humanité. Il a même déjà écrit, ça c'est un peu, ça me semble aller loin quand même, il dit que c'est l'équivalent d'un meurtre symbolique de détourner le regard. Pour Jonas, quand on détourne le regard, c'est une sorte d'aveuglement volontaire, puis c'est l'idée qu'on refuse de voir soit la menace technologique ou la menace écologique, soit la détresse individuelle. Mais là, je m'adresse à l'ex-psychologue que tu as été. Moi, je pense qu'en certaines circonstances, on peut détourner le regard sans que ça fasse de nous des gens irresponsables. Je pense, par exemple, à la fatigue compassionnelle. Tu sais, des fois, quand on lit l'actualité, quand on regarde ce qui se passe autour de nous, on peut se dire, hey, ça me prend une pause, là.
2: Ça prend une pause quand tu te dis, je pense que je suis pas capable d'aller aussi loin que ça. J'ai une fatigue effectivement compassionnelle, mais peut-être parce que tu as eu beaucoup de compassion et que
0: c'est
2: là
0: possible.
2: Tu es un peu fatigué.
0: Ou fatigué point.
2: mais combien de gens on entend en ce moment depuis des semaines, des mois de dire je n'écoute plus les informations le soir, je suis plus capable de dormir. C'est trop déprimant, c'est trop chaotique, c'est trop épeurant. Et là tu te dis donc, ça m'atteint personnellement. Détourner le regard, Est-ce que c'est possible de ne jamais le détourner? Je pense que c'est une question impossible. C'est impossible et c'est insupportable, je pense, de ne jamais, jamais détourner le regard. Et on le demandait souvent à Joanne Liu, par exemple, qui allait dans les endroits les plus affectés de la planète. Puis elle dit, mais j'avais mes zones, j'aime beaucoup les musées. Et tu dois protéger ton état d'esprit pour être en mesure de te relever le lendemain matin et de redonner encore plus.
0: L'idée de recharger la batterie de la responsabilité, pour le dire comme ça.
2: Voilà.
0: Je rappelle que je suis en compagnie d'Hélène David, puis qu'on se demande, sommes-nous responsables de ce que nous sommes ou seulement de ce que nous faisons? Puis pour continuer de réfléchir à cette question-là, j'ai envie maintenant d'utiliser la pensée de Vladimir Jankélévitch. Pour lui, être responsable, ça voulait dire, un, être conscient que ce qu'on a dit ou fait est irréversible. Et ça revenait souvent, cette idée d'irréversibilité dans la pensée de Jankélévitch. Dit autrement, ce qui a été dit ou fait, ben c'est fait. En revanche, deux, on peut s'améliorer comme personne, devenir plus responsable, puis ne pas répéter ces erreurs-là. Mais pour ça, il suffit pas d'être un beau parleur. Il faut, comme on dit, que les bottines suivent les babines. Puis trois, pour être responsable, selon Jankélévitch, il faut agir avec une bonne intention. Puis ça, c'est un clin d'œil à Bergson qui disait, ça nous prend le sérieux de l'intention, puis être donc sincère. Quand on agit dans le quotidien, faut pas faire ça pour épater la galerie. Qu'est-ce que tu penses de ces trois critères-là de la responsabilité, selon Jankélévitch? Quand on les a, est-ce qu'on est effectivement responsable?
2: Oui, d'une certaine façon, mais c'est vrai que ce sont comme des piliers d'une certaine sagesse et authenticité, mais c'est ô combien difficile d'arriver là.
0: Oui,
2: parce que reconnaître qu'on a mal agi, à la limite, tu peux t'excuser du bout des lèvres, mais dans le fin fond, bon. La deuxième étape la plus difficile, c'est de dire, mais pourquoi j'ai fait ça? Qu'est-ce qui m'anime? Et ça, c'est une période extrêmement difficile si tu acceptes d'y plonger, parce que souvent tu n'acceptes pas ou tu veux pas. Ça exige beaucoup d'humilité, ça exige des deuils aussi. Pourquoi je serais gentil alors que je me suis jamais senti aimé là, jusqu'à un certain point? Ça demande beaucoup d'introspection. Alors, l'authenticité des gestes qu'on peut poser à partir de là vient pas de nulle part, ça vient d'un long processus d'introspection où tu as fait les deuils de ta colère, de tes manques et que tu es capable de redonner quelque chose que tu n'as pas reçu. C'est très, très difficile.
0: Hélène, je nous amène un peu ailleurs, même si ça demeure quand même lié à notre thème de ce soir, c'est-à-dire la responsabilité. Je suis tombé sur une archive cette semaine à la suggestion de la collègue Marianne Desbiens, une archive qui évoque la responsabilité morale des publicitaires. Je trouve que c'est une dimension fascinante de notre sujet de ce soir. Puis donc, ce qu'on s'apprête à entendre, c'est un extrait de l'émission de radio intitulée « Tout compte fait » diffusé à cette antenne en 1985, plus précisément le 13 mai 1985. On écoute.
3: Il est rare qu'un spécialiste de la publicité en démonte les mécanismes en public et s'interroge sur la responsabilité morale de ceux qui la font et en vivent. C'est pourtant précisément ce que fait votre invité Alain Crevier.
4: Oui, alors Claude Cossette est le fondateur de Cossette Communication Marketing, une des agences les plus importantes au Québec en publicité. Depuis plusieurs années, Claude Cossette a laissé l'agence pour se consacrer maintenant à l'enseignement à l'Université Laval. Claude Cossette s'interroge en fait sur la responsabilité morale du publicitaire. En fait, on part du principe qu'aujourd'hui, les outils du publicitaire sont de plus en plus sophistiqué. Alors, le publicitaire connaît presque intimement chaque groupe de consommateurs auquel il s'adresse et ça permet toutes sortes de rapprochements entre un produit et le consommateur. Le publicitaire, en fait, tire les cordes sensibles du consommateur et le consommateur ne s'en rend pas toujours compte. Tout ça nous mène à une question, la responsabilité morale du publicitaire se limite-t-elle à l'efficacité de la publicité? On écoute Claude Cossette.
5: Ben effectivement, au fond, faire de la publicité, c'est justement faire croire à l'homme qu'en consommant des biens, des services, il va atteindre au bonheur. Le publicitaire, lui, c'est un professionnel. Hein? Finalement, c'est un technicien de la communication de masse. Je dis toujours à mes étudiants, c'est en fait des haut-parleurs qui savent dire haut et fort ce que d'autres ont à dire. Alors, comme sa job, c'est de dire des choses de manière convaincante et de manière technique, si on peut dire, entre guillemets, il se pose pas, a priori, la question morale. Par exemple, les biens...
0: C'est un tout jeune Alain Crevier qu'on entendait ici en 1985. Cela dit, moi, en parallèle de ce qui était raconté là, je pense à toutes les pubs d'auto puis de camions qu'on voit à la télévision pendant un match de hockey. Tu sais, dans un monde où il y a une crise climatique, j'hallucine toujours un peu, Hélène, de voir que s'est permis d'en diffuser autant. Comme citoyen, oui, je peux me responsabiliser, je peux pratiquer la sobriété. En fait, je peux ne pas en acheter de ces chars-là, puis de ces pick-up-là. Je peux aussi soutenir des groupes qui luttent contre l'omniprésence de la pub, mais il me semble que comme société, c'est pas bien, bien responsable de laisser faire ça. C'était un peu mon éditorial avant le temps. Réaction d'Hélène à ce que et M. Crevier et M. Cossette disaient?
2: Ben, les deux ont raison et M. Cossette est très, très, très lucide. Quand on parle maintenant d'algorithme.
0: Hein? Ouais,
2: Je vais te donner exactement et individuellement ce que tu veux parce que j'ai observé dans tes recherches Internet que tu veux toujours regarder...
0: La même maudite affaire.
2: La même chose. Tu cherches une voiture, tu regardes toujours telle sorte de voiture. Bon. On peut être complètement offusqué de ça. Il faut l'être dans certains cas, comme on l'a été pour des pubs qui ont été interdites aux enfants, par exemple. Il y a eu des règlements. Les gouvernements ont agi autour de la cigarette.
0: Ouais.
2: C'est horrible d'acheter un paquet de cigarettes. Tu vois les effets aux mâchoires, au cancer, etc. L'alcool, des choses comme ça. On a arrêté les pubs à Radio-Canada, on doit le dire.
0: Ouais.
2: Et ceux qui... On est très contents pour ceux qui aiment ça, ne pas avoir de pub. Donc, il y a moyen de légiférer. Je pense que dans certains cas, on parle d'interdire les réseaux sociaux au moins de 16 ans éventuellement. Je pense que ce sont les balises qui sont très, très importantes. Plus ou moins de pubs d'auto, ben ça, on peut pas vraiment légiférer, je pense, là-dessus, parce que le consommateur, finalement, est toujours roi et que la pub fait vivre les organismes.
0: Mais tu sais, on peut pas légiférer là-dessus, mais j'ai l'impression que tu l'évoques bien, puis ça me fait penser à un texte qu'on a lu cette semaine de Christian Nadeau. Tu sais, dans un contexte comme le nôtre, il y a des lois pour interdire que les publicitaires racontent des mensonges. Il y a des sanctions qui sont prévues si jamais les publicitaires racontent des mensonges.
2: Absolument.
0: Mais en même temps, est-ce que ça fait pas dévier le sujet? Parce que j'ai l'impression, c'est ce que Nadeau évoquait un peu, la véritable responsabilité de notre société, c'est peut-être de se demander, est-ce que c'est une bonne idée de diffuser autant de publicité qui encourage la vente de voitures alors qu'il y a une crise climatique, tu sais?
2: T'as raison, mais...
0: Mettons que t'es ministre de la Culture et des Communications, t'es dans un scrum de journaliste, puis je te demande, Madame David, est-ce que c'est responsable de diffuser autant de publicités de chars puis de pick-up?
2: C'est une question extrêmement difficile où je pourrais répondre à contrario, mais vous voulez qu'on fasse quoi exactement? Qu'on fasse un projet de loi qui dit pas plus de 3 publicités par match de hockey, pas plus que 30 secondes fois 3 égale 90 secondes. Mais vous pouvez mettre autant de poulet frit Kentucky, ou vous pouvez mettre autant McDo, autant de ce qui n'est pas mieux en termes de prévention.
0: Je prenais l'exemple des voitures, mais ça pourrait être autre chose.
2: C'est où on ne met pas du tout de pub. Alors là, bienvenue à toutes les chaînes privées qui vont dire de télé, mais on n'a plus de revenus.
0: Ouais, c'est ça.
2: C'est extrêmement compliqué, mais il y a moyen, je pense, de baliser un certain nombre de choses et qu'il faut le faire quand il en va de la santé mentale, souvent des enfants particulièrement.
0: Ben, tu vois, ce que tu nommes là, j'ai l'impression que tu viens de faire un résumé de la pensée de Max Weber sur ce qu'il appelait l'éthique de la conviction et l'éthique de la responsabilité. Tu sais, ce que je t'évoquais, ce que j'évoquais ici en onde concernant la publicité, ce sont mes convictions. C'est une éthique de la conviction, ça flirte avec l'idéalisme d'une certaine façon. J'ai l'impression que quand on arrive au pouvoir, hashtag, je dirais, pragmatisme, là, et on bascule dans l'éthique de la responsabilité. T'sais, on doit justement essayer de faire avec tous les intérêts, toutes les demandes de la société. Mais la question qui se pose, c'est est-ce qu'en politique, on peut concilier une éthique de la conviction avec une éthique de la responsabilité?
2: Ben, il faut le faire jusqu'à un certain point. C'est-à-dire que si tu es vraiment immensément inconfortable avec quelque chose qu'on te demande de faire, ben, tu ne le fais pas ou tu prends les décisions en conséquence de tes convictions. Ça, j'y crois profondément.
0: Ouais.
2: Oui, il faut une société démocratique, je dis bien démocratique, doit mettre de l'eau dans son vin parce que la démocratie implique qu'il y a toutes sortes d'opinions. Alors, c'est dur de vivre en société. C'est très difficile si tu te mets juste avec des gens qui pensent comme toi.
0: Ouais.
2: Ça va être plus facile. Et quand tu es en politique, tu apprends que même à l'intérieur d'un parti politique, t'as des gens qui lèvent la main avec des convictions très différentes des tiennes. Puis des fois, tu dis, qu'est-ce que je fais là? Puis en même temps, si tu veux faire avancer les choses, il faut que tu aies un certain sens des responsabilités. Mais je crois qu'il faut y aller quand même avec les convictions.
0: Ben, merci beaucoup, Hélène. C'était vraiment enrichissant de réfléchir avec toi sur la question des responsabilités. C'est le temps d'ajouter maintenant à nos réflexions celle de notre invitée de la soirée. C'est la prof de philosophie Naïma Amourouni qui va joindre à nous. On va la retrouver dans les studios de Radio-Canada à Trois-Rivières. Mais juste avant, je nous propose d'écouter une archive tirée de la voûte de Radio-Canada, diffusion originale 6 juin 1963. Vous écoutez Réfléchir à voix haute avec Hélène David et Jean-Philippe Plouin.

0: Edgar Morin est l'un de ceux qui ont le mieux analysé ce problème de l'acteur, qui consacré dépasse ses personnages. C'est lui qui est le personnage que voit le public. Il est devenu un héros auquel des milliers d'êtres s'identifient. Recommandons d'Edgar Morin, Star et Le cinéma ou l'homme imaginaire. À partir de cette notion de héros, l'acteur se trouve engagé par une terrible responsabilité morale. Peu sont capables de donner un sens positif à ce rôle de héros. Il a été le seul à être à la fois honnête et solide malgré son talent et malgré sa réussite. Il a été pour nous qui sommes de sa génération une justification. Ces lignes de Serge Reggiani situent l'exemplaire Gérard Philippe. Le plus doué, le plus fulgurant comédien de sa génération et un héros sans pareil pour toute une collectivité de la France d'après-guerre, demeurera d'autant plus exemplaire et capital qu'il fut l'infatigable, le convaincu, le si constructif président du syndicat des acteurs, comme un militant, le manifestant.
1: Le comédien c'est le critique de cinéma Patrick Straram, alias Bison Ravi, qu'on entendait ici en 1963. C'était un extrait de l'émission de radio intitulée « Cinéma, mon amour ». Maintenant, on va poursuivre nos réflexions avec une prof de philo de l'Université du Québec à Trois-Rivières. Je remercie d'ailleurs les gens de la station là-bas de permettre cette entrevue à distance. Naïma Amrouni, salut.
2: Bonjour.
1: Naïma, j'en profite pour te présenter l'ex-psychologue et ancienne politicienne Hélène David. C'est ma co-animatrice ces semaines-ci, Hélène.
3: Naïma. Enchantée, Naïma.
2: Enchantée. Je crois qu'on s'était rencontrés l'année dernière à une activité du groupe Femmes et démocratie, Femmes politiques et démocratie.
3: Ah, ben oui, oui,
2: c'est vrai. Oui, on était sur un panel.
3: Ah oui, ben c'est formidable.
1: Bon, ben là, j'assiste à des retrouvailles.
2: On se replace.
1: Je ne le savais même pas.
3: On se replace bien.
1: Naïma, dans l'archive, Straram évoquait la responsabilité morale que peuvent ressentir des comédiens, des comédiennes dans la vraie vie après avoir incarné des héros au cinéma. Il me semble que c'est une grosse responsabilité. Mais bon, surtout, à quoi pensait la prof d'éthique appliquée que t'es en entendant M. Straham sur cette responsabilité morale-là?
2: La responsabilité morale des acteurs, j'ai jamais eu l'occasion de réfléchir à cette question
1: moi
2: avant d'entendre cet extrait. Donc, l'émission s'intitule « Réfléchir à voix haute », donc on doit se lancer.
1: Mais il me semble que c'est une grosse mission. Tu sais, je te demande pas une réponse de deux minutes, mais il me semble que c'est une grosse mission qu'on donne aux comédiens, non?
2: Mais est-ce que les comédiens devraient avoir à porter aussi ce fardeau de représenter un héros? Et est-ce qu'on ne devrait pas déconstruire plutôt cette image justement du héros qui transcende l'ordinaire, l'habitus? Je sais pas, j'ai l'impression que parfois lorsqu'on parle de responsabilité morale en ces termes-là, on a l'impression de devoir justement se reposer sur autrui, déléguer cette responsabilité morale à un chef,
1: un leader.
2: Utiliser
1: une espèce de miroir, c'est pas moi qui est responsable, c'est l'autre. Là.
2: Exactement, puis en philosophie, ce problème-là, c'est le problème de la dilution de la responsabilité. Alors qu'en fait, les problèmes auxquels on fait face, là, je sais pas l'extrait, on était dans le contexte, peut-être dans le contexte d'après-guerre.
1: Oui, 1963, oui.
2: Oui, donc, mais le contexte dans lequel on est de nos jours, à notre époque, c'est un contexte où les injustices qui caractérisent notre monde, que ce soit les inégalités qui se creusent à l'échelle nationale, mais à l'échelle mondiale, les guerres génocidaires, la crise climatique notamment, c'est des injustices pour lesquelles on peut pas trouver un responsable particulier. C'est difficile d'imputer la responsabilité à un acteur qui pourrait, lui, être tenu coupable et puis être... et en ce sens-là, c'est la raison pour laquelle on peut penser, en philosophie politique, à la responsabilité, non plus en termes moraux ou juridiques, de liability en anglais, mais plutôt en termes de responsabilité politique partagée, commune. En fait, c'est pas à l'acteur de nous sauver. Le salut ne se trouve pas en sa parole, ou c'est pas nécessairement au leader non plus. Au contraire, les leaders peuvent se fourvoyer. On le voit très bien à l'heure actuelle, d'ailleurs.
1: Ils peuvent incarner cette idée-là, mais on est tous et toutes responsables. Finalement, c'est un peu ce qu'on dit aussi depuis le début de l'émission. Puis, tu sais, je fais un lien avec ton champ d'intérêt, Naïma Amrouni. Tu sais, tu travailles sur la vulnérabilité, puis les injustices structurelles. Tu sais, je pense que c'est ça. Tu sais, bon, moi, je lisais cette semaine la recherche de Kim qui nous rappelait les idées pensée de Jean-Paul Sartre sur l'existentialisme. T'sais, selon lui, on serait en bonne partie les seuls responsables de notre vie. Moi, ça me séduisait au cégep quand j'avais 16, 17 ans, 18 ans.
2: Oui, on est tous séduits par ces idéaux-là. Hein? C'est ouais. normal quand on est au sortir de l'adolescence.
1: Mais aujourd'hui, j'ai 48 ans et je me dis, je vois un effet pervers là-dedans. Ça peut justifier d'une certaine façon la méritocratie. Ça peut justifier le mythe du self-made man. Tu as évoqué la notion de responsabilité partagée tantôt. Je sais qu'il y a une philosophe féministe à laquelle tu t'intéresses beaucoup, Iris ou Iris Young, qui évoque ou qui a développé ce concept de responsabilité partagée-là. Moi, ça me fait penser à quand je pense à mes enfants, Ariel, Juliette, Émilien, je me sens parfois coupable ou responsable de leur léguer un monde en déroute. Ce concept de responsabilité partagée-là, ça peut-être relativiser ma culpabilité d'une certaine façon.
2: La culpabilité parentale.
1: Ouais.
2: Oui, mais on peut s'intéresser, je ne sais pas si avec tes enfants, toi, dans tes discussions, vos discussions, vous, ils vous partagent aussi leur propre désespoir ou sentiment d'impuissance ou l'impression... Moi, mes enfants, même à 6 ans, 5 ans, revenaient de l'école ou de la garderie puis parlaient déjà de la crise climatique ou des guerres ou de qu'est-ce qui arrive, Trump, est-ce qu'il va invader notre pays. Oui, ben chez nous, on laisse vraiment place à ces affects qui peuvent sembler négatifs, mais je pense qu'on perd vraiment davantage à les étouffer, ces affects-là, ce sentiment d'impuissance ou de culpabilité. En fait, il faut apprendre à le vivre, à le nommer, à en discuter pour ensuite, et c'est peut-être là qu'on peut faire le lien avec Iris Young, pour ensuite se mobiliser, apprendre à en sortir, là, pas piétiner ou mariner dans notre propre culpabilité ou sentiment de responsabilité qui serait vraiment, qui nous submergerait puis nous paralyserait. En fait, on veut pas rester dans cet état-là, mais il faut la reconnaître, parce que, en fait, chez mes enfants, je le vois, en fait. Après, on passe aussi de la tristesse au désarroi, mais à la colère, mais ensuite à l'indignation.
1: Et là, ça nous fait peut-être passer ensuite à une étape supérieure qui serait, pas supérieure, mais différente.
2: De la mobilisation.
1: Qui serait, de la mobilisation, c'est ça, parce que rester paralysé dans l'angoisse et la peur, ça peut être tannant. Puis mon garçon, je le sens des fois, justement, en fait, encore ce matin, il me disait, penses-tu que Trump peut venir au Canada?
2: Et voilà. Femme le dit chaque semaine.
1: Tu ne veux pas invalider ce sentiment-là. En même temps, on veut arriver à cette étape-là de la mobilisation, ou du moins éventuellement pour lui quand il sera

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2: On peut vivre le sentiment d'impuissance, mais la réalité, c'est qu'on l'est pas et qu'on a tous cette capacité à nous mobiliser puis à puiser dans ces émotions politiques comme celle de l'indignation et même de la colère.
3: Ouais. Ben justement, je vais te prendre au mot, Naïma Amrouni. Disons là, que dans un gouvernement de l'imaginaire et de la sensibilité, tu deviens ministre de la solidarité, mais aussi de la responsabilité sociale. Tout d'abord, je vais te féliciter pour cette nomination-là. Je trouve ça impressionnant. Mais surtout, quelle serait votre priorité, Madame la ministre, pour faire en sorte que la responsabilité sociale soit mieux comprise puis mieux incarnée dans notre société?
2: Mm-hmm. spontanément, en réfléchissant, je ne crois pas que j'accepterai un poste de ministre.
3: Hein? Okay, mais là, moi, j'ai
2: besoin de poésie.
3: Facto, oui. Tu es ministre, alors je t'écoute.
2: Exact. Moi, ça fait plusieurs années que je rêve et que j'écris et que j'essaie de réfléchir à cet idéal d'une société du care, une société du souci de l'autre, de l'attention au plus petit que soi, au plus faible, au plus vulnérabilisé par les injustices structurelles. Donc, un ministère de la solidarité sociale, ce serait un ministère, et même un gouvernement complet, en fait.
3: Hein, mais j'ai ajouté de la responsabilité, hein, moi, dans le titre, là.
2: Oui, et ce ministère de la responsabilité, c'en serait un de la responsabilité de répondre aux besoins des autres, mais qui serait porté aussi, je dirais, spontanément, par une philosophie plus large de l'attention.
3: Wow.
2: De l'attention au sort d'autrui, mais aussi qui ferait de la place, et donc qui supposerait aussi une décélération de nos vies qui sont surmenées, en accéléré, qui sont saturées d'informations, mais de mésinformations, désinformations aussi. Ça supposerait de réorganiser le travail pour que tous travaillent moins, tous travaillent mieux, mais moins. Pour avoir le temps de prendre soin les uns des autres, de retisser ce lien social qui s'effrite depuis quelques décennies, là, et le retisser dans nos communautés, mais aussi politiquement. Donc, un gouvernement, un ministère qui ne laisserait personne de côté et laisser tomber entre les mailles du filet.
3: J'entends la pensée de Lévinas, j'ai l'impression ici, et puis c'est cette idée de dire « me voici en toutes circonstances, je suis prêt à t'accueillir, puis à t'écouter, donc t'écouter l'autre avec un grand A ». Un des défauts, je pense, de cette émission-ci, Naïma, c'est que le temps passe trop vite, je sais pas comment l'accélérer, l'étirer plutôt le temps, mais... Donc, je rappelle, Naïma Amrouni, que tu es prof de philo à l'Université du Québec à Trois-Rivières, titulaire également de la chaire de recherche en éthique féministe sur la vulnérabilité et les injustices structurelles. Oui. C'était vraiment un plaisir de faire ta connaissance puis d'échanger avec toi pour la première fois à ce micro aussi. Je te souhaite une belle fin de soirée à Trois-Rivières et puis au plaisir de se reparler.
2: Merci. Bonne fin d'émission.
4: Bonjour, Naïma.
3: Merci. Pour nous écrire, réfléchir@radio-canada.ca. Sinon, envoyez un message par la bulle de conversation de l'application Audio.
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3: À qui la responsabilité? Depuis quelques semaines, je suis en tournée pour le théâtre. On se promène un peu partout sur le territoire et pendant ces longs trajets en voiture, il m'arrive de faire des plongées en moi-même. Au mois de mars, lors d'un trajet en direction du Saguenay, la première chose qui s'impose à mon inconscient, ce sont des pensées envahissantes liées à mon horaire de travail. C'est que je dois le comprimer pour continuer de faire ce que j'aime le plus au monde, de la radio. Ensuite, avant de me mettre au boulot sur la banquette arrière, je prends le temps d'apprécier le paysage. J'aperçois des épinettes, fières comme seuls des arbres en bois de bout peuvent l'être. Une drôle de question me passe alors par la tête. Qui peut bien être responsable de cette beauté? Je la laisse sans réponse en me disant que vous lui offrirez bien celle que vous voulez en fonction de vos convictions. Une dernière pensée me traverse l'esprit avant d'ouvrir mon ordinateur, soit cette observation faite par mes collègues et moi chaque fois qu'on arrive dans une ville pour une nouvelle représentation. Il n'y a rien qui ressemble plus à un boulevard central qu'un boulevard central.

0: on se dit. Souvent, j'ai cette impression que ce sont des artères interchangeables. Si on m'amenait les yeux bandés à Brossard, Joliette, Gatineau, l'ancienne Lorette, Sherbrooke, Drummondville, Rivière-du-Loup, Saint-Jean-sur-Richelieu ou encore dans divers arrondissements de Montréal, et qu'une fois le bandeau retiré, on me demandait d'identifier la ville où je me trouve, j'y arriverais pas. Une question similaire à la précédente me traverse alors l'esprit. Qui est responsable d'une telle uniformité architecturale et de ce bâti fonctionnel et froid? Je connais pas la réponse précise à cette question-là, mais une tentative d'explication honnête serait de dire « ce sont les humains ». Je préfère toutefois la laisser ouverte, cette question, pour m'éviter une partie de la tristesse que suscite cette réponse. Au cours des deux heures suivantes, j'ai pris mes responsabilités de gars qui travaille à la radio et j'ai avancé la préparation de l'épisode de la semaine. Ici, j'entends le mot « responsabilité » dans le sens que lui donnait le philosophe Emmanuel Lévinas. Pour lui, c'était une éthique de l'altérité. C'est que je sais que dimanche, des auditeurs et des auditrices seront au rendez-vous pour écouter nos réflexions à voix haute et que je suis responsable de leur préparer un épisode de radio. C'est pour moi un engagement, mais aussi une manière de prendre soin de cet auditoire-là qui nous est fidèle. Pour paraphraser Lévinas, qui accordait une importance capitale au visage comme source de l'éthique, moi, c'est le fait de savoir qu'il y a des oreilles à l'autre bout de l'antenne qui donnent forme à cette éthique de l'altérité. Il n'y aurait que deux oreilles chaque semaine que je prendrais mes responsabilités de la même manière. Arrivé à destination, l'équipe s'est enregistrée à l'accueil de l'hôtel avant de monter aux chambres et repartir en direction du théâtre. Le lendemain matin, on se donne rendez-vous au rez-de-chaussée de l'hôtel à l'heure du déjeuner. Mon premier constat, la vaisselle offerte n'est pas réutilisable, pas plus que les ustensiles. Pour apaiser ma conscience et me sentir moins coupable de participer à cette industrie du déchet, je me suis dit, bon, au moins les assiettes sont en carton, donc ils doivent faire du compost. On a mangé en discutant de la représentation de la veille, évoquant ici un bon moment, là une situation où quelqu'un a eu un blanc. Au moment d'aller porter nos cabarets, deux options étaient offertes, une poubelle à déchets et une pour le recyclage. Or, les deux contenaient un sac noir résistant, ce qui laisse croire que les déchets et le recyclage finiront à la même place. De toute manière, à voir comment les gens confondaient les bacs et y jetaient leurs restants de manière aléatoire, je me suis dit « bonne chance à celui ou celle qui va faire le tri ». Et ça, c'est si jamais un tri était effectivement prévu. Un membre de notre équipe s'est alors exclamé « je sais pas vous, mais moi, ça m'écœure de voir toute cette vaisselle qui s'en va directement dans les vidanges. Il me semble que ce serait plus brillant qu'ils achètent un lave-vaisselle puis de la vaisselle et des ustensiles réutilisables. D'ailleurs, a-t-il ajouté, j'ai fait une plainte l'an dernier quand je suis venu ici pour un autre spectacle. Faut croire qu'ils s'en sacrent. La même question m'a alors traversé l'esprit. Mais qui est responsable d'un tel système? J'ai travaillé assez longtemps dans des chaînes de restauration rapide pour savoir que l'argument principal en la matière, c'est l'argent. Si ça coûte moins cher de jeter, on jette. Donc, si ça coûte moins cher d'avoir de la vaisselle jetable que d'utiliser de la vaisselle réutilisable qu'on doit laver, la réflexion ne va pas plus loin. La même logique prévaut sans doute dans cette chaîne hôtelière. D'une certaine manière, ben, je les comprends. Ils œuvrent dans un système économique capitaliste qui repose sur une logique comptable. Mais à qui revient la responsabilité de mettre la hache dans cette vision tunnel? Un des hôtels fréquentés pendant la tournée ne changeait pas les serviettes chaque jour, et ce pour des raisons écologiques. Mon esprit mal tourné m'a fait penser qu'ils font ça pour sauver des sous, mais j'ai préféré croire dans leur sens des responsabilités. Suis-je naïf? Hélène, Jean-Paul Sartre disait que l'humain est toujours responsable de ce qu'il fait face à ce qui lui est imposé. Dans l'œuvre de Sartre, cette liberté-là qu'on se donne devant une contrainte, il appelait ça l'être en situation de liberté. Dit autrement, Sartre pensais qu'on peut constamment faire le choix d'être responsable puis de s'engager, oui, pour lutter contre la bêtise, l'injustice puis l'oppression. Puis selon lui, si on n'agissait pas, c'est qu'on n'est pas responsable ni libre. On est plutôt, ce qu'il disait, de mauvaise foi. Là, je reviens à l'exemple de mon texte. Est-ce que je suis de mauvaise foi si je n'écris pas à cet hôtel-là pour leur faire une plainte?
1: Où es-tu de mauvaise foi si tu penses que les serviettes qu'on n'a pas lavées ne sont pas renouvelées? Mais j'ai le goût de te dire, qu'est-ce que tu préfères? Est-ce que tu voudrais qu'on lave les serviettes tous les jours pour montrer à quel point ils gaspillent?
0: Non, je suis d'accord avec eux, mais
1: mieux
0: je m'excuse.
1: Ouais. Alors, moi, je pense qu'effectivement, tu as raison et la personne qui a porté plainte a raison parce que si pour cette personne-là, c'est très important, il faut aller au bout de ses convictions.
0: Ah, c'est une question de nuance, puis beau clin d'œil à l'éthique de conviction qu'on évoquait tantôt. Une des notions avec laquelle on confond souvent le mot responsabilité, c'est celle de devoir. On y a fait référence au début de l'émission. Moi-même, en lisant le dossier cette semaine, je me disais, coudonc, c'est-tu la même affaire? Puis là, quand j'ai entendu l'archive qu'on s'apprête à diffuser, j'ai réalisé qu'effectivement, ces deux notions-là sont pas mal différentes. Même si vous allez l'entendre, l'invité a l'air de les confondre. C'est-à-dire que l'animateur pose une question par rapport à une responsabilité, puis l'invité répond en parlant d'un devoir. Donc, on écoute, puis je vais essayer de distinguer rapidement les deux ensuite.
2: Je vais vous demander quelle est, à votre avis, la responsabilité du poète dans la Société Nouvelle au Canada. Monsieur Préfontaine.
3: Et voici, je pense que dans la conjoncture historique actuelle, le poète canadien-français, son premier devoir est d'abord de formuler la nation à laquelle il appartient. Et chose qui a été maladroitement faite par ceux qui nous ont précédés, ou du moins qui nous ont réduits à un schème un peu élémentaire. Et je crois que l'écrivain actuel, c'est son premier devoir, tout simplement, de mettre un nom sur ce que nous sommes, ce qui n'a pas été fait tellement par nos aînés.
2: Mais si, vous vous séparez, en quoi vous séparez-vous de la poésie française?
0: Ici, la réponse de M. Préfontaine, de 1937-2019, parle effectivement d'un devoir au sens où, selon lui, l'engagement moral du poète, c'est de définir la société québécoise, alors que j'ai l'impression que la responsabilité du poète, donc pas le devoir, mais la responsabilité, ce serait peut-être d'assumer les conséquences de ses gestes, dans ce cas-ci, de définir qui nous sommes comme société. Je rappelle que c'est un extrait de l'émission. En fait, je précise que c'est un extrait de l'émission Le rôle du poète dans la cité. Est-ce que tu confonds, toi aussi, souvent, les deux notions, devoir et responsabilité?
1: On en parlait au tout début et ça boucle bien la boucle. Le devoir, c'est souvent par la peur et la responsabilité, c'est quelque chose d'intériorisé.
0: Ouais.
1: Alors, je le fais par devoir, ça veut pas dire du tout que t'es convaincu.
0: Ouais.
1: Je le fais par mon sens éthique des responsabilités. Lévinas qui dit la responsabilité, le tissu éthique qui lie les hommes entre eux, ça, c'est autrement plus compromettant et exigeant pour l'être humain.
0: Mmh.
1: Le devoir, tu le fais par devoir, on le dit bien, mais mon Dieu, que tu n'as pas nécessairement le goût de le faire.
0: Je vais remercier la précieuse équipe, ça j'ai envie de le faire, qui rend possible cette émission-là chaque semaine. La recherchiste Kim Leblanc, la dénicheuse de perles dans les archives de la voûte de Radio-Canada, c'est Marianne Desbiens. Stéphanie Cloutier-Brault, chef de contenu de Réfléchir à voix haute, co-animation Hélène David. Tu seras là la semaine prochaine pour un dernier épisode. Là, j'oublie le thème tout à coup. Qu'est-ce que c'est?
1: Ah,
0: c'est
1: l'inspiration.
0: Ben oui, comment oublier ce thème-là? Animation, réalisation et pesage sur les pitons. C'est moi, Jean-Philippe Plot. Le mot de la fin ce soir revient à Vaclav Havel. La sauvegarde de notre monde n'est nulle part ailleurs que dans le cœur humain, la pensée humaine et la responsabilité humaine. C'est un pas pire résumé de l'épisode de cette semaine, ça, je trouve. Je vous rappelle le numéro pour laisser un court témoignage en prévision de l'émission spéciale qui va souligner le 5e anniversaire du décès de Serge Bouchard. C'est un épisode qui va être diffusé le 11 mai prochain, le jour du 5e anniversaire, donc, de son décès. Le numéro 1-877-597-3455, c'est le numéro de la boîte vocale pour laisser un court message. 1-877-597-3455. 1-877-397-3455. Autrement, pour nous faire un témoignage écrit, ben, réfléchir@radio-canada.ca. Sur ce, ben, prenez soin de vous et des autres, c'est très important, d'autant plus qu'on vient de parler de la responsabilité au cours de la dernière heure. À dimanche prochain pour d'autres réflexions à voix haute. Très hâte, oui, de vous retrouver. Merci encore, Hélène.
1: Merci beaucoup, Jean-Philippe.
0: Salut.

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1: 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À Ça nous regarde ce soir. Fin de conflit chez WestJet.
6: On a 300 000 passagers à remettre sur les vols de WestJet. On n'a pas 300 000 sièges disponibles. Les vols sont pleins.
1: Mais les perturbations se poursuivent pour les passagers. Aussi à l'émission, les forêts continuent de flamber. En Europe, c'est au tour de la Grèce d'être aux prises avec des incendies monstres, alors qu'au Canada, de nouveaux ordres d'évacuation sont lancés en Colombie-Britannique. Et plus tard, destination l'espace. L'astronaute canadien Joshua Kutrick se prépare pour une mission historique de 6 mois à bord de la Station spatiale internationale.
7: Pour moi, c'est une mission incroyable. J'ai hâte de participer à la mission.
1: Un séjour qui va paver la voie aux prochaines missions commerciales de la NASA. Bonsoir à tous. Alors, j'ai le plaisir de vous accompagner au cours des 2 prochaines semaines en attendant le retour de Madeleine Blais-Morin à la barre de l'émission. Ce soir, on commence en faisant le point sur un conflit de travail éclair, mais qui a provoqué beaucoup de perturbations dans les aéroports à travers le pays. Le transporteur aérien WestJet et le syndicat de ses agents de bord ont conclu tôt ce matin une entente de principe qui met fin à la grève déclenchée la veille. La nouvelle est accueillie avec soulagement chez les voyageurs, même si certains ne sont pas encore au bout de leur peine. Alors, il y a avec moi en studio ma collègue Andréane Williams pour discuter de tout ça. Andréane, le conflit de travail entre WestJet et ses 4400 agents de bord a pris fin après seulement 24 heures de grève.
8: Oui, tout à fait. Et l'entente, on doit le dire, là, elle doit être ratifiée par les employés d'ici 30 jours. Mais pour l'instant, cette entente, elle met les moyens de pression sur pause. Donc ça, c'est la bonne nouvelle. Le syndicat, lui, il n'a pas donné beaucoup de détails sur l'entente en disant qu'il voulait d'abord la présenter à ses membres. Mais il dit qu'elle améliore la rémunération des agents de bord et qu'elle représente une avancée significative. Donc, on rappelle quand même que ce qui était au cœur des négociations, c'est la rémunération pour le travail effectué au sol par les agents de bord, donc avant et après les vols, parce que selon le syndicat, 35 heures de travail au sol sont non payées chaque mois. De son côté, WestJet a rendu public dimanche le détail de sa dernière offre qui incluait notamment une hausse salariale de 13 % pour la première année à partir du 1er octobre 2026, suivie d'une augmentation de 2,5 % pour chacune des 3 années suivantes. Et sur la question du travail rémunéré, WestJet affirme aussi avoir offert une rémunération pour toutes les heures de service, ce qui correspond à une augmentation salariale supplémentaire de 12 %. Alors, comme vous le disiez, Fanny, c'est une grève qui a été de très courte durée et d'ailleurs, le syndicat s'est réjoui que le gouvernement ne soit pas intervenu dans le processus de négociation, comme et qui n'est pas imposé là, un arbitrage exécutoire, comme il l'a fait dans plusieurs conflits de travail majeurs au cours des derniers mois. Le professeur titulaire en relations de travail à l'Université du Québec à Trois-Rivières, Jean-Claude Bernatchez, à qui j'ai parlé aujourd'hui, lui, il pense que c'est la loi anti-briseur de grève qui a été adoptée il y a 2 ans par Ottawa qui a probablement fait en sorte que la grève s'est terminée rapidement. On l'écoute.
9: Il y a quand même 4400 agents de bord. Quand même, il y avait un enjeu assez précis et c'était assez bien formulé à faire de telle sorte que la grève ne pouvait pas durer longtemps. À partir du moment où il y a une disposition anti-briseur de grève, l'entreprise était littéralement clouée au sol.
1: Et là, on en est où, Andréane, avec la reprise des vols?
8: Oui, c'est ce que tout le monde veut savoir. Hein? Les voyageurs attendent la reprise avec impatience et ça reprend tranquillement. Mais bon, les gens ne sont pas au bout de leur peine là, parce qu'on parle quand même d'environ 300 vols annulés aujourd'hui seulement et de 60 000 voyageurs qui voyagent chaque jour avec WestJet. Donc, ce sont des centaines de milliers de personnes qui ont été affectées par cette grève-là. D'ailleurs, sur son site, WestJet indique qu'il faudra plusieurs jours pour que ces activités reprennent complètement là, à la normale. Par exemple, à l'aéroport Pearson de Toronto, on précisait que tous les vols qui devaient y décoller ce matin demeuraient suspendus jusqu'à nouvel ordre. On peut écouter le cofondateur et PDG de Vol en retard, Jacob Charbonneau.
10: Oui, effectivement, encore beaucoup de maux de tête à prévoir là, pour les voyageurs parce qu'on peut s'attendre là, qu'il y ait une reprise des opérations graduelles qui va se échelonner sur plusieurs journées. Les appareils, les aéronefs sont surutilisés, hein, sont toujours en vol. Donc, de repartir la roue et d'avoir les appareils aux bonnes places, où est-ce que les horaires sont prévus et de rattraper en fait tous les voyageurs qui n'ont pas pu voyager, c'est un casse-tête opérationnel.
1: Ouais, c'est ça, on comprend que ça prend du temps et il y a évidemment des voyageurs qui se retrouvent dans des situations compliquées à cause de ça.
8: Oui, notamment Milenka Tremblay qui est coincée à Punta Cana avec ses deux enfants. Elle va devoir payer de sa poche des nuits d'hôtel supplémentaires en attendant de trouver un vol de retour. Je vous invite à l'écouter suivi d'une autre femme à qui on a parlé à l'aéroport Montréal-Trudeau. Elle tente de retourner en Colombie-Britannique, mais pour le moment, le trajet qu'on lui propose comporte trois escales et dure 18 heures.
11: Compte tenu que j'ai deux enfants avec moi, je vais payer de ma poche les nuits supplémentaires, puis essayer toujours de contacter, peut-être aller à l'aéroport pour voir des gens de WestJet directement sur le site ou Nexus. Sinon, c'est les téléphones. Moi, je peux pas avoir mes deux enfants dormir sur un plancher à l'aéroport. C'est pas possible.
12: On est venu ici avec un espoir qu'on va pouvoir avoir des informations, mais c'était une longue queue quand même. Et aujourd'hui, on est revenu le matin pour voir quelqu'un, pour parler avec quelqu'un, mais il n'y a pas de comptoir. Et c'est un budget additionnel quand même pour passer la nuit ici parce que c'était pas dans le budget et puis c'est un peu fatigant.
8: Donc voilà, les clients de WestJet vont devoir s'armer de patience au cours des prochains jours.
1: Il faudra voir si les agents de bord vont accepter l'entente négociée par leur syndicat. Merci, Andréane.
8: Merci, au revoir.
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1: Pas de répit pour les pompiers. Les feux de forêt continuent de sévir au Canada, particulièrement dans l'ouest du pays, où ils provoquent destruction d'écosystèmes et d'infrastructures. Ma collègue Emma Guerrero-Dufour fait le point pour nous. Bonsoir Emma.
14: Bonsoir Fanny.
1: Alors, en Colombie-Britannique, les feux ont forcé de nombreuses évacuations, notamment au cours de la fin de semaine.
14: Oui, même si c'est en fait au territoire du Nord-Ouest où il y a le plus grand nombre de feux non maîtrisés en ce moment, avec 214 feux, en fait, les regards sont tournés vers la Colombie-Britannique parce que c'est là où il y a en ce moment 5000 personnes évacuées, qui ont été évacuées en fait au cours des derniers jours, surtout à cause du feu de Bradley Creek à l'ouest de la ville de Vernon, qui continue de préoccuper. Il a presque triplé en superficie depuis qu'il a été détecté vendredi. Il est passé d'environ 1000 hectares à environ 2600 hectares de superficie. On va écouter tout de suite quelques évacués de la région.
15: Découragé dans le sens que on a peur de perdre notre maison et mes amis aussi.
16: It was like 15 minutes, we have to leave. Houses. Propane tanks were assuming started exploding.
14: Une dame qui dit qu'elle n'a eu que 15 minutes pour quitter et prendre quelques affaires. Une autre qui raconte comment elle entendait les explosions de bonbonnes de propane qui sautaient au moment où le feu atteignait les maisons. C'était terrifiant, selon elle. Il y a aussi un autre feu important qui est actuellement hors de contrôle à l'ouest du lac Okanagan. Hydro-Colombie-Britannique faisait le point hier en disant que plusieurs infrastructures électriques avaient été endommagées. Le directeur des opérations provinciales pour BC Wildfires, Cliff Chapman, s'est adressé aux médias aujourd'hui. On l'écoute.
17: that these are trying times. They are not new times for British Columbians, but they are trying times, and we empathize with you.
14: Il dit que ce sont des moments difficiles pour les Britanno-Colombiens qu'il tient à témoigner de son empathie pour les personnes évacuées. Et Cliff Chapman s'est voulu rassurant envers la population. Il a assuré que les 4200 pompiers déployés font leur possible pour éteindre les feux et préserver la sécurité des communautés. La province devrait recevoir de l'aide de l'extérieur. Déjà, en fait, il y a les pompiers de la Sopfeu qui sont sur place, mm-hmm. mais il y aura aussi des pompiers de l'Alberta, du Mexique et de l'Australie qui devraient leur venir en aide.
18: Et au sud de la Colombie-Britannique, l'État de Washington aux États-Unis est touché par d'importants feux aussi, avec un nombre quand même assez considérable d'évacués.
14: Oui, plus de 60 000 évacuations ont eu lieu au cours de la fin de semaine dans la petite ville de Spokane, selon le chef de la police locale. Plusieurs centaines de bâtiments ont été complètement réduits en cendres. Le gouverneur de l'État de Washington, Bob Ferguson, a d'ailleurs déclaré l'état d'urgence. Et la Garde nationale rapporte qu'elle a déversé environ 3,5 millions de litres d'eau en plus de 5 jours là, pour tenter d'éteindre ces feux, mais sans parvenir à les éteindre totalement.
18: Voilà, ça continue là aussi. Et si on revient au pays, bon, en Alberta, la situation est un peu moins préoccupante, mais quand même, les autorités surveillent de près le sud de la province.
14: C'est ça, en ce moment, l'Alberta s'en tire plutôt bien au niveau des feux. Il n'y en a qu'un seul qui est non maîtrisé et 9 actifs qui sont actuellement maîtrisés. Mais Alberta Wildfires a alerté quand même la population de dangers d'incendies extrêmes dans le sud, en fait, de la province. C'est la zone forestière de Calgary qui est à risque, étant donné le temps chaud et sec et les semaines qui viennent de passer sans qu'il y ait de précipitations. En ce moment, il y a des patrouilles aériennes pour surveiller l'état des feux dans ce secteur-là.
18: Et au Québec, comme en Ontario, les feux sont circonscrits au nord.
14: Oui, presque 150 feux non maîtrisés en Ontario, presque une centaine au Québec. Pour l'instant, la SOPFEU évalue que la situation au Québec requiert un niveau de préparation 1. Donc, ça veut dire que la situation est généralement calme, avec un risque faible d'incendie. Comme vous le disiez, c'est surtout au nord. Il y a peu de monde, mais il y a quand même des communautés autochtones. Et en Ontario, en ce moment, il y a au moins 1800 personnes qui sont toujours évacuées. Et rappelez-vous, il y a différents leaders autochtones qui ont dénoncé dans les dernières semaine le manque de communication du gouvernement Ford pendant le pire des feux de forêt. Il y a des chefs de plusieurs Premières Nations qui ont demandé une enquête publique sur la gestion des feux, une demande qui a été par la suite appuyée par des membres de l'opposition à Queen's Park. Mais pour l'instant, le gouvernement ontarien n'a pas donné suite à cette demande-là.
18: Emma Guerrero-Dufour, merci.
14: Au revoir.
18: C'est un pays qui avait été jusqu'à présent épargné par les importants feux qui ont ravagé des milliers d'hectares de forêt en France et en Espagne. Mais la situation le rattrape. On vous parle ce soir de la Grèce, qui est frappée par de nombreux incendies. Au total, plus de 12 000 hectares ont brûlé en une semaine. Plusieurs villages ont été évacués. Des dizaines de maisons ont été endommagées et 5 personnes ont déjà perdu la vie. Avec nous pour faire le point depuis Athènes, Marina Raffenberg, correspondante en Grèce pour Le Monde et l'AFP. Bonsoir.
19: Bonsoir.
18: Alors, samedi, la Grèce a décrété son niveau maximal de risque d'incendie dans la grande région d'Athènes, dans certaines parties également du Péloponnèse, de la Crète, de la Grèce centrale. Alors, peut-être commencer avec un état des lieux. Quel est l'endroit là, le plus critique à l'heure actuelle?
19: Oui, l'endroit le plus critique, il se trouve pas très loin d'Athènes, de la capitale, à peu près à entre 50 et 70 kilomètres à l'ouest de la capitale grecque. Et c'est un lieu de villégiature où vont de nombreux Athéniens, où il y a beaucoup de résidences secondaires. Et ça fait depuis 4 jours que le feu est déclaré dans cette région et les pompiers n'arrivent pas à l'éteindre, malgré des renforts importants ces derniers jours. Et notamment aujourd'hui où les bombardiers d'eau ont pu intervenir enfin parce qu'il y a une condition météorologique meilleure avec des vents moins importants.
18: Vous évoquez le fait que c'est à quelques dizaines de kilomètres d'Athènes. Est-ce qu'on craint que le feu puisse atteindre la ville elle-même?
19: Oui, c'est une crainte qui existe depuis plusieurs années parce que malheureusement, c'est pas la première fois qu'il y a des incendies aussi près de la capitale grecque. Les dernières années, on a eu plusieurs feux qui ont vraiment atteint les portes d'Athènes. Alors évidemment, c'est quand même pas si facile d'arriver jusqu'aux portes d'Athènes. Enfin, évidemment, c'est très surveillé. Et en fait, les pompiers, évidemment, ils se mobilisent toujours plus sur les feux quand ils sont près des villes et des habitations. Donc, il y a quand même pas tant de risques que ça, faut pas non plus exagérer. Mais par contre, les banlieues d'Athènes, etc., elles ont déjà été ravagées, et notamment tout ce qui constitue les poumons verts de la capitale. Donc, en fait, c'est un peu l'oxygène pour les citadins, quoi.
18: Est-ce qu'on connaît les causes des brasiers?
19: On connaît certaines causes. Évidemment, en fait, les spécialistes, ils pointent toujours du doigt le fait que les incendies, la plupart du temps, démarrent par des gens qui sont des pyromanes et qui mettent le feu. Et aussi, il y a une grande question actuellement en Grèce, c'est tout ce qui est défaillance du réseau électrique. Et ça, on s'est rendu compte qu'il y a plusieurs feux qui ont démarré parce qu'il y avait des étincelles sur le réseau électrique qui est défaillant, vieillissant, etc. Et que les feux démarraient comme ça. Et notamment, là, sur deux incendies en Grèce, en Crète et justement dans cette région pas très loin d'Athènes, on a constaté que ça avait démarré avec des réseaux électriques défaillants.
18: Alors, il y a environ 450 pompiers qui luttent contre les flammes. Quand on voit là, les images tellement impressionnantes des murs de feu dans le pays, on a l'impression que ça reste assez peu finalement. Avez-vous l'impression que la Grèce a les effectifs et le matériel, là, vous évoquiez tout à l'heure les bombardiers d'eau, est-ce qu'elle a le matériel et les effectifs nécessaires pour combattre les flammes adéquatement?
19: Alors, le gouvernement, il pointe du doigt qu'ils ont augmenté les effectifs, ce qui est vrai dans les chiffres. Il y aurait, selon eux, à peu près 18 000 pompiers qui sont mobilisés sur toute la Grèce. Mais le problème, c'est qu'en fait, quand on regarde les détails, et c'est ce que pointent du doigt les professionnels, les pompiers et les syndicats des pompiers, c'est qu'en fait, il y a très peu de pompiers qui sont effectivement sur le terrain. En fait, sur les 18 000, il y a beaucoup de gens qui sont sur de l'administratif, sur, par exemple, conduire des drones, etc. Donc, c'est vrai qu'il y a eu un investissement en nouvelles technologies important. Donc, la Grèce, elle s'est dotée notamment de beaucoup de drones et même de satellites qui permettent de voir en temps réel surtout le démarrage des feux, parce qu'évidemment, c'est ce qui est très important, c'est de d'éteindre les feux au départ. Mais en fait, les pompiers disent malheureusement, c'est bien la technologie, mais il faut des gens sur le terrain. Et c'est ce qui manque actuellement. Il n'y a pas assez de gens sur le terrain.
18: Est-ce qu'il y a quand même des renforts venus d'ailleurs en Europe?
19: Oui, et ça, pareil, c'est quelque chose d'assez régulier. Ça fait partie d'un mécanisme européen. En fait, la Grèce demande souvent des renforts. Et par exemple, là, malheureusement, un des copilotes qui a été tué dans un des hélicoptères, c'était un Danois qui était venu aider au feu en Grèce.
18: Alors, vous l'évoquiez tout à l'heure, la Grèce, elle a subi une succession de catastrophes incendiaires dévastatrices depuis 2018. C'est vraiment l'un des pays les plus vulnérables aux feux de forêt en Europe. Est-ce que le gouvernement grec a appris des expériences passées et s'est bien adapté?
19: Oui, je pense que il a quand même appris de ses erreurs, dans le sens où en 2018, on a quand même eu près de plus de 100 morts dans un incendie qui était aussi pas très loin d'Athènes, dans une ville balnéaire qui s'appelle Mati. Et donc là, il n'y avait pas du tout, notamment, de plan d'évacuation, il n'y avait pas de protection civile qui existait comme elle existe maintenant. Maintenant, il y a un très bon plan d'évacuation, c'est-à-dire que dès qu'il y a un risque, la protection civile envoie des messages à tous les résidents, toutes les personnes qui se trouvent sur les lieux proches d'un incendie pour leur demander d'évacuer. Donc ça, c'est assez bien mis au point. Tout ce qui est question d'évacuation et donc de protection quand même de la vie des gens, donc c'est quand même très important. Après, il y a aussi le point technologique, comme je vous ai dit, il n'est pas négligeable. C'est quelque chose qui aide vraiment dans la gestion des incendies, mais évidemment, il reste des améliorations à faire et surtout, bah, vous l'évoquiez, mais la Grèce, C'est un des pays qui est le plus menacé par le réchauffement climatique. Mmh. Les conditions deviennent de plus en plus difficiles. Par exemple, ce week-end, il y avait des vents de plus de 150 km/h à certains endroits. Et ça, les météorologues ne l'ont jamais vu durant ces dernières années. Donc, c'est vrai que les conditions météorologiques deviennent de plus en plus difficiles, ce qui, évidemment, n'aide pas à la gestion des feux.
18: C'est une nouvelle réalité à laquelle on doit tous faire face. Marina Raffenberg, correspondante en Grèce pour Le Monde et l'AFP, merci d'avoir été avec nous.
19: Merci. Bonne soirée.

0: Je dis souvent que j'ai un sens de fierté d'être un astronaute, de porter la chemise bleue, mais aussi également de faire le travail comme un astronaute canadien. Ça, c'est une chose tellement importante pour moi, pour le pays du Canada, pour nos maisons.
1: Il y aura bientôt un autre Canadien dans l'espace. Dans quelques semaines, Joshua Kuttrick va s'envoler vers la Station spatiale internationale à bord d'une capsule Crew Dragon de la compagnie SpaceX. L'Albertain de 44 ans va participer à la mission Crew 13 de la NASA. Objectif, relayer les astronautes actuellement déployés à la Station spatiale internationale. Alors avec nous pour en parler, l'astrophysicienne et directrice scientifique, éducation et collection au Cosmodôme de Laval, Marie-Michèle Limoges, bonsoir.
2: Bonsoir.
1: Alors, le but de la mission, c'est en quelque sorte d'effectuer une espèce de passation là, des pouvoirs d'un équipage à l'autre pour occuper la Station spatiale internationale. Pourquoi c'est nécessaire d'avoir comme ça en permanence une équipe sur place?
2: Bon, la Station spatiale, c'est un immense laboratoire dans l'espace. Alors, on y fait de la science, beaucoup de science, mais c'est aussi un équipement extrêmement complexe. D'avoir une maison comme ça à 400 km au-dessus de nos têtes qui peut garder des gens en vie dans un environnement extrêmement hostile, le plus hostile en fait, c'est toute une prouesse technologique. Alors, il y a tout le temps des gens, un équipage à l'intérieur, prêt là à en assumer là les réparations ou l'entretien dans le fond lorsque c'est requis.
1: Et là, les deux équipages devraient cohabiter là, bon, pendant quelques jours. Oui. Qu'est-ce que ça représente comme défi quand même d'être si nombreux dans un endroit quand même assez exigu?
2: Oui, c'est vrai. C'est quand même grand, la station spatiale. Là, en plus, il y a l'équipage russe, donc l'équipage qui est arrivé avec un vaisseau Soyouz qui est là aussi. Donc là, ils sont sept. Lors du passage, vous l'avez dit, des pouvoirs, on peut dire, là, lors du relais, des fois, ils peuvent être jusqu'à 10 dans l'espace. Mais dans le fond, les Russes ont de l'espace de leur côté. Puis dans le module canadien, il y a de l'espace ici. Puis dans le fond, ils sont habitués, là, on a vu Jeremy Hansen survivre dans une capsule grande comme une grosse camionnette dans le fond pendant 10 jours. Donc, ils sont habitués d'être un peu plus tassés si besoin. Là.
1: Et donc là, Joshua Kuttrick, ça va être le quatrième Canadien à effectuer un séjour de longue durée, donc à la Station spatiale internationale. Mais c'est le premier à le faire dans le cadre du programme des missions habitées commerciales de la NASA. Est-ce que ça change quoi que ce soit à son travail?
2: Ben, dans le fond, c'est qu'il prend pas le même véhicule. Donc, ce qui s'est passé, c'est qu'on a mis les navettes spatiales à la retraite en 2011. Donc, le programme de navettes spatiales qui coûtait beaucoup plus cher que prévu. Alors, quand on a, dans le fond, assemblé le dernier morceau de la station spatiale, quand la station spatiale a été terminée de construire en juillet 2011, alors on a arrêté le programme de navettes et là, on n'avait plus de vaisseau pour envoyer nos astronautes américains dans l'espace. Alors, ce qu'ils ont fait, c'est qu'ils se sont débrouillés en les envoyant avec les astronautes russes, avec les vaisseaux Soyouz. Alors, c'est comme ça que David Saint-Jacques et aussi Chris Hadfield avaient voyagé à bord là, des vaisseaux Soyouz. Mais c'était la volonté des Américains d'avoir leur propre vaisseau. Alors, ils ont accordé deux contrats à deux compagnies privées différentes pour pouvoir faire le transport de leurs astronautes. Ils ont donné un contrat à Boeing pour le vaisseau Starliner, qui n'est pas encore prêt, et un contrat à SpaceX pour le vaisseau Crew Dragon, qui, lui, transporte les astronautes là, depuis 6 ans déjà.
1: Et là, Joshua Kuttrick, c'est un petit nouveau, en tout cas dans l'œil du public. Est-ce que vous pouvez nous parler un petit peu de lui? Pourquoi est-ce qu'on l'a choisi?
2: Bien, Joshua Kuttrick, il est passé très proche d'être sélectionné en même temps que David Saint-Jacques et Jeremy Hansen. En fait, il était finaliste, mais il n'avait pas été pris. Donc, il est vraiment passé très proche. Alors, quand l'autre occasion s'est présentée là, de postuler pour être astronaute, alors là, il a fait tout le processus et là, il a été pris. Donc, il a été recruté en 2017. Et puis, dans le fond, il a fait son 2 ans, si on veut, là, d'école d'astronaute. Et là, il a pu graduer et devenir officiellement astronaute. Donc, c'est un Canadien, c'est un Albertain. Lui, c'est bon, il a un diplôme en génie mécanique, mais c'est un pilote. Hein, donc, il est colonel dans l'aviation royale canadienne. Donc, il peut piloter à peu près tout ce qu'il peut se piloter. Il est capable de piloter 40 sortes d'avions différents. Il a sa licence de pilote de ligne et pilote d'essai. Donc, il est vraiment une grosse expérience comme pilote.
1: Un peu comme Chris Hadfield, non?
2: Oui, exactement. Puis Jeremy Hinton aussi était pilote dans l'armée. Donc, mais il sera pas pilote pendant la mission spatiale. Alors, il a été assigné au poste de spécialiste de mission avec le russe, le cosmonaute russe. Et puis, dans le fond, c'est l'Américain Luc Delaney qui est le pilote et l'Américaine Jessica Watkins qui est la commandante.
1: Alors, l'équipage va passer 6 mois à bord de la Station spatiale internationale, va effectuer notamment des travaux de maintenance sur cette station-là. Quels sont les défis qui les attendent à cet équipage?
2: Bon, ils devront déjà passer 6 mois et demi dans l'espace, c'est un défi. Hein. Ça prend de l'endurance, ça prend beaucoup de patience et ça prend une force de caractère et aussi une intelligence émotionnelle pour être capable que nos collègues nous endurent aussi, donc et vice versa. Mais ils devront entretenir la station spatiale. Donc, ils ont étudié tout ça, là, donc ils vont être capables de faire des réparations au besoin. On avait vu là en 2018-2019 David Saint-Jacques réparer la toilette à quelques occasions. Donc, c'est un requis. Il va devoir, je suis accusée qu'il est capable, il est entraîné pour faire des marches dans l'espace au besoin. Donc, ça, il va pouvoir le faire. Donc, l'entretien intérieur et extérieur, s'il faut. Des expériences scientifiques aussi, beaucoup de sciences, notamment sur la santé, qui est une des forces là, du Canada avec la robotique spatiale, c'est les expériences en santé. Donc, il y a des nouvelles expériences canadiennes qui vont être faites là, dans la station spatiale, notamment sur le système cardiovasculaire, les os, les muscles, la capacité des astronautes aussi à s'orienter et la santé mentale.
1: Donc, l'effet, de la microgravité sur la santé humaine, c'est ça?
2: Exactement, parce que, dans le fond, la pesanteur ou la microgravité, c'est extrêmement mauvais pour la santé. Ça fait vieillir le corps en accéléré. Ça atrophie les muscles. Ça fait perdre la densité aux os. Donc, c'est sûr que si on veut faire des missions de plusieurs années dans l'espace pour envoyer, par exemple, des astronautes sur Mars aller-retour ou envoyer des astronautes sur la Lune longtemps, plusieurs semaines, plusieurs mois pour que ça vaille la peine, la Lune, c'est pas en microgravité, mais c'est 1/6 la gravité de la Terre. C'est quand même une faible gravité. Alors, il faut trouver le moyen de garder nos astronautes en santé pendant ces missions spatiales prolongées. Alors, donc, il va contribuer là, à des expériences comme ça. Il aussi l'a entraîné pour la robotique. Il va aussi devoir faire il y a des démonstrations de technologie aussi qu'ils vont faire.
1: Et Marie-Michèle Limoges, pour l'astronaute canadien, on a appris pendant la conférence de presse de cet après-midi que sa femme va coucher de leur 3e enfant pendant qu'il va être en mission. Ça, c'est quand même tout un défi aussi pour un papa. Et une maman.
2: Oui, c'est ça. C'est tout un hasard qui a fait que finalement, après presque 10 ans à attendre son tour, il va aller dans l'espace en même temps qu'il va avoir son 3e enfant. Mais ça a l'air que c'est pas la première fois que ça arrive. Puis, justement, Kutrick disait là, que lui, il recule pas devant un défi. Donc, il prend ça comme un défi. Puis, il va avoir du support là, de l'Agence spatiale canadienne et de la NASA et de leur équipe de support aussi, là, leur réseau, dans le fond, pour les soutenir à la fois dans l'espace et sur Terre là-dedans. Mais oui, c'est tout un hasard qui a fait que ça arrive en même temps. Ça donne un côté humain aussi. Mm-hmm. Ça nous fait réaliser aussi que ces gens-là, c'est des gens comme nous, dans le fond.
1: Oui, j'imagine qu'effectivement, ça doit être vraiment tout un défi, mais en même temps, quand on a une occasion comme ça pour un astronaute, j'imagine qu'on ne veut pas la rater. Peut-être en terminant, Madame... Effectivement.
2: Ouais.
1: En terminant, Madame Limoges, il y a aussi une question d'agriculture spatiale. On a parlé de la microgravité, de ses effets sur la santé humaine. Je crois qu'il y a aussi une dimension plus agriculture. Qu'est-ce que c'est que ça, en fait?
2: Oui, on fait des récoltes des fois dans la Station spatiale internationale. Une des forces justement des recherches canadiennes, c'est l'agriculture en milieu hostile. Moi, j'appelle ça l'agriculture spatiale. Mais en fait, ce qu'il faut réussir à faire, c'est réussir à justement faire pousser des plantes. On va vouloir, dans le fond, pouvoir fournir les astronautes en protéines végétales pour les missions à longue durée. Donc, c'est quelque chose qu'on utilise dans la station spatiale. Puis en plus, ben, il y a des effets secondaires. Le fait d'avoir de la verdure dans la station spatiale, le fait de jardiner aussi, c'est bon pour la morale des astronautes.
1: Marie-Michèle Limoges, astrophysicienne et directrice scientifique éducation et collection au Cosmodôme de Laval. Merci beaucoup d'avoir été avec nous.
2: Ça me fait plaisir. Au revoir.
1: Au revoir. Restez à l'écoute plus tard à l'émission. Le tournoi de tennis Banque Nationale à Montréal connaît un début difficile.
3: Pour le coup d'envoi du tableau principal, c'est très, très compliqué. Ça a été le cas hier, ça continue d'être le cas aujourd'hui.
1: La pluie gâche le calendrier des matchs qui se déroulent dans un stade sans toit et en l'absence de plusieurs têtes d'affiche. Mais d'abord, le président américain Donald Trump affirme que les États-Unis ont entrepris des discussions avec l'Iran aujourd'hui, mais Téhéran, de son côté, dément fermement et assure avoir des échanges exclusivement avec Oman pour des garanties de sécurité. Cette guerre déclenchée en février s'éternise et les deux camps semblent toujours bloqués dans une impasse diplomatique. Alors, pour y voir plus clair, on fait le point avec Jean-Michel Leprince qui est à Washington. Bonsoir Jean-Michel.
4: Oui, bonsoir.
1: Alors, c'est loin d'être la première fois qu'on a comme ça là, des versions contradictoires qui émanent de Washington et de Téhéran. Comment on fait pour s'y retrouver?
4: Ben, c'est pas facile. Ça fait presque 6 mois, vous vous rendez compte, qu'on a l'impression d'entendre un peu la même chose, puis ouais. Après son contraire. Alors, pour essayer de s'y retrouver, on peut remonter un petit peu en arrière. La semaine dernière, on s'est quitté alors que les États-Unis frappaient fortement l'Iran. D'ailleurs, le secrétaire d'État Marco Rubio a dit en fin de semaine que la capacité militaire de l'Iran avait été beaucoup dégradée. Et vendredi, Donald Trump en a rajouté, en menaçant l'Irak de frapper encore plus fort. Il a parlé de niveau de terreur militaire, de force et de puissance jamais vue depuis la Seconde Guerre mondiale. Puis là, en fin de semaine, on change complètement de ton. Il dit que les États-Unis et Israël avaient convenu de suspendre les nouvelles frappes contre l'Iran à la demande de Téhéran et d'autres pays de la région, ce qui est moins étonnant, à condition qu'un accord soit rapidement conclu. On pense notamment à l'Égypte qui a été frappée et à l'Arabie Saoudite qui a communiqué avec la Maison-Blanche. Donc, on en était là aujourd'hui. Téhéran dément. Le porte-parole de la diplomatie dit nous ne négocions pas avec les États-Unis en ce moment, nous négocions seulement avec Oman pour sécuriser un passage dans le détroit d'Ormuz de façon avantageuse pour les deux parties. Alors là, Trump s'emballe dans Truth Social, ça c'était ce matin. Il dit les dirigeants iraniens font preuve d'une duplicité incroyable, ils demandent une rencontre, certains disent même qu'ils supplient, les pourparlers commencent, d'autres sont prévus, mais après ils affirment en même temps qu'il n'y a pas de discussion. Alors, on en était là ce matin, et puis là, Trump rencontre à la Maison-Blanche, il signait des décrets, il rencontre des journalistes qui lui ont posé la question, alors, est-ce qu'il y a des pourparlers, oui ou non? Et il a répondu ceci. Alors, il dit, elles se poursuivent, elles sont en cours en ce moment même. C'est incroyable, nous avons un petit problème avec l'Iran parce que nous menons de nombreuses négociations et on dit tantôt qu'il y en a, tantôt qu'il n'y en a pas. Vous voyez, nous sommes clairs là-dessus, mais eux, ils nient, même s'ils ne nient pas en ce moment même. Alors, allez vous y retrouver, c'est un peu compliqué à suivre.
1: Oui, Donald Trump qui souffle le chaud et le froid, c'est pas nouveau. Ce qui est peut-être un petit peu plus nouveau, c'est que le président américain a dénoncé aujourd'hui les grandes entreprises pétrolières qui, selon lui, font trop d'argent.
4: Oui, alors parlons du pétrole. Les prix, la semaine dernière, ont connu une flambée de 7,66%. Et là, après cette annonce en fin de semaine qu'il y avait des négociations, le prix du Brent a baissé d'à peu près 5%. Et on en est resté là. Donc, en ce moment, il n'y a pas de frappe. C'est peut-être ce qui calme un peu les marchés. Mais les pétrolières ont fait des profits absolument incroyables depuis le début de la guerre. Et Trump en est conscient. Il sait que c'est lui, en fait, qui a provoqué ça. Et voici ce qu'il en dit.
5: They're making too much money. Okay, based on a shortage, they're making too much money. I don't like it. And I should be the last one to say it.
4: Alors, il dit, ils gagnent beaucoup trop d'argent, ça ne me plaît pas, et je devrais être le dernier à le faire remarquer, vu que je suis un fervent défenseur de la libre entreprise. Quand on voit une entreprise qui réalise un chiffre d'affaires 12 fois supérieur à celui de l'année précédente, elle se doit de redistribuer une partie de ses bénéfices au public. Il ferait mieux de baisser les prix. Et il ajoute, quand ça sera fini en Iran, là, ils seront obligés de baisser les prix et de façon considérable. Alors, voilà, on on en est là avec Donald Trump. Suite
1: oui,
4: à suivre.
1: À suivre, effectivement. Et Jean-Michel, j'aimerais qu'on fasse un petit détour sur le front de la guerre commerciale parce qu'il y a 25 États démocrates qui ont annoncé cet après-midi qu'ils vont contester en justice les derniers droits de douane imposés par Donald Trump.
4: Oui, ça c'est un nouveau développement parce qu'ils ne se sont pas manifestés beaucoup, ces États-là. Et parmi eux, il y en a qui sont importants. Il y a la Californie, l'État de New York, Hawaii. Ils ont déposé une plainte auprès du Tribunal fédéral pour le commerce international pour contester la nouvelle série de droits de douane mis en place. Donc, sur taxe de 10 ou 12,5% selon les pays depuis le 24 juillet. Et puis là, le gouvernement américain les justifie après une enquête sur l'incapacité des pays à éliminer le travail forcé dans leur chaîne d'approvisionnement, ce qui est assez fantaisiste. Ces droits de douane venaient prendre le relais de ceux qui ont été donc interdits par la Cour suprême récemment. Alors pour tout le monde, c'est clair, Donald Trump essaye de remplacer ses premiers tarif par une autre série de tarifs, mais là au moins il y a une contestation devant la justice et ça aussi c'est à suivre, mais c'est quand même nouveau.
1: Voilà, faudra suivre les développements donc de cette nouvelle contestation dans l'avenir. Jean-Michel Leprince à Washington, merci d'avoir été avec nous ce soir.
4: De rien, bonsoir.
1: Bonsoir.
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1: Le seul exemplaire connu du traité de la Grande Paix de Montréal est de retour dans la métropole après 25 ans d'absence. Demain, ça va faire 325 ans que ce traité historique a été signé par les Français et par près d'une quarantaine de nations autochtones. C'était donc en 1701. Ce document exceptionnel est exposé au musée de Pointe-à-Calière à Montréal, à l'occasion donc de cet anniversaire. Et notre collègue d'Espace autochtone, Ismaël Oudacine, l'a vu. Bonsoir Ismaël.
7: Bonsoir Fanny.
1: Alors d'abord, quand on arrive là physiquement devant ce traité, qu'est-ce qu'on voit exactement?
7: Ben, on voit 7 feuillets brunis par le temps, couverts d'une écriture très serrée. Le document est fragile, c'est pour ça qu'il est installé derrière une paroi de verre, dans une lumière très faible. C'est un document historique, il a 325 ans. Il n'est pas jeune, mais il est très bien conservé. Et pour la première fois, on peut l'observer en tournant autour. On voit le recto et le verso, on le voit vraiment dans son entièreté, on réalise l'ampleur du document. Habituellement, il est conservé aux Archives nationales de France, qui possèdent le document. Et pourquoi Fanny ? Parce que c'est la couronne de France qui a signé le traité. Et comme vous l'avez dit, il n'avait pas été exposé à Montréal depuis 25 ans. Moi, ce qui m'a vraiment interpellé, c'est qu'on voit des animaux dessinés au bas du traité. On voit des tortues, des ours, des loups, des grues, des poissons. Ce ne sont pas de simples dessins décoratifs. Ce sont les signatures diplomatiques des chefs autochtones. Chaque pictogramme représente une nation, un clan, une délégation. On voit par exemple le renard des Sac and Fox, fox qui veut dire renard en français. On voit aussi le rat musqué de la nation Wendat. C'est un document vraiment exceptionnel. Comme nous l'indique d'ailleurs la conservatrice du musée Pointe-à-Calière, Louise Potier.
8: Le traité, il est émouvant parce que c'est une pièce d'archive, mais c'est un artefact qui porte la signature, le pictogramme de chaque personne qui est venue puis qui s'est commis à faire la paix avec toutes les nations. C'est pas juste entre la France et ses alliés et les Haudenosaunee, c'est entre eux aussi.
1: Et cette paix, justement, pourquoi est-elle si importante, Ismaël?
7: Parce qu'elle met fin à plusieurs décennies de guerre. Ces conflits opposaient notamment la Confédération iroquoise, les Haudenosaunee, à la Nouvelle-France et à ses nombreux alliés autochtones. Il faut comprendre, Fanny, que les communautés étaient épuisées, les routes commerciales perturbées et l'accès à certains territoires de chasse était devenu très dangereux. Et puis, vous savez, la paix, elle ne s'est pas faite en un clinquement de doigts. Elle a été préparée pendant environ 4 ans. Il a fallu multiplier les rencontres, les missions et les échanges de messages pour convaincre toutes les nations de venir à Montréal. Imaginez à l'époque la distance à parcourir. Il n'y avait pas de voiture, il n'y avait pas de train.
1: On ne peut pas prendre l'autobus pour s'y rendre.
7: Et puis le processus aussi a failli échouer à plusieurs reprises. Mais finalement, la paix, elle a été signée le 4 août 1701. Fanny, ce traité n'est pas une paix imposée par les vainqueurs et des vaincus. Les nations autochtones ne sont pas de simples figurants dans cette histoire. Elles défendent leurs propres intérêts, leurs autonomies, leur territoire. Elles négocient aussi entre elles. La grande paix crée donc un nouvel équilibre dans des puissances qui ont compris qu'aucune ne pouvait imposer seule sa volonté. D'ailleurs, elle ouvre une période d'apaisement qui va durer près de 60 ans. Elle rend aussi possible la fondation de la ville de Détroit aux États-Unis quelques semaines après seulement la signature du traité. Évidemment, cette paix ne met pas fin aux ambitions coloniales de la France ni aux conflits qui vont suivre. Mais elle montre qu'en 1701, des dizaines de peuples autochtones ont réussi, malgré leur rivalité, à se réunir autour d'un même objectif. Et c'est peut-être ça qui rend le document, au fond, si moderne.
1: Oui, c'est à Montréal qu'a eu lieu ce rassemblement d'une ampleur exceptionnelle. Et ça, c'était très rare, là, ce genre de rassemblement.
7: Ben, c'est même inédit pour l'époque. Il faut vraiment imaginer la scène. À cette époque, Montréal est toute une petite cité fortifiée d'environ 1200 habitants. Et à partir du 23 juillet, plus de 1300 délégués autochtones arrivent en canot. Ça double la population d'un coup. Près d'une quarantaine de nations sont représentées. Certaines délégations viennent des Grands Lacs, d'autres de l'Acadie ou encore de la vallée du Mississippi. Pendant presque deux semaines, chefs, orateurs, interprètes, représentants français, tout ce monde discute, échange des cadeaux, prononce des discours et tente de régler les derniers différends. Le texte du traité est ensuite lu à haute voix et traduit dans plusieurs langues, une conférence internationale avant l'heure, selon Louise Potier, que l'on peut écouter.
8: Et ce document-là était lu sur place, quand il y a eu la signature du traité, il était lu sur place et traduit dans les différentes langues. Donc, c'était quand même une cérémonie assez complexe, parce que chaque interprète français ou canadien traduisait ce que chaque personne disait aux autres. Donc, c'est vraiment une conférence comme de calibre à l'ONU. Chacun avait pas son petit écouteur, mais son petit interprète à côté.
7: Et Fanny, le traité va rester ici à Montréal jusqu'au 20 septembre avant de repartir en France.
1: C'est donc à voir pour ceux qui passent par Montréal cet été. Merci Ismaël.
7: Merci Fanny.
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1: Une cinquantaine de personnes, dont des enfants, ont été enlevées par un groupe armé dans le nord-ouest du Nigeria. Les enlèvements contre rançon représentent une véritable manne pour les gangs criminels, mais aussi pour les djihadistes. Et pas qu'au Nigeria, c'est un fléau qui touche plusieurs pays d'Afrique subsaharienne. Rania Massoud, bonsoir.
9: Bonsoir Fanny.
1: C'est donc le sujet de votre chronique aujourd'hui. C'est pas la première fois qu'on voit ça comme ça, là, un enlèvement de masse qui se produit au Nigeria.
9: Non, on se rappellera encore de ces 300 écoliers, 12 enseignants qui ont été kidnappés il y a un an environ, c'était en novembre 2025. Des hommes armés donc, qui s'étaient confiés irruption dans une école, l'école catholique de Sainte Marie, dans le centre du pays. Ils avaient capturé près de la moitié des élèves de l'établissement, des élèves âgés entre 8 ans et 18 ans. Et donc depuis, bon, tous les écoliers ont été libérés. Il y a aussi, donc, après des négociations qui ont duré environ un mois. À l'époque, le gouvernement nigérien a assuré ne pas avoir payé de rançon aux criminels. Mais en fait, le dénouement final de cette histoire-là, enfin, ça s'est passé il y a tout juste deux mois, c'était en juin, lorsqu'un tribunal a condamné 5 hommes qui sont impliqués dans cette attaque-là et ils écopent désormais 25 ans de prison chacun. Mais oui, les enlèvements, ça reste un véritable fléau dans le pays, comme on le voit aujourd'hui avec ce nouveau kidnapping de 52 personnes dans le nord-ouest du pays. Le nord-ouest du pays, d'ailleurs, qui est en proie à une grave crise sécuritaire.
1: Et là, la dernière attaque en règle a été particulièrement violente.
9: Oui, parce que cette fois-ci, l'attaque a touché tout un village. Donc, ce n'est pas juste un seul établissement comme cette école-là. Les hommes armés donc, sont arrivés à moto en pleine nuit dans le village de Kasuwardaji. Ils se sont d'abord attaqués à une caserne qui se trouve non loin du village. Ils ont pris les fusils des militaires. Ils ont incendié un véhicule aussi de l'armée pour empêcher les soldats de les pourchasser. Par la suite, ils se sont dirigés vers le village. Ils sont passés de maison en maison pour enlever donc des habitants. D'abord, ils avaient capturé 100 personnes environ, puis ils les ont relâchées parce que, bon, ils ont pris en otage au final 52 personnes. Il y a eu des morts, il y a eu un soldat qui a été tué, un policier également. Ça, c'est le bilan officiel, mais certains disent que le bilan des victimes est encore plus lourd que cela. Dans un communiqué, l'armée, en tout cas, a attribué l'attaque à des terroristes. C'est le terme que le gouvernement utilise pour désigner différents groupes armés dans le pays.
1: Et il n'y a pas que les bandits qui sont impliqués dans ces enlèvements de masse. Il y a les djihadistes aussi qui en profitent.
9: Oui, tout à fait. Donc, il y a une sorte de collaboration, en fait, entre les groupes armés et les criminels, donc, et les djihadistes. Au Nigeria, les bandits opèrent principalement dans le nord-est du pays, tandis que les djihadistes, eux, qui sont proches d'Al-Qaïda, dans le nord-ouest du pays, ça ne date pas d'hier. Ils sont là depuis environ 20 ans. Ils mènent une insurrection armée, en fait, pour y établir un califat, donc un État islamique dans le nord-ouest du Nigeria. Et donc, il y a une certaine distribution des rôles. Alors, les bandits, eux, ils vont être

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1: Environ 1,66 million en une seule année. Donc ça, c'est entre juillet 2024 et juin 2025.
2: Et tout ça a l'air très organisé, oui. Semble profiter à beaucoup de monde. Mais qui, Rania, est généralement visé par les enlèvements?
1: Alors, traditionnellement, disons historiquement, ça a été beaucoup les expatriés étrangers, les employés qui travaillent dans des entreprises, dans les secteurs miniers.
2: Ceux qui ont les moyens de payer, finalement.
1: Fortunés, qui sont plus fortunés parce que là, ils vont demander des rançons aux entreprises, donc dans le secteur pétrolier et minier. Mais ça a changé parce qu'évidemment, il y a eu beaucoup de mesures de sécurité qui ont été mises en place autour de ces entreprises-là, dans ces domaines-là. Et donc, ça devient plus compliqué pour les ravisseurs de s'attaquer aux étrangers. Alors là, les criminels visent maintenant plus les régions rurales, même si ce sont quand même des populations moins fortunées, plus pauvres. Là, on l'a vu donc, il y a un an contre une école, donc des écoliers, mais ça peut être aussi des agriculteurs, ça peut être aussi de simples villageois. Et même si c'est pour des mini-rançons, donc au lieu de réclamer de grandes rançons, ils vont réclamer de petites rançons. Et parfois, les rançons, d'ailleurs, ne sont pas toujours payées en argent comptant. Parfois, c'est contre du bétail, par exemple.
2: Alors, quelles sont les mesures qui ont été prises par les autorités au Nigeria pour essayer de mettre fin à ces pratiques criminelles? Et pourquoi, visiblement, là, ça ne semble pas fonctionner?
1: Il y en a eu plusieurs. D'abord, sur le plan législatif, le Nigeria, par exemple, a criminalisé le paiement des rançons. Donc ça, c'est dans le cadre de sa lutte contre le terrorisme. Ils veulent interdire, en fait, aux familles de payer les ravisseurs pour essayer d'asphyxier financièrement les criminels. Sauf que les familles, elles préfèrent payer pour libérer leurs proches plutôt que de les voir mourir ou exécuter. Donc, cette loi-là n'est pas respectée. Ensuite, il y a d'autres mesures aussi. Il y a un renforcement sécuritaire dans le pays. Ils ont installé plusieurs casernes aussi à travers le pays, également dans les zones rurales. Mais là, on l'a vu, les criminels se sont attaqués aux casernes. Les militaires sont sous-équipés. Ils ont aussi besoin d'hélicoptères, par exemple, pour pouvoir survoler des zones isolées, là où généralement les ravisseurs emmènent les otages. Et là, on parle de ce cas, mais ça touche le Nigeria dans ce cas-ci, mais ça touche plusieurs pays d'Afrique subsaharienne. On parle aussi du Niger, la même chose. La République démocratique du Congo, par exemple, aussi. Donc, c'est un phénomène, malheureusement, qui ne concerne pas juste un pays ou une région. Aussi, c'est beaucoup plus large que ça.
2: Rania Massoud, merci d'être venue en studio ce soir pour nous parler de ce dossier qui passe souvent sous le radar, mais qui est très important.
1: Merci à vous, Fanny.
2: Bonne soirée.
1: Bonne soirée.

0: de maquilleuse professionnelle à restauratrice. Alors, dans le cadre de notre série « Changer de vie » qu'on vous présente en collaboration avec les médias francophones publics, la journaliste Clara Wertz de la radio-télévision belge de la communauté française, la RTBF, est entrée dans le quotidien de Nakani, qui a pris un virage professionnel après un épisode d'épuisement. Elle a pris les rênes de l'Horloge du Sud, la brasserie culturelle de son parrain, lieu emblématique de la diaspora africaine à Bruxelles. Voici le reportage de Clara Wertz.
1: Bonsoir, bonsoir.
2: Poussez la porte de l'Horloge du Sud, ce restaurant emblématique de Bruxelles, et elle sera là, assise dans le fond, toujours à la même place. Nakani vérifie que tout tourne dans cette brasserie culturelle qu'elle a reprise à son parrain depuis le mois d'octobre.
3: C'est un peu rigolo parce que c'était déjà la place de mon parrain à l'époque. Et en fait, c'est la place stratégique parce que t'as une vue sur la cuisine, une vue sur le bar et puis une vue sur toute la salle.
2: Quand on la voit là, à sa place, difficile d'imaginer qu'il y a un an encore, elle était maquilleuse pour deux grandes maisons de luxe françaises.
3: Avec le maquillage, ce que j'aimais, c'était que j'avais l'impression de faire de la peinture, en fait, sur une toile vivante. Et puis, le maquillage me permettait de travailler dans plusieurs secteurs que j'aime. Le théâtre, le cinéma, la mode, la musique.
2: Pour son travail de maquilleuse, Nakani voyage à travers la France, s'éloigne encore plus de Bruxelles, sa ville de cœur, et c'en est trop pour elle.
3: Dans ce type de métier, ce qui peut être un peu compliqué parfois, c'est que tu dois toujours être au 100% de ta forme, souriant, de bonne humeur, etc. On est humain, quoi. Il y a des moments où c'est pas possible.
2: Alors elle choisit de rentrer, de revenir à Bruxelles et de reprendre l'ordre.

0: Loge du Sud, car ce lieu, c'est une histoire de famille pour Nakani.
1: Ça a ouvert ici quand j'avais 3 ans, donc je peux même pas compter le nombre d'anniversaires que j'ai fait ici. Tous mes amis sont venus ici quand j'étais plus jeune et que j'y travaillais, des choses comme ça. Donc ils étaient tous super contents pour moi. Et vraiment, la majorité me disait qu'ils trouvaient que c'était aussi quelque chose qui me correspondait bien de prendre ce rôle.
0: C'est aussi un restaurant emblématique de Bruxelles, ouvert depuis près de 30 ans. Il est l'un des premiers à mettre les cultures du Sud à l'honneur.
1: C'était dans les années 90, il n'y avait pas encore beaucoup de lieux qui représentaient les autres cultures que les cultures occidentales. Et ce carrefour, il est vraiment à cheval sur Matongé et les communautés européennes. Donc c'était vraiment le parfait endroit en fait, pour se faire rencontrer les gens. Que ce soit des blancs, des noirs, ou même des arabes, des asiatiques, peu importe l'origine, l'âge, que les gens juste aient un lieu pour se rencontrer.
0: C'est son parrain qui avait créé le lieu à l'époque, un homme avec qui elle pensait reprendre le restaurant et qui est décédé quelques semaines après le début de leur aventure commune.
1: C'est un peu cette fameuse phrase « un mal pour un bien ». Le fait que mon parrain soit plus là, ça a rappelé aux gens ce qu'il avait construit ici. Plein de gens extérieurs viennent me dire c'est super que tu reprennes cet endroit, que tu continues à le faire vivre, parce que c'est vraiment une institution, faut pas que ça disparaisse.
0: Il y a deux espaces dans le restaurant, la brasserie au rez-de-chaussée avec ses banquettes en bois, ses portraits de musiciens accrochés au mur.
2: Le poulet yassa, s'il vous plaît.
0: Et la salle du haut qui est utilisée pour toutes sortes d'événements culturels, des concerts souvent, et aujourd'hui pour une soirée jeu de société.
3: On allait commencer à Time's Up, mais toi je sais que tu connais.
2: Oui.
0: L'objectif de Nakani dans ce lieu, que les personnes se mélangent, se découvrent, car elle aussi est née de la rencontre de deux cultures.
1: Comme je suis métisse, toute ma vie, dans toutes les écoles que j'ai faites, etc., j'ai toujours eu des amis de toute origine. Plus jeune, j'avais un peu parfois ce sentiment où j'avais l'impression que mes copines plus péteuses de l'école, je pouvais pas les mélanger avec mes amis du quartier ou des choses comme ça. C'est ce qui m'a construit.
0: Aujourd'hui, Nakani s'amuse, met en lumière des cultures chères à son cœur, bien loin de l'univers du maquillage.
1: Là, on rajoute une touche, parce qu'en fait, on a récemment changé de caisse.
3: Le sauvage, comment vous l'appelleriez ?
4: C'est la boisson sans alcool. Et le grand sauvage, le tonton, tu vois, avec le rhum.
3: Un tonton sauvage.
0: Alors, quand elle regarde en arrière,
1: ben, je me dis, c'est fou tout ce qui peut se passer en un an, quoi. J'étais pas loin de commencer mon burn-out. Donc là, il y a un an, j'étais épuisée. Bon, c'est un peu marrant, je suis toujours un peu fatiguée parce que c'est un job prenant. Ici, c'est une fatigue positive. Je sais que je suis fatiguée parce que je fais beaucoup de choses pour que ici ça fonctionne, que les employés, mes collaborateurs se sentent bien dans leur travail, qu'on évolue tous ensemble positivement. Alors que l'année dernière, c'était une fatigue qui juste aspirait mon âme, quoi, mais où je sans but. Ici, il y a de la fatigue, mais où il y a un vrai but derrière, de continuer l'héritage de mon parrain et de proposer un endroit où les gens se sentent bien. Donc même si c'est prenant, le résultat et les retours que j'en ai, ils me font me dire que je fais pas tout ça pour rien, quoi.
3: C'est la patronne ici.
5: On s'en fout.
3: Non, c'est vrai, c'est pas une blague.
5: Oui, oui.
6: C'était un reportage de Clara Wertz de la RTBF.

0: La pluie a de nouveau perturbé les activités à l'Omnium Banque Nationale à Montréal. Et on va en parler avec notre collègue Antoine Deshaies au Parc Jarry. Bonsoir Antoine.
1: Bonsoir.
0: Alors, l'horaire féminin à Toronto a pu être respecté à la lettre. À Montréal, on a été un peu moins chanceux. La pluie a encore forcé les organisateurs à modifier leur plan.
1: Ouais, c'était une autre journée difficile après le dimanche qui est presque carrément tombé à l'eau avec seulement deux matchs complétés. Aujourd'hui, il y a eu des reports après reports. Les matchs avaient commencé à 11h ce matin. Finalement, ça a commencé vers 13h30 pour quelques minutes de tennis à peine avant de renvoyer les joueurs au vestiaire parce que la pluie tombait sur le stade ici au Parc Jarry. Donc, il y a eu beaucoup d'attentes et finalement, on a pu compléter des premiers matchs. Alexis Galarneau, le Québécois, a perdu son match de premier tour contre le Tchèque Vít Kopřiva, mais on a dû changer l'horaire carrément de la journée. On devait jouer 27 matchs, c'était ambitieux. Dans une belle journée, sous la pluie, c'est presque impossible. Donc, on va tenter aujourd'hui de réussir de compléter 14 matchs. Alors, ce soir, la soirée va commencer plus tard que prévu. On verra, entre autres, le Québécois Gabriel Diallo, qui a grandi à quelques pas ici du Parc Jarry, qui va jouer vers peut-être 20h, 20h30. Et puis, en fin de soirée, Gaël Monfils, le Français, qui fait ses adieux à Montréal cette année, va jouer aussi son match de premier tour. À Toronto, vous l'avez dit, beau soleil aujourd'hui. C'est un bon présage pour la suite de la semaine ici à Montréal. Quelques Canadiennes jouent aujourd'hui. C'est le cas de Kayla Cross qui a surpris. La Britannique Katie Boulder, une ancienne top 25 mondiale, elle l'a battue en deux manches. Par contre, défaite de Bianca Andreescu, championne du tournoi là-bas à Toronto en 2019. Aujourd'hui, elle a été battue par la Tchèque Nikola Bartunkova. Pour Andreescu, c'est vraiment des années qui sont difficiles, marquées par les blessures, l'entremise en forme. Bref, c'est pas un scénario idéal pour elle. Au moins, elle a pu jouer aujourd'hui, mais une défaite donc du côté de Toronto.
0: Et Antoine, bon, fallait s'y attendre. La pluie a relancé la discussion au sujet de la nécessité d'avoir un nouveau stade là, doté d'un toit. Ça, c'est un projet qui est mis de l'avant par Tennis Canada, mais qui est quand même très critiqué par certains. Est-ce qu'il y a à Montréal les infrastructures dignes d'un grand tournoi?
1: Oui, c'est une grande question, Fanny. Le stade ici, il a 30 ans, il a été rénové. Il y a une certaine partie qui est en place depuis 1969. C'est l'ancien stade des Expos, donc c'est clair que en termes d'infrastructure, c'est pas le stade le plus moderne de la planète. Il n'a pas de toit. Tous les toits du Grand Chelem ont des toits, mais les autres tournois, Masters Mill comme Montréal, n'ont pas nécessairement de toit. Alors, il y a un débat à faire là-dessus. Chose certaine, Tennis Canada estime que son stade est périmé. Entre autres, les places dans les loges sont très, très limitées. Le confort des spectateurs également et des joueurs, on manque un peu d'espace selon eux. Avant le tournoi, il y a quelques semaines, on a mis d'avant une idée. On voulait construire un nouveau stade à côté ici du stade existant, un stade qui serait couvert. Mais c'est clair que selon les échos qu'on a de la part de Tennis Canada, sur la planète, il y a des pressions de l'ATP, de WTA, les circuits professionnels pour modifier le stade, l'améliorer avec possiblement un toit. Mais je suis certain, les deux derniers jours, en fait, les 48 dernières heures ici à Montréal, ont peut-être mis un peu de poids dans la balance des gens de Tennis Canada qui aimeraient ça, avoir un stade couvert ici à Montréal.
0: Et bon, la question peut sembler peut-être un peu dure, mais est-ce que le tournoi perd de son lustre? Hein? Parce que on l'a vu encore une fois cette année, trois immenses têtes d'affiche sont absentes à Montréal. Est-ce que Montréal est victime du calendrier?
1: Ah, c'est une bonne question, ça aussi, c'est très possible. Par contre, du côté féminin, je tiens à dire qu'à Toronto cette année, toutes les grandes vedettes y sont à Toronto. Montréal, il manque trois joueurs seulement sur les 10 meilleurs. Donc, 7 sont là, mais les trois absents, c'est trois immenses noms. Yannick Sinner, numéro 1 mondial, Carlos Alcaraz, 2e mondial et Novak Djokovic, la légende vivante du tennis. Cela dit, Djokovic n'est pas venu à Montréal depuis 2015. Ça fait très longtemps qu'il n'est pas venu ici. Il n'est pas venu à Toronto depuis 2018. Yannick Sinner a besoin de se reposer. Carlos Alcaraz, il est blessé. Faut savoir que depuis une dizaine d'années, le calendrier est un peu changé, ce qui fait que Wimbledon termine un peu plus tard en juillet. Il n'y a pas beaucoup de repos entre le Grand Chelem et le tournoi de Montréal. Et si certains joueurs ont un gros tournoi à sauter entre Montréal et Cincinnati dans la préparation pour le US Open, bien souvent, c'est Montréal qui va être sacrifié. Alors, est-ce que c'est une tendance qui va se poursuivre au cours des prochaines années? Est-ce que c'est une exception? Chose certaine, c'est dommage pour les partisans. Cela dit, il reste beaucoup de bons joueurs, mais dans le cas-ci, Djokovic a presque 40 ans, il se repose. Sinner, lui, a joué beaucoup de tennis, veut se reposer également. C'est pas tant la ville que le calendrier qui peut-être est un peu un boulet pour le tournoi de Montréal, surtout qu'une fois ou quatre ans, il sera disputé tout après les Olympiques. Donc, il y a certains joueurs qui vont devoir faire un choix entre le Masters du Canada et les Olympiques. Bref, c'est pas évident. Reste que, cela dit, on le répète, 7 des 10 meilleurs joueurs sont là. La plupart des bons joueurs du top 50 y sont également. Mais c'est vrai que c'est très dommage de voir les trois plus gros noms du tennis actuellement faire l'impasse sur le tournoi cette saison. Certains par choix, d'autres par blessure.
0: Antoine Deshaies au Parc Jarry, on va vous souhaiter peut-être un petit répit là, de la pluie et bien sûr d'excellents matchs. Bonne soirée.
1: C'est gentil, il fait beau pour l'instant, alors on aura une belle soirée. Au revoir.
0: Alors, c'est ce qui met fin à votre magazine quotidien d'information. Je m'appelle Fanny Olivier. Merci de nous faire confiance pour mieux comprendre l'actualité. Et bien sûr, merci à l'équipe qui rend possible cette émission. Si vous avez manqué une partie de l'émission, vous pouvez vous rattraper sur notre plateforme audio ou sur notre site Internet. Écrivez-nous idées, suggestions ou commentaires. Ça nous regarde @radiocanada.ca. Et moi, je vous dis à demain.
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4: Bonjour, ici Greta Joris. Les clients de WestJet continuent de subir les effets du conflit de travail entre les agents de bord et les transporteurs aériens, malgré l'entente de principe qui a mis fin à la grève hier. Plusieurs jours seront nécessaires pour que les activités reprennent le rythme, ce qui fait que de nombreux voyageurs qui ont vu leur vol annulé peinent à trouver une place sur d'autres vols, comme l'explique le directeur du programme de gestion de l'aviation de l'Université McGill, John Gradek. La disponibilité des sièges demeure très limitée en pleine saison estivale.
5: Ça ne prend pas de temps pour la compagnie de reprendre l'horaire. Le gros problème, c'est les passagers. On a 300 000 passagers. On a un mètre sur les vols de WestJet. On n'a pas 300 000 sièges disponibles. Les vols sont pleins.
4: L'entente de principe conclue entre WestJet et le syndicat doit encore être ratifiée par les agents de bord. La présence de tiques potentiellement porteuses de la maladie de Lyme progresse vers les régions du centre et de l'est du Québec. En Mauricie, notamment, une hausse du nombre de cas est observée. Alexandra Fortin.
6: Plusieurs villes en Mauricie ont reçu un avis de la santé publique de la présence croissante de tiques potentiellement porteuses de la maladie de Lyme. Selon Lionel Berthoud, professeur de maladies infectieuses de l'Université du Québec à Trois-Rivières, on comptait environ 35 cas de la maladie dans les régions de la Mauricie et du centre du Québec en 2025, contre 25 cas en 2026. Un chiffre appelé à croître comme l'année n'est pas complétée.
7: Il y a évidemment les changements climatiques qui font en sorte d'augmenter le nombre de vecteurs, donc de tiques qui vont transmettre ces maladies.
6: Selon Claudia Gilbert, vétérinaire, une partie importante du développement des tiques se produit sur les chevreuils. Au sud du Québec, les boisés sont généralement entourés de zones urbaines ou agricoles. Il y a donc moins de prédateurs et on se retrouve alors avec une surpopulation de chevreuils qui se déplacent vers le nord, là où il y a davantage de ressources pour survivre. C'est l'une des raisons pour lesquelles la maladie de Lyme progresse de plus en plus vers le nord et attention, les tiques ne sont pas seulement actives l'été, mais l'hiver également. Jade Savage, professeure de biologie de l'Université Bishop.
8: La tique à patte noire, celle qui peut transmettre la maladie de Lyme au Québec, elle peut être active 12 mois par année, dès qu'il n'y a plus de neige au sol.
6: Si une tique se retrouve accrochée à votre peau, les experts conseillent de la retirer le plus rapidement possible en suivant la bonne méthode, notamment avec une pince, et de contacter rapidement un pharmacien ou un professionnel de la santé pour connaître la marche à suivre. Ici Alexandra Fortin, Radio-Canada, Trois-Rivières.
4: La municipalité de l'Ascension dans les Laurentides a déclaré l'état d'urgence en raison de fortes pluies qui ont endommagé ou complètement détruit plusieurs routes. La municipalité demande aux résidents de limiter leurs déplacements, d'éviter les secteurs touchés et de respecter les directives des services d'urgence. L'alimentation en eau potable est aussi interrompue dans un secteur de la ville. Et puis un violent orage accompagné de fortes pluies et de puissantes rafales a frappé Repentigny dans la Naudière dimanche. Environnement Canada soupçonne même qu'une petite tornade a touché le secteur. Hugo Métro s'y est rendu.
9: Des arbres déracinés, des rues inondées, des toitures arrachées. Après le passage des intempéries, certains résidents de Repentigny réparent les dégâts. et raconte être surpris de la violence du phénomène.
10: C'était peurant, ça. C'est... Quand tu vois ça arriver, là, tu te demandes, ça va tout te lever ou quoi?
11: C'était vraiment, on a eu des inondations un peu partout. Là. C'est assez intense.
12: J'ai ouvert ma porte, puis tout était pété. Je me suis dit, OK.
9: La météorologue chez Environnement Canada, Kate Leclerc, résume ce qui s'est passé.
13: Donc, on a une ligne d'orage qui est passée. On a pu observer en lien avec ces orages-là, notamment des dégâts, des vents importants et des accumulations d'eau importantes.
9: Environnement Canada soupçonne même qu'une petite tornade se soit produite. C'est une équipe spécialisée du Northern Tornadoes Project qui le dira. Le chasseur de tempêtes Mathieu Lucier croit que plusieurs indices pointent dans cette direction.
14: Puis quand on regarde les vidéos des gens, on le voit qu'il y a des vents contraires, qu'il y a de la rotation au sol, puis qu'il y a des débris qui ont levé dans les airs. Donc ça, c'est des petites indications que ça pourrait être des dégâts de tornade.
9: Même si les tornades demeurent rares, le Québec peut en enregistrer jusqu'à une dizaine par année. Ici Hugo Métro, Radio-Canada, Repentigny.
4: En terminant, dans le nord de l'Ontario, des centaines de résidents qui avaient dû évacuer la communauté autochtone de Cachéchéchouan en raison d'une panne de l'usine de traitement des eaux pourront rentrer chez eux dès aujourd'hui. Grégory Wilson a les détails.
15: C'est un retour à la maison tant attendu par plusieurs de la Première Nation de Cachéchéchouan. En début janvier, le chef de la communauté autochtone a déclaré l'état d'urgence en raison d'une panne majeure de l'usine de traitement des eaux. Résultat, l'eau du robinet n'était plus adéquate pour la consommation. D'ailleurs, 60 personnes ont été infectées par le parasite Cryptosporidium qui provoque des troubles gastro-intestinaux. Le problème a forcé l'évacuation de la majorité des 2300 membres de la communauté. Ils ont été hébergés dans des hôtels ailleurs dans la province, notamment à Niagara Falls, Kingston, Timmins et Kapuskasing. Pendant ce temps, des ingénieurs ont découvert que les filtres de l'usine ne contenaient pas les matériaux nécessaires pour filtrer certains agents pathogènes. Ils ont effectué les changements puis ont rincé tout le système d'eau de Cachéchéchouan avec du dioxyde de chlore pour enlever toute trace du parasite. Depuis, des analyses effectuées en laboratoire en fin juillet ont confirmé son élimination. Le porte-parole de la communauté affirme que le rapatriement de la population se fera progressivement. Les quelques 1000 résidents logés à Niagara Falls seront les premiers à revenir à la maison.

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0: ici, en voir vraiment aller sur le terrain pour rencontrer celles et ceux qui vont devenir nos invités de demain. C'est ce qu'on fait aujourd'hui. Mais là, ils sont déjà des invités parce qu'ils sont tellement bons qu'on se dit, regarde, ça n'a pas de bon sens pour leur donner un micro. On a avec nous donc Olivier Houle et Camille Lévesque. Olivier Houle, secondaire 3 dans la région de Thetford Mines. Bonsoir, Olivier.
1: Bonsoir.
0: On a aussi Camille Lévesque qui est de Châteauguay.
2: Bonsoir, Mathieu.
0: Cinquième secondaire. Alors, on va parler tout à l'heure de vos projets. Donc, gants de percussion. Alors, tu es pianiste, Olivier?
1: Oui, c'est ça.
0: Et tu as voulu faire de la percussion en jouant au piano.
1: Exactement.
0: Tes gants sont là. On va voir comment tu les as créés. Camille, elle a découvert une plante qui, paraît-il, pourrait faire des miracles du côté du paludisme.
2: Oui, exactement.
0: Alors, on s'en parle tout à l'heure, mais auparavant, on a la présidente scientifique avec nous. Elle s'appelle Marie-Lou Gendron-Marcellet. Elle est astrophysicienne, donc présidente scientifique de la Super Expo Science Hydro-Québec. Bonjour, Marie-Lou.
3: Allô.
0: T'es spécialiste ici, en fait, t'es chercheuse à l'Université Laval.
3: Oui, je suis donc, professeure ici.
0: Toute nouvelle professeure. Mm-hmm. Ta passion pour les sciences est en partie née avec Expo Science. Explique-nous comment cette étincelle-là s'est produite.
3: Oui, ben, j'ai toujours été intéressée par la science, mais donc c'était quand même naturel quand j'étais au cégep de participer à une Expo Science. Donc ça fait déjà 15-20 ans de ça. Je me rappelle de cette expérience-là, d'avoir travaillé quand même des mois durant plusieurs mois sur ce projet-là.
0: C'était quoi ton projet?
3: C'est quand même drôle. C'était sur l'émission Apollo. Ouais.
0: Dans le temps que plus personne n'en parlait, il y a 15 ans, ouais, c'est ça.
3: Dans le temps que c'était pas à la mode. Mais moi, j'étais comme, yes, l'émission Apollo. Ouais, ben, j'étais fascinée par la gravité. Je voulais savoir, mais comment est-ce qu'ils font pour aller sur la Lune? Pourquoi ils vont pas, tu sais, comme en ligne droite sur la Lune? Pourquoi là, ils font des espèces d'orbites, tout ça? Ouais.
0: Et là, tu as découvert les ellipses.
3: J'ai découvert les équations mathématiques derrière ça. Mais ça a pris quand même plusieurs années encore avant que je comprenne d'où ça venait, ces affaires-là.
0: Parce que ça a été très difficile parce que tu l'as fait toi-même, t'es pas allé chercher de l'aide autour de toi. T'étais à Amqui.
3: J'étais
0: à l'époque.
3: Oui,
0: ouais, yes. C'est ça.
3: Allô, Amqui.
0: Allô, Amqui. Represent Amqui, ouais, hein, comme on dit. Pourquoi t'es pas allé chercher de l'aide?
3: Je sais pas. C'était pas une bonne idée. Mais je pense que j'avais une idée très biaisée de la science à l'époque, tu sais, un peu représentée aussi dans les films et tout ça. Tu vois toujours l'espèce de génie torturé, là, tu sais, qui est tout seul dans son sous-sol, puis qui là, tu sais, Eureka, ouais. Comme ça. Tu sais, ça a pas l'air de se faire en équipe, la science, on dirait, dans les films. C'est tout le temps des messieurs torturés.
0: En fait, c'est pas ça du tout, là.
3: C'était pas ça pantoute. Ouais, ouais, je peux vous le dire que c'est pas de même que ça marche
0: en équipe. Les scientifiques, souvent, sont très, très ouverts à répondre, justement, aux questions des gens qui sont à l'Expo Science, pour travailler ensemble. Et là, maintenant, donc plusieurs années plus tard, t'es une spécialiste des galaxies et des rapports des galaxies avec les trous noirs. C'est bien ça?
3: Oui, c'est ça.
0: Qu'est-ce que tu fais au jour le jour? Avec quels instruments tu fonctionnes?
3: Je regarde des galaxies. Je les regarde.
0: Quel beau travail.
3: Un bel job.
0: Notamment, il paraît que ton équipe et toi avez développé un instrument qui va partir incessamment Mont Mégantic.
3: On est en train de faire ça. Là. Mes collègues sont en train de travailler là-dessus. Je les salue. Ils sont en train de mettre dans une petite boîte, en fait une grosse boîte quand même, un instrument scientifique, donc une caméra qu'on va venir installer au télescope du Mont Mégantic, que vous connaissez probablement. Donc, on va aller l'installer là demain probablement. Donc, c'est ça. On va faire des premiers tests de cet instrument-là.
0: Et parmi ton enseignement, parmi ta recherche, parmi tous ces bidules-là sur lesquels tu travailles, tu trouves le temps de donner du temps à la Super Expo Science Hydro-Québec.
3: Bien
0: pourquoi tu as accepté de devenir présidente scientifique?
3: C'est tellement un honneur, honnêtement, de rencontrer les jeunes. Là, c'est concret. Là, ça fait genre plusieurs mois que je me prépare à cette affaire-là. Puis là, ils sont là. Vous êtes là. C'est malade de voir ça. Je veux leur parler, je veux savoir comment ils ont trouvé ça, eux autres, leur première expérience de recherche scientifique, mm-hmm. C'est un peu ça, l'Expo Science. Comment ils ont trouvé ça? Est-ce que c'était facile? Est-ce que c'était difficile?
0: Et tu vas prononcer une conférence demain sur un aspect de la science dont on parle très peu, parce que même nous, amateurs de recherche et amateurs en herbe, souvent on va parler de la science qui fonctionne. Mais dans la carrière d'un scientifique, ça arrive plein de fois là, que t'arrives, ton hypothèse, ça marche pas, t'as pas des bonnes données, y a rien qui fonctionne. Pourquoi c'est important de parler de cet aspect-là de la science, selon toi?
3: Ouais, ben c'est ça. C'est parce que personnellement, quand j'ai fait mon exposition, puis là, c'est ça, j'avais de la misère, tout ça, ben je me suis même moi-même poser une question, mais est-ce que j'ai ma place en sciences? Je trouve ça difficile. mais là, c'est ça, là, je me rends compte avec les années que c'est tout le temps comme ça, ça change. T'sais, c'est toujours pas évident, là, sinon quelqu'un l'aurait fait déjà. Right?
0: Absolument, mais c'est pas pour rien que c'est lent, puis ça prend des équipes, prend des bonnes hypothèses, puis ça prend évidemment...
3: Mais c'est une aventure, c'est vraiment le fun.
0: Et c'est une aventure humaine, on va le dire d'abord et avant tout, c'est des humains qui font la science, et on a vraiment un bel exemple ici à la Super Expo Science Hydro-Québec. On avait fait une émission l'année passée là-dessus. On a tellement eu de plaisir. Puis ça, sincèrement, moi, personnellement, ça me donne foi dans l'avenir de l'humanité de venir ici. Alors, merci d'y participer, Marie-Lou Saint-Onge. Marie-Lou Gendron, Marcellet, pardon. Donc, tu es astrophysicienne ici à l'Université Laval. Et j'espère qu'on va se reparler bientôt à l'émission parce que c'est bien trop court. Il faut parler des galaxies.
3: Ça va me faire plaisir.
0: Il faut parler des galaxies. On te garde avec toi. On te garde avec nous en onde. Puis on va parler à nos deux scientifiques en herbe. Bienvenue parmi nous, Marie-Lou Gendron, Marcellet.
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2: Bonjour, mon nom est Elena Ricard, je suis en secondaire 1 de l'école secondaire de Lutzé-Lafontaine.
4: Annabelle Gentil, je suis en secondaire 1 à l'école d'Hyperville de Rouyn-Noranda.
5: Alexis Duchesne, au programme Sciences de l'école secondaire du Mont-Boudou.
6: Mon projet portera sur les harfangs des neiges, qui est un oiseau de la catégorie des hiboux. Je parle de son mode de vie, de ses caractéristiques physiques et ensuite des menaces qui pèsent sur lui.
4: Mon projet, c'est sur la photosynthèse chez les animaux et j'ai choisi de faire ce projet-là parce que dans mon cours de sciences, on a écouté une vidéo sur l'Elysia chlorotica, une limace de mer qui fait de la photosynthèse.
5: Après avoir passé deux étés à chasser les scarabées japonais dans mon jardin, je me suis demandé comment réduire leur présence pour sauvegarder notre flore. J'ai donc cherché à comprendre les caractéristiques de ces bestioles, les impacts de leur présence sur l'environnement et les moyens pour limiter leur propagation.
6: Ce qui m'a surtout le plus étonnée, c'est que c'est surtout l'humain sa principale menace.
4: Ce qui m'a étonnée le plus dans mes recherches, c'est les échanges entre le règne animal et végétal.
6: Merci!
0: Ça, c'est vraiment là, mais un tout petit extrait de ce qu'on peut rencontrer à cette Super Expo Science Hydro-Québec. Et notre premier invité du jour, ben, c'est quelqu'un qui est arrivé avec son expérience réussie. Des fois, ça marche pas, mais là, ça a l'air de fonctionner vraiment très bien. C'est Olivier Hull. Il est à la polyvalente de Black Lake. Donc, ça, c'est dans la région de Thetford Mines. Il est en troisième secondaire. Bonjour, Olivier.
7: Bonjour, Mathieu.
0: Olivier, toi, t'étais pianiste. Ça fait pas longtemps que tu joues du piano, puis... Très rapidement, tu t'es dit, mon Dieu, moi, je veux faire d'autres choses avec mes doigts.
7: Exactement.
0: Je veux garder la même technique. C'est un peu ça derrière, ce qu'on trouve derrière tes gants de percussion?
7: Oui, on peut dire ça exactement, mais c'est aussi à cause que la batterie, je trouve, c'est vraiment gros, c'est lourd, c'est difficile à déplacer.
0: C'est vrai.
7: C'est extrêmement coûteux.
0: Oui, puis c'est difficile. C'est pas la même technique, hein?
7: Non.
0: Un pianiste, tu seras pas nécessairement capable de jouer de la batterie parce qu'il y a de l'indépendance des deux mains, là.
7: Exactement. Moi, je me suis surpris à cause que la batterie, c'est justement l'indépendance des bras et des jambes, tandis que moi, j'ai plus de facilité parce que grâce à la pratique de l'indépendance des doigts.
0: Alors donc, on va le dire, tu t'es entre guillemets patenté des gants, mais c'est beaucoup plus compliqué que ça. comment c'est parti cette idée-là? Bon, en fait, c'est parti parce que tu voulais faire de la musique différemment, mais comment comment on crée ça, une paire de gants pour jouer de la percussion?
7: Ben, dans le fond, justement, moi, je voulais juste mettre la batterie à mes doigts. Mm-hmm. Mais comment le faire? Ben, c'est grâce à des capteurs piézoélectriques. Donc, grâce au phénomène de la piézoélectricité. Donc, c'est de l'électricité qui est produite grâce à une contrainte mécanique d'un matériau piézoélectrique. Donc, comme le quartz, on en retrouve partout. Puis même ce phénomène, même si peu de monde le connaît, là, il est vraiment partout. Par exemple, les montres à quartz, hein?
0: Mm-hmm.
7: Les sonnettes de maison électronique ou même les semelles de souliers qui font de la lumière grâce à l'énergie de nos pas.
0: C'est encore en mode, ça?
7: Non, je pense pas.
0: Pas sûr, hein? Il me semble que j'ai vu des bébés récemment qui en avaient. Peut-être que c'est encore à la mode chez les bébés. Bref, énergie piézoélectrique, ça, c'est vraiment la base pour que ça fonctionne, des gants de percussion.
7: Oui. Dans le fond, j'ai un capteur au bout de chacun de mes 10 doigts. Et donc, chacun de ces capteurs est lié à un fil qui s'en va dans une des entrées de mon module de son de batterie électronique.
0: OK. Avant d'aller plus loin, on va écouter un extrait. Puis là, on l'a validé, évidemment, avec toi avant l'émission. Puis là, t'es comme pas super content parce que ça a l'air que c'est pas la meilleure version. Mais on va l'écouter, puis tu nous expliqueras après en quoi ça pourrait être meilleur maintenant. On va écouter Olivier Hull qui joue de ses gants de percussion. OK, qu'est-ce qui est pas bon là-dedans?
7: Ben, dans le fond, c'est je fais tout simplement un beat parce que ça, c'était au début.
0: OK.
7: Fait que là, j'ai
0: OK, c'est juste que tu ne. Exactement. Fait, là, tu maîtrises davantage. Là,
7: ben oui, j'ai, j'ai plus fait mes recherches sur trouver de nouveaux rythmes, de nouvelles rythmiques. Et donc, maintenant, j'en connais pas mal plus sur justement la batterie, même si j'en joue pas encore.
0: Mais donc, ça se raffine. Mais là, tes gants, tu les as. Tu pars véritablement là, de choses qu'on achète un peu partout en ligne. Là. J'ai pas l'impression qu'il y a beaucoup de choses là-dedans qui étaient pas disponibles, qui sont pas disponibles sur un catalogue quelque part.
7: Oh non, non, non. C'est vraiment disponible partout. Mes gants, c'est justement des gants de travail, pas plus compliqué que ça. J'ai aussi ben, les capteurs, j'ai juste commandé sur Amazon, là, sur Internet, dans le fond. Puis comme ça, j'ai eu aussi facilement que ça. J'ai pas eu besoin de. Ça s'est pas trop été compliqué. J'utilisais des jack mono pour les entrées, puis c'est tout.
0: Qu'est-ce qui a été le plus difficile dans ton projet?
7: Oh, je dirais que c'est le problème dû à la fragilité de mes capteurs piézoélectriques.
0: Ah oui, hein?
7: Oui, parce que...
0: Parce que généralement, c'est pas fait pour faire ça. Là.
7: Exactement. Une sonnette, tu pèses juste une fois, là, mais tandis que là, c'est vraiment des percussions plus fortes. Ça crée des micro-fissures.
0: Mm-hmm.
7: Puis ça, ça cause des problèmes justement à la percussion.
0: Oui, mais dans tous les trucs qui sont disponibles partout en ligne, il n'y avait pas des gants de percussion que tu peux acheter justement sur Amazon autre réseau?
7: Il existe. J'ai fait mes recherches par la suite hein, parce que je me suis dit, mais coudonc, est-ce que ça existe?
0: Oui, si tu plates, tu arrives à la fin et il y a ça. Comme quelque chose de 10 fois plus.
7: C'est ça. Ben non, en fait, ben, ça existe des gants genre de DJ qui permettent de jouer dans les airs, mais ça n'existe pas avec justement pour jouer de la batterie spécialement grâce à la piézoélectricité. Donc ça, c'est vraiment un concept nouveau avec des gants. Justement.
0: Dans ton projet de recherche, on va terminer là-dessus, il est écrit, parce que je l'ai lu, qu'avant de créer les gants, tu voulais créer un instrument de musique révolutionnaire.
7: Exactement.
0: Mais là, révolutionnaire, ça veut dire bien des choses.
7: Oui.
0: C'était quoi ton idée? Est-ce que le gant, c'est un petit peu justement cette version-là, mais en moins élaborée?
7: Oui, ben dans le fond, ça, c'est comme je dis, c'est mon premier prototype. Hein. On a besoin d'un module de son de batterie électronique. Même si ça peut marcher avec quasiment tous les modules de son, lui, il est venu, il appartient à mon père, il a du vécu. Mais moi.
0: Et ton instrument révolutionnaire, c'était quoi?
7: Ben, dans le fond, c'est justement l'invention que je veux faire l'année prochaine à la Super Expo Science au Québec.
0: Donc, c'est encore dans ta tête, là.
7: Oui, exactement.
0: Mais là, tu peux pas le révéler, c'est ça?
7: Ben oui, bien sûr.
0: C'est quoi?
7: Ben dans le fond, déjà, pour jouer avec mes gants, il y a beaucoup de fils, hein.
0: Ouais.
7: Donc j'aimerais ça les remplacer avec une technologie Bluetooth.
0: Wow. Ok.
7: Comme ça, ben moins de fils, c'est pas mal moins encombrant, donc pour une meilleure percussion.
0: Est-ce que c'est des gants qu'on va pouvoir utiliser pour aller dehors? Genre l'hiver, fait froid, on joue de la batterie, puis on a chaud des mains en même temps.
7: Oui, genre jouer n'importe où. Par la suite, j'aimerais aussi, justement, c'est loin d'être tout le monde qui a une appli de batterie électronique. T'as besoin d'une prise, puis c'est moins.
0: Oui, c'est déjà gros.
7: C'est moins convenient, d'accord? Donc, moi, mon idée, c'est de pouvoir créer une application que vous allez pouvoir télécharger sur votre téléphone cellulaire, qui va se connecter, bien sûr, grâce au Bluetooth, à vos gants, pouvoir justement jouer n'importe où, n'importe quand.
0: Donc, si dans un futur rapproché, on voit du monde se déplacer dans la rue puis qui ont l'air à bouger pas mal de leurs mains, sont pas fous, sont en train d'utiliser ton application, ça a-tu un nom, ça?
7: Évidemment, je suis en train de faire mes recherches parce que ça a l'air un peu compliqué.
0: C'est quasiment ça qui est le plus dur.
7: Oui.
0: Trouver un bon nom.
7: Trouver un nom.
0: Ouais.
7: Ah, je pensais que vous parliez de créer une application.
0: Non, mais c'est ça. Mais je veux dire, est-ce que ça a un nom, ces gants-là?
7: Je les appelle les gants à percussion.
0: OK.
7: Mais c'est mon premier prototype, évidemment.
0: OK, puis l'année prochaine, ça va être la version Bluetooth, puis peut-être avec tout le plan d'affaires qui viendra autour. Olivier Houle, bravo. Franchement, ces gants-là sont impressionnants. On les a entendus, ça marche. Tu es de la polyvalente de Black Lake à Thetford Mines, dans la région de Thetford Mines, en 3e secondaire. Merci d'avoir brisé la glace comme invité pour cette première émission.
7: Bien, merci à vous.
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8: Bonjour, je m'appelle Émile Croteau, je suis en secondaire 5.
9: Je m'appelle Raphaël Monplaisir, je suis en 3e secondaire au Collège Marie de Québec.
10: Mon nom est Alain Benskill, je suis en 3e secondaire à l'école Antoine de Saint-Exupéry. Mon projet porte sur les douleurs menstruelles.
11: Je m'appelle Maggie Yang.
12: Et moi, je m'appelle Catherine Douane.
13: Nous sommes des élèves du Collège Jean Eudes en 5e secondaire.
14: Notre projet porte sur l'utilisation d'un hydrogel intelligent à faible coût afin de livrer l'immunothérapie de manière sécuritaire.
8: Mon projet présente un test qui vise à détecter les gènes d'antibiorésistance qui pourraient causer d'ici 2050 autant que 10 millions de morts par année.
9: Mon projet s'intitule De l'utérus au labo et parle d'un placenta artificiel qui pourrait accueillir un bébé de 22 semaines et moins. Le but est de recréer un environnement utérin maternel mais à l'extérieur du corps grâce à de nombreuses technologies innovantes pour un développement des organes optimal.
10: Ce qui m'a le plus étonnée sont toutes les étapes qui ont lieu avant que les menstruations débutent. J'ai également été surprise de savoir à quel point les hormones ont un rôle clé en ce qui concerne les douleurs menstruelles.
14: Ce qui nous a plus étonnés en faisant notre recherche était vraiment le fait que l'hydrogel est un matériel versatile. On peut même y intégrer des bactériophages capables de détecter des maladies spécifiques.
0: Avant de vous présenter notre prochaine invitée, un petit retour avec notre présidente scientifique ici, Marie-Lou Gendron-Marcellet, astrophysicienne à l'Université Laval. Un petit commentaire sur ce que tu viens d'entendre.
3: C'est vraiment impressionnant. Moi, j'aimerais ça te voir comme faire. Ouais. On ne pourra pas le montrer à la radio, mais...
0: Ça a l'air bizarre, là. Puis
3: c'est
0: il faut
3: vraiment
0: brancher son truc,
3: les doigts dans les airs, là, comme tu...
7: Non, dans...
3: Ou faut que tu appuies, non, faut que tu appuies sur quelque chose, j'imagine.
7: Sur une table, sur votre cuisse, sur n'importe quoi.
0: Okay. N'importe quelle surface.
7: Okay. Exactement.
0: Voilà. Maintenant, on va parler à Camille Lévesque. Elle est à l'école Louis-Philippe Paré à Châteauguay. Elle est en cinquième secondaire. Bonjour, Camille.
11: Bonjour, vous allez bien?
0: Ça va toujours très bien quand je suis ici dans le studio mobile de Moteur en Herbe. Là, j'ai avec moi une feuille et un petit bout de fleur, donc de la corolle. Si je mets ça dans ma bouche et que je la mâche, qu'est-ce qui va se passer?
11: Il va se passer que la molécule du spinentol va vraiment venir réagir et elle va donner une propriété anesthésiante. Donc, vous allez ressentir vraiment un picotement dans la bouche puis même un léger anesthésie locale.
0: Est-ce que comme quand je reviens chez le dentiste? Là?
11: Exactement.
0: Ah ouais, hein? Donc ouais. C'est pas une bonne idée, là?
11: Non, pas vraiment.
0: Okay. Ça m'a l'air bizarre. OK, parfait. Une fleur quand même super importante, probablement même pour ta carrière. On va revenir là-dessus tout à l'heure. Tu as appris les propriétés, en fait, tu as connu les propriétés de cette fleur-là et tu t'es dit, il y a quelque chose à faire autour de ça.
11: Exactement, ouais. C'est ça. En fait, ça vient de vraiment de mon expérience personnelle. J'ai eu 3 chirurgies anesthésie locale, générale, désolé, et 3 sclérothérapies parce que j'ai eu un kyste thyroglosse. Et c'est là que je me suis rendu compte que quand j'ai vu qu'il y avait des propriétés anesthésiantes avec la plante, donc grâce à la molécule, j'ai voulu tout de suite me trouver une alternative aux anesthésies générales qui affectent beaucoup le monde. T'sais, des fois, c'est dur. Ma dernière chirurgie a été il y a 2 ans et j'ai vraiment eu de la misère à recouvrir de ça.
0: Ah, ouais, hein?
11: J'ai eu de la misère avec mes poumons aussi. Donc, je voulais vraiment créer quelque chose pour aider les gens.
0: Et donc, cette plante s'appelle... C'est un très beau nom, d'ailleurs. Moi, j'avais jamais entendu ça, mais c'est magnifique. D'ailleurs, il paraît qu'on peut en faire pousser ici. C'est très facile. T'en fais pousser chez toi. Ça a l'air que
11: exactement.
0: Même les gens qui sont pas bons, là, ça a l'air que ça
11: pousse très bien. Oui, c'est vraiment facile.
0: Ça s'appelle la braie de Marfane.
11: Mm-hmm.
0: Alors, la braie de Marfane, tu as voulu en faire un comprimé
11: Oui. Et
0: un onguent.
11: Exact.
0: Et tu as réussi dans les deux cas.
11: Oui, j'ai fait une pilule, plutôt gélule, au laboratoire Rosemont avec mon mentor, Mme Rowell. Et j'ai fait aussi un onguent, donc un prototype qui ressemblait un petit peu comme de la vaseline, mais comme version VIP premium.
0: Ah oui, la vaseline VIP. C'est un beau nom quand même pour vendre un produit. Il y a même un lien avec... ce que tu veux développer et un voyage que tu as fait. Donc, il y a ton expérience à toi, mais aussi un voyage humanitaire que tu as fait qui t'a mis en contact avec cette réalité terrible.
11: Exactement.
0: Qui s'appelle le paludisme.
11: Oui.
0: Qui tue des centaines de milliers de personnes par année, des millions de cas. Explique-nous en quoi ça t'a secoué.
11: Oui, en fait, j'ai été dans un voyage humanitaire et il y avait, tu sais, moi j'ai trouvé ça difficile de voir qu'il y avait beaucoup de gens qui souffraient. Surtout quand j'ai regardé les rapports, il y avait beaucoup les rapports de l'OMS, donc de l'Organisation mondiale de la santé. J'ai vu qu'en 2023, il y avait 597 000 morts qui ont été rapportées et surtout c'était des femmes enceintes, des enfants et des adolescentes. Donc il y avait vraiment un cas d'injustice sociale et injustice économique. Et j'ai vraiment voulu essayer de faire un prototype pour vraiment venir en aide à ces gens.
0: Mais il y a donc des propriétés antipaludiques.
11: Exactement.
0: Dans cette plante-là.
11: Ouais.
0: Est-ce que c'est le même composé que celui-là qui gèle?
11: Oui, exactement.
0: Ah, oui, hein?
11: Et c'est la même molécule. En fait, la molécule, elle a un nombre infini de propriétés. Il y en a vraiment plusieurs, mais moi, je me suis vraiment basée sur les trois que je trouvais les plus importants pour faire une pilule plutôt analgésique. Donc, l'analgésie et l'anti-inflammatoire, mais aussi pour le paludique, donc vraiment venir antipaludique.
0: Et là, tu es en secondaire 5, et là, toi, c'est très clair ce que tu veux faire dans la vie. Ouais. Là, donc, tu as travaillé sur ton expo science, et là, tu dis, moi, je vais aller plus loin, prendre ce sur quoi j'ai travaillé et le mener ailleurs par exactement. Le truchement du commerce.
11: Oui, exactement. J'aimerais ça aller m'en venir faire les commerces, le marketing. J'aimerais vraiment, vraiment venir développer mes aptitudes pour vraiment venir vendre cette pilule-là et avec... donc, j'aimerais trouver des personnes qui veulent m'aider aussi à faire mon projet à côté. C'est sûr que je vais continuer Expo Science parce que j'adore Expo Science puis au cégep, je peux continuer.
0: Ah, donc tu vas... donc, c'est pas ta dernière Expo Science?
11: Non, exactement.
0: Qu'est-ce que tu vas faire l'année prochaine?
11: Ah, je vais continuer, c'est sûr.
0: Donc, ça va être le même projet, mais porté un peu plus loin.
11: Oui, exactement.
0: Ah, ouais, ah, ouais. Mais là, écoute, il ne reste pas beaucoup de temps, mais tu sais, les médicaments, là, c'est quand même assez réglementé. Là. Mm-hmm. Tu peux pas faire n'importe quoi de n'importe quelle manière.
11: Ouais.
0: Comment tu as réussi à faire ça dans un labo avec que tu parlais au Cégep de Rosemont? Là?
11: Oui, exactement. Ben, en fait, j'ai été vraiment structurée. Il y avait une structure à respecter.
0: Ouais,
11: exactement,
0: ouais.
11: Les règlements. Mais c'est sûr que moi, il y avait un protocole que j'ai fait. J'ai fait mes protocoles et ensuite, je les ai montrés à mon mentor pour qu'elle me dise si c'était bon. Et c'est vraiment elle qui est venue me superviser quand j'étais dans les laboratoires de Rosemont.
0: Marie-Camille Rosemont. Well,
11: oui,
0: du collège de Rosemont, qui est professeur de chimie là-bas d'ailleurs, qu'on salue, oui. Si elle nous écoute, mm-hmm. Ben, probablement qu'elle doit nous écouter si t'es là. Bref, t'as trouvé ta carrière
11: oui.
0: dans Expo Science.
11: Oui, exactement.
0: Wow.
11: Je vais continuer dans ce...
0: Comme la présidente, notre présidente invitée d'honneur, présidente scientifique de cette super Expo Science Hydro-Québec, Marie-Lou Gendron-Marcellet, ben, qui est maintenant astrophysicienne après être passée par Expo Science, ben, ce sera probablement le cas également avec Camille Lévesque de l'école Louis-Philippe Paré de Châteauguay, étudiante en cinquième secondaire. Bravo.
11: Merci.
0: Pour déjà ce parcours incroyable. On remercie également Olivier Houle qui est passé ici à l'émission. Bravo, Olivier.
7: Merci.
0: À très bientôt, j'espère. J'espère qu'on va se revoir à Moteur de recherche quand même dans les prochaines années. Merci beaucoup de nous écouter, tout le monde. On est là lundi, 19h. Soyez-y!
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1: Bonjour, je m'appelle Nathalie Guédry. J'anime et je réalise à partir d'Halifax l'émission La Mouvée en fin d'après-midi sur la Nouvelle-Écosse, l'Île-du-Prince-Édouard et Terre-Neuve. Je veux vous présenter une femme qui fait beaucoup pour l'Acadie, Nathalie Robichaud. Elle est d'une région qui s'appelle la Baie-Sainte-Marie, ou officiellement la municipalité de Clare. Ça se trouve dans le sud-ouest de la Nouvelle-Écosse, et en fait, c'est l'une des communautés qui a accueilli le Congrès mondial acadien en août dernier. C'est aussi la région d'origine d'artistes musicaux comme Tibeliveau, le groupe Peanut Butter Sunday, puis deux membres du groupe Radio-Radio, Arthur Comeau et Jacobus. Depuis 2017, Nathalie Robichaud est directrice générale de la Société acadienne de Clare. Elle dirige de nombreux projets culturels pour préserver le patrimoine acadien.
2: Dans tout ce que je fais, j'ai beaucoup de différents chapeaux. C'est tout lié, que ce soit du travail bénévole ou non, du travail de la Société acadienne ou non, c'est tout lié. Tout ce que je fais et toutes mes activités et mes actions, c'est en lien avec la valorisation de la culture, de la langue acadienne et francophone.
1: Dans les dernières années, cette femme de 43 ans s'est inspirée de son expérience en tant que danseuse traditionnelle et s'est donné une autre mission, celle de faire revivre l'histoire et les traditions locales oubliées, comme les danses traditionnelles kali, c'est-à-dire guidée par un meneur de danse ou un caller, autrefois très populaire à la Baie-Sainte-Marie, mais qui avait presque disparu. Elle s'est rendue à l'autre bout de la Nouvelle-Écosse, au Cap-Breton et aussi au Québec, pour se familiariser avec les vieilles danses comme le reel à huit et le French eight, la danse à quatre couples. Aujourd'hui, la calleuse, avec son groupe Pied à terre, présente des danses régulièrement pour le public qui souhaite apprendre cette ancienne coutume. Puis Nathalie Robichaud veut aussi donner aux jeunes le goût de s'engager dans leur communauté. En 2019, elle a guidé un groupe d'adolescents dans leur démarche pour faire installer des panneaux d'arrêt bilingues dans la municipalité. Les jeunes ont dû apprendre et suivre le processus nécessaire pour faire modifier la loi provinciale. Cette petite initiative a lancé une vague de changements dans de nombreuses autres communautés acadiennes de la Nouvelle-Écosse. Et aujourd'hui, des centaines de panneaux d'arrêt bilingues se trouvent dans la majorité des communautés francophone de la province. Nathalie Robichaud a reçu une reconnaissance nationale pour l'ensemble de ses efforts en 2023, lorsqu'elle fut nommée l'une des personnalités influentes de la francophonie canadienne par l'organisme Franco-Presse. Plus récemment, en 2024, elle a ajouté une autre corde à son arc lorsqu'elle est devenue cinéaste. Son documentaire produit par l'ONF s'intitule « Trécaré, à la source du son de la Baie-Sainte-Marie ». Le film présente l'histoire méconnue des racines très profondes de la musique dans cette communauté acadienne.
2: Dans Clare, il y a plusieurs petits villages, puis tous ces petits villages-là ont des identités propres à elles.
1: Nathalie Robichaud souhaite que son film devienne un outil de sensibilisation aux jeunes Acadiens et Acadiennes du sud-ouest de la Nouvelle-Écosse sur l'évolution des traditions musicales.

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La scène se passe en septembre 2005 au Festival de musique émergente en Abitibi-Témiscamingue. Malajub y donne un rare concert sur la scène du Petit Théâtre du Vieux-Noranda.

Et je dis rare parce que la tournée du premier album est terminée depuis longtemps. Les gars viennent de passer des semaines en studio pour enregistrer leur deuxième disque Trompe-l'œil qui va sortir 5 mois plus tard. Personne dans la salle ne connaît encore les chansons de Trompe-l'œil qui va devenir un album déterminant pour Malajub. Et on le sent dans une salle lorsqu'un artiste casse ses nouvelles chansons. Le public est plus attentif. Il se demande s'il aime ou non. Mais là, c'est instantané. Chaque nouvelle chanson était meilleure que la précédente. Montréal moins 40, Pat Philo, Étienne Daou. Et c'est pendant que j'entendais La Monogamie pour la première fois que j'ai compris à quel point que ce deuxième disque de Malajub allait tout démolir. Les frissons dans le corps.

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1: L'histoire des États-Unis a commencé sur la côte Est, la même où se sont développées les 13 colonies. Mais la conquête de l'Ouest occupe une place à part dans l'imaginaire américain. D'immenses territoires sont acquis par la guerre ou la diplomatie, les Américains étant convaincus d'une mission quasi messianique. Cette expansion vers l'Ouest, récupérée plus tard par le cinéma, constitue aussi une vaste entreprise de colonisation. Les Autochtones, installés sur le territoire depuis des siècles, seront peu à peu repoussés, exterminés ou confinés dans des réserves.
9: On connaît le mot célèbre « Go West, young man, go West ». Les terres acquises ou conquises, il faut les habiter. Tout commence, pourrait-on dire, avec Lewis et Clark. Ces deux explorateurs mandatés par Jefferson après l'achat de la Louisiane pour procéder à la reconnaissance du territoire américain. Partis de Saint-Louis en 1803, ils y reviennent en 1806. En 3 ans, ils ont parcouru le territoire jusqu'au Pacifique. La marche vers l'Ouest n'allait plus s'arrêter. L'histoire du 19e siècle américain, dans une large mesure, c'est l'histoire de la conquête de l'Ouest, de cette progression continue, acharnée et rapide, qui fait sans cesse reculer la frontier et qui, en 100 ans, mène les Américains jusqu'au bord du Pacifique. Go West, young men, go West. L'avenir est à l'Ouest. Et avec l'avenir, l'aventure. Tant qu'il y a des terres libres à l'Ouest, tout homme a des chances égales à celles de son voisin.
1: Go West, Young Men, un document de la chaîne culturelle de Radio-Canada, c'était en 1976. Ah, pour nous parler de la conquête de l'Ouest, mon invité, Francis Langlois, il est professeur d'histoire au Cégep de Trois-Rivières, membre associé de l'Observatoire sur les États-Unis de la chaire Raoul Dandurand, avec nous en studio à Montréal. Bonjour Francis.
10: Bonjour Maxime.
1: C'est certainement l'un des temps forts de la genèse des États-Unis. Pourquoi c'est à ce point marquant dans la psyché américaine, la conquête de l'Ouest?
10: C'est un processus par lequel les États-Unis se sont un peu affranchis, en tout cas dans leur mythologie, se sont affranchis de leurs racines européennes et se sont américanisés. Et puis c'est aussi cette idée-là qu'on peut toujours recommencer. On l'entendait dans l'extrait, donc Go West, Young Man. On peut se refaire, on peut recréer la société et même l'améliorer. Et ultimement, ben, c'est de cette expérience-là que sortent, émergent les États-Unis, donc d'un contact avec un monde naturel, sauvage, et ce, avec le bagage de la civilisation qui arrive d'Europe.
1: Parce que, bon, à la base, revenons à l'indépendance, la fondation des États-Unis, en 1776, à ce moment-là, c'est tout petit, les États-Unis. C'est un territoire coincé entre l'Atlantique et les Appalaches.
10: Là. Exact. Donc, ils sont coincés là, mais un des contentieux qu'ils avaient avec la couronne britannique était la volonté des colons britanniques, à ce moment-là, puis bon, évidemment, éventuellement des Américains, d'aller au-delà des Appalaches, donc vers l'Ouest. Et donc, on va se lancer, tranquillement, pas vite, vers cette partie-là du continent. Et on va même, en fait, ce qui est intéressant, c'est de voir à quel point on est compétitif à ce niveau-là. Parce que dès le départ, un des grands problèmes, c'est que les États sont en compétition les uns contre les autres. Donc, l'État de New York, par exemple, va rentrer en conflit quasi armé avec l'État, donc ce qu'on appelle aujourd'hui le Massachusetts, mais ce qu'on appelait la Nouvelle-Angleterre à l'époque.
1: Oui. Ah oui.
10: Et donc, il faut encadrer ce processus-là. C'est pour ça que le président, bien, le fédéral, va finalement essayer de prendre le contrôle de l'expansion vers l'Ouest.
1: Et ça va se faire petit à petit, parfois par la diplomatie, parfois par la guerre. Ça commence notamment par l'achat de la Louisiane en 1803.
10: Donc, en 1803, Napoléon a décidé de laisser tomber son projet d'avoir un empire dans les Caraïbes et sur la côte sud du continent nord-américain. Et donc, on achète pour en fait, finalement, pas si cher que ça, l'immense territoire de la Louisiane. Et donc, ça part du Golfe du Mexique jusqu'au Canada et ça inclut une grosse partie de l'Ouest. Mm-hmm. Et à ce moment-là, le président Jefferson, lui, veut lancer cette espèce de république de la liberté qui sera peuplée de petits agriculteurs. Mais finalement, ce qu'on se rend compte, c'est que on a des grandes puissances agricoles qui veulent aller prendre le contrôle de l'Ouest. Et le président lance aussi une expédition, donc Lewis et Clark, donc, dont il était question en introduction. Oui. Et ces deux explorateurs-là, avec l'aide des Premières Nations qui vont croiser, vont traverser l'essentiel du continent et vont être vraiment impressionnés par la côte ouest. Ils vont dire que les plaines, à ce moment-là, sont impropres à l'agriculture et on pourra pas finalement envoyer des agriculteurs là. Ce qui est relativement vrai quand on y pense, parce qu'effectivement, c'est un climat très aride. Mm-hmm. Mais donc, on revient et puis on lance cette idée-là qu'il faut se rendre jusqu'à l'océan.
11: Oui. Là, on est en 1806, hein, quand ils reviennent Lewis et Clark. Puis bon, on sait dès lors que c'est possible, hein, qu'il y a un immense territoire jusqu'au Pacifique. Puis il y a aussi cette idée, mais bon, elle va se développer plus tard, cette doctrine, à partir de 1845, à peu près, de destinée manifeste. Hein. Les Américains ont le droit et le devoir d'étendre leur territoire. En fait, c'est comme si c'était leur destin.
10: Absolument. Donc, c'est soit Dieu ou c'est leur destin national qui les pousse à aller vers l'Ouest. Et oui, il y a toujours à la fois des colons, mais il y a toute cette idée-là que le gouvernement doit encadrer ça. Dès les années 1830, par exemple, le président Andrew Jackson commence en termes un peu gentils, mais une politique de déplacement des Premières Nations qui habitent oui. Dans l'Ouest, donc notamment les Cherokees. Mais bon, finalement, c'est beaucoup plus de nettoyage ethnique, en fait, qu'on oui. fait à ce moment-là. Et on va repousser tranquillement pas vite les gens qu'au début, on essayait peut-être, ou en tout cas, on prétendait vouloir inclure dans la société américaine. Maintenant, on les repousse vers l'Ouest sur des territoires qui sont moins intéressants pour laisser la place à des colons. Et on se dit, c'est à nous. Puis bon, on avance. Mais il reste qu'il y a des gens. Puis même, en fait, ce processus-là va mener au conflit avec le Mexique. Parce qu'en fait, dans l'Ouest, il y a les Premières Nations et il y a aussi une immense population latino-américaine. Puis il y a aussi des descendants des colons de la Nouvelle-France qui sont installés là. Donc, il y a quand même du monde.
11: C'est faux de dire que c'est vide.
10: Et donc, on va repousser ces gens-là. On va rentrer, vous parliez de conflit en début d'émission. Ben effectivement, on va rentrer en guerre avec le Mexique, puis avec les différentes nations qui sont déjà là.
11: Oui, parce que le Mexique, faut-il le rappeler, va perdre le tiers de son territoire.
10: C'est énorme. Et c'est un conflit extraordinairement violent. Et ce qu'il faut toujours rappeler, hein, c'est que ce conflit-là, en fait, c'est un conflit à trois, hein, entre, évidemment, la jeune République mexicaine, la jeune République américaine et l'immense empire que les Comanches et les Kiowas gèrent, donc, dans le sud-ouest des États-Unis, qui gèrent un commerce entre, finalement, les États-Unis, le Mexique et oui. d'autres tribus du Nord. Et donc, finalement, les Américains ressortent gagnants de ça grâce au fait que le Mexique est très affaibli par la guerre qu'il mène aux Comanches. Et quelques jours après la signature du traité de Guadalupe-Hidalgo en 1848, on trouve de l'or en Californie. Donc, il y a une ruée vers l'or, une ruée vers l'ouest de mineurs. Et ça renforce cette idée-là de la destinée manifeste. Quand on acquiert du territoire, on acquiert des richesses, il y a quelque chose, la providence nous amène à y aller encore plus vite.
11: Et quoi de mieux que l'or? Hein?
10: Absolument, absolument. L'or est comme ça.
11: Puis oui. Puis c'est vrai que, en janvier 1848, découverte de l'or en Californie, puis ça va aller très, très vite, cette ruée vers l'or. On dit que la population de la Californie va presque quintupler en 10 ans. Donc, il y a beaucoup de monde qui débarque là-bas. Il y a d'autres cas, on pourrait en citer d'autres. L'Oregon est intéressant aussi, non?
10: L'Oregon est intéressant dans la mesure où il y avait la fameuse piste de l'Oregon où on amenait des colons qui allaient s'installer pour faire de l'agriculture, puis peut-être exploiter le bois. Mais avec la ruée vers l'or, se ruent effectivement beaucoup, beaucoup, beaucoup de colons qui veulent aller prospecter et faire fortune en Oregon, puis plus au

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3: Récemment, cette métropole du Pacifique a bouclé son premier siècle de croissance dans la vie moderne. Il y a 100 ans, le petit village espagnol de Yerba Buena fut rebaptisé San Francisco par les Américains. Aujourd'hui, c'est cette ville, gagnée de hautes luttes sur les âpres collines qui encerclent la baie, que l'on appelle la capitale de l'Ouest. Il n'était que quelques centaines en 1847 lorsque commencèrent les premiers travaux pour la construire. Les charrettes bâchées arrivaient en petit nombre. Mais un an plus tard, San Francisco commença à prendre son allure actuelle après qu'un terrassier eut ramassé une pépite jaune dans un endroit nommé le Moulin de Sutter. Ainsi commença la fameuse ruée vers l'or. Et en 1849, les chercheurs s'écrasaient par dizaines de milliers en Californie pour arracher à la terre des richesses aussi considérables que soudaines.
2: Un rappel donc de cette ruée vers l'or qui pourrait constituer un épisode en soi, tellement c'est intéressant et ça a changé, hein, carrément, l'Ouest. Il y a, on le dit, vous l'avez mentionné à maintes reprises, il y a, c'est pas des territoires vierges, il y a des Autochtones qui y vivent, il y a de la résistance, il y a des conflits, mais comment s'organise cette résistance des Autochtones?
4: Donc, il faut le dire, hein, les Autochtones qui habitent dans l'Ouest sont souvent des migrants qui arrivent de l'Est. Hein, ils ont été repoussés par les États-Unis. Et la même chose, certains viennent du Sud, ils ont été repoussés par la colonisation au Mexique. Mm-hmm. Et donc, ce sont des nouvelles coalitions qui se forment. Et ils sont grandement affectés par une transformation majeure apportée par les Européens, à savoir la réintroduction des chevaux en Amérique. Et donc, les grandes coalitions des Sioux et des Cheyennes, par exemple, et aussi des Comanches, donc, sont des tribus hippomobiles, hein, qui se déplacent à cheval, qui sont capables de chasser le bison comme ils l'ont jamais fait. Ces groupes-là vont être capables de créer de grandes coalitions, et oui, de résister, et de façon extraordinairement efficace, il faut le dire, aux Américains, bien évidemment aux Mexicains. Mmh. Et... ils vont rentrer en conflit et vont même imposer leur volonté. Donc, en 1850, par exemple, il y a un traité, le traité de Fort Laramie. Évidemment, bon, dans le traité, il y a toutes sortes de mots assez complexes qui permettent, qui légitimisent finalement la possession de la terre par le gouvernement américain. Mais à ce moment-là, ils n'ont pas les moyens d'imposer ça. Et donc, les Sioux, les Lakota, qui sont une des branches des Sioux, réussissent à imposer leur volonté, c'est-à-dire d'empêcher la colonisation humaine, si on veut, de leur territoire. Mmh. Et la même chose au traité de Fort Atkinson, deux ans plus tard, en 1853, les Cheyennes, Apache et autres groupes font la même chose. Ils disent, d'accord, on va vous laisser passer, mais on vous laissera pas vous installer. Avec le temps, après la guerre civile et surtout avec l'industrialisation des États-Unis, là, on est capable, le gouvernement est capable d'imposer sa volonté à coup de, effectivement, de colonisation et de violence. Et beaucoup aussi, il faut le dire, les maladies puis la destruction de l'environnement à laquelle participent malheureusement les Premières Nations eux-mêmes. Mais effectivement, la construction du chemin de fer, ces choses-là engendrent beaucoup de perturbations sur les Grandes Plaines.
2: Oui. Disparition des troupeaux de bisons, hein, notamment. Oui. Bon, le contrôle de l'eau, hein, c'est important, ça aussi.
4: Énorme,
2: là.
4: Énorme. Ouais. Encore aujourd'hui.
2: Oui. Les épidémies, puis tranquillement, tout ça, la résistance autochtone va se transformer en guérilla, mais c'est peine perdue, si bien qu'en 1890, le gouvernement américain annonce la fin de la conquête de l'Ouest. À peu près tout le territoire est occupé. Et c'est là, plus tard, par la suite, que naît cette fameuse mythologie autour de la conquête. Et ça commence notamment en 1893 par une théorie d'un historien, Frederick Jackson Turner, qui fait de la frontière la matrice de l'identité américaine. On va l'écouter, c'est tiré d'un documentaire radio de 1976 à notre antenne.
5: L'intellectuel américain doit à la frontière ses traits les plus marquants. De la vigueur jointe à de la curiosité et à de la clairvoyance. Une tournure d'esprit pratique et inventive, prompte à trouver des expédients. Une parfaite maîtrise des choses matérielles, impliquant une certaine négligence à l'égard des choses artistiques, mais permettant d'obtenir de grands résultats. Une énergie inlassable, un individualisme foncier au service du bien et du mal, et avec tout cela, la vivacité et l'exubérance que donne la liberté.
2: Qu'est-ce que dit Turner? Comment il perçoit la frontière dans cette fameuse théorie?
4: Donc, Turner est un jeune historien qui a été formé à Harvard, donc il découvre l'histoire scientifique. Et ce qu'il dit, c'est que, grosso modo, le recensement démontre qu'il y a un certain nombre d'habitants par kilomètre carré aux États-Unis et que c'est la fermeture de la frontière. Et la frontière, pour lui,

0: c'est à la fois un lieu où se rencontrent donc la civilisation et, si on veut, le monde sauvage ou la nature, dans lequel il inclut assez joyeusement les Premières Nations. Hein, ça fait partie du décor pour lui.
1: Oui.
0: Et donc, c'est un lieu où on se rencontre et où s'installent des colons, des pionniers. Et au contact de la nature, les colons et pionniers doivent, si on veut, régresser à un niveau primaire, si on veut, de civilisation. Ils redécouvrent l'égalitarisme, ils redécouvrent l'individualisme, la capacité à s'organiser eux-mêmes, et donc rejettent une partie de l'héritage, disons, corrompu de la civilisation occidentale, et en créent une nouvelle qui va être démocratique, individualiste, etc. Finalement, la fondation des États-Unis arrive sur la frontière. Et cette frontière-là, qui est un lieu et un processus, comme je le disais, se transporte tranquillement, pas vite, vers l'ouest. Et lorsqu'il fait sa conférence, ben c'est la fermeture, c'est la fin. Et ce qu'il annonce, c'est que les États-Unis vont devoir trouver une nouvelle source pour maintenir leur esprit égalitaire, puis bon, leur esprit d'entreprise, etc.
1: Oui. Donc, ça fait partie de l'identité américaine. Hein? C'est ce qui les distingue aussi des Européens, là.
0: Absolument. Et ouais. Il met en mots une mythologie qui existait déjà de façon un peu improvisée, si on veut. Mais là, lui, il lui donne une capacité, disons, à s'exprimer d'un point de vue académique.
1: Ouais.
0: Et ça va être récupéré à toutes les sauces et toutes les saveurs. Et ce qui est intéressant de voir, c'est qu'au moment même où Turner fait sa conférence, il y a un spectacle à quelques kilomètres de là, mis en place par le fameux Buffalo Bill, donc son Wild West Show. En fait, il voulait pas qu'on dise que c'était un Wild West Show, il voulait qu'on pense que c'était le Wild West, c'était vraiment un documentaire. Et lui-même met les éléments légendaires dont parle Turner, d'un point de vue académique, il les met en scène. Donc, il a sur la scène des représentants des tribus Lakota, des gens qui ont combattu ces gens-là, des cowboys, des tireurs d'élite, bon, toutes sortes de trucs, et qu'il dit historique, bien entendu. Donc, on a les deux, là, l'intellectuel et l'homme de spectacle.
1: La culture populaire, l'homme de spectacle. Puis ça, c'est bien avant l'arrivée du cinéma, mais il y a tout ça là-dedans, tout ce qui fait l'imaginaire de la conquête de l'Ouest, mise en spectacle. C'est une espèce de cirque qui se déplace comme ça. Ça passe aussi par les armes. Hein? Samuel Colt, l'inventeur du revolver, il va entretenir aussi cet imaginaire-là.
0: Donc, Colt, Remington et tous les pères fondateurs de l'industrie de l'arme à feu aux États-Unis utilisent une iconographie qu'ils empruntent définitivement de Cody, d'ailleurs, et dans laquelle ils disent, finalement, leur production qui est devenue inutile depuis la fin de la guerre civile, ils disent, il faut s'armer pour aller dans l'Ouest et se protéger des bandits, des menaces de la nature et évidemment des Premières Nations. Et c'est eux qui aussi, dans des journaux, des magazines, vont diffuser cette idée-là. Mais ils s'inscrivent là-dedans parce qu'à l'époque, il y a toute une industrie naissante, des romans dissous, puis des journaux qui sont industrialisés. Et, pardonnez l'expression, mais une espèce de mass entertainment, si on veut, qui diffuse ces images-là et cette idée-là de l'Ouest où des hommes qui se situent à cheval sur la frontière, donc entre la civilisation et le monde sauvage, rétablissent la justice, installent une nouvelle société, sauvent les gens qui se font enlever, etc., etc.
1: Ouais, puis cette idée de liberté,
0: de liberté,
1: de l'immensité du territoire américain. Tout ça, repris, les mêmes codes par, bien sûr, le cinéma, les fameux westerns. Un exemple ici, puis là, on avait l'embarras du choix. Il y en a. Bon, écoutez, Les Comanches, réalisation George Sherman en 1956.
2: Les Américains nous demandent d'appeler les Mexicains nos frères, de cesser de leur faire la guerre et de leur rendre leurs prisonnières.
3: Les Américains osent dire ça. Une race qui tire sans ordre, qui n'obéit pas à ses chefs, qui tue les bisons par jeu et détruit tout. Ils troublent nos sources et nous ne pouvons plus voir. Ils creusent notre terre et la faim nous oblige à chasser plus loin.
2: Je ne songe pas aux Américains. Je ne songe qu'aux Comanches et aux enfants des Comanches et aux enfants qui viendront après la mort du dernier d'entre nous. Les Américains sont ici et ils vont rester. Personne ne peut l'empêcher. Ils deviendront forts pendant que nous deviendrons faibles. Il faut apprendre leur science pour que nos enfants n'aient pas faim, ni froid en hiver, et qu'ils deviennent forts, tels que les Américains d'aujourd'hui. J'ai dit à mon cousin blanc que nous mettrons bas les armes et que les combats cesseront si on nous propose de traiter avec honneur.
3: Ah, de traiter avec honneur.
1: Extrait du film Les Comanches, qui représente bien le fameux western. Pourquoi ça passionne tant le cinéma? Pourquoi c'est récupéré à ce point par Hollywood, ça, la conquête de l'Ouest?
0: Ben, il y a tous les éléments de ce conflit binaire, si on veut, entre civilisation et monde sauvage. Et à travers ce que plusieurs intellectuels, ou en tout cas académiciens, aujourd'hui appellent une régénération à travers la violence. Mm-hmm. Donc, lorsqu'on affronte soit les bandits, les Premières Nations, la nature, le héros, généralement un homme blanc, donc va accepté sa mission d'aller soit sauver la captive ou les captifs, ou de réinstaller l'ordre dans le village, etc., etc., et donc fait avancer la civilisation. Et c'est toujours cette idée-là que c'est inéluctable, que la nouvelle société va ressortir, et on retrouve cette structure-là dans tous les westerns. Mais si on regarde un film comme Star Wars, par exemple, dans lequel on a un empire qui construit, il est tellement évolué qu'il construit des planètes de guerre, qui est dirigé par une espèce d'homme robot. Et à côté de ça, on a un Luke Skywalker qui est comme un fermier qui habite sur la frontière au début. C'est clairement inspiré des westerns. Ouais. Ils vont dans un bar, il y a une fusillade, bon, etc. Donc, tous ces éléments-là du western, hein, Lucas reprend les éléments du mythe américain et les transpose dans l'espace. Et en ouverture de l'émission, vous avez fait passer un extrait de John F. Kennedy qui fait un discours et tout. Et un des discours les plus marquants de Kennedy, c'est son discours d'acceptation de l'investiture comme candidat, démocrate. Mm-hmm. Et il parle de conquérir cette nouvelle frontière. Hein. Il appelle les Américains, mais il définit pas la frontière parce qu'il sait que ce mythe-là est tellement bien connu qu'il peut juste le mentionner. Ses concitoyens vont le suivre. Et cette nouvelle frontière, qu'est-ce que c'est? Ben, c'est l'espace.
1: C'est ça, c'est la Lune.
0: C'est la Lune, donc voilà, c'est la nouvelle frontière.
1: Justement, bon, comme tout bon mythe, hein, on a gommé peut-être l'aspect le plus sombre, hein, qui est évidemment le sort qui a été réservé aux Autochtones, puis aussi la façon dont on a exploité la ressource. Mais il en reste quoi de cette idée-là de la conquête de l'Ouest ou de la frontière chez les Américains? Ben, est-ce que ça résonne toujours autant, ça?
0: Oui, ça résonne définitivement toujours autant. On récupère et retravaille les éléments de la frontière, donc la régénération à travers la violence, la civilisation, le monde sauvage. Mais il faut les adapter. Donc, c'est pour ça que les westerns ne fonctionnent plus, parce qu'on est très conscient du bagage racial qu'il y a dans ces films-là. Surtout que cette terminologie-là a été utilisée pendant la guerre du Vietnam par l'armée américaine. Et c'est là que les westerns s'écrasent, parce qu'on ne peut plus les utiliser ça. Et donc, on retrouve ce genre de structure-là dans des films dans les années 80, comme Die Hard, par exemple, qui reprend la même structure que les westerns. Et d'ailleurs, dans le premier film, sans arrêt, on fait des références aux westerns. Et aussi, encore, on les retrouve dans des films, par exemple, qui traitent la guerre contre le terrorisme. Où est-ce que là, ben, finalement, au lieu des cow-boys, ce sont des commandos qui débarquent dans d'autres pays, mais finalement, les structures narratives restent les mêmes. Les talibans représentent des espèces d'autochtones qui se battent de façon très sauvage contre des soldats civilisés américains qui, bon, font leur mission.
1: Oui.
0: Et on a toujours cet espoir qu'en bougeant vers l'Ouest ou en bougeant aux États-Unis, on va pouvoir se refaire une vie. Et c'est tellement fort qu'il y a plein de gens qui veulent aller vivre aux États-Unis pour se refaire une vie.
1: Oui, bien sûr. Ben oui, le rêve américain, mais c'est toujours l'éternelle question. Hein. Que reste-t-il du rêve américain? Le rêve américain est-il encore possible? Ça fait partie de quelques campagnes électorales qu'on l'évoque, ça, cette mobilité sociale aussi.
0: Absolument.
1: On pourra en faire un autre épisode d'ailleurs. Bon, on va terminer là-dessus. Mon invité, je le rappelle, Francis Langlois, il est professeur d'histoire au cégep de Trois-Rivières, membre associé de l'Observatoire sur les États-Unis de la chaire Raoul Dandurand, qui nous parlait donc de la conquête de l'Ouest. Merci beaucoup d'avoir été là.
0: Ça m'a fait plaisir.
1: Merci également à toute l'équipe d'Aujourd'hui Histoire. Demain, l'émission, ben, on poursuit cette semaine spéciale, tiens, justement, sur le rêve américain. Quelqu'un qui l'incarne bien mieux que quiconque, incarne même plusieurs facettes du rêve américain, le self-made man à l'américaine, Henry Ford. Ici Maxime Coutier, merci d'avoir été là. Bonne soirée, à demain.
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9: Des municipalités du Québec et de l'Ontario déclarent l'état d'urgence après de fortes pluies. Malgré une reprise graduelle des vols, les clients de WestJet doivent s'armer de patience.
10: Aucune communication, même pas un email. Ça, c'est un peu, c'est le côté un peu plat.
9: Et au tennis, victoire de Gabriel Diallo à la maison.
11: J'ai vécu vraiment des moments incroyables sur ce terrain.
9: Le Montréalais accède au deuxième tour de l'Omnium Banque Nationale.
12: Bonjour, ici Marie-Michèle Bordua. Bienvenue à ce Radio-Journal. Les fortes pluies des derniers jours ont fait d'importants dégâts dans plusieurs régions du Québec et de l'Ontario. C'est notamment le cas dans la municipalité de l'Ascension, dans les Laurentides, qui a déclaré l'état d'urgence. Karine Matteux est avec nous. Karine, l'eau a causé donc plusieurs dommages.
13: Oui, les autorités de l'Ascension, qui comptent moins de 1000 habitants, précisent d'ailleurs que l'un des deux chemins qui donne accès à la municipalité a été endommagé et estiment que les travaux pourraient durer des semaines. L'alimentation en eau potable a été interrompue dans un secteur en raison des inondations. Personne n'a été blessé, mais une résidence a dû être évacuée. Et les représentants du ministère de la Sécurité publique seront sur place aujourd'hui là, pour constater les dégâts. Par ailleurs, en Ontario, les municipalités de St. Catharines et de Lincoln ont aussi déclaré l'état d'urgence en raison des inondations provoquées par de fortes pluies. À St. Catharines, ce sont plusieurs épisodes de pluie torrentielle survenus en moins d'une semaine qui ont inondé des milliers de maisons.
12: Et puis Karine, de retour au Québec, là, dans Lanaudière cette fois, les dégâts demeurent bien visibles à Repentigny deux jours après le passage d'une possible tornade.
13: Voilà, Environnement Canada soupçonne qu'une petite tornade aurait touché le secteur. Une équipe spécialisée évalue toujours si c'est bien le cas. Écoutons d'ailleurs un témoin de la scène suivi du chasseur de tempête Mathieu Lucier.
14: C'était comme si c'était blanc, tu sais, tellement qu'il mouillait fort. Puis là, on a vu une rotation. On a vraiment vu une petite rotation avec des branches envolées puis tout ça.
15: Puis quand on regarde les vidéos des gens, on le voit qu'il y a des vents contraires, qu'il y a de la rotation au sol puis qu'il y a des débris qui ont levé dans les airs. Donc ça, c'est des petites indications que ça pourrait être des dégâts de tornade.
13: Alors, il y a 51 tornades qui ont été confirmées au pays depuis le début de l'année. L'an dernier, il y en a eu 66.
12: Merci, Karine.
13: Je vous en prie.
12: En Colombie-Britannique, pendant ce temps, les milliers de personnes qui ont dû fuir les flammes dans les derniers jours sont rongées par l'inquiétude. Pendant que les feux progressent, suivent leur progression dans la vallée de l'Okanagan. Ils craignent en fait que leur maison soit partie en fumée. Jennifer Maher s'est rendue à Vernon où sont accueillis des évacués.
16: Donna Peterson n'a eu que 15 minutes pour quitter sa maison samedi alors que les flammes du feu de Bradley Creek ravageaient la région au nord-ouest du lac Okanagan. Quelques jours plus tard, les émotions sont toujours fortes.
17: Découragée.
16: Comme pour des milliers de déplacés en raison de ce feu, l'incertitude plane. Aura-t-elle un chez-soi ou retourner?
17: On a peur de perdre notre maison et mes amis aussi.
16: D'autres, comme Michel Polpeka, ont pu voir sur des vidéos de caméras de surveillance que leurs propriétés tiennent toujours debout.
18: As far as I understand, our homes are still standing.
16: Mais ce qu'elle a pu voir avant de quitter les lieux lui fait craindre le pire pour les gens de sa communauté.
18: When we looked across the lake and just saw big black plumes of smoke, and you know that those are buildings.
16: Elle décrit d'énormes panaches de fumée noire qui émanaient de bâtiments. Les autorités n'ont pour l'instant donné aucune indication sur le nombre de structures ou de maisons détruites par ce feu.
17: On attend, oui.
16: Les évacués comme Donna Peterson attendent donc une situation qui ravive les douloureux souvenirs de 2021 lorsque le feu de forêt de White Rock Lake a détruit 78 propriétés et causé 77 millions de dollars de dommages assurés. Des résidents avaient été évacués pendant plus de 30 jours. Ici Jennifer Maher, Radio-Canada, Vernon.
12: Et pendant ce temps, aux États-Unis, la police a arrêté un homme suspecté d'avoir déclenché l'un des incendies dévastateurs qui ont détruit des centaines de maisons et de bâtiments à Spokane, dans l'État de Washington. L'homme aurait été aperçu près de l'endroit où le feu a pris naissance. Les trois incendies toujours actifs dans la région ont forcé l'évacuation de 67 000 personnes. Des voyageurs déplorent le manque de communication de WestJet. Le transporteur aérien a conclu une entente de principe avec le syndicat qui représente les agents de bord hier, ce qui a permis de retirer les avis de grève et de lock-out. Mais des passagers dont les vols ont été annulés peinent à obtenir une nouvelle réservation. Catherine Zib.
19: Les passagers de WestJet poussent un soupir de soulagement.
20: On est juste contents de partir.
19: Après environ 800 vols annulés depuis dimanche, les panneaux dans les aéroports ont recommencé à afficher les vols du transporteur grâce à l'entente de principe entre le syndicat et l'employeur. Mais ceux qui ont fait l'objet d'une annulation déplorent un manque de clarté pour la suite de leur trajet.
10: Rien. Aucune communication, même pas un email. Ça, c'est un peu, c'est le côté un peu plat.
19: Fatigué et les traits tirés après des heures à tenter d'obtenir des précisions, certains voyageurs auraient aimé plus de proactivité de la part de WestJet.
21: En fait, on est laissé là, sans aucune information, et ça, c'est vraiment honteux de leur part. Et ça, franchement, je leur en veux.
19: Moi, John Gradek, du programme de gestion de l'aviation à l'Université McGill, estime qu'il faudra patienter pour un retour à la normale.
22: Les vols sont pleins. Il faut que ces passagers soient accommodés sur les vols de WestJet le plus tôt possible. Moi, je me dis que ça va prendre au moins une semaine, sinon 10 jours.
19: En plus d'un remboursement, les voyageurs concernés peuvent réclamer des indemnités pour des frais d'hôtel et les jours de travail perdus. L'entente de principe doit encore être ratifiée par le personnel de cabine de WestJet. La représentante du syndicat se dit confiante et prête à présenter le fruit de ces négociations à ses membres. Les agents de bord avaient notamment des doléances sur le travail au sol non rémunéré effectué avant et après les vols. Ici Catherine Zib, Radio-Canada, Montréal.
0: Sport. Au tennis, l'Ontarien Denis Shapovalov fera son entrée en scène à l'Omnium Banque Nationale cet après-midi. Il tentera de rejoindre au deuxième tour son compatriote Gabriel Diallo, qui a fait oublier la pluie hier en venant à bout du Français Kyrian Jacquet en 3 manches. Le compte-rendu d'Antoine Deshaies.
2: Gabriel Diallo rêvait de ce moment depuis tant d'années. À 24 ans, le géant montréalais a finalement triomphé sur le cours central qui l'avait tant fait rêver. Sa victoire en 3 manches devant le Français Kyrian Jacquet le rend heureux.
3: Franchement, gagner, même si j'avais perdu le match, j'ai vécu vraiment des moments incroyables sur ce terrain aujourd'hui. Comme je l'ai dit, je suis tellement reconnaissant de pouvoir jouer ici à Montréal. C'est une fois toutes les 2 ans. Donc.
2: Un baume sur une saison difficile qui l'a vu chuter au classement, au-delà du 100e rang mondial. Il sera de retour en action mardi soir contre l'Italien Luciano Darderi.
3: J'ai hâte de jouer. Franchement, vraiment hâte de jouer. C'est un bon joueur, donc je vais prendre mes chances puis essayer d'aller chercher la victoire.
2: Plus tôt lundi, Alexis Galarneau s'est incliné au premier tour devant le Tchèque Vít Kopřiva en 2 manches de 6-4 et 6-4. La défaite a fait mal aux Lavallois.
23: Je suis quelqu'un qui adore jouer à la maison, qui adore pouvoir aussi faire profiter la foule, ma famille, tout le monde. Donc, je pense qu'il faut que je prenne du recul. Puis j'essaie de, comme tu dis, focusser sur le positif. En ce moment, ça fait encore mal un peu au cœur.
2: La pluie des 42 dernières heures a forcé le tournoi à réaménager son horaire à plusieurs reprises. Si bien que Félix Auger-Aliassime, qui devait jouer mardi soir, fera finalement son entrée en scène mercredi. D'ici là, Denis Shapovalov jouera mardi après-midi. Ici Antoine Deshaies, Radio-Canada, Montréal.
0: Et du côté des Canadiennes, c'est un début de tournoi plus difficile à Toronto. De celles en action hier, seules Catherine Seboff et Kyla Cross ont remporté leur match de premier tour. La Québécoise Leila Fernandez doit pour sa part faire son entrée en scène demain au deuxième tour. En terminant, un tout premier camp vélo s'est tenu ces derniers jours à Québec dans le but de permettre à des adultes qui n'ont jamais pédalé d'apprendre. Si la plupart maîtrisent cette activité dès leur jeune âge, les personnes nées à l'extérieur du pays sont nombreuses à ne jamais avoir fait de vélo de leur vie, comme l'a constaté Zachary Sanche.
24: Jeanne-Aimée Mézé est installée à Québec depuis 4 ans. À 51 ans, elle conclut sa formation au camp vélo où elle a appris à pédaler et à rester en équilibre.
25: C'était un gros, gros défi. Et là, je suis comme « Wow! » Je l'ai faite.
24: Elle s'est lancée ce défi pour pouvoir accompagner ses enfants et faire plus de sport.
25: Je ne suis pas tombée. Mon fils me dit « Tu ne peux pas faire de vélo sans tomber. » Et moi, je ne suis pas tombée et j'ai fait du vélo. C'est wow.
24: Selon Vélo Québec, 11 % des personnes nées à l'extérieur du pays n'ont jamais appris à faire du vélo. La coopérative Roue Libre de l'Université Laval a le mandat de promouvoir la bicyclette comme moyen de transport. Son coordinateur Benjamin Barry a donc décidé de lancer un premier camp.
26: C'est impressionnant là, de voir l'intérêt qu'il y a pour ce type d'activité-là. C'est moi-même, je suis surpris.
24: Il a rapidement réalisé qu'il répondait à un besoin méconnu des nouveaux arrivants.
26: Un des éléments motivants, surtout des gens en matière de vélo, c'est pour la santé. Donc, ça leur fait du bien au niveau physique, au niveau mental, mais aussi au niveau des aspects économiques.
24: Arrivés à la fin de leur parcours, certains participants reçoivent un diplôme bien particulier. Le vélo qui leur était prêté leur est maintenant offert. Ils pourront ainsi profiter de leurs apprentissages. Ici Zachary Sanche, Radio-Canada, Québec.
0: Voilà, c'était le Radio-Journal. 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Bonne journée.
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0: Bonjour tout le monde, Philippe Arsenault au microphone en remplacement de René Dumais-Baudouin toute la semaine et toute la semaine prochaine aussi et la suivante. On va donc passer les trois prochaines heures ensemble, vous, moi et toute l'équipe de Première Escale. Marie-Claude Tremblay est assise autour de la table. Salut Marie-Claude.
1: Bonjour Philippe.
0: Geneviève Génier-Carrier. Bonjour Geneviève.
2: Bonjour.
0: Sans oublier, bien sûr, le metteur en onde David Michaud et la réalisatrice Nathalie Dion. On me dit qu'il y aurait eu un orage cette nuit. Moi, je ne l'ai pas senti parce que je dormais comme une bûche. Geneviève l'a sûrement senti, par exemple.
1: Ah oui, il y avait aussi du vent.
0: Je vous le dis.
1: Mais quand même, c'était assez chaud.
0: Ouais.
1: Ça, c'est quand même une différence comparée à certaines nuits qu'on a eues dernièrement où là, vraiment,
0: ouais.
1: On était descendu.
0: Mais venteux, par exemple.
1: Oui, très venteux.
0: Très venteux. Le vent aggrave un peu les choses. Marie-Claude, l'as-tu entendu l'orage?
2: J'ai rien vu aller.
0: Bon,
2: j'ai rien entendu. Mais je sentais que ça s'en venait parce que dans la soirée, hier, à un moment donné, les vitres se sont embuées bizarrement. Il y a vraiment eu un phénomène d'un changement de température, j'imagine.
0: Ouais, voilà. Il pourrait tenir encore dans les heures qui viennent parce que Environnement Canada annonce un orage possible ce matin. Ce sera venteux toute la journée comme ça, même très venteux dans certains secteurs, en Haute-Gaspésie notamment, les bourrasques pourraient atteindre 80 km/h. Dans le bout de Bonaventure, ce sera particulièrement fort, ces rafales-là aussi, et dans la baie des Chaleurs. Il y aura de la pluie aussi toute la journée, on attend entre 10 et 20 mm ici en Matanie, un petit peu plus même en Haute-Gaspésie. C'est entre 15 et 25 millimètres de pluie qui pourrait tomber aujourd'hui. Et le mercure, ben, c'est pas tellement qu'il fait frais, effectivement. Maximum attendu ici à Matane, 18 degrés, 20 pour la Haute-Gaspésie. On attend un maximum de 20 également dans le secteur de Chandler, 24 à Bonaventure. Dans la baie des Chaleurs, ça devrait ressembler à du 24 aussi. Mais évidemment, le vent complique un peu les choses. Pour les îles de la Madeleine, ce sera nuageux aujourd'hui avec 60 % de probabilité d'averse. Des rafales assez fortes aussi en mi-journée qui pourraient atteindre 70 km/h à certains moments. Et aux îles, température stable aujourd'hui, près de 20 degrés. En manchette à l'émission aujourd'hui, il sera question notamment du vieux quai de New Richmond. Ce vieux quai, donc, qui s'avance comme ça dans la baie des Chaleurs. Il est brinque-ballant, il est dangereux, il est aussi condamné depuis 2022. 2022, imaginez, déjà, on l'avait fermé ce quai-là, on avait mis une clôture pour empêcher les gens d'y accéder. Mais il y a quand même d'abord, on n'a pas le droit d'aller se promener sur ce quai-là. Il y a une clôture qui le signale, mais il y a des gens qui brisent la clôture, qui accèdent au quai pour y pêcher, pour y déambuler, pour se prendre en photo. Bref, ça décourage un peu l'administration municipale. Je vais parler de tout ça avec le maire de New Richmond, Éric Dubé, à 7h20. La CAQ a trouvé un adversaire pour affronter Pascal Bérubé aux élections d'octobre, mais c'est pas quelqu'un de la région, c'est un Montréalais, c'est un jeune homme qui aura fort à faire s'il veut devenir député de Matane-Matapédia à la Métis. Il va falloir qu'il mette sa photo sur beaucoup de poteaux. Il s'appelle Henry McLaren. Je vais jaser avec lui à 7h15. Et on va revenir en début d'émission sur ces deux oiseaux exotiques qui ont été aperçus en Gaspésie. Ce sont des caracaras qui viennent de l'Amérique du Sud et de l'Amérique centrale. C'est pas évident ce qu'ils font dans nos régions, j'allais dire à ce temps-ci de l'année, en fait, à n'importe quel temps de l'année, parce que normalement, ils sont cantonnés en Amérique latine. Je discuterai de tout ça avec Maxime Capcoun-Huot. C'est un biologiste à Québec Oiseaux et coordonnateur de eBird Québec. Ce sera autour de 16h20. Geneviève, dans l'actualité, vacances de la construction, un bilan routier positif pour la Gaspésie et les îles de la Madeleine.
1: Oui, la Sûreté du Québec, la Société de l'assurance automobile du Québec et l'Association des directeurs de police du Québec ont publié leur bilan pour les deux semaines là, des vacances de la construction. Il y a 18 personnes qui ont trouvé la mort sur les routes du Québec pendant cette période, dont deux au Bas-Saint-Laurent, mais il n'y a pas eu d'accident mortel répertorié pour la Gaspésie et les îles de la Madeleine. Il faut toutefois souligner qu'il y a eu des accidents avec blessés graves, entre autres un cycliste dans le secteur de Gaspé en fin de semaine et un motocycliste un peu plus tôt à Saint-Vianney. Et les vacances ne sont pas terminées, donc la prudence demeure de mise.
0: Et le Bloc québécois veut rapatrier les artefacts de Forillon.
1: Oui, le Bloc québécois qui joint sa voix au regroupement des personnes expropriées de Forillon et en fait demande demande là, le rapatriement des artefacts liés au déracinement de 225 familles. Il y a eu une conférence de presse hier à Gaspé où Yves-François Blanchet, le chef du Bloc québécois, était présent. Il a demandé au gouvernement fédéral de créer à Gaspé un lieu d'entreposage des objets muséaux liés aux familles expropriées. Donc, parce qu'en ce moment, là, ces artefacts doivent être transférés en fait au nouveau complexe de conservation de Parc Canada, mais à Gatineau.
0: Marie-Claude, le Théâtre de la Petite Marée à Bonaventure accueille une artiste française en résidence cette semaine et ce sera ton invitée plus tard à l'émission.
2: Oui, elle s'appelle Amélie Poirier et elle se trouve à Bonaventure pour travailler sur le spectacle Escargot Go Vibrato, un spectacle qui marie théâtre de marionnettes et chant lyrique. Ça s'adresse aux tout-petits et il y aura une présentation devant public, une sortie de résidence samedi 10h30 au Studio Théâtre du Centre Bonaventure. Ce sera en fait, le spectacle ne sera pas terminé à ce moment-là parce que ça verra le jour plutôt en 2027, mais l'artiste va pouvoir expérimenter devant les spectatrices et les spectateurs, les enfants notamment, avec cette proposition qui met à l'avant-plan un personnage d'escargot.
0: Merci beaucoup, Marie-Claude. Mercredi prochain, le 12 août, ce sera la fameuse journée « J'achète un livre québécois ». Le succès de cette journée-là ne se dément pas depuis qu'elle a été lancée pour la première fois il y a 12 ans, je pense. C'était en 2014. Et à cette occasion, la presse demande aujourd'hui à ses lecteurs de s'exprimer sur les librairies et les libraires. Je vous lis l'appel à tous de la presse. Parlez-nous en 150 mots maximum de votre libraire de quartier, celui ou celle qui ne se trompe jamais, qui vous comprend comme personne et qui fait briller la littérature québécoise chaque jour dans le cadre de son travail. Et c'est évidemment touchant d'entendre des gens parler de leur librairie de quartier, ça c'est moi qui le dis, de leur libraire. Ça montre évidemment qu'il existe encore des gens qui lisent, qui sont ouverts à faire des découvertes littéraires, qui aiment partager leur goût aussi, leur coup de cœur. Les discussions qui portent sur la littérature sont toujours très stimulantes. Moi, je partage personnellement ce goût-là pour les librairies. Mais à chaque année, le 12 août, pour cette journée-là, j'achète un livre québécois, je fais toujours le même constat. Autant j'aime les librairies, autant je leur préfère de beaucoup les bibliothèques. Et ça m'étonne qu'on ne célèbre pas davantage l'importance des bibliothèques dans la perpétuation du goût de la lecture. Parce que dans une librairie, il me semble, en tout cas, on croise des gens qui achètent des livres. Mais dans une bibliothèque, il y a beaucoup mieux que ça. On croise des gens, on rencontre des gens qui lisent. Et pour ma part, c'est un spectacle que je trouve profondément émouvant. Et j'ajoute à ça une chose qu'on ne dit pas très souvent, c'est que les bibliothèques, elles contribuent aussi à la vitalité économique de l'industrie du livre. Parce que quand une bibliothèque, et ça les gens souvent ne le savent pas, quand une bibliothèque achète un livre et qu'elle le garde sur ses rayons longtemps et qu'elle le met à la disposition des usagers, chaque année, l'auteur de ce livre-là reçoit des sous du Conseil des arts du Canada. Et ces sommes-là sont versées chaque année et au total, elles représentent souvent une somme beaucoup plus intéressante que les droits d'auteur qui sont perçus sur des livres vendus en librairie. Alors oui, vivent les librairies, surtout celles qui font vivre la littérature en région, dans des petits milieux comme les nôtres, elles sont précieuses. Mais j'ai surtout envie de vous entendre aujourd'hui sur vos bibliothèques. Où que vous soyez en Gaspésie ou aux îles, je veux savoir déjà si vous les fréquentez, vos bibliothèques locales. Est-ce qu'elles répondent à vos besoins? Est-ce que c'est un endroit où vous aimez passer du temps? Écrivez-nous, parlez-nous de ça sur audio. Vous n'avez qu'à cliquer sur la bulle conversationnelle. Vous pouvez aussi nous envoyer un courriel à premièreescale@radio-canada.ca. Marie-Claude, je sais que tu es une grande lectrice. Es-tu un peu bibliothèque au moins?
2: Pas assez, Philippe. Ah. Je le regrette parce que on a une belle bibliothèque,
0: plus,
2: magnifique
0: à Matane,
2: ici à Matane. Ouais. On peut s'installer devant ces grandes fenêtres qui donnent sur la rivière Matane. C'est un beau spectacle pour lire. C'est bien évidemment paisible. Et puis si on trouve pas le livre qu'on souhaite lire, on sait qu'on peut l'obtenir via le prêt entre bibliothèques. Il y a vraiment moyen de trouver ce qu'on cherche. cherche de différentes façons à la bibliothèque. Alors oui, je devrais la fréquenter davantage. C'est ce que je me dis. C'est le constat que je fais.
0: Geneviève, Geneviève, notre collègue est venue donner un coup de main cette semaine, mais elle habite à Rimouski. Vous êtes gâtée en termes de bibliothèque à Rimouski. Elle est magnifique. Comment, la Pointe, c'est quoi son nom déjà?
1: Lisette Morin.
0: Lisette Morin. Ah bon, c'est pas de la Pointe là-dedans.
1: Mais en fait, c'est qu'on a, il y a bibliothèque, mais il y a aussi la bibliothèque de l'université, l'Université du Québec à Rimouski, ouais. Bibliothèque du Cégep aussi de Rimouski. Enfin, mais à Matane aussi, on a bien sûr la bibliothèque du Cégep de Matane.
2: Très belle bibliothèque aussi donc, avec une superbe sélection de bandes dessinées.
1: Oui, effectivement. Et puis souvent, dans les plus petites municipalités aussi, on a des bibliothèques parfois ouvertes, bon, moins longtemps dans la semaine. Mais il y a toujours des perles qu'on peut trouver. Souvent, il y a des coins aménagés maintenant aussi, plus, de repos. Il y a toutes sortes d'espaces de travail et tout ça. Donc, ça vaut la peine. Et comme vous le disiez, Marie-Claude, il y a toute la question des prêts en bibliothèque qui permet d'avoir quand même accès à une vaste sélection. Moi, personnellement, je dois avouer que j'ai un petit fait pour la section des bandes dessinées, des romans graphiques ou encore de tout ce qui a des cartes ou des images ou tout ça. Mais bon, ça, c'est mon petit côté intérêt visuel. Ouais. Mais il y a aussi de la musique. Il y a vraiment plein de choses. Moi, je pense que ça vaut la peine de redécouvrir effectivement nos bibliothèques. Souvent, en plus, il y a une offre culturelle qui est attachée aussi.
0: Oui, qui est rattachée
1: aussi,
0: à ces lieux-là.
1: Oui,
0: tout à
1: effectivement.
0: Fait. Ouais. Des lieux magnifiques. Parlez-nous-en de vos bibliothèques en nous écrivant. On va lire, on reçoit, je vous le rappelle, vos messages en temps réel. On va lire les plus intéressants pendant l'émission aujourd'hui. On est avec vous jusqu'à 9h10 aux Îles de la Madeleine. Alors, ces derniers jours, il y a des ornithologues et des amateurs d'oiseaux de la Gaspésie qui ont observé chez nous, dans notre région nordique, deux oiseaux qu'on est normalement censé apercevoir seulement en Amérique du Sud et en Amérique centrale. Ce sont des caracara huppés, des oiseaux rapaces à l'air un peu patibulaire. Ils ont l'air méchants un peu, mais ils sont assez beaux quand même, avec un cou blanc, puis une petite houppette noire, puis un bec orange. Il y a des clichés qui sont datés du 2 août qui nous confirment qu'ils étaient toujours dans le coin de Gaspé durant la fin de semaine. On va essayer de démêler ce grand voyage-là qu'ils ont dû faire pour se rendre ici avec Maxime Capcoun-Huot, biologiste à Québec Oiseaux et coordonnateur de eBird Québec. Monsieur Capcoun-Huot, bonjour. Monsieur Capcoun-Huot, bonjour.
3: Bonjour.
0: Oui, merci d'être avec nous ce matin. Bonjour. Ils sont loin de chez eux, ces oiseaux-là. Qu'est-ce qu'ils font ici?
3: Ben oui, absolument. Comme vous l'avez mentionné, Amérique centrale, Amérique du Sud, on peut en apercevoir dans certaines parties là, de l'extrême sud des États-Unis également, mais certains le surnomme dans certains endroits, l'aigle mexicain. Qu'est-ce qu'ils font là? C'est une très bonne question. Difficile de répondre.
0: D'abord, est-ce que c'est la première fois qu'on en aperçoit au Québec, à votre connaissance?
3: Non, en fait, la première fois que l'espèce a été observée au Québec date de 2012. Par contre, c'est un phénomène très spécial, assez extraordinaire. Mais déjà, la première fois, c'était pas si longtemps, mais il y a juste 5 années. Où on a pu observer l'espèce au Québec. Ouais. Cette année, par contre, c'est assez spectaculaire. Là, toutes les mentions qui nous arrivent d'un petit peu partout à travers la province. Mais deux individus, ça, c'est vraiment une première. C'est exceptionnel, je vous dirais.
0: Deux individus ensemble aussi, hein, parce que ce que je comprends, c'est qu'ils se déplacent en couple, en quelque sorte.
3: Oui, bien, en fait, c'est une espèce, le caracara huppé, qui, dans son aire de répartition normale, s'observe habituellement là en paire. Fait que c'est pas observer deux caracara huppés ensemble, c'est pas quelque chose d'exceptionnel, mais au Québec, ça a jamais été vu.
0: Est-ce que ce sont un mâle et une femelle? Est-ce qu'ils se déplacent vraiment en couple? Est-ce qu'on le sait déjà?
3: On le sait pas. Mm-hmm. Ça semble être deux adultes selon les photos qui circulent en ce moment. Par ailleurs, qu'il y avait, il y avait des photos qui dataient de cette fin de semaine. J'en ai vu même qui dataient d'hier.
0: Ah oui?
3: Donc, j'essaie de rafraîchir là, mais, les pages que je regarde pour savoir si les oiseaux sont toujours là ce matin, mais personne ne les a signalés encore.
0: Ouais. Ben, est-ce qu'on a au moins est-ce qu'on est capable de formuler des hypothèses sur les raisons qui pourraient les avoir poussés jusque chez nous, sachant que on les retrouve généralement en Amérique centrale et en Amérique du Sud?
3: Oui, on peut formuler des hypothèses, c'est jamais facile, ça reste toujours hypothétique. On sait que dans certaines parties de son aire de répartition, le caracara huppé a tendance à décliner un petit peu, là, les populations diminuent à cause de du développement urbain, à cause de la conversion de son habitat naturel de reproduction pour l'agriculture, même la persécution humaine. Cela dit, le caracara huppé, comme d'autres espèces, a tendance à se disperser. C'est un phénomène qu'on appelle le vagabondage dans le monde de l'ornithologie. Et ça pourrait être considéré comme une adaptation évolutive, là, si vous voulez, pour en fait augmenter la résilience de l'espèce face au changement. Fait qu'il y a certaines espèces qui peuvent être plus aptes à avoir des comportements qui les avantagent dans un contexte de changement climatique, dans un contexte où il y a des changements là, sur leur aire de nidification normale.
0: Parlez-nous un peu de la bibitte, là, déjà. C'est un, je l'ai dit en introduction, c'est un oiseau rapace. Est-ce qu'il est très gros?
3: Ben, c'est un oiseau, un rapace de moyenne taille, on dit. Mm-hmm. Il fait partie de la famille des falconidés, mais il n'a pas l'air d'un faucon du tout. Comme vous disiez, il y a vraiment du noir et du blanc consistant, ouais. La calotte noire, le blanc, le bout des ailes est blanc, la queue aussi. En vol, le contraste entre le noir et blanc est tout de suite visible. C'est une espèce qui ressemble pas à aucune autre là, qu'on retrouve normalement au Québec. Puis effectivement, le orange vif dans le visage, là, dans la face, c'est quelque chose qui est très particulier. Puis certaines personnes pourraient dire, comme vous avez dit, Philippe, qu'ils ont l'air un peu ignoble, mais...
0: j'ai dit patibulaire. J'ai dit qu'ils ont l'air d'être de mauvaise humeur. Surtout ça. Ils sont venus au Québec. Je devine que c'est pas pour admirer le rocher percé. Ils sont obligés de se nourrir aussi. Ils mangent quoi, les caracara huppés?
3: Ben, en fait, c'est des oiseaux opportunistes. On les observe souvent en paire, comme je disais tantôt, mais souvent juste debout dans les champs. Fait qu'ils aiment les habitats qui sont ouverts. Ils vont se nourrir d'invertébrés juste au sol, dans les champs, dans les prairies. Ils vont se nourrir aussi de petits vertébrés. C'est des oiseaux dont je disais opportunistes parce qu'ils peuvent aussi se nourrir de charognes.
0: Ah oui.
3: Oui.
0: Donc le Québec en été peut constituer un garde-manger intéressant donc pour des caracara.
3: Oui, c'est ça, absolument. Je pense qu'en ce moment, ils n'ont aucune difficulté là, à se nourrir.
0: Ouais. Est-ce qu'il y a des chances qu'ils passent l'hiver avec nous?
3: Difficile à dire. Habituellement, les oiseaux rares qui apparaissent comme ça pendant l'été disparaissent aussi vite. Souvent, c'est quand l'hiver arrive et justement que les ressources alimentaires sont plus difficilement accessibles, les oiseaux disparaissent. Puis on sait pas trop qu'est-ce qui passe avec eux. Par contre, on se rappelle qu'en 2021, il y a eu un pigargue empereur qui a visité Gaspé aussi. Puis cet oiseau-là, est toujours visite dans la région. En fait, il passe ses étés à Terre-Neuve, dans la baie Trinité. Puis l'oiseau est encore observé là dans les derniers jours. Fait que je pourrais pas dire que les caracara, qu'il y a aucune chance. Qui soit observable cet hiver, l'année prochaine, mais...
0: Est-ce qu'il pourrait survivre à un hiver québécois? C'est surtout ça la question.
3: Oui, comme c'est des oiseaux opportunistes qui peuvent se nourrir d'un peu de beaucoup de choses, je pense qu'ils pourraient survivre. C'est-à-dire que ce serait tout aussi extraordinaire qu'il reste là pendant l'hiver. Je suis ouvert à ça. Moi, ça ferait mon bonheur, puis celui de beaucoup d'ornithologues, mais...
0: Vous y croyez peu. Ouais. Maxime Capcounouat, est-ce que c'est fréquent qu'on voit, qu'on aperçoive comme ça des oiseaux exotiques au Québec?
3: Oui. Ben, en fait, oui et non. J'ai envie de vous répondre. C'est un petit peu difficile à dire aussi. Ce qui est de plus en plus fréquent, c'est difficile d'attribuer ça à des déplacements plus nombreux chez les oiseaux rares. Par contre, le nombre d'ornithologues augmente sans cesse. C'est un passe-temps, une passion qui se transmet parce que c'est vraiment, vraiment plaisant. Mm-hmm. Je vous fais une confidence, c'est vraiment plaisant de regarder les oiseaux. Il y a de plus en plus d'ornithologues amateurs, puis on a une meilleure couverture de tout le territoire. Ouais. Les oiseaux rares, il y a peut-être... moins de chances qu'ils passent inaperçus.
0: Voilà, il y a plus de gens pour les observer.
3: Oui.
0: Donc, c'est peut-être ce qui contribue à l'impression qu'on a d'en voir un petit peu plus souvent ici au Québec.
3: Oui, c'est tout ça.
0: Maxime Capcoun-Huad, vous êtes biologiste à Québec Oiseaux et coordonnateur de eBird Québec. Merci beaucoup d'avoir pris un moment pour nous parler de tout ça ce matin. On apprécie beaucoup.
3: Ben, c'est moi qui vous remercie.
0: Bonne séance d'observation d'oiseaux surtout.
3: Merci. À vous aussi.
0: Il est 6h30 en Gaspésie, 7h30 aux îles de la Madeleine. Dans l'actualité, Geneviève Génier-Carrier, le Bloc québécois a joint sa voix aux expropriés de Forion pour réclamer d'Ottawa la création d'un lieu d'entreposage et de commémoration à Gaspé.
1: Oui, le souhait, c'est d'y rapatrier les artefacts liés au déracinement de 225 familles. Présentement conservés à Québec, ces artefacts doivent être transférés dans le nouveau complexe de conservation de Parc Canada à Gatineau. Le chef du Bloc québécois est François Blanchet. Blanchet était à Gaspé hier aux côtés d'Hermeline Smith, présidente du regroupement.
4: Ça a l'air d'un film. Là. On va mettre ça dans des caisses, on va envoyer ça dans un entrepôt spécial à Gatineau où ça n'existera littéralement plus. Ça va accumuler de la poussière sur-dessus de la caisse. Les gens à qui ça a appartenu disent hey, « on le veut ici ».
5: Les artefacts, ça représente notre histoire. C'est les seuls témoins tangibles qui nous restent de notre passé. Puis on veut les conserver. Ben, plus qu'ils s'éloignent, moins de chances qu'on a de les revoir.
1: Alors qu'une nouvelle vague d'expropriation s'annonce dans le cadre du projet de TGV d'Alto, il y a le Bloc québécois qui exhorte Ottawa d'instaurer enfin un lieu de mémoire pour éviter de répéter les mêmes erreurs.
0: Vacances la construction, Geneviève, un bilan routier positif pour la Gaspésie et les îles de la Madeleine.
1: Oui, la Sûreté du Québec, la Société de l'assurance automobile du Québec et l'Association des directeurs de police du Québec ont publié leur bilan pour les deux semaines des vacances de la construction. Il y a malheureusement 18 personnes qui ont trouvé la mort sur les routes du Québec pendant cette période, dont deux au Bas-Saint-Laurent, mais il n'y a pas eu d'accident mortel répertorié en Gaspésie et aux îles de la Madeleine. Il faut toutefois souligner qu'il y a eu des accidents avec blessés graves. Hein. On pense à ce motocycliste un peu plus tôt là, du côté de Saint-Vianney ou encore ce cycliste là, dans le secteur de Gaspé qui a été blessé en fin de semaine. Les autorités rappellent d'ailleurs que les comportements imprudents tels que les excès de vitesse, la conduite dangereuse sont les principales causes d'accidents mortels. On peut entendre le porte-parole de la Sûreté du Québec, Frédéric Dehay.
6: Les conducteurs ou occupants âgés de moins de 25 ans sont fortement représentés. On parle de 7 victimes sur 13, soit 54%. Et c'est un facteur humain qui demeure le principal élément en cause dans la majorité des collisions mortelles qui ont été observées.
1: Et les vacances ne sont pas terminées. Hein? L'achalandage demeure élevé sur nos routes, donc la prudence demeure de mise.
0: La municipalité des îles de la Madeleine accueille un nouveau directeur au service incendie et civil de la ville.
1: Oui, Daniel Isabelle est le successeur de Simon Marie, qui était au poste depuis environ 2 ans et demi. Le nouveau directeur dit voir ses nouvelles fonctions comme un beau défi pour la fin de sa carrière. Daniel Isabelle compte 40 ans d'expérience, majoritairement réalisée en Mauricie.
7: On vient vivre une aventure ici parce que c'est vraiment une aventure. Ben le mot d'ordre, c'est premièrement, c'est respect entre nous autres, les équipements et ainsi de suite, mais aussi respect des procédures. Beaucoup de choses ont rapport à la santé sécurité au travail. Et cette santé sécurité au travail, on parle surtout de décontamination. Vous êtes sûrement au courant qu'il y a des dossiers là-dessus par rapport au cancer. Ça amène des choses. Moi, le gros mot important pour moi, c'est santé, sécurité au travail.
1: Daniel Isabelle déclare avoir reçu un bel accueil de la part de toute l'équipe de la municipalité des îles de la Madeleine et il dit souhaiter aussi trouver son successeur à l'interne pour assurer une belle relève aux îles.
0: La société de sauvetage déplore une dizaine de noyades dans les deux dernières semaines au Québec.
1: Un appel à porter une veste de flottaison est lancé de nouveau par le porte-parole de l'organisme, Rénal Hawkins. Ce dernier constate que la majorité des noyades ont eu lieu dans le fleuve ou encore dans des rivières.
8: Dans les données officielles du coroner de 2013 à 2022, 33% de nos noyades ont eu lieu en rivière. Au moment où on se parle de façon non officielle, on est à plus de 50%, incluant le fleuve. Il y a des courants, il y a des vortex, des aspirations qui se font vers le fond.
1: Il faut dire que du côté de la Gaspésie, hein, il y a 3 noyades qui ont été répertoriées là, depuis le début de l'été. On se souvient hein, cette femme de 27 ans qui est morte le 3 juillet à la suite d'un accident de plongée survenu 4 jours plus tôt à Percé. Elle aurait été victime d'un malaise lorsqu'elle se trouvait sous l'eau. Et il y a ces 2 hommes qui ont perdu la vie là, du côté de Marsouis le 17 juillet alors qu'ils pêchaient là, sur une avancée rocheuse. Il y en a un qui a perdu pied, qui s'est retrouvé à l'eau. Et selon les informations recueillies, l'autre homme se serait lancé à sa rescousse, en fait, aurait été emporté emportés par le courant. Donc, la société de sauvetage a recensé en tout 48 noyades présumées depuis le début de l'année au Québec.
0: Un nouveau service d'aide alimentaire est maintenant disponible à Matane.
1: Le comptoir solidaire situé sur la rue de la Fabrique qui permet désormais aux citoyens de faire leur épicerie à un prix réduit. L'endroit se veut aussi un lieu de solidarité et d'échange pour ses usagers. La nouvelle épicerie offre des produits de première nécessité, des boîtes de conserve et des produits frais. Après 2 semaines d'activité, le nouveau service comptait déjà 40 membres.
0: Et finalement, ça va souffler fort aujourd'hui, Geneviève, sur nos régions.
1: Et oui, vous en parlez tout à l'heure, oui. Des vents des rafales jusqu'à 80 km là, dans le sud de la baie des, dans la baie des Chaleurs, là, dans le sud de la péninsule. Mais il y a Environnement Canada qui a émis aussi un avertissement de vent pour les secteurs de Sainte-Anne-des-Monts, de Grande-Vallée et du parc Forillon. Des vents forts qui sont attendus aujourd'hui, donc sur le littoral nord de la Gaspésie. Les rafales pourraient atteindre 90 km à l'heure là, cet après-midi et ce soir.
0: Merci beaucoup, Geneviève.
1: Merci.
0: Ce sera aussi des averses assurées pour la Matanie aujourd'hui. La Haute-Gaspésie également, on attend entre 10 et 25 millimètres. Maximum 18 attendu à Matane, 20 en Haute-Gaspésie. Il devrait y avoir aussi des averses éparses à Chandler, Bonaventure, Carleton-sur-Mer également. Ces vents très, très forts toujours. Maximum 20 degrés attendu à Chandler aujourd'hui, 24 à Bonaventure et 24 également à Carleton-sur-Mer. Vallée de la Matapédia. Les averses devraient cesser en après-midi. Ça va se dégager par la suite. Maximum attendu 22 degrés. Et finalement, aux îles de la Madeleine, des nuages aujourd'hui avec quand même 60 % de probabilité d'averses, des vents très forts et une température stable à près de 20 degrés. Je vous demandais en début d'émission de nous parler de vos librairies, les librairies dans les petites municipalités, les villages où vous habitez en Gaspésie, ou encore les bibliothèques. Moi, j'ai une tendresse particulière pour les bibliothèques. Et Martin nous a écrit, à Matane, dit-il, la librairie La Chouette est un endroit très convivial où les gens savent nous conseiller et prendre à cœur leurs clients, tout en nous prodiguant de judicieux choix de lecture. Il termine en écrivant, l'accueil y est chaleureux. Voilà. Il est 7h37 aux îles de la Madeleine. On écoute Rose. La chanson s'intitule La Dérive.

Marie-Claude Tremblay, tu reviens de vacances et pendant ces vacances-là, tu t'es dit, je vais me rattraper sur des séries télé que je voulais voir, des livres que je voulais lire et tu vas nous en parler aujourd'hui. Tu vas nous parler d'abord d'une série télé qui s'appelle Widow's Bay. En français, c'est la baie de la veuve. Et on va tout de suite écouter ensemble un aperçu de la bande sonore pour se mettre dans l'ambiance.

0: Ouais.
1: Les acteurs sont bons, hein?
0: Ils sont incroyablement bons, mais j'aime beaucoup la trame sonore de cette série-là. Widow's Bay, donc, qui est disponible sur Apple TV. Un mélange de comédie et d'horreur. Cet extrait qu'on vient d'entendre vous aura donné le ton, là, voilà. Ça se passe en Nouvelle-Angleterre, Philippe, cette série-là, sur une petite île, une petite ville qui est située sur une île, en fait. Et il y a un maire qui n'est pas de la place, mais qui y vit depuis longtemps. Et lui, ce qu'il veut, c'est faire en sorte que les touristes viennent sur son île pour stimuler l'économie. Par contre, ça tombe mal parce qu'il y a des événements étranges qui vont commencer à se manifester sur l'île qui est fort probablement maudite, ouais, en fait. Donc ça, c'est la prémisse de départ. Et au cours il y a une dizaine d'épisodes, si je me trompe pas, 8 ou 10 épisodes, il y a toutes sortes de choses qui vont se passer, toutes sortes de phénomènes un peu épeurants. En fait, c'est une série qui s'écoute bien. Moi, je m'intéresse aux films d'horreur et aux séries d'horreur, mais j'ai parfois de la difficulté à les visionner. Et dans ce cas-ci, ça s'est quand même bien passé, même s'il y a des moments quand même un peu troublants, je vous dirais. Mais il y a un bon équilibre entre comédie et horreur dans Widow's Bay, la baie de la veuve. Celui qui joue le rôle du maire, c'est Matthew Rhys, acteur britannique, acteur gallois, en fait, qu'on a vu dans The Americans. Je ne sais pas si vous connaissez cette série-là.
1: Oui, je la connais, oui.
0: Ouais. C'est vraiment un acteur excellent et son interprétation.
1: Il jouait qui dans cette série-là, dans The Americans?
0: Il jouait le personnage principal, Marie, le couple, d'espions russes. Je pense que c'est une série qui l'a peut-être révélé encore plus au grand public américain, ouais, mais ça fait longtemps quand même qu'il fait carrière aux États-Unis. Bref, il est excellent dans le rôle du maire de cette petite ville, un peu dépassé par les événements. Ce que j'ai surtout aimé dans cette série-là, c'est l'esthétique. Ça se passe de nos jours, mais la direction artistique rappelle les années 80. C'est peut-être pas un hasard parce qu'on retrouve plein de clins d'œil à Stephen King, John Carpenter, le personnage de Wendy Torrance aussi dans The Shining, par le personnage de Patricia, qui est une adjointe du maire, une femme qui peut sembler un peu pathétique, mais finalement qui va se révéler tout au fil des épisodes. Il y a toujours comme un monstre du jour, je dirais, ou une entité du jour dans les épisodes qui font avancer l'histoire et qui nous donnent envie de savoir qu'est-ce qui fait que cette île-là, il se passe des choses assez étranges, qu'est-ce qui cloche et qu'est-ce qui fait que aussi, pour les gens de la place, si tu es né là, c'est dangereux de quitter l'île. Il faut dire qu'il y a un phénomène qui se met en place là, une espèce de et c'est ça qui va déclencher finalement toutes les avaries que vont subir les personnages qui vivent sur cette île là. Widow's Bay, donc excellente série qui a obtenu plusieurs nominations là au prochain gala des Emmys aux États-Unis. On en a beaucoup parlé dans les médias et voilà, moi j'étais un petit peu en retard et j'ai pu me rattraper. Franchement, je n'ai pas été déçue par ce voyage sur cette île de la petite Angleterre, de la Nouvelle-Angleterre, c'est-à-dire c'est correct là, que de le voir comme ça et que ça se passe pas finalement, que ça n'existe pas dans la vraie vie. J'ai de la misère à m'exprimer ce matin, mais bref, très bon suspense et en même temps, on va explorer toutes sortes de thématiques comme le deuil, la transmission aussi, les secrets familiaux, les liens entre les gens. Il y a des personnages très pittoresques, c'est un peu cliché ça, souvent les séries qui se en milieu rural. On a toujours des personnages un peu colorés, mais on embarque vraiment dans ce que nous propose cette série Widow's Bay, donc à voir sur Apple TV.
1: De la télé, on passe à la BD. Tu as lu, Marie-Claude, la BD de la... C'est la dernière BD de Guy Delisle, c'est ça?
0: Oui, c'est sa plus récente.
1: Ouais, pour une fraction.

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2: Personnage, un homme qui a vécu au 19e siècle, un Britannique qui s'est exilé aux États-Unis pour une vie meilleure, qui s'est retrouvé d'abord à New York, qui a été libraire et puis qui a déménagé du côté de San Francisco à une époque où faire le voyage, le chemin de fer était pas traversait pas encore les États-Unis, donc c'était toute une aventure que de se rendre là-bas. Et c'est en Californie, en fait, que cet homme-là a pu marquer l'histoire, hein, parce que Edward Muybridge, c'est un pionnier de la photographie et du cinéma. Il a commencé à faire de la photographie dans le parc Yosemite, entre autres, quand les États-Unis ont fait l'acquisition d'Alaska, il s'est rendu là-bas aussi pour photographier ces grands territoires-là, pour un peu convaincre les gens de l'intérêt d'avoir acquis ce territoire-là, parce qu'il y a plusieurs personnes à l'époque qui ne comprenaient pas cet achat, hein, les États-Unis qui avaient fait l'achat de la Russie, du côté de la Russie finalement, pour obtenir l'Alaska. Et donc, on découvre, ce qui est intéressant aussi, c'est qu'il y a des images d'archives. Non seulement on a les dessins de Guy Delisle, mais il y a des images d'archives, des photographies d'Edward Muybridge. Et c'est lui qui est à l'origine des premières photos animées, finalement, parce que il a été... il a mis, comment dire, son expertise au service d'un riche homme d'affaires qui voulait démontrer que le cheval, quand il est au galop, il ne touche pas terre à certains moments. Et à cette époque-là, c'était impossible de le prouver. Et Edward Muybridge y est arrivé en mettant en place un dispositif qui lui a permis de photographier, là, de faire plusieurs photographies, là, une à la suite de l'autre, d'un cheval à la course. Mais tout ça a pris énormément de temps. Il a fallu attendre aussi que la technologie de la photographie se raffine. Donc, c'est tout ça qu'on découvre dans cette bande dessinée pour une fraction de seconde. Et Edward Muybridge, c'est un personnage quand même controversé. C'est quelqu'un qui a même tué.
3: Ah, carrément.
2: C'est un meurtrier,
3: c'est
2: oui.
3: C'est un meurtrier dont vous nous parlez aujourd'hui.
2: Oui, exactement. Sauf qu'il n'est jamais glorifié, hein, dans cette bande dessinée-là. On voit que c'est quelqu'un qui a marqué l'histoire, justement, de la photographie, du cinéma, du dessin aussi, parce qu'on utilise encore ses ouvrages pour découvrir les différents mouvements qu'un animal peut faire. Par exemple, le titre m'échappe, là, de ses ouvrages, mais il est encore consulté aujourd'hui, mais voilà, il a fait des choses, cette chose horrible, donc, dans sa vie. Mais il a tué l'amant de sa femme.
3: Ah bon?
2: Mais ce qu'il faut savoir aussi...
3: C'est à moitié pardonné.
2: Il a eu un accident, cet homme-là, justement en traversant les États-Unis en diligence, un gros accident de diligence, et il a eu une blessure à la tête, et ça a changé son caractère à partir de ce moment-là. Ça n'est rien pour excuser ses gestes, mais ça peut-être expliquer pourquoi il en est venu à commettre un meurtre.
3: Et on va terminer avec une... Alors, on rappelle le titre, évidemment, de cette bande dessinée-là.
2: Pour une fraction de seconde.
3: La vie mouvementée d'Edward Muybridge, de Guy Delisle, un Québécois. Et on va terminer en parlant d'un balado à voir ou à écouter maintenant, Marie-Claude. Ça s'appelle Territoire vivant. C'est une série de la CEPAC qui met les parcs nationaux et les réserves fauniques de la province à l'avant-plan.
2: Oui, ça, en fait, je viens toujours de le découvrir. C'était pas pendant mes vacances, mais il y a 4 épisodes du balado Territoire vivant qui sont disponibles en ligne. C'est animé par Edith Cochrane, et je me suis particulièrement intéressée au 3e épisode qui concerne le parc national de la Gaspésie. L'épisode s'intitule « Du cœur dans la pierre ». Je vous propose d'en écouter un petit aperçu.
4: On est dans un territoire ici qui fait partie d'un massif montagneux important, qui est la chaîne des Appalaches, qui s'appelle aujourd'hui les monts Chic-Choc. Là, on retrouve le mont Albert, le mont Logan, et les roches qui composent cette portion-là sont... daté d'à peu près 480 millions d'années. Donc, c'est quand même assez ancien. Et ces roches-là, c'est le fond d'un vieil océan. Donc, des roches qui sont complètement dans un autre contexte. Et même pour certaines, comme celle du Mont Albert, la fameuse serpentine du Mont Albert, bien ça, c'est un petit bout du manteau de la Terre. Donc, extrêmement rare de voir

0: Ces roches-là à l'air libre.
1: Alors ça, c'est un aperçu du début de l'épisode où on en apprend plus sur l'historique du parc national, donc des roches qui le composent, qui composent les montagnes qu'on y retrouve. Le parc national de la Gaspésie, protégé depuis 1937, un lieu qui a été créé pour préserver finalement pour la conservation plutôt que pour l'exploitation forestière. Moi j'ai trouvé ça intéressant d'en apprendre plus, notamment sur la géologie, mais il y a aussi d'autres intervenantes et intervenants dans le balado qui vont parler du fait de l'importance de faire des randonnées responsables pour limiter l'impact humain sur ce territoire-là, et aussi évidemment les mesures mises en place pour protéger le fameux caribou montagnard, bien entendu.
2: Ah, une question de ça aussi.
1: Oui. Ce qui est intéressant, c'est que on peut l'écouter, ce balado-là, mais on peut le visionner sur YouTube et aussi sur le site de la CEPAC. Il y a des images vraiment magnifiques, évidemment là, des chic-chocs des montagnes qu'on retrouve là dans le parc national de la Gaspésie. Et les autres épisodes de ce balado portent sur le parc national du Mont-Mégantic en Estrie, sur le parc national de la Jacques-Cartier et sur la réserve faunique Mastigouche qui se trouve dans les régions de la Mauricie et de Lanaudière. Si ça vous intéresse, ça s'appelle Territoire vivant, une série de balado-diffusion de la CEPAC disponible justement en ligne sur le site de la CEPAC.
2: Marie-Claude Tremblay, merci beaucoup. Il est 6h52, 7h52 aux îles de la Madeleine. Dans l'actualité, un record de 27 Québécois ont choisi de donner leur organe avant de recevoir l'aide médicale à mourir l'année passée. C'est une nouvelle tendance qui donne de l'espoir à davantage de malades en attente d'une greffe. C'est la une ce matin du Journal de Québec. Donc en 2025, 27 donneurs d'organes sur 196, donc c'est environ 15 % des donneurs d'organes, avaient opté pour l'aide médicale à mourir. Cette proportion-là est en augmentation année après année. Ils étaient à peine 1 % en 2017. Alors, selon un médecin interrogé par le Journal de Québec, l'abolition du critère de fin de vie pour avoir recours à l'aide médicale à mourir peut être une cause de cette augmentation-là. La proportion de donneurs québécois issus de l'aide médicale à mourir est par ailleurs plus élevé au Québec que dans d'autres pays où cette pratique est légalisée. Alors, c'est seulement 3 % en Belgique et 8 % aux Pays-Bas en 2024, contre 15 % ici au Québec l'année dernière. Rappelons que les Québécois ont fait partie du peuple qui est le plus enclin à faire une demande d'aide médicale à mourir. C'est ici qu'il se fait le plus grand nombre de demandes, toute proportion gardée, évidemment. On explique aussi dans l'article du Journal de Québec que le don d'organes est plus facile, évidemment, chez les patients qui recourent à l'aide médicale à mourir, parce que tous les tests pour déterminer l'admissibilité du donneur sont faits pendant qu'il est vivant. Et on évoque même dans ce texte-là le côté pratique pour les chirurgiens qui peuvent planifier plus facilement leur semaine clinique en fonction de la date et de l'heure prévue pour l'aide médicale à mourir d'un patient. C'est beaucoup plus simple également d'obtenir le consentement de l'éventuel donneur de son vivant, donc, puis de planifier en amont ses volontés plutôt que de travailler a posteriori avec des proches. Le texte est à lire donc dans le Journal de Québec ce matin. Ce qu'il faut savoir sur l'entente de principe conclue chez WestJet, c'est le titre de l'article en une du Devoir ce matin. Après des négociations intenses, le syndicat et la partie patronale, dis-je, ont conclu une entente de principe hier matin. Depuis 24 heures, assez peu de détails sur ce règlement-là ont filtré, mais on comprend que le fameux concept de rémunération des heures hors de l'avion a été accepté, c'est-à-dire que les syndiqués vont pouvoir obtenir une forme de rémunération pour les heures qu'ils passent à travailler à l'extérieur de l'avion. Qu'est-ce qui arrive maintenant? C'est ça la grande question. Bien, au moment où Le Devoir publiait son article cette nuit, WestJet n'avait pas encore annoncé officiellement la reprise de ses vols. Les vols, le service complet devrait reprendre d'ici vendredi, selon les experts interrogés par Le Devoir. WestJet, je vous le rappelle, c'est une compagnie canadienne de Calgary qui a annulé au moins 645 vols depuis vendredi dernier à cause de ce conflit de travail-là. Maintenant, à quoi peuvent s'attendre les passagers qui ont été touchés par cette grève-là? Bien, selon la loi, rappelle Le Devoir, toute compagnie aérienne qui annule un vol est dans l'obligation de trouver un vol de remplacement dans les 48 dernières heures ou de rembourser l'entièreté du billet aux passagers qui sont touchés. WestJet a donc l'obligation légale de replacer sur d'autres vols les voyageurs qui ont été impactés par cette grève-là. Ça ne touche toutefois pas, rappelons-le, les dépenses qui ont été engagées par les voyageurs dans la planification de leur voyage. Par exemple, pour les réservations de chambres d'hôtel qu'on ne peut pas respecter ou les réservations de voitures. Le plus gros problème de WestJet, selon un expert interrogé par Le Devoir, ce sont les milliers de passagers qu'ils auront à accommoder. Comment trouver des sièges sur des vols qui sont déjà pleins? Si elle n'y parvient pas, la compagnie pourrait n'avoir d'autre choix que de placer ces gens-là sur des vols de compagnies rivales, ce qui pourrait entraîner des millions de dollars de dépenses supplémentaires pour WestJet. Voilà, les détails de cette actu sont dans Le Devoir. Y a-t-il des actualités sportives, Geneviève Génier-Carrier, qui ont retenu ton attention?
0: Eh bien, au tennis, il y a le Français Gaël Monfils qui a ravi un public gagné d'avance en surprenant Camille Mar-Dejac, donc au premier tour de l'Omnium Banque Nationale hier. Celui qui va prendre sa retraite au terme de l'année a gagné 6-4-6-4 devant le Polonais en 1h38. Âgé de 39 ans, mon fils est depuis toujours un favori de la foule. Classé 347e au monde, il a défait la 67e raquette de l'APT. Voilà. Et en deuxième ronde, il faut dire que mon fils va jouer contre l'Américain Leaner Tien, 12e tête d'affiche.
2: Merci beaucoup, Geneviève. Alors, à la météo, on vous le rappelle, il y a toujours un risque d'orage sur la majorité des secteurs de la Gaspésie ce matin. On en a eu un cette nuit déjà. Possible qu'on en ait un autre dans le courant de l'avant-midi. Il y aura de la pluie, en tout cas certainement, presque certainement, sur la partie nord de la péninsule gaspésienne. On attend entre 10 et 25 mm de pluie en Matanie et en Haute-Gaspésie. En Haute-Gaspésie, les rafales seront particulièrement fortes. Hein? Les rafales pourraient atteindre 80 km/h en mi-journée. Maximum attendu aujourd'hui à Sainte-Anne-des-Monts, 20 degrés. Pour la pointe de la péninsule, il y aura de la pluie à Gaspé avec des vents assez fort, température stable, 19 degrés aujourd'hui. Et pour le secteur de Chandler, quelques averses qui devraient cesser en après-midi. Ensuite, ce sera nuageux, des rafales très fortes, autour de midi notamment, maximum de 20 degrés. On va faire une pause pour les actualités. On est de retour à 7h10, 8h10 aux îles. À tout de suite, tout le monde.

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6: Les fortes précipitations des derniers jours au Québec et en Ontario provoquent des inondations et forcent des municipalités à déclarer l'état d'urgence. Feux de forêt, des évacués en Colombie-Britannique craignent de retrouver leur maison complètement détruite. Et des résidents de Markham en Ontario mécontents de la tenue d'une course automobile dans les rues de leur ville.

0: Bonjour, ici Marie-Michèle Bordua. Bienvenue à ce Radio-Journal. Les fortes pluies des derniers jours ont fait d'importants dégâts dans plusieurs régions du Québec et de l'Ontario. C'est notamment le cas dans la municipalité de l'Ascension, dans les Laurentides au Québec, qui a déclaré l'état d'urgence. On fait le point avec Karine Matheux. Karine, certains secteurs sont complètement enclavés.
1: Oui, parce que plusieurs chemins ont été endommagés. Certains sont complètement détruits. Sur des photos, on peut voir que les routes se sont affaissées. C'est donc impossible d'y circuler. C'est impraticable. Par ailleurs, la pluie a aussi fait d'importants dégâts en Haute-Mauricie. La route 10 au nord de Latuque est complètement coupée. Il y a aussi eu un glissement de terrain sur la route 25 reliant Latuque à Wimotachi.
0: Et Karine, les dégâts demeurent bien visibles également là à Repentigny dans la Naudière, deux jours après le passage d'une possible tornade.
1: Ouais, des arbres déracinés, des toitures arrachées. Environnement Canada soupçonne qu'une petite tornade aurait touché le secteur. Une équipe spécialisée évalue en ce moment si c'est bien le cas. Écoutons un témoin de la scène suivi du chasseur de tempête, Mathieu Lucier.
2: C'était comme si c'était blanc, tu sais, tellement qu'il mouillait fort. Puis là, on a vu une rotation. On a vraiment vu une petite rotation avec des branches survolées puis tout ça.
3: Puis quand on regarde les vidéos des gens, on le voit qu'il y a des vents contraires, qu'il y a de la rotation au sol, puis qu'il y a des débris qui ont levé dans les airs. Donc ça, c'est des petites indications que ça pourrait être des dégâts de tornade.
1: En terminant, en Ontario, les municipalités de St. Catharines et de Lincoln ont déclaré l'état d'urgence en raison des dégâts provoqués par les fortes pluies. À St. Catharines, notamment, ce sont plusieurs épisodes de pluie torrentielle survenus en moins d'une semaine qui ont inondé des milliers de maisons.
0: Merci, Karine.
1: Je vous en prie.
0: Des voyageurs déplorent le manque de communication de WestJet. Le transporteur aérien a conclu une entente de principe avec le syndicat qui représente les agents de bord. Une entente qui a été conclue hier, ce qui a permis de retirer les avis de grève et de lock-out, mais les passagers dont les vols ont été annulés peinent à obtenir une nouvelle réservation. C'est le cas de Myriam Boulet qui est coincée en République dominicaine. Son vol de retour prévu le 2 août avec Sunwing, une compagnie qui fait désormais partie du groupe de WestJet, a été annulé. On l'écoute.
4: À mon hôtel, précisément, on est à peu près une trentaine. Puis il y a personne qui a réussi à rentrer. Là, il y en a même qui sont rendus à devoir rationner leurs médicaments parce qu'ils n'en ont pas assez. Aller en deux pour prendre des Domino's parce qu'on n'a plus. On avait prévu pour la semaine et là, on ne sait pas. Le problème, c'est qu'il n'y a pas de communication. Donc, on ne sait pas quand on va rentrer.
0: WestJet indique que le retour à la normale pourrait encore prendre plusieurs jours. L'entente de principe doit toujours être ratifiée par les agents de bord. En Colombie-Britannique, les milliers de personnes qui ont dû fuir les flammes dans les derniers jours sont rongées par l'inquiétude en raison des feux qui se poursuivent dans la vallée de l'Okanagan. Ils craignent que leur maison soit partie en fumée. Jennifer Maher s'est rendue à Vernon où sont accueillis des évacués.
5: Donna Peterson n'a eu que 15 minutes pour quitter sa maison samedi alors que les flammes du feu de Bradley Creek ravageaient la région nord-ouest du lac Okanagan. Quelques jours plus tard, les émotions sont toujours fortes.
6: Découragée.
5: Comme pour des milliers de déplacés en raison de ce feu, l'incertitude plane. Aura-t-elle un chez-soi ou retourner?
6: On a peur de perdre notre maison et mes amis aussi.
5: D'autres comme Michel Polpeka ont pu voir sur des vidéos de caméras de surveillance que leurs propriétés tiennent toujours debout.
7: As far as I understand, our homes are still standing.
5: Mais ce qu'elle a pu voir avant de quitter les lieux lui fait craindre le pire pour les gens de sa communauté.
7: When we looked across the lake and just saw big black plumes of smoke, and you know that those are buildings.
5: Elle décrit d'énormes panaches de fumée noire qui émanaient de bâtiments. Les autorités n'ont pour l'instant donné aucune indication sur le nombre de structures ou de maisons détruites par ce feu.
6: On attend, oui.
5: Les évacués comme Donna Peterson attendent donc une situation qui ravive les douloureux souvenirs de 2021 lorsque le feu de forêt de White Rock Lake a détruit 78 propriétés et causé 77 millions de dollars de dommages assurés. Des résidents avaient été évacués pendant plus de 30 jours. Ici Jennifer Maher, Radio-Canada, Vernon.
0: Ailleurs dans le monde. En Europe, les autorités françaises et britanniques ont secouru près de 160 migrants qui tentaient de traverser la Manche. Ils ont dû se jeter à l'eau après que leur bateau a pris feu. Il s'agit de l'une des plus importantes opérations de sauvetage depuis le début de la vague migratoire entre la France et le Royaume-Uni en 2018. Et d'ailleurs, les ministres de l'Intérieur européen tiennent aujourd'hui une réunion d'urgence pour tenter de tirer des leçons de l'afflux soudain de près de 60 000 migrants dans l'enclave espagnole de Ceuta en Afrique du Nord. L'arrivée de ces jeunes qui tentaient de rejoindre le vieux continent a déclenché une crise diplomatique entre l'Espagne et ses pays voisins. Une importante fracture se dessine entre les pays européens au sujet de la gestion de l'immigration, comme l'explique Patrick Martin-Guenier, spécialiste des relations européennes à Sciences Po Paris.
8: L'Europe est divisée entre les États qui veulent renforcer considérablement les mesures parfois purement nationales de contrôle de l'immigration et les pays tels que, et d'ailleurs également la Commission européenne, souhaitent renforcer mais des mesures purement européennes car l'immigration, manifestement l'asile, tout ça est une question avant tout européenne et donc la solidarité européenne doit être renforcée.
0: Presque tous les migrants qui s'étaient rendus à Ceuta sont depuis retournés au Maroc. Une mise en garde est lancée en Saskatchewan contre le risque d'intoxication au monoxyde de carbone causé par certains climatiseurs. L'avis de la Société d'État SaskEnergy vise surtout certains appareils portatifs. Les explications de Charles Lantier.
9: Votre climatiseur pourrait augmenter les risques d'intoxication au monoxyde de carbone. C'est la mise en garde lancée par SaskEnergy. Certains appareils portatifs expulsent l'air vers l'extérieur. Toutefois, si l'air est expulsé trop rapidement, cela crée une dépressurisation. Et c'est à ce moment que le monoxyde de carbone risque alors d'être réaspiré à l'intérieur de la maison. Les gaz d'échappement d'une tondeuse ou d'un barbecue utilisés à proximité d'une résidence peuvent aussi être aspirés. Cela étant dit, il n'y a pas lieu de paniquer, comme l'affirme la porte-parole de SaskEnergy, Alana Johnson. Elle explique que les climatiseurs portatifs ne sont pas dangereux en soi, mais qu'il faut être conscient de leurs impacts sur la circulation de l'air. SaskEnergy recommande d'entrouvrir une fenêtre lorsqu'un climatiseur fonctionne pour laisser entrer l'air frais. Ryan Bradley travaille pour le service d'incendie de Saskatoon. Il explique que le monoxyde de carbone demeure un risque permanent et que la meilleure façon de s'en protéger est d'avoir chez soi un avertisseur en bon état de fonctionnement. SaskEnergy rappelle de garder les tuyaux d'évacuation à l'extérieur libres de tout débris. Ici Charles Lantier, Radio-Canada, Regina.
0: La ville de Markham en Ontario s'apprête à accueillir une course d'IndyCar pour la première fois. Un événement qui apportera visibilité et retombées économiques selon la municipalité. Mais de nombreux citoyens déplorent les impacts sur leur quotidien. Le reportage de Jérémy Bélanger.
10: Dernière ligne droite pour les installations de la course IndyCar qui se tient pour la toute première fois à Markham.
11: This is our moment to shine here in the city of Markham.
10: Il est temps pour notre ville de rayonner, affirme le maire Frank Scarpelli. Il voit en cette course un moteur économique majeur pour la région avec des retombées estimées à plus de 50 millions de dollars pour la ville, mais également pour toute la région de York.
11: This has a $50 million impact to the region.
10: L'événement a déjà généré plus de 19 000 réservations de chambres d'hôtel dans la région, explique le maire. Ça va attirer beaucoup de gens et rendre les commerces plus achalandés, croit Sommeux, une résidente. Même si plusieurs se réjouissent de la course à Markham, d'autres partagent leurs inquiétudes face aux désagréments que l'événement amène. Rissiska se dit choquée de voir toutes les infrastructures qui prennent place dans le stationnement de la gare Unionville Go. Mélanie, quant à elle, se dit inquiète par la congestion qu'il va y avoir dans le secteur. Ces scènes deviendront cependant chose commune à l'avenir. La ville de Markham et le promoteur de la course Green Savory s'étant entendus pour présenter l'événement pour les 4 prochaines années. Ici Jérémy Bélanger, Radio-Canada, Toronto.
0: Et puis au sport, en terminant au tennis, le Québécois Gabriel Diallo va disputer ce soir son match de deuxième tour à l'Omnium Banque Nationale. Il a remporté hier soir la première victoire de sa carrière en tableau principal à Montréal, sa ville natale. L'Ontarien Denis Shapovalov fera quant à lui son entrée en scène cet après-midi sur le court central. Chez les femmes à Toronto, une seule Canadienne sera en action aujourd'hui. Catherine Sebov disputera son match de deuxième tour sur le court central. La Québécoise Leila Fernandez doit quant à elle faire son entrée en scène demain au deuxième tour. Voilà, c'était le Radio-Journal. Pour d'autres nouvelles, je vous invite à consulter notre site web, leradio-canada.ca. Bonne journée à notre antenne.
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0: Si vous venez de vous joindre à nous, salutations, où que vous soyez en Gaspésie ou aux Îles-de-la-Madeleine. Je m'appelle Philippe Arsenault. On plonge ensemble dans la deuxième heure de Première Escale. On va faire la radio ensemble jusqu'à 9h, 10h aux Îles-de-la-Madeleine. Avec moi en studio, Marie-Claude Tremblay, notre chroniqueuse culturelle. Salut Marie-Claude.
1: Salut Philippe.
0: Et Geneviève Génier-Carrier, secrétaire de rédaction. Bonjour Geneviève.
2: Bonjour.
0: Dans cette deuxième heure d'émission, il sera question notamment du quai de New Richmond, le vieux quai brinque-ballant, dangereux, vétuste, sur lequel s'engagent quand même des gens un peu téméraires pour aller pêcher, pour aller se promener, pour aller prendre des photos. C'est très, très risqué, tout ça. Le maire de New Richmond, Éric Dubé, est un peu découragé. On ne sait plus trop quoi faire. On met des clôtures en bois, en métal. Les gens les brisent pour passer quand même. Bref, je discute de tout ça avec le maire à 7h20. Et juste avant, la CAQ a trouver un adversaire pour affronter Pascal Bérubé aux élections dans la circonscription Matane-Matapédia-Métis. Le candidat en question, ce n'est pas quelqu'un de la région, c'est quelqu'un de Montréal. On ne peut pas dire que c'est une circonscription acquise pour la CAQ, le Matane-Matapédia-Métis. Je suis donc très curieux de savoir ce qui motive Henry McLaren, c'est son nom, je vais lui parler dans quelques minutes. D'abord, dans l'actualité, Geneviève, aux Îles-de-la-Madeleine, le conflit de travail au IGA Coop, l'Unité, Lavernière se poursuit.
1: Oui, effectivement, les employés en fait du IGA, l'Unité, entament leur deuxième semaine de grève générale illimitée qui a été déclenchée le 25 juillet dernier. Il faut dire que le syndicat des employés rappelle que la question salariale est au cœur des négociations avec l'employeur. Il faut dire que le syndicat et l'employeur ne s'entendent pas sur l'interprétation des dernières offres patronales. Dans un communiqué de presse, des représentants de la CSN et du syndicat affirment que les hausses salariales décrites publiquement par l'employeur ne correspondent pas aux demandes du syndicat, qui demande, rappelons-le, une augmentation au moins de 2 $ de l'heure. Hier, le IGA Coop n'a pas répondu à notre demande d'entrevue.
0: Et le Bloc québécois veut rapatrier les artefacts de Forillon.
1: Oui, le Bloc québécois qui joint sa voix au regroupement des personnes expropriées de Forillon et leurs descendants pour réclamer le rapatriement des artefacts liés au déracinement des 225 familles. Il y avait une conférence de presse hier à Gaspé avec le chef du Bloc québécois, Yves-François Blanchet. Donc, Yves-François Blanchet qui demande là, à Ottawa de créer à Gaspé un lieu d'entreposage des objets muséaux liés aux familles expropriées de Forillon. Il faut dire que ces artefacts sont présentement conservés à Québec. Ils doivent être transférés à Gatineau dans le nouveau complexe de conservation de Parc Canada.
0: Merci beaucoup, Geneviève. Marie-Claude, l'humoriste P.A. Méthode, qui est natif de Chandler et qui devait incarner le capitaine Crochet dans les représentations de la comédie musicale Peter Pan, ben, il a annoncé finalement hier que ça se fera pas.
2: Oui, à quelques jours vraiment là, de la première représentation qui a lieu jeudi à la salle Albert Rousseau à Québec, l'équipe de la production a mentionné par voie de communiqué que cette décision-là a été prise conjointement avec P.A. Méthode qui cède le rôle à Dominique Saint-Laurent, qui est un artiste qui a déjà interprété ce rôle-là à Montréal en remplacement de Benoît Brière, parce qu'on sait que la production a d'abord été présentée à Montréal et voilà, ça devait, en fait, ça s'en vient là, pour ce qui est de Québec. Et on explique que c'était difficile pour P.A. Méthode d'arriver à récupérer assez pour pouvoir soutenir le rythme des représentations, parce que il faut souligner que ce spectacle-là doit être présenté 25 fois à l'intérieur d'un mois. Donc, on comprend que c'est demandant physiquement et sur le plan vocal aussi, ce qui est assez différent de ce à quoi P.A. Méthode a l'habitude avec ses spectacles solo d'humour. Malgré toute la préparation, hein, parce qu'il a travaillé là-dessus pendant une dizaine de mois. Donc, c'est pas qu'il n'y avait pas du travail derrière ça, c'est ce qu'on comprend. Alors, l'humoriste en parle sur ses réseaux sociaux. Il souligne à quel point il s'est senti privilégié qu'on lui offre le rôle de capitaine Crochet. Et il remercie, entre autres, le metteur en scène Luc Guérin. Pour son soutien, voilà, exactement. On comprend que la décision a été difficile, mais mûrement réfléchie.
0: Merci beaucoup, Marie-Claude. À la météo, il y aura de la pluie vraisemblablement aujourd'hui sur la majorité des secteurs de la Gaspésie. Pour Bonaventure, les averses devraient cesser en après-midi. Ce sera très venteux là-bas, comme partout ailleurs. Les rafales pourraient atteindre 70 km/h en mi-journée. Maximum à Bonaventure aujourd'hui, 24. Carleton-sur-Mer, maximum 24 également, avec des averses averses, au moins jusqu'en après-midi, des averses éparses. Et pour Cap-aux-Meules, aux îles de la Madeleine, des nuages aujourd'hui avec 60 % de probabilité d'averses, des vents très forts et une température stable près de 20 degrés.
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0: Alors, le député péquiste de Matane-Matapédia, Pascal Bérubé, aura au moins un adversaire aux prochaines élections québécoises le 5 octobre. La CAQ a annoncé la semaine dernière la candidature d'Henri McLaren. C'est un jeune bachelier en histoire qui vit à Montréal. Je l'ai au bout de la ligne. Monsieur McLaren, bonjour.
4: Bonjour, vous allez bien?
0: Ça va très bien. Merci beaucoup d'être avec nous ce matin. Vous êtes né à Calgary, M. McLaren, mais vous avez grandi au Québec, en Outaouais. Vous vivez actuellement à Montréal. Pourquoi vous vous présentez dans la circonscription de Matane-Matapédia-Métis?
4: Donc, il y a quelques années, j'ai travaillé au Jardin de Métis. Puis ça m'a permis de connaître la région. J'ai beaucoup d'amis que j'ai fait là-bas. J'en avais avant, mais ça m'a permis de connaître plus de personnes de la région. Puis j'ai appris à quel point c'était une place ancrée sur la communauté. Donc, c'est vraiment une région qui me tient à cœur. Puis je veux redonner un peu de ce que la région m'a donné déjà.
0: Vous comprenez que quand vous allez venir ici pour faire campagne au mois de septembre, les gens vont vous dire pourquoi la CAQ n'a pas réussi à trouver quelqu'un de la place pour représenter le parti aux élections. Pourquoi ils sont obligés d'aller chercher quelqu'un à Montréal?
4: Ben, je pense qu'ils ont reconnu par mon intérêt à quel point je tiens la région à cœur. C'est vraiment, comme j'ai dit, l'effet qui est ancré sur la communauté. Ils ont vu que je suis quelqu'un qui travaille très fort. Je suis un athlète reconnu par l'Institut national du Québec.
0: Oui, vous faites de l'aviron, hein, c'est ça?
4: En aviron, exactement. Ouais. Je suis en compétition cette semaine, en fait, juste ouais. Avant la campagne. Mais je pense qu'ils ont vu à quel point j'étais engagé. Je suis prêt à écouter les gens de Matane-Matapédia Métis. Ouais.
0: C'est votre première expérience en politique, M. McLaren?
4: Oui, c'est ma première expérience.
0: Pourquoi la CAQ?
4: Je pense que j'ai vu de tous les partis, c'est celui qui cible le plus le coût de la vie. Donc, c'est l'enjeu principal. Puis on voit déjà dans ses premiers 100 jours, Mme Fréchette, elle en a fait son cheval de bataille. Donc, c'est vraiment le fait que le coût de la vie, ça touche les générations, incluant la mienne. Mm-hmm. Donc, c'est un point très important.
0: Bon, là, vous allez affronter le député péquiste Pascal Bérubé. Pascal Bérubé, il a remporté la dernière élection en 2022 avec plus de 67 % des voix. Vous abordez ce défi-là avec une certaine humilité, j'imagine?
4: Bien, c'est sûr qu'il est très apprécié dans la région. Il y a une raison. Il est là depuis 19 ans. Mais je pense que j'ai une campagne à faire. Je représente un bon parti. Je vais faire valoir mes idées, puis je veux connaître les préoccupations des gens de la région. J'ai très hâte de faire la campagne, puis d'affronter, oui, M. Bérubé, mais tous les autres candidats aussi.
0: Ouais. Pour le moment, il n'y en a pas. Là. Il n'y a que vous et M. Bérubé. Bon, on est encore à quelques semaines du déclenchement de la campagne. Est-ce que vous accepteriez de débattre avec M. Bérubé éventuellement et les candidats d'autres partis quand il y en aura?
4: Oui, j'accepterais de débattre avec M. Bérubé et les autres candidats qui en aura. Je compte faire une campagne au complet.
0: Bon. Vous avez l'intention, ce que je comprends, c'est que vous votre seul lien avec la circonscription, c'est que vous avez, c'est quoi, travaillé au Jardin de Métis, c'est ça pendant un bout de temps dans votre jeunesse?
4: Oui, puis j'ai aussi des amis proches de famille qui habitent là-bas. Donc, je connais quand même plusieurs gens de la région.
0: Bon. Vous avez quand même l'intention de venir sur le terrain pour faire campagne?
4: Oui.
0: Puis le thème principal sur lequel vous allez plancher, c'est le coût de la vie, c'est ça?
4: Oui, ça va être le coût de la vie.
0: Est-ce qu'il y a des enjeux ici dans Matane-Matapédia-Métis, des enjeux spécifiquement régionaux que vous connaissez?
4: Ben, je pense qu'on a vu avec le financement donné au port de Matane, c'est important pour la création d'emplois. Il y a aussi le programme de aérien régional qui a été mis en place, donc pour donner plus d'accès au vol mettons, de l'aéroport de Mont-Joli. Donc, il y a plus des choses comme ça. Puis je vais chercher à échanger avec les citoyens pour en connaître plus.
0: Ouais. Vous avez quel âge, M. McLaren?
4: J'ai 26 ans.
0: Avez-vous déjà une expérience professionnelle? Alors, je disais en introduction que vous êtes bachelier en histoire. Est-ce que vous êtes sur le marché du travail depuis quelques années?
4: Oui, en ce moment, je travaille dans les bibliothèques de Montréal, puis dans le secteur du tourisme et de la culture à contrat.
0: Bon, vous allez profiter, j'imagine, des prochaines semaines pour vous faire connaître un peu des gens de la région ici.
4: Exactement, c'est ça le but.
0: Bon, Henry McLaren, donc, vous serez candidat de la CAQ dans Matane, Matapédia, Mitis. Merci beaucoup. On aura l'occasion, évidemment, de se reparler pendant la campagne électorale, peut-être de vous accueillir en studio ici à Matane. Merci beaucoup d'avoir pris un moment pour nous parler aujourd'hui.
4: Merci beaucoup à vous.
0: Dans la baie des Chaleurs, le quai de New Richmond, un quai qui est fermé depuis 2022, il donne des maux de tête à la municipalité. C'est un vieux quai, vétuste, fermé, condamné, mais il y a des visiteurs qui continuent d'outrepasser la clôture qui barre l'accès de cette infrastructure-là. Ce sont nos collègues de Cieux FM qui ont sorti cette info-là hier. C'est très dangereux, évidemment, de s'engager comme ça sur un quai qui est brinque-ballant, qui tient à moitié. Il y a une raison pour laquelle le quai est condamné depuis 2022. Je vais discuter de ça avec le maire de New Richmond, qui est au bout du fil, Éric Dubé. Monsieur Dubé, bonjour.
5: Oui, bonjour.
0: Ben oui, le quai est condamné parce qu'il est dans un piètre état et se promener sur ce quai-là, c'est dangereux. On en avait parlé de ça beaucoup en 2022, mais rappelez-nous déjà, il est dans quel état ce quai-là?
5: Ben, suite à une étude qu'on a fait faire là, par des firmes d'ingénierie en plomb et sous-marine là, qui sont allés inspecter le quai justement en 2022, la conclusion du rapport, c'était de fermer ça immédiatement. Bon. Vous vous rappelez qu'en 2022, il y avait encore des véhicules qui pouvaient y aller. L'interdiction. Le rapport était très clair, là. Il faut sortir les gens d'avoir accès à cette infrastructure-là parce qu'elle est dangereuse.
0: Il y a des, comment on appelle ça, des pylônes, en tout cas. Il y a
5: Des pieux, là.
0: Des pieux du quai qui tiennent plus déjà.
5: Ben, qui sont carrément disparus.
0: Voilà.
5: Je sais pas le nombre exact, là, mais il y a à peu près 30% des supports du quai en tour qui sont disparus. Fait que c'est sûr que la recommandation de la firme était vous sortez les gens de là-dessus. Fait que la ville avait mis une clôture avec des butées pour empêcher les gens d'aller. Mais depuis 4 ans, je vous dirais qu'à chaque année, il faut refaire une partie de l'infrastructure ou aller remettre des cadenas, aller remettre des chaînes. Je suis allé hier, puis encore une fois, la chaîne avait été coupée, puis les gens avaient ouvert la barrière pour passer. Là, il faisait pas beau hier, fait qu'il y avait juste 5 personnes dessus.
0: Les gens se donnent du mal, donc, pour briser la barrière parce qu'ils veulent accéder au quai. Ils vont faire quoi sur ce quai-là, déjà?
5: Ils vont pêcher.
0: Ah, ils vont pêcher.
5: Vraiment, là, les amateurs de pêche, là, parce qu'on comprend qu'on a quand même un quai qui est assez long, qui avance plusieurs pieds dans la mer, puis c'est pas un quai qui a été enroché, là. C'est que les gens, là, vraiment, là, c'est une plateforme de béton qui coupe carré. Fait que les gens ont accès quand même à de l'eau profonde, puis faut que la pêche est bonne.
0: Donc, l'impression que oui, la pêche est bonne. Faut croire que la pêche est bonne, effectivement. Mais vous mettez des clôtures, vous dites on met des clôtures en bois, on met des clôtures en métal, peu importe ce qu'on fait, les gens réussissent à passer. Il n'y a comme pas vraiment de moyens matériels de les empêcher de passer au quai, c'est ça?
5: Ben, il faudrait enlever une partie du quai pour être sûr que les gens puissent passer.
0: Voilà. Ouais.
5: Ben, même si c'est affiché, on a déjà vu des gens qui allaient passer dessous en canot ou en paddle ou des choses de même là, pour aller voir de leurs propres yeux. Là. Fait que c'est partie de la réalité de la vie d'un quai. Moi, je comprends que les gens aimeraient que la ville leur fasse. Nous, en 2015, autour de 2015, on avait quand même travaillé justement à faire un avant-projet pour savoir les coûts de reconstruction de la tête du quai. En 2015, on parlait entre 20 et 25 millions. J'ose pas aujourd'hui actualiser ces chiffres-là. On doit être plus d'un 40, 50.
0: C'est délirant là pour une municipalité comme New Richmond. Là, vous n'avez pas les moyens de payer ça.
5: Non, puis pas pour faire que pour les gens à la pêche. Là. Dans un projet d'infrastructure
0: oui, bien sûr.
5: Et développement économique, On pourrait tout simplement avoir accès à des subventions. Le quai, vu et d'autres municipalités, le quai était fédéral. Il y a des ententes qui pouvaient se négocier, mais nous, on n'a aucune. T'es, le fédéral ne met pas d'argent sur la table pour permettre à la ville de réparer ça. Puis c'est sûr que les citoyens de New Richmond ne pourront jamais payer ça, 40 millions en aide financière pour réhabiliter le quai. Là.
0: Ça, ce serait pour le rénover, pour l'utiliser, mais pour l'enlever, ça coûterait combien, savez-vous?
5: Ah, ça, on n'a pas fait l'évaluation. Nous, il faut comprendre que si on n'a pas d'aide, on n'investira pas dedans. Mmh. On comprend que naturellement, il pourrait tomber dans le fond de l'eau. Est-ce que ça deviendrait un récif? Puis là, c'est toutes des choses hypothétiques qu'on n'a jamais évaluées. Mais de défaire un kit de cette ampleur-là, avec les contraintes environnementales...
0: Ça serait une dépense phénoménale aussi, là, vraisemblablement.
5: C'est pas... Ouais. Ils nous ont dit, ben laissez la nature faire des choses en espérant. Nous, on travaille plus du côté d'avoir une entreprise qui pourrait en avoir de besoin en lien avec notre parc industriel. Il est bien situé. Mmh. On a des terrains qui permettraient d'accueillir une entreprise. Puis si quelqu'un a besoin d'éduquer, ben c'est sûr que là, on va travailler avec un promoteur pour le réhabiliter. Il faut se rappeler que malheureusement, la Smurfstone a formé un an trop vite parce qu'il y avait déjà entamé les réflexions parce que la première partie du quai a été refaite en 2004. Puis c'était prévu qu'en 2005, ils refaisaient la tête du quai. Puis dans le temps, les évaluations qu'on a retrouvées, on parlait d'un investissement d'à peu près 8 millions. Puis donc, la tête du quai, tu sais, le quai avait été bâti dans les années 60, fait qu'il aurait pu tout faire. On aurait bien aimé ça que le quai ait été réhabilité. Mais c'est pour ça que les gens peuvent aller sur la première partie, elle est sécuritaire. Il y a une bonne partie en béton qui a été faite. Puis justement, hier, il y avait des gens qui n'allaient pas plus loin que la clôture, puis ils allaient avec le véhicule, puis ils pêchent. Mmh. C'est sûr que ça t'es moins au large, mais en tout cas.
0: Bon.
5: Mais c'est notre réalité des municipalités avec des quais.
0: Fait qu'en attendant, l'infrastructure est là, même la partie condamnée est là, elle dérange personne. Est-ce que vous avez des moyens pour sévir? À partir du moment où les gens franchissent la clôture illégalement, est-ce que la municipalité a des moyens de sévir contre eux en leur remettant des constats d'infraction ou des amendes?
5: On n'est pas vraiment équipé pour ça. Il faut juste s'assurer que... comme on dit souvent, un bon père de famille, on fait tout ce qui est dans la mesure du possible pour bien informer les gens, s'assurer que les contraintes soient mises, mais après ça,
0: vous pouvez pas aller beaucoup plus loin que ça.
5: C'est difficile d'aller bien plus loin, comme je disais, on mettra pas un garde d'armée là pour empêcher les gens
0: d'aller. Effectivement. Bon, on va évidemment garder un œil sur la situation, mais l'important, c'est surtout de rappeler à votre population puis aux gens qui font ça que c'est leur propre sécurité qu'ils mettent en danger.
5: Oui, mais c'est ça. C'est vraiment un enjeu de sécurité. Là. La ville de New Richmond n'a pas fait ça par gaieté de cœur. Mmh. On savait que ça allait être quoi l'impact. Parce que les bonnes journées d'été avec des touristes, on a déjà vu plus de 200 personnes sur le bout du quai. Quand il était ouvert, que les gens allaient pêcher avec 50-60 voitures. On avait même à regarder si on pouvait garder juste l'option pour que les gens puissent y aller à pied. Mmh. Puis la firme d'ingénierie, le rapport était très clair. Là, fait que nous,
0: même ça, c'est dangereux. Même à pied, c'est dangereux.
5: Ben, il y a un risque qu'à un moment donné, le quai va tomber. Puis s'il y a des gens dessus, ben, c'est dangereux pour la sécurité.
0: Évidemment. Éric Dubé, vous êtes maire de New Richmond. De grand merci d'avoir pris un moment pour nous parler ce matin.
5: Ça fait plaisir. Bonne journée.
0: Bonne journée. Il est 7h28, 8h28 aux îles de la Madeleine. Je prends un petit moment pour vous recommander chaudement la lecture du dernier numéro du magazine français Libération qui consacre... Non, c'est Le Point, pardon, pas Libération. Le Point qui consacre un grand dossier au Japon, le nouveau Japon de la nouvelle première ministre Sanae Takaichi. Il y a une foultitude d'articles intéressants. Donc, on aborde notamment la question des défis auxquels fait face ce pays-là, qui est la quatrième puissance économique mondiale, défis stratégiques, évidemment, dans un contexte de menaces posées par trois pays avoisinants, la Chine, la Russie et la Corée du Nord. Et on dresse un portrait fort intéressant de cette drôle de bibitte politique qu'est la première ministre Takaichi. C'est une conservatrice, mais avec un petit côté givré, intéressant. Elle joue de la batterie depuis qu'elle est toute jeune. C'est une fan de heavy metal, notamment de Judas Priest. Elle aime conduire des motos japonaises, évidemment. Mais il y a beaucoup de travail pour elle dans les années qui viennent. Le Le Japon fait face à une multitude de défis, notamment démographiques. Bref, si vous vous intéressez à ce qui se passe dans ce coin-là de la planète, ce dossier du Point est tout à fait passionnant. Ça s'appelle, il y a un nom, Japon, l'heure du réveil. Voilà, c'est comme ça qu'on a baptisé ce grand dossier-là. Dans l'actualité, Geneviève Génier-Carrier, aux îles de la Madeleine, le conflit de travail au IGA Coop, l'unité de Lavernière, se poursuit.
1: Oui, les employés du IGA Coop qui entament leur deuxième semaine de grève générale illimitée déclenchée le 25 juillet dernier. La question salariale est au cœur des négociations avec l'employeur. Le syndicat demande entre autres une augmentation de 2 $ de l'heure. Le syndicat qui affirme qu'il n'y a pas d'avancée dans les négociations pour le moment. Il faut dire, Philippe, que le syndicat et l'employeur ne s'entendent pas sur l'interprétation des dernières offres patronales. Dans un communiqué de presse, des représentants de la CSN et du syndicat affirment que les hausses salariales décrites publiquement par l'employeur ne correspondent pas aux demandes du syndicat. Il faut dire que la partie patronale n'a pas répondu à notre demande d'entrevue.
0: Le Bloc québécois joint sa voix aux expropriés de Fort-Rion pour réclamer d'Ottawa la création d'un lieu d'entreposage et de commémoration à Gaspé.
1: L'objectif, c'est d'y rapatrier les artefacts liés au déracinement de 225 familles. Présentement conservés à Québec, ces artefacts doivent être transférés dans le nouveau complexe de conservation de Parc Canada à Gatineau. Le chef du Bloc québécois, Yves-François Blanchet, était à Gaspé hier aux côtés d'Hermeline Smith, présidente du regroupement.
6: On parlait d'un film. Là. On va mettre ça dans des caisses, on va envoyer ça dans un entrepôt spécial à Gatineau où ça n'existera littéralement plus. Ça va accumuler de la poussière sur le dessus de la caisse. Les gens à qui ça a appartenu disent hey, « on le veut ici ».
7: Les artefacts, ça représente notre histoire. C'est les seuls témoins tangibles qui nous restent de notre passé. Puis on veut les conserver. Bien, plus qu'ils s'éloignent, moins de chances qu'on a de les revoir.
0: Vacances à construction, Geneviève, un bilan routier positif pour la Gaspésie et les îles de la Madeleine.
1: La Sûreté du Québec, la Société de l'assurance automobile du Québec et l'Association des directeurs de police du Québec ont publié leur bilan pour les deux semaines des vacances de la construction. Il y a 18 personnes qui ont trouvé la mort sur les routes du Québec pendant cette période, dont deux au Bas-Saint-Laurent, mais il n'y a pas eu d'accident mortel répertorié pour la Gaspésie et les îles de la Madeleine. Il faut toutefois souligner qu'il y a eu des accidents avec blessés. Hein. On pense entre autres à ce cycliste dans le secteur de Gaspé en fin de semaine. Cet autobus aussi qui a fait une sortie de route là, un peu plus tôt la semaine dernière, et un motocycliste un peu aussi du côté de Saint-Vianney. Les autorités rappellent que les comportements imprudents tels que les excès de vitesse, la conduite dangereuse sont les principales causes d'accidents mortels. Il y a aussi plusieurs jeunes conducteurs impliqués. On peut entendre le porte-parole de la Sûreté du Québec, Frédéric Deshaies.
8: Les conducteurs ou occupants âgés de moins de 25 ans sont fortement représentés. On parle de 7 victimes sur 13, soit 54 %. Et c'est un facteur humain qui demeure le principal élément en cause dans la majorité des collisions mortelles qui ont été observées.
1: Et les vacances ne sont pas terminées. Il y a encore beaucoup d'achalandage sur nos routes. Donc, les autorités invitent les automobilistes, motocyclistes et autres usagers de la route à la prudence.
0: Des pompiers forestiers de l'Est du Québec prêtent main forte aux équipes de la Colombie-Britannique.
1: 30 nouveaux feux sont venus s'ajouter aux quelques 100 incendies déjà actifs dans cette province au cours des 24 dernières heures. Au total, 60 pompiers et 2 représentants d'agences de la SOPFEU sont envoyés dans l'Ouest canadien. Parmi eux, il y a 14 pompiers et 1 représentant d'agence qui viennent de la Côte-Nord, 2 pompiers qui viennent du Bas-Saint-Laurent. La conseillère en prévention et en communication à la direction régionale de l'Est pour la SOPFEU, Isabelle Gariepi, donne des détails sur le travail qui les attend.
9: Nos pompiers forestiers vont travailler au sol, vont travailler comme pompiers terrestres, vont éteindre des fumées, s'assurer de bien éteindre, de faire des secteurs où est-ce qu'on contient l'incendie. Avec des incendies hors contrôle, hein, on s'assure en premier de le contenir. Ensuite, on va s'assurer de le maîtriser, d'en arrêter la progression de façon définitive.
1: La SOPFEU indique est en mesure d'offrir cette aide à l'Ouest canadien en raison de la situation qui est stable pour le moment au Québec.
0: Il souffle un vent à écorner les bœufs en Gaspésie, Geneviève.
1: Environnement Canada qui a émis un avertissement de vent pour les secteurs de Sainte-Anne-des-Monts, de Grande-Vallée et du secteur du parc Fort-Rion. Des vents forts qui sont attendus aujourd'hui sur le littoral nord de la Gaspésie avec des rafales qui pourraient atteindre 90 km/h cet après-midi et ce soir, Philippe.
0: Et finalement, la présence de deux caracara huppés dans le secteur de l'aéroport de Gaspé retient l'attention des ornithologues.
1: Il y a de nombreuses photos qui circulent sur les réseaux sociaux depuis deux semaines. Et ce rapace de la famille des falconisés se trouve généralement en Amérique centrale et en Amérique du Sud ou encore dans l'extrême sud des États-Unis. Donc, la présence de caracara huppés au Québec, c'est une observation exceptionnelle. Des ornithologues ont signalé sa présence en 2012, mais ce serait la première fois que l'on observe deux individus ensemble pour une période si longue. Maxime Capcoun-Huot, biologiste à
0: c'est
1: Québec.
0: Capcoun-Huot.
1: Donc, Maxime.
0: Capcoun-Huot,
1: voilà. Biologiste à Québec Oiseau et coordonnateur de eBird Québec, nous en dit davantage.
10: On sait que dans certaines parties de son aire de répartition, le caracara huppé a tendance à décliner un petit peu, là, les populations diminuent à cause du développement urbain, à cause de la conversion de son habitat naturel de reproduction pour l'agriculture, même la persécution humaine. Cela dit, le caracara huppé, comme d'autres espèces, a tendance à se disperser. C'est un phénomène qu'on appelle le vagabondage.
1: Est-ce que ces caracara huppés pourraient revenir dans la région, Philippe? Eh bien, ça dépend bien sûr des individus. En 2021, il y a un pygargue empereur qui a visité Gaspé et selon Maxime Capcoun-Huot, donc l'oiseau serait passe maintenant, en fait, ses étés à Terre-Neuve dans la baie Trinité.
0: Bon, il a adopté le Canada. Merci beaucoup, Geneviève.
1: Merci.
0: Alors, Geneviève vous l'a dit, il va souffler, il va venter très fort aujourd'hui. Il y aura de la pluie également. D'ailleurs, à l'heure où je vous parle ici à Matane, ça tombe. Il fait 13 degrés chez nous en ce moment. Maximum attendu aujourd'hui en Matanie, 18 degrés. Et pour la Matanie et la Haute-Gaspésie, on attend entre 10 et 25 mm de pluie. Les vents vont souffler très fort à Sainte-Anne-des-Monts aussi. Les rafales pourraient atteindre 80 km/h. Maximum attendu aujourd'hui en Haute-Gaspésie, 20 degrés. Et Gaspé ne sera pas à l'abri des averses. Là aussi, il va pleuvoir pas mal toute la journée. Température stable dans le secteur de Gaspé, 19 degrés. On écoute sur les ondes de Radio-Canada Gaspésie-Les-Îles, Jacques Surette avec une chanson qui s'appelle « La mer ». ».

0: On fait le tour de l'actualité maritime avec Lynn Morissette. Un petit sifflement, tiens, pour terminer. Avec Lynn Morissette cette semaine, et on commence avec un constat assez paradoxal en ce début du mois d'août. L'année 2026 est entamée depuis à peine 7 mois. La plupart d'entre nous profitons de l'été. Et pourtant, les chiffres viennent de tomber. On a officiellement passé le cap du jour du dépassement. La semaine dernière, le 30 juillet, on entend ce terme. Bonjour Lynn, d'abord.
1: Mais bonjour, bonjour.
0: Alors, on entend ce terme-là revenir tous les ans dans les médias comme une espèce de rendez-vous inévitable, le fameux jour du dépassement. Pour qu'on comprenne bien ce qui se joue, c'est quoi au juste concrètement ce fameux jour-là, Lynn?
1: Bien, l'idée de base du jour du dépassement, c'est le jour où l'humanité a consommé toutes les ressources que la Terre était capable de produire en une année complète. Donc, ce qui va se passer après cette date-là, c'est du surstock. On vit à crédit sur les réserves de la planète qui ne sont pas encore produites. On en prend trop. Et qui calcule ça? C'est une ONG internationale qui s'appelle Global Footprint Network. Puis, ils se servent de 2 grandes données pour faire ce calcul à chaque année de la date du jour du dépassement. La première donnée, c'est la biocapacité. Donc, tout ce que la nature est capable de produire ou de réaliser absorbé de nos gaz à effet de serre, par exemple. La deuxième donnée, c'est l'empreinte écologique, ce que l'humanité va extraire, consommer ou rejeter en pollution. Donc, c'est vraiment la planète contre l'humanité. Puis là, ben, à l'échelle mondiale, à l'heure actuelle, on consomme l'équivalent de 1,7 planète Terre par année.
0: Ouais, formulé comme concept, ça frappe, hein?
1: Oui, puis là, la date cette année, c'est le 30 juillet. Le concept n'a pas toujours existé, hein? C'est sorti dans les années 80-90. Puis au début, c'était fin décembre qu'on commençait à vivre à crédit pour quelques jours avant la fin de l'année. Puis là, ben maintenant, c'est rendu au mois de juillet. On a l'impression que c'est mieux cette année parce que la date du jour du dépassement, l'année passée, c'était le 24 juillet. Donc, 6 jours avant aujourd'hui. C'est une fausse bonne nouvelle parce que c'est pas parce qu'on consomme moins, c'est juste que cette année, ils ont changé un petit peu la méthode de calcul, notamment pour ajuster sur la capacité d'absorption des océans qui nous aide beaucoup. Puis, on connaît mieux le système, le phénomène, donc on a ajusté un peu notre méthode de calcul. Donc, c'est pas l'empreinte humaine qui est meilleure, là, ça continue de grimper, mais ça nous fait penser semblant qu'on a gagné 6 jours, mais c'est pas le cas, là.
0: Ouais. Qu'est-ce que ça implique, tout ça, pour nos océans, Lynn?
1: Bon, c'est une chronique océan, fait qu'il faut qu'on en parle, parce que de toute façon, c'est des grands joueurs dans ce calcul du jour du dépassement, parce que nos océans, c'est les amortisseurs de notre impact. Ils vont absorber plus de 90 % de l'excès de chaleur sur la planète, 30 % de nos gaz de nos émissions de gaz à effet de serre. Donc, quand le jour du dépassement arrive trop vite, ça va être les océans qui vont éponger la facture en premier. Et ce que ça donne comme conséquence, c'est entre autres des océans qui deviennent plus acides parce que plus notre empreinte carbone dépasse la limite, plus l'eau devient acide. Ça fragilise tout ce qui comporte un coquillage, donc nos moules, nos crabes, nos homards. Les récifs coralliens peuvent mourir avec des océans plus acides. Donc, ça perturbe beaucoup la vie marine. Quand on dépasse, quand on regarde c'est quoi aussi le jour du dépassement, mais c'est notre consommation. Donc, ça veut dire que ça prend en compte la pêche, la biomasse des animaux marins. Quand on franchit la limite du jour du dépassement à la fin du mois de juillet, ça veut dire qu'on pêche des poissons plus vite qu'ils sont capables de se reproduire. Donc, on va vraiment vider notre réserve de garde-manger marin. Et puis, la date a gagné quelques jours cette année parce que on a justement, c'est ça, réévalué à la hausse cette capacité-là d'absorption des océans, ce qui est une bonne nouvelle. Les océans nous aident à minimiser notre impact, sauf que on leur en demande toujours plus. Puis ça, ben, ça risque d'épuiser l'état de santé des océans au global.
0: Mais de façon globale, justement, Lynn, est-ce que la tendance est à l'amélioration ou à la détérioration?
1: Ben, la tendance est à la détérioration, mais bon, je me sentais très mal de vous laisser dans une chronique qui est très, très négative en vous disant, regardez comment ça va mal. Mais j'ai trouvé quelque chose qui donne espoir. C'est une campagne qui s'appelle Move the Date. Donc, on change la date. Et l'idée, c'est que si on est capable de décaler la date de 5 jours par année, plus proche de la fin de l'année, ben, la Terre pourrait être capable de retrouver son équilibre d'ici quelques décennies, d'ici 2050 à peu près. peu près. Puis, comment on peut faire ça? Bien, il y a plein de façons de gagner des jours. La plus belle façon, la plus efficace, c'est de travailler sur l'empreinte carbone. C'est 60 % de l'empreinte écologique globale dans le calcul du jour du dépassement, c'est l'empreinte carbone. Donc, si on diminue de moitié la composante carbone, on gagne 93 jours. Et là, ben moins d'empreinte carbone, c'est des océans qui sont moins acides, donc des océans plus en santé. L'autre chose qui nous fait gagner des jours, c'est le gaspillage alimentaire. Il y a le tiers de notre nourriture qui finit à la poubelle, puis en plus, ça consomme beaucoup d'eau pour rien. Donc, si on limite le gaspillage alimentaire de moitié, on gagne 13 jours sur notre calendrier. Puis en plus, ben c'est moins d'agriculture intensive, moins d'engrais qui vont percoler vers les océans et qui font toutes sortes de problèmes dans les océans. On peut réduire l'usage de notre voiture individuelle en faisant plus de transports en commun, du covoiturage, du vélo, juste pas être tout seul dans notre auto. 13 jours de gagner, encore une fois. Il y a plein de choses comme ça qu'on peut faire pour justement regruger quelques jours dans notre calendrier puis viser à être le plus possible proche du mois de décembre.
0: Deux autres nouvelles cette semaine, Lynn, qui peuvent justement nous convaincre de réduire notre impact et de

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4: Lynn Morissette, merci beaucoup. Bonne journée.
3: C'est un grand plaisir.
4: Salut,
3: au revoir.
4: Bye-bye. Marie-Claude, la série télé Marguerite Volant a 30 ans et Le Devoir revient aujourd'hui sur les faits saillants de cette saga qui se passe pendant la conquête dans un article publié aujourd'hui. Donc.
5: Oui, Marguerite Volant, dont le rôle était interprété par Catherine Sénard. La diffusion a commencé en septembre 1996. Une fresque historique qui devait devenir l'équivalent québécois du classique américain Autant en emporte le vent. Et c'est une série, on nous rappelle dans l'article que c'est une série qui avait les moyens de ses ambitions parce que le budget était de 12 millions de dollars répartis sur 11 épisodes et aujourd'hui ça représenterait 23 millions de dollars. Je pense qu'il s'en fait plus
4: du tout
5: au Québec. On souligne d'ailleurs que la robe de bal de l'héroïne a coûté 5 000 dollars à elle seule.
4: C'est vrai?
5: Oui, voilà. C'était réalisé par Charles Binamé, cette série sur un scénario de Jacques Jacob et Monique Messier. Et c'était construit autour de la quête d'émancipation de Marguerite, qui était la fille cadette de Claude Volant, seigneur, ancien militaire joué par Gilbert Sicotte, qui est profondément déprimé, en fait, par la chute de la Nouvelle-France et qui va se suicider parce qu'il est incapable de s'adapter au changement de régime. Marguerite, elle, va menacer de mort le capitaine James Chase, qui lui est du côté là des Anglais. En fait, il est le commandant des forces britanniques là qui viennent s'installer dans la seigneurie Volant. En fait, elle va carrément tenter de le tuer. Elle tire, mais la balle reste coincée dans le canon du fusil. Elle va être arrêtée pour tentative de meurtre, mais elle va réussir à s'enfuir parce que si elle ne prenait pas la fuite, elle allait être exécutée littéralement. Et elle va vivre une histoire d'amour avec l'aventurier Laval Chevigny, rôle qui était tenu par Normand Damour à l'époque. Donc, c'est une série. L'avez-vous visionné cette série-là à l'époque?
4: J'ai pas regardé la série. Je me souviens des pubs, par exemple. C'est ça. Oui, il y avait beaucoup de robes à froufrous.
5: Oui,
4: puis on était dans les costumes d'époque.
5: C'est ça, exactement.
4: C'était un peu mélo, un peu mélodramatique.
5: Ouais, mélodramatique. Regardé, toi, j'ai regardé ça à l'époque.
4: Ah oui, c'est vrai, les 11 épisodes.
5: Oui, je m'en souviens très bien et j'étais. Aujourd'hui, je pense que j'aurais eu un autre regard sur cette série-là parce que Marguerite Volant finit dans les bras du capitaine Chase qui est amoureux
4: d'elle.
5: Oui,
4: c'est de ça, je me souviens.
5: Oui, ouais, voilà. En fait, c'est une série d'ailleurs qui avait été critiquée justement pour son scénario mélodramatique à l'époque. On mentionne dans l'article que en fait, c'est Charles Binamé là, qui explique que loin des considérations militantes, Marguerite Volant cherchait d'abord à reconstituer l'aisance matérielle des élites coloniales du 18e siècle. On n'a pas idée de la bourgeoisie qu'il y avait ici, expliquait Charles Binamé en 1996 dans un making-of là, de la série. C'était un bouturage de Versailles, littéralement. Sauf que les téléspectateurs, en fait, ça n'a pas eu le même succès que d'autres grandes séries comme Les filles de Caleb.
4: Notamment, série à laquelle on compare souvent Marguerite Volant.
5: Ouais, voilà.
4: Merci beaucoup, c'est dans Le Devoir aujourd'hui. Merci beaucoup, Marie-Claude. Si je vous demande ce qui vous motive à partir en escapade dans une région du Québec le week-end prochain, il y a de fortes chances que la bonne bouffe fasse partie de votre réponse. En fait, selon des données récentes, près de 3 touristes sur 4 au Québec choisissent

0: leur destination en partie pour des activités gourmandes. Le gouvernement québécois veut maintenant en faire une marque de commerce internationale. Québec vient d'injecter des fonds pour cartographier et définir ce qu'est la restauration touristique gourmande aux quatre coins de la province. Mais concrètement, qu'est-ce que ça veut dire pour nos restos et nos assiettes? Je parle de tout ça ce matin avec Martin Vézina, vice-président aux affaires publiques et gouvernementales de l'association Restauration Québec. Monsieur Vézina, bonjour.
1: Bonjour, M. Arsenault.
0: Qu'est-ce que c'est un restaurant touristique gourmand? Autrement dit, où est-ce qu'on trace la ligne entre un resto de quartier habituel et une destination gourmande?
1: Bien, c'est justement ce qu'on veut faire avec ce mandat-là. Mmh. C'est l'association qui pilote. Vous avez la bonne question, parce que c'est celle-là qu'on veut se poser. Et on veut travailler avec différents partenaires des écosystèmes touristiques, que ce soit les gens qui sont dans des tables champêtres, que ce soit des gens sur l'identité culinaire, le tourisme autochtone. On a toutes des discussions à avoir pour identifier c'est quoi cette restauration touristique gourmande. Parce que oui, on peut facilement définir la gastronomie comme telle. Donc, nos établissements gastronomiques, oui. Mais on a des restaurants qui ont travaillé sur notre identité culinaire, notre identité culturelle. À ce niveau-là, on peut penser à des chefs du pêcheur, on peut penser à des cantines sur le bord de la route, on peut penser à Québec, au buffet de l'Antiquaire, présenter notre culture culinaire là, avant ce qu'on a créé dans les dernières années, là, qui est extraordinaire, mais une culture plus de survenance. On a des produits dans certains coins comme Sorel avec la giblotte qui fait partie du patrimoine. Donc, on veut voir comment on peut définir ensemble c'est quoi une restauration d'appel pour les touristes, pour ensuite, comme vous indiquez, la cartographie afin de pouvoir donner un outil avec les associations touristiques régionales aux touristes pour qu'ils puissent dire « Ah, voici des lieux où vous pouvez aller ».
0: Et c'est votre association, M. Vézina, qui va avoir ce mandat-là, donc, de définir la restauration touristique gourmande, l'Association Restauration Québec. La prochaine étape, c'est quoi dans votre cas, là?
1: Bien là, nous, on va faire des ateliers avec des restaurateurs, avec différents partenaires de l'écosystème touristique, des entreprises un peu partout au Québec. Là, on vise Charlevoix, le Bas-Saint-Laurent, Montréal, Québec, Laurentides, dans un premier temps, et avoir des discussions pour justement arriver à un consensus dans le monde touristique, pour qu'ensuite on parle avec toutes les associations touristiques régionales, le Tourisme Gaspésie, Tourisme Saint-Laurent, Tourisme Montréal, pour justement, dans leur guide touristique ou un autre ou d'autres outils, là, qu'on puisse arriver avec des fiches pour les touristes, si vous voulez découvrir notre gastronomie, notre identité culinaire québécoise, voici des établissements qu'on peut vous recommander.
0: Mettre en valeur les produits d'ici, tout le monde est pour, évidemment, en principe, mais le contexte économique est difficile, on le sait, les coûts grimpent. À quel point, M. Vézina, c'est un défi pour un restaurateur de garnir son menu avec des produits québécois en restant accessible aujourd'hui?
1: Ben, je vous dirais que quand même beaucoup d'exploitants font les efforts mm-hmm. pour justement mettre plus de produits d'ici. Parce que les produits sont, un, extraordinaires, mais deux, ça permet aussi de développer une fibre locale, autant pour un restaurant de quartier qui a une clientèle locale qu'un restaurant plus touristique que là, il veut faire des découvertes avec les touristes. Pour ces deux types d'habitants, c'est important cet achat local. Nous, à l'association, on est partenaire depuis longtemps qu'Aliments du Québec pour le programme Aliments du Québec au menu, qui affichent les restaurants qui ont plus de 70% de leur contenu dans leur menu qui sont d'achat québécois, là, de produits du Québec. Donc, pour nous, c'est quelque chose qui est important. Puis c'est important pour l'industrie. Oui, il y a des coûts. Je vous dirais que souvent, on peut arriver à gérer des coûts. Il y a des exceptions. Là, les produits de la mer, les coûts sont un peu plus chers que ceux à l'international, par exemple. Mais les efforts sont mis là, pour y arriver.
0: Ouais. Le milieu de la restauration sort de quelques années très difficiles avec la pandémie notamment. Qu'est-ce que cette initiative-là donc pourrait changer concrètement pour les restaurateurs sur le terrain? Donc cette nouvelle définition-là de destination gourmande?
1: Ben nous, c'est pour commencer à mettre la destination gourmande du Québec sur la carte Autant des touristes intra-Québec là, qui découvrent dans les régions puis qui veulent découvrir des restaurants qui sont propres à cette région, propres à la culture régionale, mais autant aussi de faire connaître notre savoir-faire, notre talent, nos produits à une clientèle canadienne et internationale, justement, d'accès, parce que le tourisme gourmand, c'est un axe de développement important dans des stratégies québécoises de tourisme. Et c'est aussi quelque chose qui est tendance. Les touristes recherchent recherche cette expérience-là de découvrir une culture, des produits. C'est quelque chose qui est recherché, là, on le voit au niveau des tendances.
0: Évidemment, manger chez nous, quelque chose qu'ils ne peuvent pas manger chez eux, bien sûr.
1: Évidemment.
0: Martin Vizina, vous êtes vice-président aux affaires publiques et gouvernementales de l'Association Restauration au Québec. Merci beaucoup de nous avoir parlé ce matin.
1: Merci, bonne journée.
0: Bonne journée. Il est 7h58 en Gaspésie, 8h58 aux Îles-de-la-Madeleine. Je vous rappelle que la journée sera pluvieuse. D'ailleurs, elle commence sous la pluie. Elle va se poursuivre sous la pluie aussi. Et très venteuse également, notamment pour la partie nord de la péninsule gaspésienne. La Haute-Gaspésie va y goûter, notamment les bourrasques, les rafales pourraient atteindre 80 km/h. Et on attend pour la Matanie et la Haute-Gaspésie entre 10 et 25 mm de pluie dans le courant de la journée. On va faire une pause donc pour une dizaine de minutes. On sera de retour à 8h10, 9h10 aux îles pour la dernière heure de première escale en ce 4 août. À tout de suite.

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3: Inondations et routes affaissées, des municipalités du Québec et de l'Ontario décrètent l'état d'urgence.
4: À un moment donné, la pression a fait qu'il y a des ponceaux qui ont emporté des sections de routes importantes.
3: Kiev et Moscou s'attaquent de part et d'autre, des civils parmi les victimes. Et au tennis, Gabriel Diallo signe une victoire à la maison.
5: J'ai vécu vraiment des moments incroyables sur ce terrain.
3: Le Montréalais accède au deuxième tour de l'Omnium Banque Nationale. Bonjour, ici Marie-Michèle Bordua. Bienvenue à ce Radio-Journal. L'heure est au nettoyage après les pluies torrentielles qui ont frappé plusieurs régions du Québec et de l'Ontario au cours des derniers jours. Les tempêtes ont provoqué des inondations et des glissements de terrain par endroits. La municipalité de l'Ascension dans les Laurentides a déclaré l'état d'urgence. Karine Matheux est avec nous pour en parler. Karine, plusieurs routes se sont affaissées.
6: Ouais, les fortes pluies ont endommagé plusieurs routes et certaines ont été détruites. Des sections se sont effondrées. C'est donc impossible d'y circuler. À ce sujet, je vous laisse entendre le maire de l'Ascension, Jacques Allard, qui était en entrevue un peu plus tôt à Tout un matin.
4: Déjà, il y avait des lacs qui étaient pleins, les déversoirs ne fournissaient pas. Ce phénomène-là qu'on n'avait jamais eu, c'est qu'à un moment donné, la pression a fait qu'il y a des ponceaux qu'on ne savait pas qu'ils ne pouvaient pas tenir, qui ont emporté des sections de route importantes.
6: Alors, les fossés aussi ont débordé et ont emporté des morceaux de route. Hier, au moins 100 personnes étaient enclavées. 50 le sont toujours aujourd'hui, selon le maire.
3: Et Karine, il y a d'importants dégâts qui ont été rapportés ailleurs au Québec.
6: Oui, la pluie a aussi fait d'importants dégâts en Haute-Mauricie. La route 10 au nord de Latuque est complètement coupée. Il y a aussi eu un glissement de terrain sur la route 25 reliant Latuque à Wimotaché. La rivière Saint-Maurice, notamment, est sous surveillance. La pluie a fait gonfler les cours d'eau. Et en Ontario, dans la région de Niagara, les municipalités de St. Catharines et de Lincoln ont déclaré l'état d'urgence en raison des dégâts provoqués par les fortes pluies. À St. Catharines, c'est plus de 140 mm de pluie qui sont tombés en moins d'une semaine, inondant de nombreuses résidences. Et à Lincoln, la municipalité voisine, il y a eu près de 300 appels de résidents pour signaler des inondations.
3: Merci Karine.
6: Je vous en prie.
3: Des voyageurs déplorent le manque de communication de WestJet. Le transporteur aérien a conclu une entente de principe avec le syndicat qui représente les agents de bord hier, ce qui a permis de retirer les avis de grève et de lockout, mais des passagers dont le vol a été annulé peinent à obtenir une nouvelle réservation. C'est le cas de Myriam Boulet qui est coincée en République dominicaine. Son vol de retour qui était prévu le 2 août avec Sunwing, une compagnie qui fait désormais partie du groupe WestJet, a été annulé.
7: À mon hôtel, précisément, on est à peu près une trentaine. Puis il n'y a personne qui a réussi à rentrer. Il y en a même qui sont rendus à devoir rationner leurs médicaments parce qu'ils n'en ont pas assez. Aller couper en deux pour prendre des Domino's parce qu'on n'a plus. On avait prévu pour la semaine et là, on ne sait pas. Le problème, c'est qu'il n'y a pas de communication. Donc, on ne sait pas quand on va rentrer.
3: WestJet indique que le retour à la normale pourrait encore prendre plusieurs jours. L'entente de principe, elle, doit toujours être ratifiée par les agents de bord.
1: Ailleurs dans le monde.
3: Des attaques de drones ukrainiens ont fait au moins 5 morts et près de 10 blessés la nuit dernière dans la région de la capitale russe à plusieurs centaines de kilomètres du front. En Ukraine, au moins 5 personnes ont été tuées par des bombardements russes dans le nord du pays. Et pendant ce temps, Kiev continue de faire pression sur des infrastructures russes. 3 entrepôts ont été visés au cours de la nuit, comme le rapporte Nathanaël Charbonnier.
8: Alors, ce qui est marquant depuis quelques semaines, c'est la capacité de l'Ukraine à frapper et désorganiser la société russe. On a tous en tête les images de pénurie d'essence, mais cela ne s'arrête pas aux voitures. Kiev s'en est pris à 2 reprises ces derniers jours, aux entrepôts du géant du e-commerce russe Wildberry. Et même si de nombreuses attaques sont repoussées par la défense aérienne, cela a un impact sur le moral de la société russe ainsi que sur son armée. Cela se vérifie sur la ligne de front, qui a peu évolué en juillet en Ukraine. On évoque des gains russes marginaux, confirmant la perte d'élan des troupes de Moscou ces derniers mois. L'armée russe a gagné moins de 40 km² au total en juillet. C'est 12 fois moins qu'en juillet 2025, cette dernière avançait en moyenne de 405 km² par mois. D'autant que parallèlement, les Ukrainiens regagnent du terrain aussi. En avril et mai de cette année, Kiev aurait repris le contrôle de plus de 400 km².
3: C'était Nathanaël Charbonnier. Aux États-Unis, la police a arrêté un homme suspecté d'avoir déclenché l'un des incendies dévastateurs qui ont détruit des centaines de maisons et de bâtiments à Spokane, dans l'État de Washington. L'homme aurait été aperçu près de l'endroit où le feu a pris naissance. Les trois incendies toujours actifs dans la région ont forcé l'évacuation de 67 000 personnes. L'astronaute albertain Joshua Kotrick sera le prochain Canadien dans l'espace. Après Jeremy Hansen, qui a fait le tour de la Lune en avril, Joshua Kotrick va séjourner dans la Station spatiale internationale cet automne. Le reportage d'Alexandre Lepoutre.
9: Good afternoon and welcome to NASA's Johnson Space Center in Houston, Texas.
10: La NASA prépare son prochain voyage dans l'espace.
9: SpaceX Crew 13 mission.
10: Quatre astronautes seront envoyés à la mi-septembre vers la Station spatiale internationale pour y remplacer une partie de l'équipage.
11: Pour moi, c'est une mission incroyable.
10: Le Canada jouera un rôle de premier plan, puisque l'astronaute Joshua Kotrick, originaire de l'Alberta, fera partie de la mission.
11: J'ai hâte de participer à la mission, oui, de faire toute la science, mais comme Canadien, je dirais aussi que c'est une chose importante pour le pays, pour le Canada.
10: L'équipage voyagera à bord de la capsule Crew Dragon de SpaceX, et une fois à bord de l'ISS, voici ce qui les attend, selon Marie-Michèle Limoges, directrice scientifique du Cosmodôme de Laval.
12: On s'intéresse beaucoup dans la station spatiale à la réponse du corps humain à la microgravité. Donc, on va s'intéresser là aux expériences sur le système cardiovasculaire.
10: And here we go. Joshua Kotrick et ses coéquipiers passeront 6 mois dans l'espace. Et pendant la mission, l'astronaute canadien vivra aussi un moment unique dans sa vie personnelle, l'arrivée d'un nouvel enfant.
11: Et il y aura, bien sûr, les défis avec tout ça. RS-25 engines.
10: Un moment qu'il compte bien célébrer, même à des centaines de kilomètres de la Terre. Ici Alexandre Lepoutre, Radio-Canada, Montréal.
3: En attendant cette mission, l'étage supérieur d'une fusée de SpaceX s'apprête à percuter la Lune. Le débris d'environ 4 tonnes qui dérive de manière incontrôlée dans l'espace depuis un an et demi devrait frapper la surface lunaire la nuit prochaine. C'est une situation qui risque de se répéter en raison des nombreux déchets spatiaux générés par les lancements quasi quotidiens dans l'espace. Voici l'astrophysicienne et directrice adjointe de l'Institut Trottier de recherche sur les exoplanètes, Nathalie Ouellette.
13: Tout simplement, les compagnies ont tendance à pas suivre ensuite où va ces débris, se disant que l'espace est vaste et donc il n'y aurait pas trop de danger, mais parce qu'en fait, de plus en plus de lancements, ces impacts vers la Lune vont être de plus en plus fréquents.
3: L'ajoute que les débris dans l'espace pourraient complexifier les missions d'exploration spatiale dans les années à venir. Sport. Au tennis, Denis Shapovalov fera son entrée en scène à l'Omnium Banque Nationale en après-midi. L'Ontarien affrontera au premier tour l'Américain Zachary Sfaida. Il va tenter de rejoindre au deuxième tour son compatriote Gabriel Diallo, qui lui a fait oublier la pluie hier en venant à bout du Français Kyrian Jacquet en 3 manches. Le compte-rendu d'Antoine Déhay.
14: Gabriel Diallo rêvait de ce moment depuis tant d'années. À 24 ans, le géant montréalais a finalement triomphé sur le court central qui l'avait tant fait rêver. Sa victoire en 3 manches devant le Français Kyrian Jacquet le rend heureux.
15: Franchement, gagner, même si j'avais perdu le match, j'ai vécu vraiment des moments incroyables sur ce terrain aujourd'hui. Comme je l'ai dit, je suis tellement reconnaissant de pouvoir jouer ici à Montréal. C'est une fois toutes les 2 ans. Donc.
14: Un bombe sur une saison difficile qui l'a vu chuter au classement, au-delà du 100e rang mondial. Il sera de retour en action mardi soir contre l'Italien Luciano Darderi.
15: J'ai hâte de jouer. Franchement, vraiment hâte de jouer. C'est un bon joueur, donc je vais prendre mes chances puis essayer d'aller chercher la victoire.
14: Plus tôt lundi, Alexis Galarneau s'est incliné au premier tour devant le Tchèque Vít Kopřiva en 2 manches de 6-4 et 6-4. La défaite a fait mal au Lavallois.
16: Je suis quelqu'un qui adore jouer à la maison, qui adore pouvoir aussi faire profiter la foule, ma famille, tout le monde. Donc, je pense qu'il faut que je prenne du recul puis j'essaie de comme tu dis, focusser sur le positif. En ce moment, c'est encore, ça fait encore mal un peu au cœur.
14: La pluie des 42 dernières heures a forcé le tournoi à réaménager son horaire à plusieurs reprises, si bien que Félix Auger-Aliassime, qui devait jouer mardi soir, fera finalement son entrée en scène mercredi. D'ici là, Denis Chapovalov jouera mardi après-midi. Ici Antoine Deshayes, Radio-Canada, Montréal.
3: Et chez les femmes, une seule Canadienne sera en action cet après-midi à Toronto. Il s'agit de Catherine Sebov qui disputera son match de deuxième tour sur le court central. Elle va se mesurer à la 11e raquette mondiale, l'Ukrainienne Marta Kostyuk. La Québécoise Leila Fernandez doit quant à elle débuter son tournoi demain au deuxième tour. Voilà, c'était le Radio-Journal. Pour d'autres nouvelles, je vous invite à consulter notre site web radio-canada.ca. Merci d'avoir été à l'écoute. Bonne journée.
0: Il est 8h10 en Gaspésie, 9h10 aux îles de la Madeleine. 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

0: Philippe Arsenault au microphone. Je remplace René Dumais-Baudouin pour la semaine. On se lance dans cette dernière heure d'émission, moi et mes comparses Marie-Claude Tremblay. Salut Marie-Claude.
1: Bonjour.
0: Geneviève Génier-Carrier. Geneviève, salut.
2: Bonjour.
0: Et Roxane Langlois. Bonjour Roxane.
3: Bonjour Philippe.
0: Marie-Claude, vous allez nous parler de quoi dans un petit moment?
2: Je vais vous parler d'un spectacle jeune public qui est en cours de création à Bonaventure avec l'artiste française Amélie Poirier. Ça s'intitule Escargot Go Vibrato, spectacle qui mélange marionnettes et chants lyriques. Amélie Poirier nous en dira plus dans quelques minutes.
0: Et on aura aussi dans cette heure la chronique internationale de Yann Simon à 8h35. Dans l'actualité, Geneviève Génier-Carrier, aux îles de la Madeleine, le conflit se poursuit au IGA Coop, l'unité de Lavernière.
4: Les employés entament leur deuxième semaine de grève générale illimitée, en déclenchée le 25 juillet dernier. La question salariale est au cœur des négociations. Le syndicat affirme qu'il n'y a eu aucune avancée pour le moment. Il faut dire que le syndicat et l'employeur ne s'entendent pas sur l'interprétation des dernières offres patronales. Dans un communiqué de presse, des représentants de la CSN et du syndicat des employés du IGA Coop l'Unité affirment que les hausses salariales décrites publiquement par l'employeur ne correspondent pas aux demandes du syndicat, dont ça se poursuit là, aux Îles-de-la-Madeleine.
0: Et la CAQ a trouvé son candidat pour la circonscription Matane-Matapédia-Métis pour les élections du 5 octobre.
4: On savait déjà que Pascal Bérubé va solliciter un nouveau mandat pour le Parti québécois aux élections d'octobre. Eh bien là, la Coalition Avenir Québec a confirmé un candidat la semaine dernière. Il s'agit de Henry McLaren, donc un bachelier en histoire qui habite Montréal. Il a déjà travaillé au Jardin de Métis. Il affirme avoir la région à cœur. Il était en entrevue un peu plus tôt à l'émission aujourd'hui. Il se dit préoccupé particulièrement par la hausse du coût de la vie. Donc, on pourra l'entendre là, au bulletin de 8h30.
0: Roxane Langlois est secrétaire de rédaction. Vous vous demandez peut-être ce que ça fait, une secrétaire de rédaction dans une salle de nouvelles. Vous n'êtes pas les seuls. En tout cas, une chose est sûre, c'est que Roxane, tous les matins, passe en studio. C'est une blague, Roxane.
3: Non, mais c'est drôle parce que vous posez la question souvent
0: oui,
3: vous-même,
0: je fais
3: Philippe.
0: Toujours la même blague.
3: En me demandant ce que je fais dans la vie, constamment.
0: Bon, c'est beaucoup de choses. C'est beaucoup de responsabilités.
3: Oui, ben, c'est la gestion du numérique.
0: C'est un travail important.
3: C'est
0: voilà.
3: Ça.
0: La gestion du numérique, de tout ce qu'on publie sur Internet. Mais elle prend quand même un moment tous les matins pour venir s'asseoir à Première Escale pour nous parler de deux articles qui ont été publiés sur différentes plateformes de Radio-Canada un peu partout au pays, des articles qui l'ont interpellé. Il y en a deux aujourd'hui. Ils viennent tous les deux de Québec,
3: oui.
0: Je pense.
3: Oui, je me suis arrêté à Québec.
0: Ouais. Premier article, donc, tu nous parles du trouble, l'article lui-même parle du trouble dysphorique prémenstruel.
3: Ouais. Moi, Philippe, je suis tombée en bas de ma chaise 2-3 fois ce matin en lisant ce texte-là, là, très sincèrement. Évidemment, je suis pas médecin, mais en tant que femme, j'ai tendance à penser que je connais ça, les menstruations, du moins que j'ai une petite longueur d'avance sur certaines autres personnes. Mais le corps humain est, ma foi, beaucoup plus complexe qu'on pense, Philippe, c'est ce rappel-là, finalement, que nous sert la journaliste Marika Wheeler ce matin. Elle nous parle donc de ce trouble dysphorique prémenstruel qui plonge littéralement les personnes qui en sont atteintes dans une espèce de tourbillon de symptômes qui sont au final plutôt et beaucoup invalidants. On parle d'anxiété, on parle de dépression, des idées noires même qui peuvent s'ajouter à ce cocktail-là. Et dans les cas les plus sévères, Philippe, les femmes qui en sont atteintes tombent dans cette spirale-là, en fait, dans une sorte de montagne russe hormonale chaque mois que le bon Dieu amène. C'est une maladie qui est inscrite depuis 13 ans au DSMV. Là, c'est la fameuse Bible des diagnostics en psychiatrie. Et ça touche quand même... Ça peut paraître très peu, mais ça reste plusieurs personnes. 1,6% des femmes au Québec souffrent finalement de ces changements hormonaux-là de façon sévère pendant leur cycle menstruel. Et ça veut dire que elles souffrent de ces symptômes-là, de l'ovulation jusqu'au premier jour des règles. Et ça, c'est presque la moitié du mois, là, si on fait le calcul.
0: Même,
3: Évidemment, ça doit varier d'une période à l'autre et selon le cycle, mais... On fait souvent des petites blagues, Philippe, sur l'humeur des femmes quand elles entrent dans cette période prémenstruelle. On parle souvent aussi des crampes qui sont somme toute assez communes. Mais moi, j'avais jamais entrevu ou pensé ou perçu que ça pouvait être aussi grave pour certaines personnes. Prendre cette ampleur-là, que ce soit que ça fasse partie d'une vie avec des symptômes aussi graves et que ce soit pas si connu ni tant reconnu, là, on s'entend. Moi, ça m'a fait réaliser, un peu comme l'Automéno l'avait fait, je sais pas si vous avez entendu parler de ce documentaire-là sur la ménopause il y a quelques années, ça a fait bouger les choses et ça, on avait un peu compris l'ampleur de l'impact que les hormones peuvent avoir. Et je trouve que ce texte-là aurait un peu la capacité de faire la même chose, de nous faire comprendre qu'est-ce qui se passe dans le corps de la femme un peu mieux, puis peut-être changer la perception des gens. C'est tellement facile de dire « Oh, elle est en SPM, elle n'est pas de bonne humeur », mais ça peut être vraiment au-delà de ça. Puis moi, en tant que femme, en tout cas, ça m'a vraiment interpellée. Je me suis dit « Peut-être qu'une femme... » Et si ce n'est qu'une seule femme, ce sera déjà une victoire, qui va se reconnaître là-dedans, puis qui va dire « Hey, je ne suis pas en train de virer folle, c'est, mon corps me vit des choses chaque mois à cause de mes hormones. » Il y a peut-être des hommes aussi qui vont dire « Hey, ma conjointe, ma sœur, ma mère passe à travers ça. » Alors, il y a quand même un potentiel super intéressant de sensibilisation à ces réalités-là. Encore là, 1,6% des femmes, c'est pas beaucoup, mais
0: ben, c'est quand même c'est beaucoup quand même, sur la masse, ouais.
3: C'est ça, assez pour dire qu'il y a des gens qui vivent un quotidien vraiment invalidant en raison de ça. Donc, ça s'appelle le texte « Comprendre qu'est-ce que le trouble dysphorique prémenstruel ». Et ça vous attend du côté d'ici Québec ce matin. Ça fait partie du top 5 des textes les plus lus ce matin aussi, radiocanada.ca.
0: Et un autre texte d'ici Québec sur le fait d'apprendre le vélo à l'âge adulte.
3: Ouais, bon, évidemment, vous aurez compris que les deux sujets que j'ai choisis ont aucun rapport ensemble, mais je trouvais ça beau, ce texte-là. Philippe et moi, quand je trouve quelque chose de beau, j'ai envie d'en parler au monde entier. Alors, c'est ce que je fais ce matin. C'est un texte de Zachary Sange, qui est un jeune journaliste d'ici Québec. Il est allé à la rencontre d'une douzaine de nouveaux arrivants adultes qui nous démontrent très clairement, avec cette expérience-là, qu'il n'y a pas d'âge pour apprendre et qu'il n'y a pas d'âge pour apprendre à pédaler. En fait, c'est un camp vélo qui est organisé et auquel le journaliste a assisté. C'est vraiment populaire, Philippe. Il y a plus de personnes qui veulent s'inscrire que de places disponibles. Et évidemment, bon, le nom du camp le dit, là, on vous apprend à enfourcher un vélo. Il y a des gens dans ce groupe-là qui, adultes, n'ont jamais fait de vélo, qui avaient peur aussi de chuter, de blesser. Il y a même un participant auquel on parle dans ce texte-là qui dit, lui, qu'il s'était éloigné de la bicyclette parce qu'il avait vécu une expérience traumatisante d'une chute grave. Et ça l'avait marqué. Moi, j'ai été très interpellée par des chiffres qu'on trouve dans ce texte-là. Selon l'Observatoire du vélo, d'abord, je ne savais pas qu'il existait un observatoire du vélo, là, en toute sincérité, je ne sais pas pour vous, mais il y a 11% des personnes nées à l'extérieur du pays qui ne savent pas faire du vélo, 5% du côté de celles qui sont nées au Québec, et les femmes représentent, quant à elles, près de 70% des adultes qui ne savent pas faire du vélo. Bref, c'est un programme qui est subventionné par le gouvernement du Québec. Ça se passe à Sainte-Foy. C'est super populaire, je vous l'ai déjà dit. Deux cours de 3 heures. Et hop, on a les notions importantes pour faire du vélo. Mais tu sais, Philippe, ça a l'air niaiseux, là, apprendre à faire du vélo. Ça a l'air de quelque chose de très banal. Mais au final, moi, je lisais ça ce matin, puis je me disais, c'est la liberté qu'on donne à ces gens-là. C'est la mobilité qu'on leur offre sur un plateau d'argent. C'est le fait de pouvoir être autonome, de pouvoir faire leur propre petite commission, d'aller à leur propre rendez-vous. Des fois, c'est des parents qui, enfin, ont la possibilité de faire du vélo avec leurs enfants.
0: Découvrir la ville aussi, parce qu'à Québec, ils ont à vélo, qui est l'équivalent du Bixi.
3: Oui, c'est ça.
0: Et ça, c'est formidable.
3: Donc, ça ouvre la porte à tellement de possibilités. C'est presque une nouvelle vie, je veux dire, pour ces gens-là. Maintenant, je suis autonome, je peux faire ce que je veux, je peux me transporter. Et je trouve aussi, dans ce texte-là, Philippe, qu'il se trouve une belle leçon de journalisme. Parce que on aurait pu regarder ce texte-là en se disant, ouf, mais je trouve que ça démontre qu'il n'y a pas de petits sujets, parce que quand on prend le temps d'aller voir, d'aller gratter l'histoire, d'aller rencontrer les gens, on réalise que des sujets, des fois, qu'on présente un peu de façon banale, qu'on pourrait présenter de façon banale, sont tellement importants et que ça fait une réelle différence pour des gens. Alors, c'est vraiment intéressant. Je vais vous laisser, Philippe, avec une citation d'un des participants de ce camp vélo. « La persévérance, c'est de ne jamais lâcher la chose qui t'a fait mal. Il faut que tu la fasses et la refasses jusqu'à ce que tu réussisses.
0: Oh,
3: et dans ce cas-là, c'est le vélo, mais je pense que ça s'applique à peu près à n'importe quoi. Alors voilà, tant de sagesse gratuite pour vous, Philippe, ce matin.
0: Dans un texte d'Ici Québec qui s'intitule « Le miracle d'apprendre à faire du vélo à l'âge adulte », Roxane Langlois, c'est toujours un plaisir. Bonne
3: Salut.
0: Journée.
3: À bye demain. Bye.
0: On va écouter Julie Aubé chanter « Tu veux savoir » sur les ondes de Radio-Canada Gaspésie-les-Îles.

0: 8h22 en Gaspésie, 9h22 aux îles de la Madeleine. Marie-Claude Tremblay, on s'intéresse ce matin à un spectacle jeune public qui est en cours de création à Bonaventure et dont un aperçu sera présenté samedi. Un rendez-vous qui fait partie de la programmation du Théâtre de la Petite Marée.
1: Ça s'intitule Escargot Go Vibrato. C'est une coproduction franco-québécoise destinée aux tout-petits qui vient combiner théâtre de marionnettes et chant. Et c'est mis en scène par l'artiste française Amélie Poirier. Amélie Poirier qui a un parcours en danse, en théâtre et en marionnettes et qui est avec nous ce matin pour nous parler de ce projet dont on pourra voir, comme tu le disais Philippe, un banc d'essai samedi au studio théâtre du Centre Bonaventure. Amélie Poirier, bonjour.
2: Bonjour.
1: Dites-moi, pour commencer, je le disais d'entrée de jeu, Escargot Go Vibrato, ça s'adresse aux tout-petits. Qu'est-ce qui vous a donné envie de créer spécifiquement pour le jeune public?
2: À la base, c'était vraiment le hasard. Puis, en fait, j'y ai pris goût parce que quand on est en représentation puis que les enfants réagissent, et que nous, au plateau, on est aussi en action. C'est vraiment très agréable d'avoir cet inter-échange avec les enfants. Alors ça m'a vraiment donné le goût de continuer, de persévérer dans cette direction-là. Puis aussi, je trouve ça important de donner à voir aux enfants des représentations auxquelles ils ou elles n'auraient pas forcément accès. Alors c'est ça qui me motive actuellement dans la création pour le très jeune public.
1: Ouais, c'est toujours intéressant de voir les interactions qui se créent quand on assiste à un spectacle avec des enfants très, très jeunes. Donc les interactions qui se créent entre eux et ce qui se passe sur la scène. Amélie Poirier, ce qu'il faut savoir, c'est qu'Escargot Go Vibrato, c'est un projet en cours de création. C'est pour ça que vous êtes en résidence en ce moment à Bonaventure. Donc, ce n'est pas une version finale que vous allez présenter samedi. Expliquez-nous dans un premier temps ce que raconte votre projet et les thématiques aussi que vous y explorez.
2: Oui, absolument. Bah, déjà, on est ravis, évidemment, d'être accueillis par le Théâtre de la Petite Marée. Puis, dans ce projet, donc, on travaille vraiment du point de vue des sens et des perceptions qui sont des choses importantes dans la vie du très jeune enfant. Donc, pour ça, Audrey Roubard, avec qui je travaille, qui est plasticienne, a créé des petites marionnettes mécanisées ou qui sont en cours de construction. Parfois, elles sont pas terminées actuellement, mais qui font appel à ces données-là de sens et de perception et qui mêlent à la fois l'humain, l'animal, le végétal, etc. C'est des sortes d'hybridation. Et ce qui nous permet, en fait, à travers deux personnages, le champignon, qui est le chanteur lyrique, mais qui n'est pas là actuellement, parce qu'on a déjà beaucoup d'autres travail par ailleurs. Et puis, l'escargot, qui est une marionnettiste, clownesse, comédienne, qui est présente à Bonaventure. On est en train de traverser, en fait, ce chemin de l'escargot, cet escargot qui parfois se rétracte, etc. Mais là, l'escargot va se découvrir lui-même à travers les objets marionnettiques qu'il va rencontrer, qui font appel au sens et perception. Et une fois qu'il se sera découvert lui-même, il sera en capacité d'interagir avec les autres, de se positionner, en fait, dans le monde. Donc voilà, c'est ça que ça raconte en sous-texte, puisqu'il n'y a pas de texte dans le spectacle, mais à travers la physicalité des corps, à travers cette présence vocale, à travers les objets qui sont manipulés, et ben c'est ça qu'on va saisir en sous-texte, en quelque sorte.
1: Et cette présence vocale que vous soulignez, elle est assurée par un chanteur lyrique, un contre-ténor. C'est une association qui peut surprendre quand même, la marionnette avec un chanteur contre-ténor pour une proposition qui s'adresse aux tout-petits.
2: Ouais, j'avais vraiment envie de travailler sur cette voix qui est très particulière, le contre-ténor, puisque théoriquement, le contre-ténor, c'est un homme qui chante en voix de tête, donc on peut apparenter à une voix de femme, de soprano ou de mezzo, etc. Mais j'avais vraiment envie de faire découvrir cette voix-là, puis son répertoire qui va du baroque au classique, en passant par le contemporain, de vraiment traverser aussi l'histoire de la musique à travers cette présence. Et puis aussi, pour faire plaisir quelque part aussi aux adultes qui peut-être ne connaissent pas non plus cette voix-là, en tout cas que ça puisse parler. On travaille vraiment à créer différents niveaux de lecture dans le spectacle, à la fois pour les enfants et pour les adultes, parce que pour moi, le jeune public, c'est aussi une manière de s'adresser aux adultes qui accompagnent les enfants en quelque sorte.
1: Oui, c'est une bonne idée. Et dans la description du spectacle qu'on retrouve d'ailleurs sur le site du Théâtre de la Petite Marie, on peut lire que c'est un récital marionnettique et somatico-camp, entre guillemets. Qu'est-ce qu'on entend par somatico-camp, Amélie Poirier?
2: Ben, somatique, ça se réfère plutôt à tout ce qui se passe à l'intérieur du corps, de l'ordre des sensations. Donc, c'est vraiment ce qu'on traverse à travers ces marionnettes hybridées qui font donc appel à tout ce qui est de l'ordre des sens et des perceptions. Et puis, camp, on va le définir plutôt à l'endroit d'une forme d'exagération, mais vraiment volontaire. Puis, je pense que c'est ce qui se passe du point de vue de ces marionnettes, justement. À un moment donné, on manipule quand même un escargot langue. Donc, c'est pas un escargot, mais c'est vraiment cette coquille. Sauf que c'est pas le corps de l'escargot, c'est une langue, vraiment. Donc, il y a une dimension d'étrangeté, mais qui parle vraiment aux très jeunes enfants, puis qui amuse aussi les adultes, évidemment. Et donc, il y a cet esprit d'exagération qui se retrouve aussi parfois dans cette voix de contre-ténor, qui se retrouve dans cette dimension d'opéra qui est présente et puis qui, moi, m'amuse beaucoup. Et je pense que les enfants aussi, de ce que j'ai pu voir sur un précédent banc d'essai, on va dire.
1: Et là, quels sont vos objectifs pendant votre résidence au Théâtre de la Petite Marie à Bonaventure? Et qu'est-ce que vous allez expérimenter devant les spectateurs et spectatrices samedi?
2: On a beaucoup d'objectifs puisqu'on travaille à la fois avec la comédienne française et avec la comédienne québécoise cette semaine. Donc, ça fait déjà pas mal d'objectifs de traverser ça ensemble en termes de dramaturgie. Et puis, je sais que ce qu'on va présenter, ça va être une sorte d'état des lieux du spectacle, une sorte de traversée du spectacle, bien sûr, qui ne sera pas terminée puisqu'il n'y aura que la marionnettiste. Et là, cette fois-ci, il y aura des chants enregistrés puisqu'on ne pouvait pas travailler en même temps avec le contre-ténor. Ça faisait beaucoup. Et en même temps, il y a deux plasticienne, Audrey Robin et Gabrielle Chabot, avec qui on travaille cette semaine et qui continuent d'avancer à la fois sur la scéno, sur les marionnettes, etc. Donc tout se fait en même temps et ça c'est vraiment très important quand on travaille avec des objets marionnettiques, de pouvoir faire des allers-retours entre le plateau et puis l'atelier en quelque sorte. Donc voilà, il se passe tout ça à la fois.
1: Tout ça pour préparer voilà ce spectacle là qui sera prêt à être présenté dans son entièreté l'an prochain. Tant en France qu'au Québec, hein, parce qu'il faut dire que c'est une coproduction des compagnies Les Nouveaux Ballets du Nord, Pas-de-Calais en France et Synthèse Additive à Montréal. Et le Théâtre de la Petite Marie est un des coproducteurs. Amélie Poirier, vous êtes metteuse en scène d'Escargot Go Vibrato et vous ferez une sortie de résidence avec les membres de votre équipe pour présenter justement un aperçu de ce spectacle. C'est samedi le 8 août à 10h30. Ça se passe au Studio Théâtre du Centre Bonaventure. Merci beaucoup pour ces quelques minutes ce matin.
2: Merci à vous, ça fait plaisir.
1: Bonne journée.
2: Bonne journée, bye bye.
0: h30 en Gaspésie, 9h30 aux Îles-de-la-Madeleine. Dans l'actualité, Geneviève Génier-Carrier, aux Îles-de-la-Madeleine, les employés du IGA Coop, l'unité de Lavernière, sont toujours en grève.
3: Ils entament leur deuxième semaine de grève générale illimitée déclenchée le 25 juillet dernier. C'est la question salariale qui est au cœur du conflit de travail. Le syndicat demande entre autres une augmentation de 2 $ de l'heure. Le syndicat et l'employeur ne s'entendent pas sur l'interprétation des dernières offres patronales. Dans un communiqué de presse, des représentants de la CSN et du syndicat des employés du IGA Coop Unité affirment que les hausses salariales décrites publiquement par l'employeur ne correspondent pas aux demandes réelles du syndicat. Il faut dire que la partie patronale n'a pas répondu hier à notre demande d'entrevue.
0: On connaît maintenant le nom du candidat qui représentera la coalition Avenir Québec dans Matane-Matapédia Mitis aux élections provinciales.
3: Oui, il s'agit de Henry McLaren, donc un jeune homme de 26 ans, un bachelier en histoire qui habite Montréal. Il va donc faire face à Pascal Bérubé, hein, qui va solliciter un nouveau mandat pour le Parti québécois. Henry McLaren a entre autres travaillé au Jardin de Métis. Il affirme avoir la région à cœur et être particulièrement préoccupé par la hausse du coût de la vie. Il va représenter donc la CAQ dans Matane, Matapédia et Métis aux prochaines élections. On peut entendre Henry McLaren.
4: On a vu avec le financement donné au port de Matane, c'est important pour la création d'emplois. Il y a aussi le programme de aérien régional qui a été mis en place. Donc, pour donner plus d'accès au vol, mettons, de l'aéroport de Mont-Joli. Donc, il y a plus des choses comme ça. Puis je vais chercher à échanger avec les citoyens pour en connaître plus.
3: C'était Henri McLaren.
0: Le manque d'effectifs à l'hôpital de Maria soulève des inquiétudes, Geneviève.
3: On se rappelle que l'hôpital de Maria a dû restreindre en fin de semaine ses services de soins intensifs en raison d'un manque de personnel. Selon la première vice-présidente pour le syndicat des infirmières, infirmières auxiliaires et inhalothérapeutes de l'Est du Québec, Catherine Rioux, une infirmière des soins intensifs a dû prêter main forte à l'urgence de l'hôpital par manque de personnel. Un seul employé était présent pour assurer les services de suivi des signes vitaux des patients. Donc, la première vice-présidente a indiqué que cette situation demeure exceptionnelle. Elle est d'avis que ce problème est une sorte d'avertissement qui met de l'avant le besoin de s'asseoir afin de mettre en place des solutions pour éviter la répétition de cette découverte, en fait, de cette rupture de service et amener de nouveaux employés, donc, à Santé Québec Gaspésie. On peut entendre Catherine Rioux.
5: Il y a une fatigue qui se fait sentir, on le voit par des changements de poste du personnel que ça faisait plusieurs années qui était à l'urgence ou aux soins critiques, que ce soit les soins intensifs également. En fait, ils ont migré vers d'autres centres d'activité où l'organisation du travail, la reconnaissance, une qualité de vie un peu meilleure était. Donc, ils ont quitté à ce moment-là leur vocation initiale, le désir de faire des soins critiques est toujours présent.
0: Le Bloc québécois joint sa voix aux expropriés de Forillon, Geneviève, pour réclamer d'Ottawa la création d'un lieu d'entreposage et de commémoration à Gaspé.
3: Le chef du Bloc québécois, François Blanchet, était à Gaspé hier, donc il a participé à un point de presse. L'objectif de ce lieu d'entreposage et de commémoration à Gaspé, c'est de rapatrier les artefacts liés au déracinement des 225 familles, donc expropriées là, dans le cadre du parc, la création du parc Forillon. Il faut dire que présentement conservés à Québec, ces artefacts doivent être transférés dans le nouveau complexe de conservation de Parc Canada qui se situe à Gatineau, donc en Outaouais. On peut entendre le chef du Bloc québécois, Yves-François Blanchet, aux côtés d'Hermeline Smith, qui est présidente du regroupement des personnes expropriées de Forillon et de leurs descendants.
6: Ça a l'air d'un film. On va mettre ça dans des caisses, on va envoyer ça dans un entrepôt spécial à Gatineau où ça n'existera littéralement plus. Ça va accumuler de la poussière sur le dessus de la caisse. Les gens à qui ça a appartenu disent hey, « on le veut ici ».
7: Les artefacts, ça représente notre histoire. C'est les seuls témoins tangibles qui nous restent de notre passé. Puis on veut les conserver. Bien, plus qu'ils s'éloignent, moins de chances qu'on a de les revoir.
3: Alors qu'une nouvelle vague d'expropriation s'annonce plus à l'ouest du territoire dans le cadre du projet de TGV d'Alto, le Bloc québécois exhorte Ottawa à instaurer un lieu de mémoire pour éviter de répéter les mêmes erreurs que dans le cas du parc Forillon.
0: Et finalement, aux îles de la Madeleine, le sentier Entre vents et marées célèbre sa 10e saison.
3: Ce parcours inspiré de Compostelle permet de marcher à travers les paysages des îles sur 230 km divisés en 13 étapes. La membre fondatrice et coordonnatrice des sentiers, Carole Longuépée, rappelle que ce chemin existe grâce à l'implication de bénévoles.
8: Tout a été fait par des bénévoles, donc de la description. Donc, on s'est promené avec des GPS de tracer à travers les îles et tout ça, tout ce que c'est qui pouvait être intéressant comme circuit. Ensuite de ça, on est allé chercher des droits de passage parce que quand on n'est pas aux îles, si on n'est pas sur les terres de la couronne, les plages et tout ça, ben on est sur du sentier privé.
3: Le directeur général de Tourisme Île-de-la-Madeleine, Michel Bonato, constate que le sentier est très populaire auprès des Québécois.
9: Écoutez, on a à peu près, je vous dirais, 83 à 85% de clientèle qui est québécoise, puis notre 15% qui vient de diverses provinces du Canada. C'est vraiment intéressant, parce que bon, on devrait mener peut-être une étude un peu plus poussée pour savoir le nombre de visiteurs qui parcourent un petit peu ces sentiers.
3: Dans les prochaines années, Tourisme Île-de-la-Madeleine souhaite avoir un meilleur portrait des utilisateurs du sentier Entre vents et marées. Comme je vous le disais, c'est du côté des Îles-de-la-Madeleine.
0: Merci beaucoup, Geneviève. Météo à Chandler, il fait 18 degrés actuellement. C'est nuageux. L'avant-midi pourrait être marqué de quelques averses. Des vents assez forts aussi, comme partout ailleurs en Gaspésie. D'ailleurs, maximum 20 degrés. Pour le secteur de Bonaventure, des averses aussi en matinée. Nuageux cet après-midi, vraisemblablement. Des rafales à 70 km/h en mi-journée. C'est des vents assez violents, ça, je vous préviens. Maximum 24 degrés. Et Carleton-sur-Mer, quelques averses qui devraient cesser en après-midi. Des rafales à 70 km/h là-bas aussi, autour de midi. Maximum 24 degrés. On vous propose aujourd'hui un tour d'horizon de plusieurs nouvelles internationales qui ont souvent une couverture limitée chez nous, mais qui ont une grande importance pour les régions concernées. Certaines nouvelles sont porteuses d'espoir sur le plan politique pour les peuples concernés. D'autres nous rappellent à quel point la crise climatique ne nous permet plus de faire l'autruche. On en parle avec notre collaborateur Yann Simon, professeur à la Faculté des sciences de l'administration de l'Université Laval. Monsieur Simon, bonjour.
10: Bonjour.
0: On commence par quoi? L'espoir ou le climat?
10: Ben écoutez, je vous propose l'espoir. On apprenait hier hein, par plusieurs grands médias que la prix Nobel de la paix et ex-leader du Myanmar, Aung San Suu Kyi, a pu recevoir une première visite d'un représentant de la Croix-Rouge en 5 ans, imaginez-vous. Depuis le coup d'État de 2021, ben elle est en détention. Sa famille n'a pas eu accès à elle. On sait rien de sa santé encore, mais c'est porteur d'espoir parce que ça peut laisser croire d'éventuels assouplissements dans sa détention. Par ailleurs, il y a des observateurs qui mentionnent que c'est peut-être aussi annonciateur d'un désir de la junte militaire de vouloir normaliser ses relations avec les pays voisins, en se montrant un peu magnanime, disons, avec son opposante.
0: Ouais. D'ailleurs, parlant d'amélioration des relations entre voisins, le Sénégal et la Gambie discutent actuellement de la gestion de leurs frontières communes.
10: Oui, en effet. Et puis, c'est une autre nouvelle porteuse d'espoir parce que la Gambie est enclavée par le Sénégal et il y a des tensions entre les deux pays sur justement les frontières et c'est des tensions qui sont demeurées vives parce que le 16 de juillet dernier, ben il y a des militaires du Sénégal qui ont démoli une clôture d'une installation de la Gambie, une installation militaire de la Gambie, dans un village frontalier. Mais dans les deux capitales, à la fois à Banjul et à Dakar, il y a eu beaucoup de prudence et il y a eu les débuts d'un processus diplomatique qui a finalement mené à une démarche conjointe pour une meilleure délimitation de la frontière et du campement militaire là, qui est à l'origine du contentieux. Je vous dirais que c'est un bel exemple quand même de maturité politique parce que ça vient consacrer un processus qui est enclenché depuis au moins 2015.
0: Et justement, parlant de maturité politique, un pays a été rebaptisé hier.
10: Eh oui, et c'est Nauru, petit pays du Pacifique Sud. C'est un des plus petits pays de la planète, hein, avec une population de seulement 12 000 habitants, qui va maintenant s'appeler la République de Nauru. C'est un pays qui est à peine plus gros que le Vatican. Et ce changement-là, ben, ça vise à aligner la graphie du nom et sa prononciation dans la langue locale. C'est une nouvelle qui est porteuse d'espoir dans les communications officielles gouvernementales, notamment parce que le gouvernement, lui, voit une source renouvelée de fierté pour l'île, pour sa population. Ça s'inscrit aussi dans une démarche de décolonisation parce qu'on se rappellera que, bon, c'est un petit pays qui est riche en phosphate, qui est membre du Commonwealth, mais qui a seulement obtenu son indépendance de l'Australie en 1968.
0: 12 000 habitants, ça veut dire qu'il y a plus de monde à Matane que dans ce pays-là, qui est Nauru. Je fais des blagues, mais tout n'y est pas rose. Hein? C'est aussi un pays qui souffre beaucoup des changements climatiques.
10: Oui, vous avez raison. Puis bon, on parle d'espoir il y a quelques instants, mais l'actualité de la dernière semaine hein, nous rappelle cruellement la dure réalité des changements climatiques. Et s'agissant justement de Nauru, ben la Banque mondiale nous apprend qu'il y a 3/4 de sa population qui a déjà expérimenté les effets des changements climatiques. Et je vous dirais que ça ira pas en s'améliorant, à tel point que le gouvernement s'est doté d'un plan pour protéger à court terme 90% de sa population là, des effets des changements climatiques. Et comme c'est un pays qui est très créatif, ben pour tenter de financer ces mesures d'adaptation-là, et mesures d'adaptation aussi à l'élévation du niveau des océans, ben il y a un système de passeport doré qui a été annoncé il y a 2 jours. Donc, on peut acquérir la nationalité de Nauru pour à peu près 100 000 $. Et c'est un passeport qui vous donne accès à 85 pays sans visa. Bon, pour mémoire, si vous avez déjà un passeport canadien en poche, bon, on parle de 183 pays sans visa, ou en tout cas avec une autorisation de voyage électronique. Donc, il n'y aura peut-être pas une ruée de Canadiens vers le passeport de Nauru, mais quand même.
0: Bon. La crise climatique est aussi bien réelle en Europe, rendue tangible notamment par les feux très importants en Espagne et en France, Yann.
10: Oui, et un autre pays européen limitrophe de la France qui tente de s'adapter, dont on parle un peu moins, qui est moins touché par les feux, ben c'est la Suisse. Et habituellement, la Suisse est moins touchée par les méga-feux, comme on peut les voir en France. Mais elle n'en a pas moins des défis importants, parce que l'armée suisse, notamment, a acheminé par hélicoptère des réservoirs d'eau pour le bétail dans les alpages du canton de Berne. Dans le canton de Fribourg, il y a d'autres demandes qui ont été faites en ce sens lundi, selon le quotidien suisse Le Temps. Ce manque d'eau-là, qui est couplé au manque de fourrage, ça pourrait avoir des impacts importants, même chez nous. Par exemple, attendez-vous à voir la facture de votre fromage suisse préféré continuer d'augmenter? Cette assistance d'urgence-là est un peu paradoxale, hein, parce que le Conseil fédéral suisse vient de supprimer des fonds qui aideraient pourtant à l'adaptation des forêts.
0: Ah ouais, c'est bizarre, ça.
10: La raison qu'on donne du côté suisse, c'est que le budget fédéral est sous forte pression. Donc, c'est essentiellement pour des raisons financières qu'on procède à cette coupure. Le risque ici, c'est évidemment de faire un arbitrage avantageux à court terme, pour balancer le budget ou en tout cas pour diminuer la pression, mais on risque, comme on dit en bon québécois, là, de se donner de la misère pour les années qui viennent, hein, parce qu'il y a des gestes qui doivent être faits maintenant et qui seront payants dans quelques années. Mais je vous dirais que je vous encourage à voir le côté espoir de la chose, hein, parce que on voit d'abord qu'en Suisse, cette décision-là fait pas du tout l'unanimité, c'est bien possible qu'à moyen terme, la question se retrouve devant le Parlement à Berne et même aussi rapidement qu'à la prochaine session législative. Donc, de l'espoir quand même pour les forêts suisses.
0: Merci de nous faire terminer sur une note d'espoir. Yann Simon, on se reparle la semaine prochaine.
10: À la prochaine. Bye bye. Au revoir.

0: Les Hey Babies, Marie-Claude, qui sont en spectacle ce soir à Petite-Vallée et demain ici à Matane.
1: Oui, les Hey Babies qui sont très dynamiques sur scène. Les voir en spectacle, c'est vraiment recevoir une grosse dose d'énergie. Les Hey Babies, donc groupe acadien en spectacle à 20h ce soir au Théâtre de la Vieille Forge à Petite-Vallée. Et demain, le rendez-vous est à 19h. Ça se passe en plein air à l'Agora Cogeco au Parc des Îles à Matane, en espérant qu'il fera beau. D'ailleurs, on invite les gens à apporter leur chaise pour le spectacle de demain à Matane. Mais vous en aurez probablement pas besoin, en fait. Voir les Hey Babies,
0: ça c'est... se voit debout.
1: Oui, exactement.
0: Ça se regarde debout.
1: C'est exactement ça, hein, Philippe. D'ailleurs, la pièce qu'on entendait, l'extrait de pièce qu'on entendait, c'est « Soyez fiers », c'est tiré du plus récent album de la formation Tintamarre, quatrième opus en carrière pour les Hey Babies, qui s'inspire du roots rock louisianais qui fait en sorte que les Hey Babies ont pris une autre avenue avec cet album-là, mais elles ont quand même continué à explorer les sons du passé, parce que ouais, elles ont quelque chose de rétro, les Hey Babies, à chaque fois dans leurs propositions. Et bref, on pourra les voir et danser au son de leur musique ce soir 20h au Théâtre de la Vieille Forge à Petite-Vallée et demain 19h au Parc des Îles à Matane à l'Agora Cogeco.
0: Il y en a un autre qui est en visite dans le coin, c'est Émile Bilodeau.
1: Émile Bilodeau, effectivement, on en parlait hier, Philippe, Émile Bilodeau qui achève son passage en Gaspésie avec son spectacle qu'il présente ce soir à l'auberge festive Sichac à Sainte-Anne-des-Monts. C'est à compter de 21h. Émile Bilodeau qui sera là comme un seul homme

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1: Le Théâtre de la Petite Marie qui accueille l'artiste et coproducteur, mais ce n'est pas, c'était une erreur en fait, le théâtre n'est pas coproducteur officiel du projet, mais soutient la proposition, la production finalement, avec cet accueil en résidence à travers lequel les artistes, l'équipe du projet a accès aux infrastructures, donc pour pouvoir travailler, réfléchir, continuer à faire progresser le projet Escargot Go Vibrato. Voilà.
2: Merci beaucoup Marie-Claude.

Le malheur, c'est une chanson de 2006 de Jean Leloup. Depuis le début de l'année, les consommateurs canadiens constatent la présence d'un nouveau symbole nutritionnel sur certains emballages alimentaires. C'est une loupe noire qui signale ou identifie les produits dont la teneur est élevée en gras saturé, en sucre ou en sodium. Des chercheurs ont évalué l'efficacité de ce symbole-là et l'ont comparé au Nutri-Score qui est utilisé en Europe. Les résultats montrent que le symbole de Santé Canada peut être efficace, mais à certaines conditions. On fait le point avec Lydiane Nabek, professeure en marketing

0: social à l'Université Paris-Saclay, qui a participé à l'étude réalisée en collaboration avec des chercheurs de l'Université du Québec à Montréal. Madame Nabek, bonjour.
1: Oui, bonjour. Bonjour à tous.
0: Parlez-nous déjà d'abord un peu du Nutri-Score qui est utilisé en Europe. Qu'est-ce qui est considéré dans l'évaluation des produits sur le continent européen?
1: Alors, le Nutri-Score indique dans une note globale la qualité nutritionnelle du produit à partir de ces éléments négatifs, on va dire, qui vont limiter le gras, le sucre et le sel, et les éléments positifs, les vitamines, les fibres et les protéines. Et donc, l'algorithme calcule un score global qui est affiché en 5 classes, de A à E, avec, affiché avec une lettre et une couleur associée, qui est simple à comprendre, du vert au rouge.
0: Alors, quelles sont les principales différences entre le Nutri-Score utilisé en Europe et notre fameuse loupe nutritionnelle ici au Canada?
1: La principale différence, c'est que le système canadien, la loupe, permet d'alerter les consommateurs sur les produits trop gras, trop sucrés, trop salés, mais il ne vient pas valoriser les bons produits dans le rayon avec un signal vert comme le Nutri-Score peut le faire.
0: Alors voilà, justement, vous pensez quoi de ça, vous? Quelles sont les forces et les points faibles de chacun des systèmes, disons?
1: Les forces du système canadien, c'est qu'il est obligatoire. Donc ça, c'est une réussite pour vous, consommateurs canadiens, puisque ça vous aide en rayon à identifier ces produits qui sont mauvais pour la santé ou en tout cas dont il faut limiter les quantités consommées. Et surtout pour les produits transformés ou ultra transformés, c'est précieux pour les consommateurs. On n'a pas toujours le temps d'aller voir le tableau nutritionnel à l'intérieur des paquets ou la liste des ingrédients qui est parfois très longue sur certains produits ultra transformés. Donc là, en un seul coup d'œil, les consommateurs peuvent identifier des produits qu'il faut consommer en quantité limitée. Le Nutri-Score permet de faire la même chose avec les scores D et E. Qui sont indiqués en rouge, orange foncé, on va dire. Mais en plus, nous, les consommateurs français et européens, on peut voir les bonnes options qui sont mises en valeur dans le rayon avec les couleurs vertes.
0: Voilà.
1: En revanche, notre système, il est volontaire. On n'a pas d'affichage obligatoire. Et donc, certains produits ne sont pas nutri-scorés, comme on dit, en France.
0: Pourquoi ça n'est pas obligatoire, justement?
1: Eh bien, le système devait l'être, et après, la décision a été repoussée, elle doit être prise par la Commission européenne, qui a repoussé cette décision. Le choix au niveau du choix du format, il y a d'autres options qui ont été proposées. Et puis, certains industriels de l'agroalimentaire ne souhaitent pas que ces dispositifs soient rendus obligatoires dans les rayons de façon à pénaliser leurs produits.
0: Ouais. Parlez-nous un peu de l'expérience que vous avez réalisée, Lydiane Nabek, avec des professeurs de l'Université du Québec à Montréal. Vous avez mesuré quoi?
1: Alors, on a mesuré l'attitude et l'intention d'achat des consommateurs envers un produit fictif, que les consommateurs ne connaissaient pas, que les répondants ne connaissaient pas. Et ce qui nous intéressait, c'était justement de comparer ces deux systèmes, Nutri-Score et la loupe, auprès de consommateurs qui ne connaissent ni l'un ni l'autre, dans des conditions complètement contrôlées.
0: Et vous tirez quel constat de vos recherches?
1: Eh bien, on tire en fait comme conclusion que la loupe est aussi efficace qu'un Nutri-Score E lorsqu'elle indique trois dimensions, lorsqu'elle fait un focus sur les trois dimensions à limiter. En revanche, elle est moins efficace quand elle indique seulement une seule dimension à limiter. Et donc, elle fonctionne en tant que signal auprès des consommateurs qui ont une moins bonne attitude envers le produit, mais elle n'influence leur intention d'achat que quand que la loupe est indiquée sur les trois dimensions.
0: D'accord. Donc, vous voulez dire sur les trois dimensions, sur le gras saturé, le sucre et le sodium, c'est ça?
1: C'est ça.
0: Ah oui, d'accord.
1: Trop gras, sucré et trop salé, ça marche.
0: Ouais.
1: Bien qu'un Nutri-Score peut. Mais en revanche, quand il n'y a qu'un seul élément qui est limité, ça me fonctionne beaucoup moins. Et donc, voilà ce qui est dommage. Mais c'est tout de même un atout pour les consommateurs.
0: Alors, on n'a plus de temps, malheureusement. C'est un sujet passionnant parce qu'elle fait beaucoup jaser, cette fameuse loupe-là qui est apparue sur nos produits il y a quelques mois. Lydiane Nabec, vous êtes professeure en marketing social à l'Université Paris-Saclay. Merci beaucoup d'avoir discuté des conclusions de votre étude avec nous. C'est très apprécié.
1: Merci beaucoup. Bonne journée.
0: Bonne journée, au revoir. Alors, il nous reste une minute ensemble, juste assez pour vous rappeler qu'il va pleuvoir vraisemblablement dans votre région aujourd'hui. En tout cas, si vous êtes en Gaspésie, peut-être pas si vous êtes aux îles de la Madeleine. Je prends aussi le temps de remercier Marie-Claude Tremblay. Merci beaucoup, Marie-Claude. Pour
2: merci.
0: Aujourd'hui.
2: Bonne journée.
0: Merci à Geneviève Génier-Carrier, notre secrétaire de rédaction.
2: Merci.
0: Merci Geneviève, on se revoit demain. Merci évidemment à David Michaud qui a mis cette émission en onde et à Nathalie Dion qui l'a réalisée. Rendez-vous demain, mercredi à 6h, 7h aux îles pour un autre première escale. À demain. Bye bye.

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3: Bonjour, il est 9h, 10h aux îles de la Madeleine. Ici Geneviève Génie-Carrier. Voici vos informations. Les pluies torrentielles des derniers jours ont causé d'importants dégâts dans plusieurs régions du Québec et de l'Ontario. C'est notamment le cas à l'Ascension dans les Laurentides où des routes se sont affaissées. La municipalité a même déclaré l'état d'urgence. Karine Matheux a plus de détails.
4: Les fortes pluies ont endommagé plusieurs routes de la municipalité de l'Ascension. Certaines ont été détruites, des sections se sont effondrées. Il est impossible d'y circuler. Le maire de l'Ascension, Jacques Allard.
5: Déjà, il y avait des lacs qui étaient pleins, les déversoirs ne fournissaient pas. Ce phénomène-là qu'on n'avait jamais eu, c'est qu'à un moment donné, la pression a fait qu'il y a des ponceaux qu'on savait pas qu'ils pouvaient pas tenir, qui ont emporté des sections de route importantes.
4: Hier, les maisons d'une centaine de résidents étaient complètement enclavées. C'est encore le cas pour la moitié d'entre elles, selon le maire. Les dégâts ont aussi été constatés ailleurs au Québec, notamment en Haute-Mauricie. La route 10 au nord de Latuc est complètement coupée. Il y a aussi eu un glissement de terrain sur la route 25 reliant Latuc à Wimotachi. La rivière Saint-Maurice, par ailleurs, est sous surveillance puisque la pluie a fait gonfler les cours d'eau. Et en Ontario, dans la région de Niagara, les municipalités de Sainte-Catherine et de Lincoln ont déclaré l'état d'urgence en raison des dégâts provoqués par les fortes pluies. À Sainte-Catherine, c'est plus de 140 mm de pluie qui sont tombés en moins d'une semaine, inondant de nombreuses résidences. Et à Lincoln, la municipalité voisine, il y a eu près de 300 appels de résidents pour signaler des inondations. Ici Karine Matheux, Radio-Canada, Montréal.
3: L'Organisation mondiale de la santé assure que les équipes médicales testent actuellement des traitements préventifs et des vaccins pour lutter contre la nouvelle souche d'Ebola qui se transmet rapidement en République démocratique du Congo. Lors du dernier bilan, il y a 3 jours, la RDC enregistrait près de 3800 cas confirmés d'Ebola et plus de 1600 décès dans 5 provinces. L'ancienne présidente de Médecins sans frontières et directrice du laboratoire de préparation aux pandémies et aux crises de l'Université McGill, la docteure Joanne Liu, explique les particularités de cette nouvelle souche d'Ebola.
6: Si on la compare à l'Ebola Zaïre, qui a une létalité, donc un pourcentage de mortalité qui est de 50 à 70 %, on dit que pour le Boudibounjo, c'est entre 30 à 40 %. Mais ce qui distingue vraiment cette souche-là, c'est le fait que les gens, quand ils contractent la maladie, l'ascension des symptômes est beaucoup plus lente. Et donc, les gens ne sont pas très symptomatiques au début, juste des courbatures, un petit peu mal de tête, peut-être une petite fièvre. Et donc, ils restent dans leur communauté, ils ne consultent pas. Les gens continuent à rester dans leur communauté plus longtemps et infectent leurs proches.
3: Environ 17 000 personnes ont été en contact avec un cas confirmé. Elles sont présentement en observation. Au Moyen-Orient, un membre d'équipage d'un cargo qui a pris feu dans le détroit d'Ormuz manque toujours à l'appel. Le navire qui tentait de traverser le passage stratégique aurait été frappé par un projectile inconnu selon l'Agence britannique de la navigation maritime. La salle des machines aurait été touchée, ce qui aurait déclenché un incendie. L'équipage lutte présentement contre les flammes. Depuis la reprise des hostilités entre Washington et Téhéran début juillet, l'Iran bloque à nouveau le détroit stratégique pour le commerce d'hydrocarbures et menace de s'en prendre à tout navire tentant de franchir sans son autorisation. Et aux nouvelles régionales, eh bien, la campagne électorale provinciale commence à prendre forme dans Matane-Matapédia-Métis. Après Pascal Bérubé, qui va solliciter un nouveau mandat pour le Parti québécois aux élections d'octobre, la Coalition Avenir Québec a annoncé la semaine dernière qu'Henri McLaren sera candidat pour la formation. Henri McLaren est bachelier en histoire, il habite Montréal. Il affirme avoir la région à cœur et être particulièrement préoccupé par la hausse du coût de la vie.
7: On a vu avec le financement donné au port de Matane, c'est important pour la création d'emplois. Il y a aussi le programme de aérien régional qui a été mis en place, donc pour donner plus d'accès au vol, mettons, de l'aéroport de Mont-Joli. Donc, il y a plus des choses comme ça, puis je vais chercher à échanger avec les citoyens pour en connaître plus.
3: La présence de deux caracaras huppés dans le secteur de l'aéroport de Gaspé retient l'attention des ornithologues. De nombreuses photos circulent sur les réseaux sociaux depuis deux semaines. Ce rapace de la famille des falconidés se trouve généralement en Amérique centrale et en Amérique du Sud et dans l'extrême sud des États-Unis. La présence de caracaras huppés au Québec est une observation exceptionnelle. Des ornithologues ont signalé sa présence en 2012, mais ce serait la première fois que l'on observe deux individus ensemble, selon Maxime Capcoun Huot, biologiste à Québec Oiseau et coordonnateur de eBird Québec.
8: On sait que dans certaines parties de son aire de répartition, le caracara huppé a tendance à décliner un petit peu. Là, les populations diminuent à cause du développement urbain, à cause de la conversion de son habitat naturel de reproduction pour l'agriculture, même la persécution humaine. Cela dit, le caracara huppé, comme d'autres espèces, a tendance à se disperser. C'est un phénomène qu'on appelle le vagabondage.
3: En 2021, un pygargue empereur a visité Gaspé. Il passerait maintenant ses étés à Terre-Neuve, dans la baie de Trinité. Et à la météo, bien Environnement Canada a émis un avertissement de vent pour les secteurs de Saint-Anne-des-Monts, de Grande-Vallée et du Parc national Forillon. Voilà, c'était vos informations. Bonne journée sur ICI Radio-Canada, première.

0: Salut, vous écoutez Point de repère. Je m'appelle Rosemie Autente-Morin, puis j'aime tout ce qui s'en vient. On va commencer l'émission en s'intéressant à une posture qui a le potentiel de changer notre façon de voir la vie, l'esprit du débutant. On va ensuite en découvrir plus sur l'histoire des condiments puis de la nourriture déshydratée. En deuxième heure, Christian Vézina et Rosemarie Charret vont nous apprendre à mieux s'aimer soi-même en vieillissant puis à apprivoiser la solitude à tout âge. Puis je vais recevoir des artisans du film La bataille de Gaulle, une saga vraiment passionnante. On va terminer l'émission avec le comédien Jean-Simon Leduc qui crée du contenu étonnant sur les réseaux sociaux étonnants du type « Voici comment cuire un lièvre sur une broche dans la forêt ». À l'ère des réseaux sociaux où tout le monde a l'air expert en tout, est-ce que vous trouvez ça difficile de vous donner droit à l'erreur, de commencer quelque chose en partant de zéro, hein, sachant que vous n'allez pas nécessairement être bon, être bonne? D'ailleurs, c'est quand la dernière fois que vous vous êtes permis de n'avoir aucune attente de performance, puis qu'est-ce que ça vous a fait? Écrivez-nous, vos réflexions vont certainement nourrir la prochaine discussion. Vous pouvez passer par la bulle de conversation de l'application Radio-Canada Audio ou notre adresse courriel, je vous la donne, pointdereper@radio-canada.ca. Alors, peut-être que vous l'aurez deviné, ce matin, on s'intéresse à l'orgueil. L'orgueil qui nous brime quand on se lance dans une nouvelle activité. On va faire ça en compagnie de l'autrice Geneviève Jeté et du professeur de philosophie au Collège Jean de Brébeuf à Montréal, Ludwig Moquin-Baudry. Bonjour à vous deux.
1: Bonjour.
0: Geneviève, c'est vous qui avez eu l'idée de parler de l'esprit du débutant à l'émission. Vous m'avez écrit. Ça vaut la peine de m'écrire quand on a une bonne idée. Voilà, les choses se passent. Et moi, je ne connaissais pas ce concept. J'ai appris qu'en japonais, on parle de Shoshin, soit d'une attitude humble que le pratiquant doit conserver tout au long de sa progression. Alors, l'idée qu'on atteint quelque chose, ben, elle n'existe pas vraiment. Même si on progresse, on garde l'esprit de la personne qui a tout à apprendre. Alors, c'est une posture basée sur l'humilité dans laquelle on met l'orgueil de côté. Comment vous avez découvert que c'était une bonne idée de mettre l'orgueil de côté pour être plus heureuse en vous lançant dans un projet?
2: Ben, en fait, moi, c'est quand... je pense que c'est quand on entretient cette émerveillement-là. Quand on sent qu'on est un peu dans une posture enfantine où on se rend compte que comme « Ah, ben voyons donc, je suis capable de faire ça. » Moi, c'est quand cet éveil-là, moi, c'est quand je suis allée dans un gym.
0: Oui, c'est super intimidant, un gym.
2: Oui, vraiment. Puis pas un gym style éconofitness, là, mais tu sais, un gym où il y a des cours de groupe, où les gens s'entraînent là beaucoup. Puis s'il y a un esprit de communauté, ça s'appelle le vestiaire. J'adore cette place-là. Et j'étais terrifiée, vraiment, là, à l'idée d'aller là. Et c'est quand, à un moment donné, ben, je me suis rendu compte que comme, hey, finalement, je suis quand même bonne, je peux lever des poids. Je sous-estimais clairement mes aptitudes là-dedans. Puis, je suis une personne quand même sportive, mais je suis pas non plus, je veux dire, je suis pas une athlète non plus, là, puis je me prétends pas être ça, mais juste le fait de commencer quelque chose puis me dire, de défaire ces idées préconçues-là, moi, ça m'a tellement aidé, puis ça m'a mis dans une posture d'émerveillement envers ce que je suis capable d'offrir, mais aussi ce que ce monde-là peut m'offrir aussi.
0: T'sais. Oui, puis on n'est pas obligé. C'est le fun quand on va au gym, même si on est intimidé, qu'on se défait de la pression de performance, puis qu'on découvre qu'on a un certain talent. Mais moi, dans les dernières années, j'ai commencé à pratiquer plein d'activités dans lesquelles je suis franchement nulle. et je n'abandonne pas, et je ne m'améliore pas, et je poursuis malgré tout en me disant je suis pas obligée d'être bonne dans tout.
2: Exact.
0: Et je suscite tellement de pitié que c'en est agréable, finalement, que de faire du ski de fond en public.
1: Ça fait des belles rencontres. Après,
0: exactement. Oui. Si vous saviez le nombre de personnes qui me disent « Voulez-vous que je vous aide à vous relever, madame? » Je suis comme « Oui, absolument, sinon je vais passer l'hiver ici. » Mais mettre l'orgueil de côté puis accepter de ne pas être bonne, même quand on s'est vraiment investi dans une pratique, c'est super difficile. Ludwig, est-ce que notre société valorise la pratique sans résultat à atteindre?
1: Je dirais que non, hein. C'est une idée assez courante qu'on entend souvent, qu'on est dans une société de productivité. Puis je pense que c'est pas parce qu'on la répète souvent qu'elle est fausse, hein, justement. Elle a un très grand fond de vérité.
0: Oui.
1: Et puis, on l'a dit en introduction, je veux dire, dans notre quotidien, la plupart d'entre nous ont un téléphone intelligent, branché sur des réseaux sociaux, et on voit défiler sur nos fils toutes sortes de contenus, vidéos, écrits ou autres, où des gens s'improvisent parfois experts, parce que justement, ils ont eu un moment de découverte, que ce soit au gym ou quelque part d'autre, en ski de fond ou que sais-je, en alimentation, ils ont connu un petit succès, et là, soudainement, ce petit succès déclenche en eux, on pourrait dire, un certain orgueil ou en tout cas une certaine ambition de vouloir communiquer leur trouvaille en se posant dans une espèce de posture d'expert qui est peut-être pas méritée. Et c'est aussi, même pour des gens qui ont acquis une expertise dans un certain domaine, on peut penser par exemple à certains hommes d'affaires québécois, ça autorise finalement des prises de parole sur toutes sortes de sujets dont ils n'ont pas nécessairement l'expertise.
0: Ouais, c'est vrai.
1: On pourrait pas dire qu'il y a là une grande humilité à l'œuvre et non plus une grande disposition à entrer en contact avec le monde qui les entoure.
0: Mais pourtant, la modestie, c'est important dans la quête de savoir ou pour développer un savoir-faire.
2: Mais tellement. Puis moi, j'appelle ça la génération LinkedIn, là. C'est-à-dire que tout le monde est expert de quelque chose. Puis mon Dieu, on montre ce dont on est capable et tout. Puis moi, ce que j'aime faire, tu sais, j'ai écrit un premier livre. Puis ça a été Obsédé, qui paraît demain dans toutes les librairies. Et en fait, moi, ça a été un bel exercice d'humilité parce que c'était la première fois que je me prêtais à cet exercice-là. Et tu sais, honnêtement, moi, c'est important pour moi de documenter beaucoup le processus. Je trouve qu'on met beaucoup de l'avant, évidemment, dans tout le plan de promotion. On veut vendre des livres, etc. Mais en même temps, pour moi, c'était extrêmement important de montrer, OK, hey, là, c'est difficile. Là, c'est pas évident. Là, j'ai de l'inspiration. Juste de montrer ce processus-là aussi, je pense que c'est important pour défaire un petit peu cette LinkedIn des publications.
0: Cette idée de j'ai atteint un objectif toujours que promeut la génération LinkedIn selon votre analyse, Geneviève Jeté. C'est vrai que si on est une génération LinkedIn, on n'est pas une génération portée vers la modestie, mais en quoi elle nous permet de mieux apprendre?
1: L'histoire de la philosophie occidentale est remplie d'exemples de philosophes qui vont nous amener ou en tout cas nous inviter à faire preuve d'une certaine forme de modestie. On va aller vers une figure assez fondatrice, le Socrate, dont une des phrases les plus connues nous est rapportée, c'est « La seule chose que je sais, c'est que je ne sais rien. » Donc déjà...
0: Très sage, ça.
1: Très sage. Et une phrase qui recouvre, qui recèle d'une multitude de significations. D'une part, Socrate, quand il dit ça, il faut comprendre le contexte, il rapporte ça lors du procès qu'on lui a fait et qui va mal se terminer pour lui. Il raconte l'histoire d'un de ses amis qui est allé à l'oracle de Delphes et qui s'est fait déclarer « Socrate est le plus savant des hommes ». Raconte ça à Socrate. Socrate, il dit « Ben, moi, j'ai pas l'impression de savoir grand-chose. » Et je vais essayer de faire sens de cette déclaration de l'oracle en allant consulter les gens qu'on considère comme des savants pour voir, justement, là, il y a des gens qui savent, qui ont la réputation d'être des savants, donc je vais les interroger. Et donc Socrate arrivait dans ces discussions-là, justement dans une posture d'humilité. « Ah, toi, grand général, enseigne-moi ce qu'est le courage, tu dois le savoir, moi je le sais pas. »
0: Donc c'était pas des hommes entrepreneurs nécessairement que Socrate
1: était. Il y avait quelques riches qui interrogeaient, mais c'était surtout des personnages politiques, des gens qui passaient pour des savants, des sophistes ou des orateurs, donc des gens qui parlent de justice, ce genre de choses-là. Et là, Socrate les interroge, et ils se rendent compte finalement au fil des discussions, en leur posant des questions. Donc, jamais dans une posture de « je vais te dire que tu as tort ». Et là, on pourrait penser à une forme d'ironie, parce que sûrement qu'il est entré dans ces conversations-là en disant « oui, ils ont la réputation d'être des savants, mais ce n'est pas vraiment des savants
0: voilà. ».
1: Sauf que lui-même n'arrivait pas avec une doctrine qu'il défendait de manière, on pourrait dire frontale, faisait plutôt un démontage en disant « enseigne-moi ». Donc, juste pour faire parler l'interlocuteur, cette posture-là d'humilité avait quelque chose de productif. Et Socrate lui-même, justement, disait… Puis je pense qu'il y avait quand même un fond de vérité à dire je ne pense pas savoir grand-chose parce que ça sous-entend que la vérité avec un grand V c'est quelque chose qu'on peut pas avoir d'un coup, qu'on peut peut-être même pas jamais avoir complètement et qui demande un effort constant et de constamment se remettre dans cette posture de il y a peut-être des choses que je crois savoir qui sont en fait des préjugés. Donc, c'est une espèce d'hygiène intellectuelle constante qu'on doit pratiquer. Et c'est ça le message de Socrate, tant qu'à moi, de ce point de vue-là.
0: Merci de nous vulgariser le message de Socrate. C'est très utile en ce mardi matin. Puis, je pense que j'aime beaucoup cette idée d'hygiène intellectuelle, mais j'aime aussi cette idée que lorsqu'on sait qu'on ne sait pas, ben, on demande l'avis d'autrui, on demande les lumières des autres. Puis ça, au quotidien, ça peut vraiment nous servir quand on se lance dans une nouvelle activité ou même quand on croit la maîtriser. Geneviève, vous parlez du gym. Je reviens à mes activités du quotidien. Mes amis et moi, en tant qu'adultes, avons décidé de prendre un cours pour apprendre à patiner. avec d'autres adultes. Et c'était, comment dire, effrayant. c'était un retour vers l'humilité, vitesse grand V. Mais c'était aussi une façon de dire à d'autres gens, enseigne-moi. Puis en tant qu'adulte, on perd peut-être un peu ce réflexe-là parce qu'il vient avec de la vulnérabilité dans une époque qui n'encourage pas particulièrement la vulnérabilité.
2: Non. Absolument. Puis je pense aussi que, tu sais, par exemple, moi, mon chum nous a payé un cours de poterie pour ma fête. Et on n'avait jamais fait de poterie avant. Puis, tu sais, je veux dire, c'est de la poterie. On pense que c'est pas sorcier, là. Voyons,
0: c'est tellement difficile.
2: C'est tellement difficile. Il y a toute une technique, mais on a ri, puis on a eu du fun. Puis les deux, on était comme, OK, puis on est capable de faire quelque chose à la fin aussi. Tu sais, je pense que de se rendre compte que, ben, on est capable de produire quelque chose à la fin. C'est-à-dire, peu importe ce que c'est...
0: Mon étrange récipient ne peut contenir qu'une bague, mais qu'importe, je l'ai fait.
2: Je l'ai fait. Moi, je mets mes petits sous dedans voilà. Et je suis contente.
0: Moi, j'ai décidé à la fin que c'était pour les œufs à la coque. Je n'en fais jamais, mais c'est la seule forme qui a...
2: Mais il y a un petit contenant pour ça.
0: Mais alors, ce que j'entends, c'est qu'il y a un lien entre humilité et curiosité. Je ne serais peut-être pas bonne, mais je suis curieuse de voir ce que je saurais produire. Ludwig?
1: Oui, complètement, parce que je pense que si l'humilité est nécessaire à cette quête de connaissances ou de compétences, dans le cas de la poterie ou du ski de fond, je pense que l'humilité en elle-même n'est pas suffisante comme condition de possibilité de la connaissance, de la sagesse, appelons-la comme on veut. Une personne réellement sage, à mon sens, oui, est humble, mais une personne humble n'est pas nécessairement sage. Donc, c'est pour ça qu'il faut lui adjoindre toutes sortes d'autres qualités, d'autres vertus. La curiosité, pour moi, est fondamentale parce que la curiosité, c'est ce qui nous rend justement disponible. C'est ce qui nous permet peut-être d'être sensible à des choses qu'on n'aurait pas soupçonnées. Et je pense qu'une sagesse pleine et entière, comprise au sens fort du terme. Donc, c'est une capacité à être sensible aux choses dans leur singularité, dans leur complexité. Et que, je veux dire, on peut s'intéresser à toutes sortes d'objets sous différents angles, mais si on ne choisit toujours que l'angle de notre champ de spécialisation, je pense qu'on va passer à côté de certaines choses. Et que la curiosité, elle va nous amener à considérer d'autres angles. Moi, c'est peut-être pour ça que je suis en philosophie, là, c'est que je suis un être fondamentalement curieux qui a refusé de se spécialiser. Puis la philosophie nous permet d'allier toutes ces choses-là les unes avec les autres. T'sais. Donc, j'ai autant des intérêts pour l'histoire que la linguistique, que les sciences naturelles, que tout ça. Et donc, quand on fait le tour avec ça, puis quand on... Par curiosité, on va s'intéresser à de nouveaux champs, de nouvelles théories. Mais je pense qu'on est plus en mesure d'aller chercher la richesse de l'expérience.
0: Mais au quotidien, comment on fait pour développer notre humilité et notre curiosité? Je veux dire, on est tous dans le jus. Comment je vais pour prendre un pas de recul et faire fi de mon époque en me disant « Non, moi, je n'ai pas peur de me planter. Je vais découvrir. »
2: Mais je pense honnêtement que c'est en acceptant de peut-être faire des erreurs. Je pense qu'on se permet difficilement de faire des erreurs parce que maintenant, tout est photographié, tout est publié, tout est... Et je pense qu'on a beaucoup ce sentiment-là de peut-être un petit peu fragiliser l'ego aussi.
0: Oui, on se compare.
2: On se compare beaucoup. On est dans une société qui se compare énormément. Donc, moi, je pense que de justement aller à l'encontre de ça, puis de décider un petit peu de... tu sais, je sais pas, d'essayer, moi, je vois ça comme ouvrir des avenues. Tu sais, c'est-à-dire comme ouvrir des nouveaux chemins dans mon cerveau que j'ai pas expérimenté.
0: C'est
2: puis,
0: beau ça, Geneviève Jeté.
3: Ouvrir des nouveaux chemins dans votre cerveau.
2: Ben oui, puis je pense que de juste tout le temps se mettre un peu dans une posture où on se demande, hey, qu'est-ce qui me tente vraiment, tu sais, puis de lier beaucoup le plaisir à ça. Je pense d'ailleurs à la course aussi, tu sais, je pense moi j'ai abandonné plusieurs fois la course et j'ai repris plusieurs fois la course et en ce moment moi j'ai trouvé mon air d'aller, littéralement, où je cours simplement parce que j'ai le goût, puis ouais. ça vient d'une place de plaisir. Tu sais, je pense que en allant dans des chantiers où on a du plaisir, moi je pense que c'est ça qui vient un petit peu déconstruire toutes les idées préconçues qu'on peut avoir, les préjugés qu'on a aussi envers nous-mêmes.
0: Ouais, se rappeler qu'on a le droit d'être des amateurs.
2: Ouais. Oui, exact.
1: Ouais,
2: tout à fait.
1: Puis je rajouterais, tu sais, pour moi, si l'humilité est une vertu, et là, je vais être aristotélicien, tu sais, on sort un autre philosophe ici.
0: Allons-y.
1: La vertu s'acquiert par la pratique. Mm-hmm. Hein, c'est en le faisant qu'on le devient. Il ne suffit pas simplement d'avoir une connaissance abstraite et théorique de ce que c'est que cette vertu-là. Il faut la mettre en pratique, même si c'est quelque chose de peut-être un peu faux au début. Peut-être qu'on n'est pas une personne super humble. Je pourrais revenir à
3: on
1: ça.
3: On peut faire semblant d'être humble au début, Ludwig Mockin-Baudry.
1: Exact. On peut faire semblant au début d'être humble, puis jusqu'à ce qu'on le devienne en quelque part. Hein? Fake it till you make it, comme voilà. disent nos amis anglophones. Parce que c'est ça, c'est qu'à un moment donné, je pense, par l'incarnation de certains traits, ben, ça finit par, on pourrait dire, s'infuser dans la personnalité. Mmh. Mais c'est un travail. Puis je pense qu'il y a le fait de se mettre dans certaines situations, on l'a dit, qui vont nous rappeler à nos propres limites. Mmh. Mais il y a aussi bien s'entourer. Je pense que il y a tout l'aspect relationnel de l'acquisition de l'humilité qui est importante. Il y a différentes personnes qui peuvent nous aider là-dedans. Des professeurs, pas tout le monde, pas tous les professeurs, parce qu'il y a des professeurs qui peuvent être dans une posture très directrice, mais, oui. Mais qui ne font pas nécessairement au-delà de attribuer l'échec ou la réussite, accompagner dans la prise de conscience, ça c'est une chose. Les professeurs, quand on a l'occasion d'en avoir,
0: c'est une chance incroyable.
1: Oui.
0: Oh oui.
1: Prof de poterie, ou de philo, peu importe.
0: De
1: hein.
0: patin.
1: De patin, exact. Mais des parents, mais des amis aussi, parce que je pense que les amitiés réelles, solides, profondes, sont ces liens-là qu'on tisse avec des gens d'un qui veulent notre bien, à qui on veut du bien, et qui, au nom de ce bien que l'on recherche en commun, en quelque sorte, pour les uns et les autres, ben on est capable de se rappeler à l'ordre. On est capable de dire, calme-toi un petit
0: oui,
1: peu.
0: Oui, on est capable de se donner un élan.
1: Exact.
0: Aussi, je peux citer en exemple le cours de Nunchaku, que j'ai aussi suivi avec mes amis.
1: Ça, les rappels à l'ordre sont assez physiques hein, dans un cours de Nunchaku.
0: Là encore, on découvre nos limites quand on prend un cours avec un ninja à Brossard. On reçoit de beaux messages sur la bulle de conversation. Je cite Louise qui nous dit que c'est une citation attribuée à Guillaume d'Orange qui l'a beaucoup aidé à se lancer dans l'inconnu. Il n'est point nécessaire d'espérer pour entreprendre ni de réussir pour persévérer. Je trouve ça très beau. Il y a Émilie qui nous dit que dans les dernières années, elle a appris à faire des erreurs, que pour elle, chaque erreur est un apprentissage, un moment de rire ou une belle surprise. Voilà. Moi aussi, je pense qu'il y a de belles occasions de rire quand Absolument. On se lance sans talent dans quelque chose et qu'on persévère. Sur le plan plus personnel, Geneviève Jeté, votre premier roman d'autofiction, Obsédée, sera publié demain. Pour l'écrire, vous vous êtes inspirée du trouble obsessionnel compulsif avec lequel vous vivez.
2: Oui.
0: Votre TOC se manifeste par des pensées intrusives.
2: Oui.
0: En quoi embrasser une posture qui est plus basée sur la performance ou l'orgueil, ou moins basée peut-être sur la performance, parce que personne n'est imperméable à notre époque, en quoi ça s'est venu changer votre manière de penser?
2: Ben, en fait, je pense que je me suis mis beaucoup dans une posture où on veut sortir de sa zone de confort. Uh-huh. C'est-à-dire quand on essaye quelque chose, on dit tout le temps on sort de la zone de confort, etc. Mais moi, ce qui m'a permis de me rassurer puis de calmer une certaine anxiété aussi, c'est de me dire, OK, je vais trouver ma zone de confort. Je vais aller expérimenter certaines choses, certains nouveaux chemins.
0: Ouais.
2: Puis je vais aller trouver cette zone où je peux être confortable, ne serait-ce que quelques heures, quelques minutes. Puis, on a toujours, quand on essaie quelque chose de nouveau aussi, on a toujours un moment où on se dit, je pourrais faire ça tout le temps. Je pourrais faire ça à tous les jours. On a toujours, même dans la poterie, à un moment donné, oh, là, je suis capable de faire le, tu sais, d'aplatir, c'est ça, l'argile comme il faut.
4: Je lâche tout.
2: Je ne fais qu'aplatir de l'argile à tous les jours.
1: Et faire des reels Instagram pour en parler.
0: Bien sûr. Oui, ce moment prophète quand on découvre quelque chose de nouveau puis qu'on aime ça coupable.
2: Oui, c'est ça, tout à fait. Donc, moi, je me suis dit, OK, je vais essayer. Pas sortir de ma zone de confort, mais de trouver cette zone de confort. Mmh. Alors c'est ça. Puis c'est sûr qu'avec un TOC, avec des pensées intrusives, des obsessions aussi, où on a beaucoup de phrases, c'est-à-dire qui fuse de partout, puis qui veut notre peau, en fait, là, tu sais, qui veut nous rabaisser, qui veut nous faire douter beaucoup, parce que c'est la maladie du doute aussi, le TOC, donc nous faire douter de nos capacités, etc. Mais je me suis dit, moi, je veux que faire. C'est-à-dire, je ne me mets pas de pression au niveau du résultat. Moi, je ne veux que faire, je ne veux qu'exécuter en ce moment et avoir du plaisir à le faire dans le processus. Puis je pense que justement d'enlever la notion de résultat et juste se concentrer sur la notion du processus, ça change énormément de choses.
0: Mais je trouve ça magnifique et vous expliquez très clairement ce que ça représente vivre avec un trouble obsessionnel compulsif dans votre ouvrage, Geneviève. Ça m'a vraiment permis de saisir une réalité qui n'est pas la mienne. Puis j'entends comment faire baisser la pression peut changer une vie dans ce cas-là. Mais pour les personnes qui ne vivent pas avec un TOC, je me demande quand même, est-ce que le problème, c'est vraiment d'avoir des objectifs à tout prix ou c'est notre ambition? Je reviens à l'exemple de mon cours de patin. Si je m'étais pas donné l'objectif d'arriver à patiner un petit peu, j'aurais pas persévéré parce que c'était effrayant puis que j'aimais vraiment pas ça. mais si j'avais été en proie à l'ambition propre à notre époque, je me serais facilement dit, je vais patiner par en arrière à la fin de mes 6 cours, ce qui n'était absolument pas le cas. Mais donc, est-ce que le problème, c'est ça, c'est de vouloir arriver à quelque part ou c'est le fait qu'on veut toujours aller loin?
2: Moi, je pense que c'est le fait qu'on veut toujours aller loin. On veut toujours parce qu'on se compare tellement, puis on est tellement, on est tellement conscient de ce qu'on peut avoir de l'air, puis de ce que je pourrais dégager. Ben voyons, puis à mon âge aussi, comment ça, moi j'ai commencé à suivre des cours de danse il y a comme 3 ans, puis j'avais jamais suivi de cours de danse, j'avais toujours eu de l'intérêt, mais aussi de se mettre au défi, de juste se dire, OK, de revenir à des objectifs qui sont réalistes aussi. Tu sais, je voulais juste bouger. Tu sais, je voulais juste bouger mon corps. Oh mon Dieu, j'aime ça,
0: l'objectif est là. Il est atteignable.
2: Oui,
0: tout à fait. Est-ce qu'on est trop ambitieux, Ludwig?
1: Est-ce qu'on est trop ambitieux? Ben, je pense que... parce qu'on parle d'humilité depuis 20 minutes, mais je veux dire, il faut quand même entretenir, je pense, certaines ambitions. Encore faut-il choisir les bonnes, je pense. Parce que l'ambition, quand même... Tu sais... s'il ne faut pas nécessairement se comparer au meilleur de la discipline dans laquelle on fait nos premiers pas, il faut quand même avoir des objectifs. Et en quelque sorte, il s'agit d'ambition. Donc, c'est la mesure de l'ambition, je pense, qui est la question importante ici. Parce que sans ambition, ben, on n'a pas non plus l'espèce d'énergie, de ressort qui nous met sur le chemin, finalement, de cette pratique-là. T'sais. Si je voulais commencer... Ben, non, c'est un mauvais exemple. Je commencerais à jouer du violon. Ben, tu sais, il y a quelque chose de profondément ingrat dans les premiers mois, voire les premières années de la pratique du violon.
0: Surtout pour l'entourage.
1: Et donc, il faut quand même, je me dise, j'ai quand même l'ambition d'avoir un son qui n'hérisse pas le poil sur les bras de mes congénères pour... Donc, il y a des ambitions plus modérées qu'on peut avoir.
0: Donc, ce qu'il faut déconstruire, c'est aussi le regard que les autres porte sur nous quand on se lance avec humilité dans une activité.
1: Ah, tout à fait, parce que le regard peut être paralysant. Le regard de soi-même, le regard des autres, le regard qu'on pense que les autres ont sur nous aussi, ça c'est...
2: Moi, je dirais, faut éviter de se comparer, faut simplement s'inspirer. S'inspirer sans se comparer.
0: Ben c'est très sage.
1: Et se lancer.
0: Ah oui, lancez-vous, s'il vous plaît. On est tannés d'être bon puis d'être bonne. Ça suffit, cette injonction au talent. Merci beaucoup, Ludwig Moquin-Baudry. Je rappelle que vous êtes professeur de philosophie au Collège Jean de Brébeuf. Merci aussi à vous, Geneviève Jeté. Votre premier roman, Obsédé, sera disponible en librairie demain. Il est publié aux éditions Libre Expression. Bonne journée.
1: Ben, merci.

0: Avec un groove comme ça, je reviendrai avec n'importe qui. C'était la chanson « Coucou, comment ça va ?» de Comment de bord. Comme chaque mardi, on va maintenant prendre le temps de comprendre le passé de notre alimentation. Question de mieux en saisir le présent avec Florence Gagnon-Brouillet, historienne spécialiste de l'alimentation, et Stéphanie Côté, nutritionniste, autrice et conférencière. Salut !
1: Salut.
2: Bonjour.
0: Stéphanie, votre sujet d'aujourd'hui devrait intéresser les gens qui aiment le plein air.
1: J'espère bien. Aujourd'hui, je vous parle des aliments déshydratés et lyophilisés. Donc, c'est une histoire de bouffe de plein air qui remonte au paléolithique.
0: Ouf! Moi, je ne sais même pas la différence entre les deux, ce qui en dit long sur mon rapport au camping.
1: Dans 10 minutes, vous allez savoir.
0: Mais ça m'intéresse beaucoup. À chaque fois que je vois des petits sachets dans des magasins de plein air, je regarde les ingrédients, je me demande si c'est bon. Il y a comme une partie de moi qui a envie d'être cette consommatrice qui repart avec des sachets. Donc, c'est peut-être aujourd'hui que ça va commencer. Et Florence, est-ce que c'est parce que votre chronique sur la mayonnaise a fait réagir notre public que vous voulez nous parler d'un autre condiment aujourd'hui?
2: Ben oui, retour triomphal du condiment, mais c'est parce que j'avais envie de parler d'un de mes préférés. Parce que là, on était un peu dans le rapport amour-haine, maintenant on y va avec un de mes préfs.
0: Est-ce que vous avez encore une question pour polariser notre auditoire?
2: Ben, j'en aurais probablement plusieurs. Est-ce que vous dites ketchup ou ketchup?
0: Ah, ben voyons, je dis ketchup. Qui dit ketchup? Puis pourquoi? OK, si vous dites ketchup, écrivez-nous. Contrairement à ce que mon ton semble laisser croire, je ne vous jugerai pas. Et expliquez-nous d'où ça vient. Alors, on va commencer avec le camping. Parce que je suis curieuse de savoir depuis quand on mange des aliments déshydratés. Stéphanie, vous avez parlé du... paléolithique, vraiment?
1: En plein ça. Oui, faire sécher des aliments au soleil, c'est probablement la plus vieille technique de conservation de l'humanité.
0: Comment?
1: Au paléolithique, 12 000 ans avant Jésus-Christ, les chasseurs-cueilleurs exposaient la viande, des herbes, des racines, des fruits au soleil et au vent pour les rendre plus légers, plus faciles à transporter. Puis, des années plus tard, ça s'est poursuivi. Durant l'Antiquité, donc 2800 ans avant Jésus-Christ, les Égyptiens utilisaient aussi la chaleur du désert pour déshydrater des poissons. Des dattes, des raisins. Même chose avec les Romains qui étaient des grands adeptes de fruits séchés. Donc, ça ne date pas d'hier. Mmh. Et s'il y a une civilisation qui a poussé cette idée à un niveau presque scientifique, c'est bien les Incas. Dans les hauts plateaux andins, donc au-dessus de 3600 mètres d'altitude, ils fabriquaient ce qu'on appelle le chaño. Ce sont des pommes de terre qu'ils exposaient au gel la nuit, puis au soleil très chaud pendant la journée. Ils répétaient ce cycle-là plusieurs fois, puis en les écrasant au passage pour extraire un peu d'eau. Et le résultat, c'était une pomme de terre qui pouvait se conserver des années.
0: Ah, donc une pomme de terre séchée? Comme...
1: Exact. Oui, c'est
0: ça. Oui.
1: Puis ça, ça a fait partie de leur alimentation de certains peuples là, pendant des années et des années. Donc, si on peut dire, les Incas avaient inventé sans le savoir.
0: Je pense que ce serait Oui, pardon.
1: Ben, en fait, c'est que c'était une espèce de principe là, en utilisant la chaleur et le froid comme ça. C'était un peu le principe même de la lyophilisation qu'on connaît aujourd'hui, mais qui ne savait pas que ça portait ce nom-là à ce moment-là.
0: Oui, et quand vous dites qu'on connaît aujourd'hui, moi, je ne connais pas tellement ça.
1: Ben, faisons le point.
0: M'en apprendre plus, s'il vous plaît, Stéphanie.
1: Oui. Ben, la déshydratation, c'est quand on utilise la chaleur pour évaporer l'eau des aliments.
0: Oui.
1: Donc, c'est comme ça qu'on les déshydrate. La lyophilisation, c'est un brin plus sophistiqué. On congèle d'abord les aliments, puis on retire l'eau par le vide. On appelle ça la sublimation. C'est comme si la glace passe de l'état glace à l'état vapeur sans passer par par l'état liquide. Donc, c'est comme ça qu'on retire l'eau des aliments. Ça, c'est la lyophilisation. Les aliments vont davantage garder...
2: Réminiscence des cours de chimie.
0: Secondaire. C'est ça. Je pense que c'est du déni ce que je fais par rapport à la lyophilisation. Je suis comme, je veux pas retourner là. Mais quel est l'avantage ou du moins, quelle différence ça fait?
1: On conserve davantage la couleur, la texture, la saveur des aliments, davantage la valeur nutritive aussi. Là, quand on réhydrate des aliments, des repas lyophilisés ou des aliments simple, lyophilisé, on a l'impression d'avoir presque l'aliment nature devant vous. Là. Donc, c'est quand même assez impressionnant.
0: Une patate lyophilisée serait mon genre de collation de randonnée. bien bon, franchement.
1: Ben, c'est. On vous invite.
0: Si on peut ramener ça à la mode.
2: Je te rejoins en randonnée, Rosemary.
0: Oui, voilà, ça me parle. Donc, si je comprends bien, on a adapté nos méthodes de conservation en fonction de la région dans laquelle on se trouvait. C'est bien logique.
1: Oui, c'est ça. Quand il faisait chaud, ben, c'était le séchage au soleil et à l'air libre. Dans les régions plus froides ou humides, on fumait les aliments dans des bâtiments de séchage. Donc, c'était vraiment, oui, adapté. Puis ça s'est fait. Il y a très, très longtemps, mais ça s'est fait sur les territoires canadiens aussi, notamment avec le pemmican des Premières Nations, puis aussi la morue séchée dans les provinces de l'Atlantique. Donc, la déshydratation, là, franchement, là, ça aide l'humanité là, depuis très, très, très longtemps.
0: Pour les personnes qui ne connaissent pas ça, rappelez-nous, c'est quoi le pemmican?
1: Le pemmican, c'est de la viande de bison qui est séchée, réduite en poudre et mélangée avec de la graisse. Mm-hmm. Et c'est séché. Parfois, ça peut être mélangé avec des petits fruits aussi, comme les amélanches ou les canneberges. Et c'était vraiment donc des rations très, très énergétiques. Ça permettait aussi d'être le carburant des peuples dans ce temps-là là, qui faisaient notamment la traite des fourrures, même les colons pendant l'hiver. Donc, c'est très, très riche en énergie et ça permettait de survivre aux hivers très rudes. Mmh.
0: Est-ce qu'il y a eu des avancées technologiques qui ont permis vraiment des petites révolutions dans la nourriture qu'on associe maintenant au camping?
1: Ça, oui. En fait, il y a un premier jalon de cette évolution-là en 1795, en plein Révolution française, deux inventeurs, Masson et Cholet, qui ont construit la toute première machine à sécher les aliments. C'était une chambre à air chaud à 40 degrés. Mmh. Et eux, ben, ils ont traité des fruits et des légumes notamment. Ça, c'est le début de la déshydratation industrielle. Mais le vrai tournant, celui qui a tout changé, arrive pendant la Seconde Guerre mondiale. Et là, on ne parle plus juste de nourriture. La technologie a servi aussi à sécher du plasma sanguin et de la pénicilline.
0: Ah!
1: Parce que sur les fronts européens, ben, on avait besoin d'acheminer du plasma sanguin pour guérir, pour soigner des militaires. Et ben, on ne pouvait pas le faire sans chaîne de froid fiable. Donc, c'était la solution, la lyophilisation. Donc, on a congelé le produit, on retire l'eau, donc comme je l'expliquais tantôt par la sublimation. Résultat, ben, le plasma léger pouvait être transporté en sol européen, puis après ça, reconstitué à l'aide d'eau stérile en l'espace de quelques minutes. Donc, c'est un procédé qui a pu sauver des vies sur les champs de bataille.
0: OK. Je ne savais rien de ce pan de l'histoire de, je le rappelle, notre alimentation. Donc, est-ce que l'armée a eu d'autres rôles à jouer dans les plats déshydratés qu'on connaît aujourd'hui? Quelle étrange question.
1: Oui, ça a vraiment fait avancer les procédés, notamment, encore une fois, pendant la guerre, mais cette fois-ci du Vietnam. Dans les années 60, une entreprise américaine qui est appelée Oregon Freeze Dry, remporte un contrat militaire pour remplacer les vieilles rations lourdes de la Seconde Guerre mondiale. Donc, elle développe des rations qui sont légères, à peine de 300 grammes, qui contiennent des plats très riches, très nourrissants, à peu près 1000 calories, et qui envoie ça donc à l'armée. Et le fait que ça s'est transposé dans les, en fait, dans pour, chez les randonneurs, mm-hmm. c'est qu'à la fin de la guerre, il y avait des surplus qui ont été acheminés dans les magasins de surplus de l'armée. Et déjà, les randonneurs et les campeurs fréquentaient ces magasins pour leur équipement, ont découvert la nourriture lyophilisée et ça s'est vendu quasiment instantanément parce que, ben, évidemment, les randonneurs ont compris que ça allait être pratique pour eux aussi. Donc, devant ce succès qui était somme toute inattendu, en 1969, l'entreprise s'est associée à un détaillant d'équipements plein air pour lancer une marque vraiment destinée cette fois là aux amateurs de plein air, Mountain House. Donc ça, c'est la naissance du marché des repas lyophilisés grand public.
0: Ah, OK. Donc, 1969.
1: Oui.
0: Aujourd'hui, ben, j'imagine que l'offre s'est transformée. Qu'est-ce qu'on peut avoir comme repas lyophilisé?
1: Ça s'est transformé, ça s'est multiplié. Puis, tu sais, les repas lyophilisés, là, petite parenthèse comme ça, oui, on s'en sert en randonnée, mais on s'en sert dans l'espace aussi. Hein? C'est ça voyage.
0: Ben, c'est un type de randonnée, j'imagine.
1: Oui, une petite balade comme ça.
0: Une escapade
1: de la Terre, c'est ça. En fait, il y a beaucoup, beaucoup de produits. On va retrouver des mets de toutes les nationalités, de la viande, du végétarien. On va retrouver des chilis, on va retrouver des riz, on va retrouver
0: sans
1: des
0: gluten,
1: pâtes.
0: Sans gluten, selon mes observations.
1: Oui, il y a de tout, vraiment, vraiment. Et je dirais que le premier critère pour choisir des aliments, les repas lyophilisés, ça ne sera même pas la valeur nutritive. Et là, oui, c'est une nutritionniste qui vous dit ça. Le premier critère, c'est nos préférences. Parce que quand on fait du sport toute la journée, des longues randonnées à pied ou à vélo ou de canot camping, le plaisir et le réconfort sont extrêmement importants en fin de journée. On a besoin de se nourrir, de se parfois de se réchauffer aussi. Et donc, ça passe beaucoup par le goût. Alors là, c'est pas moi qui va vous dire quel repas prendre. Il va falloir faire sûrement des essais, peut-être parfois des erreurs pour trouver ce qu'on aime parce que les goûts et les textures varient énormément d'une compagnie à l'autre.
0: Ah oui, donc c'est pas parce que la méthode c'est raffiné puis industrialisé que tous les repas finalement ont la même qualité sur le plan de texture?
1: Non, parce qu'en fait, ce sont pas tous les aliments qui se lyophilisent aussi bien ou qui garde la même texture. Par exemple, la viande, le poulet, certains commentaires vont être que parfois, ça goûte un petit peu le carton. On a peut-être plus de succès avec les légumineuses ou avec les pâtes alimentaires. Mais encore là, dans un sachet, s'il y a à la fois de la viande et des pâtes alimentaires, tout ne se réhydrate pas à la même vitesse ou de la même manière. Donc, il va peut-être y avoir comme ça des petits irritants ou des préférences là, dans d'autres marques. Donc, c'est pour ça que parfois, c'est avec des essais qu'on va trouver ce qu'on
0: préfère. Notre propre recherche et développement.
1: Oui.
0: Ensuite, une fois qu'on a trouvé la compagnie puis les produits qui nous plaisent, comment on apprête ce qu'on a acheté?
1: Ça se réhydrate simplement en mettant de l'eau bouillante. Mais là, il y a deux méthodes généralement qui vont être proposées. Soit qu'on met de l'eau bouillante directement dans le sachet et le sachet est fait tel qu'il va tenir debout quand on va ajouter de l'eau puis on va pouvoir le refermer. Ou on a besoin d'une casserole pour le faire cuire. Donc là, encore une fois, ça dépend de l'équipement qu'on a, qu'on a envie de traîner avec nous quand on va en randonnée. Si on a juste un brûleur pour faire chauffer de l'eau, mais pas nécessairement, on n'a peut-être pas envie de laver les casseroles, le sachet va être tout indiqué. Donc ça va faire une grosse différence. Le nombre de portions par sachet aussi, parfois il y a des sachets qui vont écrire que c'est pour deux portions. Mais ça se peut qu'à la fin d'une journée de rando, je mange comme deux puis que j'en ai besoin d'un à moi toute seule. Donc ça, c'est des détails quand même là à considérer. Parce que sur le plan de la valeur nutritive, quand même, on retrouve des très, très beaux produits. Il y a plusieurs marques. Il y en a des Québécoises aussi. Il y en a d'autres, des Canadiennes qui ont beaucoup de... On a besoin de calories. On a besoin d'aliments qui sont denses, donc avec des calories, avec des glucides, avec des protéines aussi pour que ce soit rassasiant. Oui, ça va être des aliments qui vont peut-être être un peu plus salés que ce qu'on cuisine soi-même. Ça reste des aliments qui sont transformés, voire ultra transformés. Mais comme sportifs qui bougeons toute la journée, on a quand même besoin d'un peu de sel puis remplacer ce qu'on a perdu via la sueur. C'est juste que ça doit pas être trop salé non plus, parce que qui dit trop salé dit qu'on a soif et on est peut-être restreint dans l'eau qu'on trimballe avec nous. Donc ça, c'est quand même à considérer.
0: Puis sinon, si on n'est pas trop du type repas ou qu'on n'en a pas besoin parce qu'on n'est pas parti en canot camping toute une journée, il y a des aliments plus simples aussi. Là, moi, j'ai vu des fruits, j'en consomme, je trouve ça délicieux.
1: Ah, ça fond dans la bouche.
0: Oui, c'est ça, c'est comme un petit bonbon.
1: Ah oui, je suis d'accord. Là, c'est presque de la barbe à papa, mais c'est des vrais fruits. Là. Des fraises, entre autres, de la compagnie québécoise. Lio Eco, là, c'est tellement bon. Donc, oui, il y a des fruits, il y a des légumes qui se mangent tels quels en collation. Même pas besoin de les réhydrater. Là, ces fruits et ces légumes-là, ils se mangent, ça fond dans la bouche. Puis les légumes, ben oui, on peut aussi les réhydrater. Puis pourquoi pas les ajouter au sachet de repas lyophilisé qui manque parfois de légumes. Donc ça pourrait être un atout.
0: Puis est-ce que c'est un processus qui nous permet d'éviter du gaspillage alimentaire ou c'est vraiment le même type de légumes et de fruits dans ce cas-ci?
1: En fait, il y a un peu... Il peut y avoir de tout, mais c'est un très bon point à souligner. Plutôt que de jeter ou de composter des aliments, certaines entreprises québécoises, notamment comme Lio Eco et Éclore Aliments, lyophilisent des aliments qui seraient déclassés. Et donc, oui, c'est une façon là,

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2: Conservé sur du long terme et qui va devenir aussi un rehausseur de saveur. Hein. J'en avais parlé avec la mayonnaise. Mais on aime ça comme rehausseur de saveur parce que c'est acide, c'est salé. Ça peut aussi être sucré, un condiment. Donc, les confitures, techniquement, c'est un condiment aussi. Généralement, on le mange pas à la cuillère, même si certains peuvent avoir ce petit plaisir coupable.
3: Ah oui, mais la relish aussi peut être sucrée. Puis ça, c'est une évidence que c'est un condiment.
2: Okay. Exactement.
3: Donc, rehausseur de saveur qui inclut du vinaigre.
2: Oui, mais généralement du vinaigre, mais pas seulement. Ça peut être du sel, donc il y a plusieurs manières d'en faire un condiment. Et là, parce que j'adore les condiments, honnêtement, j'ai érigé mon réfrigérateur en véritable temple du condiment. j'avais envie de revenir sur un de mes préférés, le fameux ketchup, parce que son histoire, elle est riche. Mais un peu comme sa couleur, j'ai vu rouge à quelques reprises en essayant de faire l'histoire de cette grande histoire du ketchup qui est beaucoup plus complexe que ce que je pensais.
3: Ah, vous avez vu rouge parce que c'était difficile de trouver des sources fiables ou parce que son histoire, elle est sombre?
2: Non, ni l'un ni l'autre. Okay. J'ai réussi à trouver des références, mais son histoire, elle est pas sombre, mais en fait, elle est... transnationale.
3: Ouh.
2: Et là, qu'est-ce que la transnationalité? Ben, dans les études historiques actuelles, une des tendances, c'est d'adopter cette fameuse lunette transnationale. Qu'est-ce que l'histoire transnationale? C'est l'étude des circulations, des échanges d'idées. Donc, on essaie de décloisonner, hein, de déprovient... Mon Dieu. De ne plus rendre l'Europe comme le centre du monde.
3: Ouais.
2: Mais finalement, d'arrêter d'avoir une perspective très occidentalisante de l'histoire, puis essayer de... Voilà. Et donc, dans un article récent publié en 2025, donc très récent, Claudia Créclot va nous livrer un portrait bien détaillé de cette histoire transnationale du ketchup. Une histoire qui met en scène, là attention, là, je vous brosse un peu le tableau, des rencontres, les régions portuaires de l'Asie, des explorateurs britanniques, une union avec l'histoire de la tomate, clin d'œil à Stéphanie qui nous en avait parlé d'ailleurs. Porté par les Italiens et l'Empire espagnol. On a des échanges commerciaux, des populations mobiles qui voyagent entre l'Europe, les États-Unis et l'Amérique du Nord. Bref, c'est une histoire très riche et complexe.
3: Donc, il vient d'où le ketchup?
2: Je suis contente que tu me poses la question. Chine, Vietnam.
3: Ah oui?
2: Donc, oui, dans un certain dialecte chinois, ketchup veut dire sauce poisson. Et les manières très variées de l'écrire montrent bien aussi les tentatives de traduction complexes pour passer de la langue d'origine à celle du français et de l'anglais. Donc, parfois, on va l'écrire avec un C majuscule, donc un C pour commencer. Parfois, on va écrire « ket » ou « kat ». Donc, soit « k-e-t » ou « k-a-t ». Donc, ma question, elle était très légitime.
3: Ah, mais vraiment, moi, je pensais que c'était une question de prononciation, absolument pas de véritables origines. J'ai l'impression d'avoir fait un faux pas.
2: Non, pas du tout. Non, non, non. Mais d'ailleurs, je pense que je vais me permettre de poser une question. Êtes-vous contre ou pour le ketchup aux fruits? Ça, je vais y revenir.
3: Franchement, évidemment qu'on est pour. Je réponds pour Stéphanie parce qu'il n'y aura pas d'autres réponses acceptées en studio. Comment on peut être contre le ketchup aux fruits? Ce pur délice.
2: Je vous en parle.
3: Ah non, Stéphanie, vous êtes contre?
4: J'aime le ketchup aux fruits, mais je préfère le ketchup de tomate verte.
3: Ah, c'est bon.
2: Je vais peut-être avoir le temps de vous en glisser un mot. Mais bref, donc en Asie, on a vraiment cette tradition de la fermentation qui est bien implantée. On va falloir attendre les grandes explorations. Grandes explorations, on se situe, pour les Britanniques, du moins à partir des années 1680. Donc, les grandes explorations sont arrivées un peu plus sur le tard pour des raisons que je n'aurai pas le temps de vous expliquer. Mais les Britanniques vont apprivoiser progressivement le goût de ces fameux ketchup, de cette sauce poisson en Indonésie et vont commencer à s'approvisionner au Vietnam. Donc, les premières importations s'effectuent en 1711. Et là, on peut se poser la question, mais elle est où la tomate là-dedans? Parce que là, je vous parle de sauce poisson. Ben, elle joue de l'autre côté du globe. Hein? Elle est peu populaire du côté, un peu plus populaire du côté italien à partir du 17e siècle, donc dans les années 1600, mais très peu consommée dans le reste de l'Europe. Hein, Stéphanie, tu nous en avais parlé d'ailleurs. Donc, l'union, elle est loin d'être scellée, hein, mais au début du 19e siècle, Antonin Carême, grand cuisinier français, va s'inspirer des livres de recettes espagnoles pour proposer une espèce de sauce tomate réduite. Mais la recette, elle est tellement complexe que c'est vraiment difficile de l'adopter dans une perspective plus large. Donc, elle va un peu tomber dans l'oubli.
3: OK.
2: Me suivez-vous?
3: Mon doux, je vous suis et je trouve ça passionnant. Juste hâte de voir quand est-ce que le fameux mariage qui

0: Non, mes frites, c'est délicieuse, va s'effectuer.
1: Oui, ben ça arrive, mais pas tout de suite. Donc, retour chez les Britanniques. Donc là, je suis passée du côté français. Je reviens chez les Britanniques. Ils semblent s'être progressivement approprié leur version du ketchup qui mêle différentes influences issues de leurs grandes explorations. Donc, c'est vraiment intéressant parce que chez les Britanniques, ça désigne pas toujours la même chose, le ketchup. On parle d'abord au milieu du 18e siècle, donc 1750, d'un ketchup aux noix de Grenoble, d'un ketchup aux champignons. C'est vraiment les deux premières versions du ketchup britannique qui vont être parfois composées d'anchois, d'ail, d'épices, clou de girofle, muscade, parfois de citron, de sel, de vinaigre. Bref, les recettes sont multiples et elles se déclinent justement selon le bon vouloir de la personne qui les concocte.
0: Donc, ketchup est synonyme de sauce.
2: C'est un mot très polyvalent. Oui.
1: C'est, ben, bref, au début des années 1800, là, il y a vraiment une grande confusion en Grande-Bretagne. On va interchanger de façon sans complexe relish, qui est en fait des morceaux qui sont visibles. On va interchanger avec ketchup, chutney, qui veulent finalement dire un peu tous la même chose, mais qui pourtant, d'un point de vue culinaire, sont des choses bien différentes.
2: Oui. C'est comme les schtroumpfs, le mot qui sert à tout.
1: C'est exactement ça. Ketchup peut être utilisé à toutes les sauces.
0: Ah, bien joué, Florence.
1: Ah oui. Et donc, peu importe, l'attrait pour ces sauces nous vient des Britanniques. Et là, on est tous à l'affût, hein, Rosémée, où se trouve la tomate. Elle se fait attendre un peu comme
0: la mariée
1: qui défile l'allée. Eh bien, le mariage se conclut en Europe centrale, qui est une sorte de laboratoire culinaire. Plus précisément en Allemagne et en Autriche, puis finalement, ça va se diffuser à Prague, en Pologne aussi, à la fin du 18e siècle et entre 1820, difficile un peu à dater exactement, où là, dans ce laboratoire culinaire, on retrouve à la fois les influences d'Antonin Carême et de sa sauce réduite à base de tomates, les produits marinés britanniques, qui est rendu une grande tradition, qui va être ensuite combiné à des besoins beaucoup plus terre-à-terre de la population de l'Europe centrale qui cherche aussi à préserver ses aliments. Mmh. Et donc, on aboutit à une sauce tomate réduite avec du vinaigre embouteillé.
0: Oh! Et notre vie change.
1: Notre vie change, puis c'est que ça que je trouve vraiment fascinant avec l'histoire transnationale, c'est qu'on voit que toutes ces circulations, ces échanges d'idées, ces ketchup vont se développer parallèlement, parce que là, je vous parle de l'Europe centrale, mais ça se développe aussi à la même période en Amérique du Nord. Donc, qui vient en premier, c'est difficile d'identifier exactement. Et donc, les premières mentions du ketchup aux tomates en Amérique du Nord, mon Dieu, que je suis fascinée par le ketchup, je suis tellement contente d'en parler.
0: Votre passion est contagieuse, Florence.
1: Ah, ben je suis contente. Levons notre bouteille de ketchup à la fin de cette chronique. Mais ce serait la première apparition du ketchup en Amérique du Nord, ce serait en 1795 à New York. Donc, au début du 19e, on ajoute un peu de vinaigre, de la sauce d'anchois. Puis, à la fin du 19e, disons qu'on a le vinaigre généreux, donc on va varier les recettes. Et comme en Europe, on connaît les ketchups faits à base de noix et de champignons. Et le fameux sucre, c'est bien là que résiderait toute l'influence américaine, selon le spécialiste Andrew Smith. Parce que techniquement, avant, il n'y avait pas vraiment de sucre.
0: OK, puis quand est-ce que le monopole du ketchup se met à appartenir à Heinz? Évidemment, ce n'est pas un monopole sur le terme économique. Là, vous comprenez ce que je veux dire, dans le sens qu'on associe le ketchup à Heinz.
1: Oui. En fait, il fallait déjà préparer le terrain au Canada, puis le Canada avait été quand même influencé par la colonisation britannique puis les mouvements de population de la Nouvelle-Angleterre après la guerre d'indépendance. Donc, on va déjà connaître le fameux ketchup aux tomates. Mais c'est la famille Heinz qui va migrer en Europe centrale, qui va migrer d'Europe centrale pour se rendre en Amérique du Nord. Ils vont commercialiser d'abord des produits marinés, dont la fameuse sauce au réfort, qui est plus ou moins tendance maintenant, mais mérite d'être redécouverte, et des légumes marinés. Henry Heinz va ensuite lancer son fameux ketchup en 1876 aux États-Unis, mais c'est pas le premier à commercialiser du ketchup, mais par contre, il va quand même dominer les marchés. Mmh. Et sur le site de Heinz, on apprend que l'entrepreneur décide d'embouteiller le produit dans une bouteille de verre transparente, contrairement à un verre ambré beaucoup plus opaque, parce que c'est gage de qualité. Disons, vous achetez ce que vous voyez, il n'y a pas d'entourloupe. Là, c'était pas leur slogan publicitaire.
0: Mais ça aurait été bon.
1: Si y a une compagnie qui cherche, je peux vous proposer des idées. Et en 1899, le produit fait son apparition sur les marchés canadiens.
0: Il reste 30 secondes pour régler le cas du ketchup aux fruits. C'est quoi votre problème?
1: Moi, j'en ai aucun problème avec le ketchup aux fruits, mais je sais qu'il y en a parfois que c'est plus complexe. Mais c'est ça, la grande trahison hein, dans cette histoire de ketchup, c'est qu'on a un imposteur qui cherche à se faire passer pour du ketchup, le ketchup aux fruits, qui n'est techniquement pas, d'un point de vue culinaire, un ketchup. Ça serait en fait plus une forme de relish.
0: Ah oui.
1: Parce qu'on voit vraiment les gros morceaux, hein, qui, c'est, on est loin d'une purée très lisse. Mais ce qui est intéressant, c'est que le ketchup aux fruits, il n'est pas populaire partout. Il est très populaire au Québec, surtout à partir des années 40. Là, j'ai vu un ketchup à la rhubarbe, un ketchup de raisin. Et en Ontario, avec la pêche de Niagara, on a aussi quelque chose de magnifique.
3: Que vous ne nous révélerez pas. Merci Florence Gagnon. Merci Stéphanie Côté. C'était le fun de faire de la radio avec vous.
0: Tellement.
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11: Bonjour, il est 10h, 11h aux îles de la Madeleine. Ici Geneviève Génier-Carrier. Voici vos informations. La valeur des exportations canadiennes a augmenté pour un cinquième mois consécutif en juin, en partie en raison de la dépréciation du dollar canadien. Les importations ont également connu une progression, mais à un rythme plus faible selon de nouvelles données de Statistique Canada. Le pays a donc conservé une balance commerciale positive, ce qui devrait contribuer à sa croissance économique. Les données préliminaires pointent vers un rebond marqué de l'économie au second trimestre de l'année. En Colombie-Britannique, les milliers de personnes qui ont dû fuir les flammes dans les derniers jours sont rongées par l'inquiétude pendant que les feux poursuivent leur progression dans la vallée de l'Okanagan. Ils craignent que leur maison soit partie en fumée. Jennifer Maher s'est rendue à Vernon où sont accueillis des évacués.
12: Donna Peterson n'a eu que 15 minutes pour quitter sa maison samedi alors que les flammes du feu de Bradley Creek ravageaient la région au nord-ouest du lac Okanagan. Quelques jours plus tard, les émotions sont toujours fortes.
13: Découragée.
12: Comme pour des milliers de déplacés en raison de ce feu, l'incertitude plane. Aura-t-elle un chez-soi ou retourner?
13: On a peur de perdre notre maison et mes amis aussi.
12: D'autres, comme Michel Polpeka, ont pu voir sur des vidéos de caméras de surveillance que leurs propriétés tiennent toujours debout.
14: As far as I understand, our homes are still standing.
12: Mais ce qu'elle a pu voir avant de quitter les lieux lui fait craindre le pire pour les gens de sa communauté.
14: When we looked across the lake and just saw big black plumes of smoke, and you know that those are buildings.
12: Elle décrit d'énormes panaches de fumée noire qui émanaient de bâtiments. Les autorités n'ont pour l'instant donné aucune indication sur le nombre de structures ou de maisons détruites par ce feu.
13: On attend, oui.
12: Les évacués comme Donna Peterson attendent donc une situation qui ravive les douloureux souvenirs de 2021 lorsque le feu de forêt de White Rock Lake a détruit 78 propriétés et causé 77 millions de dollars de dommages assurés. Des résidents avaient été évacués pendant plus de 30 jours. Ici Jennifer Maher, Radio-Canada, Vernon.
11: Des voyageurs déplorent le manque de communication de WestJet. Le transporteur aérien a conclu une entente de principe avec le syndicat qui représente les agents de bord, ce qui a permis de retirer les avis de grève et de lock-out, mais des passagers dont les vols ont été annulés peinent à obtenir une nouvelle réservation. C'est le cas de Myriam Boulet, qui est coincée en République dominicaine. Son vol de retour, prévu le 2 août avec Sunwing, une compagnie qui fait désormais partie du groupe WestJet, a été annulé.
15: À mon hôtel, précisément, on est à peu près une trentaine. Puis il y a personne qui a réussi à rentrer. Il y en a même qui sont rendus à devoir rationner leurs médicaments parce qu'ils n'en ont pas assez. Aller couper en deux pour prendre des Domino's parce qu'on n'a plus... On avait prévu pour la semaine et là, on ne sait pas. Le problème, c'est qu'il n'y a pas de communication. Donc, on ne sait pas quand on va rentrer.
11: WestJet indique que le retour à la normale pourrait encore prendre plusieurs jours. L'entente de principe doit encore être ratifiée par les agents de bord. En Ukraine, des frappes russes ont fait au moins 5 morts dans le nord du pays au cours de la nuit dernière. Par ailleurs, les forces ukrainiennes ont mené des attaques de drones dans la région de la capitale russe qui ont coûté la vie à 5 personnes, en plus d'en blesser 10 à des centaines de kilomètres du front. Kiev a aussi continué de faire pression sur des infrastructures russes en visant 3 entrepôts. Et aux nouvelles régionales, eh bien aux îles de la Madeleine, le conflit de travail au IGA Coop, l'unité de Lavernière, se poursuit. Les employés du IGA Coop entament leur deuxième semaine de grève générale illimitée, déclenchée le 25 juillet dernier. Pour la présidente du syndicat des employés, Patricia Prince, les salaires sont centraux dans les négociations en cours en raison du coût de la vie aux îles de la Madeleine.
5: Non, c'est ça. C'est beaucoup la question du salaire parce qu'à 21,10, on est sur le seuil de la pauvreté, je dirais. Tout coûte plus cher aux îles. Une pinte de lait, juste un exemple, une pinte de lait peut coûter jusqu'à 8-9 $ pour un 2 litres de lait.
11: Le syndicat et l'employeur ne s'entendent pas sur l'interprétation des dernières offres patronales. Dans un communiqué de presse, des représentants de la CSN et du syndicat affirment que les hausses salariales décrites publiquement par l'employeur ne correspondent pas aux demandes du syndicat. La partie patronale n'a pas répondu à notre demande d'entrevue. Les forts vents et les précipitations entraînent des pannes de courant un peu partout dans la région. Plus de 1 800 personnes sont privées d'électricité au Bas-Saint-Laurent et en Gaspésie. Hydro-Québec identifie des pannes, entre autres, à Matane, à Saint-Léandre, à Sainte-Paul ainsi qu'à Chandler dans la baie des Chaleurs. Plus de 900 clients sont sans électricité à Matane depuis 8h15 ce matin. Hydro-Québec prévoit le retour du service vers 10h05. Environnement Canada a émis un avertissement de vent pour les secteurs de Sainte-Anne-des-Monts, de Grande-Vallée et du Parc national Forillon. C'est que des forts vents sont attendus aujourd'hui sur le littoral nord de la Gaspésie. Les rafales pourraient atteindre 90 km à l'heure cet après-midi et ce soir, toujours selon Environnement Canada. Et au tennis, eh bien, le Québécois Gabriel Diallo disputera ce soir son match de deuxième tour à l'Omnium Banque Nationale. Il a remporté hier soir la première victoire de sa carrière au tableau principal à Montréal, sa ville natale. Lavallois Alexis Galarneau a quant à lui été défait par son adversaire tchèque. Voilà, c'est ce qui complète vos informations. 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

0: écoutez Point de repère. Je m'appelle Rosemée Autonne-Témorin et dans à peu près 25 minutes, j'aurai la chance d'accueillir en studio trois membres de l'équipe derrière La Bataille de Gaulle, un film français de grande envergure dont on entendra beaucoup parler parce que franchement, c'est passionnant. Mais pour l'instant, un peu d'amour. Souvent, à ce moment-ci de la semaine, on apprend à mieux aimer les autres. Mais cette semaine, on va tourner le cœur vers soi. La psychologue Rose-Marie Charest et le poète-philosophe Christian Vézina vont nous aider à mieux s'aimer soi-même en vieillissant et à mieux aimer notre solitude à tout âge. Gros mandat, encore oui, une oui. fois. Je salue votre courage. Bonjour à tous les deux.
1: Salut.
0: Pourquoi c'est un tel défi que de s'aimer en vieillissant, Rose-Marie?
2: Ben, la première chose qu'il faut voir, c'est que aimer vieillir, c'est pas ça l'objectif, ça arrivera pas.
0: Ça n'arrivera pas?
2: Bon. Oh, s'il vous plaît. Il y a pas personne qui dit, j'ai assez hâte de vieillir, sauf quand on a 4 ans. On a hâte de, parce qu'on a hâte de grandir. Mm. Vieillir, et puis vous en parliez très bien hier, c'est quand même s'approcher de la mort, ouais. C'est comme, bon, c'est perdre, c'est beaucoup de perdre, vieillir. Mais continuer à s'aimer. En vieillissant. Ça, c'est un défi qui peut être relevé. Mais c'est quelque chose qui commence très tôt, même à 4 ans, selon ce qu'on va aimer de soi, selon ce qu'on va être capable d'apprécier en soi, c'est quelque chose qui va demeurer à travers le temps ou non.
0: Mais c'est un défi qu'on peut réaliser même dans cette époque qui nous condamne à la jeunesse éternelle, qui nous dit de se faire injecter des affaires. Puis...
2: C'est beaucoup plus difficile. Écoutez, moi, je vous raconte quelque chose. J'avais 50 ans, peut-être même pas 50 ans, dans mon heure de lunch, comme ça, je m'en vais à la pharmacie, m'acheter une crème hydratante et la dame me dit, « Oh, j'ai une nouvelle crème anti-âge.
0: Ah, » oui,
2: tu sais, déjà... D'abord, anti quelque chose.
0: C'est vrai que c'est lourd.
2: Au bureau,
0: hein?
2: Je disais à mon adjointe, moi, je ne suis pas déprimée en partant là, c'est déprimant. Ça.
0: C'est ça, on se fait rappeler toujours qu'on doit rester jeune.
2: Exactement, que ce qu'on va devenir, ce n'est pas correct, qu'il faut le combattre. Et ça, il faut faire attention à ça. Et puis nous-mêmes, parce qu'on parle d'âgisme, mais... Il y a de l'âgisme. Nous-mêmes, on exerce
0: on
2: de l'âgisme.
0: On a internalisé ça,
2: on a
0: bien sûr, que notre valeur diminue.
2: Ça ne vient pas juste des autres.
0: OK. J'ai très hâte d'apprendre à régler tous ces beaux problèmes dont je suis responsable et parfois pas du tout. De votre côté, Christian, qu'est-ce que vieillir, ça évoque?
1: Ben moi, je vais laisser de côté le côté l'esprit très vif et le corps un peu moins vigoureux pour aller sur la notion de temps. Tu sais, quand on vient au monde, on vient avec un trésor de temps dont on connaît pas l'ampleur. C'est un sablier un peu spécial parce que les grains de sable ne tombent qu'une seule fois. Et quand tu vieillis, t'es rendu au moment, et tu le sais, toute ta vie, tu sais que tu peux mourir n'importe quand. Mais à un moment donné, la mort, elle habite au bout du rang, puis à un moment donné, c'est dans ton bloc, puis à un moment donné, c'est ta voisine de palier, puis tu en prends du sucre, puis tu prends le thé avec, là.
0: Bon. Tu le sais un peu plus.
1: C'est pas la même. Oui, exactement. Et ça, moi, je trouve que c'est une grande richesse parce que tu sais le prix. Tu sais le prix des choses. Il y a Aragon dans le roman inachevé. Si vous avez un recueil à lire d'Aragon, c'est le roman inachevé. C'est le roman d'une vie, parce que le roman d'une vie est toujours inachevé, même quand elle a l'air parfaite. Et à un moment donné, il parle des jeunes et il dit « Demain, ce n'est qu'un sou jeté sur le comptoir. » C'est vrai que pendant longtemps, demain, ce n'est qu'un sou jeté là sur le comptoir. Mais quand les instants deviennent des pièces d'or, c'est pas inintéressant non plus. Moi, j'aime vieillir. Excusez-moi, j'aime vieillir. Je trouve que c'est un verbe magnifique. D'abord, tu sais, je l'ai déjà dit ici, les trois premières lettres, c'est vie.
0: Mm-hmm.
1: Et c'est un synonyme de vie. Il n'y a pas d'autre façon de pas mourir. Ça n'existe pas.
0: Mm-hmm.
1: Je vieillis, ça veut dire je vis. Puis la façon de bien vieillir, c'est en vieillant. J'haïs le participant vieillissant, là, ça va pas bien. Mais en vieillant, autrement dit, tu restes, tu vis, là, tu sais. En vieillant, je veux dire, c'est en vieillant qu'on devient un vieux vivant, là. C'est pas autrement que ça peut se passer. Puis il y a des trucs intéressants qui se passent, tu sais, il y a comme des... Tu sais, il y a des deuils terribles. La chose difficile en prenant de l'âge, c'est de voir les gens qu'on aime disparaître, par exemple. Mm-hmm. Ça, c'est terrible. Mais on fait des deuils beaucoup plus intéressants. On a souvent des images où, tu sais, on vient en société. on tient des façades. Mm-hmm. On passe notre vie à tenir une façade. Puis à un moment donné, c'est fatigant pour les bras. Puis à un moment donné, c'est l'âge que tu la laisses tomber, la façade. Oh là là, la délivrance absolue. T'es moins en compétition avec les autres. Ça, oh, ça change ta présence à l'autre aussi.
0: Les hommes te laissent marcher dans la rue sans te harceler parce que soudainement, t'es une
2: non
0: femme qui vieillit.
2: Non seulement ça, mais ils t'offrent leur aide.
0: Ah, c'est, ce changement, moi, je l'embrasse. Puis celui devenir qui... invisible au regard masculin, miam.
1: Celui qui voulait t'harceler court plus assez vite.
0: Exact. Parce que moi, j'ai continué à courir.
2: Ah oui.
1: Donc, puis il y a des deuils aussi. Tu sais, on se fait des fois des illusions. On voudrait tant être. Il y a Kierkegaard qui, dans le traité du désespoir, il dit ceci, qui est bien gossant. le désespoir, c'est vouloir être soi-même ou ne pas vouloir être soi-même. Et le contraire du désespoir, ce n'est pas l'espoir, mais la foi, être soi-même voulant l'être. C'est quand même assez fort pour un gars qui n'est pas venu au Québec de comprendre que le désespoir, c'est vouloir être soi-même ou ne pas vouloir être soi-même.
0: Oh, c'est drôle. J'adore qu'on dise que Kierkegaard est gossant. Vous l'aurez appris à point de repère.
1: Absolument, absolument. Ben, comme il comprend le Québec si bien, je pense qu'il va comprendre gossant également. Et donc, il y a des illusions qu'on se faisait sur nous-mêmes qui tombent. Et on a la mauvaise habitude de mélanger la désillusion et le désespoir. Parce que une illusion qui tombe, c'est la possibilité de l'espoir. Parce qu'une illusion, c'est pas un espoir. T'es berné par une vision qui, parfois, t'appartient même pas. Alors que, quand tu touches le fond, c'est solide, là, tu peux construire quelque chose.
0: Est-ce que pour mieux s'aimer en vieillissant, alors, il faut aller trouver son authenticité? Ce qui est un terme, là, qui veut plus rien dire. Ouais. Je pense, l'authenticité, Rosemary, mais moi, en thérapie, on m'a vraiment incité à y réfléchir. Puis finalement, cette idée de laisser tomber les illusions, c'est de trouver, ben, qui on est, puis ce qu'on veut vraiment.
2: Il en va de l'authenticité, comme de la vérité, vous en parliez tout à l'heure, elle n'est pas fixe, la vérité. L'authenticité non plus. Se connaître, s'aimer, se connaître, ce n'est pas quelque chose qui est terminé un jour. Mm-hmm. Et quel que soit l'âge, on a des découvertes à faire par rapport à soi-même. Et moi, ce que je trouve qui est la plus belle découverte, c'est que contrairement à ce qu'on peut dire que ah, c'est terrible, je peux plus faire ça, je peux plus faire tel voyage ou tout ça, la capacité qu'on peut développer d'apprécier les expériences, d'apprécier. Moi, il y a des fois des choses auxquelles je pense que je ferais plus aujourd'hui, mais le plaisir que j'ai des avoir faites, des avoir même des grosses responsabilités, dire hey, aujourd'hui, on m'offrirait ça. Là, je ne le prendrais pas. Mais je suis très heureuse de l'avoir faite au moment où je l'ai faite.
0: Est-ce que c'est pour ça que vous nous avez dit qu'il faut apprendre à s'aimer en vieillissant très jeune?
2: Oui, oui.
0: Donc, être capable d'embrasser les opportunités qui nous sont offertes, puis les chances et les risques qu'on est prêt à prendre pour éventuellement s'en rappeler en faisant « c'est super, maintenant c'est autre chose ».
2: Vivre, c'est porter sur la scène extérieure ce qu'on est intérieurement. Et c'est apprendre de ce qui se passe sur la scène extérieure pour devenir qui on est intérieurement. Donc, c'est un échange constant. On n'a jamais terminé. Et quand on valorise des choses qui ne sont qu'extérieures, ben c'est sûr que la déprime va être au bout de ça quand on va perdre ça. Si vous, par exemple, si votre valorisation, c'est d'avoir un titre, le titre va prendre fin. Si votre valorisation, c'est le fait de mettre vos talents à contribution dans telle activité ou dans telle œuvre, ça, ça va rester. Mm-hmm. Le sentiment d'avoir fait ça va rester. Donc, si on élevait nos enfants davantage en valorisant qui ils sont, plutôt qu'en essayant de les faire ressembler à un modèle que nous, on a en tête, probablement qu'ils pourraient acquérir davantage ce sentiment de s'aimer pour quelque chose qui dure.
0: Mais tout ça est magnifique, mais j'ai l'impression qu'il faut changer complètement de paradigme. Là. Faut s'inventer un nouveau monde parce qu'on nous encourage vraiment pas à aimer le temps qui passe.
2: Ben moi, quand j'entends, même à votre micro, j'ai entendu ça, quand j'entends quelqu'un qui n'a pas 40 ans avoir peur d'avoir 40 ans, je me dis, là, faut qu'on fasse quelque chose. Mais cette personne-là, je me dis, elle m'encourage à continuer, moi, à nourrir mon monde intérieur parce que là, c'est grave d'avoir peur.
0: Mais c'est grave, mais en même temps, on nous encourage tellement à ne pas vouloir avoir 40 ans, même absolument. Si c'est super jeune. Moi, quand j'en lis des articles là, de cette actrice en bikini nous jette encore à terre à 40 ans, je suis comme, de quoi encore? Qu'est-ce qui se passe? Pourquoi je suis supposée détester mon corps, ma valeur, ma personne dès que je dépasse 25 ans?
1: Bien, tout est marchandise, c'est ça. On est soit des producteurs, soit des consommateurs. Bien, on a tout marchandisé, c'est totalement ridicule, cette affaire. Et c'est pour ça que dans le verbe vieillir, il y a vivre, et c'est à ça que ça nous ramène encore. Et c'est sûr qu'il faudra faire une immense révolution, et peut-être qu'en vieillissant, on la montre à tout le monde, c'est celle de la lenteur. C'est, je veux dire, c'est ralentir. Et ça, c'est déjà la chose qu'on devrait faire collectivement à peu près tous.
0: Je l'avoue que ça, c'est révolutionnaire.
1: Et c'est une genre de, une sorte de genre, une sorte de nouveauté aussi. Il y a de la nouveauté. C'est ça que les gens comprennent pas dans la vieillesse, de la nouveauté. C'est des états qu'on n'a pas vécu. La proximité de la fin, on l'a pas vécu. Ce rapport-là aux autres, on l'a jamais vécu. Et il faut tout apprendre encore ça, encore. Et même si, là, je dis apprendre, puis je t'écoutais tout à l'heure, quand tu es un enfant, on est c'est une espèce de bombe. On apprend, on est capable de tout apprendre. Je trouve qu'en vieillissant, les capacités d'apprentissage sont moins grandes, mais on a une capacité de conscience des choses qui est du même ordre et dans lequel une grande part de notre vie se trouvera.
2: Et une chose dont on se plaint souvent en vieillissant, c'est une plus grande vulnérabilité. Alors, cette plus grande vulnérabilité, cette plus grande sensibilité, elle peut être mise au profit d'un bien-être. Elle peut être mise au profit d'apprécier des choses le temps. Je sais que Christian va en parler tantôt, mais le temps, c'est une richesse. Et de juste se dire, hey, j'ai ça à faire aujourd'hui et j'ai le temps de le faire. Juste ça. Et d'être capable d'apprécier non seulement le temps qui passe, mais notre façon de le vivre. Ça, c'est... Puis mettre la vulnérabilité au service de notre bien-être plutôt que de la combattre constamment.
0: OK, mais ça me fait penser à un message qu'une auditrice nous a envoyé via la bulle de conversation vendredi dernier. Je recevais des sexagénaires en studio pour savoir si ça représente quoi, avoir 60 ans en 2026. Puis j'ai pas eu le temps de lire son message, mais il m'a marqué parce qu'elle expliquait à quel point elle aime ça, la soixantaine, puis qu'elle est libre, puis qu'elle est bien, puis qu'elle est heureuse, puis tout ce qu'elle a à faire, c'est finalement ne pas se regarder dans le miroir. Puis, je comprends la boutade. Je sais qu'elle écrivait ça pour faire sourire, mais ça m'a quand même fait tellement de peine de me dire que ça peut être un moment d'une vie où on se sent enfin soi-même, mais où on a de la misère à se regarder dans le miroir parce que on répond pas aux dictats de beauté qui nous sont imposés parce qu'on a beau être la plus ravissante, on ne devrait pas avoir 60 ans.
1: C'est un truc
0: qu'est-ce
1: terrible.
0: Qu'on fait avec ça?
1: Moi, j'habite avec une comédienne et donc qui est confrontée à ça avec une violence particulière et qui refuse de faire quelque changement que ce soit. Et j'espère que ça va rester comme ça, parce que c'est comme ça que je la trouve belle, moi. Mais je ne sais pas si vous vous rendez compte, mais tu sais, du Botox, des agents de conservation, des remodelages.
0: On dit de comblement, mais je comprends ce que vous voulez dire.
1: Du remodelage. Mais je veux dire, on parle d'un processus de momification de son vivant.
0: Ben, c'est un choix mais en même temps, individuel, mais en même temps, je sens la pression de la société qui nous pousse vers ce choix individuel. Puis je suis un peu tannée qu'on réduise ça à chaque femme fait ce qu'elle veut. Évidemment, chaque personne fait ce qu'elle veut, homme ou femme. Mais on a quand même là, un beau système qui nous encourage à changer notre apparence.
1: Ben, c'est tout le système hollywoodien est un fer de lance de l'économie capitaliste. Là. Ils ont des trucs à vendre, bien sûr. Et c'est terrible. Prenons l'exemple du comédien, de la comédienne surtout. Là. Je veux dire, t'es là pour raconter l'histoire des gens qui vivent. Puis tu peux pas avoir de ride sur toi. Quelle espèce de sens ça peut avoir
2: mais c'est plus
1: que de raconter
2: pour
1: la
2: un
1: vie.
2: Personnage que pour toi-même.
0: Tu sais, c'est
2: pour toi-même, le sentiment d'être... Moi, je pense que la pire chose, c'est que tout au long de notre jeunesse...
0: On se trouve inadéquate.
2: On a été critique envers ceux qui étaient plus vieux que nous. Ouais. On paye pour notre propre critique. Et une chose qui me donne de l'espoir, moi, c'est que c'est de plus en plus dans la mentalité des gens de ne faire aucun commentaire sur le corps.
0: C'est vrai. Peut-être que ça peut nous aider à aimer vieillir.
2: Exactement. Et peut-être qu'on peut aussi élargir ça à plus de commentaires sur le fait de vieillir. Mmh. Quand dans Bernard Pivot, dans son livre « Amis, chers amis », il disait qu'entre amis, il s'était dit « Bon, on se voit une fois par mois, on s'assoit, on parle de nos bobos, mais on a 10 minutes pour faire ça, puis ensuite, on n'en parle plus du tout. »
3: Ah, c'est drôle!
2: Donc, on règle ça, puis ensuite, on fait tabula rasa de ça. T'sais.
3: Chrono-bobo.
2: Ouais, on y est pour quelque chose dans le fait de pas s'aimer aussi. C'est, et on y est pour quelque chose dans le fait que les autres ne s'aiment pas. Et ça, on peut y faire quelque chose.
3: Oh, peut-être que dans nos yeux, on peut montrer à nos amis qu'on les trouve belles. Peut-être que ça aussi, c'est une façon de s'aider en gang.
2: Mais la beauté, c'est vivant. Le problème de la dame qui dit « faut pas que je me regarde dans le miroir », ça, ça commence très jeune, ça commence à 12 ans, le problème. Parce que pourquoi? C'est que devant un miroir, on est fixe. Et ce qui fait qu'on trouve quelqu'un beau, c'est que la personne est vivante.
3: Je dis souvent que j'aimerais que tout le monde ait la chance d'être filmé et de se voir pour voir le charme, pour voir les yeux joueurs, pour voir le sourire qui monte les dents.
2: Voilà.
3: Ben alors voici une autre option, jouez devant votre miroir pour vous réconcilier avec avec vous-même.
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3: Deuxième sujet tendre de la journée, cette saison à Point de repère, on a beaucoup parlé de l'importance des liens affectifs, de l'amitié, de nos proches, de nos collègues. Rosemary, vous vouliez qu'on parle aujourd'hui de solitude. Pourquoi?
2: Parce que l'apprentissage de la solitude, c'est ce qu'on a de plus précieux. Si vous voulez être libre dans vos relations, il faut que vous soyez capable d'être seul. Et Winnicott, d'ailleurs, a parlé de ça dans le développement de l'enfant. L'apprentissage de la solitude, c'est une des choses que l'enfant doit apprendre. Et on parle souvent de l'ennui, qu'on devrait laisser les enfants s'ennuyer parce qu'ils développent leur créativité. Mmh. C'est vrai. Mais ils développent aussi un contact avec soi. Mmh. Et pour être capable d'être bien dans sa solitude, il faut être capable d'être bien avec soi-même.
3: C'est ce qu'on va apprendre à faire dans les prochaines minutes. Après, il faut quand même mentionner, Christian, que la solitude, elle peut être souhaitée, fertile, mais elle peut aussi être subie.
1: Oui. Moi, je dis souvent qu'un problème, c'est quelque chose qui a une solution. Donc, la solitude n'en est pas un parce qu'il n'y a pas de solution, c'est une condition. Il y a une espèce de ligne qui nous dessine, on est à l'intérieur de cette ligne-là. C'est pour ça que je dis que la solitude, c'est la peau sensible de l'âme. Mm-hmm. C'est pour ça qu'on n'est pas, qu'on flotte pas dans l'éther et qu'on est quelqu'un qui a une forme qui va avoir une fin à un moment donné. C'est ça aussi qui nous permet d'entrer en relation avec d'autres formes qui vivent la même condition.
3: Votre façon de voir l'humain est fascinante.
1: Puis c'est vrai que c'est en soi quelque chose, c'est notre condition d'être. Mais ça peut aussi, on est une espèce sociale, être une vraie... Parfois, c'est une malédiction. Là. Mm-hmm. Voyez un enfant seul dans une cour d'école. Non. Il a été pris dans aucune équipe de sport. Personne l'a chassé, mais personne l'a choisi. C'est épouvantable, cette affaire-là. Il y a même des statistiques qui disent que les gens qui n'ont pas un réseau social assez grand vivent moins vieux. Mm-hmm. Vivent moins vieux. Et j'ai entendu aussi dernièrement qu'au Canada, il y a de plus en plus de gens qui vivent seuls. Je ne sais pas si ça va avoir une influence sur l'espérance de vie.
3: Et chez les jeunes, il y a particulièrement un fort sentiment de solitude au pays.
1: Et en même temps, bien sûr, c'est une bénédiction. Il faut faire la différence avec les seulement.
3: Ouais.
1: Mais quand on parle d'être seul, on parle d'un certain isolement volontaire. Mm-hmm. Puis moi, quand je vis ça, je l'ai vécu beaucoup parce que j'en ai très, très, très besoin, je sens comme mon niveau d'eau qui remonte.
3: Oui.
1: T'sais, j'ai la nappe phréatique qui remonte, puis après ça, je vais être capable d'être en relation avec les autres beaucoup plus activement. Et j'ai l'impression aussi, tu sais, le verre d'eau brouillé avec des grenailles, quand tu laisses ça retomber, moi, tu vois plus clair. Mm-hmm. Puis le fait que quand tu es en relation avec les autres, tout en étant authentique, tu syntonises un peu l'autre. Tu essaies d'être compris, d'essayer de comprendre tout ça. Puis à un moment donné, tu peux te ramasser le piano un peu désaccordé. Puis quand tu es seul, ben tu peux réaccorder ton piano correctement, puis ça fait du bien, puis ça va faire du bien aussi pour communiquer avec les autres par la suite. Moi, je sais que j'ai personnellement j'ai aucun problème à aimer être seul. Je m'en passerai pas.
3: Non, je comprends tout à fait, mais je sais qu'il y a des personnes pour qui c'est beaucoup plus confrontant, des personnes qui ne savent pas quoi faire de leur solitude. Rosemarie, qu'est-ce que vous pourriez leur proposer?
2: Écoutez, la première chose, c'est qu'il faut se poser la question du lien. Si je souffre de ma solitude, mm-hmm. peut-être que j'ai pas, ça semble paradoxal, mais peut-être que j'ai pas les relations dont j'ai besoin. Mm-hmm. Parce que mm-hmm. un lien, une relation qui est satisfaisante, elle continue de nous habiter même quand l'autre n'est pas là. Et ça, c'est vrai de nos relations actuelles et c'est vrai de nos relations passées aussi. Évidemment,
3: que c'est beau.
2: Si toutes nos relations sont troubles, là, la question, elle se pose pas juste par rapport à ma solitude, elle se pose par ma capacité d'être en relation avec mm-hmm. les autres. Parce qu'à ce moment-là, si tout est trouble, quand je me retrouve seule, je vis du trouble.
3: Donc, quand je suis seule, je suis habitée par les relations que j'ai et que j'ai eues.
2: Oui. Oui, absolument. On n'est pas fait pour être seul. Un enfant qui a été abandonné très tôt et qui n'a pas eu les liens, qui n'a pas été nourri des liens nécessaires, va développer une incapacité à être seul parce que c'est traumatisant. La solitude est traumatisante pour lui. Tandis que quelqu'un qui a été très rassuré dans ses liens, et il en va de ça autant pour être capable de vivre des ruptures amoureuses que de vivre des deuils. Mm-hmm. Écoutez, il y a des gens qui évitent la relation amoureuse parce qu'ils savent qu'ils ne survivront pas à une rupture amoureuse. Donc, et pourtant, c'est notre capacité d'être en relation, c'est aussi notre capacité de vivre après une relation. Intégrer la relation, c'est quelque chose qu'on a eu. Évidemment, plus c'est trouble, plus il y a de colère, plus la solitude a posteriori va être difficile à vivre.
3: Est-ce qu'on peut toujours réapprivoiser notre solitude?
2: Oui. Oui. Vous avez, la semaine dernière, avec Nathalie Clapp, vous avez parlé des artistes.
3: Ouais.
2: La vie artistique, tout ce qui va nourrir notre vie intérieure, va permettre de mieux vivre la solitude. Tout, évidemment, tout aussi ce qui va harmoniser nos relations aux autres. Or, le fait d'apprécier des choses ensemble, hein, c'est ça aussi notre vie sociale, notre vie culturelle, va faire en sorte que quand on se retrouve seul, on n'est pas que seul. Mm-hmm. Moi, il n'y a rien que j'aime plus que de dire à quelqu'un va voir tel film ou va voir, oublie pas, lis ça, puis tout ça, pour qu'ensuite on ait une connexion autour de quelque chose. Donc, il y a toute la dimension affective, mais il y a aussi une dimension qui est plus cognitive, qui est plus intellectuelle, de pas se sentir qu'on est le seul à avoir un point de vue et ne pas avoir peur de nos émotions. La peur de la solitude, c'est souvent la peur du vide. J'ai une bonne nouvelle pour tous ceux qui ont peur du vide. Il n'existe pas.
3: Comment ça, il
2: n'existe pas? Ça n'existe pas, le vide intérieur. On a toujours des émotions, on a toujours des pensées, on a toujours des idées. Ce qui existe, c'est que ce qui se passe à l'intérieur de nous est troublant.
3: Ouais.
2: Ça se peut.
3: On n'a peut-être pas envie de rencontrer notre solitude.
2: Et voilà. Et pour revenir une fois de plus sur les outils et les écrans, il y a aussi quelque chose de ça, parce que vous disiez tantôt, il y a beaucoup de solitude même chez les jeunes. Les jeunes qui font, c'est que à partir du moment où je comble tous mes troubles par une stimulation extérieure sur un écran, ben je creuse mon vide intérieur.
3: C'est ça, c'est une jolie fuite, mais on ne réalise pas ce qu'elle entraîne comme conséquence.
1: C'est plus là, de l'isolement que véritablement de la solitude. Moi, les deux trucs que je vois là, ben, très prosaïquement pour aimer la solitude et aimer être vieux même, il y a déjà apprendre. On se trompe jamais dans la vie quand on apprend. Puis quand on apprend, après on a envie de partager ce qu'on a appris, et ça aussi c'est une façon de sortir de la solitude. Et je dirais de façon générale, comme j'ai déjà dit à un petit garçon un jour, sois attentif, tu t'ennuieras jamais. Sois attentif au vivant, tu t'ennuieras pas, et je te gage que tu resteras pas seul non plus, très longtemps.
2: La curiosité dont vous parliez tout à l'heure. La curiosité fait en sorte que la vie est plus intéressante et les gens curieux deviennent des personnes plus intéressantes aussi pour les autres.
0: Oui, absolument. Posez des questions. C'est le segment où je fais le plus de mais c'est parce que je vous trouve tellement touchante, touchant, sage. J'essaie de retenir mes mais j'y arrive pas. Merci pour ça, Christian Vizina. On vous retrouve la semaine prochaine, puis on peut vous écouter d'ici là dans la série Balado, L'amour à quatre sur Radio-Canada Audio. Merci aussi à vous, Rosemarie Charest, pour ces très beaux moments de radio que vous nous avez offerts cet été. C'est Nathalie Platt qui va finir la saison avec nous la semaine prochaine. Mais si on ne veut pas vous lâcher, on peut lire votre plus récent livre, Ce que j'ai appris de vous, une invitation à s'approprier son histoire pour mener une vie plus heureuse. 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Et si on veut vous voir, ben on peut le faire le 20 août dans le cadre d'une causerie au Jardin de Métis. Vous serez en compagnie de Lydia Clapperton, pianiste et compositrice. Et le thème, c'est mère et mère. Là, à l'audio, c'est difficile, mais tu sais, mère, le liquide,
2: M-R.
0: Et mère...
2: MR.
0: Oui, exactement.
1: Il y a un autre indice, c'est à Métis.
0: Voilà, c'est vrai que c'était déjà un bon indice. Merci encore.
2: Merci à vous.

0: C'était la chanson « Ici Londres » d'Axel Bauer, un choix de circonstances portant sur la résistance. De circonstances parce que j'ai regardé un film qui m'a appris beaucoup de choses à ce sujet en fin de semaine.
1: Le gouvernement français vous a déchu de votre nationalité. Et la cour martiale vous a condamné à mort.
2: Autre chose ?
3: Partout, des réseaux sont en train de se former. Ils ont la rage au cœur. Ils veulent se battre.
4: La France n'a pas capitulé.
5: Vous n'êtes pas la France !
6: Nous sommes la France.
3: Vous ?
6: Nous.
7: You chose our side, the side of freedom. You see a child attacked by savages, you step in.
8: La France n'est pas un enfant, monsieur le président. Elle a toujours continué à se battre.
0: Alors, c'est un extrait de la bande-annonce de « La bataille de Gaulle, résistance », premier film passionnant d'un diptyque consacré à la création de la France libre par le général Charles de Gaulle durant la Deuxième Guerre mondiale. Une saga historique à grand déploiement qui a été réalisée avec un budget rarement accordé au cinéma français, soit 75 millions d'euros, donc environ 120 millions de dollars canadiens. Pour parler de cette œuvre-là qui jette une lumière nouvelle, disons, sur un célèbre personnage, j'accueille en studio l'acteur Simon Abkarian qui interprète le général de Gaulle, le réalisateur Antonin Baudry et la co-scénariste et directrice artistique Bérénice Villa. Bonjour à vous trois.
9: Bonjour.
10: Bonjour.
0: Alors, La bataille de Gaulle, résistance, le premier film, se concentre sur les années 1940 à 1942. C'est le moment où la France signe l'armistice avec l'Allemagne, mais où le général Charles de Gaulle, lui, refuse de voir sa patrie s'incliner. Précisons qu'il n'a aucunement l'autorité de refuser cet armistice. Il n'est pas chef d'État. Il crée tout de même la France libre et appelle les Français à la résistance au micro de la BBC. C'est pas un volet qu'on connaît très bien au Québec, je crois, cette portion de l'histoire de la Deuxième Guerre mondiale. Antonin Baudry, pourquoi vous vouliez la raconter au public français qui, je présume, la connaît?
10: La connaît pas si bien que ça non plus en France, à vrai dire. On connaît les grandes lignes, mais on ne sait pas à quel point ça a été difficile. On ne sait pas à quel point Charles de Gaulle, qui, comme vous l'avez dit, n'était rien à l'époque, en fait, qui était un inconnu total et en France et en Angleterre, qui parlait pas anglais, qui était inconnu des Français, qui avait pas d'armée, et qui a choisi de sauver son pays. Et l'histoire de ces hommes qui ont choisi de sauver leur pays, on la connaît pas, on connaît pas tout ce qu'ils ont dû endurer, les humiliations, les échecs. On sait pas à quel point c'était une cause perdue.
0: Mais d'ailleurs, moi, en regardant le film, j'arrêtais pas de me dire, mais ça se peut pas. Quand j'ai terminé mon écoute, je me suis ruée sur Google. Je cherchais chacune des informations en me disant, il y a trop de hasard, il y a trop d'hommes seuls qui bouleversent l'histoire. Et là, je réalisais que, ah ben non, ça s'est pas mal pu, en fait.
10: Ben, ça s'est passé comme ça. On a travaillé avec un grand historien, qui est Julian Jackson, qui avait écrit une biographie de De Gaulle. Et on l'a pris aussi comme consultant historique avec Bérénice. Et je crois que ce qu'on raconte est juste historiquement. Alors bien sûr, c'est dans le cadre d'un film, donc il y a des choses qu'on abrège, il y a des choses qu'on résume, il y a des choses qu'on tend, qu'on dramatise. Mais je crois que les choses sont justes, telles qu'on les raconte.
11: Bérénice ?
12: Oui, par ailleurs, ce qui est souvent enseigné aux Français et à l'école, ça tient plutôt du roman national que de l'histoire.
0: Comme c'est souvent le cas.
12: Exactement. Donc, c'est De Gaulle qui fait un appel à Londres et immédiatement, les gens le rejoignent et voilà.
0: Mais c'est pas ce qui s'est passé.
12: Non, il était extrêmement seul. Très, très seul.
10: Il recevait les gens sur son lit. Au début, il n'avait pas de bureau. C'était vraiment comme ça.
0: Et c'est intéressant parce qu'en regardant le film, on ne découvre pas nécessairement un héros dans les premières minutes. On se demande si on est devant un fou. Simon Abkarian, interpréter ce genre de personnage érigé en héros national, mais de manière, disons, beaucoup plus humble, ça vous fait quoi?
9: Moi, quand je m'approche de ça, je ne joue pas un héros. Le type, il ne sait pas qu'il va devenir un héros. Et je joue même pas un type qui est dans sa folie, je joue un type qui est dans sa conviction et dans son opiniâtreté.
0: Ouais.
9: Et dans ses croyances, et dans sa probité, et dans son éthique. Ça fait beaucoup de mots, mais c'est tout ce qui le constitue, cet homme, c'est ça, c'est tous ces mots-là.
0: C'est un homme droit, disons.
9: Droit, parce qu'il ne cède dans rien, même pas un pouce de son territoire intérieur, parce qu'il sait que s'il cède sur la moindre chose, sur le moindre sujet, c'est tout son corps qui va finir broyé dans la machine, comment on appelle ça en français? de la concession, de faire des concessions. Enfin, c'est pas quelqu'un qui concède.
0: Et que saviez-vous du général de Gaulle avant de devoir l'incarner?
9: Mais je savais que c'était un héros. Du coup, parce qu'il en était devenu un, mon père, il l'aimait beaucoup, qui n'est pas français d'origine, mon père, il est arménien d'origine. Et nous, on aime ça, les héros. On a tendance à croire que ce sont encore les intercesseurs entre le divin et le temporel. Donc, c'est des gens qui sont dans un rituel de la vie aussi, dans un rituel du combat. Et tout, qui dit rituel nous intéresse, nous. Ça parle aussi aux orientaux, quoi, parce que moi, je viens de là, je suis un arménien, donc un chrétien d'Orient. Donc, ça nous parle, tout ça. Et c'est ça que je savais. Et c'est pas mal, déjà. Mais les détails, sa solitude, le fait qu'on le prenne pour un fou, pour un dingue, ça, tout ça, je savais pas. Les moments d'humiliation, notamment quand il est chez l'anglais.
0: et cette idée de folie, je tiens à y revenir parce que au début, effectivement, on a l'impression d'être devant un homme fou, mais si cet homme est fou, ben il va quand même créer un mouvement de résistance, changer la manière dont l'histoire va s'écrire en France. J'ai lu dans certaines entrevues que vous espériez parler aux jeunes avec ce film. Pourquoi Anthony Beaudry?
10: Mais vous savez, sur le fou, Antonin, en fait, c'est souvent... l'histoire montre que souvent, celui qu'on voit comme le fou s'avère incarner ce qui est juste et que c'était lui le sage.
0: Mmh. Et c'est toute une époque quand même pour dire ce message.
12: Oui, et puis
0: parce que des discours qui nous semblent fous, il y en a beaucoup en ce moment, non? Mmh. En politique?
9: Non, ils sont polis, les discours, pardon.
0: Ah oui, vous trouvez? Moi, je trouve qu'on vit dans une époque politique tellement compliquée où on a l'impression d'entendre toujours des mots plus fous que ceux de la veille, non?
10: Mais ça dépend, je crois que vous faites allusion à des choses différentes. Là, il s'agit de quelqu'un qui est pris pour un fou parce qu'il a un idéal et que personne ne croit dans son idéal.
0: Oui, je comprends.
12: Et puis c'est assez curieux d'être considéré comme fou en 1940 où le monde va entrer dans la barbarie la plus folle et violente de l'histoire du XXe siècle et peut-être de l'histoire de l'humanité, d'une certaine façon. Donc, ceux qui le traitent fou, c'est quand même...
0: Et il créera, finalement, un mouvement de résistance. Il va fédérer plusieurs personnes. Est-ce que vous pensez que, dans notre époque hyper individualiste, c'est le genre de récit qui peut être inspirant ou, au contraire, on se dit ce serait plus possible aujourd'hui?
10: Ben, c'est ce qu'on voit dans la réception aujourd'hui en France. Il y a beaucoup d'émotions dans les salles. Il y a des réactions qui sont vraiment très fortes. On reçoit vraiment et Simon, Bérénice, moi, enfin, tous les acteurs du film, des retours très forts, en fait. Et je crois que ces retours-là, ils disent ça, en fait. Ils disent que c'est une époque où peut-être qu'on a besoin, effectivement, de retrouver quelle est notre urgence, de retrouver quel est notre centre. Et voilà, vous me demandiez pourquoi je voulais parler aux jeunes. C'est aussi parce que parfois, on a l'impression de vivre dans un monde d'être dépassé par des forces immenses. Mm-hmm. Et je pense que c'est ce qu'ont ressenti les jeunes de cette époque aussi. Et moi, ce qui m'a frappé, et c'est ce que j'ai voulu, avec Bérénice, montrer dans le film, c'est que la jeunesse a été fondamentale pour renverser la situation. Mm-hmm. La manifestation du 11 novembre 40, elle est extraordinaire. C'est le premier signal qu'on voit au monde des Français.
0: Ce sont des lycéens lycéennes qui se rassemblent.
10: C'est le premier signal qui est envoyé au monde qu'il y a des Français qui refusent le nazisme. Ouais. Et c'est des lycéens de 17 ans qui l'envoient, c'est pas l'armée.
12: L'armée a capitulé.
0: Exactement. Puis ceci est super inspirant. Et je lisais dans les entrevues que vous avez accordées en France que c'est un moment de l'histoire qui est assez méconnu, finalement, ce soulèvement de lycéens et lycéennes. Donc, comment vous avez décidé, Bérénice et Antonin, d'identifier ces moments que vous alliez mettre de l'avant dans cette œuvre de 2h38 qui passe très rapidement, mais qui permet quand même pas de tout raconter?
12: Tout d'abord, quand on a commencé, ça n'allait pas de soi à écrire. Ça n'allait pas de soi, un, d'écrire sur De Gaulle. Et deuxièmement, que les gens autour de nous, quand on disait qu'on écrit sur De Gaulle, ils disaient, mais pourquoi? Parce que les gens sont persuadés de tout connaître et que le côté historique du passé est parfois un peu repoussant. Vous allez faire une cours d'histoire. Moi, je sentais qu'il y avait, et Antonin aussi, une vraie pertinence du sujet. Et on avait en tête que 1940, en France, c'est un monsieur de plus de 80 ans qui explique à la radio, je fais don de ma personne, donc je parle de Pétain, don de ma personne pour sauver la France. Suivez-moi. qu'est-ce que ça peut... Et on se disait avec Antonin, mais quel effet ça peut faire sur une jeunesse? Quelle promesse ça peut donner? Et on était vraiment persuadés dès le départ qu'il allait falloir qu'on allait parler de Gaulle et de tous ces jeunes gens qui ont permis à De Gaulle de devenir De Gaulle, en fait. D'être ce qu'il a été, ce qu'il a incarné. Un idéal, un espoir, la résistance, bien entendu. Et surtout un espoir dans le futur, parce qu'on ne proposait pas grand-chose à la jeunesse française. C'est juste de se tenir à l'écart et de
9: suivre.
12: Et de suivre, c'est ce qu'on... Avec l'idée, il faut être raisonnable. Quand même, être raisonnable, là, c'était... De Gaulle avait dit, je l'avais vu dans un témoignage de l'époque, il avait dit à un moment donné, être raisonnable, c'est...
0: Vous pouvez le pararaphraser.
12: C'est un peu la consigne des salauds. Mais soyez raisonnable, faut pas faire ça, il faut être raisonnable, faut se plier, il faut être raisonnable, vous voyez. Oui. Et quand on n'était pas raisonnable, on était fou.
0: Vous avez dit, Bérénice, que ça n'allait pas de soi faire un film sur Charles de Gaulle. Quand on vous a proposé le rôle, Simon Abkerian, est-ce que ça allait de soi que vous l'incarniez?
9: Non, ça va jamais de soi. Quoi que ce soit, le rôle qu'on propose, de toute façon, c'est toujours un petit miracle. Quand quelqu'un vous tend un morceau de sa vie qu'il a écrit, là, en l'occurrence, ils l'ont écrit à deux. Donc d'abord, c'est la responsabilité qui est la mienne d'être dans la vision de la personne qui est le maître d'œuvre, celle d'Antonin. Et c'est la responsabilité aussi qui est la mienne d'endosser des rôles quels qu'ils soient, parce que je représente une âme humaine, je représente un humain, c'est ma responsabilité. En ce qui concerne De Gaulle, la responsabilité prend une ampleur folle.
12: Bien sûr.
9: Parce que, quand tout à l'heure vous disiez, il a créé un mouvement de résistance, dans le verbe créer, c'est aussi créer un imaginaire qui est autre celui de la réalité qu'on lui propose à ce moment-là. Mm-hmm. C'est en ça que peut-être on peut se confronter à notre époque d'aujourd'hui, celle qui nous est imposée par le pragmatisme, qu'il soit financier ou capitalistique ou autre, et puis ceux qui proposent un monde imaginé. Pas imaginaire. Imaginez un autre espace, un autre paradis qui n'est pas tout à fait perdu. Parce qu'on dit que le paradis est perdu, pour moi, il ne l'est pas. Donc De Gaulle, c'est quelqu'un qui incarne la restitution de ce paradis qui est sur le point d'être perdu. Et il dit non, on va le sauver, il n'y aura pas de septième jour, on ne se reposera pas. S'il faut, on en montrera un huitième jour, on le travaillera.
0: Oui, il n'est pas dans le compromis.
9: Non, mais s'il est dans le compromis, il est mort. Les nazis, ils cherchent, les fascistes, les nazis, ils cherchent d'abord la brutalité. Et ceux qui ne sont pas tombés sous les coups, c'est la compromission.
10: Mais vous savez, en fait, c'est intéressant cette histoire de compromis parce qu'il explique pourquoi à un moment. Il dit qu'il est trop faible pour faire le moins de compromis. De Gaulle, pendant toute cette période, c'est toujours le plus faible dans la pièce, par rapport à Churchill, par rapport à Roosevelt.
0: Celui qui a le moins de moyens,
10: il
0: n'a
10: pas d'armée, pas de moyens, pas de territoire. Et en fait, ce qu'il explique, c'est que quand on est faible, en fait, si on commence à se courber face au plus fort, ben on n'a jamais fini. Et c'est ce qu'a fait la France de Pétain, dont parlait Bérénice. Mm-hmm. On commence par faire un petit compromis, puis un deuxième, et puis ça devient la collaboration avec le nazisme. Mm-hmm. Et je crois que De Gaulle avait vraiment ça en tête. Il avait vu tout de suite que accepter l'armistice, ça allait devenir collaborer avec les nazis.
0: Vous parlez de collaboration.

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3: C'est vrai que ces films, ils portent plutôt là-dessus. Parce que c'est important aussi, ce qu'ils ont fait, eux.
4: Bon, absolument. On a beaucoup souligné dans les médias français que le film a trouvé son élan au box-office grâce au bouche à oreille. C'est un phénomène qui est plutôt rare, en fait, où on voit les entrées en salle augmenter au fil des semaines. On a beaucoup parlé aussi du budget alloué à la bataille de Gaulle. Est-ce que vous avez craint l'échec commercial quand le film est sorti? J'ai lu des articles qui vous condamnaient au flop, quand même.
3: Oui, oui. Ben moi, à l'époque, je les ai pas lus parce que j'étais en train de faire le film 2. Ils sont sortis à 3 semaines de distance. On était très concentrés, mon équipe et moi.
5: Ça t'a préservé, c'était bien.
4: Ah, oui. Bérénice, ça ne vous a pas préservé, vous? Ça s'est rendu à vos oreilles quand même?
5: Oui, les gens aiment bien vous dire quand ça marche pas très bien au départ. Mais c'est vrai que le bouche à oreille est extraordinaire.
4: Mais quelle a été votre réaction quand même au début?
3: Ben, moi, je vous dis, j'étais vraiment content. Ben, il fallait quand même que je délivre le deuxième film, moi. Donc, j'avais pas tellement le temps d'avoir des états d'âme. Mais, dans le fond, moi, j'y croyais. Et ça ressemble un peu, d'ailleurs, à l'aventure qu'a connue De Gaulle lui-même, finalement.
4: Les gens ont répondu à l'appel, ça leur a juste pris un peu de temps.
3: Ça prend un peu de temps. Et c'est vrai, ce que m'a dit Jérôme Sédoux, qui est aussi un des instigateurs importants de ce film, parce qu'il l'a souhaité, il s'est beaucoup investi dedans, donc c'est le patron de Pathé. Il m'a dit, quand il y a eu ce truc, là, en troisième semaine, le film qui s'est mis à augmenter comme ça de manière folle et jamais vu, il m'a dit, j'ai jamais vu ça de ma vie. Mais j'ai même jamais vu 10% de ça de ma vie.
4: Est-ce qu'il y a eu une période où vous avez remis votre travail en question, Simon Apkerian?
6: Non, je peux pas me permettre ce luxe.
4: Oh, c'est un luxe?
6: Oui.
4: Expliquez-moi.
6: Mais j'ai pas la possibilité de pouvoir douter après. Moi, je travaille avec quelqu'un qui s'appelle Antonin Baudry, je travaille avec mes partenaires. Dans les yeux de mes partenaires, j'ai jamais douté que j'étais De Gaulle. Dans les yeux de mon metteur en scène, j'ai jamais douté que je l'étais. J'ai fait mon travail et au-delà, je pense. J'ai pas fait de mon mieux. J'ai fait appel à tout ce qu'il y a de plus noble en moi pour jouer ce travail.
4: Il a été applaudi, votre travail.
6: J'espère. Enfin, c'est pas pour ça que je l'ai fait. Mais je l'ai fait parce que je devais servir cette écriture-là et cette vision-là. Je le redis encore une fois. Moi, je suis acteur, mais je me mets au service d'une vision, même si à l'intérieur de moi je sais qu'à un moment donné, je vais mettre mon sel, mon poivre et mon cumin, quoi. Bon, ouais, ça c'est
4: au Québec, on sort moins notre cumin, mais c'est une excellente idée de le faire, cela dit. Ça vous a fait quel effet voir des historiens débattre au sujet de vos choix éditoriaux sur des plateaux de télé et dans les journaux, Antonin et Bérénice?
3: Ben, en fait, les gens qui font de la recherche, qui connaissent bien la période, les historiens ont tous été derrière nous. Après, vous savez, tout le monde peut un peu s'improviser historien, donc il y a eu plein d'historiens amateurs qui voulaient promouvoir leur propre livre, qui ont dit « Ah mais ça y est, si, et puis ça, pourquoi ils ont fait une ellipse là ?» Il y en avait qui disaient « Ouais, mais ils n'ont pas parlé de ci, ils n'ont pas parlé de ça. » Bah oui, c'est un film, en fait.
5: Pas de formation d'historien, ce qu'on a vu sur les plateaux. Non, ils publient des... Voilà. Donc,
3: Je crois que le travail est historiquement solide.
4: Ouais. Vous êtes en paix avec la direction artistique que vous avez prise.
5: Et puis ça reste un film, hein. C'est-à-dire c'est pas un documentaire. On nous reprochait de pas avoir parlé de ça et de ça et de ça, mais forcément, en fait, on faisait pas un travail... C'était aussi un travail de création. On a fait des choix.
3: Mais c'est pas un documentaire. Et c'est pas un documentaire.
5: Voilà, c'est pas un documentaire historique, allez le voir. Il y a beaucoup de choses différentes dans ces films. On passe par plein de sentiments différents. On n'est pas en train de raconter l'histoire de la Seconde Guerre mondiale.
4: Et je trouve que c'est d'autant plus intéressant de vous entendre à ce sujet-là parce que c'est rare qu'on parle à une co-scénariste directrice artistique. On dirait que ce sont deux rôles, du moins ici, qui vont rarement ensemble. Est-ce que l'approche de la réalité et de la fiction s'appliquait aussi pour vous dans l'aspect esthétique du film? Bref, est-ce qu'on peut s'octroyer des libertés artistiques quand on définit la signature visuelle d'un film d'époque?
5: Je pense que ça fait... Oui. En fait, de toute façon, il va falloir homogénéiser justement cette vision. Il fallait... Parce que ça a été un très très long tournage.
4: On parle de quoi en termes de longueur?
3: Ça s'est parti sur un an, il y a eu 150 jours de tournage en tout. Donc c'est un gros tournage, effectivement.
4: Oui.
5: Donc en fait, j'étais dans l'uniformisation et oui, c'était ça. On parlait beaucoup de créer un monde,
3: même s'il est fait à partir d'un monde qui existe, mais il faut quand même le créer. Il y a des choix, dans les couleurs des costumes, il y a des choix dans les couleurs des paysages, des décors, il y a des choix partout, en fait. Un film, c'est des choix partout, à tous les endroits.

0: On voulait pas me faire une patine historique. Vous voyez, on voulait que les couleurs soient les couleurs de. Des fois, on s'imagine que le passé était comme sur nos photos ou les photos de nos parents, nos grands-parents, les couleurs moins fortes, moins diluées, ce genre
1: tout
0: de choses.
1: Tout était en sépia.
0: Oh, tout est en sépia, ce que je trouve assez bizarre en fait. Et on voulait justement que. Et je pense que c'est aussi ce qui marche chez les plus jeunes et même les moins jeunes, c'est une sorte d'actualité. Le fait de le faire avec, enfin, je pense pas que le bleu était moins bleu en 1940 ou le rouge moins rouge. Hein.
2: Mais pour vous répondre sur ce double rôle de scénariste et directeur artistique, en fait, moi, je trouve ça intéressant parce que la seule personne à qui je pouvais faire confiance, justement, pour m'aider par son regard sur des choix esthétiques, c'était quelqu'un qui connaissait exactement les intentions du film. Et donc ça pouvait être que Bérénice. Alors elle aurait pu ne pas avoir les capacités pour le faire, et à ce moment-là je me serais débrouillé autrement, mais elle les avait. Et je pense que du coup, en fait, l'association des deux, c'est quelque chose d'intéressant. Moi, c'est quelque chose que je reproduirais.
1: C'est une très belle idée. Qu'est-ce que vous espérez que le public canadien retienne d'une œuvre comme La bataille de Gaulle, Simon Abkerian?
3: Le courage, je pense. Je pense que et l'intégrité politique. Je pense que c'est pas parce qu'on a tendance à dire que c'est foutu, que le politique manque, que c'est terminé. Non, c'est comme la médecine. Il y a des mauvais médecins. La médecine, faut la garder. Le politique. Non mais polisser la vie d'une cité, c'est important d'avoir des gens, des femmes, des hommes qui y pensent. Et mais c'est de la malhonnêteté, elle se combat parce qu'on parle souvent d'éducation des migrants qui arrivent en Europe occidentale, notamment en France, qui sont pas éduqués. Mais il faudrait aussi reparler d'éducation des gens qui dirigent la cité et de faire passer le message aux gens, aux jeunes. Moi, on me l'a appris très jeune. Que le courage n'est pas une vertu vaine et comment dire c'est pas seulement dans les romans, quoi. C'est dans la vie, on peut être courageux et se tenir à ses idées, et ne serait-ce que sur un plateau de cinéma. Enfin, quand Antonin tient à dire des choses, à faire des choses, à le filmer d'une certaine manière, il s'y tient, même si le temps, la météo s'y oppose, ou parfois certaines personnes pensent différemment, il tient son cap et il le fait.
1: De votre côté, en tant que co-scénariste, Antonin et Bérénice, qu'espérez-vous qu'on trouve ici avec votre histoire?
2: Vas-y.
1: Allez-y, Bérénice.
0: La force de la volonté et de justement de se battre pour une idée et d'y croire et de ne pas renoncer. On peut déplacer des montagnes, c'est difficile, on souffre. Il faut convaincre, et souvent on est très seul, mais que ça historiquement, ça a souvent été le cas, et finalement, c'est ce qui reste, d'une certaine façon. Ouais, la volonté.
1: Antonin Baudry.
2: Moi, je dirais l'intégrité aussi, et je rajouterais un mot, qui est l'audace. Et je pense que ceux qui verront le film comprendront pourquoi je dis ça.
1: Oui, c'est assez évident. Je dirais, j'ai beaucoup aimé votre film. J'ai très hâte de voir la seconde partie. Si quelqu'un peut m'envoyer un lien, ce serait super apprécié parce qu'il faut encore attendre longtemps au Québec. La bataille de Gaulle, résistance française dès le 14 août. Mais la seconde partie du diptyque, la bataille de Gaulle, liberté, faudra attendre le 11 septembre. Je dirais pas que je vous en veux pour ça. Je dirais que je suis excitée, mais si on pouvait revoir les dates, peut-être.
2: Mais on n'est pas. Alors, je peux vous dire, moi, j'ai beaucoup de pouvoir en tant que réalisateur, mais pas celui de choisir les dates.
1: Que c'est dommage. Merci beaucoup pour cet appel au courage et à l'audace, et bravo pour ce film.
2: Merci beaucoup.
0: Merci beaucoup.
1: Tout de suite après Point de repère, vous pourrez retrouver l'équipe de Midi Info avec Laurence Martin. Bonjour Laurence.
4: Bonjour Rosemée.
1: De quoi vous comptez parler ce midi?
4: Alors on va parler du tan maxing, cette tendance de bronzage à l'extrême, qui est assez populaire chez la génération Z. Donc ces jeunes tout fiers de montrer leur ligne de bronzage de maillot de bain sur les réseaux sociaux. L'ancienne chef d'antenne Sophie Thibault sera avec nous pour en parler. On va aussi aborder le poste d'ambassadeur en Chine. Il y a le nom de l'ancien ministre libéral Martin Cochon qui circule. Ce n'est pas un diplomate de carrière. Est-ce que c'est un bon choix? Guy Saint-Jacques va être avec nous. Et on va aussi parler de notre théâtre. Est-ce qu'il se porte bien? On reçoit le nouveau directeur artistique du TNM.
1: On vous écoute. Bonne émission,
4: merci.
1: Laurence. Après le bulletin de nouvelles, le comédien Jean-Simon Leduc nous parle de son parcours et de survie dans le bois. Allez voir ses vidéos sur Instagram si vous en avez l'occasion. C'est assez fascinant ce qu'il relève comme épreuve, disons.
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8: Bonjour, il est 11h midi aux îles de la Madeleine, ici Geneviève Génie-Carrier. Voici vos informations. Marc-Jules Chouinard, accusé du meurtre au deuxième degré de Gabriel Noël et de Dylan Samuel Francoeur en 2023 à Gaspé, comparaît aujourd'hui au palais de justice de Percé. L'accusé a plaidé coupable à 2 chefs d'accusation d'homicide involontaire et à 1 chef d'accusation de conduite dangereuse. Les représentations sur la peine sont toujours en cours au palais de justice de Percé. Marc-Jules Chouinard est accusé à la suite d'une collision qui aurait mené au décès de Gabriel Noël et de Dylan Samuel Francoeur, respectivement âgés de 19 et 18 ans. Rappelons que Simon Dufour-Chouinard a écopé de 13 ans de prison dans cette affaire en juin. Les pluies torrentielles des derniers jours ont causé d'importants dégâts dans plusieurs régions du Québec et de l'Ontario. C'est notamment le cas à l'Ascension dans les Laurentides qui a reçu plus de 105 mm de pluie. La municipalité a même déclaré l'état d'urgence et que plusieurs routes ont été emportées ou gravement endommagées par des glissements de terrain et des ponceaux ont cédé. Hier, les résidences d'une centaine de personnes ont été enclavées. Une cinquantaine l'étaient toujours ce matin. Voici le maire de l'Ascension, Jacques Allard.
9: Dans certains secteurs, milieux humides, petits lacs, il y a eu, avec 105 mm de pluie, un coup d'eau qui était très fort vers la fin de l'avant-midi, qui a fait déborder la capacité d'écoulement des ponceaux. Fait qu'à un moment donné, on n'avait jamais vu un niveau d'eau aussi élevé sur la rue principale qui a occasionné ce qui donnait des images spectaculaires, là, le glissement de terrain en avant de la caserne municipale.
8: Le ministère de l'Environnement va procéder à une opération de vaccination de masse des ratons laveurs pour diminuer la propagation de la rage dans plusieurs régions du Québec. Plus de 800 000 appâts vaccinaux seront répandus au largage aérien en Estrie, en Montérégie, au centre du Québec et à Montréal. Québec espère ainsi immuniser les ratons laveurs contre le virus dont aucun vaccin préventif n'existe pour l'humain. Les autorités appellent toute personne qui se ferait mordre ou griffer par un de ces animaux à nettoyer la plaie et à communiquer rapidement avec Info Santé. La rage est mortelle dès l'apparition des symptômes. Des attaques de drones ukrainiens ont fait au moins 5 morts et près de 10 blessés la nuit dernière dans la région de la capitale russe, à plusieurs centaines de kilomètres du front. En Ukraine, au moins 5 personnes ont été tuées par des bombardements russes dans le nord du pays. Pendant ce temps, Kiev continue de faire pression sur des infrastructures russes. 3 entrepôts ont été visés au cours de la nuit, comme le rapporte Nathanaël Charbonnier.
10: Alors, ce qui est marquant depuis quelques semaines, c'est la capacité de l'Ukraine à frapper et désorganiser la société russe. On a tous en tête les images de pénurie d'essence, mais cela ne s'arrête pas aux voitures. Kiev s'en est pris à 2 reprises ces derniers jours aux entrepôts du géant du e-commerce russe Wildberry. Et même si de nombreuses attaques sont repoussées par la défense aérienne, cela a un impact sur le moral de la société russe ainsi que sur son armée. Cela se vérifie sur la ligne de front, qui a peu évolué en juillet en Ukraine. On évoque des gains russes marginaux, confirmant la perte d'élan des troupes de Moscou ces derniers mois. L'armée russe a gagné moins de 40 km² au total en juillet. C'est 12 fois moins qu'en juillet 2025, cette dernière avançait en moyenne de 405 km² par mois. D'autant que parallèlement, les Ukrainiens regagnent du terrain aussi. En avril et mai de cette année, Kiev aurait repris le contrôle de plus de 400 km².
8: C'était Nathanaël Charbonnier. Les forts vents et les précipitations entraînent des pannes de courant un peu partout dans la région. Plus de 3500 personnes sont privées d'électricité en Gaspésie et au Bas-Saint-Laurent. 250 personnes sont touchées par les pannes du côté de Bonaventure, 1600 à Causse-Obscale, 265 à Matane. Dans les autres secteurs touchés, on traite entre autres de Saint-Léon, de Saint-Paul, Chandler et Nouvelle. Hydro-Québec prévoit le retour des services là au cours de la fin de l'avant-midi, début d'après-midi. Il faut dire que des vents sont toujours forts, sont toujours prévus avec des rafales pouvant atteindre 90 km à l'heure là, cet après-midi et ce soir, entre autres en Haute-Gaspésie, ainsi que vers la pointe de Gaspé. Et la présence de deux caracas huppés dans le secteur de l'aéroport de Gaspé retient l'attention des ornithologues. C'est que la présence de cet oiseau exotique, de la famille des falconidés, se trouve généralement en Amérique centrale, en Amérique du Sud ou encore à l'extrême sud des États-Unis. C'est donc une présence exceptionnelle dans le secteur de Gaspé. Maxime Kapchkun Huot, biologiste à Québec Oiseaux et coordonnateur de eBird Québec, indique que l'espèce peut faire du vagabondage pour étendre son aire de répartition.
11: Ça pourrait être considéré comme une adaptation évolutive, si vous voulez, pour augmenter la résilience de l'espèce face au changement. Il y a certaines espèces qui peuvent être plus aptes à avoir des comportements qui les avantagent dans un contexte de changement climatique, dans un contexte où il y a des changements là, sur leur aire de nidification normale.
8: L'observation de caracaras huppés demeure exceptionnelle. Et à la météo, comme je vous le disais, écoutez, on a de la pluie prévue un peu partout sur le territoire aujourd'hui, des forts vents aussi, entre autres des rafales à 90 km à l'heure pour les secteurs donc de Sainte-Anne-des-Monts, Grande-Vallée et aussi le parc national Forillon. Voici ce qui complète vos informations. Bonne journée sur ICI Radio-Canada, première.

0: Ici Rosé Méauton-Témorin, vous écoutez Point de repère. On a vu mon prochain invité, Jean-Simon Leduc, dans plusieurs séries, dont Alerte, Fugueuse, In Memoriam, Qui a tué Mélodie. On l'a aussi vu au grand écran, dans Chien de garde, Les hommes de ma mère, tout récemment dans le très beau film Rédemption. Mais derrière le comédien se cache un homme passionné par la nature. Sur sa page Instagram Chaga de bois, il met de l'avant ses connaissances sur des techniques de survie, du tannage de peau à l'allumage d'un feu avec une pierre, en passant par la cueillette et la conservation de plantes sauvage. Bonjour, Jean-Simon.
1: Bonjour.
0: Et votre production de contenu fascine notre équipe. Je serai franche, on en parle souvent, mais avant de parler de chasse au collet et de cueillette de quenouilles, j'aimerais qu'on parle de votre parcours en tant que comédien. On va commencer par le tout début. Vous êtes originaire de Repentigny, et l'école traditionnelle, ça ne vous convenait pas vraiment. Qu'est-ce qui ne fonctionnait pas pour vous dans le cadre scolaire qu'on connaît?
1: D'être assis puis de se faire imposer un cadre de là, t'apprends ça là. Puis j'ai jamais été vraiment très, très bon à l'école, mais j'ai réussi avec le temps à me dire que j'ai une autre genre d'intelligence, une autre façon d'apprendre. Puis en étant sur le terrain, je me rends compte que ça fonctionne.
0: Mais oui, hors de tout doute. Puis je pense qu'il y a beaucoup de personnes qui se reconnaissent dans ce discours-là où le cadre scolaire est absolument pas fait pour leur façon d'apprendre. Dans votre cas, vous avez terminé vos études à l'éducation des adultes et c'est là que le théâtre a commencé à prendre beaucoup de place. Comment il est arrivé sur votre chemin?
1: Déjà au secondaire, c'était l'improvisation. J'étais aussi en théâtre. Il y avait comme un volet théâtre, secondaire 5. Puis aux adultes aussi, il y avait une espèce de programme qui aidait à être motivé. C'est la moitié de la journée, c'était du théâtre. Puis l'autre moitié, c'était finir mes cours de base.
0: Fait
1: que ça m'a aidé quand même aussi. Puis ensuite, j'ai fait mon cégep en théâtre, puis après ça, l'école de théâtre.
0: Le cégep en théâtre, est-ce que là, soudainement, vous réalisiez que l'école, ça se peut pour moi?
1: Oui, c'est ça. Parce que c'était des sujets qui me passionnaient plus, puis je me sentais à ma place. J'avais envie d'apprendre, puis j'avais envie de faire ce métier-là.
0: Qu'est-ce que ça vous a apporté sur le plan intime, le moment « je me sens à ma place »?
1: Une espèce de confirmation d'être... c'est ça, je ne sais pas comment l'expliquer en fait, mais j'étais heureux, puis c'est déjà beaucoup.
0: C'est dur d'expliquer le bonheur.
1: Ouais.
0: Je ne saurais pas comment faire non plus, Jean-Simon Leduc. Vous avez joué des rôles marquants à l'écran, et j'en ai nommé quelques-uns, mais je le répète, Chien de garde, In Memoriam. C'est dur d'arrêter de penser à vous dans In Memoriam. Ces jours-ci, on peut vous voir dans le nouveau film de Luc Picard, Rédemption. Puis c'est drôle parce que là-dedans, j'ai pas compté le nombre de mots que vous dites, mais il y en a pas beaucoup. Pourtant, on vous garde en tête longtemps. Ça représente quoi pour un acteur, ce genre de rôle, Jean-Simon Leduc?
1: C'est plus difficile qu'on pense. Jouer quelque chose avec moins de mots, c'est des regards, c'est de l'écoute beaucoup. Puis en jeu, des fois, les moments les plus difficiles, c'est quand l'autre dit ses répliques puis que tu sais pas quoi faire de tes mains, de ta face.
0: C'est tellement bizarre avoir des mains quand on y pense.
1: Oui, c'est ça. Fait que c'est ça. Fait que c'était juste du regard, c'est de vivre un truc sans être trop, parce que tu dois transmettre une émotion sans la dire. Là, c'était surtout de la peur, un état traumatique. C'est des grosses choses à vivre. Mais c'est ça, c'est un défi plus gros qu'on pense, mais c'était tellement un beau tournage, des belles rencontres, puis Luc est tellement bienveillant. Tu sais, c'est un idole pour moi.
0: C'est ça, c'est une de vos inspirations, Luc Picard, en jeu?
1: Ah, complètement. C'est une place entre vérité, douceur. C'est ça, il n'en met pas trop. J'aime vraiment son style de jeu, puis je me retrouve là-dedans.
0: Est-ce que c'est intimidant, collaborer avec une idole?
1: Oui, dans l'idée, puis après ça, ça se dissipe assez rapidement en étant en présence de Luc, là, qui est vraiment tout sauf intimidant. Là. Il est vraiment très, très gentil puis ouvert.
0: Vous avez aussi participé à la troisième saison de la série Bête Noire. Vous avez reçu une nomination au prix Gémeaux cette année, catégorie meilleur premier rôle masculin. Bravo.
1: Merci.
0: Vous offrez là-dedans une interprétation délicate d'un personnage qui vit avec des enjeux de santé mentale. Encore une fois, pas dans les rôles très faciles. Hein?
1: Non, ça, c'est du gros stock. C'est des scènes... On peut pas s'imaginer la grandeur des émotions de quelqu'un qui fait une psychose, qui est dans une autre réalité complètement. On veut pas faire un mauvais pastiche non plus. On veut pas surjouer ce truc-là. C'est extrêmement délicat. Puis c'est ça. C'est dur de pas revenir à la maison en étant encore empreint des scènes qu'on joue dans la journée, des fois, là, quand il y a des grosses scènes.
0: Donc, si je vous entends bien, Vous sentez avoir une certaine responsabilité en dépeignant ce type de personnage?
1: Oui, complètement. Parce que ça, c'est ça. C'est une zone. C'est une zone extrêmement difficile à incarner. T'sais, nous, on incarne, on est des interprètes, mais on peut pas tout avoir vécu non plus. Ouais. Donc, on s'imagine quelque chose, puis on peut être à côté de la plaque quand on s'imagine comment quelqu'un d'autre se sent, comment quelqu'un vit sa vie. Fait que ça, c'est comme un angle que je trouvais très, très difficile à apporter, mais que j'ai fait de mon mieux.
0: Mais visiblement, c'était plutôt bon, si on se fie du moins aux nominations au prix Gémeaux. Recevoir un prix, ça pourrait être agréable? Soyez francs.
1: Oui, mais une fois que ça, si, quand ça va être fini, parce que le, mettons monter sur le stage, puis dire merci, là, ça me tente pas en tout.
0: Mais oui, mais c'est ça, vous n'avez pas l'air de chercher la lumière ben.
1: Non, pas tant que ça. Ben la lumière dans le sens le positif puis la beauté dans le monde, ça oui.
0: Je voulais pas dire que vous aviez l'air sombre.
1: pas trop, non.
0: Le star system, ça ne vous intéresse pas?
1: Non, ben c'est vraiment jouer que j'aime. J'aime ce travail-là. T'sais, là, je vais recommencer à faire du théâtre. J'en ai pas fait depuis la sortie de mon école de théâtre. J'en avais fait un peu, mais après ça, j'étais un petit peu trop stressé pour faire ça. Puis là, j'ai redit oui pour jouer au théâtre du Rideau Vert, Motel Hélène. Puis ça me terrifie, mais j'ai vraiment beaucoup plus hâte aux répètes. T'sais, moi, si on pouvait répéter un show, se voir, le monter, tout ça, puis finalement, on le présente à 2-3 amis, là, t'sais, puis c'est pas mal ça. Je serais bien content. C'est le plaisir de jouer que je veux plus. Là.
0: Êtes-vous un gêné?
1: Oui, quand même, je peux être assez gêné, mais avec mon cercle proche, moins, mais ouais.
0: Parce que c'est drôle quand même de dire, je suis trop, comment vous avez dit, stressé pour le théâtre.
1: Ouais.
0: Donc, qu'est-ce que ça génère chez vous?
1: Ben, je me dis, ben pourquoi je fais ça si je suis pas bien comme ça, tu sais, comme de vivre un stress, j'ai pas envie de me faire vivre des émotions négatives comme ça, fait que... Il existe d'autres affaires.
0: Alors, pourquoi vous le faites?
1: Parce que j'aime jouer. Je trouve que c'est que c'est quelque chose que je sais faire. C'est ça. J'aime ça défendre des personnages. J'aime ça raconter des histoires.
0: Vous le faites de différentes manières. D'ailleurs, vous avez publié un recueil de poésie intitulé « Dites-leur qu'ils ont un don ». Qu'est-ce que la poésie vous permet de dire que le jeu ne vous permet pas de faire, Jean-Simon?
1: Ben... Comme je disais, c'est ça, en tant qu'acteur, on est interprète. Oui, on a une part de création parce qu'on crée un personnage. C'est ça, c'est notre volet de création. On peut le faire avec le réalisateur. Mais vraiment, créer de A à Z une œuvre comme un réalisateur ou un auteur, c'est vraiment une autre paire de manches. Puis j'avais envie de plus créer. Quand je suis sorti de l'école de théâtre, je suis allé dans le mouvement Kino où on fait des courts-métrages. Je me suis amusé à réaliser des courts-métrages, une petite web-série, des trucs de ce genre-là. Puis ma ligne, c'était tout le temps les lieux communs, les trucs que tout le monde vit pour essayer de faire une espèce de lien entre les humains puis de créer plus d'empathie parce que tout le monde se retrouve dans des petits gestes du quotidien. Puis là, j'avais des listes de notes de plein de trucs que tout le monde fait. Puis ça se mettait moins bien en film, puis j'avais de la misère à trouver comment utiliser toute cette matière-là que je notais dans mon téléphone. Puis là, j'ai commencé à écrire de la poésie avec ça, puis là, j'ai compris là, qu'il n'y avait pas de limite, il n'y a pas de cadre, il n'y a pas de comédien, il n'y a pas de... C'était juste libre, tu prends les mots, puis tu t'amuses. Puis j'ai commencé à aller dans les soirées de poésie, tout ça, puis en consommer beaucoup, puis ouais.
0: Donc, jeu, réalisation, poésie, on peut ajouter à ça l'animation. En 2023, vous avez porté la série documentaire « Peuple souterrain ». Ça vous a mené aux quatre coins du monde, à la rencontre de communautés qui vivent sous terre. Vous avez dit à l'époque que c'était la plus grande expérience de votre vie. 3 ans plus tard, est-ce que c'est toujours vrai? Puis si oui, avez-vous l'impression de stagner?
1: Clairement, une des expériences, oui, les plus marquantes.
0: C'est plus nuancé, OK.
1: Ouais. Mais tu sais, partir pendant une année, voir, on est allé dans 8 destinations différentes, puis on allait vraiment au cœur de ces populations-là qui sont vraiment marginales.
0: Qu'elles soient survivalistes ou...
1: Exact. Au Kansas, c'est ça, des gens qui habitent dans des bunkers. En Australie, c'est des mineurs d'opale qui se construisent leur maison dans la pierre. Tu sais, c'est... des façons de vivre tellement différentes que ça m'a habité vraiment longtemps après, quand je vivais ma vie à moi, de me projeter puis de me dire, bon, eux, en ce moment, sur la montagne du Sacromonte en Espagne, ils sont encore là, tu sais, à vivre qu'est-ce que j'ai été témoin de mes yeux. Leur vie continue, puis ça m'a comme confirmé, je le savais déjà, mais tu sais, de le vivre, ça confirme des choses, que, ben, c'est ça, tout le monde vit sa vie de façon complètement différente à travers la planète. Puis là, j'avais comme un... un truc concret pour repenser à ça. Puis je me disais, ben, je peux faire n'importe quoi dans le fond. Tu sais, je pourrais changer de vie, puis il y aurait d'autres possibilités.
0: Dans votre non-verbal, je sens que c'est excitant, cette idée de changer de vie, plus qu'angoissant, comme ça pourrait l'être pour plusieurs personnes. Je trouve ça inspirant.
1: Oui, ben, tu sais, changer de vie à ce point-là, peut-être pas, parce que je suis quand même... Je suis bien enraciné, tu sais, j'aime ça, entretenir mon chez-moi, puis je suis même pas tant un grand voyageur, là, tu sais, ça, c'était un beau contrat, puis c'était super excitant, mais l'idée aussi de consolider mais ce que j'ai, ça me plaît aussi.
0: Parlons de consolider ce que vous avez, maintenant qu'on comprend d'où vous venez à titre d'artiste. Parlons du rapport à la forêt et ce que vous en faites, Jean-Simon-Leduc. C'est fascinant. D'où vous vient cette passion d'habiter le territoire en sachant à peu près quoi faire?
1: Ça vient de... Ben, mes parents, quand j'étais jeune, on avait un chalet toute ma jeunesse. Fait qu'on allait là l'été, les fins de semaine. J'ai toujours trippé à jouer dans le bois. Mon frère aussi. Ma famille m'a vraiment transmis de cet amour-là pour la nature. Puis après ça, ben là, je suis venu à Montréal. Le chalet, finalement, a été vendu. J'ai eu moins accès à la nature, mais c'est resté en moi comme un manque. Mm-hmm. Puis il y a environ 4-5 ans, j'ai pu avoir accès à un endroit pour aller en nature. Là, j'ai comme rallumé ma flamme fois 1000. Puis je me suis réintéressé à tout ça. J'ai rencontré des gens qui trippent reconnaissance de plantes comestibles. Je me suis renoué avec la chasse, la trappe, la pêche, tout ça.
0: Vous mettez de l'avant certaines de ces connaissances sur Instagram. En fait, ce que vous faites, c'est communément lié à ce qu'on appelle le bushcraft, donc l'art de vivre dans la nature en utilisant des compétences traditionnelles. On peut écouter un exemple de ce que ça donne.
2: Je vais te donner un petit truc aujourd'hui pour voir ce qu'il y a là-dedans. Bon, c'est pas un cactus, on est au Québec, mais il y a de la bonne eau dans un bouleau. Ce que tu vas faire, c'est que tu vas prendre ton couteau, tu vas venir piquer à peu près à 3 pieds du sol environ, comme pour les érablières, puis tu vas juste venir tourner comme ça. On tourne.
0: À quel moment c'est devenu sérieux ce savoir-faire pour vous, puis comment vous faites pour le nourrir? Je sais pas, moi, comment récolter de l'eau de bouleau, sauf en regardant vos vidéos, Jean-Simon-Leduc.
1: C'est ça, j'en consomme, c'est la même boucle. J'en consomme d'autres sur Instagram ou sur des plateformes du YouTube.
0: Ouais.
1: Je vais lire sur des sites. Comment que ça se fait, ça, ce truc-là? Puis en lisant sur un premier sujet, des fois sur le site, ben là, ils montrent comment faire d'autres choses. Fait que c'est sur un site de
0: cueillette. Vous tombez dans des vortex. Là.
1: Exact. Ouais, c'est des intérêts. vu que c'est mon intérêt, mon algorithme n'est pas le même que le tien.
0: Mais ça s'en vient. À force de regarder votre contenu.
1: Je peux te contaminer en ayant des savoirs de nature. C'est bien.
0: Ben, j'aimerais ça parce que franchement, je pense que c'est pertinent et c'est pas juste mon petit côté qui croit toujours à l'apocalypse qui parle. Je pense que c'est bien de savoir quoi faire de ses mains. En même temps, en regardant ce que vous faites, je me dis peut-être que votre rêve à vous, c'est plutôt de participer à des séries d'aventures du type Naked and Afraid. Est-ce que vous rêvez de participer à un show américain et montrer ce que vous savez faire?
1: Ben, au début, quand j'ai commencé à faire ça, j'écoutais la série Alone qui est exactement
0: oui.
1: ça. Là,
0: mais les gens portent des vêtements, contrairement à Naked and Afraid.
1: Là, ça serait plus mon genre.
0: Ils sont seuls dans le bois puis ils se filment en mode survie.
1: Exact, c'est ça. Puis ils partent avec pas beaucoup d'items. Puis c'est exactement ça le bushcraft. Là, c'est au lieu d'amener un brûleur, ben tu sais qu'avec un couteau puis une bûche, tu peux te faire une petite flamme puis mettre ton réchaud là-dessus. Pis ça. Fait que c'était d'avoir le plus, j'avais envie de jouer à cette affaire-là, d'être capable de partir dans le bois avec presque rien puis de survivre.
0: Vous le voyez comme un jeu?
1: Oui, quand même. Eh bien, un jeu, c'est...
0: On ne le recommande pas aux enfants.
1: Non, c'est ça, mais d'aller me tester, dans le fond, là. Ouais, d'aller me tester, puis d'avoir ces connaissances-là, ça me rend plus souverain s'il arrive quelque chose, puis de savoir que dans le bois, ben ça se mange, ça se mange pas, ça me fait juste du bien, puis on dirait qu'à chaque fois que je fais ce genre de truc-là, j'ai jamais l'impression de perdre mon temps.
0: Mm-hmm.
1: Pour moi, c'est vraiment capital. Je peux passer des heures à faire justement un tannage de peau de façon traditionnelle, puis même si j'aurais pu acheter, si j'avais pu acheter du cuir ou une fourrure en magasin, le fait de faire ça puis de me reconnecter à des anciens savoirs qu'on est en train de perdre, ça me fait vraiment, ça me fait sentir bien.
0: Vous n'aimez pas qu'on décrive ce que vous faites comme du survivalisme, pourquoi?
1: C'est pas que j'aime pas ça, c'est que je me considère pas nécessairement survivaliste. J'aime juste ça, jouer dans le bois. C'est vraiment juste ça. Puis on dirait qu'avec cette page-là, c'est comme devenu très, très gros, là, comme si j'étais un super expert. Puis c'est vraiment pas le cas. Là. J'aime juste vraiment ça. Puis là, j'ai commencé à faire des vidéos pour montrer les nouveaux trucs que je connais. Ouais. Mais mettons, en plante, je suis nul. Là. J'en connais quelques-unes pour pouvoir m'en sortir dans une... Parce que quand j'avais fait de la survie pendant 7 jours, j'avais étudié, bon, c'est lesquels qui poussent en ce moment, avec quoi je peux me nourrir. J'avais demandé à des amis plus experts. Puis là, OK, j'ai ceux-là, puis je m'en débrouille. Mais je suis pas un pro non plus.
0: Parlons-en de cette aventure. Donc, l'automne dernier, vous avez passé 7 jours seul en forêt. Sur des terres publiques dans les Laurentides. Vous êtes parti sans tente, sans nourriture, sans briquet, équipement minimal. Vous étiez à la recherche de quoi? Hormis les plantes que vous aviez identifiées avec vos amis.
1: de me connecter d'une façon viscérale à la nature. C'est de faire partie de la nature. C'est ça, je l'ai senti qu'elle m'invite, puis que je la respecte, puis qu'on vive ça ensemble, puis que dans la cueillette, de toute façon, si t'en cueilles trop, puis t'en laisses pas derrière, il y a rien qui va repousser. Il y a comme une façon d'avoir une relation avec la nature, puis j'avais envie d'avoir une relation avec la nature.
0: Je vais pas vous prêter des intentions, mais ça sonne spirituel.
1: Ben, en y allant, il y avait comme un angle, ah oui, je vais vivre des affaires, des révélations. J'étais en mode travail, là. Tu sais, c'était vraiment bon, là. Il faut que j'aille du bois pour ma nuit. Fait que le couper, faut que je me fasse ma cabane. Faut que j'essaie de trouver de la bouffe. Fait que je marchais toute la journée. Il y a rien qui marchait. Des fois, j'étais découragé. Puis là, quand je me couchais, j'étais crevé comme si je revenais d'une journée de job. Fait qu'il y avait plus un côté, OK, c'est ça, je survis.
0: Wow! On va écouter un extrait du contenu que vous avez publié sur Instagram pendant cette aventure.
3: Salut mes petites chanterelles! Aujourd'hui, je vous montre à faire du feu avec une pierre à feu. Cette affaire-là. Dans le fond, ce qu'il vous faut, c'est, pour cette technique-là, en tout cas, de l'écorce de bouleau. Ça, c'est genre du gaz. Une fois que ça, c'est parti, ça brûle. Ça n'a pas de bon sens. Il faut un petit nid, fait que des petites branches vraiment petites à portée de main.
0: André, vous êtes en train, je sais pas si vous trouvez ça drôle ou vous vous reniez dans le rire que vous faites en écoutant ce tutoriel dans lequel on apprend que les branches de bouleau, c'est comme du gaz.
1: Ben, c'est parce que c'est comme un autre moi, là. Tu sais, quand j'ai fait cette aventure-là, j'ai eu envie de la documenter. Puis, à force que l'aventure avançait, je parlais souvent tout seul, puis je chantais, puis là, je m'amusais, puis je me suis comme décomplexé de pouvoir niaiser, puis de me foutre un peu du regard des autres. Là, c'était comme si ce moment-là était tellement plus important que tout, puis j'étais proche de quelque chose de vraiment vrai, que tout le reste m'importait peu. Fait que d'avoir l'air cave, de niaiser, puis que ça fonctionne pas. J'ai comme découvert un genre de personnage de scène qui est Chagot de bois, puis qui est ma façon de parler quand je m'écoute dans mes capsules. C'est comme justement pour mettre un masque un peu, puis je me cache derrière ça, mais j'ai du fun. T'sais.
0: On retourne à cette idée de jouer dans le bois.
1: Exact. Oh, oui.
0: Mais là, vous jouez dans le bois après avoir mangé pas grand-chose en mode survie.
1: Oui, exact.
0: En même temps.
1: Gros déficit calorique.
0: Mais en regardant ces vidéos-là, j'étais comme, il y a quelque chose dans le regard, là. Il y a comme... il va-tu bien, Chagot de bois, quand ça fait 7 jours qu'il mange des cuisses de grenouille alors qu'il pensait réussir à attraper puis à chasser? Ou est-tu correct?
1: Ah, il va bien pareil.
0: Oui?
1: Oui, j'étais vraiment... Tu sais, parce que je pouvais partir à tout moment. Là, je voulais continuer cette expérience-là.
0: Mais reste que ça ne s'est pas passé comme vous l'espériez, là, votre déficit calorique était réel. Est-ce que ça vous a plongé dans des zones de réalité altérée ou de conscience altérée?
1: Pas à ce point-là. J'ai eu des petits étourdissements, des petits mal de ventre, mais rien de plus que ça.
0: Est-ce que cette vulnérabilité-là que vous pouvez trouver en forêt nourrit aussi votre travail d'acteur, Jean-Simon Leduc?
1: Je pense que oui. À mon retour, justement, de cette expérience-là où je me suis reconnecté à quelque chose de peut-être un peu plus décomplexé, puis moins de jugement sur moi-même, mettons. En tournage, j'ai comme senti un petit détente, un petit relâchement. Puis je sais pas si ça paraît vraiment, mais moi, en tout cas, je sens un petit avant-après. Il est pas immense, là, mais ouais, clairement que ça joue.
0: Quand vous partez à l'aventure, avez-vous l'impression de mettre le costume de Chagot de bois?
1: Ben un peu trop. Puis là, justement, là, on dirait que toute cette relation-là avec mon téléphone, puis d'être trop là-dessus, tu sais, j'ai fait quelques vidéos. Il n'y en a pas beaucoup de vidéos sur ma page.
0: Non, vraiment pas.
1: Puis là, ça a comme pris de l'expansion, puis on dirait que là, je suis comme accro au like, puis tout ça. Puis là, je me dis, ben là, si je vais faire une autre affaire dans le bois, il faut absolument que je porte mon téléphone, puis ça me tente comme putain. Là, c'est comme, là, je suis là ici avec toi à parler de ça. Je trouve ça gros. Il y en a plein qui sont vraiment plus experts que moi. Et ça me dérange pas d'en parler, puis je comprends l'affaire.
0: Vous n'êtes pas là à titre d'expert, vous êtes là à titre d'artiste qui a clairement une passion qui est contagieuse et qui propose un contenu très étonnant. Je veux dire, oh, c'est aseptisé, là, que les personnalités publiques nous offrent sur Instagram. Mm-hmm. Ça a pas l'air souvent authentique.
1: Ouais,
0: et
1: ouais.
0: Là, on découvre ce Jean-Simon Leduc, très bon acteur, qui a l'air un petit peu sauté et qui nous dit « Voici quoi faire avec des quenouilles. »
4: La quenouille, c'est une plante extrêmement généreuse. Il y a plusieurs cueillettes que tu vas pouvoir faire au courant de l'année selon ses parties différentes, que ce soit son pollen pour faire de la farine ou encore son rhizome, qui est cette petite racine blanche qui est sous l'eau. Je ne l'ai jamais essayé encore, mais à ce qui paraît, tu peux aussi faire de la farine avec ça. En cueillant, tu vas voir qu'il y a une espèce de glu sur la tige.
0: En dessous de cette vidéo-là, il y a l'humoriste Arnaud Soli qui a commenté « Mon contenu préféré d'Internet ».
1: Ben
0: il y a
1: ouais.
0: Kim Lizotte qui a ensuite publié une vidéo de son conjoint, votre collègue Éric Bruneau, qui ramenait des quenouilles à la maison. Est-ce que vous êtes surpris de voir que les gens sont inspirés par votre contenu, que vous êtes devenu une espèce d'influenceur des savoirs ancestraux?
1: Ben c'est la chose qui me touche le plus dans tous les commentaires que j'ai eus ou le monde qui m'écrivent personnellement, c'est de quand on m'écrit hey, moi mon gars puis ma fille aujourd'hui on est parti dans le bois puis on est allé chercher des quenouilles, c'était tellement un beau moment, puis
0: voilà.
1: Ça j'en ai eu beaucoup de ça, que je sais que grâce à quelques-uns de mes vidéos, des gens sont allés jouer dans le bois puis qu'ils ont passé des beaux moments puis qu'ils sont contents d'avoir une nouvelle connaissance. C'est vraiment l'affaire qui me ramène à dire ok, c'est peut-être c'est correct de d'avoir un ego par rapport à ça, puis de faire, c'est juste que c'est ça. En ce moment là, je suis dans un affaire mélangée de j'aime-tu ça ou j'aime-tu pas ça.
0: Ben j'espère qu'on se retrouvera l'été prochain pour que vous puissiez nous dire si vous aimiez ça ou pas finalement. Merci beaucoup Jean-Simon Leduc.
1: Un grand plaisir.
0: Vous me faites réaliser à quel point j'ai de graves lacunes en autonomie. J'invite les gens comme moi à s'abonner à votre compte Instagram d'un coup que vous continuez à créer du contenu. Il s'appelle Chagat de Bois. Je rappelle qu'on peut vous voir en ce moment au cinéma dans le très beau film Rédemption de Luc Picard qui sera présenté en compétition officielle au Festival du film francophone d'Angoulême ce mois-ci. Bonne chance.
1: Merci.
0: Merci, puis bravo pour tout.
1: Merci
0: beaucoup aussi à vous, chers auditeurs, d'avoir été avec nous ce matin. Demain, on va découvrir comment se faire des amis quand on sort de prison. Ça sonne niché, ça peut te toucher beaucoup de personnes, puis ben, on en rencontre des personnes qui ont été détenues, donc on va en savoir plus sur cette expérience et ses effets sur les liens affectifs. On va essayer de comprendre aussi pourquoi la langue des jeunes nous obsède. On va découvrir le parcours de l'autrice à succès Amélie Dubois et notre chaire de recherche va porter sur le vieillissement. Envoyez-nous vos questions, pointdereparre@radio-canada.ca. Une gériatre va y répondre en direct. À demain!
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0: Bonjour, bon mardi, très contente de vous retrouver. On va parler de culture aujourd'hui et se demander, est-ce que notre théâtre se porte bien? Vous avez peut-être vu des statistiques assez inquiétantes récemment sur la musique. Hein? La part d'écoute des artistes québécois sur les plateformes de diffusion en ligne n'est que de 7% selon l'Institut de la statistique du Québec. Mais est-ce que du côté du théâtre, le public est encore au rendez-vous? Vous savez peut-être que le Théâtre du Nouveau Monde à Montréal célèbre ses 75 ans cette année. C'est une institution très importante dans la culture québécoise. Elle a été fondée en 1951, juste après la Deuxième Guerre mondiale. Il y a d'ailleurs beaucoup de théâtres au Québec qui ont été créés dans cette période des 30 glorieuses. Mais aujourd'hui, bon, le public est souvent vieillissant. Là, je lisais qu'au TNM, l'âge moyen est de 54 ans. Comment est-ce qu'on fait pour assurer la pérennité de ce type d'institution? Geoffroy Jaguerre, nouveau directeur artistique du Théâtre du Nouveau Monde, sera avec nous vers 12h50. Également à l'émission, le nom de l'ancien ministre libéral Martin Cauchon circule pour le poste d'ambassadeur en Chine. C'est le Globe and Mail qui rapportait ça ce matin. Ça voudrait dire qu'encore une fois, Mark Carney miserait sur quelqu'un qui n'est pas un diplomate de carrière pour le poste. Pourquoi? Est-ce que c'est une bonne stratégie? On va en parler avec Guy Saint-Jacques après le Radio-Journal. Et puis en deuxième heure, on va aborder cette tendance du tan maxing, donc du bronzage à l'extrême, assez populaire chez la génération Z. Vous avez peut-être vu ces images de jeunes tout fiers de montrer leur ligne de bronzage de maillot de bain là, sur les réseaux sociaux. L'ancienne chef d'antenne Sophie Thibault qui a souffert d'un cancer de la peau et qui a co-animé le documentaire La face cachée du soleil sera avec nous vers 12h40. Et puis sachez aussi que vendredi, notre panel portera sur un grand négligé de notre époque, le sommeil. Sommes-nous tous en manque de sommeil? Écrivez-nous vos questions à Midi Info en un seul mot à commercialradio-canada.ca ou sur la plateforme audio, vous cliquez sur la bulle de conversation à côté de ma photo. Mais d'abord, les dernières 24 heures n'ont pas été faciles en Ontario et au Québec en termes de météo. Le secteur des Hautes-Laurentides au nord de Montréal a été particulièrement touché. Selon Environnement Canada, il y a jusqu'à 75 mm de pluie qui sont tombées dans ce secteur entre dimanche et lundi matin. Vous avez sans doute vu les images, les fortes pluies ont laissé derrière elles d'importants dommages, tout particulièrement à l'Ascension, où inondations et glissements de terrain ont forcé la municipalité à déclarer l'état d'urgence. Alors, je vais joindre un résident de l'Ascension qui a vécu de très près ces pluies torrentielles, Nicolas Côté, propriétaire du marché Côté Sabourin Inc., un marché d'alimentation situé au centre-ville de l'Ascension. Bonjour, Monsieur Côté.
1: Bonjour.
0: Alors, décrivez-nous les dernières 24 heures. Qu'est-ce que vous avez vu exactement?
1: Écoutez, c'est sûr qu'aujourd'hui, c'est le pire est derrière nous, là, je vous dirais. Mais hier après-midi, c'était un petit peu l'enfer, là, si je peux m'exprimer ainsi. Il y avait beaucoup de routes là aux alentours là, de l'Ascension qui étaient totalement brisées, là, qu'on pouvait plus emprunter. Il y avait beaucoup de gens qui étaient enclavés chez eux. Donc, c'était un petit peu difficile. Nous, au magasin, on l'a senti aussi par une très grosse baisse de l'achalandage, des pertes d'électricité, une route au bout de la rue, là. Il y avait une route que... Il y a comme une rivière qui est arrivée de nulle part, là, puis qui a tout emporté la route, là. S'il n'y avait pas de rivière, là, c'est des surplus d'eau qui ont descendu ici et là. Puis c'est fou, là. On voit un embranchement, là, habituellement, c'est comme un T, là. Puis là, t'arrives, là, tu tournes à gauche ou à droite, mais il n'y en a plus de thé, il n'y a plus rien, là, tu sais, ça a été emporté, puis tous les gens ici dans le village, on était subjugués, là, de voir un tel carnage, là, donc non, c'était pas évident.
0: Oui, j'imagine que vous avez jamais vu quelque chose de semblable, là?
1: Non, pas de la sorte, là, c'est sûr que depuis 2 ans, je vous avouerai qu'il y a de plus en plus de sinistres là, qui se déroulent dans notre coin, avec des pluies abondantes, des crues d'eau qui s'élèvent, même au printemps, là, ici, là, on a eu une inondation et ça s'est poursuivi jusqu'à Rivière-Rouge. Puis à Rivière-Rouge, là, ça a été une catastrophe naturelle, là. Je peux vous en témoigner parce que j'ai une maison près de l'eau à Rivière-Rouge, puis j'ai moi-même été inondé.
0: Oui, donc c'est difficile pour vous. Là, est-ce qu'il y a encore beaucoup de personnes qui sont isolées au moment où on se parle à l'Ascension?
1: Non, je vous dirais, excusez-moi, là, derrière moi, il y a comme un son là, quand les gens rentrent dans le magasin. Là,
0: il y a aucun problème.
1: Comme un bruit, là. De moins en moins, justement, là, j'ai eu la chance de parler au maire tout à l'heure qui est passé ici au magasin. puis qui disait que la plupart là, des chemins là, avaient été comme au moins réparés pour que les gens puissent sortir de chez eux. Par contre, on a une ZEC comme au nord, là, dans le fond, faut passer par le village pour aller dans la ZEC. Puis il y a beaucoup de gens qui sont dans des campings là-bas. Puis on en connaît personnellement là, qui sont encore pris, là, qui peuvent pas revenir parce que les chemins sont bloqués.
0: Est-ce qu'il y a beaucoup de clients qui viennent vous voir aujourd'hui? Qu'est-ce qu'ils vous disent?
1: Ben oui, c'est sûr que hier, nous, on a été fermés pendant 2 heures durant la panne d'électricité. C'est que déjà, je vous dirais, aux alentours de 17 heures, la vie normale reprenait parce que l'électricité était revenue dans la majorité des foyers, dont au magasin. Aujourd'hui, ben là, les gens reviennent, mais tu sais, la vie, hein, ça va vite, hein. Là, hier, c'était ça, puis aujourd'hui, on avance, puis on s'en va vers autre chose.
0: Oui.
1: Donc, non, ce qu'on a vécu comme enfer hier, aujourd'hui,
0: ça va mieux.
1: On s'en va déjà vers l'avant.
0: Oui. Bon, vous disiez, vous avez perdu l'électricité pendant 2 heures, vous l'avez récupérée, mais il y a encore des pannes, là, au moment où on se parle.
1: Oui, effectivement, parce que dans le sinistre que je vous ai parlé tantôt, c'est qu'il y a un gros bout de route qui est parti. Il y a plusieurs poteaux d'Hydro-Québec qui sont comme tombés là, dans l'eau. Fait qu'ils ont fait un raccourci, si on veut, là, dans la ligne pour l'amener pour que les gens du village puissent avoir l'électricité. Mais il y en a qui malheureusement pour l'instant ils en ont pas. Puis ça va peut-être être plus long. Là.
0: De quoi est-ce que vous avez besoin exactement pour la suite des choses là à l'Ascension?
1: Ben c'est sûr que comme je vous dis, c'est arrivé 3-4 fois où il y a des chemins là, qui ont été mangés, là, je vais dire ça comme ça, depuis les 2 dernières années. Faudrait qu'il y ait des investissements là, tu sais, pour renforcer les routes, parce qu'à chaque fois qu'il y a une crue abondante, il y a plusieurs routes qui s'en vont, puis il y a des gens, là, je me souviens, je sais pas si c'est l'année passée à la Macasa, là, des gens qui ont resté pris pendant je sais pas combien de temps. Donc, c'est rendu fréquent. Là, puis c'est épeurant aussi, parce que quand ça arrive, on sait jamais comment que ça va finir. Là.
0: Oui, absolument. Mais Nicolas Côté, je pense que vous êtes occupé. On entend plusieurs clients qui rentrent dans votre magasin. On va vous laisser retourner à eux. Merci beaucoup de nous avoir parlé quelques minutes.
1: Ça m'a fait plaisir. Bonne journée. Au revoir.
0: On change de registre parce qu'il y a 325 ans, un des plus importants rassemblements diplomatiques de notre histoire a eu lieu à Montréal. Près d'une quarantaine de nations autochtones se sont réunies le 4 août 1701 avec des représentants français pour signer un accord de paix historique qui va mettre fin à près d'un siècle de conflits en Nouvelle-France. Alors, afin de souligner justement cet événement historique, la Grande Paix de Montréal, c'est comme ça qu'on l'appelle, il y a une commémoration qui inclut des contes, des conférences qui a lieu cet après-midi au Parc du Mont-Royal. Il y a le musée Pointe-à-Calière aussi qui présente une exposition spéciale où le traité original est exposé. Alors, pour en parler, on reçoit le conteur, vulgarisateur historique d'origine Wendat, Jocelyn Sioui. Bonjour, Monsieur Sioui.
2: Bonjour. Kwekwe.
0: Alors, Kwe, qu'est-ce que c'est cette Grande Paix de Montréal?
2: Ben, la Grande Paix de Montréal, c'est un événement qui est arrivé après 100 ans de conflits. À partir du moment où Champlain arrive, il y a déjà des conflits qui existent beaucoup entre les Wendat, les Haudenosaunee, qu'on a appelé longtemps l'école des Iroquois.
0: Mm-hmm.
2: Puis, il y a eu la dispersion des Wendat en 1650, mais par la suite, avec l'arrivée de plus en plus nombreux de Français, le commerce de fourrure s'est aussi intensifié.
0: Mm-hmm.
2: Puis ça a créé des conflits régionaux parce que le commerce de fourrure est parti jusque dans l'ouest, c'est-à-dire au Grand Lac. Puis ça, ça a créé un conflit régional intense qui n'a pas arrêté pendant les 40 années qui ont suivi.
0: Oui.
2: Et donc, cette grande paix-là visait, on parle souvent, on a mis souvent sur l'angle des Français parce que on a réécrit l'histoire du côté français, mais en fait, c'est beaucoup la paix des Autochtones aussi qui se battaient entre eux, les Haudenosaunee, les Outaouais, les Wendat, la majorité des nations de notre coin de pays est en guerre.
0: Mm-hmm.
2: Et la France, qui est alliée des nations autochtones, bien sûr, se battait aussi. Donc, c'est un conflit incessant.
0: Oui. Qu'est-ce qu'elle a changé, cette grande paix-là, pour les Français d'abord?
2: Bien, pour les Français, on peut dire que c'est le début de la véritable colonisation. Moi, j'ai une théorie des fois qui plaît pas aux gens, mais je dis que c'est là qu'a véritablement commencé la Nouvelle-France, parce que pendant les 50-60 premières années, c'était très compliqué de s'installer ici. Puis la France envoyait énormément de gens, il y a eu un boom démographique. Puis à partir de 1701, ça s'est calmé. Puis pour les Autochtones, l'impact est autre. C'est-à-dire, oui, ils ont récolté la paix, mais la maladie, elle, s'est pas arrêtée. Donc, une diminution démographique. Puis par la suite, un peu plus tard, dans le 18e siècle, vont arriver d'autres conflits plus en lien avec le territoire, parce que là, ils voient qu'ils se font aussi gruger le territoire. Donc, c'est pas une guerre qui est gagnant-gagnant en bout de ligne. C'est-à-dire qu'on a arrêté de faire la guerre, mais il y a eu d'autres choses qui sont venues par la suite.
0: Oui, la Grande Paix qui est encore considérée comme un accord colonial là, par beaucoup là.
2: Ah oui, c'est ça, parce que la France a gagné beaucoup plus là-dedans, c'est-à-dire qu'à partir de ce moment-là, elle est devenue légitime sur le territoire, elle a gagné le droit d'être médiateur, elle a exigé d'être médiateur dans les conflits, obligé les Haudenosaunis à pas se joindre s'il y avait des conflits avec l'Angleterre. Bref, il y a eu beaucoup de choses qui se sont passées que les Autochtones étaient d'accord, parce que démographiquement, ça allait pas bien, c'est-à-dire que la maladie, la guerre avait emporté beaucoup de gens, ce qui fait qu'ils se sont reculés. Puis, ben, il avait perdu beaucoup de terrain à ce moment-là.
0: Est-ce qu'il y a quand même eu des gains pour les Autochtones?
2: Ben, la paix. Ouais. La paix, c'est un gain notable, c'est-à-dire d'arrêter de se taper dessus tout le temps. Faut comprendre que les Haudenosaunis, tous les Iroquois, se battaient pas pour le territoire. Ils se battaient beaucoup par vengeance. C'est-à-dire, bon, l'année passée, il y a quelqu'un qui a été tué dans notre clan, on part à la guerre. Ce qui fait que ces guerres de vendetta-là duraient tout le temps. Et donc, ça a mis un frein à cette logique de guerre-là.
0: Oui.
2: Donc, c'est quand même des gains. C'est des gains. On peut pas croire. Partout sur la planète, encore aujourd'hui, il y a des gagnants et des perdants dans une paix, mais la paix fait en sorte que les citoyens arrêtent de mourir.
0: Oui.
2: Et puis ça, c'est déjà beaucoup, là.
0: Oui. Bon, les négociations autour de cette entente ont eu lieu dans une douzaine de langues différentes avec des mœurs tantôt, bon, autochtones. On pense au collier wampum, au partage du tabac, aux danses, tantôt françaises aussi. Est-ce qu'on pourrait aller jusqu'à dire qu'il y a quand même, malgré tout ça, malgré tous ces enjeux, un exemple de diplomatie dans cette grande paix?
2: Ah, c'est clair. On sait que les leaders, la journée de la signature, étaient habillés aussi. Il y en avait qui portaient des éléments de costumes militaires français. Donc, il y avait cette idée du métissage. Et je pense, tu sais, moi, sincèrement, que sur ce territoire, si on avait laissé aller les choses, les métis en sont un exemple. C'est-à-dire que c'était possible, tout à fait, de créer ces alliances, ce métissage de culture. Il fallait passer peut-être par cette guerre pour arriver à comprendre qu'on est capable de vivre ensemble. Donc, cette diplomatie, elle est formidable. Il y a des grands diplomates. On parle souvent de Kondiaronk. On parle moins de Téganisoren, ce qui est le grand chef Haudenosaunis, pour toutes sortes de raisons. Là, chez nous, on parle pas beaucoup des Iroquois, je dirais. Mm-hmm. Mais Téganisoren, c'est un grand diplomate. Il a parcouru aussi toutes les nations, ce qu'on appelait les cinq nations à l'époque. Donc, il a parcouru tout ça pour aller parler, puis revenir. Il était rusé. C'est des gens qui savaient parler. Donc, tout cet exercice de diplomatie qui a culminé à Montréal, ça a duré pendant des années avant d'arriver, là. Puis c'est impressionnant. Quand on lit, c'est très complexe. Puis quand on lit, on réalise à quel point cette diplomatie-là, si elle n'avait pas existé, tant chez les Autochtones que chez les Français, ça aurait été très compliqué d'arriver à une entente.
0: Oui. En terminant, est-ce que il y a une leçon à tirer de cette grande paix, d'après vous?
2: Moi, la leçon que j'en tire en ce moment, c'est qu'il faut la raconter différemment. Il faut se forcer pour la faire entrer plus dans nos livres d'histoire, parce que c'est un événement majeur en Amérique du Nord. Ça s'est pas vu, je pense que même encore aujourd'hui, ça s'est jamais revu un événement diplomatique de la sorte. Souvent parce que ça concerne moins peut-être les Français, on en parle moins, mais c'est la leçon que j'en tire, c'est un événement tellement important que c'est encore à Montréal, il y a une petite place de la Grande Paix, puis il y a à peine une petite plaque qui en parle. On n'a pas de monument officiel nulle part au Québec qui parle de cet événement majeur. Donc, il y a un travail à faire. Fait que moi, c'est la leçon que j'en tire. Je me dis, on peut pas laisser passer un événement comme celui-là sous silence, parce que c'est trop important. Ça parle trop du nous, le fait français en Amérique, puis aussi l'espèce de cohabitation possible entre les Autochtones, les Français, les Européens.
0: En tout cas, vous en parlez très bien. C'est très intéressant de vous écouter. Jocelyn Sioui, conteur, vulgarisateur historique d'origine Wendat. Merci beaucoup d'avoir été là aujourd'hui.
2: Tiaouin. Merci.
0: Merci.
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0: On va se rendre à Ottawa maintenant parce que le ministère de la Défense réduit la place du français au pays. En fait, c'est une décision qui a été prise en raison des défis de certaines régions à respecter leurs obligations linguistiques auprès du commissariat aux langues officielles du Canada. Le ministère choisit donc de revoir sa manière de déterminer si la langue de travail doit être l'anglais, le français ou les deux. Alors, Alexandra Anger va nous aider à comprendre tout ça. Bonjour, Alexandra.
4: Bonjour, Laurence.
0: Alors, c'est une annonce qui a été faite la semaine dernière. C'est ça?
4: Oui, en pleine vacances de la construction. C'est une nouvelle qui a d'abord été publiée sur le site du ministère de la Défense. Le Devoir l'a rapporté ce matin. Alors, le changement en question, c'est que l'on ne tiendra plus compte des désignations linguistiques du ministère de la Défense et des Forces armées canadiennes pour déterminer la langue de travail au sein de l'organisation ou de l'unité des forces armées ou du ministère. La langue de travail, désormais, elle va être en fonction de la région où se trouve l'organisation ou l'unité en question.
0: Ouais. Et concrètement.
4: Et donc, et je veux juste ajouter une chose. Dans leur publication, le ministère, pour se justifier, parle d'une approche, l'approche passée, qui représentait certains défis. On indique qu'il y avait plusieurs organisations et unités situées dans des régions unilingues qui éprouvaient des difficultés à respecter leurs obligations linguistiques, ce qui entraînait des plaintes fondées et de la frustration.
0: Oui, ça va être intéressant de voir les réactions des communautés francophones. Bon, concrètement, cette nouvelle directive fait en sorte que le français perd son statut de langue de travail au Collège militaire de Kingston, là.
4: Oui, ce collège très connu au pays est l'exemple probant là, de ce que ça va amener concrètement, de ce que ça amène concrètement, parce que c'est déjà commencé depuis mai à Kingston, cette façon de faire. Alors, Kingston était désigné région bilingue par le ministère et de la Défense, mais se trouvait pas dans une région bilingue au Canada, parce que Kingston ne fait pas partie là, de ce qu'on appelle une région bilingue du Canada. Donc maintenant, les régions où on va travailler dans les deux langues, ça va être celle de la capitale nationale, ici à Ottawa, dans l'est de l'Ontario, dans le nord de l'Ontario, les régions de la ville de Montréal et bien sûr toute la province du Nouveau-Brunswick, mais tout le reste va être exclu de ça. Donc, l'anglais est la seule langue de travail dorénavant pour l'administration du Collège militaire royal de Kingston, mais la formation, elle, continue d'être bilingue selon la pratique actuelle. Donc, il y a quand même, ça soulève beaucoup d'interrogations, comment tout cela se fait dans la réalité, comment tout cela se concrétise. Et vous l'avez dit, ça va entraîner plusieurs réactions. On est à la chasse aux réactions là, à partir de depuis ce matin.
0: J'imagine que les différentes organisations francophones ne se gêneront pas pour réagir. Merci beaucoup, Alexandra.
4: Je vous en prie.
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0: Bonjour, Xavier Savard-Fournier.
5: Bonjour, Laurence.
0: Alors, on change parce que d'habitude, c'est Rania qui est là, mais on est très content de vous accueillir pour cette belle chronique internationale. Et ça tombe bien parce qu'on va parler d'un sujet que vous connaissez très bien en lien avec la migration. En fait, donc, c'est la situation provoquée par l'arrivée de milliers de personnes migrantes à Ceuta la semaine dernière. Alors là, les ministres de l'Intérieur européens se sont réunis aujourd'hui pour faire le point. On sait qu'il y a des divergences. Comment ça se passe?
5: Bien, les divergences se sont réglées, Laurence. Tout le monde s'entend de manière unanime que finalement, après tout ça, ça s'est bien passé et la réponse espagnole a été bonne finalement, que les règles qui ont été mises en place, on considère à tout le moins, selon l'Union européenne, que c'était pas trop mal. Alors, faut comprendre qu'il y a eu de la politique qui s'est faite.

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3: Et même, c'est ça, légalement, il y a des contrôles aux frontières, il y a du renforcement. Et puis physiquement, on ne l'est pas au sens où il faudrait prendre un autre avion, il faudrait prendre un traversier pour se rendre. C'est pas du tout la même situation, par exemple, que les arrivées en Italie à Lampedusa en 2023. Puis il y a des enjeux, ça a été ça, hein, ça a été de dire, ben, il y a eu un manque de solidarité quand même parmi les membres. Et un des défis pour la suite des choses, ben, c'est cette communication-là. C'est comme ça qu'on nomme ça du côté de l'Union européenne. Le fait qu'il y a des gouvernements qui se soient un petit peu chicanés par interposés, ben ça peut-être que ça sera à régler pour la suite des choses, pour éviter qu'il y ait une crise et que ça soit réutilisé contre l'Union européenne en montrant qu'il y a une division au fond sur cette question-là.
4: Bon là, concrètement pour les migrants, la plupart ont été renvoyés au Maroc, mais est-ce qu'il en reste encore à Ceuta?
3: Il en reste encore et pour ceux qui ont peut-être vu passer des images sur les réseaux sociaux, on voit encore certaines personnes migrantes sur les plages. Alors ceux qui sont repartis, là c'est la très très grande majorité, là on disait au moins 47 000 du côté de Pedro Sanchez puis de l'Espagne. Ceux qui restent, ben c'est souvent ceux issus de la migration de l'Afrique subsaharienne, ceux qui sont parvenus jusqu'au Maroc et qui, là, se retrouvent coincés. Parce que dans les entrevues des derniers jours, on entendait beaucoup de très jeunes Marocains sans emploi. Faut comprendre, hein, les jeunes Marocains, c'est près de 40 % de chômage. Alors, pour certains, on a vu une chance unique en soi de peut-être aller demander l'asile, ce qui est à toute fin pratique impossible pour eux selon les nouvelles règles mises en place. Par contre...
4: Par l'Union européenne.
3: Et ceux qui restent maintenant, mais c'est souvent des mineurs non accompagnés. Des gens qui ont moins de 18 ans, qui sont pas arrivés avec leurs parents et eux, c'est vrai que leur contexte est particulièrement différent dans le contexte légal de l'Union européenne. Eux auront le droit de faire une demande d'asile. Eux ont une chance potentielle de se rendre vers l'Europe parce que faut que la demande soit acceptée. Ça peut prendre jusqu'à 12 semaines à partir de maintenant. Et le défi pour ces jeunes-là, ça reste que lorsqu'ils auront 18 ans, ben là, ils tombent dans un nouveau type de demande et on va reprendre le même processus.
4: On recommençait.
3: Exactement.
4: Carrément.
3: C'est comme s'ils étaient nouvellement arrivés en Italie ou en Espagne. Et là, selon les pays, ben là, ça va diverger et certains d'entre eux devront peut-être retourner à la maison.
4: Ouais. Bon, on a quand même voulu tirer des leçons pour éviter que ça se reproduise. Est-ce que, bon, du côté de l'Espagne, par exemple, on a peur que ça se reproduise?
3: Du côté de l'Union européenne, on a beaucoup peur. Et quand je vous disais là, sur la communication, la crainte, c'est qu'on utilise cette division-là qui existe sur les questions migratoires à l'intérieur de l'Union européenne pour jouer de la politique par-ci par-là au moment d'élection. Par contre, ce qu'il faut réaliser, c'est que Ceuta, c'est le cas de cette semaine, mais il y en a chaque semaine des enjeux comme ça, puis des cas d'instrumentalisation. Ben là, faut revenir à plusieurs chercheurs qui se sont intéressés à ça. Je pense à Madame Greenhill, qui est de l'Université de London, qui mentionne qu'il y a quand même 80 quelques cas d'instrumentalisation de la migration depuis une centaine d'années.
4: Par des politiciens européens.
3: Il y a le cas de la Libye, il y a le cas du Maroc, il y a le cas de la Turquie, et pas juste européen. Partout dans le monde, ça arrive. Et pourquoi ça arrive? Ben là, je vous réfère à Hein de Haas de l'Université d'Amsterdam, qui lui a écrit le livre How Migration Really Works. Comment la migration vraiment s'installe. C'est du moment où vous avez un désir de contrôler une frontière, de la protéger, d'externaliser le contrôle de ces frontières-là à des pays tiers, le Maroc dans ce cas-ci, ben inévitablement, vous ouvrez la porte à ce qu'on utilise cela contre vous éventuellement et que, par exemple, il y a 30 ans, entre l'Espagne et le Maroc, ben, il n'y avait pas ces enjeux-là parce qu'il n'y avait pas tout ce système de contrôle, de visa et de tout ça. Les gens passaient, ne pouvaient pas travailler parce qu'ils n'avaient pas de permis.
4: Ils revenaient,
3: mais il n'y avait pas de mort au travers de tout ça. Et tant qu'il y aura cette espèce de système-là, ben, il y aura une possibilité de faire de la pression au moment voulu.
4: Oui, ce sont des enjeux très, très complexes. Xavier Savard-Fournier, merci beaucoup.
3: Je vous en prie.
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4: Bonjour Marjorie.
5: Bonjour Laurence.
4: Je ne sais pas si vous êtes porteuse de bonnes nouvelles. Le surplus commercial canadien qui atteint son plus haut niveau en 4 ans. Est-ce que ça, c'est une bonne nouvelle?
5: C'est une bonne nouvelle, même s'il y a des nuances à apporter. La bonne nouvelle, oui, c'est qu'on a vu un surplus commercial de près de 3,9 milliards de dollars en juin. Et c'est le plus élevé qu'on a vu en 4 ans. C'est un peu plus élevé que ce qu'on prévoyait. Mais les nuances, c'est que comme il y a une grande partie de nos échanges qui est facturée en dollars américains, les montants paraissent plus élevés une fois qu'on les convertit en dollars canadiens. Alors, il y a une partie de l'amélioration qui est amplifiée par le taux de change. Autre élément, l'or. Les exportations d'or ont bondi de près de 28 % en juin. Et ça, c'est très volatile, les exportations d'or. La Banque nationale dit même dans son analyse que sans l'or et le cuivre, les les exportations auraient diminué en juin. Mais là où il y a une bonne nouvelle, c'est quand on regarde les chiffres sur le deuxième trimestre en entier, on voit une vraie amélioration dans les chiffres. Et il y a une bonne partie du rebond de nos exportations qui vient du secteur automobile. RBC dit qu'environ 40 % de la hausse des volumes exportés au deuxième trimestre vient de là.

0: automobile. Et les économistes voient aussi une demande étrangère plus solide dans plusieurs secteurs. Et ça nous aide à comprendre, Laurence, les chiffres dont on parlait la semaine dernière, mm-hmm. le fort rebond du PIB au deuxième trimestre, il vient en grande partie de ça. Il faut quand même rester prudent avant de dire que oh, ça y est, c'est parce que nos efforts de diversification de nos exportations fonctionnent, parce qu'on voit encore que 70 % des exportations canadiennes, c'est toujours vers les États-Unis. Et il y a une partie de la hausse vers les autres marchés, comme la hausse de nos exportations vers le Royaume-Uni, qui vient encore de produits très volatiles, comme l'or. Alors, tout n'est pas gagné. Et là, le risque maintenant, ben, ce sont les nouveaux tarifs américains qui pourraient freiner cette progression qu'on a vue au deuxième trimestre, au troisième trimestre, selon les économistes. On l'a vu avec d'autres rondes de tarifs. Vous vous souvenez ce que ça fait? Les entreprises peuvent accélérer les livraisons juste avant l'entrée mm-hmm. en vigueur. Puis là, après, les exportations pourraient ralentir. Alors,
1: oui.
0: Faudra voir ce
1: est-ce qu'on est dans le sprint,
0: le 19
1: en fait?
0: Août. Oui. Oui, parlant de sprint, justement, on vient de nous confirmer ce matin que Dominique Leblanc et la négociatrice en chef, Janice Charette, sont de retour à Washington pour une série de rencontres en matière de commerce. Est-ce que ça va porter fruit? Mais ça aussi, c'est à
1: on va voir. On va voir. Le prix du baril de pétrole, donc, qui continue sa chute pendant ce temps-là, est-ce que le marché croit à une paix durable au Moyen-Orient?
0: Bien, c'est que le secrétaire au Trésor américain, Scott Bessent, ce matin, a dit en entrevue à CNBC qu'une entente sur le détroit d'Ormuz était possible aujourd'hui ou demain. Mmh. Alors, qu'il pourrait y avoir une entente conclue aujourd'hui ou demain. On peut effectivement.
1: On va le croire quand on va le voir.
0: Voilà. C'est ça. Mais sur les marchés, pour l'instant, c'est ça qu'on retient. Le Brent qui continue sa chute, qui baisse encore de plus de 5 $ américains ce midi. Pour le Brent, on est sous les 79 $ américains le baril ce midi. Le WTI approche des 75 $ et demi le baril. Et le recul des derniers jours, ça commence à paraître à la pompe. Je regardais le prix moyen sur une semaine. On a un prix moyen de l'essence au Québec et au Canada qui a baissé de plus de 4 cents et demi cette semaine. Alors, ça baisse peut-être pas aussi vite que les automobilistes le voudraient. Puis, il n'y a pas que le prix du pétrole, bien sûr, qui explique le prix de l'essence. Mais la tendance est à la baisse depuis une semaine. Puis, si la baisse du prix du pétrole se maintient, ça pourrait accentuer la baisse du prix de l'essence dans les prochains jours.
1: Oui, tout à fait. Puis, pendant ce temps-là, le S&P 500 vient de fracasser un nouveau record.
0: Nouveau sommet en séance avec un gain en ce moment de presque 1,5%. La baisse du prix du pétrole, c'est sûr que c'est une bonne nouvelle pour bien des entreprises. Bon, pas pour les entreprises pétrolières, mais pour d'autres entreprises dans d'autres secteurs. Le Dow Jones aussi a atteint un nouveau sommet hier, un nouveau record en séance aujourd'hui. Il continue à monter de près d'1,75% ce midi, d'1,75% ce midi plutôt. Et le Nasdaq monte de 2%. Le TSX qui vient de fracasser encore son record la semaine dernière aussi, avant de redescendre depuis. Là, c'est la première séance de la semaine après le férié d'hier. Le TSX monte d'1,25%. Donc, c'est une bonne séance en bourse. On est aussi encore dans la ronde de dévoilement des résultats financiers, bien sûr. Mm-hmm. Plusieurs bons résultats qui poussent aussi les actions de plusieurs grosses entreprises en hausse ce midi.
1: Oui, il y a les résultats de Palantir là, qui propulsent encore l'enthousiasme pour l'IA, là.
0: Oui, et ça, c'est la grande vedette du jour avec une hausse de plus de 27 % de l'action de Palantir qui donne aux investisseurs ce qu'ils cherchent depuis des mois, une preuve concrète qu'une entreprise peut transformer l'IA en contrat, en revenu, en profit, pas seulement en dépenses massives. Une entreprise connue pour ses contrats controversés avec les gouvernements et la défense aussi et connu aussi à cause de son controversé cofondateur, Peter Thiel. Alors, les revenus étaient excellents. Ça a doublé, presque doublé en un an. Et ça explique pourquoi l'action monte autant ce midi.
1: Tout à fait. Merci beaucoup, Marjorie.
0: À demain.
1: Et nous, on se retrouve après le Radio Journal. À tout de suite.
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7: On n'avait jamais vu un niveau d'eau aussi élevé sur la rue principale.
6: Forte pluie et vent violent, la météo fait d'autres dommages au Québec. Fini les deux langues officielles des bureaux de l'Agence fédérale de la Défense n'utiliseront que l'anglais. Et à quelques semaines du déclenchement des élections québécoises, les partis libéraux et conservateurs annoncent des candidatures. Bonjour, ici Louis de Belval. Bienvenue au Radio Journal. Des municipalités du Québec mesurent l'ampleur des dégâts après les pluies torrentielles d'hier. C'est notamment le cas à l'Ascension, au nord de Mont-Tremblant, dans les Laurentides, où la pluie a causé des inondations et des glissements de terrain. Étienne Perrault, l'heure est au nettoyage dans cette municipalité qui a déclaré l'état d'urgence.
8: Ouais, Louis, parce que la centaine de millimètres de pluie qui est tombée hier a causé d'importants dégâts. La rivière qui traverse le village a débordé, des routes se sont affaissées, ce qui a enclavé plusieurs secteurs. Il y a aussi des poteaux électriques qui sont tombés. Plus de 300 adresses sont d'ailleurs toujours sans électricité au moment où on se parle. Mais je vous dirais que le plus impressionnant, Louis, c'est cet énorme glissement de terrain qui a emporté une bonne partie de la route principale et qui bloque donc l'un des deux principaux points d'accès à la municipalité. On peut écouter la réaction du propriétaire du marché Côté Sabourin à l'Ascension, Nicolas Côté.
9: Au bout de la rue, là, il y avait une route que... Il y a comme une rivière qui est arrivée de nulle part, là, puis qui a tout emporté la route, là. S'il n'y avait pas de rivière, là, c'est des surplus d'eau qui ont descendu ici et là. C'était un petit peu l'enfer, là, si je peux m'exprimer ainsi.
6: Et puis, Étienne, les pluies diluviennes ont aussi fait des dommages dans d'autres municipalités.
8: Ouais, la municipalité de Rivière-Rouge, au sud de l'Ascension, est toujours sur le qui-vive parce que le niveau de l'eau là-bas continue de monter, mais des maisons ont déjà été inondées. Et dans le nord de la Mauricie, la route qui relie la TUC et la communauté de Wemotachi est complètement fermée. Finalement, en Ontario, les municipalités de Lincoln et de Sainte-Catherine, près des chutes du Niagara, ont aussi déclaré l'état d'urgence en raison des inondations.
6: Merci, Étienne.
8: Je vous en prie.
6: Et puisqu'il est question de météo, les températures élevées prévues au cours des prochains jours dans le sud de la Colombie-Britannique risquent d'alimenter les feux de forêt qui sévissent dans la province, notamment dans la vallée de l'Okanagan et dans la région de Kamloops. D'ailleurs, les autorités font état de 4 nouveaux incendies qui se sont déclarés ces 24 dernières heures. Les brasiers en activité ont déjà forcé l'évacuation de plusieurs milliers de résidents. Il y a plus de 750 feux actifs au pays, dont la majorité ne sont pas maîtrisés. Les territoires du Nord-Ouest, l'Ontario et le Québec en comptent le plus grand nombre. La Défense nationale assouplit ses exigences de bilinguisme. Le ministère fédéral a adopté une nouvelle politique en matière de langue de travail qui permettra aux employés dans les régions unilingues anglophones de ne plus faire usage du français. Anne-Sophie Gagné est à Ottawa. Anne-Sophie, la Défense nationale dit avoir pris cette décision afin de mieux s'adapter à la réalité du terrain.
10: Selon le ministère, plusieurs organisations situées dans des régions unilingues avaient du mal à respecter leurs obligations linguistiques, ce qui entraînait donc de la frustration liée à la langue de travail et même des plaintes auprès du commissariat aux langues officielles. C'est pourquoi donc le ministère a annoncé lundi dernier une approche harmonisée pour remédier à la situation. Ça signifie que les fonctionnaires pourront parler dans la langue officielle de leur choix, vous l'avez dit, mais seulement dans les régions désigné bilingue par le fédéral.
6: Et puis Anne-Sophie, cette nouvelle directive a déjà été appliquée en certains endroits.
10: On le rapportait justement en mai dernier, cette directive qui a fait perdre aux Français son statut de langue de travail au Collège militaire de Kingston, qui était traditionnellement bilingue. Et donc, l'usage de l'anglais est maintenant privilégié pour les réunions et la gestion, entre autres. Le ministère assure toutefois que les organisations situées dans des régions unilingues sont encouragées à aller au-delà des exigences minimales lorsque les circonstances le permettent.
6: Anne-Sophie Gagné à Ottawa. Merci beaucoup.
10: Je vous en prie.
6: Radio-Canada a appris que le Parti libéral du Québec recrute un candidat vedette en vue des prochaines élections provinciales. Il s'agit de l'ancien président et chef de la direction de la Chambre de commerce du Montréal métropolitain, Michel Leblanc. Nous en discutons avec Marie-Josée Paquette-Comeau. Marie-Josée, le candidat libéral se présentera dans la circonscription de Marguerite Bourgeois à Montréal.
11: Oui, puisque le député libéral Frédéric Beauchemin cède sa place dans ce château fort libéral pour se lancer, lui, en Estrie cette fois-ci. Donc, Michel Leblanc a souvent été pressenti pour faire de la politique après avoir passé 16 ans à la tête de la Chambre de commerce de Montréal. Mais il affirme que c'est le leadership rassembleur de Charles Millière qui l'a inspiré. Son plan de défense contre les tarifs de Trump en misant sur le Canada est le plan qu'il nous faut, croit Michel Leblanc. Il faut suivre l'exemple de l'Europe qui tente de faire alliance et non se diviser. Dans le contexte géopolitique actuel, celui qui a vivement critiqué François Legault pour alimenter le clivage entre la ville et les régions souhaite un changement de vision. Voici Michel Leblanc.
12: Il faut qu'on retrouve une forme de vision harmonieuse de la place de Montréal et de son économie dans l'ensemble du Québec. Et ça fait partie, je pense, de ce que j'ai comme ambition, c'est de montrer clairement comment un Montréal dynamique avec des régions dynamiques, c'est tellement plus puissant.
6: Et pour sa part, le Parti conservateur d'Éric Duhaime recrute chez les péquistes dans Louis Hébert.
11: Il s'agit de Marco Archambault, notaire de formation. Il s'est présenté deux fois sous la bannière péquiste en 2012 et 2014. Mais pour le chef Éric Duhaime, c'est une preuve que des péquistes réalisent qu'un troisième référendum perdant n'est pas la solution pour le Québec.
6: Merci Marie-Josée.
11: Merci.
6: Toujours au Québec, des équipes du ministère de l'Environnement mènent une opération de vaccination de masse des animaux sauvages, dont des ratons laveurs, contre la rage. Plus de 800 000 appâts vaccinaux seront distribués dans des municipalités de l'Estrie, de la Montérégie et du centre du Québec, ainsi que dans des parcs de Montréal. L'objectif est de freiner la propagation de la rage, comme l'explique la biologiste au ministère de l'Environnement, Marianne Gagné.
13: Cette barrière-là d'animaux vaccinés va stopper des chaînes de transmission. Donc, un animal qui a un contact avec la salive d'un autre museau morsure attaque. Donc, si l'animal est vacciné, ben ça va stopper la propagation de la rage à ce niveau-là. Donc, plus on a d'animaux vaccinés dans ce qu'on appelle notre barrière vaccinale, plus, en fait, c'est efficace. On risque d'atteindre nos objectifs de limiter la propagation de la maladie.
6: La distribution d'appâts vaccinaux se poursuivra jusqu'à la mi-septembre. L'optimisme de Donald Trump face à la possibilité de parvenir à un accord de paix avec l'Iran fait chuter les cours du pétrole. Tant à Londres qu'à New York, le prix du baril est passé sous la barre des 80 dollars américains ce matin. Donald Trump a assuré hier que les négociations avec l'Iran progressent et que le détroit d'Hormuz pourrait rouvrir dès aujourd'hui. Ces informations ont pourtant été démenties par Téhéran. Les propos du président américain ont également trouvé écho sur Wall Street. Les perspectives d'une résolution du conflit au Moyen-Orient ont propulsé les indices boursiers nord-américains à l'ouverture des marchés. Et puis au sport, celui qui a grandi à quelques rues du stade de tennis IGA à Montréal, Gabriel Diallo, a offert tout un spectacle hier soir sur le cours central de l'Omnium Banque Nationale. Il est venu à bout du français Kyrian Jacquet en trois manches, dont la première en bris d'égalité. Un combat corsé l'attend ce soir en deuxième ronde face à l'Italien Luciano Darderi.
14: Et en manchette régionale, eh bien, Marc-Jules Chouinard, qui a plaidé coupable des homicides involontaires de Gabriel Noël et de Dylan Samuel Franqueur, écope d'une peine de 9 ans de pénitencier. L'accusé de 51 ans était de retour au palais de justice de Percé ce matin. Le Gaspésien a aussi plaidé coupable à un chef d'accusation de conduite dangereuse en lien avec la collision mortelle qui a fait 2 victimes en mai 2023 dans le secteur de Rivière-Ornard à Gaspé. Le juge Carl Thibault a entériné la peine suggérée par les deux parties. Peu avant, les proches des deux jeunes victimes de 19 et 18 ans ont témoigné lors des audiences de leur rage, de leur tristesse et de leur deuil, écorchant l'accusé à plusieurs reprises au passage. Quant à Marc-Jules Chouinard, son avocat a lu une lettre dans laquelle il dit regretter les gestes commis et compatir avec la souffrance des familles des deux victimes. La trame factuelle lue par la poursuite révèle qu'un conflit entre l'une des deux victimes et le fils de l'accusé, en lien avec une ancienne amie de cœur, serait à l'origine de la tragédie routière. Rappelons que Marc-Jules Chouinard était au départ accusé de 2 chefs de meurtre au deuxième degré. Le fils de Marc-Jules Chouinard, Simon Dufort Chouinard, a aussi été impliqué dans cette affaire. Le jeune homme de 21 ans a plaidé coupable au même chef d'accusation en juin et a écopé de 13 ans d'emprisonnement. Une collision a causé la mort d'un homme de 78 ans ce matin sur l'autoroute 20 au kilomètre 635 à Sainte-Luce. L'autoroute 20 est fermée dans les deux directions entre Mont-Joly et Sainte-Luce. Les services d'urgence ont été appelés peu avant 7h45. La Sûreté du Québec indique qu'il s'agirait d'une collision entre un camion lourd de type semi-remorque et une voiture. Une enquête est en cours. Et les forts vents et les précipitations entraînent des pannes de courant. Quelques 1400 clients d'Hydro-Québec sont toujours privés d'électricité en Gaspésie et au Bas-Saint-Laurent. Voilà, c'était vos informations. 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

0: Rebonjour.
1: On est seulement le 4 août, mais ça commence lentement, mais sûrement, à sentir l'odeur, oui, des élections provinciales au Québec. Alors, à 2 mois du scrutin, où se situent les partis et les chefs sur la ligne de départ? Philippe J. Fournier sera avec nous vers 12h20. Mais pour tout de suite, selon le Globe and Mail, le gouvernement de Mark Carney pourrait nommer l'ancien ministre libéral Martin Cochon comme ambassadeur du Canada en Chine. C'est une des personnes qui serait considérée pour le poste, selon des sources du Globe. Un poste qui est évidemment hautement stratégique au moment où les relations entre Ottawa et Pékin se réchauffent progressivement. Alors, pour en parler, je joins l'ancien ambassadeur du Canada en Chine, Guy Saint-Jacques. Bonjour, Monsieur Saint-Jacques.
2: Bonjour, Madame Martin.
1: Donc, Martin Cochon, si ça se concrétise, est-ce que ce serait un bon ambassadeur du Canada en Chine, à votre avis?
2: Bien, j'ai beaucoup d'estime pour M. Cochon, qui est quelqu'un qui connaît bien la Chine, qui, dans le cadre de ses fonctions d'avocat, a travaillé avec plusieurs compagnies, qui continue de jouer un rôle très important au sein du Conseil sino-canadien des affaires. Mais, ceci étant dit, ce n'est pas quelqu'un qui est diplomate. Il ne parle pas le mandarin. Et puis, moi, je pense que dans les circonstances actuelles, le Canada serait beaucoup mieux servi s'il avait un diplomate de carrière, parce que c'est beaucoup plus difficile d'embobiner un diplomate de carrière que quelqu'un qui est une nomination politique. Et puis, j'ai vu plusieurs exemples de ça. Dans ce cas-ci, les Chinois disent on va avoir une nomination politique parce que on va donner un meilleur accès à cette personne-là, puis on va être traité comme vous traitez Washington. Mais dans les faits, moi, je me souviens d'avoir parlé avec l'ambassadeur américain Max Baucus, qui me disait comment il était frustré parce que les Chinois restreignent de plus en plus l'accès à leurs leaders. Pour défendre les intérêts du Canada, je pense qu'on serait beaucoup mieux servi avec un diplomate de carrière, quelqu'un qui connaît le pays et qui parle la langue.
1: Mm-hmm. Oui, parce que vous étiez diplomate de carrière. Quel avantage ça vous a donné, vous, quand vous étiez ambassadeur, à votre avis?
2: Bien, moi, je savais comment faire affaire avec les Chinois. Là, c'était ma troisième affectation à Pékin. Je connaissais la culture, je connaissais leur mentalité. Et en parlant la langue, on peut être très précis dans ce qu'on dit, parce qu'il y a souvent des nuances qui sont perdues lors de la traduction. J'ai d'ailleurs, quand j'accompagne des délégations, j'ai souvent corrigé des interprètes parce qu'ils se trompaient sur des chiffres, parce que c'est difficile de traduire des chiffres en chinois. Et puis surtout, je connaissais comment ils peuvent essayer de nous, je dirais, là, pour être franc, nous raconter des bobards et puis essayer d'esquiver les questions difficiles. Puis moi, en parlant chinois, je sauvais beaucoup de temps et les Chinois aussi, je pense qu'ils appréciaient faire affaire avec moi parce qu'ils savaient que j'avais fait l'effort d'apprendre leur langue et ça permettait des échanges beaucoup plus francs et beaucoup plus directs.
1: Oui. En même temps, on comprend que la Chine souhaite quelqu'un qui est à l'oreille du premier ministre. Donc, c'est peut-être pour ça aussi qu'il demanderait une nomination politique, là.
2: Oui, mais de ce côté-là, M. Carney, en tant qu'ancien fonctionnaire fédéral, devrait très bien comprendre qu'on a eu beaucoup de grands diplomates qui avaient l'oreille du premier ministre. Je vous mentionnerai Raymond Chrétien quand il était à Paris puis à Washington, Derek Burney quand il était à Washington. C'est donc ça, c'est juste une question d'établir de bons contacts. Et puis, je pense que c'est clair pour tout le monde où on veut amener la relation avec la Chine, mais à nouveau, pour défendre les intérêts, parce qu'avec la Chine aussi, il faut reconnaître que c'est un pays qui veut changer les règles du jeu, qui veut imposer son mode de développement, qui fait du dumping de marchandises, de produits. C'est donc, de ce côté-là, et puis il y a aussi beaucoup de questions d'abus des droits de la personne, il y a beaucoup d'ingérence qui est faite au Canada, c'est qu'il faut être capable de parler franchement et directement. Puis dans mon expérience, les gens qui sont des nominations politiques sont très réticent à soulever des questions difficiles, comme par exemple des questions sur l'ingérence, les droits de la personne.
1: Oui. Mais parlons-en justement de l'ingérence, parce que le gouvernement fédéral lance aujourd'hui son registre des activités d'influence étrangère. Donc, toute personne ou organisation qui agit au nom d'un État étranger pour tenter d'influencer les décisions publiques devra désormais s'y inscrire. Jusqu'à quel point c'est un outil qui peut vraiment changer les choses, à votre avis?
2: Ben moi, je pense que c'est une bonne nouvelle. C'est une nouvelle aussi que j'attendais depuis très longtemps. Je comprends pas comment ça a pu prendre autant de temps. Ça fait 2 ans qu'on a eu la commission Hogue. On a compris comment...
1: Oui, sur l'influence Chine, étrangère, oui.
2: C'est ça. Et donc... pour contrer cette influence, ben c'est ça. Moi, et pour clarifier tout ça, il y a des gens. M. Trudeau avait dit, par exemple, faut pas créer de chasse aux sorcières avec les membres de la communauté chinoise canadienne. Mais c'est pas de ça qu'on parle. On parle de gens comme moi qui ont occupé des postes importants au sein de la fonction publique fédérale ou d'anciens ministres. Et si une compagnie étrangère, un gouvernement étranger veut nous engager pour régler des problèmes, faisons-le de façon ouverte, déclarons nos revenus, inscrivons-nous. Je pense que d'après l'expérience de l'Australie et de la Grande-Bretagne et des États-Unis, où il y a des registres semblables, j'espère que ça va fonctionner. Dans le cas de, je lisais aujourd'hui, dans le cas de notre registre, qu'il y a peut-être encore des ambiguïtés. Mmh. J'espère que ça va être clarifié au fil du temps.
1: Oui, mais en même temps, est-ce que un espion ou quelqu'un qui fait vraiment de l'ingérence étrangère va s'inscrire à ce registre?
2: Oui. Ben non.
1: Oui. Ou est-ce qu'on risque de viser les acteurs, je veux dire, qui sont déjà transparents? Donc, dans ce cas-là, en quoi est-ce que c'est efficace?
2: Ben, en fait, c'est ça. C'est que moi, je pense que c'est il faut être transparent. C'est un ancien ministre, puis je sais, par exemple, qu'il y a 4 anciens ministres conservateurs qui travaillent pour des firmes de relations publiques ou d'avocats qui conseillent des compagnies chinoises. Mais en ce qui concerne les espions et l'ingérence, là, il faut que le gouvernement donne davantage de moyens à la GRC puis au CRS pour repérer ces gens-là. Et il va falloir consacrer beaucoup plus d'efforts pour contrer la désinformation. Les Chinois sont extrêmement actifs de ce côté-là et c'est la principale menace pour le Canada.
1: Donc, qu'est-ce que ça donne, au fond, le registre? Qu'est-ce que ça change concrètement pour la lutte contre l'ingérence?
2: Oui, ben c'est un outil supplémentaire. Je pense que ça va être utile, mais bien sûr, ce n'est pas le seul.
1: Oui, il faudra aller plus loin là, que ce registre, c'est ça que vous dites?
2: Oui, très bien. Oui, tout à fait.
1: Guy Saint-Jacques, ancien ambassadeur du Canada en Chine, merci beaucoup de nous avoir parlé aujourd'hui.
2: Merci beaucoup. À bientôt.
1: À bientôt.
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1: Politique provinciale maintenant. Dans 2 mois, les Québécois seront appelés aux urnes. Le 5 octobre, la campagne électorale s'apprête à commencer et les partis peaufinent déjà leur stratégie. À quoi ressemble la course sur la ligne de départ? Je vais en parler avec Philippe J. Fournier, analyste en sondage, créateur du site Québec 125. Bonjour Philippe J.
3: Bonjour Laurence.
1: Merci d'être sorti de vos vacances pour nous, on l'apprécie.
3: Ça fait grand plaisir.
1: Alors, vous... toute dernière projection, là, quand on regarde, quand on analyse les sondages à l'heure actuelle, est-ce que les intentions de vote sont très serrées? Qui a l'avantage pour l'instant?
3: Je dirais qu'évidemment, les derniers chiffres qui ont été publiés datent de la fin juin. Alors, bien sûr, on va voir dans les prochains jours si les chiffres ont bougé au cours de l'été. Mais cependant, au point, ce qu'on peut dire, c'est qu'il y a une course très serrée entre le Parti québécois, le Parti libéral et la Coalition Avenir Québec dans les intentions de vote au niveau national. Mm-hmm. Mais vous demandez, Laurence, qui est favori à ce point-ci? Il n'y a aucun doute que le Parti québécois demeure le favori. Il est premier chez les francophones, premier en région, compétitif à Québec et dans les grandes banlieues de Montréal. Alors, évidemment, si on regarde l'état de la course au jour -1 ou au jour 0, le Parti québécois devrait être considéré comme le favori de cette élection.
1: On parle de combien de points d'avance là, pour le Parti québécois par rapport à son plus proche rival?
3: Je dirais que selon les sondages, ça varie de quelques points, mais en moyenne, on parle de peut-être 3 points d'avance pour le Parti québécois. Ce que nous regardons présentement, c'est que la course est tellement serrée que oui, le PQ est premier, mais il peine à obtenir 30 % des intentions de vote au niveau national. Alors que, évidemment, quand il y a 5 partis, 30 % c'est quand même un bon score, mais historiquement, rappelons-nous, Mme Marois avait obtenu un gouvernement minoritaire avec à peine 32 % des voix en 2012. Alors, si on regarde qui est favori, c'est le PQ, mais est-ce que la majorité est possible avec 64 sièges? Avec les chiffres actuels, ça pourrait être très difficile.
1: Oui. Bon, puis là, le thème de la souveraineté du Québec, évidemment, sera central dans cette campagne. Où sont les Québécois par rapport à cet enjeu? Est-ce que ça a bougé?
3: Nous regardons les chiffres. Évidemment, on suit les chiffres sur la souveraineté depuis que l'enjeu de la souveraineté est de retour sur la table avec M. Plamondon qui avait promis il y a quelques années un référendum dans un premier mandat. Et donc, de mois en mois, ce que l'on observe, c'est que les chiffres sont extrêmement stables. Mais il y a eu un changement en janvier 2025 lorsque Donald Trump est retourné à la Maison-Blanche et qu'il a commencé ses attaques répétées envers l'économie et la souveraineté du Canada. Les chiffres de la souveraineté ont baissé d'environ 5 points et n'ont pas vraiment récupéré depuis. Alors que quand on regardait dans les sondages avant janvier 2025, on voyait la souveraineté à 36, 35, 37. Et aujourd'hui, c'est plus autour de 30, 31, 32. Alors, il y a eu une différence, mais il reste que ça demeure quand même stable et c'est tout près du niveau d'appui qu'on observe pour le PQ. Alors, le PQ et la souveraineté ont environ les mêmes appuis au niveau national.
1: Mmh. Au niveau de la popularité des chefs, parce que ça peut être quand même différent que la popularité des partis, est-ce qu'il y a quelqu'un qui tire le mieux son épingle du jeu en ce moment?
3: Alors ça, c'est intéressant parce que vous le savez, Laurence, on a vu ça beaucoup au fédéral dans les dernières années. Vraiment, quand on regarde les chiffres personnels des chefs, ça peut être un indicateur, une sorte de vecteur vers la direction d'un parti dans les intentions de vote. Est-ce que ça va monter? Est-ce que ça va descendre? Un chef impopulaire a vraiment de la difficulté à tirer son parti vers le haut, en gros. Et donc, ce qu'on observe dans les derniers chiffres sur les chefs, on voit que le chef de parti qui a la plus haute cote d'opinion favorable auprès des Québécois, c'est Paul Saint-Pierre Plamondon, environ 30 à 32 %. Cependant, ses cotes de défavorabilité ont aussi augmenté. Alors, M. Plamondon est devenu un peu plus clivant dans les dernières années. En 2024, il avait un taux net d'environ plus 15, plus 16. Donc, ça, on soustrait les opinions favorables et défavorables. Et aujourd'hui, il est dans les négatifs, mais c'est encore lui le chef qui a le plus grand nombre d'opinions favorables auprès des Québécois.
1: Oui, c'est intéressant. C'est qu'il y a beaucoup d'électeurs qui l'apprécient et qui ont l'intention de voter pour lui. Mais ensuite, il y a peut-être moins d'indécis là, qui seraient susceptibles de voter pour le Parti québécois. Là.
3: Exactement. Donc, dans le dernier sondage Palace qui a été mené en juin, on observait seulement 12 % de gens qui ont une opinion neutre ou pas d'opinion de M. Plamondon, alors que pour Mme Fréchette et M. Milliard, c'était entre 30 et 40 %. Alors, il y a beaucoup encore de jeux de ce côté-ci pour M. Milliard et Mme Fréchette. Pour M. Plamondon, les opinions se sont plus cristallisées du côté positif et négatif.
1: Bon, parlons-en de Mme Fréchette parce qu'évidemment, les attentes était élevée quand elle a remplacé François Legault. On a senti qu'il y avait quand même un peu un momentum pour elle, qu'elle avait remonté dans les sondages. Est-ce que ça se maintient, ça?
3: Et ça, c'est la question vraiment de ce début de campagne parce qu'en effet, lorsque Mme Fréchette est arrivée à la tête de la Coalition Avenir Québec à la mi-avril, on a vu les chiffres bouger immédiatement. La CAQ est partie de la cave, si vous me permettez l'expression, et s'est approchée du 20 % près d'une zone payante pour la Coalition Avenir Québec.
1: Oui, c'est comme le premier ou le deuxième étage là, du building. Là. Oui, c'est ça.
3: Exactement. Donc, au moins de l'espoir. Mais on va voir cette semaine, il y a un nouveau sondage qui s'en vient cette semaine, et on voit que pour la Coalition Avenir Québec, les chiffres ne se sont pas empirés. Mais ils ne sont pas améliorés au cours de l'été. Alors, on voit une certaine stagnation. Évidemment, c'est l'été. Il ne faut pas réagir trop fort à de tels chiffres, mais on pourrait imaginer que Mme Fréchette espérait faire des gains au cours de l'été.
1: Ouais. Et du côté de M. Milliard, comment se passe sa période estivale?
3: Ça, c'est intéressant parce qu'on sait que M. Milliard n'a pas, on ne le voit pas énormément dans les médias, mais on a vu, bien sûr, de ses médias sociaux qu'il a fait des tournées de plusieurs régions du Québec. Et j'ai bien hâte de voir si, à plus long terme, ça va être payant. Parce que les derniers chiffres que nous avions à propos du Parti libéral étaient toujours troisième chez les francophones, derrière le PQ et derrière la CAQ. Et évidemment, le PLQ ne peut pas être compétitif s'il est en dessous de 25 % chez les francophones. C'est juste impossible. La carte ne fonctionne pas pour le PLQ. Alors, j'ai bien hâte de voir si les chiffres de M. Milliard, personnellement, vont réussir à faire grimper le PLQ à une zone payante. Si le PLQ atteint 25 % chez les francophones, oh là, attention, dans une course à 5, ça pourrait faire une grande différence sur la carte électorale.
1: Puis un petit mot en terminant sur le Parti conservateur et Québec solidaire. Comment se passe leur dernier mois, on va dire?
3: Je dirais que pour Québec solidaire, les chiffres n'ont pas vraiment bougé dans les derniers mois. Le parti devrait vraiment se concentrer à faire des courses locales. Et c'est un peu la même chose avec le Parti conservateur. Monsieur Duhaime, on le voit énormément. Il est dans Chaudière-Appalaches, il est dans la région de Québec, dans, si vous voulez, l'axe de l'autoroute 73, où ça pourrait être payant pour le PCQ et où le PCQ avait obtenu ses meilleurs résultats en 2022 sans toutefois gagner de siège. Alors, on va continuer de suivre ces chiffres-là, mais vraiment, si le PCQ fait des bonnes campagnes locales, il pourrait rentrer pour la première fois à l'Assemblée nationale lors d'une élection générale.
1: Bon, ben, en tout cas, ça va être à suivre. Merci beaucoup, Philippe J. Fournier. J'ai l'impression qu'on va vous parler beaucoup dans les prochaines semaines.
3: Et ça va me faire grand plaisir. Bonne journée à vous. Merci.
1: Bonne journée.
3: Au revoir.
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1: Alors aujourd'hui, c'est Michaël Bergeron, chroniqueur au quotidien La Tribune, et Jonathan Valois, ancien député du PQ, ancien chef de cabinet aussi hein, dans différents ministères à la CAQ. C'est un petit peu plus récent, ça.
4: Oui, exactement.
1: Bonjour à vous deux.
4: Bonjour.
5: Bonjour.
1: Ben, peut-être un mot sur les chiffres qu'on vient d'entendre, là, un mot sur en fait la ligne de départ, cette campagne électorale québécoise qui s'en vient. Michaël, qui a passé, à votre avis, le meilleur été là, dans tous les chefs?
5: C'est une très bonne question. Hein? Je sais qu'on dit que Charles Milliard n'a pas été très présent, mais je trouve que Paul Saint-Pierre-Plamondon n'a pas été si présent que ça non plus. En fait, j'ai l'impression que Christine Fréchette, elle, a été partout, par contre, cet été. Évidemment, oui. Bon, elle est dans son bliss de nouveau mandat. Elle veut se faire connaître, elle veut se faire voir, elle veut changer l'image de la coalition Avenir Québec. Donc, probablement que le meilleur été, je dirais peut-être Christine Fréchette. On verra effectivement à quel point, après ça, ça fonctionne dans les sondages. Mais moi, ce que je vois, ce que du moins en Estrie, c'est qu'effectivement, la coalition Avenir Québec, elle revient dans la course. Alors qu'il y a un an, elle semblait complètement... s'en aller vers la perte là, de tous les comtés. Et là, on voit que dans certaines circonscriptions, la coalition Avenir Québec revient dans la course. Donc, moi, je trouve ça intéressant là, quand même de le voir. Je trouve qu'on va avoir une campagne intéressante alors que la dernière fois, bon, il y avait pas tant de
1: suspense. C'était un peu plus prévisible. Ouais. Jonathan, vous?
4: Oui, j'ai fait la campagne de 2022.
1: quand on était à la CAQ, c'était bien.
4: Bien, mais en même temps, c'était fascinant du sens où est-ce qu'on regardait les débats et François Legault ne performait pas pendant les débats. C'était la pire campagne électorale victorieuse que j'ai vue. T'sais, dans le sens où est-ce que les dés étaient déjà jetés avant que la campagne commence. Les gens avaient dit, je continue, je donne ma confiance en François Legault. Et peu importe la campagne, les gens avaient déjà fait leur choix. Pandémie, tout ça, ils l'avaient vu, ils voulaient y faire confiance. Ça, c'était 2022. Là, cette année, oui, depuis que Christine Fréchette est arrivée, on voit, là, elle est présente, elle mm-hmm. est partout. Elle a un plan de match très bien établi et hyper actif même. Mais en même temps, si... Philippe J. Fournier nous dit que les sondages qui vont bientôt sortir nous disent qu'on n'a pas vu vraiment l'aiguille bouger. Ça devrait être réellement une problématique pour ce qui est de Christine Fréchette mm-hmm. et son équipe, parce que je suis d'accord, elle est celle qu'on a vu de façon positive pendant l'été, la plus. Donc, elle était vraiment très, très présente. Oui. Et si on voit pas l'aiguille bouger, alors qu'on entre en campagne électorale où là, il y aura des projecteurs pour tous les partis, peut-être que la côte risque d'être encore plus abrupte pour la coalition Avenir Québec dans son espoir d'aller chercher un troisième mandat.
1: Ouais, Michaël, ça pourrait remettre en question un peu sa stratégie à Mme Fréchette.
5: Oui, parce qu'effectivement, si après ces 100 journées d'hyperactivité, effectivement, les pays ne bougent pas, ça va s'annoncer difficile pour elle, même si le bilan peut-être sera mieux que ce qu'on prédisait lors de l'élection de François Legault. Mais en fait, dans une course serrée aussi, la coalition Avenir Québec est dans la course dans plusieurs circonscriptions, oui. avec le Parti québécois, avec le Parti libéral, ben, des fois, les courses se gagnent à très peu de voix d'avance. Et là, ça peut créer des surprises dans plusieurs régions du Québec et ça peut donc créer une surprise à la fin au résultat final. Donc, une course serrée, on peut avoir beaucoup de surprises. Là. Donc, rien ne sera joué pour tous les partis. En tout cas, du moins, les trois principaux partis qui sont à la tête là,
1: oui.
5: des intentions de vote.
1: Puis, on le disait, il y a des chefs qui se sont fait plus discrets hein, durant cette période estivale. Mm-hmm. Est-ce que c'est une bonne idée de prendre une pause pendant l'été? Là? Vous, Jonathan, vous avez été chef de cabinet. Est-ce que vous recommandez... Est-ce que c'est ça votre recommandation à un chef, finalement, de dire « prends du repos, garde ton énergie pour quand ça compte » ou non, au contraire, sois visible pendant la période estivale?
4: Il faut réellement être présent sans ne brûler aucune cartouche et sans non plus faire de la surexposition qui ferait en sorte qu'avant même que la campagne commence, on est déjà un peu saturé d'avoir vu une personne. Donc, il faut vraiment bien balancer ça. Je pense que du côté du Parti québécois, Paul Saint-Pierre Plamondon a joué, on pourrait dire, la trappe. Vraiment. Dans le sens où est-ce qu'on ne l'a pas vu, mais on le sait très actif dans les contenus, on le sait très actif pour ce qui est des candidats et peut-être que ça va être quelque chose qui, pour lui, va lui servir. Alors, c'est vraiment, il n'y a pas de science exacte là-dessus, selon où on se situe dans les sondages, mais il faut quand même faire attention parce qu'on l'a vu, la sortie de Charles Milliard, un peu à l'emporte-pièce et tout
1: là.
4: Ça pour dire, hey, non, je vais vous prouver que je suis capable d'exister. Oui, mais encore, faut-il être solide dans ce qu'on apporte et tout ça. Et oui, on en a parlé. Oui, il a provoqué le jeu jusqu'à un certain point, mais est-ce que ça lui a servi? Ben, il hâte de voir les prochains sondages, moi aussi, voir si les stratégies de estivales ont aidé un parti plus qu'un autre.
1: Oui, puis je me souviens à une époque, Jean-François Lisée, quand il était chef du Parti québécois, il avait pris des vacances avant sa campagne. Il avait dit, ben, je suis revenu le reposer. Ça m'a aéré l'esprit. Bon, ensuite, évidemment, il ne l'avait pas emporté. Alors, je veux vous entendre sur un autre sujet. On a reçu à l'émission un peu plus tôt Guy Saint-Jacques qui nous expliquait que le Canada serait beaucoup mieux servi avec un diplomate de carrière comme ambassadeur en Chine. Là, le Globe and Mail nous apprenait ce matin que le nom de Martin Cochon, ancien ministre libéral, circule. Qu'est-ce que vous pensez de ça, Michael?
5: Je dois quand même l'avouer, Martin Cochon, chez les journalistes des Coop de l'Info, il n'a pas une très bonne réputation. Mm-hmm. Étant donné le passé, là, et la faillite qu'il a eue à Groupe Capital Média. Et ce matin, dans la salle de nouvelles, justement, quand on en a parlé, il y avait des longs soupirs. Bon, on sait bien. Puis, on peut se demander quand même, est-ce que c'est dû à sa proximité, évidemment, avec le Parti libéral ou à ses réelles compétences? Et c'était intéressant, justement, d'entendre les propos là, dans l'entrevue. Bon, la Chine, c'est pas la France, dans le sens des relations diplomatiques qui sont particulières. Mm-hmm. Il y a beaucoup de stratégies, beaucoup d'enjeux qui sont délicats. Il y a des barrières culturelles. La Chine aussi, on n'est pas dans une relation fraternelle, si on veut, ou entre cousins, comme on dit souvent. On est devant une puissance mondiale qui veut, justement, asseoir sa puissance mondiale. Donc, bref, moi, j'attends encore les raisons derrière le choix de Martin Cochon et pourquoi il serait l'homme de la situation, en fait.
1: Oui, et puis c'est pas encore confirmé. En fait, le Globe dit seulement que c'est un nom qui est considéré, mais quand même, est-ce que vous étiez surpris, Jonathan, de voir que son nom... Parce que Martin Cochon, il a été ministre de la Justice sous Jean Chrétien, ça fait quand même un certain temps. Pourquoi est-ce qu'il pourrait être considéré pour ce poste-là? Est-ce que vous étiez surpris de ça?
4: Bien, sur le coup, je suis surpris, puis par la suite, faut regarder un peu plus de à qui on veut parler avec cette nouvelle-là. Je comprends un diplomate chinois, c'est dire, faut avoir vraiment les bons joueurs à la bonne place parce qu'on veut avoir réellement de bons échanges francs et ouverts et pas d'entourloupette, là. Puis ça, c'est des diplomates de carrière qui sont capables d'avoir ça. Ça, c'est quand on veut parler avec la Chine. Mais quand on veut parler avec aux Canadiens de cette ouverture-là qu'on veut faire avec la Chine, de ces gestes-là qu'on veut faire, d'aller chercher quelqu'un qui est aussi une figure qui est connue parce que, on le voit, Donald Trump sert très bien à Carney présentement. Dans le sens où est-ce que il lui permet de réouvrir des choses qu'on pensait fermées avec l'Inde, avec la Chine, où ça avait été très difficile, très complexe.
1: Ouais, ben, il y a quand même des défis économiques énormes, là.
4: Oui, mais tout ça, oui, toujours. Oui. Mais on peut penser même avec l'industrie pétrolière, on peut même penser, jusqu'à un certain point, Donald Trump là sert très bien présentement l'agenda du premier ministre et de nous le rappeler régulièrement.
1: Ouais, pour diversifier c'est bien, l'économie
4: exactement, et tout ça. Et donc cette idée là de vouloir diversifier, de tendre la main à la Chine, de le faire, c'est peut-être oui, on a besoin d'un diplomate, mais on a peut-être aussi besoin d'un communicateur. Alors c'est le seul point qui me disait, ben peut-être que c'est pour ça que jusqu'à un certain point, Martin Cochon, mais on le sait, là, c'est pas comme s'il avait jamais regardé la Chine ou s'il avait jamais été dans des comités qui regardaient justement les relations avec la Chine. C'est pas ça que je suis en train de dire. Mais au-delà de ça, le point que je me suis dit, c'est est-ce qu'on est encore en train de faire de la communication politique aujourd'hui avec ce nom-là? Je pense qu'il y a un peu de ça quand même.
1: Ouais, bon, sachez qu'on a demandé une entrevue avec Martin Cochon. Il nous a dit qu'il était occupé à pêcher, donc il a passé son tour. C'est quand même aussi un proche de Monsieur Chrétien, de la famille des Marais. Ça aussi, ça peut avoir un impact, Michael, non?
5: Probablement, oui, que ça peut avoir un impact. Après ça, on revient à la question, est-ce que c'est de ça dont le Canada a réellement besoin? Et ici, on est dans une communication politique, ce qui semble effectivement le cas, mais est-ce qu'on a besoin de parler aux Canadiens aussi ou on a besoin de renforcer nos liens ou d'avoir de bonnes relations, de faire une bonne diplomatie avec la Chine? Je pense qu'il y a des questions quand même de priorité ici et de savoir ben justement où est-ce qu'il faut mettre notre énergie ou où est-ce qu'il faut bien cibler notre stratégie.
1: Michael, Jonathan, c'est tout le temps qu'on avait aujourd'hui. Merci beaucoup d'avoir été avec nous.
4: Merci.
5: Merci.
1: On se retrouve demain.
4: À demain, bye.
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1: Dans une dizaine de minutes, le nouveau directeur du TNM, Geoffroy Gacquer, sera avec nous pour parler de l'avenir du théâtre au Québec. Est-ce que le public est au rendez-vous? Ce sera vers 12h50. Mais pour tout de suite, l'été, c'est souvent synonyme de chaleur, de soleil et pour certains, de bronzage. D'ailleurs, les marques de bronzage ont la cote sur les réseaux sociaux. Une tendance en ce moment invite les jeunes femmes à passer du temps au soleil pour avoir des démarcations très prononcées. Pourtant, bon, les risques de l'exposition au soleil sont de plus en plus documentés, connus aussi. Qu'est-ce qui pousse donc certaines personnes à défier tout de même ces risques-là? On avait envie d'en parler avec l'ex-chef d'antenne Sophie Thibault, qui a récemment lancé le documentaire « La face cachée du soleil » sur les dangers, justement, de l'exposition au soleil. On sait qu'elle a, elle aussi, souffert d'un cancer de la peau. Sophie Thibault, bonjour.
6: Bonjour Laurence, quelle excellente idée.
1: Alors, quand vous avez vu cette tendance pour la première fois sur les réseaux sociaux, comment est-ce que vous avez réagi?
6: Je n'en revenais pas. J'étais absolument abasourdie parce que ça fait des mois, des années, sinon que je me préoccupe de ça parce que le cancer de la peau m'a touchée personnellement.
1: Oui.
6: Et je ne pouvais pas croire que sur les réseaux, on puisse diffuser des bêtises pareilles. Et c'est vraiment, on connaît l'influence des influenceurs, puis l'importance pour les jeunes de ces gens-là qui les suivent presque aveuglément. C'est extrêmement inquiétant parce que c'est pas seulement je veux avoir des marques de bronzage, mais dans certains cas, c'est je veux brûler carrément. Là. Il y a une influenceuse il n'y a pas très longtemps qui a suggéré aux jeunes laissez votre peau brûler, aucun problème, notre peau est naturellement faite pour ça. C'est nous, là, ce qu'on entend. Il y a des jeunes qui vont regarder sur leur téléphone à quel moment le niveau UV est le plus élevé. Donc, ils vont chercher à s'exposer sans aucune protection entre 11h et 1h, alors que le soleil est à son zénith au plus fort et le plus dangereux. Alors, ce sont des tendances vraiment extrêmement inquiétantes et c'est très dur de combattre ce genre. Oui. Ce type de désinformation-là. Alors, il y en a une qui le fait très bien, Miss Derm, qui est quand même assez connue, qui fait un travail remarquable, qui est une chimiste de formation et qui essaie de détricoter tout ça. Mais mon Dieu, c'est un job à temps plein.
1: Oui.
6: Il y a eu le documentaire qui a été présenté par Radio-Canada récemment, mais produit par Zone 3, qui a vraiment qui a frappé fort, Laurence, parce que je m'en fais parler régulièrement. Oui. Je suis aux Îles-de-la-Madeleine, puis tout le monde m'accroche et me parle de ça. Alors, ça, au moins, ça a été fait. On a le sentiment qu'on a fait la campagne de prévention que le gouvernement du Québec n'a jamais fait.
1: Oui. Mais est-ce
6: c'est l'impression que ça donne.
1: Est-ce que vous avez l'impression que c'est toujours à recommencer, finalement, ce travail de prévention?
6: Oui, oui, parce que d'abord, vous dire à quel point les gens ne connaissaient pas les dangers. Cancer de la peau, moi, ça me touchait pas il y a 7 ans et j'étais comme tout le monde. Je me disais, bon, primo, ça arrive seulement aux autres et secondo, c'est pas grave, ça va passer, c'est juste un petit cancer de peau. Mais les gens ne savent pas qu'un carcinome épidermoïde infiltrant, comme ce que j'ai eu entre les deux yeux, ça peut mener à la perte d'un œil, ça peut mener à la perte d'une joue, à la perte d'un bout de menton, ce genre de choses. C'est oui, bon, parfait, ce n'est peut-être pas mortel, à moins d'attendre vraiment très longtemps avant de soigner le problème, mais ça peut défigurer quelqu'un de façon épouvantable. Et la manière, c'est bête, il y a un dermatologue, Dr Lévinov, qui nous disait la façon d'accrocher les jeunes, parce qu'ils n'écoutent rien, c'est de leur parler de photovieillissement. pas de cancer. Cancer, ça n'arrive qu'aux autres, on s'en occupe pas, c'est pas grave. Mais photovieillissement, là, dites-leur que le soleil, ce n'est pas bon pour leur belle peau, et puis qu'ils vont rider, puis qu'ils vont devenir brun brûlé, puis ce sera pas beau du tout. Ah là, ça les intéresse. Là, ils réagissent.
1: Oui,
6: puis il faut savoir quoi dire.
1: Oui, puis en même temps, même moi, je me disais, l'été, ben j'aime ça avoir un petit peu de bronzage, avoir le ton un peu bonne mine, parce que pendant le reste de l'année, j'ai l'air d'un fantôme. Moi, je suis très blanche. Donc, ça aussi, ça doit être difficile à combattre, non?
6: Tout à fait. Je pense que c'est la pire affaire, là. On a le sentiment, tous, que quand on est blanc comme des draps, ben, ça équivaut à on n'est pas en santé. Mais regardez les Japonais. Regardez les Chinois. Les Japonais se promènent avec des parapluies, là, continuellement, des ombrelles pour que le soleil touche pas à leur peau. Ils ont des peaux absolument magnifiques. Puis ils ont l'air à 90 ans, ils ont l'air d'en avoir 70, là. Il faut juste, comme on se le disait il y a pas très longtemps, ma co-animatrice et moi, Marie-Ève, faut accepter la couleur de notre peau. C'est tout. Effectivement, c'est bête parce que le premier réflexe qu'on a, puis moi-même, j'en suis, puis j'ai fait ça toute ma vie, puis je suis allée dans les salons de bronzage pour me préparer un petit fond, hein, on fait ça, on s'en va se faire bronzer, on se prépare un petit fond. Puis quand on
1: pour
6: vient,
1: les îles!
6: Quand on vient du sud, et puis qu'on a le malheur de ne pas assez bronzer, on se le fait dire. C'est ça, là. Il y a une pression sociale qui est tellement forte. Alors, il faut résister à ça. Il faut être un peu originaux, puis se dire, moi, je présente fièrement ma peau blanche.
1: Oui. Puis dans votre documentaire, là, La face cachée du soleil, on apprend qu'il y a de plus en plus de cas de cancer de la peau au Québec. Pourquoi est-ce que c'est toujours en augmentation?
6: Ben, non seulement au Québec, mais partout au Canada. Puis on est dans le top, là. Et comme le disait un des dermatos qui est avec nous, des spécialistes du cancer de la peau, si vous mettez tous les cancers de peau ensemble, parce que là, on rentre dans les chiffres seulement de mélanome, mais si vous ajoutez les carcinomes, c'est le cancer qui est le plus répandu.
1: Oui.
6: C'est pas compliqué, là. C'est le cancer qui est le plus répandu. Alors, pourquoi? Ben, cette augmentation-là, elle est liée au fait qu'on a de très mauvaises habitudes, au fait que les gens sont pas renseignés, au fait qu'ils se présentent tout jeunes devant le soleil et puis qu'ils bronzent puis qu'ils font des coups de soleil. Puis, un jeune qui fait un seul coup de soleil augmente ses risques de développer un cancer de la peau, 20, 30 ans plus tard, d'à peu près 10-15%, si c'est pas plus, là.
1: Oui.
6: Alors, il faut simplement, c'est l'éducation, la prévention. Mais heureusement, il y a des gens comme vous qui pensent, qui ont la très bonne idée de parler de bronzage et des dangers du soleil de temps en temps. Il faut constamment le rappeler aux gens.
1: Puis en même temps, il y a des fausses informations qui sont propagées sur les médias sociaux, là, par exemple, sur les dangers de la crème solaire notamment. Comment est-ce qu'on fait pour lutter contre ça?
6: Information. C'est tout. Et il faut en parler. On compte sur des gens comme NISDERM qui le font très, très bien. Il faut le dire, le répéter, passer le message, passer le mot. Et puis, c'est formidable. Puis les gens sont de plus en plus, je vous dirais, je pense que ça a fait œuvre utile, ce documentaire-là, parce que très honnêtement, là, je m'en fais parler continuellement. J'étais au marché il n'y a pas très longtemps. Une dame m'approche puis me dit, ma fille est dans le cheerleading, elle est rendue aux États-Unis. Elle dit, j'en revenais pas de votre documentaire. J'ai fait écouter ça à tout le monde. Elle dit, imaginez-vous que les gens aux États-Unis forcent les jeunes qui font du cheerleading à aller en salon de bronzage 10 fois pour avoir une belle peau basanée.
1: C'est fou,
6: hein? Ces gens-là font la promotion de la santé, là. Elle a dit, attendez un peu, moi, je veux pas que ma fille... Non, madame, désolée, votre fille peut pas participer si elle va pas au salon de bronzage 10 fois.
1: Mm-hmm.
6: Pensez-y 2 secondes, là. Je viens d'apprendre ça, je suis médusée. Alors, c'est continuellement qu'il faut rappeler puis informer et relever ce genre de bêtises-là puis d'anachronisme. Ça n'a aucun sens. On n'a aucune raison aujourd'hui de pas savoir quels sont les dangers du soleil. Puis c'est pas compliqué, c'est un cancer qu'on peut prévenir. C'est ça qui est ridicule, là. Des vêtements SPF 50 contre le soleil, de la crème, ils sont là les outils là, pour ne pas bronzer. Parce qu'à chaque fois qu'on bronze, il faut se dire c'est une insulte. Une insulte solaire. Notre ADN est modifié à chaque fois qu'on change de couleur. C'est pas rien, là. Faut juste se rentrer ça dans la tête puis se dire, bon, les modes, c'est très bien, puis les influenceurs, c'est bien le fun, mais faut juste penser un petit peu à sa santé puis être un peu original puis sortir du lot.
1: Oui.
6: Je sais aussi.
1: Est-ce que vous sentez qu'il y a eu un réveil en terminant des autorités de la santé publique après votre documentaire? Est-ce qu'on est prêt à passer à l'action?
6: Oh, c'est une très bonne question, ça. Très honnêtement, on n'a pas reçu d'appel.
1: OK.
6: ça
1: mérite d'être clair.
6: Oui, on a reçu dans le documentaire, dans le cadre du documentaire de ministre Dubé, puis à l'époque, et c'était très flou, très vague. Mais là, il y a des gens qui m'ont dit, j'ai écrit à tous les partis, puisqu'une campagne électorale s'en vient, mm-hmm. et je leur ai demandé à tous des choses simples. Enlever les taxes sur les crèmes solaires, mettre des distributeurs de crèmes solaires sur certaines plages très, très, très bondées. C'est pas grand-chose. Une petite campagne de prévention, là, ce serait une très bonne affaire. Là. Et on sauve des millions en bout de ligne. Alors, s'il y a des gens qui y pensent, qui veulent écrire à leurs députés, ou gênez-vous pas.
1: Le message est lancé.
6: La force du nombre changera les choses peut-être, mais il faut vraiment s'y mettre collectivement. Là.
1: Sophie Thibault, merci beaucoup d'avoir été avec nous.
6: Merci, Laurence.
1: Bonne journée. Et du bronzage, on va passer à la poutine. Saviez-vous que le 20 juillet, c'était la journée mondiale de la poutine, à quelques jours du festival aussi de la poutine qui aura lieu du 6 au 8 août à Drummondville? On parle de ce plat emblématique de la culture québécoise avec Sandrine Geoffrion, qui est nutritionniste. Bonjour Sandrine.
7: Bonjour. Alors, allez-y.
1: Oui, ben pourquoi cet intérêt pour vous, pour la poutine?
7: Oui, ben en fait, la semaine passée, vous parliez d'agrotourisme avec ma collègue nutritionniste Catherine Lefebvre. Donc, un peu pour aller dans la continuité de ce sujet-là, moi, j'avais envie de prendre le temps de parler d'un repas qui est parfois méprisé, souvent relié à la culpabilité, mais tellement réconfortant et normal pendant les vacances estivales. Donc, on a nommé la fameuse poutine des chacs à patates. Donc, quand on est en vacances et qu'on se promène sur les routes du Québec, là, c'est vraiment le moment parfait pour s'arrêter dans les casse-croûtes puis tenter de trouver la meilleure poutine. Puis, je veux souligner que c'est intéressant de parler de ce mets-là vraiment au-delà de sa simple valeur nutritive, parce que si on en mange, c'est d'abord et avant tout parce que ça goûte bon, que c'est réconfortant, puis que c'est un plat qui est associé à notre culture. Donc, tout le monde le sait, là, que ça ne devrait pas constituer la base de notre alimentation, mais en tant que nutritionniste, oui, on est d'accord avec ça, mais en tant que nutritionniste, moi, j'aime surtout rappeler que tous les aliments ont leur place dans une alimentation équilibrée. Puis c'est vraiment une question de fréquence, parce que oui, la poutine, là, c'est gras, c'est salé, mais je vous rassure, votre corps est équipé pour gérer ce plus gros repas-là de temps en temps.
1: C'est dangereux ce que vous dites, là.
7: Mais, bien évidemment, là, je dis pas qu'il faut en manger à tous les jours. Puis d'ailleurs, si vous aimez pas ça, ben ça règle le problème. On se force pas à en manger. Mais pour les amateurs, je crois que si on est en vacances puis qu'on tombe sur un super chac à patates puis qu'on se prend une bonne poutine parce que c'est ça dont on a envie à ce moment-là, c'est vraiment correct d'en manger de temps en temps. En fait, quand on en consomme, là, on vient satisfaire d'autres besoins que les besoins purement physiologiques, là, dont les besoins de réconfort, de plaisir, puis même célébrer aussi notre culture.
1: Oui, parce que bon, vous parlez de ça. Il y a justement un livre qui vient de sortir, La poutine, culture et identité d'un pays incertain.
7: Oui, c'est effectivement un très bon ouvrage écrit par Geneviève Sicotte. C'est à mettre sur votre liste de lecture si vous voulez en apprendre davantage sur les traditions alimentaires québécoises. Puis pas juste sur la poutine. Donc, le livre parle en fait de plusieurs autres aliments traditionnels comme la tourtière, les fèves au lard ou la soupe au pois, par exemple. Puis je dois souligner que Geneviève Sicotte a vraiment fait un travail ultra rigoureux. Là, on parle d'un livre de 200 pages avec une liste de références assez impressionnante. Puis c'est fun parce qu'on y trouve des exemples, par exemple, des références à la culture alimentaire dans les ouvrages littéraires comme dans Bonheur d'occasion de Gabriel Roy et dans la musique aussi, par exemple avec la chanson Hommage en grain du groupe de musique Mésaïeux. Donc, c'est un ouvrage avec une foule de faits intéressants sur l'histoire alimentaire du Québec, de l'influence de son contexte politique, mais aussi de faits inusités, là, comme l'apparition dans les records Guinness de la plus grosse poutine en 2019. Et là, je sais que ça fait objet de débats virulents, mais ce livre aborde aussi les origines de la frite sauce fromage. Donc, on sait que la poutine apparaît dans la région du centre du Québec à la fin des années 1950, mais son origine précise, c'est encore disputé à ce jour entre plusieurs villes et villages, là, dont Victoriaville, Drummondville, Warwick ou Princeville. Donc, il y a 3 sites possibles de l'invention qui ont été répertoriés, donc soit le restaurant à Drummondville du Roi Julep, le lutin qui rit à Warwick ou le restaurant Princesse dit la petite vache à Princeville. Puis là, je vous garantis que c'est pas moi qui vais trancher sur ce débat-là aujourd'hui.
1: C'est sage.
7: Donc, merci. Mais c'est ça, au-delà de son origine incertaine, le constat qui est ressorti de ma lecture de ce livre-là, c'est vraiment la simplicité efficace du plat. Donc, à la base, ça reste quand même seulement 3 ingrédients qui sont combinés ensemble, les patates, la sauce et le fromage, qui nous rappellent un peu là, la triade du steak bledding patate de Thérèse dans La Petite Vie. Et cette simplicité-là nous ramène autant à un quotidien ordinaire qu'à la festivité, à l'image d'une histoire culinaire. Donc, comme le mentionne dans son livre Geneviève Sicotte, je vais la citer, donc la poutine revitalise certains traits de la tradition, entre autres ceux d'une cuisine simple, rassasiante et économique. économique caractérisée par une sociabilité de proximité. Elle est donc associée au monde social, à la consommation facile, aux loisirs, plutôt que mettre en jeu des codes contraignants associés, par exemple, aux grands restaurants. Elle trouve sa place dans d'humbles patateries. Donc, c'est vraiment un plaisir accessible à toutes les classes sociales, puis qui est sans prétention. Donc, je ne veux pas tout divulgacher du livre. Je vous recommande sa lecture. Mm-hmm. C'est un essai quand même universitaire, donc c'est pas nécessairement une lecture frivole, là, mais ça vaut le détour si vous voulez un peu comprendre mieux les racines de notre cuisine québécoise.
1: Oui, puis en terminant, la question qui tue, où trouver la ou les meilleures poutines au Québec?
7: Ah, ben là, ça, c'est vraiment une question de goût personnel rendu là. Mais moi, je crois que chaque ville ou village peut avoir sa meilleure poutine. Donc, je vous conseille de vous renseigner auprès des locaux quand vous faites les touristes. Là, vous laissez... Oui, exactement, c'est diplomatique. Puis laissez-vous surprendre par leurs recommandations. Puis juste en terminant là, rapidement, je vous souhaite de manger votre poutine sans culpabilité et de grâce, sans mentionner le fait que c'est gras, c'est riche ou c'est salé. On le sait, puis on s'entend quand on en mange, c'est pour le plaisir et c'est vraiment correct. Je pense qu'on devrait plutôt l'associer à des moments festifs, aux vacances, à des repas partagés en bonne compagnie, un plaisir qui coûte pas trop cher et donc en choisir une qui nous plaît vraiment, la savourer pour ce que c'est, un aliment réconfort plein de saveurs et de patrimoine.
1: Sandrine, merci.

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2: Vous, on est très fiers et très heureux de pouvoir compter au-delà de 10 000 abonnés par an au TNM. Et juste en termes, mettons, en termes de fréquentation, mettons la saison dernière, on a terminé à peu près aux alentours de 145 000 spectateurs. Mm-hmm. Et ça, c'est à la fois à Montréal, mais aussi en région, parce que nos spectacles sortent deux fois par an.
3: Est-ce que ça, c'est suffisant pour être rentable, 145 000 spectateurs?
2: Je tournerais la question différemment. Mm-hmm. En fait, c'est-à-dire que la rentabilité au TNM, elle est obligatoire, c'est-à-dire qu'on a une salle de 840 places qu'il nous faut absolument remplir à peu près à 80% à tous les soirs pour arriver à zéro.
3: Ah oui.
2: Ça s'explique par le fait que 75% de nos revenus proviennent de la billetterie, du financement privé et que la part du financement public représente 25%. Donc ça veut dire que la part du financement public, je vais dire tout aussi importante qu'elle est pour un théâtre comme le Théâtre du Nouveau Monde, est quand même très petite par rapport à ce que nous devons générer personnellement, on va dire, pour pouvoir faire fonctionner un théâtre comme celui-là. Et juste pour vous donner un exemple de comparaison, par exemple, si on regarde ce qu'est un théâtre national, par exemple, un théâtre national à Bruxelles, par exemple,
3: est soutenu
2: à 80% par le public. Donc c'est certain que ce qu'on est capable de faire d'un point de vue artistique, les risques ou ce qu'on est capable de proposer, en tout cas d'un point de vue de déploiement, on va dire, sur nos scènes, est sans commune mesure avec ce qu'on peut faire nous ici. Mm-hmm. Mais qu'on fait par contre très très bien parce que le public est au rendez-vous.
3: Oui, mais est-ce que vous faites beaucoup de sacrifice?
2: Le sacrifice, c'est certain que tout est une question d'équilibre, en fait. Mm-hmm. Bon, vous voyez, on va commencer la saison avec un spectacle qui s'appelle L'Orestie. On a choisi, en fait, de faire du TNM une scène du rassemblement pour les 75 ans. Donc, on a décidé de mettre 32 personnes sur scène pour commencer la saison. On équilibre aussi avec un autre spectacle un petit peu plus tard en saison où c'est un solo.
3: Donc, ça coûte un peu moins cher.
2: Mais tout est une question, en fait, d'équilibre.
3: Oui, absolument. Jusqu'à quel point est-ce que c'est difficile d'attirer un public jeune? Parce que je lisais, je pense que c'était dans Le Devoir, on disait l'âge moyen d'un spectateur au TNM, je pense que c'est 54 ans. Je ne sais pas si ce chiffre est juste. Comment on fait pour rajeunir l'auditoire et est-ce que c'est un de vos buts même?
2: Je dirais que le premier but en ce moment, il est en fait de fidéliser l'auditoire qu'on a là en ce moment et voire même de le faire accroître. Mmh. Parce que c'est certain que c'est des gens qui sont, arrivés à un certain endroit dans leur vie. Ils ont le temps de venir au théâtre, tout ça. Ils ont peut-être aussi les moyens. Donc c'est certain que ça, c'est le premier public, on va dire, du TNM. Mais c'est drôle parce que je sors d'une rencontre en ce moment avec toute l'équipe du TNM où le grand chantier qu'on va mettre en branle, en fait, à partir de cet automne, c'est un grand chantier de réflexion sur le développement des publics. Mmh. Comment est-ce qu'on est capable d'aller chercher éventuellement d'autres spectateurs qui connaissent ou qui connaissent de loin le TNM ou qui ne le connaissent pas du tout, en sachant très bien aussi qu'on a de grands concurrents. Puis les grands concurrents, ce n'est pas les autres théâtres, c'est éventuellement les Netflix de ce monde, ce sont les écrans, c'est l'intelligence artificielle. Puis c'est aussi, par rapport à la jeunesse, qu'est-ce qu'on leur donne durant leur formation, durant leur éducation comme rapport à la culture? Donc, c'est pas juste le TNM qui peut résoudre ces problèmes-là. C'est vraiment, en fait, un enjeu de société. Et je conclurai en disant, quel est le rôle qu'on veut voir joué par la culture aujourd'hui au Québec et auprès de la jeunesse québécoise?
3: Ouais, ce que vous dites, c'est qu'il faut que les écoles sèment des graines aussi.
2: Exact. Ouais. Et il faut aussi que les politiques aient des politiques ambitieuses pour le Québec.
3: Oui. En même temps, comment vous faites? Parce que vous parlez de Netflix, là. J'imagine, un couple qui a une quarantaine d'années, qui a des enfants, qui habitent, par exemple, en banlieue de Montréal, qui sont préoccupés avec les pratiques de soccer de leurs enfants. Mmh. Ils ont des vies de fous, ils sont exténués, ils arrivent le soir. Ils ont juste envie de se mettre devant Netflix et d'avoir une histoire devant eux qui n'est pas très compliquée. Aller au théâtre, c'est plus exigeant.
2: C'est un investissement. C'est un investissement
3: donc,
2: personnel.
3: Qu'est-ce que c'est votre pitch?
2: Mon pitch à moi? Par rapport au TNM?
3: Oui.
2: Mais venez parce que, premièrement, la chose que vous allez vivre au TNM ou dans n'importe quel théâtre, c'est une expérience que vous allez vivre collectivement. À un moment donné, ça a ses limites aussi de rester dans son salon avec son bol de chips. Il est peut-être aussi possible aussi de rire ensemble, d'être ému ensemble, de réfléchir ensemble. Et j'aurais même tendance à dire que, à l'avenir, je crois beaucoup en la capacité des arts vivants à remplir leur salle dans le futur parce qu'on offre quelque chose que l'écran ne vous apportera jamais. C'est le fait de vivre quelque chose ensemble.
3: Mm-hmm. Et ça, c'est nourrissant, vous dites?
2: Ouais. Je pense que c'est nourrissant. C'est aussi nourrissant que la poutine.
3: Très beau lien, très beau lien. Dans les pièces que vous avez... Bon, je comprends que là, c'est votre première vraie saison.
2: Première programmation, en fait.
3: Oui, comme directeur artistique. Mais dans le passé, qu'est-ce qui fonctionne bien au TNM? Je sais que vous avez eu, par exemple, des repères Lepage, des Kev Lambert même, qui a été repris, qui a été adapté au théâtre. Ouais. Est-ce que ça, c'est ce qui marche

0: le mieux?
1: Ben, je dirais que ce qui marche le mieux, premièrement, ben, c'est d'abord peut-être la pertinence du sujet. Qu'est-ce qu'on aborde, en tout cas, comme sujet auprès des spectateurs? Mais je dirais, en fait, ce qui marche au TNM, c'est des productions à grand déploiement. C'est le fait d'avoir de grandes histoires auxquelles se mesurent de grands acteurs. Ce qu'on vient voir aussi au TNM, des fois, c'est des morceaux de bravoure d'acteurs. En fait, on vient voir de grands interprètes, de grands créateurs se mesurer à de grandes histoires, on va dire, de notre humanité. Parce que ce qu'on présente, nous, chez nous, majoritairement, ce sont des classiques. Donc, ce sont des histoires qui ont passé l'épreuve du temps et sur lesquelles, aujourd'hui, comme créateur ou comme citoyen, comme spectateur, on est capable, en fait, de projeter notre réalité d'aujourd'hui sur des œuvres du passé. Je dirais que c'est ça aussi l'alliage qui fait la réussite du TNM.
0: Donc, même si vous faites un nœud d'Iproie, vous êtes capable de remplir votre salle.
1: Oui, ben, le but, on va travailler fort aussi pour la remplir. Mais oui, par exemple, comme je vous disais, je parlais de l'Orestie qui va commencer la saison. Oui, c'est un texte qui nous vient de l'Antiquité, mais c'est un texte qui est éminemment moderne, ça parle de vengeance, ça parle de querelles familiales, ça parle de guerre, tout ce qu'on voit à la télévision en ce moment, que ce soit dans nos séries ou dans nos journaux télévisés.
0: Oui, parce que vous voulez aussi faire un lien avec l'actualité.
1: Oui, ouais.
0: En même temps, est-ce que les gens viennent au théâtre pour justement avoir des liens avec ce qui se passe ou pour s'évader?
1: Moi, je pense que c'est un petit peu tout, en fait. C'est parce que surtout ce lien avec le monde d'aujourd'hui, si en plus de ça on est capable de le faire en s'évadant, avec des langues qui nous sortent de quelque chose de quotidien, je pense qu'on est capable de faire encore. Je pense qu'on arrive à une profondeur, peut-être que des fois on aura moins si on regarde une série.
0: En terminant, vos coups de cœur pour la saison qui s'en vient.
1: Au TNM?
0: Oui, ben, ou peut-être même ailleurs.
1: Non, on va parler du TNM. Écoutez, ben, premier coup de cœur, venez voir 887 de Robert Lepage, justement, qu'on reprend en ouverture de saison et qui va commencer la semaine prochaine. Et ou sinon, La vie de Galilée que je vais mettre en scène en fin de saison et qui raconte en fait l'histoire de ce physicien de la Renaissance qui prouvait en fait que c'est la Terre qui tourne autour du Soleil dans un monde et une époque à cette époque-là baigné dans l'Inquisition, donc ça veut dire dans la censure. Donc c'est un spectacle historique, mais qui fait plein de parallèles avec aujourd'hui.
0: Oui, avec les théories du complot, par exemple. Geoffrey Gacquerre, merci beaucoup d'avoir été avec nous aujourd'hui en studio.
1: Merci beaucoup.
0: Un plaisir.
1: Merci.
0: Après Midi d'info, c'est l'heure d'été avec Julien Poirier-Mallot. Bonjour Julien.
2: Bonjour Laurence.
0: Vous, est-ce que vous avez un abonnement au théâtre?
2: Ça dépend des années. Je vais pas toujours au même parce que j'essaie de varier puis de sortir de ma zone de confort un peu. Alors des fois, on fait des très belles surprises comme ça.
0: Bon, qu'est-ce que vous avez pour nous aujourd'hui?
2: Aujourd'hui, nous, on s'en va à Bicolline, célèbre village médiéval fréquenté par les adeptes de grandeur nature. C'est dans quelques jours que va se tenir la grande bataille. Il y a 5000 joueurs qui sont attendus, certains d'un peu partout dans le monde. Alors, on va recevoir un passionné de grandeur nature qui va y prendre part.
0: Oh mon Dieu, c'est intense.
2: Oui, écoutez, c'est impressionnant quand on voit les images puis quand on entend les récits. Il y a Jessica Barker qui nous arrive aussi avec d'autres suggestions pour éloigner les enfants des écrans. Justement, vous faisiez référence à ça d'une certaine façon. Un autre détour au musée cette semaine pour une exposition sur une icône québécoise et canadienne.
0: Oui, Jessica, les intrépides, c'est lié à mon enfance, absolument.
2: Voilà.
0: Merci beaucoup, Julien,
2: merci,
0: on vous écoute.
2: Laurence.
0: Ici Laurence Martin, merci beaucoup d'avoir été avec nous. Bonne journée, à demain.
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8: Bonjour, ici Alexandre Turcotti dans l'Est du Québec. Voici les informations. Un accident a causé la mort d'un homme de 78 ans ce matin sur l'autoroute 20 au kilomètre 635 à Sainte-Luce au Bassin-Laurent. Les services d'urgence ont été appelés peu avant 7h45. La Sûreté du Québec indique qu'il s'agirait d'une collision entre un camion lourd et un type de type semi-remorque et une voiture. Le conducteur de la voiture a été transporté dans un centre hospitalier où son décès a été constaté. La Sûreté du Québec indique que le conducteur du camion lourd n'a pas subi de blessures graves. Une enquête est en cours. Voici le porte-parole de la Sûreté du Québec, Frédéric Deshaies.
9: Puisque l'enquête tend à démontrer, le conducteur de la voiture se serait immobilisé dans l'accotement de droite afin de débuter une manœuvre, afin de faire un virage en U. Et le véhicule du poids lourd, malheureusement, n'a pu l'éviter. Donc, l'homme de 78 ans de Rimouski a été transféré vers un centre hospitalier où, malheureusement, son décès a été constaté.
8: Dans un autre sujet, victoire temporaire en cours supérieure pour Air Liaison. Le transporteur aérien réintègre le programme gouvernemental de billets à tarifs réduits après en avoir été exclu par Québec au début de l'été. On écoute Lucas Sanity.
10: Le transporteur aérien Air Liaison réintègre temporairement le programme de billets d'avion à tarifs réduits, le PAR. La Cour supérieure a suspendu la décision du ministre des Transports et de la Mobilité durable d'exclure l'entreprise du programme. Le tribunal estime que le ministre n'a pas accordé le préavis nécessaire et que la survie du transporteur était gravement compromise. Pour les habitants de la Basse-Côte-Nord, Air Liaison est souvent le seul lien aérien. Le préfet de la MRC du Golfe du Saint-Laurent, Darren Jones.
11: Quand que ça a été suspendu en juillet, la question qui se posait sa Basse-Côte, c'est bien sûr que ils sont-ils capables de faire ça, de supporter des passagers sans qu'ils soient payés par la part. Tout le monde posait la question.
10: Québec reprochait à Air Liaison de fausses déclarations et le non-respect des conditions de l'aide financière. Il exigeait un remboursement et a transféré le dossier à l'unité permanente anticorruption. Depuis le 2 juillet, la compagnie absorbait elle-même les rabais accordés aux passagers, une charge financière jugée insoutenable selon le jugement de la Cour. L'ordonnance de la Cour rétablit donc immédiatement Air Liaison dans ses droits en attendant le procès sur le fond. Air Liaison n'a pas encore répondu à nos demandes d'entrevue. Ici Lucas Sanity, Radio-Canada, Sept-Îles.
8: Et près de 1400 clients sont toujours privés d'électricité en Gaspésie. Au Bas-Saint-Laurent, particulièrement dans le Kamouraska, la Matépédia et à Matane, des pannes sont encore en cours touchant près de 800 adresses. Sur la côte nord, des pannes affectent la municipalité de Godbout dans la Manicouagan. Les vents forts qui soufflent dans ces secteurs sont en cause. Ailleurs dans l'actualité, des municipalités de la province mesurent l'ampleur des dégâts après les pluies torrentielles d'hier. C'est notamment le cas à l'Ascension, au nord de Mont-Tremblant, dans les Laurentides, où la pluie a causé des inondations et des glissements de terrain. Étienne Perrault fait le point.
12: La centaine de millimètres de pluie qui est tombée hier a causé d'importants dégâts dans cette municipalité d'environ 900 habitants. La rivière qui traverse le village a débordé, des routes se sont affaissées, ce qui a enclavé plusieurs secteurs. Et il y a aussi des poteaux électriques qui sont tombés. Plusieurs adresses sont toujours sans électricité et Hydro-Québec espère rétablir le courant d'ici demain matin. Mais le plus impressionnant, c'est cet énorme glissement de terrain qui a emporté une bonne partie de la route principale et qui bloque l'un des deux principaux points d'accès à la municipalité. Voici la réaction du propriétaire du marché Côté Sabourin à l'Ascension, Nicolas Côté.
13: Au bout de la rue, là, il y avait une route que... Il y a comme une rivière qui est arrivée de nulle part, là, puis qui a tout emporté la route, là. S'il n'y avait pas de rivière, là, c'est des surplus d'eau qui ont descendu ici et là. C'était un petit peu l'enfer, là, si je peux m'exprimer ainsi.
12: Mais la municipalité de l'Ascension n'est pas la seule à être impactée par ces pluies diluviennes. Rivière-Rouge, juste au sud, est toujours sur le qui-vive parce que le niveau de l'eau continue de monter. Des maisons ont d'ailleurs déjà été inondées. Et dans le nord de la Mauricie, la route qui relie la TUC et la communauté Wemotachi est complètement fermée. Finalement, en Ontario, les municipalités de Lincoln et de Sainte-Catherine, près des chutes du Niagara, ont aussi déclaré l'état d'urgence en raison des inondations. Ici Étienne Perrault, Radio-Canada, Montréal.
8: On reste dans la province. Des équipes du ministère de l'Environnement mènent une opération de vaccination de masse des animaux sauvages, dont des ratons laveurs, contre la rage. Plus de 800 000 appâts vaccinaux seront distribués dans les municipalités de l'Estrie, de la Montérégie et du centre du Québec, ainsi que dans des parcs de Montréal. L'objectif est de freiner la propagation de la rage, comme l'explique la biologiste au ministère de l'Environnement, Marianne Gagné.
14: Cette barrière-là d'animaux vaccinés va stopper des chaînes de transmission. Donc, un animal qui a un contact avec la salive d'un autre museau morsure attaque. Donc, si l'animal est vacciné, bien, ça va stopper la propagation de la rage à ce niveau-là. Donc, plus on a d'animaux vaccinés dans ce qu'on appelle notre barrière vaccinale, plus, en fait, c'est efficace. On risque d'atteindre nos objectifs de limiter la propagation de la maladie.
8: La distribution d'appâts vaccinaux se poursuivra jusqu'à la mi-septembre. Et en terminant, le ministre responsable du commerce Canada-États-Unis, Dominique Leblanc, et la négociatrice commerciale en chef, Janice Charette, sont de retour de Washington pour une série de rencontres. Il s'agit de leur second voyage en autant de semaines dans la capitale américaine. Le duo s'est entretenu la semaine dernière avec les représentants au commerce des États-Unis, mais la discussion n'a débouché sur aucune avancée concrète. Et c'est ce qui termine ces informations. 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

Aujourd'hui à l'émission, conversation avec un adepte de grandeur nature. Il prendra part à la grande bataille de Bicolline qui commence dans quelques jours aux côtés de 5000 participants venus du monde entier. On reçoit Marianne Verville, l'une des créatrices du spectacle Menstruosité qui décortique le cycle menstruel par l'humour, pensée, combat de boxe intra-utérin pour mettre en scène les crampes. Quelque chose comme ça. Le grand retour de Céline Dion, version muséale. Jessica Barker est allée voir une expo avec ses filles pour voir si c'était une bonne façon de les éloigner des écrans. Et puis, on retrouve notre Mike Clé national qui revient des îles, riche de plusieurs discussions marquantes et d'un coup de cœur musical savoureux. Je m'appelle Julien Poirier-Malo. Bienvenue à l'heure d'été.

0: Et ma foi, après le déluge des derniers jours dans tout l'est du pays, le soleil est de retour, visiblement partout au Canada, ou presque. Je salue nos auditeurs de Yellowknife qui, eux, l'attendent. Mais pour le reste, d'un océan à l'autre, ça semble presque partout là, du gros soleil aujourd'hui. C'est un peu comme si, Mike Clay, tu l'avais ramené des îles avec toi,
1: et ce oui, soleil-là. Oui. J'ai dû payer des prix pour mon bagage hors dimension à cause de ça, mais je pense que ça a valu la peine.
0: Jessica Barker, allô à toi.
2: Salut.
0: Également. On s'est ennuyé, Mike, de toi la semaine passée.
1: Oui, aussi, vous m'avez manqué.
0: Il manquait un élément important. Tu étais là-bas aux îles de la Madeleine pour t'offrir en spectacle. Ça a bien été?
1: C'était complet, c'était fou.
0: C'était complet.
1: J'étais là 72 heures, j'ai dormi 15 minutes. Deux rides de bateau, 15 minutes de sommeil. C'était mémorable. J'ai hâte
0: c'était
1: de
0: mémorable, le public des îles. En plus, tu vas nous en parler de ça tantôt parce que tu as vécu quand même plusieurs péripéties. Je suis obligé de revenir sur ce sujet qu'on a abordé hier à l'émission, les codes vestimentaires lancés par les artistes à leur public qui les suit avec souvent beaucoup de sérieux. C'est une tendance qui semble faire un petit retour, je dis retour parce qu'elle n'est pas nouvelle, avec des artistes comme Lou-Adrienne Cassidy, Ariane Roy, Petit Billy Vaux. À l'international, il y a Chapel Roan, Tate McRae, Zara Larsson, qui était d'ailleurs à Oshiaga la fin de semaine dernière. Et vous avez été nombreux à nous écrire par courriel, par texto, pour nous partager des souvenirs. Il y en a un qui est revenu très, très souvent, Diane Dufresne. Il y a François qui nous en a parlé, Jean, Christian, Jeanne également, Magie Rose en 84 au Stade olympique à Montréal. Écoutez, 55 000 personnes habillées en rose, c'est pas rien. Même dans le métro pour s'y rendre, c'était impressionnant. Il y a Luc qui nous a parlé aussi, ça c'est un exemple plus contemporain, des fausses moustaches de Gab Bouchard, elle aussi, que même les filles portent aussi dans les spectacles
2: cool.
0: de Gab Bouchard. Ça d'ailleurs, ça demande pas trop de préparation comme costume, juste de se coller une fausse moustache au-dessus de la bouche.
1: Je pensais que t'allais dire se faire pousser une moustache, j'étais comme parle pour toi. Moi, c'est pas si facile que ça.
0: Non, pareil, je suis dans la même équipe que toi là-dessus. Mike, faible pilosité. Toi, Jess, se déguiser en spectacle. Non, pas tant
2: je me
0: ton
2: déguise
0: genre.
2: Pas à l'Halloween. Fait que là, dans un show, on dirait que je sais pas quand est-ce que je mettrais ça dans ma vie. Mais je trouve ça merveilleux. Quoique la moustache, j'aime bien. Ça, c'est pas compliqué.
0: C'est pas compliqué.
2: Ça, j'aurais été game. Une moustache,
0: ça je trouve s'enlève. Ça cool.
2: Mais le costume, je trouve qu'il faut beaucoup de volonté.
0: C'est
2: mais
0: sûr.
2: Regarde, ça fait partie du trip, semble-t-il.
0: Ça demande un engagement. Toi, Mike, évidemment, t'es des deux côtés. Toi, tu peux être celui qui appelle le public à se déguiser. Puis c'est une réflexion que t'as ces jours-ci, je crois.
1: Ben, depuis les 10 dernières minutes, alors qu'on s'en parlait. Mais oui, définitivement, je trouve qu'il y a quelque chose déjà d'incroyable d'être dans une salle avec plein de gens qui se sont mis d'accord sans se parler à être dans cette salle-là au même moment pour voir le même artiste. Puis de rajouter une espèce de couche où tout le monde porte a le même code vestimentaire. Je l'ai jamais fait. J'aimerais peut-être ça l'essayer. D'ailleurs, je fais un petit show à Québec le 30 octobre. 30 octobre, on se rappelle le 31 octobre. La fête nationale du déguisement, là.
2: Oui.
1: Fait que peut-être bien que je pourrais tenter le coup cette soirée-là. Si vous avez des suggestions là, de concept conceptuel, c'est ça que j'allais dire, de costume conceptuel.
2: Oui, c'est ça, parce que c'est la couleur, le thème, ou tu fais juste général Halloween, ça serait quoi ton angle?
1: Tu vois, c'est très tropical.
2: Fait
1: que j'irais peut-être aventurier quelque chose avec du zeste, des fruits.
0: Ah, il y a quelque chose de beau à faire avec ça. Et là, t'es devant un public qui est déjà réchauffé pour l'Halloween. Il suffit juste un petit peu de motivation, de créativité, puis t'as un public entièrement costumé.
1: Je note.
0: Le 30 octobre à Québec, ça va être très, très cool, ça, ma clé. Jessica, on vous retrouve un peu plus tard. Ça.

0: Ce que vous entendez, c'est la musique des Inériors, collectif de musiciens et chanteurs issus de l'univers de Bicolline. Eux composent la musique inspirée notamment des aventures vécues au duché de Bicolline, village médiéval situé à Saint-Mathieu-du-Parc. On n'est pas très loin de Shawinigan, en Mauricie. On vous les fait entendre parce que la semaine prochaine, le duché va accueillir la Grande Bataille. Ce sera la première édition de cet événement-là annuel depuis l'incendie d'avril dernier qui avait détruit 22 bâtiments, ça représente à peu près le 10% du village de Bicolline. Et ça avait marqué les esprits parce que Bicolline, c'est l'un des sites de grandeur nature fantastico-médiéval les plus grands, pas juste au Québec, pas juste au Canada, mais au monde. On s'est dit, ça valait quand même le détour aujourd'hui d'en parler. Avec nous, Nicolas Paquet, qui est amateur de grandeur nature, joueur à Bicolline, organisateur du Salon de la passion médiévale aussi. Salut Nicolas.
1: Ben bonjour, ça me fait plaisir d'être là.
0: Merci beaucoup d'être avec nous. Là, avant de parler de Bicolline spécifiquement, parlons des grandeurs nature.
1: Oui.
0: Quand on parle de grandeur nature ou de GN, on parle de quoi exactement?
1: On parle d'une activité qui est immersive, théâtrale, dans laquelle, puis là j'utilise un vocabulaire très cassette, là, mais dans lequel les joueurs ou les participants sont appelés à incarner un personnage dans un univers convenu. Donc, l'organisation du Grandeur Nature crée un univers et un set de règles dans lequel on peut naviguer cet univers-là. Puis le joueur, lui, se crée son personnage pour venir faire interface avec cet univers-là. Et ça, en continu, là, de partie en partie. On parle d'en 3 et 6 parties de GN par année par Grandeur Nature, là, selon le Grandeur Nature. Et donc, ça se suit de partie en partie au courant de l'année, mais aussi d'année en année. Donc, on peut voir l'univers évoluer avec son personnage, là, quand on s'implique beaucoup là, dans le Grandeur Nature. Tu vois l'histoire défiler, puis ton impact dans cette histoire-là aussi.
0: C'est ça, parce que tu viens t'inscrire dans ce scénario-là avec un personnage. Quoi que tu peux avoir plus qu'un personnage dans différents grandeurs nature, c'est ce que je comprends.
1: C'est selon les règles. Typiquement, là, la norme, c'est d'en avoir un seul, mais si ton personnage doit avoir une absence parce qu'il est parti dans un autre pays ou que tu as besoin d'une pause de jouer ce personnage-là, il y a plusieurs GN qui acceptent que tu aies un autre personnage en backup. Mais la norme est à un seul personnage.
0: Parce que là, bon, ce que tu dis, c'est que ce qui fait la magie des grandeurs nature, c'est que tout le monde s'entend sur un cadre et sur un scénario et sur finalement un narratif. Quand on entre là, on entre sur le site, on est dans notre personnage et tout le monde accepte de jouer ce jeu-là pour créer la magie qui va en sortir.
1: Exact. C'est tout le monde accepte que l'univers est différent, qu'on dépose les téléphones cellulaires, qu'on est quelqu'un d'autre pendant une fin de semaine de temps, mais que cette personne-là a des objectifs concrets, vit dans un monde qui est vivant, dans lequel il y a de la politique qui est active, puis dans lequel avoir un impact, c'est un peu le but de l'exercice. Tu vas là pour jouer un héros, tu vas là pour partir à l'aventure, accomplir quelque chose, puis faire ta place dans un univers qui n'est pas le nôtre, mais qui existe dans le cœur et l'esprit de tous ceux qui y participent.
0: Bon, Bicolline, c'est le site de loin, évidemment, le plus connu, chez nous et au-delà, parce que, ben, d'abord, pour sa taille, là, il n'y en a pas beaucoup des sites de cette grandeur-là, de cette ampleur-là.
1: Très, très difficile. De la nature de Bicolline, c'est plutôt unique. De la taille de Bicolline, il y en a ailleurs dans le monde, notamment en Europe, mais en Europe, on a beaucoup des grandeurs nature de champs de bataille, là, où est-ce que c'est des champs de tente, puis comme une bataille à l'époque, là. Ouais. Donc c'est des quartiers généraux tout en tente. À Bicolline, c'est un village avec des bâtiments. C'est quelque chose à voir. C'est très, très immersif.
0: C'est le site le plus connu, mais tu parles des grandeurs nature au pluriel parce qu'il y en a beaucoup et souvent. Là, je regardais juste comme dans les 3 prochains mois, juste au Québec, il y en a facilement une centaine d'activités de grandeur nature. Donc, c'est un univers quand même qui va chercher beaucoup, beaucoup d'adeptes, qui était peut-être un peu méconnu du grand public, j'ai envie de dire.
1: Ça se démocratise de plus en plus en ce sens où les activités qui sont connexes à faire du grandeur nature, donc le théâtre, Donjons et Dragons, Alouette, prennent en popularité là dans les médias conventionnels. On entend beaucoup plus parler de Donjons et Dragons. On n'est plus dans le satanic panic des années 70 parce que jouer à Donjons et Dragons, ça faisait de toi un cultiste. On a des célébrités de Donjons et Dragons maintenant qui sont très dispendieuses à faire venir dans une activité des vrais stars là, Comic-Con level, des autographes dont le seul travail c'est d'être des stars de D&D. Là. Fait que ça le fait une montée en popularité de Donjons et Dragons. Puis Donjons et Dragons, l'évolution naturelle, normale de ça, quand tu dis « Hey, j'aime ça, incarner un personnage dans un univers, j'aimerais ça me costumer dans mon personnage, quelles sont les avenues pour moi pour faire ça? » Par-delà, me costumer à table avec mes amis dans mon sol en jouant à Donjons et Dragons, le grandeur nature est la prochaine étape logique pour ça. Donc, il y a une expansion qui se voit à travers le succès des activités connexes et à travers le succès de l'activité de grandeur nature elle-même qui évolue avec le temps. Ça fait plus de 30 ans qu'on a du GN au Québec. On a appris nos leçons, on apprend de... Tu sais, il y a des GN qui ouvrent, il y a des GN qui ferment, il y a des choses qui fonctionnent bien, on apprend. Puis quand tu ouvres quelque chose de nouveau, ben c'est ça le principe d'ouvrir le chemin. Le premier, il était à machette dans la jungle. Puis le deuxième marche dans un sentier. Ouais. Puis plus ce sentier-là est marché, plus loin on se rend. Fait que le loisir évolue beaucoup, puis on est rendu vraiment à un niveau là, qui est entrepreneurial, où est-ce qu'un grandeur nature, c'est plus toi et moi et quelques-uns de nos amis qui s'entendent pour aller se rencontrer dans le bois puis jouer une partie de fantasy. C'est une entreprise qui offre un service événementiel à part entière. Là. Moi, je possède un GN qui s'appelle Source, puis on est enregistré, on est une business, on est enregistré à des entreprises, on est assuré, on a tout toute la gamique. C'est une boîte d'événementiel qui offre un service événementiel professionnel.
0: Bon, tu nous parlais, Nicolas, tu dis, admettons que je suis une personne qui a envie de s'initier à ça. Exactement. Oui. Bon, comment on s'y prend? Là, je sais d'ailleurs qu'il y a une journée, une espèce de journée découverte, porte ouverte à Bicoline. Je vois que c'est déjà plein parce que clairement, il y a un intérêt. Les gens sont curieux de voir comment ça se passe. On s'y prend comment? Parce que de l'extérieur, ça peut avoir l'air intimidant. Quand tu dis, moi, j'en ai jamais fait, par où je rentre pour essayer ça?
1: Effectivement, ça peut être assez intimidant, le costume, le personnage, être quelqu'un d'autre, incarner un personnage, ça peut être nouveau pour plusieurs personnes. On a plusieurs portes d'entrée au milieu médiéval au Québec. On a plusieurs festivals, dont certains qui sont encore à venir cette année. Là, on a le festival médiéval d'Eliasgo dans le coin d'Hérouville. On a les médiévals de Montpellier. Ça, c'est des festivals. Tu vas là être toi-même avec ta petite famille, tes enfants. Tu découvres l'univers. Tu peux te tremper l'orteil là-dedans. Après ça, il y a la journée découverte de Bicoline qui malheureusement est booké, mais ça nécessite avoir un costume.
2: Mais c'est combien de personnes, genre, qui font la journée découverte, là, sais-tu?
1: Bicoline a mis un cap à 5000 participants actifs, avec un autre 2000 pour la journée découverte. Donc, à la journée découverte, on va être 7000 sur le site à Bicoline.
0: C'est incroyable quand même. Et quand on arrive là comme joueur, tu dis, bon, là, on incarne notre personnage. La clé, c'est de ne pas, évidemment, en décrocher. Là, on parle beaucoup de la grande bataille. On peut y prendre part. On peut ne pas y prendre part aussi et juste jouer notre rôle dans le village de Bicoline aussi.
1: Exact. Ben, Bicoline, c'est un animal complexe en ce sens où Bicoline, c'est un GN. Assurément, sûr et certain, plusieurs disent que Bicoline n'est pas un GN parce qu'il y a un très gros aspect qui est festival, puis tu peux très bien aller toute la semaine à Bicoline et ne jamais faire interface avec le jeu de rôle, le grandeur nature qu'il y a au sein de Bicoline, puis être seulement dans un mode festival, aller voir les spectacles, aller profiter de la vie.
2: Sans avoir de costume, là.
1: Non, il faut être costumé.
2: Okay.
1: C'est nécessaire.
3: De préciser, c'est pas Jessica.
1: C'est nécessaire. De la même façon que si on va aller jouer au golf, même si je possède pas mes propres bâtons, j'ai besoin d'en avoir si je veux essayer de jouer au golf.
0: C'est comme ça qu'on préserve la magie de l'univers qu'on crée.
1: Exact. Là, pour aller découvrir l'univers là, sans avoir à se costumer ou trouver un ami qui a du stock ou à devoir s'acheter là, un costume, moi, ce que je recommande, c'est d'aller se tremper l'orteil là, au Salon de la Passion médiévale, dans les différents festivals médiévaux qu'on a. Puis on en a plusieurs au Québec. Là. Le circuit des festivals, si on les fait tous, là, tu bookes ton été à 5-6 événements de toute une fin de semaine de temps, là, puis il y a de la joute, des chevaliers qui se battent en armure, puis de toute la quête. Là. Fait que ça, c'est une façon de se tremper l'orteil dans le médiéval, puis ensuite de ça, voir à quel point le GN peut nous intéresser.
0: T'sais. Bon, tu parles beaucoup, Nicolas, du médiéval. Est-ce que c'est toujours médiéval, les grandeurs nature?
1: Non. Encore une fois, le grandeur nature, c'est des gens qui s'entendent pour incarner des personnages dans un univers convenu, dont toutes les thématiques sont abordables. On a des grandeurs nature qui sont science-fiction, on a des grandeurs nature qui sont post-apo, un peu à la Fallout. Et autres types de post-apo, les apocalypses de zombies, les Resident Evil, toutes les esthétiques fantasy ou science-fiction ou n'importe quoi qui n'est pas nécessairement inspiré de la réalité. Et on a des GN inspirés de la réalité. On a présentement Avalon qui font un GN à l'époque de Versailles avec la cour du roi de l'époque, avec des éléments de fantasy où est-ce que là tu retrouves les trois mousquetaires, puis le cardinal Richelieu.
3: Excuse-moi, moi, je trouve ça complètement. Est-ce que les rôles sont assignés dans un contexte comme ça?
1: Aucunement. Il va y avoir une équipe d'animation qui va avoir des rôles convenus dont le but c'est de faire, c'est de carburer l'univers. Là, en termes de jeux vidéo, on dit des NPC, là, des non-playable characters. Oui. Évidemment, ils sont incarnés par des gens, mais qui font partie de l'équipe d'animation, qui, eux, ont le scénario à clé, puis comprennent vers où est-ce qu'on veut diriger le jeu.
3: Je comprends.
1: Fait que oui, il va y avoir des NPC, puis des personnages non-joueurs, mais le joueur, le participant, lui, est complètement libre de faire interface avec le jeu comme bon lui semble. Évidemment, il y a un contrat social de respecter le jeu, puis respecter la direction du jeu. Mais ça, c'est plutôt tacite, puis les gens qui ne respectent pas ça se sentent rapidement extériorisés.
3: Se font couper la tête.
1: Exact, avec extrême violence.
0: Il y a un grand respect de ces règles-là pour des raisons qui sont assez claires. Prenons le cas peut-être en terminant, Nicolas, de la grande bataille, donc qui s'en vient dans les prochains jours. Oui. qui est contre qui? Qui gagne? Qu'est-ce qui arrive?
1: Mon Dieu.
0: C'est quoi les implications de cette grande bataille-là?
1: En général ou cette année spécifiquement?
0: Allons-y
1: spécifiquement pour cette année. Je ne suis pas le plus grand maître de la politique et des enjeux fins de cette grande bataille-là, mais c'est la grande bataille oppose l'île-nation de Carcosa à la nation plus paladin, chevalier, alouette de CAF. Les enjeux pour lesquels ils combattent me sont pas clair parce que j'ai pas d'intérêt direct dans mon personnage puis mais c'est ces deux nations là qui ont accepté là il y a un appel d'offres que Colin fait à chaque événement de qui veut prendre le front puis qui veut tenir puis organiser la grande bataille. Bicolin organise la grande bataille, mais les deux fronts sont responsables de recruter tous les combattants. Puis il y a 3000 combattants sur le battlefield. C'est une vraie job de recrutement. Là.
2: Oui.
1: Il y a beaucoup de politique, les soirées tavernes autour d'une bière. Ah, tu vas te battre pour qui? Puis pourquoi est-ce que tu irais te battre là? Puis pourquoi tu devrais venir te battre avec moi? Puis les enjeux politiques changent selon qui affronte qui. Puis l'état de la situation de jeu à Bicolin, qui est aussi, encore une fois, en continu d'année en année, puis on est comme passé, on approche 30 ans de Bicolin. Fait que le passé est profond, là.
0: Et j'allais dire, un bon exemple de ça, c'est que le feu qui s'est déroulé en avril dernier, on l'adresse dans le sens où il fait partie du narratif là, qui s'est construit. On vient de l'inscrire dans l'histoire de Bicolin.
1: On l'inscrit comme un landmark dans l'histoire de Bicolin. À quel point est-ce qu'il est intégré narrativement dans la grande bataille, outre le fait qu'on doit maintenant expliquer que c'est des camps de tente qui sont fournis par Bicolin, là, puis qu'on est en reconstruction. Je ne saurais dire à quel point ils l'ont narrativement intégré. On verra avec le déroulement de la grande bataille, dont je n'ai pas la clé, je ne suis qu'un participant, je ne représente pas l'organisation de Bicolin, je ne connais pas leur plan, mais c'est définitivement intégré à l'histoire de Bicolin en tant que site de villégiature médiévale.
0: La grande bataille va se tenir du 9 au 12 août au duché de Bicolin à Saint-Mathieu-du-Parc en Mauricie. Bon, tu le disais, 7000 personnes ont déjà confirmé leur participation, 5000 joueurs, 2000 visiteurs lors de la journée découverte qui affiche déjà complet. Nicolas Paquet, tu fais partie de ces joueurs. Merci beaucoup d'avoir été là aujourd'hui.
1: Ben, le plaisir était pour moi.
0: Dans un moment, Jessica Barker et cette expo sur Céline Dion. Mais d'abord, Lydia Kepinski sur les ondes d'ici première. Bon mardi.

0: Lydia Kepinski sur les ondes d'ici première. Lydia qui a des racines polonaises et qui a récemment révélé à un média polonais qu'elle aimerait représenter le Canada au prochain concours Eurovision de la chanson, le premier auquel le Canada va prendre part. Alors, j'imagine que la liste des volontaires va être longue, mais ses couleurs à elle sont déjà affichées. Alors, on l'entendait ici avec 1er juin à l'heure d'été. Jessica Barker, donc, tu poursuis ta quête de détacher tes enfants des écrans. Et là, après l'expo sur l'hyper-réalisme à Québec, t'es retournée au musée.
1: Hey, oui, je veux, hein?
0: Ouais, écoute, rien ne t'arrête pour une expo qui met à l'honneur une femme qui a justement fait l'Eurovision, elle, il y a plus longtemps.
1: T'as tellement raison!
0: Une certaine Céline Dion.
1: Elle l'a fait. Lydia Kepinski, on dirait la version cagnaise. Non!
0: Ben, je suis pas sûre, moi. Très partante, Lydia Kepinski. Je pense pas,
1: des fois, je pense qu'elle est second degré, c'est pour ça. J'étais comme, c'est une joke? Je sais pas. Enfin, on lui demandera. Mais donc, oui, je suis allée voir cette exposition où on met de l'avant la robe Dior de Céline Dion qui est faite de Bedazzle et qui est accessible au musée McCord de Montréal.
0: Bon, l'on te permet l'emprunt à l'anglais du bedazzle. Rappelle-nous ce que c'est.
1: Alors, moi, je bedazzle. Toi, est-ce que tu bedazzle?
2: Sure, I bedazzle.
1: Est-ce que tu bedazzle?
0: À l'occasion.
1: Alors, ah, pour vrai? J'aime ça, tu bedazzle. T'aimes ça?
0: Ben, avec le bon costume.
1: Non, mais écoute, ça, là, c'est l'affaire qui fait décrocher mes enfants des écrans. Ça, là, c'est une passion qui consiste à coller de minuscules faux diamants à l'aide d'une pince à sourcils sur à peu près n'importe quoi. Parce que moi, mes enfants, là, écoute, ils peuvent mettre ça sur la crème solaire, sur le truc pour brancher le cellulaire. C'est vraiment, c'est comme un genre d'activité arts and craft très, très long.
0: Ça demande de la précision, de la concentration,
1: répétitif. Sérieux, c'est magique. Si vos enfants ont besoin d'une activité, là, outre les musées, ça peut être un petit peu moins fastidieux à gérer.
0: Faut juste tourner le téléphone de bord puis coller sur les... au lieu de regarder l'écran, tu regardes l'autre bord puis tu colles des...
1: Exactement, puis tu le vois pas.
0: Des petits diamants.
1: Moi, mon déo du bedazzle maintenant chez nous. J'étais surprise quand j'ai vu ça.
2: Je pense que je viens de trouver le costume que je vais demander à tout le monde à partir du 30 octobre.
1: J'adore. Alors, la robe de Céline, je dis ça parce qu'effectivement, c'est quelque chose... Ça m'a fait penser à ça parce que c'est la robe qu'elle a portée à l'ouverture des Jeux olympiques, un moment qui nous a tous marqués. On venait tout juste de voir son fameux documentaire qui nous a arraché le cœur, où on voyait une Céline Dion qui est malade. Puis là, elle apparaît par surprise sur la Tour Eiffel, en pleine possession de ses moyens, pour chanter l'hymne à l'amour.

0: Quel moment! J'étais moi-même partie dans l'une parce que
1: on a tous arrêté de respirer parce que on le savait, il y avait une rumeur, puis qui finalement est arrivée. C'était tellement magique. Alors, l'exposition nous offre la robe qu'elle a portée, une robe qui est dans une immense boîte de verre avec des éclairages qui mettent en valeur les milliers de diamants. Écoute, c'est vraiment une œuvre d'art, là.
0: Pas du laver-porter.
1: Non, non. Puis c'est, comme j'ai dit, elle peut pas s'asseoir avec cette robe-là. Elle peut pas s'asseoir. Mes enfants me regardaient en roulant des yeux. Oui, maman, elle peut pas s'asseoir.
0: Côté pratique.
1: Mais oui. De la conception à la broderie, à l'assemblage et à l'essayage, c'est plus de 1000 heures de travail. C'est une création de Maria Grazia Chiuri, qui était directrice artistique de Dior de 2016 à 2025. Donc, moi, j'étais bien énervée. Mais Joséphine, elle avait d'autres attentes.
0: OK.
2: Ben, moi, j'ai un peu été déçue, vu qu'en allant voir l'exposition, j'avais des choses que je voulais voir, genre, c'est que comment ils ont fait la robe, l'essayage, la préparation, les backstage, comme le maquillage, les cheveux et tout, des Jeux olympiques. Mais c'est pas ça que j'ai vu, fait que j'ai été un peu déçue, mais sinon, j'ai trouvé ça vraiment le fun de voir la robe en vrai de Céline.
0: Mon Dieu, mais quel public difficile!
1: Je sais!
0: Rappelle-toi, Joséphine.
1: 9 ans. 9 ans. Mais c'est sûr que là, tu dis à tes enfants, on s'en va voir la robe, c'est une exposition. Fait que là, je pense qu'elle imaginait qu'on aurait vu toute la création dans ses moindres détails, alors que non, c'est le vidéo, en fait, d'une Céline Dion. J'avais oublié qu'il pleuvait à Sioux, te souviens-tu?
0: Oui, c'est vrai. Et pourtant, ça n'a rien gâché. Là,
1: non, mais qui monte les marches, là, et puis qui est toute là, en train d'être prête à se lancer dans quelque chose de tellement extraordinaire. Pardon?
3: À soulever le monde, littéralement.
1: À soulever le monde, écoute. Fait que c'est sûr que là, je comprends que Joséphine était comme, mais là, le vidéo, on dirait que je l'avais vu, tu sais. Mm. Mais il reste que le contexte, c'est quand même intéressant, tu sais. Puis, il y a que la robe, là, tu sais, je veux dire, au centre de la salle. Mais il y a aussi les projections sur les deux écrans. Puis, on a aussi, surtout, l'espèce de moment où on se dit ce qu'on a vécu tous ensemble, on le revit ensemble. Fait que c'est ça qui est le fun dans cette
0: avec
1: espèce de petite bulle-là.
0: Ouais.
1: Où c'est court, par exemple. Je vous dis, là, j'ai été surprise. Ça a été plus long de trouver le stationnement que l'exposition complète. Je vais juste dire ça comme ça.
0: Mais qu'est-ce que tu veux?
1: C'est ça. J'aurais pas dû prendre ma voiture. 10 minutes. Top chrono, c'est terminé, c'est ça qu'on a vu et c'est ce qu'on vit. Ce qui a intéressé ma plus grande Victoria, c'était pas la robe, c'était plutôt l'invité qui nous a empêchés de rentrer.
0: Ah.
4: Donc, quand on est arrivé à l'étage où il y avait la salle d'exposition, on s'est fait dire qu'on devait partir parce qu'il y avait une invitée spéciale qui s'en venait. Puis plus tard, quand on est revenu, on a vu cette invitée sortir de la salle et c'était Nadia Comaneci. Et j'ai trouvé ça vraiment impressionnant de la voir d'aussi proche parce que c'était mon idole d'enfance quand je faisais de la gymnastique.
0: Wow! Quelle belle surprise quand même!
1: Deux gymnastes et donc c'est sûr que quand on l'a vu sortir, quand on s'est fait dire qu'il y avait quelqu'un de très important qu'on ne pouvait pas rentrer, on se demandait vraiment c'était qui, là?
0: Pas Céline!
1: Ben là, j'étais comme, je me suis demandé deux secondes, c'est Céline qui est là? Mais non, c'était Nadia.
0: Pourquoi donc?
1: En fait, c'était le lancement de l'exposition parce qu'au Musée McCord, il y a plusieurs expositions en même temps. Donc en bas, il y a une exposition pour les 50 ans des Olympiques de Montréal. Puis il y avait en fait... Elle faisait la visite avec les médias, elle découvrait les lieux, puis après ça, elle s'en allait voir la robe de Céline Dion au troisième étage. Mais c'est sûr que c'est de la voir d'aussi proche, il y a quelque chose d'un petit peu irréel, là, parce que cette femme-là, là, elle nous a tous un peu obsédés depuis toutes ces années, là, tu sais.
0: Oui, puis j'ai envie de dire, elle a fasciné toute une génération qui a grandi, qui a connu, même jeune, les Jeux olympiques. Ta fille, tu dis 14 ans.
1: Puis elle a
0: la
1: référence.
0: Puis elle l'admirait, finalement,
1: oui,
0: encore aujourd'hui.
1: Oui, parce qu'on sait à quel point ça a été extraordinaire, qu'est-ce qu'elle a fait, puis à quel point c'est quelqu'un d'important pour Montréal puis pour les Jeux olympiques. Au sujet de cette exposition-là, donc, quand Nadia était en haut, puisque nous, on ne pouvait pas y aller, nous, on est allés en bas. On a comme échangé.
0: Oui.
1: Et on a fait l'exposition. Écoute, il y a full d'archives, c'est le fun, il y a des vidéos, c'est super interactif. Ma 9 ans, c'est super bien amusé. Surtout à courir dans le musée avec la torche en main. C'était écrit, vous pouvez courir. Fait que c'est
0: bon,
1: ça.
0: Si c'est permis.
1: Si tu dis ça à Joséphine, c'est sûr qu'elle va courir avec la torche. Fait que je te dirais que mon ado a un petit peu moins aimé l'exposition, puis elle trouvait surtout, il y avait beaucoup, beaucoup de kit des années 70 que moi, je trouvais tellement
0: beau. Ah, mais c'était magnifique.
1: Mais Mais oui, moi, j'étais comme, c'est beau, je veux tout acheter, je rêverais de tout. Puis elle était comme, non, c'est pas beau.
0: Donne-lui quelques années, puis elle va reconnaître la valeur.
1: Il y avait un séchoir à cheveux au logo des Olympiques qui était écœurant et le survêtement des gens de ménage vert sapin. Je fantasme d'avoir le même. C'était vraiment le fun. Fait que si vous allez voir Céline en haut, allez faire votre tour en bas. C'est ça qui est le fun au musée des McCord. C'est des petites expositions. Il y en a toujours plusieurs. Puis j'aime toujours mettre de l'avant que c'est gratuit pour les enfants. Des fois, on l'oublie, mais ça fait une activité familiale qui est pas très chère puis qui est super le fun. Donc, Céline Dion, c'est jusqu'au 7 septembre. Puis Montréal 76, c'est jusqu'au 13 septembre.
0: Pour ceux qui ont l'occasion de passer par Montréal dans les prochains temps, Jessica Barker, merci beaucoup.
1: Plaisir.
0: Tu restes avec nous dans un instant. Marianne Verville, l'une des trois comédiennes derrière le spectacle Monstruosité qui reprend du service ces prochains jours. En musique d'abord, une autrice, compositrice, interprète de Québec. Voici Gabé avec Pompière sur les ondes d'ici première.

0: La voix de Gabé sur les ondes d'ici première, G-A-W-B-E, de son nom complet, Gabriel Côté. Elle va partager la scène avec Command de bord trois fois cet automne à Shawinigan, La Valtrie et Saint-Hyacinthe. Ma prochaine invitée fait partie du collectif humoristique et féministe Drôle pour une fille, aux côtés d'Aurélie Fortin et de Juliette Roland-Aperguis. Il y a un an, au cabaret du Lion d'Or à Montréal, elles avaient présenté à trois reprises à guichet fermé le spectacle Menstruosité, qui décortique les phases du cycle menstruel et les tabous liés aux menstruations à travers des sketchs humoristiques, très drôles d'ailleurs. Et dans les prochains jours, le spectacle reprend du service. Avec moi, Marianne Verville, l'une des trois comédiennes derrière ce spectacle. Salut Marianne, merci d'être avec nous.
1: Salut, merci de l'invitation.
0: Bon, ce spectacle-là ratisse large. Vous vous moquez des applications de suivi des règles, oui, des pubs de produits menstruels. Vous mettez en scène les crampes aussi de façon très absurde. C'est venu d'où l'idée d'un spectacle humoristique sur le cycle menstruel?
1: À la base, c'est le collectif Drôle pour une fille. On a formé ça, puis on a fait quelques numéros. On avait monté des numéros humoristiques. C'était ça, notre but, c'était de faire un show humoristique, mais pas du stand-up, parce qu'on n'est pas des humoristes. Et on est plus du milieu du théâtre et de la télé et tout ça. Fait qu'on avait envie de faire un show humoristique féministe, parce que, bon, c'est ce qu'on est. Je veux dire, on va pas s'enlever du féminisme de nous-mêmes. Là, ça serait bizarre. En fait, c'est venu de... On a comme fait une petite résidence aux Îles-de-la-Madeleine. Puis là, il y avait ça qui arrêtait pas de popper, moi, sur mon téléphone. J'étais comme, voyons, c'est donc bien gossant, les applications de rencontre. Pas de rencontre, ça, c'est une autre affaire. C'est gossant.
0: Mais le suivi de règles,
1: le suivi du cycle menstruel. Parce que ça dit, aujourd'hui, vous pourriez être d'humeur calme. Vous pourriez avoir mal au sein. Vous pourriez avoir mal à la tête, mal au dos. Tu sais, c'est comme tout le temps négatif. J'étais comme, c'est donc bien énervant. Puis on voulait faire un spectacle... on voulait monter un spectacle, puis on s'est dit, hey, pourquoi pas le filon sur le cycle menstruel? Il y en a beaucoup. On en parle pendant une heure et demie, mais on pourrait en parler pendant 10 heures.
0: J'ai l'impression que les inspirations étaient nombreuses. Est-ce que vous cherchez à réconforter, j'ai envie de dire, votre public qui connaît cette réalité-là, ou vous cherchez à confronter ou provoquer avec ce que vous faites?
1: Je pense que c'est... Je dis un peu des deux, mais dans le sens que je pense que ça s'adresse à tout le monde, vraiment, les gens qui ont un cycle menstruel puis ceux qui en ont pas, tu sais. Puis même nous, on en a appris sur notre cycle, sur les phases, la phase lutéale, préovulatoire. On était comme, qu'est-ce que c'est ça? On savait même pas, parce qu'on s'est pas fait enseigner ça à l'école. Fait que on en a appris en faisant la recherche pour créer le spectacle. Donc on veut, c'est pas didactique nécessairement, mais on veut que les gens peut-être apprennent, mais qui rit surtout, qu'on rit ensemble, que des gens se sentent interpellés, de faire comme, ah oui, moi, c'est un peu ma réalité, c'est drôle qu'on en parle comme ça, mais aussi de faire comme découvrir ça aussi aux gens qui ne vivent pas le cycle menstruel, mais qui sont intimement liés.
0: Découvrir, puis vous moquer quand même de certaines absurdités. Dans l'un des sketchs, vous vous attaquez à un certain manque de connaissances de certaines personnes, incluant de membres du milieu médical. Est-ce que vous trouvez difficile de trouver l'équilibre entre une espèce de conscientisation et une moquerie qui pourrait être mal reçue ou qui pourrait pas atteindre l'objectif visé, par exemple? Ou est-ce que vous vous êtes dit, hey, non, nous, on veut se moquer de ça parce qu'on est tanné, puis notre but, c'est d'y aller finalement sans ménager personne?
1: C'est sûr que, tu sais, c'est difficile de... Parce qu'en fait, on se fait souvent dire que c'est normal d'avoir mal quand t'es menstruée, tu sais. Alors qu'il y a comme un seuil d'avoir mal, tu sais. Il y a des gens qui ne peuvent pas bouger, qui souffrent d'endométriose, par exemple, pour ne nommer qu'une seule maladie liée aux menstruations, au cycle menstruel. Mais donc je nommerai pas, mais il y a une personne dans notre groupe qui a récemment reçu le diagnostic d'endométriose, mais après 3 ans, à se faire dire non, non, non, ce n'est pas ça, par des médecins. Fait que c'est sûr que ça nous enrage un peu, puis on voulait en parler, on voulait le dénoter un peu, le manque de connaissances sur le cycle, mais sur la santé féminine en général, je pourrais dire. Tu sais, ça fait pas si longtemps que ça qu'on teste des choses sur des personnes assignées femmes à la naissance. Tu sais, c'était tout le temps sur des personnes assignées hommes à la naissance. Puis le cycle menstruel, veut pas, ça fait pas si longtemps que ça qu'on l'étudie, parce que jadis, les femmes étaient
2: tout le temps enceintes.
1: Avec 15 enfants, tu sais, fait qu'il y avait pas beaucoup de cycle menstruel, donc pas beaucoup de recherches là-dessus. Fait que c'est normal, tu sais, puis on veut dénoter ça un peu, genre le manque de connaissances, évidemment, là-dessus.
0: Il y a beaucoup d'humour, puis là, on le sent à travers tes propos, Marianne Verville, on a l'impression que c'est un humour qui a été canalisé à travers une certaine colère chez vous, comme une fatigue.
1: Oui, une fatigue. Ben, tu sais, on n'est pas dans la colère non plus. Puis je pense que, tu sais, comme il y a des personnes féministes qui sont plus dans la colère et c'est tout à fait légitime. Oui. Mais je pense qu'on voulait pas non plus que ça se sente. On voulait pas que des personnes qui vivent pas ça se sentent attaquées ou quoi que ce soit. Tu sais, je pense qu'au début, on a même rectifié, là, au début, nos personnages de gars, je dois dire, ils étaient tous un peu niaiseux. Puis finalement, okay. Ils sont super attachants, tu sais, puis ils sont pas tous niaiseux. Tu sais,
0: c'est entre la première itération du spectacle l'an dernier, puis cette année.
1: Non, je dirais vraiment la première version là, okay. qu'on avait écrit, puis à un moment donné, on s'est juste rendu compte, ah non, tu sais, on veut pas ça, on veut pas que nos gars soient tous niaiseux, ils sont pas tous niaiseux, tu sais, c'est not all men.
2: Non, mais c'est vrai, c'est important.
1: Oui. Mais oui, c'est ça. Tu sais, on voulait quand même qu'il y ait une humanité dans chacun de nos personnages, c'est ça.
0: Dans chacun des personnages, donc, oui. de ce spectacle Menstruosité, c'est la comédienne Michèle Deslauriers qui fait la narration de ce spectacle-là. Actrice québécoise bien connue, âgée de 80 ans. Je dis son âge parce que je suis curieux de savoir si cette espèce de différence d'âge-là, de perspective, a été bénéfique pour le spectacle, d'avoir son œil à elle, comment elle l'a accueilli, comment elle a contribué au spectacle.
1: Oh, Michèle est tellement généreuse. Elle a... Ben en fait c'est que nous on cherchait une voix féminine mature qui était passée au travers d'un cycle menstruel aussi puis tout ça fait que c'était vraiment important pour nous puis Michèle Deslauriers est juste tellement généreuse. Elle a travaillé avec mon père auparavant. Fait que là, je l'ai comme appelée, juste en mode « Coucou, Michèle! » Est-ce que ça te tenterait? Puis c'est juste que les astres ont été vraiment alignés. Ça a bien donné. Le studio était... disponible en même temps qu'elle était disponible. Puis je pense que... puis elle nous a tout donné, là, vraiment. Là, elle a écouté nos directions d'acteurs. Tu sais, on était comme... On se sentait super imposteur, impostrice. Impostrice, oui.
0: J'imagine
1: que
0: c'était
1: intimidant. De la diriger, tu sais. Mais elle était vraiment à l'écoute, puis elle était vraiment gentille. Puis elle était comme, je fais ça pour la génération, les jeunes. Je veux vous encourager. Moi aussi, j'ai déjà été jeune et j'ai eu besoin d'avoir de l'encouragement de la part de personnes plus âgées. Donc, vraiment, Michèle a été un ange pour nous. Là.
0: Un ange pour vous dans ce spectacle. Marianne Verville t'a dit récemment, ben parce que t'as parlé de ton père, t'as dit récemment l'émission Sucré-Salé à TVA, en parlant de lui, donc le comédien Pierre Verville, j'ai grandi avec un père qui faisait de l'humour politique et engagé. Je pense que cet humour-là peut véhiculer un message fort. C'est un peu comme un filon que t'as eu envie de creuser avec ce spectacle-là. Là, je sais que vous êtes trois, mais oui. Cas personnel à toi, là?
1: Oui, entre autres. Oui, ben ça fait longtemps que je me dis que je veux me lancer dans l'humour parce que, pas nécessairement dans le stand-up, mais tu sais, j'étais comme intriguée par le stand-up, mais parce que j'aimerais ça que... Ben, il y a plein de modèles féminins aussi, comme Virginie Fortin, par exemple, qui font de l'humour engagé, puis que c'est pas juste un punch, tu sais, puis c'est pas juste pipi, caca, poil. Même si on peut faire ce genre
0: ça
1: d'humour-là aussi.
0: Ouais.
1: Oui, c'est ça, ça peut coexister, puis je pense que ça coexiste un peu dans notre show, là. Mais j'avais envie aussi qu'il y ait un propos un peu plus engagé. Je veux dire, veux pas, je suis engagée dans la cause féministe et tout ça. Fait que c'est sûr que... Puis mes trois amis aussi, c'est pour ça aussi qu'on s'est ralliés ensemble puis que je me disais, voilà, elles sont très brillantes. Je voulais qu'on fasse ça ensemble.
0: Jessica?
2: J'adorerais ça que vous alliez dans les écoles avec ça.
1: Oui!
2: Ça serait extraordinaire.
1: Oui, on aimerait beaucoup.
2: Rire, mais en même temps apprendre des choses. Je pense que c'est un bon film. Long pour votre projet.
1: Oui, certainement. C'est juste que, en fait, on a approché une école, puis on est en démarchage pour ça, tu sais, de voir...
2: Une version soft?
1: Oui, c'est ça. Parce qu'on parle... C'est sûr qu'il y a des petits moments un petit peu plus... qu'on parle de la sexualité, évidemment. Tu sais, c'est pour des gens qui ont déjà une sexualité. Fait que c'est sûr qu'il y a quelque chose à adapter là-dedans. Mais en général, oui, on pense que ça serait super, tu sais, pour détabouiser, puis parler comme... tu sais, c'est une porte d'entrée pour parler du cycle menstruel.
0: Ouais. Ben, on verra le chemin que ce spectacle-là fait. Je le rappelle, spectacle Menstruosité, cabaret humoristique, donc aux côtés d'Aurélie Fortin et de Juliette Roland-Aperguis. Vous formez ensemble le collectif Drôle pour une fille et les prochaines représentations auront lieu demain jeudi en plus de 4 autres dates à compter de la semaine prochaine. Marianne Verville, merci d'avoir été avec nous.
1: Merci à vous!
0: Dans un moment, le coup de cœur musical de Mike Clay et juste avant, en musique, voici Testify de Marilyn Léonard qui, pour l'occasion, ont invité une voix que vous devriez peut-être reconnaître.
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0: Une chanson de 2024, Testify de Marilyn Léonard, accompagnée de Mike Clay ici. Mike, je pense que c'est la première fois qu'on fait ça cet été. On n'a pas abusé, mais on aime ça, te jouer parfois en solo, en collaboration comme ici.
1: Aimes-tu ça t'entendre ou t'aimes pas
2: ça? Oui, absolument. Okay. Quel moment incroyable. Cette chanson-là a été composée aux petites heures du matin, un peu. À l'heure à laquelle mon histoire commence. Je vous amène donc à 5h42 du matin, une heure que je connais très mal. Les mouettes dorment encore sur le boulevard où j'habite. Mon Uber, il est très, très, très en retard. Et mon vol, lui, il est très, très, très à l'heure. Moi, je fais des exercices de respiration de Wim Hofman. Tout va bien, Julien? Je m'en vais aux îles. La première chose que le chauffeur m'a dit, c'est une des phrases les plus épeurantes qu'on peut entendre, peu importe l'heure de la journée. Ah! Vous aussi, vous faites de la musique. Vous savez, moi aussi, je chante. Et avant que je puisse dire quoi que ce soit, en deux temps, trois mouvements, pif-paf, je suis dans le siège, passager, les yeux écarquillés, bouche bée devant un système de son qui crache du heavy metal à un volume qui devrait être littéralement illégal à cette heure-là de la journée. Sérieux, je pense que notre trajet a été détecté sur l'échelle de Richter. T'sais. C'est probablement nous qui avons causé le tremblement de terre au Japon. On est vraiment désolés. Moi, je tenais la poignée d'assistance par-dessus la fenêtre comme ma mère quand je roulais à 1 km/h par-dessus la vitesse permise.
0: On l'a tous vécu.
2: Oh my goodness. Puis sur le coup, je me disais que c'était une douce vengeance pour toutes les fois où j'ai fait écouter la 16e version d'une chanson à une de mes copines. Le karma, le Julien, il court vite. Il finit toujours par me rattraper. Il est 5h53 AM. Il reste 7 minutes à sa première chanson, mais surtout 19 minutes au trajet. Puis, on le sait, il y a des années qui passent en une minute et des minutes qui passent en une année. Moi, j'essaie de penser à comment je pourrais aller rejoindre mes caisses d'instruments dans le coffre de la voiture. Puis, du coin de l'œil, je vois des traits rouges commencer à apparaître sur le GPS. Mes mains commencent à suer.
0: Oh non.
2: Et là, alors que le deuxième solo de guitare touche à sa fin, dans ce que je croyais être un grand, grand moment de lucidité, le chauffeur décide enfin, ah oui,

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1: Géant de la tech américain. Et oui, tout va bien, Julien. Je m'en vais aux îles. Et je sais pertinemment que vous vous demandez en ce moment quelle chanson jouer. Si jamais ça vous arrive, eh bien voici Recommended de Masego.

0: Massego qu'on entend avec Recommended.
1: OK, oui, puis vous l'avez compris, là, vous ne me trouverez pas de sitôt à Heavy MTL, mais il y a des grandes chances que vous me voyez dans la première rangée au Théâtre Beanfield le 28 août, parce que c'est là que Massego va nous présenter Fix Your Face. Ça, c'est le titre de son nouvel album. Pour ceux qui nous écoutent en direct de Toronto, eh bien, il sera aussi au Macy Hall le 29 août. C'est les deux seuls arrêts au Canada de sa tournée, puis on est chanceux parce que voir Massego en live, là, c'est vraiment le voir dans son habitat naturel. Il saute du beatbox au saxophone, de sa guitare nylon au Rhodes, à des histoires de comment il s'est fait congédier de sa première job au Best Buy parce qu'il jouait constamment sa propre musique sur les haut-parleurs du magasin. Faut le faire. À des anecdotes de voyage sur ses tatouages. Bref, si vous ne me croyez pas, vous avez juste à aller écouter son passage chez Tiny Desk. En fait, peut-être que vous le connaissez déjà sans le savoir à cause de ce titre enregistré lors d'une session live improvisée avec un certain FKJ. Voici Tadao.

0: Celle-là a connu un gros, gros succès, Mike.
1: Hey, écoute, on parle de 500 millions de views sur YouTube, 600 millions d'écoutes juste sur Spotify. Je pense qu'on peut parler d'une chanson qui a fait le tour du globe. Tadao! Une rencontre entre deux inconnus dans un studio qui, pendant 10 minutes, s'échange des mélodies au volant de tous les instruments à leur portée de main. Pas de destination en tête, pas de format. Une vraie discussion en musique. Puis moi, c'est le genre de moment qui me donne espoir en l'humanité et qui m'amène à vous parler d'un moment qui m'a enlevé tout l'espoir en l'humanité, du moins pour le temps d'une soirée. Après mon show aux îles, la semaine passée, il y a un jeune homme qui est venu me voir pour m'acheter mon dernier vinyle. Jusqu'ici, tout va bien. Il m'a dit que lui aussi faisait de la musique. Puis moi, j'ai un flashback instantané au chauffeur de Uber. Mais j'ai pris mon courage à deux mains puis je lui ai demandé ce qu'il cuisinait chez lui. Puis il m'a répondu, without missing a beat, moi, je joue de rien. Je fais toutes mes chansons avec de l'IA. Les paroles, la musique, toutes. Tu veux-tu écouter? J'ai vraiment eu un frisson, là, un peu comme quand on a écouté Céline tantôt, qui m'a parcouru de la tête aux pieds parce qu'il m'a fait écouter la chanson. Ça sonnait vraiment bien. Puis ça m'amène à vous demander la question. Est-ce qu'on peut dire que c'est de la vraie musique, du vrai art, si c'est fait avec de l'IA de A à Z? Puis avant que vous puissiez répondre, là, moi, je suis à 100% dans la vie. Je suis à 100% pour les avancées technologiques, pour le bien de l'humanité, mais en très bon français. Là. Je pense que l'IA dans le monde des arts peut très sincèrement aller se faire foutre. Moi, je veux de l'IA qui peut tondre mon gazon, faire mes impôts, me donner les 5 meilleurs exercices pour améliorer mes conjugaisons en espagnol. Mais quand je consomme de l'art, je vais entendre le bruit d'un rêve qui refuse de s'éteindre. Les tourments impossibles d'un amour déchu, même du heavy metal à 5 heures du matin. Tout sauf un robot qui est allé puiser dans les meilleurs moments de musique de tous les temps pour me faire une espèce de bouillie préfabriquée, souvent sans demander la permission puis sans que je le sache. Aïe, aïe, aïe. Tu sais, chaque avancée technologique à laquelle on a fait face, ça passe par un cycle qui, on espère, aide évidemment à briser des murs, repousser les limites de ce qui est possible. Et comme toute avancée technologique, le prix à payer, c'est souvent un tout petit morceau d'humanité. Mais j'espère vraiment que les gens qui nous écoutent, parce que j'ai espoir en les gens, j'espère que les gens recommencent à aspirer à la touche humaine, parce que comme Joni Mitchell l'a dit, « You don't know what you got till it's gone. » Tu sais pas ce que t'as jusqu'à temps que tu l'aies plus. Ça se dit très bien en français aussi. Ce que ce jeune homme m'a dit, ça m'a vraiment brisé le cœur, mais je l'ai recollé mon cœur. Puis si vous voulez vous rebeller, faites preuve d'humanité en faisant vos propres choix. Peu importe où que vous soyez sur la planète, sortez voir un spectacle. Choisissez un album que vous avez jamais entendu, un poster, un t-shirt, quelque chose fait avec une touche humaine. Je pourrais en parler longtemps, mais là, on est là pour parler de Masego, que je considère comme un bombe contre cette musique préfabriquée. Allons donc écouter Heaven, le paradis, de son dernier album.

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1: Heaven, donc de Masego ici.
2: Oui, Masego qui se décrit comme un artiste qui essaie de maîtriser l'art de vivre, rien de moins. Et entre vous et moi, c'est la trame sonore parfaite à écouter les deux pieds sur l'île d'entrée, à contempler l'océan mal peigné après une ride de bateau remplie, carburée même, au Veuve Coquelicot. On se reparle mardi prochain. D'ici là, venez me dire allô sur les réseaux à All Day Jam si vous avez d'autres suggestions du genre ou si vous voulez chialer contre l'IA. Sur ce, n'oubliez pas d'aller dehors. Voici I Know You du nouvel album de Masego.

0: I Know You de Masego, Mike Clay, Jessica Barker. On vous retrouve la semaine prochaine.
1: Oui.
0: C'est
1: toujours
0: un plaisir de vous avoir à table chaque mardi. Demain à l'émission, Nikki Doll, drag queen française de renommée internationale qui est de passage chez nous. Elle sera avec nous en studio aux côtés de nul autre que Mathieu Lacombe, ministre de la Culture du Québec, qui va passer toute l'émission avec nous. Dans un moment, Passion politique avec Marie-Louise Arsenault et son invitée, une femme qui a justement occupé le même poste et qui aurait été la mère de la première politique culturelle du Québec, ministre du patrimoine canadien également. Lisa Froula sera son invitée. Ça s'en vient juste après les informations. Au micro, c'était Julien Poirier-Malo. On se laisse sur un peu de Masego. À demain et bon mardi à notre antenne.

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3: Bon après-midi, ici Alexandre Turcotti dans l'Est du Québec et voici les informations. Des avertissements de vent sont toujours en vigueur pour l'ensemble de la péninsule gaspésienne. Des rafales pouvant aller jusqu'à 90 km/h sont à prévoir jusqu'à ce soir. D'ailleurs, près de 1300 clients sont toujours privés d'électricité en Gaspésie, tandis que 1000 adresses sont toujours concernées sur la côte nord et 800 au Bas-Saint-Laurent. Par ailleurs, sur la côte nord, des avertissements de pluie sont toujours en vigueur pour les secteurs de Sept-Îles et Havre-Saint-Pierre, ainsi qu'à Fermont. Et le préfet de la MRC du Golfe du Saint-Laurent en Basse-Côte-Nord, Darren Jones, est soulagé devant le retour des tarifs réduits chez Air Liaison. Dans une décision rendue hier, la Cour supérieure autorise Air Liaison à réintégrer le programme d'accès aux régions, le PAR. Le ministre des Transports et de la Mobilité durable, Benoît Charette, avait mis fin à l'entente de son ministère avec la compagnie en juillet, lui reprochant de fausses déclarations et le non-respect des conditions d'aide financière. Pour les habitants de la Basse-Côte-Nord, l'inquiétude était grande depuis cette exclusion. Si d'autres compagnies comme Central Mountain Air ont tenté de combler la demande cet été, Darren Jones estime que le retour d'Air Liaison apporte une compétition jugée essentielle.
4: En juillet, quand que l'annonce s'est faite au sein du gouvernement, c'est bien sûr que Central Mountain Air a ramassé et a pris le relais, fait que les autres sont introduits dans beaucoup d'autres places. Donc, tu sais, Bécomo, Port-Meunier parle aussi d'avoir un hélicoptère à Chevry pour desservir le monde de la Tabatière et Tête-à-Baleine. Il y a du monde qui veut nous aider, sa basse-côte. Et avec Air Liaison, ça fait de la compétition. De la compétition, je dis toujours, c'est des bonnes nouvelles.
3: L'ordonnance de la Cour rétablit immédiatement Air Liaison dans ses droits en attendant le procès de fond. Une collision a causé la mort d'un homme de 78 ans ce matin sur l'autoroute 20 au kilomètre 635 à Sainte-Luce, au Bas-Saint-Laurent. Les services d'urgence ont été appelés peu avant 7h45. La Sûreté du Québec indique qu'il s'agirait d'une collision entre un camion lourd et type semi-remorque et une voiture. Le conducteur de la voiture a été transporté dans un centre hospitalier où son décès a été constaté. La SQ indique que le conducteur du camion lourd n'a pas subi de blessures graves. Une enquête est en cours. Et en Gaspésie, Marc-Jules Chouinard, qui a plaidé coupable des homicides involontaires de Gabriel Noël et de Dylan Samuel Franqueur, écope d'une peine de 9 ans de pénitencier. L'accusé de 51 ans était de retour au palais de justice de Percé ce matin. Le Gaspésien a aussi plaidé coupable à un chef d'accusation de conduite dangereuse en lien avec la collision mortelle qui a fait 2 victimes en mai 2023 dans le secteur de Rivière-au-Renard à Gaspé. Les annonces de candidats se multiplient au Québec en vue des prochaines élections provinciales. Le Parti libéral du Québec recrute l'ancien président et chef de la direction de la Chambre de commerce du Montréal métropolitain, Michel Leblanc. Il se présentera à Montréal dans la circonscription de Marguerite Bourgeois, un château fort libéral situé dans le sud-ouest de l'île. Michel Leblanc dit être inspiré par le chef libéral Charles Milliard, qu'il qualifie de rassembleur.
5: De la jouer en équipe, c'est plus puissant que d'essayer d'y aller tout seul. Et je regarde ce qui se passe en Europe, je regarde ce qui se passe pas juste en Europe, mais avec d'autres pays, et je vois, moi, comment on veut la jouer en équipe et à l'intérieur du Canada.
3: Michel Leblanc a passé 16 ans à la Chambre de commerce du Montréal métropolitain jusqu'à son départ au printemps 2025. Et Québec poursuit sa lutte contre la rage du raton laveur dans la province. Plus de 800 000 appâts vaccinaux seront distribués jusqu'à la mi-septembre, notamment dans des régions au sud de Montréal. L'opération survient après qu'un chat errant atteint de la rage a mordu 3 personnes en Montérégie. Catherine Dib a accompagné une équipe du ministère de l'Environnement dans ce secteur.
6: Moi, il y a une interdiction. Si vous le déplacez ailleurs, même si c'est pas loin, vous pouvez déplacer la rage. Puis c'est vraiment problématique en ce moment. C'est bon?
7: Les efforts sont déployés pour sensibiliser d'isoler les résidents de la zone touchée et distribuer des appâts vaccinaux. Pour cette seconde opération de l'année, Québec met les bouchées doubles, passant d'environ 60 appâts par kilomètre carré à 150. Le dernier bilan fait état de 118 cas de rage du raton laveur dans la province. C'est pourquoi l'épandage augmente en intensité, selon Marianne Gagné, biologiste au ministère québécois de la lutte contre les changements climatiques.
8: Cette barrière-là d'animaux vaccinés va stopper des chaînes de transmission. Donc, un animal qui a un contact avec la salive d'un autre museau morceux attaque. Donc, si l'animal est vacciné, ben ça va stopper la propagation de la rage à ce niveau-là.
7: 35 agents du ministère sont déployés dans les secteurs touchés. Ils sillonnent terrains privés et boisés pour y laisser les appâts sucrés aux endroits où les bêtes auraient laissé des traces de leur passage. Claudia Coulombe, technicienne en santé animale.
9: On en voit un petit peu le long des bâtiments. C'est souvent des endroits où est-ce que les animaux vont se déplacer. Donc, à ce temps-ci de l'année, on peut voir vraiment des passages au niveau du foin qui va être couché.
7: L'un des objectifs du gouvernement québécois est de créer une barrière vaccinale autour de Montréal. Car si un cas de rage y entrait, le risque de propagation augmenterait en raison de la densité de la métropole en animaux et en humains. Ici Catherine Zib, Radio-Canada, Ormston.
3: Et en terminant, des municipalités du Québec mesurent l'ampleur des dégâts après les pluies torrentielles d'hier. C'est notamment le cas à l'Ascension, au nord de Mont-Tremblant, dans les Laurentides, où la pluie a causé des inondations et des glissements de terrain. Et pendant ce temps, en Ontario, deux municipalités de la région du Niagara ont déclaré l'état d'urgence en raison d'inondations. Et c'est ce qui termine ces informations. 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
17: En rediffusion, ici Marie-Louise Arsenault. Bienvenue à cet épisode de notre série Passion politique, des entretiens avec des hommes et des femmes qui ont consacré leur vie à la politique. Aujourd'hui, une rencontre avec Lisa Frula, ministre des Communications et de la Culture dans les cabinets de Robert Bourassa et de Daniel Johnson entre 1989 et 1994 au niveau provincial et ministre du Patrimoine dans le cabinet de Paul Martin de 2004 à 2006 au niveau fédéral. Bonjour Lisa Frula.
18: Bonjour Marie-Louise.
17: Merci d'avoir accepté notre invitation.
18: C'est un plaisir, je suis contente.
17: Lisa, vous êtes un animal rare en politique.
18: Ah oui?
17: Ben, l'une des seules politiciennes à avoir œuvré au provincial et au fédéral.
18: Oui.
17: C'est une caractéristique d'ailleurs que vous partagez avec Jean Charest et avec Lucien Bouchard. Et encore eux, ils ont changé de parti. Alors que vous, vous êtes restée avec les libéraux. Vous êtes une femme fidèle?
18: Oui, parce que j'étais fidèle à la culture.
17: À la culture.
18: C'est ça.
17: C'est ça qui déterminait votre choix de passer d'un palier à l'autre. Qu'est-ce qui avait de plus intéressant, Lisa Frula, le cabinet de Robert Bourassa au début des années 90 ou le cabinet de Paul Martin après le départ de Jean Chrétien?
18: Moi, je vais dire, c'est les dossiers. Les dossiers sont tellement différents. La politique fédérale, c'est un autre métier complètement.
17: Vous avez eu moins de fun au fédéral que vous en avez eu au provincial.
18: J'ai eu moins de fun, certain, ça je le dis, parce que on est arrivé dans une période extrêmement tumultueuse. Ouais. On se rappelle des commandites et on se rappelle du fait que je me vois toujours avec mon grand ami Jean Lapierre, qui est décédé tragiquement avec son épouse. Puis, je me souviens, tout ça s'était passé dans les années 97, 98, là. Bon, et après le référendum de 95.
17: Même déjà, au référendum, quand vous êtes dans le camp du non, puis on va y revenir.
18: Oui,
17: il y a
18: revenir.
17: Déjà une présence du fédéral.
18: Ah, non, absolument.
17: Ouais, c'était quoi?
18: C'était conjoint. Bon. Ouais. Mais tout ça pour dire que là, on est en politique. J'entre en 2002. Et puis, on entend des bruits, on entend des rumeurs. On n'en sait pas, là, nous, là. Qu'est-ce qui se passe, là? C'était un petit peu. Tout était un peu feutré. Tu sais, Et là, tout à coup, ça sort. 40 millions qui avaient été donnés aux entreprises de communication. Mais il faut faire attention une fois, quand ça part mal, tu sais, c'est pas 40 millions jetés, là. Mais il y en avait une partie qui avait été donnée vraiment en trop. Alors, qui fait que, je me souviens, j'étais avec Jean Lapierre, on se promenait, puis on fait, veux-tu me dire ce qui nous est tombé sur la tête?
19: Oui, c'est ça.
18: Alors, qu'est-ce qui se passe? Qu'est-ce qui est arrivé? Puis là, il y a eu Paul Martin qui s'est promené à travers le Canada pour dire que c'est le plus gros scandale canadien. Et comme ministre des Finances, avec celui qui avait une très grande crédibilité, au niveau même du G8, considéré comme le meilleur ministre des Finances, lui parle, tout le monde l'écoute. Alors, ça aurait été mieux dans les mains de Jean Chrétien, mettons.
19: Oui, ça, vous l'avez déjà dit. Donc, c'est l'époque que vous avez connue au fédéral. Par contre, l'époque au provincial, d'abord dans le cabinet de Robert Bourassa, c'est une période assez dorée pour vous.
18: Ah, ça a été formidable.
19: Vous avez eu plus de plaisir, là.
18: J'ai eu plus de plaisir. J'ai eu plus d'attachement aussi. Ça, au fédéral, là, c'est corporate. Pardonnez-moi l'expression, mais c'est très corporatif. Alors, veut pas, les liens que l'on développe, ce sont des liens d'affaires. Autrement dit, c'est des liens politique, d'intérêt. Alors que, au provincial, c'est de l'amitié profonde. On se connaît, tu sais, on tente québécois, on se connaît. C'est vraiment, puis les amis que je me suis fait au provincial, c'est
19: encore... De tous les partis, d'ailleurs.
18: De tous les partis.
19: Votre grand ami Louise Beaudoin,
18: absolument.
19: Là, c'est une péquiste convaincue.
18: Absolument. Puis c'est ça qui est intéressant. Tu sais, il y a des liens indélébile.
19: Oui, il y a plus de camaraderie. Oui. On vous a soumis, comme à tous les autres invités de cette série d'entretiens, la question suivante. En trois mots, décrivez la politicienne que vous avez été. Vous avez répondu passionnée.
18: Ouais.
19: Ça revient tout le temps quand on parle de vous. Là.
18: Ouais.
19: La passionnariat. Déterminée.
18: Oui.
19: Ouais. Et un non n'est pas une réponse.
18: C'est ça.
19: Ça, Lisa, ça fait un peu italien, je veux dire.
18: Totalement. C'est vraiment, là, je suis une digne représentante de ma communauté italienne.
19: Oui.
18: Mais un nom, et ça, c'est toute ma vie, c'est pas juste en politique. Là,
19: Qu'est-ce que ça veut dire,
18: c'est qu'à un moment donné, on a... Tu sais, quelqu'un qui arrive et qui dit « Oh non, non, ça, c'est pas possible », ça, pour moi, ça rentre pas. Si ça fait du sens. Avant de dire « ça rentre pas », là, puis... faut le faire, ben il faut... J'ai mon examen à moi à faire aussi.
19: Ouais, impossible n'est pas français.
18: Alors, voilà. Donc, c'est ce que ça veut dire. Puis, hors politique aussi, c'est changer la loi constitutive de l'ITHQ après 14 ans d'essai. Moi, j'ai été sur conseil d'administration. C'est pour ça que je suis devenue directrice générale.
19: Oui.
18: Nous avons changé la loi. Finalement, on l'a fait à l'unanimité, mais je ne l'ai pas passé par l'enseignement supérieur parce que l'enseignement supérieur était... Ils étaient réticents.
19: Ouais, à l'unanimité, ça a fait changement du baillon, hein, parce qu'à notre époque, on passe des lois sous baillon.
18: Mais j'ai passé par le bill omnibus. Alors, c'est pour ça que... Mais j'étais convaincue que j'avais raison, là. Et pas moi, là. On avait raison 14 ans plus tard.
19: On parle au « on ». Ça, c'est intéressant comme stratégie. Vous avez admis... Alors, vous êtes double aussi. Hein. Vous avez admis avoir voté « oui » au référendum de 1980.
18: Oui.
19: Ça, c'était à l'émission Les Ex, quand vous participiez
18: en 2006. Et convaincu, là. Un « oui » convaincu.
19: Oui. Puis vous étiez très active dans le camp du « non » avec les libéraux en 1995.
18: Vice-présidente.
19: En 15 ans, vous êtes passé de souverainiste à fédéraliste?
18: Absolument.
19: C'est ça qui s'est passé?
18: Non. Faire attention.
19: Quand j'ai voté
18: oui, non, mais quand j'ai fait comme Jean-Charles, dans le fond, quand j'ai voté oui, j'étais dans une entreprise vraiment là, de nouvelles technologies. Ça commençait, là.
19: En 1980.
18: Chez Mycom, oui. Et je le voyais autour, je voyais, puis le siège social est à Montréal, mais on communiquait avec beaucoup avec Toronto, avec Dallas. Un peu partout, là. Fallait vendre les premiers traitements de texte, là, tu sais. Alors, et je voyais la réaction. Puis je me suis dit, si...
19: Les gens avaient peur.
18: Non, oui, peur. Puis on voyait la réaction des Américains et du côté anglophone aussi, là. Alors, j'ai fait, là, on peut pas avoir tout brassé ça. On peut pas avoir créé ces émotions-là. Puis ensuite, dire non, il va pas. D'autant plus que la question, c'était, est-ce que je peux faire un référendum? Je disais,
19: oui.
18: Alors, tu fais, attends une minute, là. Là, c'est l'orgueil. C'est l'orgueil. L'orgueil de la citoyenne québécoise qui fait, hey, un instant, on va faire rire de nous. Moi, j'ai voté oui. Puis, il y en a combien qui ont voté? Puis, j'étais pas convaincue. J'étais pas politique du tout. Mais, tu fais le reste de mon peuple, vote non. Et majoritairement, là, c'était pas un petit oui. non serré.
19: C'était presque 40-60.
18: Alors là,
19: près,
18: j'ai fait non. On n'a pas... Je pense que... Tu sais, c'est des gros sacrifices pareils, là. Tu défais pas un pays comme ça. C'est pas vrai, là. Alors, moi, j'étais prête à aller faire les sacrifices, les autres, non. Mais là, c'est fini, là. C'est terminé. Je pense sincèrement que...
19: Vous considériez qu'on avait une fois pour faire un choix, puis qu'on a raté notre
18: moi,
19: occasion. Et après ça, vous avez fermé le dossier à jamais.
18: Moi, je pense. Puis surtout que c'est un choix prudent. C'était René Lévesque, le grand démocrate, puis qu'on dit non. Alors que moi, je ne suis pas en politique. Je ne suis pas parce que je suis convaincue, mais je me dis par orgueil, par fierté, faut dire oui, fini. Ça a été... Mais moi, c'est l'italienne, là.
19: Oui, non, mais ça va revenir tout au long de votre carrière. Mm-hmm. D'ailleurs, on va vous le reprocher, ça, ce tempérament. Lisa, on va y venir. Vous avez une vie assez mouvementée. Vous avez brisé plusieurs plafonds de verre. Vous avez été la première femme journaliste sportive à entrer dans le vestiaire du Canadien de Montréal. D'ailleurs, votre brève présence au sport entre 77 et 78 fut tellement marquante qu'elle a inspiré le journaliste Régent Tremblay dans la série Lancé Compte pour créer le personnage de Linda Hébert. Entre 1982 et 88, vous avez été la première femme en Amérique du Nord à occuper la direction du marketing d'une grande brasserie, la brasserie Labatt. De mars 1988 à août 89, vous avez été la première femme directrice générale d'une station de radio majeure à Montréal, CKAC. Et en 1989, l'année de votre entrée en politique, vous êtes la première femme, ça j'en suis pas revenue, à porter le pantalon au Salon Bleu.
18: Sans le savoir, là.
19: L'Assemblée nationale.
18: Par pure innocence.
19: C'est fou quand même.
18: Ben non, j'arrivais, pour moi c'était tout à fait normal. J'arrivais. Oui,
19: là.
18: C'est effrayant. Puis j'arrivais du milieu des affaires. Voyons, tu sais, qu'est-ce qui se passe là? Je l'ai appris moi-même après, tu sais.
19: Madame Marois raconte dans ses mémoires que M. Parizeau aimait pas ça, les femmes qui portaient le pantalon, là.
18: Ben, c'est probablement ça. Mais M. Parizeau, c'est un ami, je l'aimais. Alors,
19: oui, on va y revenir, vous avez une relation intéressante.
18: Il est jamais su.
19: Vous avez beaucoup pratiqué le Boys Club, en fait, Lisa Frula.
18: Ben oui.
19: Est-ce que la politique, c'était ça, lors de votre arrivée en 1989, oui. Un Boys Club?
18: Je dirais oui, mais le club s'ouvrait, là.
19: Oui.
18: L'atmosphère se détendait, mais ça a été ça quand même beaucoup, là. On était 14 ans. Alors,
19: en 89?
18: Je pense qu'on était, c'est ça, je pense 14 ans.
19: Fortement minoritaire des femmes fortes,
18: ben, totalement,
19: bien sûr.
18: Totalement.
19: Ouais. Est-ce qu'une femme devait faire plus pour réussir dans le milieu de la politique à l'époque?
18: Ben moi, je venais du milieu du marketing, du milieu du sport. Tu sais, le sport, c'était pas simple. Alors, du milieu de la politique, du milieu du sport. Alors, pour moi, milieu, tu sais, j'arrivais avec d'autres. Puis on s'est dit, on est ensemble. Puis on avait le caucus des femmes aussi. Et
19: qu'est-ce que c'était?
18: Ben le caucus des femmes, c'est un regroupement. Et
19: qui était là?
18: Il y avait Lise Bacon qui était là avec nous. Attends une minute, là. Il y avait Monique Gagnon-Tremblay. Il y avait Lucienne Robillard. C'était pas juste des ministres, là. Mm-hmm. Il y avait France Dionne était là. Tu sais, des amis, les députés aussi.
19: Et à quoi ça servait, le caucus des femmes?
18: Ben, ça servait à se jaser comme du monde puis de dire ça, on va passer ça. Et je vais vous dire, là.
19: Donc, il y avait une solidarité plus forte.
18: Oui. Puis je vais vous dire que la loi sur l'équité salariale, ça vient du caucus des femmes aussi, là. Alors, on s'est dit, là, nous autres, là, ça passe. Puis après ça, avec les femmes du PQ, Louis Arel,
19: oui.
18: On s'est dit, nous autres, les gars voulaient pas. Parce qu'ils se faisaient
19: Monsieur
18: menacer.
19: Monsieur Bouchard était réticent.
18: Oui, mais ils se faisaient menacer par le conseil du patronat. Ouais. Moi, je me souviens, le conseil du patronat se promenait de grands caucus, là, péquistes, nous. Et puis, ils faisaient peur aussi, là. Tu sais, ça va être effrayant. L'économie, tu sais, c'est comme si l'économie va tomber parce que l'équité salariale. Alors, puis on s'est aperçu que quand les femmes se lèvent, honnêtement, là, ça va faire. Et c'est comme ça que cette loi-là a passé.
19: Mais bien sûr, puis c'était transpartisan. C'est ça qui est remarquable. Vous faites partie de cette génération de femmes. Hein? On pourrait en nommer plein, là, Louise Arel, Louise Baudouin, Pauline Marois, Monique Jérôme-Forget, qui ont fait bouger les choses, aidées par la révolution féministe, par la révolution tranquille des années 60. Pourtant, vous avez mis du temps, vous l'avez avoué plus tard dans votre vie, à vous définir comme une féministe.
18: Ouais,
19: comment vous expliquez ça, Lisa Frula?
18: Je l'explique parce que dans les années 90, là, les années 80 et les années 90, c'était plus la mode, là. C'était trop agressif, c'était trop
19: mal vu.
18: Contre les hommes. Ouais. C'est que le mouvement a dérivé, mais c'est...
19: Puis vous, contre les hommes, ça faisait pas votre affaire?
18: Ben, pas du tout. Moi, je les adore. Je suis reconnue pour adorer les hommes. Alors, donc...
19: C'est une drôle de compréhension d'un mouvement qui, de tout temps, n'a voulu que d'obtenir plus de droits
18: ben
19: pour
18: voilà.
19: les femmes.
18: Mais ça veut dire... Non, mais on se rappelle, ça, à ce temps-là, ça a dérivé. Là, c'est une définition qui est très différente. Mais
19: vous l'étiez dans ça, les faits féministes?
18: Ben absolument. Moi, je me disais, je le suis... Mais dans les gestes. Première, au sport, moi, j'ouvre les portes. C'est ça, mon féminisme. J'ouvre les portes.
19: Ah, vous naissez le 30 mars 1949 à Montréal dans une famille italienne traditionnelle. Votre père, Ivo Frulla, est épicier et boucher. Cette famille, d'ailleurs, votre grand-père aussi. Mm-hmm. Votre mère, Anne Antonacci, est une mère au foyer. Pendant les 10 premières années de votre vie, vous habitez au-dessus de l'épicerie, Lisa Frulla. Ça explique en partie l'un de vos plus grands talents, Lisa Frulla. Cette aisance sociale. Cette capacité que vous avez à aimer rencontrer les gens, à serrer des mains. Est-ce que c'est là, de là que ça vient? Parce qu'il y avait toujours du monde.
18: Génétique.
19: Ah oui, votre père était comme ça.
18: Non, mon grand-père aussi. Ah oui. Moi, mon grand-père est arrivé d'Italie. Qu'on s'imagine ça, là. Il arrive d'Italie, on est en... attends une minute, là. 1908.
19: Début du 20e siècle.
18: Ils n'ont pas une scène. Ils partent là, de Pesaro, sur le bord de l'Adriatique, puis s'en viennent ici se faire geler. Les hivers étaient pas mal plus rigoureux qu'aujourd'hui. Ils n'ont rien. Il a travaillé dans les mines, il a travaillé comme boulanger, ils ont tout fait. Quand il s'est ramassé un petit pécule, là, il est parti en Italie marier ma grand-mère, qu'il n'avait pas vue depuis 4 ans. Mais j'imagine qu'ils les ont présentés comme ça. Bon.
19: Oui.
18: Bon. Alors, là, ils ont pris le bateau, ils sont arrivés. Et là, il a parti un commerce. Et il était illettré. Alors, donc, comment tu pars un commerce avec dans un quartier... C'était dans le Maryland, fait que t'avais la communauté juive, t'avais la communauté portugaise. Mais comment tu fais pour attirer les clients si ce n'est le charme? Alors, les clientes, ça, on se rapporte encore à l'époque, là. Les maris parlaient pas,
19: C'est
18: bon.
19: C'est les femmes qui font les courses.
18: Ah, les femmes font les courses, mais à la maison, c'est pas drôle, là. Alors, rencontre mon grand-père. Mais mon grand-père, tu sais, pareil, je l'ai pas connu, il est mort à ma naissance. Mais ma mère m'a dit, il était tellement charmant.
19: Ben voilà, c'est génétique. Bon, votre père est en partie responsable de la confiance que vous avez en vos moyens. Qu'est-ce qu'il voyait en vous, votre père?
18: Mon père disait toujours, t'es capable. Mais ma mère avait peur de tout.
19: Oui.
18: T'sais, parce que ma mère est devenue orpheline à l'âge de 5 ans. Une communauté de 7. Ils ont pris les plus jeunes, puis ils ont mis au pensionnat en disant, viens faire un beau tour d'auto. Tu sais, une balade. Ils ont mis au pensionnat, puis ils sont allés les rechercher un an et demi plus tard. Ils parlaient qu'italien. Quand ils sont sortis de là, ils n'en parlaient plus un mot.
19: Donc, fait votre père avait confiance en vous?
18: Oui, ma mère avait peur. Fait que pendant que je disais, moi, je m'en vais là, ma mère faisait, oh non, ben non, voyons donc. Là, il y avait mon père qui disait, garde, Anna, elle est capable. Donc, quand toute ta vie, tu te fais dire, t'es capable, ben finalement, ça rentre dans le
19: subconscient. Mais oui, c'est un conditionnement. Puis c'est rare pour l'époque qu'on dise ça aux femmes. Hein? Vous allez faire des études de pédagogie parce que votre mère vous conseille de faire des études de pédagogie.
18: Oui, parce que t'as congé l'été, t'as congé le temps des fêtes. Puis là, ben regarde, là, c'est ça.
19: C'est un bon métier.
18: C'est un bon métier.
19: Pour une femme qui, ultimement, doit se marier parce que c'est comme ça qu'elle voit les choses. Vous allez étudier jusqu'à l'équivalent de la maîtrise à l'Université de Montréal. En 73, l'année où naît votre fils Louis-Marc. Vous avez 24 ans.
18: Oui.
19: C'est complexe pour vous, la maternité à l'époque,
18: oui.
19: Lisa.
18: Oui.
19: Pourquoi?
18: Moi, je venais de me marier. Et puis finalement, je suis tombée enceinte tout de suite. Puis j'étais pas prête. Aujourd'hui, je suis tout à fait contente. Là. J'adore mon fils. Mais donc, ça a été complexe parce que j'ai été beaucoup couvée par mes parents. Puis,
19: ça a été gâtée.
18: Oui. Puis la société italienne, tu fais pas de peine à ton père et ta mère. Puis moi, ma mère disait toujours, là, Lisa, profite-en, t'as tes enfants, t'as pas besoin d'aller travailler, ton mari, et il venait de sortir, là, de pharmacie. Et puis bon, tu sais, l'ancienne mentalité.
19: Ça allait, là. Ouais.
18: Alors, ça allait. Moi, j'étais pas bien là-dedans.
19: Non, parce que vous aspiriez à autre chose.
18: Ben, je sentais. Je sais pas comment, mais je sentais que je voulais autre chose.
19: Ouais, alors vous êtes un peu comme Forrest Gump. Vous allez aspirer et réussir à avoir autre chose. Vous êtes souvent là quand ça compte, hein. Hôtesse à Expo 67. On a des images. Lisa, vous aviez le petit costume bleu, là,
18: le petit costume. Poudre. J'avais le costume bleu, puis après ça, j'ai eu le costume rouge. Après ça, j'ai été la première hôtesse, vraiment, dans un groupe, pas une première, là, mais dans un groupe de 6, puis après ça, on a grossi. Puis finalement, j'ai eu comme hôtesse la responsabilité de la délégation canadienne.
19: Merveilleux. Vous avez 18 ans à l'époque. Vous serez de l'inauguration de l'aéroport de Mirabel en 1975.
18: Ah, oui, puis je me rappelle du beau Francis Fox, qui ensuite m'a aidé toute ma vie. Alors, le beau Francis Fox était là, mon Dieu.
19: Rappelons qui était Francis Fox pour les plus jeunes qui
18: bon,
19: nous écoutent.
18: Francis Fox était ministre à l'époque.
19: Oui. Et, sous Pierre-Éliott Trudeau.
18: Oui, absolument. Sous Pierre-Éliott Trudeau, c'est important. Sous Pierre-Éliott Trudeau, il a été ministre des communications.
19: Donc, il est là à l'inauguration en 75.
18: Alors, lui, il est là parce que c'est son comté avec Pierre-Éliott Trudeau.
19: Oui. On raconte que vous avez serré la main de Pierre-Éliott Trudeau.
18: J'ai dansé avec Pierre-Éliott Trudeau.
19: Dansé.
18: Excusez-moi.
19: Ce soir-là?
18: Il y avait une ouverture et tout ça. Puis Pierre-Éliott Trudeau, moi, j'étais paralysée. C'est, je dansais, là, puis j'étais paralysée.
19: Dansiez quoi, là?
18: Puis là, il me dit, attends, puis là, il me dit, qu'est-ce que vous allez faire après les Olympiques? Puis tout ça, j'ai dit, moi, je vais devenir une méchante journaliste. Ça, peux-tu répondre ça de même?
19: Oui, là? Parce que vous aspiriez à ça, bien sûr. Vous entrez en Proust ensuite, en 73, comme chef hôtesse aux Jeux Olympiques de Montréal. Voilà. Vous êtes à l'emploi du comité organisateur. Vous voyagez partout au pays pour faire la promotion des Jeux. Ce sont les coulisses d'un certain pouvoir. Vous côtoyez, entre autres, Jean Drapeau, qui est maire de Montréal, bien sûr, à l'époque. Qu'est-ce que ça représente pour vous, ces années-là? Ça a l'air...
18: Là, écoutez, là, c'est des années extraordinaires, mais on s'aperçoit aussi que les Olympiques de Montréal, là, c'est pas comme 67 à l'Expo. Ouais. Donc, ça a été une suite de défis et d'épreuves. Il faut se rappeler qu'en janvier 1976, on nous annonce, nous en premier, que les Olympiques, là, y a des chances que ça se fasse pas, là. Parce que on était dans les grèves,
19: il y avait
18: le
19: des retards
18: stade
19: ne
18: montait pas, ouais. C'est des retards immenses. Puis là, Québec province a décidé d'entrer dedans. Là. Parce que dans le fond, c'est la ville de Montréal. Donc, on a tout laissé ça à la ville, ce qui avait pas de bon sens. Alors là, Québec a fait bon, ben là, la ville, Monsieur Drapeau, hein, vous vous tassez et on embarque. Et le miracle. Et c'est pour ça que je suis attachée au stade olympique. Le miracle s'est fait. Je me suis couchée le soir, c'était un chantier de construction. Je me suis levée le lendemain matin, c'était merveilleux.
19: On y est arrivé. Ouais. C'est grâce aux Jeux olympiques que vous deveniez journaliste, parce que c'est un rêve que vous caressez depuis votre enfance. Vous regardiez René Lévesque à Pointe-Mire, puis vous le trouviez particulièrement intéressant. Alors, d'abord à la culture, au Journal de Montréal, où vous succédez à Nathalie Petrovski, ça ne s'invente pas. Puis au sport, à CKVL, on raconte que Scotty Bowman, le légendaire coach du Canadien de Montréal, avait bien de la misère avec le fait de vous voir sur le beat
18: mon
19: du
18: Dieu,
19: Canadien.
18: Oui. Ben, c'est lui qui a dit, finalement, là, les journalistes amènent leur lunch, là, c'est le fun. Hein.
19: Vous étiez le lunch?
18: J'étais le lunch, tu sais. Ah, ouais. Alors, non, c'était extrêmement...
19: tous les clichés, là.
18: Macho.
19: Voire misogyne. Là. La Linda de Lancé Compte, qui est le personnage qui a été créé à partir de ce passage succinct au sport par Régent Tremblay. Souvenons-nous, pour ceux qui ont regardé les premières saisons, elle avait du front tout le tour de la tête. Elle se faisait traiter de lesbienne. Évidemment, c'était péjoratif dans la bouche du personnage de Marc Gagnon, là, qui était joué par Marc Messier. Est-ce que ça correspond à votre expérience avec les joueurs?
18: Non, pas du tout.
19: Ah. Non, pas ça, du c'est tout. Dans l'imaginaire de Régent Tremblay.
18: Oui, mais tu sais, on fait de la télé, mais pas du tout.
19: Les joueurs vous traitaient bien?
18: Très bien. Honnêtement, c'est là que j'ai c'est drôle, hein? Je me suis sentie one of the boys. Tu sais, moi, j'ai pas forcé, hein, le vestiaire du Canadien. J'ai pas forcé.
19: La porte s'est ouverte. On a trouvé ça normal que.
18: Non, ben,
19: vous
18: après,
19: étiez journaliste,
18: non, oui.
19: Et
18: puis après, me fréquenter, étant, tu sais. Alors, c'est vraiment, c'est Serge Chavard qui a ouvert la porte puis qui a fait, ben, reste pas là, le rentre. Je me suis dit, ils sont pas mal à l'aise.
19: Monsieur Savard.
18: Donc, j'ai pas forcé rien. Je faisais sortir les joueurs à l'extérieur avec beaucoup de respect.
19: Puis, pour faire vos entrevues.
18: Voilà.
19: Vous allez ensuite faire un bref passage à la presse où vous avez comme patron Pierre Fabian.
18: Oh mon Dieu.
19: Comment ça se passe?
18: Pas bien.
19: Pourquoi?
18: D'abord, non. Pierre avait cette qualité-là, mais il avait aussi l'admiration de tout le monde, dont moi.
19: C'est un grand journaliste.
18: Ouais. Moi, honnêtement, là, j'ai gelé. Ça n'a pas marché, là. Mais j'ai gelé. avec, d'abord, je repasse l'expérience, puis deuxièmement, avec lui, là, littéralement,
19: ça veut dire quoi,
18: j'étais pas bonne, tu sais.
19: Folia, il sera pas tendre avec vous, hein, lors de vos années en politique?
18: Jamais.
19: En 2004, alors que vous êtes au gouvernement fédéral, il écrit « Madame Lisa Frula, qui n'est porteuse de rien du tout, sauf de son maquillage. Elle sourit, elle pépille. » En 2006, il écrit encore « Ah, Lisa, Lisa, la passionnaria, la divina, la Regina. » En vous accusant de vouloir être l'amie de tous avec, je le cite, « ses poses de châtelaine, ses badinages de vedette et son discours de ma tante racoleuse. » Bon, c'est très dur comme
18: puis
19: regard.
18: Puis je suis pas ma tante. Puis ça, c'est très... Avant, vraiment, là, on est en 24, là. Pauvre Pierre. Tu sais, là, ce serait inacceptable d'écrire ça. Mais ça
19: fait pas si longtemps, ça fait 20 ans de
18: voilà.
19: ça. Là.
18: Mais c'est un Italien en plus comme moi.
19: Ouais.
18: Jamais...
19: C'est très dur, là.
18: Oui, c'est très dur. Puis au fédéral, il a continué.
19: Ouais.
18: Toute sa carrière, il a continué.
19: Mais disons qu'on s'amuse aujourd'hui, Lisa, parce que c'est presque de la caricature.
18: Non, mais
19: est-ce qu'il y avait quelque chose de réaliste dans ce portrait au vitriol, là? Est-ce qu'il y avait une petite base, là?
18: Ben, moi, j'ai toujours aimé être bien vêtue, ouais. J'ai toujours aimé être bien mise.
19: Oui.
18: Ça vient encore de l'enfance. Tu sais, ma grand-mère, elle était couturière haute couture, là. Mais elle le faisait pour des amis autour, faisait des robes de noces, faisait des robes de mariage et tout. Et ma mère, qui était d'une beauté, avait un corps splendide, elle lui faisait des robes incroyables.
19: Il y a le charme, en fait.
18: Alors, c'est tout ça. Moi, j'ai été élevée là-dedans.
19: Oui, puis vous l'avez utilisé, le charme, en politique. Est-ce que je me trompe?
18: J'ai utilisé le charme tout le temps. Tout le temps. Pas juste en politique. Mm. Tout le temps. Parce que... Encore une fois, ma mère me disait, t'attire pas les abeilles avec du vinaigre. Bon, OK. Alors, on va les attirer.
19: Alors, elle est où la marge entre le charme et fermer la porte quand ça devient peut-être complexe pour vous, ça? Comprenez ce que je veux dire.
18: Absolument.
19: Là.
18: Puis les gens disent, t'as été dans un monde d'hommes, t'as ouvert les portes et tout ça. Je peux
19: charme,
18: dire...
19: Charme, ça peut être dangereux.
18: Ouais, mais je peux dire que je n'ai jamais... Et je vous le dis, je le répète, je n'ai jamais, jamais senti de pression indue. Oui, les gens étaient... Bon, les hommes étaient charmants, les hommes...
19: Tout ce qu'on dénonce aujourd'hui, là, les abus de pouvoir, les inconduites sexuelles, les mains baladeuses, vous n'avez jamais vécu ça?
18: Moi, je n'ai jamais vécu ça, mais je ne me suis jamais mis en situation de vivre ça non plus. Encore une fois, ma chère mère me disait, il n'y a rien de bon qui se dit après minuit. Vous savez ce que ça veut dire, ça? Ça veut dire, regarde,
19: mets-toi
18: pas.
19: C'est dangereux, ce discours-là, parce que ça peut laisser présager que les femmes qui ont vécu des inconduites sexuelles en sont responsables.
18: Non, mais
19: vous êtes consciente de ça.
18: Je suis très consciente, mais ce qu'on se dit, même à l'époque, moi, la façon de me protéger, c'est de dire, je me mettrai pas en situation...
19: Je vais pas souper, par exemple.
18: Pas aller souper, c'est mais ça. Je me retrouverai pas, tu sais, dans un bar, et puis tout ça, dans une chambre d'hôtel, attendre de dire non. Mais ça, c'était vraiment, là, c'était pas aussi ouvert. Faut pas oublier, là, qu'il y avait quand même... Tu sais, les hommes d'un côté, il y avait les femmes de l'autre, puis il y avait la tentation au milieu. Alors, tu fais, on fera pas exprès.
19: En 78, il y a des conflits de travail dans le monde des médias et vous allez vous tourner vers le marketing.
18: Ouais.
19: Vous allez travailler pour Labatt, notamment comme directrice du marketing. Ça va vous suivre, d'ailleurs, ça, en politique, cet univers-là. On va vous reprocher souvent d'avoir un langage issu du marketing. En 89, donc 11 ans après votre départ des médias, vous allez vous présenter pour la première fois en politique pour le Parti libéral de Robert Bourassa dans Marguerite Bourassa. Qui vous approche? Est-ce que c'est vrai que c'est Mario Bertrand,
18: ouais,
19: qui est un ancien VP de chez Labatt, qui est chef de cabinet de Robert Bourassa à partir de 86, qui vous approche?
18: Ben absolument, parce que j'ai travaillé avec Mario. Alors, à un moment donné, deuxième mandat de M. Bourassa, moi, j'avais dit, à 40 ans, je vais faire de la politique. Ça venait de nulle part. Je le disais à 20 ans.
19: Et puis, vous avez 40 ans, en 89.
18: J'arrive, là.
19: Ouais.
18: Et j'ai le téléphone, croyez-le, pas... 3 jours avant mon anniversaire, qui est le 30 mars. Hein? Comme Céline. Alors, 3 jours avant mon anniversaire. Ça m'a pris du temps à dire oui, là.
19: Vous avez hésité, là?
18: Oui, j'ai hésité.
19: Parce que...
18: J'en pouvais plus. Lou Marc avait 14 ans seulement. J'étais là, puis je m'en vas-tu là-dedans? Et là, ma mère qui
19: encore
18: me disait...
19: Votre mère, hein?
18: Ma mère qui me disait, on ne va tant pas là-dedans, c'est trop dangereux. Lisa, ça n'a pas de bon sens. Et mon père qui disait, incapable.
19: Vous avez 40 ans, effectivement, vous êtes présidente, vice-présidente de Télémédia, vous êtes directrice de la station de radio CKAC où travaille Pierre Pascaud, Suzanne Lévesque, entre autres. Suzanne Lévesque qui vous surnomme Mona Lisa.
18: Oui.
19: Pourquoi ça vous intéresse tout d'un coup, la politique?
18: Ben,
19: C'est une affaire d'âge, là. C'est une affaire d'ambition, j'ai 40 ans.
18: Non, pas juste ça. C'est que ça m'a toujours resté derrière la tête. Parce que à 20 ans, 25 ans, je vais être mairesse de Montréal. Tu sais? Mais là, tout à coup, c'est le provincial. Puis la phrase qui m'a vraiment décidé. Oui. Écoutez, là, on est à la veille de l'élection. Moi, j'ai dit oui 2 jours avant le déclenchement, puis on me gardait un comté sûr qui était Ville-la-Salle. Tu sais, dans le fond, Marguerite Bourgeois, c'est ça. Alors, et la phrase qui m'a fait oui. décider, c'est que Mario Bertrand qui me dit, écoute, Lisa, là, OK, des vice-présidents, là, il y en a plein et appelleté. Ministre, mais M. Bourassa m'a rien promis, hein, by the way. Mais lui, j'y ai fait confiance. Fait, il m'a dit, ministre, là, il y en a à peu près 25.
19: Oui, mais on a l'impression que ça se négocie un peu, un ministère.
18: Non, je ne l'ai pas négocié parce que j'avais Mario. Alors, c'est Mario qui a fait, regarde, moi, j'ai pensé
19: dit,
18: faites-moi
19: confiance. Donc, on voyait bien confiance. Qu'il vous réservait un ministère,
18: ouais, mais,
19: Lisa.
18: Il y en a combien?
19: Tout le monde répond que ça ne se négocie pas, puis quand
18: non,
19: on
18: non,
19: creuse,
18: non, non, non, mais un instant, là, il y en a combien de... Moi, quand je suis arrivée, là, innocente, là, tu sais, j'arrive en politique, je ne connais rien. Et ça m'intéresse. Puis j'étais assez cassée, là. Hein, donc,
19: non, mais vous êtes une femme redoutable déjà à l'époque. Je peux pas croire que vous aviez pas dit, moi, je vais pas en politique.
18: Non.
19: Pour être députée pendant 20 ans, là.
18: Vous le jure, mais moi, j'ai fait confiance.
19: Ben, c'est
18: mais,
19: ça.
18: Mais un instant, là. Quand je suis arrivée en politique, puis là, j'arrive, puis tout le monde au caucus, il y en a qui sont pas de bonne humeur.
19: De vous voir
18: là,
19: arriver.
18: Ben, pas de moi, en général, parce que eux s'étaient fait promettre aussi des choses.
19: Ben, voilà.
18: Puis après ça, tu sais, en politique, c'est ça, hein. Tu peux bien te faire promettre quelque chose.
19: Ça se peut qu'on
18: la conjoncture
19: d'idée.
18: Fait que, oups, il change d'idée.
19: Ouais. Comment ça se passe quand vous rencontrez M. Bourassa? Quel genre de relation vous avez avec lui?
18: C'était un homme extraordinaire. Je vais vous le dire, là.
19: Pourquoi?
18: C'était d'abord un homme charmant. Un homme... facile d'approche, facile à discuter. Un homme doux. Un homme doux. Mais énigmatique à mort. Moi, là, à un moment donné, j'ai eu besoin de la politique culturelle. On va y revenir, ça. Mais de l'argent, là.
19: C'est votre gros fait d'arme, la politique culturelle.
18: Mais quand je suis sortie de chez lui sur Maplewood, parce que là, c'était assez, là. Tu sais, j'avais M. Ryan, moi, qui était un peu contre moi, pas contre la culture, mais contre le fait qu'on mettait, dans le fond, 50 millions, là, parce qu'on.
19: On n'était pas d'accord avec ça, monsieur.
18: Ben, de toute façon, on est en crise économique. Ouais. Je m'en vais chez monsieur Bourassa.
19: Pour le convaincre de votre politique culturelle.
18: Oui, puis tout le monde le protégeait. Parce que monsieur Bourassa avait de la difficulté à dire non. Alors.
19: Sans politique.
18: Tout le monde le protégeait. Bon, finalement, je me rends chez lui. Je me suis avec mon chef de cabinet. Et puis, ça dure une demi-heure, c'est pas longtemps. Et je sors de là. Oh, je suis contente. Oh, mon Dieu, j'allais. Le lendemain, je fais, écoutons, je l'ai-tu? Ben, y a-tu dit que je l'avais? La sur l'année, je fais, mais en fou du bon Dieu, je l'ai pas. C'est ça, M. Bourassa.
19: C'était pas clair.
18: C'est jamais clair.
19: C'était une stratégie, ça.
18: Totalement.
19: En 90, on vous confie le ministère de la Culture. À l'époque, ça s'appelle le ministère des Affaires culturelles. Ça va changer de nom sous votre règne, où vous allez briller, effectivement, en créant la première politique culturelle de notre histoire.
18: Avec l'équipe, là.
19: Oui.
18: Il faut pas oublier, hein, Michel Courchesne et Thomas Soumen.
19: Oui, quel duo!
18: Quel duo!
19: Vous avez mené d'abord une vaste consultation publique que vous souhaitez transpartisane. Vous allez d'ailleurs rallier le chef de l'opposition, Jacques Parizeau. Absolument. Venons-en à Jacques Parizeau.
18: Ouais, faut,
19: comment vous avez fait ça, convaincre Jacques Parizeau?
18: Moi, je veux dire.
19: Péquiste, chef du PQ, de se rallier à votre projet de politique culturelle?
18: Celle qui m'a amenée dans le milieu, ce milieu-là, le milieu péquiste, puis ça qui m'a fait rencontrer Louise Beaudoin aussi, s'appelle Denise Bombardier. Denise Bombardier est ma voisine à Outremont. Et le jour où j'ai été nommée ministre, Denise est venue se cogner à ma porte. Oui. C'est 4 ans que je demeurais là, mais là, je.
19: Vous n'avez jamais dit bonjour avant?
18: Ah, non. Alors, tout ça pour dire que, mais ma belle Denise, quand même, est arrivée,
19: oui.
18: Connaissait tout le monde,
19: bien sûr.
18: Donc m'amène, mais dans son milieu d'amis, qui est un milieu plutôt souverainiste.
19: Donc, c'est un réseau de contacts, c'est un réseau de liens. Encore une fois,
18: moi,
19: votre
18: je me vois,
19: votre
18: écoutez-moi
19: amitié,
18: bien, là.
19: Qui fait que finalement, vous allez convaincre Jacques Parizeau de vous aider dans
18: en
19: l'établissement
18: effet. De politique. Mais le pire, moi, je me viens, à ce point-là, là,
19: oui.
18: Je suis en pyjama. Chez mon ami Jolicoeur, eux reviennent d'une grande soirée,
19: oui.
18: Parce que là, on se retrouve, nous, je pense que là, on est en opposition, par exemple. Et arrive en queue de pie, M. Parizeau, Bernard Landry, puis tout ça. Moi, je suis en pyjama, là, puis on discute, là, dans le salon. T'sais. Alors, c'est cette proximité-là
19: voilà.
18: Qui est une proximité qui est plus que...
19: On peut convaincre hein, quand on tisse des liens, bien sûr. Alors, les éléments les plus concrets de la fameuse politique culturelle qui sera présentée le 19 juin 1992 au Musée du Québec consiste dans la création de deux organismes chargés de redistribuer les fonds au milieu culturel. Le Conseil des arts et des lettres du Québec, la CALQ, et la Société de développement des entreprises culturelles, la SODEC. On vous écoute défendre votre projet de loi à l'Assemblée nationale.
20: Parce que ce qu'on a ici présentement, c'est un projet de société. Alors, on est tous d'accord à dire que notre avenir passe par notre développement culturel. La culture appartient aux Québécois et ce sera à nous maintenant d'en faire ce qu'on veut.
19: Voilà.
18: Vous êtes... Bonne, hein?
19: Vous étiez convaincante, en tout cas. C'est une victoire pour les artistes, hein? Puis ça fait pas l'affaire de vos collègues au cabinet. Entre autres parce qu'ils ont peur des artistes, parce qu'ils les considèrent souverainistes.
18: Absolument. Absolument. Alors, en tout cas, ces deux lois-là, mais ces deux lois-là, on les a passées à l'unanimité. Moi, mes lois, je les ai passées à l'unanimité.
19: Ben oui,
18: ça, c'est ma grande fierté. Ma grande fierté. Puis j'avais mon grand... On s'appelait le couple politique. André Boulris et moi-même. Et André Boulris, à l'époque, était mon critique. Et puis j'avais relié André Boulris, André Boitlard, il avait été mon critique aussi. J'avais beaucoup d'alliés. Puis il n'y a pas personne, finalement. Louise Harel, parce que Louise Baudouin n'était pas là. Hein.
19: Ouais.
18: Alors Louise Harel, Pauline. Alors tout le monde était là, puis tout le monde était d'accord avec ce que je viens de dire.
19: Ouais. Vos débuts en politique, c'est aussi l'échec du lac Meech. M. Bourassa va adopter un discours plus nationaliste. L'enfer. Pourquoi l'enfer?
18: Ben, l'enfer, parce que ça nous a amené à la commission avec Jean Allaire. C'est là aussi que les jeunes, avec Mario Dumont, ont quitté.
19: C'est la montée, bien sûr, de la DQ.
18: Et ont quitté tout ça à l'époque d'aller à cette discussion-là.
19: C'est les 30 ans de la DQ cette année, d'ailleurs.
18: Exactement. Et ont quitté, il y a 30 ans, le parti libéral, dont ma belle-fille et mon gendre faisaient partie là, de la commission jeunesse. Alors, la commission jeunesse, la plupart ont quitté. Alors, tout ça était très, très déchirant.
19: Ouais. En 93, Robert Bourassa est malade. Il va annoncer son départ. Ouais. On dit qu'il n'a pas été apprécié à sa juste valeur, Bourassa, d'ailleurs. Qu'est-ce qu'on n'a pas compris?
18: Moi, je pense qu'on n'a pas compris parce que c'est une personnalité, comme j'ai dit tantôt, effacée. C'est une personnalité humble. C'est une personnalité, c'était pas... Tu sais, je compare exemple à M. Parizeau, à Lucien Bouchard. C'était des hommes d'une grandeur, tu sais, plus grand que nature. Tu sais, M. Parizeau, Bourassa, c'était pas ça. Alors, tu sais, il n'a vraiment pas été apprécié à sa juste valeur.
19: Le changement de garde s'opère et on vous sollicite pour la mairie de Montréal. Vous allez jusqu'à réunir une équipe de financement puis vous rétractez.
18: Ouais, ça, c'est pas mon grand fait d'art. Sincèrement.
19: Pour
18: que
19: je vous dise,
18: non, c'est-à-dire que je me suis, moi, donné des excuses. Moi, je me suis donné des excuses. Puis ça, honnêtement, ça n'a pas été un gros succès. Puis je ne suis pas très fière de moi. J'aurais dû dire ou non, mais les raisons pour lesquelles j'ai dit non, aujourd'hui, je le vois, là, c'était.
19: C'est la peur.
18: C'était une défaite.
19: Ouais.
18: Puis ça a été la peur. Ouais. Moi, j'ai pas peur de rien d'habitude.
19: C'est un risque aussi qui va être mal calculé parce qu'en 94, un an plus tard, les libéraux vont perdre le pouvoir aux mains des péquistes. Et puis, vous allez vous retrouver dans l'opposition pour la première fois.
18: Un instant. Tout ça, là, la mairie puis tout ça, c'est après ça.
19: 93, la première fois qu'on vous a fait signe.
18: Oui, ça, ils m'ont fait signe tout le temps. Mais la vraie fois,
19: c'est 97.
18: Là, on est en 97. Ouais. Là, je suis à l'opposition.
19: Puis vous
18: on
19: vient de finir le.
18: Ben, c'est-à-dire que je viens de finir le référendum, je suis vidée. On est vidée. Puis ça a été une période tellement intense que quand, après le référendum, c'est comme si... On tombe, c'est comme t'es en amour passionnément puis tout à coup ça fonctionne pas. Je veux dire, c'est le même feeling. Ouais. Là, tu sais, tu tombes.
19: Le référendum de 95 là, c'est passionnel puis c'est vidant puis c'est complexe pour vous parce que vous allez jouer un rôle majeur. Vous êtes la vice-présidente du camp du non.
18: Wow.
19: C'est aussi l'époque d'Option Canada. Un organisme financé par le gouvernement du Canada. Qui aurait participé au financement du camp du Nord lors du référendum de 95 en versant des millions de dollars au budget du camp du Nord en contravention avec les lois québécoises, comme le révèle le livre de Normand Lester et de Robin Philpott paru en 2006, Les secrets de l'option Canada. Ouais. Les auteurs affirment notamment que votre conjoint, qui est encore le même aujourd'hui, André Moreau, serait au nombre des militants fédéralistes qui auraient alors été rémunérés illicitement par option Canada. Radio-Canada. Vous qualifiez le livre de torchon mensonger, c'est mais vrai. Vous avez à vous défendre, là.
18: Oui, parce que, il faut comprendre après ça que Philpott s'est présenté en politique pour le PQ, là, on s'entend. Alors, tu sais, ça a été...
19: Ça enlève ça pas été, le travail non, d'enquête qui a pu être fait,
18: non,
19: là.
18: Mais ça a été quand même assez tiré, parce que c'est pas vrai. Puis le pire, c'est qu'il y a eu la commission. Il y a eu une commission là-dessus, ou en fait une enquête là-dessus. Et il
19: est-ce
18: est
19: que
18: clair,
19: vous avez été blanchi complètement?
18: Totalement. Et totalement.
19: Mais vous avez jamais vraiment répondu à la question. Est-ce qu'il y a eu de l'argent qui a été versé?
18: Honnêtement, et je vous le jure, le fait que nous, on travaillait au... on était là, au provincial, on n'était pas dans la stratégie. On n'était pas du tout dans la stratégie. Nous autres, on était sur le terrain.
19: Mais on peut ne pas être dans la stratégie, mais on voit bien qu'il y a de l'argent qui passe, Lisa.
18: Non, l'argent, où on a vu qu'il y a eu de l'argent là, et bon. M. Chrétien a fait garde. Moi, là, on brisera pas un pays. Bon, mais il y a eu cet argent-là, ça a été vraiment... À la grande démonstration, là, le grand rassemblement.
19: Oui, le Lovin.
18: Le Lovin. Et
19: vous
18: moi,
19: êtes
18: j'animais
19: présente,
18: le plus que ça, ouais. J'animais le Lovin. Mais vous, croyez-le pas, là. Mais on m'appelle pour me dire, là, il va y avoir un rassemblement demain, il faudrait que tu sois là, puis tout ça. Moi, j'étais sur le pilote automatique rendu là, vraiment. Et je me souviens, j'appelle. Stéphane Forget qui était avec moi, oui. Là, qui était... enfin, on était en opposition, mais ça faisait comme mon chef de cabinet. Puis là, je viens à 5h30 du matin, on va pratiquer qu'est-ce qu'on dit. Je sais pas. Là, on me dit que c'est une grande affaire. Et le pire, c'est qu'on a eu des caméras qui nous suivaient. C'est la journée où les caméras nous suivaient et avaient suivi Louise Arel pour comparer les deux. Mais on est arrivé au Loven, puis là, tu fais, qu'est-ce que c'est ça, là? Qu'est-ce qui se passe là? Puis on voit 100 000 personnes. Puis, tu sais, d'où ça vient? Mais là, t'es porté par la foule, puis tu fais ce que tu fais. Puis moi, j'aime ça, la foule.
19: On vous écoute dans un extrait du discours que vous allez prononcer. On est le 27 octobre 1995.
0: À tous les Québécois qui se posent encore des questions aujourd'hui, c'est pas contre les Canadiens qu'il faut se battre. Mais avec les Américains, les Européens, les Asiatiques, il faut compétitionner. C'est ça la devise de Québec moderne. C'est ça qu'il faut faire.
19: Alors, c'est vous ou Lovin?
18: C'est moi ou Lovin. Des fois, je m'écoute puis je fais, c'est vraiment, là, c'est une autre vie. Mais c'est moi ou Lovin.
19: Convaincue.
18: Et je suis convaincue.
19: Vous trouvez ça un peu bizarre qu'il y ait autant de monde? Il y a l'argent qui vient d'Ottawa.
18: On savait pas d'où ça venait. Moi, mon chef de cabinet,
19: la question, là, Lisa, si oui. Je peux me permettre, est-ce que tout est permis en politique, là? Est-ce qu'il y a une limite à un moment donné?
18: Je vais vous dire
19: une
18: affaire. Briser un pays, ça brasse. Monsieur Brassard disait toujours, il était décédé, on a la politique de notre géographie. Alors, c'est clair que, étant la deuxième province la plus populeuse, cette province-là décide démocratiquement de s'en aller, ben c'est sûr que fait les Maritimes, hein? Puis qu'est-ce qui arrive avec le reste? Aujourd'hui...
19: Donc, tout était permis un peu.
18: Fait, c'est-à-dire que...
19: On y allait fort,
18: monsieur,
19: là.
18: Après ça, moi, je m'en vais au fédéral.
19: Ouais.
18: Puis là, c'est là que M. Chrétien, à un moment donné, avait dit à son caucus... là, on est en 2002, puis il dit à son caucus... Écoutez bien, là, nous autres, on avait un devoir aussi de défendre notre pays. Mais ce
19: à tout prix.
18: À tout prix. Ce qui a été formidable. Ben, oui, à tout prix, mais on n'arrive pas à de la violence. Il y a eu. Nous, là, c'est la fierté que moi j'ai là, pour le restant de mes jours, c'est que ce soit au Québec et aussi avec, au Canada, mais surtout au Québec, il n'y a pas eu un débordement et un geste de violence. Pas un débordement. Pensez-y, on vient de vivre la pandémie, là.
19: Oui.
18: Hein? On est dans un autre monde. On était, à l'époque, dans un autre monde. Alors, oui, c'est ça la différence, parce que vraiment, là, tu vois, il y a eu du respect tout le temps. Il y a juste une fois, là, on se retrouve au Lac Saint-Jean.
19: Il y a des adversaires péquistes qui seraient contre ça.
18: Mais... Non, mais quand même. Il faut quand même se dire qu'il n'y en a pas eu de violence. Oui, il n'y a pas personne qui va me dire qu'il y en a eu.
19: Vous avez raison.
18: Et on est au Lac Saint-Jean, là. Et puis...
19: Quand est-ce qu'on est au Lac Saint-Jean, là?
18: Durant le référendum.
19: Oui.
18: Et Jean Charest est là avec moi. Puis c'est un débat. Entre le camp du oui, le camp du non, puis tout ça, au Lac Saint-Jean. Puis là, à un moment donné, Jean Charest et moi, on nous a sortis. Après, là, c'était fini.
19: Pourquoi
18: là,
19: on vous a sortis?
18: Le débat, ben, c'est parce qu'il y en a qui s'enflammaient un petit peu.
19: Ouais.
18: Mais on
19: ça
18: parle
19: pouvait
18: pas,
19: devenir dangereux.
18: On parle pas beaucoup. Là. On veut, ça en prend juste deux ou trois, max. Oui.
19: C'est. Alors, mais c'est vrai que le climat politique a changé, Lisa.
18: Et c'est une grande fierté. Il faut se dire ça. Il faut retourner aussi dans le passé pour se dire qu'on est capable démocratiquement aussi, malgré tout, d'être... de respecter, si on veut, la paix.
19: Vous allez quitter la politique active au niveau provincial en 98 pour animer une émission quotidienne à la télévision de Radio-Canada. Mm-hmm. Lisa, pour le triple du salaire que vous faisiez comme députée.
18: Ouais, mais ça, ça n'a pas compté. C'était pas ça. J'étais tannée, là. Là, le citron avait été pressé. Oui. Stéphane Dion qui dépose... Là, il est au fédéral. Qui dépose la loi sur... c'est quoi, donc? La loi, la loi sur les référendums.
19: Oui.
18: Hein? Alors là, moi, j'ai fait c'est assez. Là. Moi, j'ai joué là-dedans. Là. C'est suffisant. Puis malgré que, je dois dire, que Jean Charest, qui n'était pas élu, m'avait fait vraiment l'honneur, je dirais, d'être chef de l'opposition, m'avait offert d'être chef de l'opposition par intérim. Et j'ai dit
19: c'est une relation spéciale que vous avez avec Jean Charest. Ça apparaît dans les journaux sous la plume de Denis Lessard. Là. Il vous fait attendre, il vous met dans les pattes son attaché de presse à l'époque.
18: Non, mais c'est
19: vous
18: moi,
19: auriez dit, bon, ben là...
18: C'est ma faute.
19: Oui.
18: C'est ma faute.
19: C'est votre caractère, là.
18: C'est mon caractère. Je vous le dis.
19: Il me fait trop attendre. Bon, je m'en vais à Radio-Canada.
18: J'avais les deux choix. Oui. Puis j'avais le choix d'être à Radio-Canada. Puis, tu sais, je reviens, là. Qu'est-ce que tu veux faire, dit Trudeau? Et Lisa répond, je vais être journaliste. Alors, j'avais ces deux choix-là. Puis là, à un moment donné, l'autre choix était sur la table. J'ai dit, oh, moi, je m'en vais, j'en peux plus. Le citron était trop pressé. J'ai plus rien à donner. Alors, c'est là que j'ai basculé vers.
19: La télévision. Jusqu'en 2002.
18: Ouais.
19: Alors que pendant le lockout de Radio-Canada, vous êtes sur les piquets de grève avec, avec nos collègues.
18: Ah ouais?
19: Et vous recevez un appel du lieutenant de Jean Chrétien qui vous offre de vous présenter en politique au niveau fédéral.
18: Ouais.
19: Vous allez le faire. Pourquoi?
18: Oui, parce que j'ai eu l'appel aussi de Paul Martin. Il faut comprendre que Paul Martin...
19: C'est
18: dans
19: M. Chrétien
18: le comté,
19: qui est au pouvoir encore en 2002. C'est une élection partielle.
18: Ah oui. Puis on sait que Paul Martin est au nu. Puis honnêtement, là, il était très bon. Là, au nu comme ministre des Finances. Et c'était aussi mon homologue dans mon comté. Moi, j'avais Bill Lassalle. Paul Martin avait aussi une partie de... Le comté aussi de
19: quand vous étiez au point de vue provincial, puis qu'il était au fédéral.
18: Absolument, on s'est connus, là. Puis on a fait des belles choses ensemble pour Bill Lassalle, Marguerite Bourgeois. Alors, et là, Paul m'a appelé aussi. Puis là, Francis Fox m'a appelé aussi. Le Francis Fox, j'avais rencontré en santé.
19: À Mirabel.
18: Il m'a appelé aussi. Parce que lui était dans le comté de Marguerite Bourgeois et tout ça. Puis Francis m'a dit, si jamais tu y vas, moi, je vais m'occuper de toi au niveau de ton financement. Et Francis est un homme d'une droiture. Alors, j'étais comme... Puis j'ai dit oui. J'ai dit oui, je voulais goûter. Je voulais goûter. Puis sans, sans rien, pas de promesse, rien, je vais aller voir qu'est-ce qui se passe au fédéral avec toujours l'espoir de dire... Si je peux faire au fédéral ce que j'ai fait au provincial en termes culturels, ce serait formidable.
19: Ben oui, puis vous alliez finir par l'avoir, le ministère du patrimoine. Vous alliez y être 18 mois, entre 2004 et 2006.
18: Tellement de peine.
19: C'est court, ça.
18: Tellement de peine.
19: Oui, vous avez des regrets.
18: Ça, de la peine, des regrets. J'étais pas responsable.
19: Vous n'avez pas eu le temps de faire.

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3: Leur assemblée propre, ça donne du poids et de la force. Puis deuxièmement, c'était convaincre les autres pays avec la France. Le Québec a été parti tout de suite. J'ai pris le Québec partie prenante. Céline Beauchamp, qui était ministre de la Culture en plus, fait qu'on se connaissait bien. Ça allait bien. Et là, j'ai travaillé avec... Tu sais, aller voir l'ensemble des pays. Lynn le faisait. La coalition le faisait. On était tellement, tellement bien organisés. Puis je me souviens... Le Japon. Tu sais, c'est parce qu'il y avait des pays qui voulaient rentrer la culture en général. Ce qui veut dire le port du hijab. Ce qui veut dire, tu sais, il y avait des choses délicates.
4: C'est vaste,
3: qu'on
4: la
3: a
4: culture.
3: Dit.
4: Oui.
3: Pas diversité culturelle, mais diversité des expressions culturelles. Et j'ai réussi, juste avant de perdre, en décembre, à faire signer, d'abord, être là-bas à l'UNESCO, présenter le dossier et à faire signer le Canada comme étant le premier pays à signer la Convention de la diversité de l'expression culturelle.
4: Oui.
3: Et 128 pays ont suivi.
4: Puis c'est la défaite des libéraux face aux conservateurs de Stephen Harper, c'est le 23 janvier 2007.
3: Ça, c'est effrayant, là. Parce que en culture, tu te fais mourir. Tu te fais mourir. J'avais une politique muséale canadienne incroyable.
4: Et vous n'avez pas le temps de mettre ça en place. On vous écoute, c'est le soir de la défaite, Lisa Frula.
5: Moi, j'étais chanceuse parce que j'ai gagné très souvent. Autant au provincial, au fédéral, au niveau des référendums, j'ai gagné très souvent. Cette fois-ci, je dois dire que, à vous tous, on ne pouvait pas faire mieux. On ne pouvait pas faire mieux.
3: Là, je parle à mon organisation.
4: Oui.
3: J'ai tellement de peine. Oui, je suis dévastée. Avant Noël, on gagnait. Et pouvez-vous vous imaginer, puis ça, c'est, j'ai tout appris ça à la fin, là, après, c'est que l'entourage de Paul Martin, honnêtement, ça a été un ministre des Finances incroyable.
4: Est-ce que c'était un bon premier ministre?
3: Non. Non. Non. Puis pas parce qu'il n'y avait pas de vision, c'est que la meilleure équipe, c'était Jean Chrétien et Paul Martin. Parce que l'homme d'instinct, l'homme politique, l'homme. C'était Jean Chrétien. Paul Martin, lui, avait... Tu sais, c'est un homme de chiffres, un homme de finances, un homme tellement, tellement agréable. Donc, pour négocier avec les autres pays, il était incroyable.
4: Mais la fatigue des libéraux se faisait sentir. Ils étaient au pouvoir depuis... M. Chrétien était au pouvoir pendant 10 ans.
3: Ah, absolument.
4: Là, il y a un autre 2 ans.
3: Ah, absolument.
4: Plus que 2 ans, même, avec Paul Martin.
3: Mais au-delà de la fatigue, oui. Là, il y avait eu tout à passer.
4: C'était pas la bonne personne.
3: Tu sais, puis il y a la bataille interne, que ce qu'on savait pas, entre... Ce que moi, je savais pas, là, mais entre Chrétien et Martin, là, c'était vicieux. C'était vicieux. Alors, Jean Chrétien part. Puis, il n'y avait pas de raison de partir, vraiment. Mais là, c'était trop intense. Alors, Jean Chrétien part. Puis, je me souviens, quand il l'a annoncé, je vais partir dans 1 an et demi. Okay? Honnêtement, Paul Martin aurait dû le laisser là. Ça aurait dû le laisser là. Mais l'entourage de Paul Martin disait, ben non, nous autres, les commandites. Puis, Paul pensait aussi que, en mettant toute la faute sur les libéraux de Jean Chrétien, ben, ça passerait la faute de l'autre. Moi, j'arrive. Sauf qu'il faisait partie du cabinet.
4: Ben oui.
3: Et franchement.
4: Il ne pouvait pas se laver les mains de ce qui s'était passé pendant qu'il était ministre des Finances.
3: Ben non, ben non. Puis
4: il
3: se promenait en disant que c'était le plus gros scandale. Vous savez, merde. Alors, tu positionnes tout de suite ça comme étant impardonnable. Alors, ce qui fait que, on était là, on a perdu. Puis moi, j'ai
4: eu de la
3: peine. Ah, j'ai eu de la peine. J'étais défaite. D'ailleurs, il y a un moment donné, je me suis vue à la télévision. À la fin de la campagne. Parce qu'encore avant Noël, ça marchait. Après Noël, ça a dérapé. Faire une campagne dans le temps des fêtes, est-ce que ça a du bon sens?
4: Je suis encore étonnée de ça, moi, quand je vois les dates de l'élection, fin janvier. C'est pour ça qu'on est en campagne pendant la période des fêtes. Donc, vous vous voyez à la télévision, puis qu'est-ce que
3: je me vois à la télévision, là. C'est épouvantable, ce que j'ai là. C'est épouvantable, ce que j'ai. J'ai comme... Tu sais, je veux dire, là... Amenez-la à l'hôpital. C'est effrayant. Alors, ça a été... ça a été pour moi, je dirais, le pire échec.
4: Ouais. Votre amie Louise Beaudoin dit en 95 à la question « Est-ce que Lisa aurait pu être premier ministre? » Elle répond « Lisa est pas méchante. » Et là, je m'excuse, mais pour être premier ministre, il faut être méchant. faut plier sur bien des orteils, avoir l'instinct de la jugulaire. C'est une bonne personne, Lisa.

0: Ah, peut-être que ça exerce bien le pouvoir, mais pour le prendre, c'est moins évident. Je suis pas sûre qu'elle aurait eu la bonne personnalité pour se rendre là.
1: Elle a raison. Elle a raison, parce que c'est à peu près la même chose pourquoi je ne me suis pas rendue à la mairie de Montréal à l'époque.
0: C'est un des regrets. Ça, c'est votre grand c'est regret.
1: Ben, c'est, dans le fond, non, parce que avoir dit non, ça m'a amené au fédéral. Ça, je veux dire, là, quand même, la période fédérale, j'ai beaucoup aimé.
0: Donc, vous n'aviez pas l'instinct jugulaire.
1: Je ne l'ai pas. Je ne l'ai pas. Je ne suis pas partisane. J'aime tout le monde. C'est le problème, là. Alors, je suis pas partisane. Fait qu'il faut quand même avoir un certain instinct pour dire, tu sais, on n'aime pas ça. Louise est pareil. On n'aime pas ça, la chicane, nous autres. Nous, on est sur le contenu. On n'aime pas ça. Alors, je vais convaincre, mais mettez-moi pas dans une espèce de chicane terrible. Je suis pas bonne là-dedans.
0: C'est Game of Thrones, un peu, la politique.
1: C'est Game of Thrones, mais je reste encore plus. C'est la fameuse série, là,
0: House of Cards.
1: Yes. Tu sais, poussé au maximum, parce que là, il y a un meurtre. Mais c'est vraiment House of Cards, là, quand on regarde au début, puis les stratégies. Ouais. On n'aime pas ça, nous autres. On n'aime pas ça. Mais fallait pas que tu sais j'ai appliqué ça aussi à Montréal, tu sais. Comme mairesse de Montréal, sincèrement, j'aurais été bonne. Vraiment. Parce que moi, veux pas, c'est comme les THQ. C'est là c'est devenu mon école, c'est devenu à moi, puis c'est juste comme si on dit pas à l'acheter de la compagnie, tu sais. J'aurais fait ça avec Montréal, c'est dans mon caractère.
0: Oui, mais là il est trop tard.
1: Ah, ben trop tard. Ben trop tard. Trop tard. C'est dans l'air, par exemple. Je regarde la ville, puis tu fais, après être plus propre.
0: Lisa Fruler, ça a été un grand plaisir d'avoir passé une heure avec vous.
1: Oui, merci beaucoup.
0: Merci beaucoup d'avoir été là.

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0: Bonjour, ici Catherine Paquette. C'est l'émission d'Est en Est qui commence en direct de la Côte-Nord, diffusée partout dans l'Est du Québec, au Bas-Saint-Laurent, en Gaspésie, aux îles de la Madeleine et sur la Côte-Nord. Bienvenue! On va s'intéresser cet après-midi au développement éolien dans le Kamouraska. Comment choisir où mettre les éoliennes? Hydro-Québec va pouvoir nous expliquer comment on mesure le vent. On s'intéresse aussi à un projet pilote pour pêcher le homard de façon collective en Haute-Gaspésie, peut-être pour aider les pêcheurs en difficulté. Et on se demande, est-ce que votre plaque d'immatriculation pourrait être surveillée? Ce sera en deuxième heure. Bonjour à ma collègue Alexandre Turcotti aux informations.
1: Bonjour Catherine.
0: Vous allez bien?
1: Ça va très bien, je vous remercie.
0: La tempête continue de s'acharner sur nous dans l'Est du Québec. Hein? On l'a vu tomber aussi, toute cette pluie, ce vent au sud. Et là, c'est plutôt dans nos régions qu'il y a des pannes d'électricité. Dites-nous un peu à quoi ça ressemble sur l'ensemble du territoire.
1: Alors, ça évolue quand même très vite, Catherine, mais selon les dernières informations que j'ai obtenues, il y a toujours près de 1300 clients privés d'électricité du côté de la Gaspésie. Il faut savoir qu'il y a une alerte de vent qui touche l'ensemble de la péninsule gaspésienne. Sur la côte nord, 2000 adresses qui sont concernées du côté de la Manicouagan, particulièrement le village de Godbout et à cette île également. 800 coupures d'électricité au bassin Laurent. Je peux aussi vous faire une petite parenthèse pour mentionner qu'il y a également des avertissements de pluie toujours en vigueur sur la côte nord pour les secteurs de cette île Havre-Saint-Pierre ainsi que Fermont. Prudence dans les déplacements. Je rappelle que ce matin, c'est pas nécessairement lié à la météo, mais il y a eu un accident mortel au bassin Laurent sur l'autoroute 20 à Sainte-Luce. C'est un homme de 78 ans qui a perdu la vie dans une collision.
0: Ouais, un triste événement qui s'ajoute. Hein, on en parlait d'ailleurs hier. La prudence sur les routes avec les vacances de la construction. Donc voilà, on y reviendra dans les différents bulletins. On s'intéresse aussi à cet avancement dans le dossier qui concerne Air Liaison. Donc sur la Côte-Nord, on en a souvent parlé. On apprend maintenant que la compagnie va pouvoir réintégrer le programme québécois de billets d'avion à tarif réduit.
1: Oui, en attendant un jugement de fond final, j'explique Catherine, c'est que faut savoir que la Cour supérieure a suspendu hier la décision du ministère des Transports du Québec de retirer la compagnie aérienne du programme PAR, donc ce programme aérien en région. On rappelle que le gouvernement accuse Air Liaison de fausses déclarations et de non-respect des conditions liées à l'aide financière. D'ici là, d'ici ce jugement final, c'est quand même un soupir de soulagement pour les usagers d'Air Liaison, notamment en région et particulièrement en Basse-Côte-Nord où Air Liaison dessert différents villages de la Basse-Côte-Nord.
0: Oui, il y a notre journaliste Lucas Sanetti qui va venir nous en parler en deuxième heure. Autre sujet en première heure qui va nous intéresser, c'est le bédéiste Jean-Dominique Leduc qui va venir nous présenter deux œuvres donc pour ouvrir des bandes dessinées avec lui. Une adaptation de Frankenstein par David Sala. Ouais. Et puis, une autre BD qui s'appelle « Toujours sur scène » de Jean-Sébastien Bérubé. Donc, restez à l'écoute. En deuxième heure aussi, la restauratrice Megyong Kim, Madame Kim, comme ça qu'on l'appelle à Rimouski, qui a été décorée par le président coréen. Donc, elle est propriétaire du restaurant Parfum de Corée à Rimouski. Et elle a reçu une citation d'honneur pour son engagement envers les vétérans de la guerre de Corée.
1: Ah oui.
0: Ouais, donc, toute une histoire, toute une reconnaissance aussi pour cette dame. Elle va être avec nous un peu plus tard à l'émission. Et si on poursuit, Alexandre, avec les informations plus nationales, les élections approchent au Québec. Radio-Canada a appris que le Parti libéral recrute un candidat vedette en vue de ces élections.
1: Oui, il s'agit de l'ancien président et chef de la direction de la Chambre de commerce du Montréal métropolitain, Michel Leblanc. Et comme l'explique Marie-Josée Paquette-Comeau, il se présenterait dans la circonscription de Marguerite Bourgeois à Montréal.
2: Économiste de formation, Michel Leblanc a été à la tête de la Chambre de commerce de Montréal pendant 16 ans. Il remplacera le député libéral Frédéric Beauchemin dans la circonscription de Marguerite Bourgeois, un château fort libéral, qui, lui, se lancera en Estrie cette fois-ci. Le choix du Parti libéral s'est imposé, nous dit Michel Leblanc, lui qui a souvent été pressenti pour faire de la politique. Il affirme que c'est le leadership rassembleur de Charles Millard qui l'a inspiré. Son plan de défense contre les tarifs de Trump en misant sur le Canada est le plan qu'il nous faut, croit Monsieur Leblanc. Il faut suivre l'exemple de l'Europe qui tente de faire des alliances. Dans le contexte géopolitique actuel, celui qui a vivement critiqué François Legault pour alimenter le clivage entre la ville et les régions souhaite un changement de vision. Voici Michel Leblanc.
3: De la jouer en équipe, c'est plus puissant que d'essayer d'y aller tout seul. Et je regarde ce qui se passe en Europe, je regarde ce qui se passe pas juste en Europe, mais avec d'autres pays, et je vois, moi, comment on veut la jouer en équipe. Et à l'intérieur du Canada, moi, j'ai totalement été en accord avec ce que Charles a dit.
2: Du côté de Québec, le Parti conservateur a recruté chez les péquistes dans la circonscription de Louis-Hébert. Il s'agit de Marco Archambault, notaire de formation. Il s'est présenté deux fois sous la bannière péquiste en 2012 et 2014. Pour le chef Éric Duhaime, c'est une preuve que les péquistes réalisent qu'un troisième référendum perdant n'est pas la solution pour accroître le pouvoir du Québec. Ici Marie-Josée Paquette-Comeau, Radio-Canada, Québec.
0: La Défense nationale assouplit ses exigences de bilinguisme.
1: Le ministère fédéral a adopté une nouvelle politique en matière de langue de travail qui permettra aux employés dans les régions unilingues anglophones de ne plus faire l'usage du français. Anne-Sophie Gagné a les détails.
4: C'est notamment en raison de frustrations liées à la langue de travail que le ministère de la Défense nationale réduit la place du français à travers le Canada. Plusieurs bureaux situés dans des régions unilingues avaient du mal à respecter leurs obligations linguistiques, ce qui a entraîné des plaintes auprès du commissariat aux langues officielles. C'est pourquoi le ministère a annoncé le 27 juillet dernier une approche harmonisée pour remédier à la situation. Cela signifie que les fonctionnaires pourront parler dans la langue officielle de leur choix, mais seulement dans les régions désignées bilingues par le fédéral. Celle-ci se trouve uniquement dans certaines parties du Québec et de l'Ontario et dans l'ensemble du Nouveau-Brunswick. Cette directive a notamment fait perdre au français son statut de langue de travail au Collège militaire de Kingston, traditionnellement bilingue. Le ministère de la Défense encourage toutefois les organisations situées dans des régions unilingues à aller au-delà des exigences minimales lorsque les circonstances le permettent. Ici, Anne-Sophie Gagné, Radio-Canada, Ottawa.
0: Un énorme morceau d'une fusée de SpaceX va percuter la Lune la nuit prochaine.
1: Le débris équivaut à un immeuble de 5 étages et devrait frapper l'astre à une vitesse de 8700 km à l'heure, Catherine. La fusée Falcon 9 avait été utilisée en début d'année 2025 pour lancer deux alunisseurs. Et l'astrophysicienne et directrice du contenu scientifique de la formation au Cosmodôme de Laval, Marie-Michèle Limoges, indique que la collision s'explique par un manque de carburant.
5: Puis pouvoir comme ça les faire détruire dans l'atmosphère. Mais là, en envoyant ces objets un peu plus loin, ben il y avait pas assez de carburant dans le fond pour procéder soit à rapporter l'objet sur Terre, comme je l'ai dit, ou le placer sur ce qu'on appelle des orbites simultanées.
1: Donc l'impact ne sera pas visible à l'œil nu, selon les chercheurs. Par contre, il sera possible de l'observer grâce à un télescope.
0: Fascinant. Merci,
1: à votre télescope, voilà.
0: Oui, on regarde ça, certainement. À tantôt. Et pour la météo, ben, Alexandre nous le disait, il y a toujours un avertissement de pluie pour quelques secteurs sur la côte nord, particulièrement à l'est du littoral. Encore 10 mm qui pourraient tomber d'ici la fin de la soirée, de la nuit. Des avertissements aussi pour la Gaspésie, des rafales qui soufflent jusqu'à 90 km/h jusqu'à ce soir, cette nuit. Donc encore des averses là, qui attendent les secteurs de Gaspé, de Percé. Mais pour le reste, le beau temps s'en vient. Donc je vous rassure, ce sera du soleil vers la fin de la semaine. Donc, on aura du soleil en Gaspésie, du soleil au Bas-Saint-Laurent, sur la Côte-Nord, des températures de 30 degrés aussi qui s'en viennent. Donc, en attendant, pour la Côte-Nord, 12 à 17 degrés ce soir, là, en attendant que ça se dégage complètement. Mais demain, belle journée partout dans la région. Jusqu'à 31 degrés demain pour le Témiscouata sur le lac. Donc là aussi, le beau temps s'en vient. Ça va être dégagé ce soir pour Rivière-du-Loup, Rimouski, Matane. Et puis, pour la Gaspésie, ce soir, encore autour de 20 degrés. Demain, ce sera du soleil et bien chaud également, 30 degrés pour Carleton-sur-Mer.

0: Thierry Larose avec une nouveauté, c'est Conversations dans le noir. C'est le deuxième extrait de son prochain album qui s'en vient à l'automne. On attend ça de Thierry Larose. On s'en va en Gaspésie parler d'un projet culturel. À Bonaventure, c'est le Théâtre de la Petite Marée qui accueille une artiste française en résidence, Amélie Poirier. Elle vient avec une petite équipe pour travailler sur le spectacle jeune public Escargot Go Vibrato. Donc, c'est une coproduction franco-québécoise qui est destinée aux tout-petits, qui mélange des marionnettes, du chant lyrique. Il va y avoir un aperçu, là, le public va pouvoir y aller samedi 10h30 au studio théâtre du Centre Bonaventure. Donc, on va entendre une entrevue. C'est notre chroniqueuse culturelle Marie-Claude Tremblay en Gaspésie qui a parlé avec Amélie Poirier, metteuse en scène d'Escargot Go Vibrato. Elle a demandé à l'artiste ce qui lui a donné l'envie de créer spécifiquement pour le jeune public.
1: C'est l'histoire de Monsieur Loiseau, Louis Loiseau, qui un jour, sa femme l'a quitté avec sa fille. Elles sont parties à bord du train pour la grande ville. Toute sa vie, il cherchait à retrouver sa fille Eva. Et à la fin de sa vie, on le découvre inconscient à la gare. Et il se retrouve à l'hôpital et il y a une infirmière qui va veiller sur lui. Et c'est une infirmière qui porte le même nom que sa fille. Il croit reconnaître en elle sa fille perdue. Et donc, grâce à cette infirmière-là, il va avoir il va terminer sa vie dans la joie, si on peut dire. Et ce qu'il y a de particulier, c'est comme une histoire écrite un peu de façon onirique. On sait pas trop si Louis Loiseau, fabule en voyant cette femme, ou même elle, parce qu'elle, son père aussi, était musicien. Et un jour, son père est parti. Et elle aussi, quand elle est au contact de M. Loiseau, elle croit reconnaître ce père qu'elle avait perdu.
2: C'est une pièce qui est jouée avec des marionnettes. Et d'ailleurs, Agnès Zachary m'a expliqué qu'elle a tiré son inspiration pour cette pièce d'une rencontre qui était bien fortuite.
1: C'est une jeune fille que je ne connais pas, une inconnue, qui avait une grande partition. Je pense que c'était l'île, j'ai lu par-dessus son épaule, l'île inconnue de Berlioz. J'étais en tournée à Paris et un jour il pleuvait, c'était morne. On embarque dans le métro, tout le monde, c'est tristounet Paris des fois, là. C'était un peu l'automne, c'était froid ça. Et elle battait l'air de ses mains. Comme, je me suis dit, elle est peut-être chef d'orchestre, mais elle était habitée par la musique, elle était habitée par la joie. Alors, je me suis dit, le prochain spectacle du Bus Théâtre, ce sera un spectacle sans parole, avec musique et sur la joie. Mais quand on décide quelque chose comme ça, que c'est une impression, une intuition, ça m'a amené dans la création à d'autres choses, c'est-à-dire que la musique, elle est très présente, mais il y a du texte quand même, on raconte une histoire, et c'est une histoire qui est quand même, on peut dire triste, mais en même temps, Monsieur Loiseau, oui, il était triste, mais quand il a rencontré Eva, l'infirmière, il a reconnu sa fille, donc ça l'a soulagé. Donc, c'est une histoire qui a été complètement inspirée de ce moment-là à Paris, et c'est né comme ça. C'est une fabulation complète.
2: Et il y a une particularité dont je ne vous ai pas encore beaucoup parlé, c'est qu'Ubus Théâtre présente ses spectacles dans un ancien autobus scolaire jaune réaménagé. 32 places uniquement dans cet autobus-là. Et Agnès Zachary, c'est elle qui a eu l'idée au début des années 2000, elle nous raconte l'histoire de son autobus jaune.
1: On est à la fois dans la salle, sur la scène et dans les coulisses. On ne peut pas mentir parce qu'on est très, très, très, très proches, tout le monde ensemble. Et c'est un choix que j'ai fait en 2003 quand j'ai récupéré, c'est un autobus que mon père avait acheté. 2 mois plus tard, il est décédé parce qu'il était très malade. Et moi, j'ai récupéré l'autobus de mon père et j'ai décidé d'en faire un petit théâtre. Je voulais pas que son rêve meure avec lui. Et j'ai fait le choix d'en faire un petit théâtre intimiste pour 32 personnes. Je sais que c'était très utopique, mais je suis très contente de ce choix-là parce que c'est privilégié. Les gens, quand ils entrent dans l'autobus, ils sont comme captivés. Imagine, c'est une boîte noire. Tu peux faire donc beaucoup de magie avec cette boîte noire-là. Et quand ils ressortent, c'est comme si ils ressortent dans un univers très grand. Et il y a même des enfants qui demandent si on a roulé, si on a voyagé. C'est très particulier.
0: Alors, c'est le mauvais extrait qu'on a passé pour ce projet-là. Ce qu'on entendait plus tôt, c'est Agnès Zachary, qui est à l'origine d'un projet de Ubus Théâtre. Donc, une pièce qui est présentée à Tadoussac ces jours-ci. Ça s'appelle Le piano à voile. Ils sont installés sur la promenade de Tadoussac jusqu'au 23 août. Donc, c'était un extrait d'une entrevue de notre collègue Mara Pomies à Rimouski ce matin.

0: On écoutait la chanson « J'attends » de Jérémy Arsenault. Et on s'en va s'intéresser au développement éolien dans l'est du Québec. Il y a un projet qui se prépare au Bas-Saint-Laurent, plus précisément dans la zone Wadjassen, au Kamouraska. Il pourrait y avoir là jusqu'à 160 éoliennes. Ce serait alors le plus grand parc éolien de l'est du Québec. Donc, nos collègues de l'émission Info Réveil ont parlé ce matin avec le maire de Mont-Carmel, la municipalité qui serait située à environ une heure de ce futur parc éolien. Et cet après-midi, on va s'intéresser au processus de recherche, de prospection autour du développement du parc. Il y a des travailleurs en ce moment qui sont en train d'installer 7 mâts de 80 mètres pour mesurer la force et la température des vents. Donc, on s'intéresse à ces recherches-là avec la porte-parole d'Hydro-Québec, Ariane Doucet-Michaud, qui est au bout du fil. Bonjour, Madame Doucet-Michaud.
1: Bonjour.
0: Ça fait déjà 2 ans que ce grand projet-là a été annoncé par Hydro-Québec, par l'Alliance de l'énergie de l'Est. Voulez-vous nous rappeler l'importance de ce projet-là, son ampleur pour le réseau d'Hydro-Québec?
1: Oui, bien en fait, on le sait, on s'est donné un grand projet collectif là, au Québec, celui de décarboner... décarboner l'industrie, décarboner le Québec. On veut aller remplacer la moitié de l'énergie qui est consommée au Québec, qui est de sources fossiles. On veut la remplacer par des énergies renouvelables. Pour ce faire, on s'est donné des grandes cibles, dont l'ajout de 10 000 mégawatts d'énergie éolienne là, sur le réseau, donc partout au Québec. Puis une de ces zones-là qui ont été identifiées, c'est la zone Wadjassen, comme vous l'aviez dit, qui est une zone située à cheval entre le Kamouraska et le Témiscouata. À ce stade-ci, c'est vraiment, on parle de potentiel théorique. Donc, on parle d'un potentiel qui peut aller jusqu'à 1000 mégawatts. Puis, c'est vraiment avec l'installation des mâts de mesure de vent, entre autres, qu'on va aller valider si, bel et bien, là, il y a du potentiel pour développer 1000 mégawatts dans la région.
0: Oui, 1000 mégawatts pour la région, c'est un projet, si on compare à d'autres, là, de quelle ampleur?
1: En fait, il y a différents projets. Là, la région du Bas-Saint-Laurent, de la Gaspésie, c'est là où sont nés là, les parcs éoliens au Québec. Ça va surtout avec l'évolution de la technologie. Là, il y a 20 ans, on parlait d'éoliennes d'à peu près 1,7 mégawatts. Puis les derniers parcs comme Nicolas Rieux, c'est à peu près 3 ou 4 mégawatts. Puis ceux qui sont en construction en ce moment, PPAW1, Madawaska, c'est des projets avec des éoliennes d'environ 6 à 7 mégawatts. Donc, 1000 mégawatts, ça peut se comparer, mais c'est surtout en raison de l'amélioration de la technologie. PPAW, c'est 300 mégawatts pour une cinquantaine d'éoliennes, mais on a d'autres projets avec plus d'éoliennes, mais elles sont de plus petite taille. Donc là, il y a vraiment une belle avancée technologique qui fait en sorte que l'éolien devient vraiment compétitif en termes d'impact là, sur les tarifs, là, de coûts de la ressource. Puis, dans notre vision stratégique Hydro-Québec, là, de devenir maître d'œuvre, coordonnateur du développement éolien, ben ça nous permet d'arrimer le développement à une plus grande cohérence. Donc, on annonce des zones de plus grande importance plutôt que d'y aller un peu à la pièce avec des appels d'offres comme traditionnellement ce qui était fait.
0: Ça nous permet aussi... On fait des plus grands projets, c'est ça. Mais là, si vous permettez, parlons de ce projet-là précisément, parce que c'est quand même intriguant ce qui se passe en ce moment sur le terrain. On nous dit qu'on est en train d'installer des mâts pour mesurer le vent. Comment ça marche?
1: Oui, ben en fait, la première étape de la prospection, elle est plutôt théorique. Donc, on a tout le monde a accès à ça. Là, c'est des cartes de vent qui sont disponibles. On va acheter une carte de vent. Ensuite, on va regarder avec les couches de contraintes sur le territoire, les éléments sensibles environnementaux, par exemple. Puis, si on a un signal qu'il y a un projet intéressant, comme c'est le cas pour la zone Wadjassen, où il pourrait y avoir des projets éoliens, ben là, on va aller installer des mâts de mesure de vent. La particularité de la zone Kamouraska-Témiscouata, c'est que c'est une zone qui était déjà prospectée là, dans le passé. Là, on a beaucoup d'arriérage de données, de mâts de mesure de vent déjà existants qu'on a été acheter la donnée. Donc, on vient compléter notre connaissance du territoire avec l'installation de 7 nouveaux mâts de mesure de vent qui vont nous permettre de valider ce qu'on connaît de façon théorique. Quelle est la force du vent? Quelle est la direction pour nous aider à faire la meilleure configuration en termes d'optimisation là, mm-hmm. de la ressource du vent. Puis après ça, ben, ça ajoute aussi tout ce qui est la collaboration, la cohabitation des usages. Donc, ce qu'on fait, la concertation avec, ben, comme vous le dites, là, avec le maire, M. Denis Lévesque, avec la Corporation de développement, avec la ZEC également, il y a une pourvoirie. Donc, va s'ajouter aussi à la configuration, ben, l'arrimage de l'ensemble des usages sur le territoire.
0: OK. Puis, revenons au mât, juste un instant. Qu'est-ce qui ferait en sorte de confirmer le nombre d'éoliennes puis leur emplacement, là? Qu'est-ce que vous allez regarder dans les données chez Hydro-Québec?
1: Ben en fait, c'est vraiment la force, la direction. Le nombre d'éoliennes, ça va plus avec les aires constructibles. Donc, quand on rajoute différentes couches d'éléments sensibles comme des espèces à statut, les milieux humides, des aires de production ligneuses, de la sériculture, c'est là qu'on voit qu'il y a des petits trous qui se forment là sur le territoire qui vont nous permettre de positionner des éoliennes. Donc, le mode mesure de vent nous permet de valider si le vent est intéressant, comment est-ce qu'on pourrait maximiser notre configuration, mais c'est vraiment le travail ensuite avec les différentes superpositions d'éléments sensibles du territoire qui va venir nous aider à faire la configuration. Mmh.
0: Puis vous le dites, il y a un partage des usages qui est recherché par Hydro-Québec. Là, vous avez mentionné la participation de différentes instances ou des citoyens aussi là-dedans dans la conception de ce projet-là. Justement, il y a plusieurs personnes qui s'inquiètent des modifications qui vont avoir lieu dans le paysage du territoire du Bas-Saint-Laurent avec les éoliennes qui seraient installées. Déjà, les mâts de vent, puis un éventuel projet, à quel point ça viendrait modifier ce paysage-là dans la zone du Kamouraska puis du Témiscouata?
1: Bien, en fait, il n'y a pas de projet sans impact. Il y a toujours des impacts. Notre travail à nous, c'est vraiment de venir minimiser, de regarder avec le territoire, avec les utilisateurs du territoire, c'est quoi les sites qui sont fréquentés, c'est quoi les sites qui sont valorisés. On a déjà un très bon indice là, avec le lac de l'Est qui a été mis, c'est un territoire qui a été mis sous réserve, une aire protégée. On le sait que les résidents du lac de l'Est, ils portent un grand attachement au paysage. Donc, on le sait que là, on a une zone à préserver. Oui. Puis ensuite, ça va être la conciliation avec les utilisateurs du territoire. Nous, on est vraiment confiants. On l'a vu dans d'autres projets qu'il peut y avoir des succès de cohabitation sur des pourvoiries, sur des ZEC. C'est vraiment ce travail-là qu'on va chercher à faire. Puis minimiser le plus possible les impacts et les atténuer là, le cas échéant.
0: Mm-hmm. Donc, c'est quoi les prochaines étapes pour Hydro-Québec dans ce projet-là? Puis les mâts de vent vont rester combien de temps sur le territoire?
1: En fait, c'est des installations qui sont temporaires. Il y a des mâts de mesure de vent qui pourraient être permanents là, tout au long du projet pour nous aider à continuer à surveiller l'évolution du projet. Ça serait qu'on est toujours dans les barèmes. Prochaines étapes, on va, avec les données qu'on va aller recueillir, on va travailler une configuration. Comme je disais, la zone, elle est déjà prospectée depuis de nombreuses années, donc on a déjà une bonne idée du potentiel de vent dans le secteur. On devrait arriver là, d'ici la fin de l'année avec une première configuration pour les différents projets ainsi qu'un phasage de projets qui serait présenté aux différents acteurs du territoire, mais aussi au grand public. Donc, ça va vraiment être la prochaine étape. Puis ensuite, s'enclenche là, tout ce qui est processus d'autorisation réglementaire. Donc, aller auprès des instances, s'assurer qu'on a les autorisations nécessaires pour aller de l'avant. Puis on vise une mise en service là, au début des années 2030, 2032, 2034. Là, on est encore en optimisation de notre échéancier.
0: OK. Est-ce qu'il y a déjà des prochaines rencontres avec les citoyens ou les organisations qui sont prévues?
1: Oui, ben en fait, on a mis sur pied là au printemps une table de réflexion avec les différents acteurs du milieu, les municipalités, les MRC, la ZEC, la Première Nation aussi, qui sont sur le territoire. Puis cette table-là, on a un calendrier un peu plus soutenu, là, donc on s'est vu déjà deux fois, puis on se revoit en septembre. Puis l'idée derrière cette table de concertation-là, c'est de venir identifier les sites qui sont valorisés par la population, puis nous permettent aussi d'identifier les meilleures mesures de mitigation, les meilleures mesures environnementales à mettre en place pour s'assurer que le projet il se fasse dans le respect là, de l'utilisation du territoire puis de la valeur environnementale du site.
0: Mmh. On va continuer de suivre ce projet-là, c'est certain. Merci beaucoup, Ariane Doucet-Michaud. Vous êtes porte-parole pour Hydro-Québec dans l'Est du Québec. On vous souhaite un bel après-midi.
1: Merci, bonne journée.
0: Au revoir.
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0: Alexa, nos informations régionales. Le préfet de la MRC du Golfe du Saint-Laurent en Basse-Côte-Nord, Darren Jones, se dit soulagé du retour des tarifs réduits chez Air Liaison.
3: Oui, dans une décision rendue hier, la Cour supérieure autorise Air Liaison à réintégrer le programme d'accès aérien aux régions, le PAR. Le ministre des Transports et de la Mobilité durable, Benoît Charrette, avait mis fin à l'entente de son ministère avec la compagnie en juillet, lui reprochant des fausses déclarations et le non-respect des conditions d'aide financière. Pour les habitants de la Basse-Côte-Nord, l'inquiétude était grande depuis cette exclusion, même si d'autres compagnies comme Central Mountain Air ont tenté de combler la demande cet été. Darren Jones estime que le retour d'Air Liaison apporte une compétition jugée essentielle.
4: En juillet, quand que l'annonce s'est faite au sein du gouvernement, c'est bien sûr que Central Mountain Air a ramassé et a pris leur relais, fait que les autres sont introduits dans beaucoup d'autres places. Donc, tu sais, Baie-Comeau, Port-Meunier, parle aussi d'avoir un hélicoptère à Chevry pour desservir le monde de la Tabatière et Tête à Baleine. Il y a du monde qui veut nous aider, sa Basse-Côte. Et avec Air Liaison, ça fait de la compétition. De la compétition, je dis toujours, c'est des bonnes nouvelles.
3: L'ordonnance de la Cour établit immédiatement Air Liaison dans ses droits en attendant le procès, bien sûr, de fond.
0: Et on en parlera en deuxième heure avec notre journaliste Lucas Sanetti. Alexandre, une collision a causé la mort d'un homme de 78 ans ce matin sur l'autoroute 20 au kilomètre 635 à Sainte-Luce.
3: Oui, on rappelle que les services d'urgence ont été appelés peu avant 7h45. Selon la Sûreté du Québec, il s'agirait d'une collision entre un camion lourd et un type semi-remorque, en fait, et une voiture. Le conducteur de la voiture a été transporté au centre hospitalier où son décès a été constaté. La SQ indique que le conducteur du camion lourd n'a pas subi de graves blessures. On peut entendre le porte-parole de la Sûreté du Québec, Frédéric Déhaie.
5: Puisque l'enquête tend à démontrer, le conducteur de la voiture se serait immobilisé dans l'accotement de droite afin de débuter une manœuvre, afin de faire un virage en U. Et le véhicule du poids lourd, malheureusement, n'a pu l'éviter. Donc, l'homme de 78 ans de Rimouski a été transféré vers un centre hospitalier où, malheureusement, son décès a été constaté.
3: On peut mentionner qu'une enquête est en cours.
0: Le quai de New Richmond, totalement désuet, cause des maux de tête à la ville.
3: Oui, depuis 2022, l'accès au quai est interdit aux piétons compte tenu de la dangerosité de la structure dont plusieurs piliers sont instables ou absents. Pourtant, bien qu'une clôture soit installée, des personnes continuent chaque été de circuler sur le quai, notamment pour pêcher. La ville se dit incapable de payer les coûts de reconstitution ou de démolition de l'infrastructure de plusieurs dizaines de millions de dollars sans aide financière. Le maire Éric Dubé décrit les efforts de l'administration municipale.
6: Mais depuis 4 ans, je dirais qu'à chaque année, il faut refaire une partie de l'infrastructure ou aller remettre des cadenas, aller remettre des chaînes. Je suis allé hier, puis encore une fois, la chaîne avait été coupée, puis les gens avaient ouvert la barrière pour passer. Là. Je fais tout ce qui est dans la mesure du possible pour bien informer les gens, s'assurer que les contraintes soient mises. Mais après ça, c'est difficile d'aller bien plus loin. Comme je disais, on ne mettra pas un garde d'armée là pour empêcher les gens.
7: Ouais.
3: D'ailleurs, faute d'investissement et d'aide financière externe, l'administration municipale n'exclut pas de laisser la structure à l'abandon.
0: Il y a des pannes de courant toujours en cours dans l'Est du Québec à plusieurs endroits.
3: Oui, donc sur la Côte-Nord, il y a près de 4000 clients qui sont toujours privés d'électricité, particulièrement dans les secteurs de Sept-Îles et Port-Cartier. Une panne qui est survenue vers 14h. Hydro-Québec prévoit un rétablissement du service vers 16h, donc encore peut-être pendant une trentaine de minutes. La cause de cette panne, pour le moment, n'est pas précisée par Hydro-Québec. Et bonne nouvelle pour les résidents du bassin Laurent et de la Gaspésie, le courant est presque complètement rétabli un petit peu partout où il y avait des pannes aujourd'hui depuis ce matin. Il reste environ encore une centaine d'adresses où il manque d'électricité, mais c'est en cours de rétablissement.
0: Mm-hmm. Il y a toujours du vent qui s'en vient. Si on regarde ce qui s'en vient à la météo pour la Gaspésie, des rafales qui vont souffler jusqu'à 90 km/h jusqu'à ce soir. Encore des averses aussi qui vont tomber pour les secteurs de Gaspé et de Percé. éclairci avec des températures autour de 20 degrés pour la soirée. Mais demain, retour du soleil et beaucoup plus chaud aussi pour la Gaspésie. 30 degrés, notamment à Carleton-sur-Mer demain. Pour les autres secteurs, le soleil s'en vient aussi là, en journée demain. Donc, si on va vers la côte nord, la pluie s'est calmée. Il y a toujours des avertissements pour l'est du littoral. Encore 10 mm qui pourraient tomber jusqu'à ce soir et cette nuit. Des minimums de 12 à 17 degrés ce soir. Mais demain aussi, du soleil presque partout dans la région. Seulement 30% de probabilité d'averse en après-midi à Fermont, avec des maximums autour de 24 à 27 degrés. Et pour Rivière-du-Loup, Rimouski, Matane, c'est plutôt du beau temps. Donc, dégagé ce soir, demain, du beau soleil aussi, jusqu'à 31 à Témiscouata sur le lac demain.

0: On s'intéresse maintenant à l'adaptation de Frankenstein par David Salah en roman graphique. Hein, c'est l'heure de la chronique bande dessinée avec notre chroniqueur et bédéiste Jean-Dominique Leduc qui va nous présenter deux œuvres cet après-midi. Jean-Dominique, Frankenstein, mais aussi une œuvre de l'auteur québécois Jean-Sébastien Bérubé. Bonjour, oui. Jean-Dominique.
1: Ben bonjour.
0: Contente de vous retrouver à d'est en est. On se parle pour la première fois, mais vous avez fait quelques passages sur nos ondes récemment. Donc, c'est un plaisir.
1: Oh, plaisir partagé.
0: Commençons par cette fameuse œuvre Frankenstein de David Salah. C'est bien sûr d'après Mary Shelley. Parlez-nous un peu là, de l'auteur, d'abord, du bédéiste.
1: Alors, c'est une adaptation de David Salah. Un immense illustrateur qui, dès son entrée dans le milieu de la bande dessinée au début des années 2000, a vraiment marqué les esprits et de livre en livre, continue de construire sa propre mythologie. C'est un auteur qui a déjà touché à de l'adaptation au fil de sa carrière. Il a notamment adapté Cauchemar dans la rue du roman de Robin Cook, okay, ainsi que le joueur d'échecs adapté du roman de Stefan Zweig. Et donc, il revient à l'adaptation, cette fois-ci, avec Frankenstein. A-t-on vraiment besoin encore de présenter ce roman de Mary Shelley qui a fait l'objet de tellement d'adaptations? On n'a qu'à penser dernièrement sur Netflix par Guillermo del Toro, hein, qui avait adapté ça en film.
0: Oui, peut-être pas besoin de le présenter, mais ça fait toujours plaisir quand même d'entendre l'histoire de Frankenstein.
1: Hein? Alors, Frankenstein, donc, c'est l'histoire d'un jeune docteur, un jeune étudiant en sciences qui veut repousser les limites de la mort, Victor Frankenstein, et qui décide d'assembler des parties de corps pour créer la vie. Et donc, il va confectionner cet être-là qui n'a pas de nom et qui est considéré comme monstrueux. Et donc, à ce moment-là, il va abandonner sa création et sa création va chercher à se venger. Bon, là, je viens de résumer grossièrement Frankenstein, qui est d'ailleurs considéré à juste titre comme non seulement un roman gothique, mais le premier roman de l'histoire moderne qui se consacre au genre de la science-fiction. Mm-hmm. Mais ce qui est intéressant dans le récit de Frankenstein, c'est tout le questionnement philosophique, mais aussi le rapport à l'autre et à la différence et à la peur que insuffle chez les gens lorsque les gens sont confrontés à la différence. Et donc, le génie de David Salah, c'est de prendre un peu de distance avec le matériel source et d'y amener de la nouveauté. Alors, il va créer un personnage pivot dans cette histoire-là qui n'est pas dans le roman d'origine de Mary Shelley.
0: Ah oui, il se permet ça.
1: Oui, il se permet ça. Alors, c'est à la fois audacieux, mais en même temps, c'est ce qui en fait une adaptation et une œuvre magistrale qui vit d'elle-même et qui trouve écho dans le monde dans lequel on vit aujourd'hui. Mm-hmm. Et donc, il va créer le personnage d'une jeune femme qui va prendre soin de la créature de Victor Frankenstein, qui va l'héberger chez lui, le nourrir, et il va lui confectionner une espèce de redingote pour le couvrir, qui est comme une espèce de, comment je pourrais dire, une espèce de patchwork. Et donc, elle va lui témoigner de la bienveillance. Et à cause de ça, il y a des villageois qui vont assassiner cette jeune fille-là.
0: Oh, OK. Donc, on garde quand même du glauque là, dans cette histoire-là.
1: Oh oui, c'est quand même un peu glauque. Et donc, c'est un récit qui s'intéresse à la construction d'un monstre. Et qui nous amène à nous questionner qui est le monstre dans cette histoire. Est-ce que c'est Victor Frankenstein qui crée la vie pour ensuite abandonner sa création? Ou est-ce que c'est le monstre hein, qui cherche à se venger? On vit à une époque où on est confronté à la différence et où les gens vivent pas toujours ça très très bien, leur rapport à la différence. Et justement, je trouve que toute la sensibilité dont David Salah fait preuve dans ce livre-là pousse vraiment le questionnement à la perception de l'autre et à quel point la différence ne résulte pas forcément dans une crainte, dans la violence ou dans la peur ou dans la menace. Et je peux vous dire qu'au niveau graphique, on a vraiment parfois l'impression d'être dans un tableau de Gustav Klimt. Googlez ça à la maison. Dès que vous allez voir l'image, je vous le dis, là, c'est de ce niveau-là, c'est de cette stature-là. C'est d'une grande, grande beauté parce que, bon, vous disiez que c'est glauque à juste titre, mais je trouve que David Salah cherche, malgré tout, à insuffler de la beauté et la création de Victor Frankenstein, étant témoin de la bienveillance que lui témoigne cette jeune femme-là, va vivre la beauté du monde. Mmh. Et c'est ce qui va en faire toute la tragédie au final de ce récit-là. C'est un livre bouleversant et c'est un véritable festin pour les yeux. Vraiment, c'est une grande œuvre.
0: 217 pages de travail à la gouache, ouais, pour nous montrer Frankenstein dans son côté le plus épeurant, puis en même temps dans la beauté. Ben, ça donne envie, hein, d'ouvrir ça. On va s'y intéresser, c'est sûr. Puis, vous avez une deuxième proposition pour nous, Jean-Dominique. C'est un recueil, bon, pas un album, hein, c'est comme ça qu'on dit, qui va paraître demain, le 5 août. Ça s'appelle « Toujours sur scène ». C'est de Jean-Sébastien Bérubé qui va paraître chez La Pastèque. Dites-nous pourquoi vous avez choisi cette œuvre-là.
1: Ben parce que c'est une œuvre qui, comme Frankenstein, adaptée par David Salah, aborde la thématique de la différence, mais d'un tout autre angle. Mmh. C'est-à-dire que, bon, Jean-Sébastien Bérubé, auteur québécois originaire de Rimouski, qui a complété des études en bande dessinée à l'Université du Québec en Outaouais, il y a près de 20 ans. Et donc, à qui on doit notamment la série historique Radisson aux éditions Glénat Québec, Comment je ne suis pas devenu moine et Vers la tempête, deux livres qui ont été publiés il y a quelques années aux éditions européennes Futuropolis. Et là, il revient à la maison chez l'éditeur québécois La Pastèque pour nous parler de sa condition de bègue et qui aborde frontalement le bégaiement. Et ce qui est formidable avec ce livre-là, c'est que oui, évidemment, c'est un témoignage très, très personnel, mais qui s'appuie également sur la science et la non-science. Et en fait, on va suivre le parcours de ce jeune-là et de ce que ça implique dans la vie d'un bègue que d'affronter la différence, le regard des autres et l'incompréhension des autres face à cette condition-là qui, disons-le, suscite quand même un certain malaise chez les gens. On n'a qu'à penser quand on... Combien de fois on voit des gens, on est témoin de gens qui tentent de compléter les phrases de personnes qui sont atteintes du bégaiement. Puis bon, donc, ça suscite beaucoup de malaise et... avec beaucoup, encore une fois, beaucoup de bienveillance, d'intelligence, d'éloquence, Jean-Sébastien nous parle de son parcours. Et son parcours, avant de trouver sa juste voie, il a traversé beaucoup de jugements, mais aussi beaucoup de types de thérapies, les plus douteuses les unes des autres. Donc, sa condition qu'on attribuait notamment à une entité maléfique, à des vies antérieures, à sa paresse, à l'emprise familiale ou encore à une colère qu'il porte en lui depuis toujours. Évidemment, il n'y a rien de scientifique dans tout ça.
0: Non, mais ça c'est toujours plaisant d'avoir un élément de soit de réalisme magique ou de légende, surtout dans une BD. Ça doit nous emmener un peu ailleurs aussi.
1: Ah, totalement. Et le fil d'Ariane de tout ça, en fait, c'est que Jean-Sébastien Bérubé, il y a quelques années, pour se mettre au défi, a décidé de monter sur scène pour pratiquer l'art du slam.
0: Ah oui?
1: Oui, parce que, bon, une des choses qu'on sait du bégaiement, c'est que lorsque quelqu'un atteint de cette condition-là chante, tout à coup, il y a une configuration au niveau cérébral qui fait en sorte que le bégaiement ne se manifeste plus. Et donc, lui va se mettre à l'art du slam et il va se découvrir là... un moyen d'expression et c'est ce qui colore, c'est ce qui teinte la traversée de ce livre-là qui est, ma foi, fulgurant. C'est une lecture qui, à la fois, nous bouleverse et nous fait grandir aussi, nous enseigne, nous sensibilise aussi à cette condition parmi tant d'autres qui en est une qui repose sur la différence. Mmh. Et au final, on se rend compte, je veux dire, à la lecture de ce livre-là, que vous soyez bègue ou non, ben on se rend compte que finalement, on a tous, dans notre parcours, fait face à cette idée de souffrir soi-même ou d'être infligé par la différence. Donc, encore une fois, un livre immensément bienveillant, magnifiquement illustré, et avec un trait, je vous dirais, jeté, vif. Dans le moment présent, on a vraiment l'impression que le livre nous vibre entre les mains, tellement c'est beau. C'est brillant. Vraiment un album touchant qui nous fait grandir comme lecteur et qui suscite aussi la réflexion et, j'ose espérer, également la conversation.
0: Ah ouais, certainement. Puis pour vous, Jean-Dominique Leduc, quand vous lisez, quand vous lisez et observez, admirez ces albums-là, de quelle façon ça se communique aussi dans votre travail, dans votre façon de créer?
1: Ah, ben, là, je dois vous dire une chose. Je ne suis pas un auteur de bande dessinée. Dieu m'en garde, je suis un piètre dessinateur. Moi, je ferais subir ça à personne. Il y a beaucoup trop de talent pour que je me prête à cet exercice-là. Donc moi, je me considère comme un lecteur professionnel de bande dessinée. Et étant de conditions hypersensibles, moi, je reçois une œuvre.
0: Vous touchez intensément.
1: Oui, et comment je pourrais dire? Je suis sensible à la beauté, voilà. Et je pense que ça fait de moi un lecteur avisé. Et donc moi, je me laisse porter par la proposition. Et après, c'est le métier qui embarque. Et là, c'est de trouver l'angle, c'est d'essayer de voir... au niveau de ma sensibilité, après, de retrouver le fil de l'intellect, passer le choc émotif de ma lecture, pour ensuite être en mesure d'en parler, de communiquer la bonne nouvelle et de faire comme je fais présentement, d'essayer de distiller, ou en tout cas d'insuffler le goût de la lecture.
0: Ouais, c'est absolument contagieux, je vous le confirme. On va aller chercher ces albums-là, c'est certain. Donc, le deuxième, celui que vous venez de nous présenter, ça s'appelle « Toujours sur scène » de Jean-Sébastien Bérubé chez La Pastèque. Puis le premier, là, pour ceux qui viennent de se joindre à nous, vous venez de nous parler de Frankenstein, de David Sala, d'après Mary Shelley chez Casterman. C'est deux belles suggestions. Merci beaucoup, Jean-Dominique.
1: Ben merci beaucoup. Je vous souhaite beaucoup de beauté.
0: Merci, à vous aussi.

Les louanges avec les rendez-vous manqués de Babylone. On s'en va maintenant en Gaspésie. On se demande si en Haute-Gaspésie, une entreprise sociale pouvait pêcher et exploiter le homard de façon collective tout en aidant les flottilles en difficulté. Ben ça, c'est l'ambition.

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2: Je cherche à l'Université Laval et c'est aussi elle qui coordonne donc le projet de pêche collective.
3: Ce n'est pas une association de pêcheurs qui obtiendrait un permis collectif. C'est vraiment un organisme de style OBNL ou une coop de solidarité. C'est ça qu'on est en train de travailler finalement. Je dirais que c'est en train de passer du stade d'idée au stade concret. Donc, c'est une étape difficile, mais c'est de mettre sur papier finalement qu'est-ce qu'on souhaite construire comme entreprise, comment ça va fonctionner, c'est qui les pêcheurs qui vont pouvoir pêcher sur ce permis collectif-là, comment cette entreprise-là va être gérée. Mais voilà, on travaille activement là, sur la planche à dessin, si on veut, là, pour partir de zéro puis monter un modèle d'entreprise qui serait admissible pour éventuellement, on l'espère, à moyen terme, obtenir un permis de pêche qui serait un permis de pêche haut en mort, qui serait exploité de façon collective.
2: Et parmi les avancées du projet, il y a la collaboration avec l'Institut de recherche en économie contemporaine, mais aussi plusieurs ateliers qui ont eu lieu dans la dernière année avec les personnes concernées dans le projet, dont les pêcheurs.
4: Oui, ils sont les premiers concernés. Ils doivent être au cœur du projet, les pêcheurs de la Haute-Gaspésie.
2: Ben oui, pour donner une idée aux auditeurs, en Haute-Gaspésie, il y a seulement quelques pêcheurs qui peuvent pêcher du homard. Et ça, c'est avec des permis de pêche exploratoire. Donc, c'est les permis qui visent notamment à aider les flottilles en difficulté. Et c'est le cas de celle de l'Association des pêcheurs côtiers de Saint-Joachim de Tourelle. Donc en 2023, plusieurs pêcheurs avaient participé à une table des pêches et depuis, certains de l'association ont continué de participer au projet d'études de l'Université Laval parce que leur parole, elle est importante, c'est le cœur du projet. J'ai d'ailleurs parlé à un des administrateurs de l'association, c'est le capitaine propriétaire Larry Boucher. Lui, il pêche depuis 28 ans. Donc la pêche en 2026, il a décrit, elle est bien différente de celle des années 90, où la ressource elle était beaucoup plus abondante. D'ailleurs, depuis, il a vu le nombre de membres de l'Association des pêcheurs côtiers diminuer en raison aussi de la chute des stocks de poissons de fond. Mais c'est un projet qui reste important pour les 8 membres encore actifs. Et c'est ça que j'aime, Catherine, quand on parle à des pêcheurs, c'est leur passion, puis leur envie de se mobiliser pour maintenir l'existence de leur métier.
4: Ouais, certainement.
2: Et à ce sujet, on peut écouter le capitaine propriétaire Larry Boucher.
5: La pêche, c'est un emploi, mais c'est aussi une passion, je pense, pour la plupart de nous autres qui sommes ici en Haute-Gaspésie. On a toujours espoir qu'il va y avoir des beaux jours, des bonnes saisons à venir. Dans nos villages ici, c'est des villages de pêcheurs, fait que on veut pas voir ça disparaître. Puis c'est un projet que tout le monde a à cœur, je pense, là, parce qu'on est tous impliqués. Toute la gang là pour même s'il y en a qu'il y a des pêcheries qui vont mieux que d'autres on veut tous s'impliquer pour justement aussi parce que c'est important la retombée communautaire qu'il va y avoir là, c'est important pour notre MRC, fait que je pense que oui, tout le monde est bien impliqué.
4: Ouais, donc un volet du projet pour garder la pêche vivante, mais vous avez dit plus tôt aussi, Alice, qu'il était question d'autonomie alimentaire dans la région.
2: Ben oui, derrière le projet de pêche communautaire, les chercheurs et les partenaires, dont la MRC de la Haute-Gaspésie, ils veulent renforcer les chaînes de distribution locales. En gros, on veut plus de produits de la mer, on en veut plus qu'ils soient vendus sur le territoire. Donc dans ce cadre, on pourrait imaginer un permis collectif qui permettrait de vendre du homard frais directement au quai, directement aux poissonneries ou aux restaurants de la région. Et ça permettrait aussi de réintégrer et de valoriser les pêcheurs au sein de la communauté. C'est une façon de faire qui ne s'oppose pas au circuit industriel, mais qui la complète, selon Yannick Ouellet, le conseiller au développement économique pour la filière bioalimentaire à la MRC de la Haute-Gaspésie. On peut aussi l'écouter.
6: La vente au quai, c'est la prérogative des pêcheurs au même titre que les agriculteurs ont le droit de vendre à la ferme. C'est juste que l'industrie, présentement, fait que ça n'existe pas vraiment. Parce que les pêcheurs ont tendance à aller le porter à l'usine, ce qui est normal, parce que c'est ce qui est plus simple. Mais il peut peut-être exister d'autres choses. T'sais. C'est ça qu'on est en train de regarder. L'industrie n'est pas contre l'idée non plus. Il faut l'intégrer. Et puis, on a de l'audace en Haute-Gaspésie, donc on n'a pas peur d'aller voir. Puis, on fait tout ça avec l'industrie. Hein. Ils sont impliqués, on parle avec eux. Il n'y a pas de cachette, là. On en parle. Puis, il n'y a rien de fait encore. Peut-être que Pêche et Océan Canada n'acceptera pas ça. Mais jusqu'à date, ça collabore bien. Ça prend du temps, mais c'est des choses qui sont... C'est normal que ça prenne du temps, ça n'existe pas. Fait qu'on est patient, puis on avance.
2: Et même sans permis de pêche communautaire, l'impact du projet se

0: font déjà ressentir, selon Yannick Ouellette. Il a pris l'exemple des Journées de la mer qui ont débuté, en fait, c'était la deuxième édition cette année. Ça avait lieu fin juillet au Quai de Tourelle, donc en Haute-Gaspésie. Puis c'est des journées avec des animations, des kiosques gourmands qui célèbrent la mer et ceux qui en vivent. Et dans le cadre du projet pilote, c'est un sondage qui a été mené lors de ces Journées de la mer auprès de la population sur les habitudes de consommation en poissons et en fruits de mer des personnes de la Haute-Gaspésie. Donc ça, c'était une étape. Puis la suivante, ça va être celle de la mise en place de cette fameuse entreprise sociale.
1: Bon, un projet qui continuera de se développer. On va continuer de le suivre. Alice Jacotin à Matane, merci beaucoup.
0: Merci à vous.
1: Bonne fin de journée.

0: On écoutait la pièce Lâcher prise de Kinked. Je regardais mon réalisateur. De l'autre côté de la vitre, Jérémy Brochu-Dufour. L'émission d'Est en Est, elle est produite à partir de la Côte-Nord pour les 3 prochaines semaines. Mon nom est Catherine Paquette. Je suis accompagnée d'Alexandre Turcotte aux informations. Et puis, il est bientôt... il est 16 heures maintenant. Donc, on entre dans la deuxième heure de l'émission. Il y a plusieurs sujets d'entrevue qui s'en viennent. Notamment, on va se rendre à Rimouski parce que la propriétaire du restaurant Parfum de Corée a reçu une citation d'honneur. Elle a été honorée par le président de la Corée du Sud pour son engagement envers les vétérans de la guerre de Corée. Donc, c'est une histoire particulière. Et déjà, nos collègues du Bas-Saint-Laurent qui ont publié un texte à ce sujet-là. On va la recevoir, Madame Kim, pour parler de cette reconnaissance. On va s'intéresser aussi aux fouilles archéologiques dans la maison hantée. C'est comme ça qu'on appelle ce lieu-là, à Notre-Dame-des-Neiges. Donc, à la maison François Leclerc, des artefacts qui pourrait être découvert avant la consolidation de la structure. Ce sera un peu plus tard. Et puis, dossier Air Liaison sur la Côte-Nord. La Cour supérieure a finalement suspendu la décision du ministère des Transports pour permettre à la compagnie aérienne de réintégrer le programme d'accès aérien aux régions là, qui donne droit à des billets à tarifs réduits pour les résidents du Québec. Donc voilà, il est 16h, presque 3 minutes. Alexandre, on s'intéresse aux informations. Justement, réaction à ce sujet qui concerne Air Liaison. Non, vous me faites des gros yeux. Je pense que je n'ai pas le bon sujet.
1: On s'en va en Gaspésie, Catherine.
0: On s'intéresse donc à ce dossier judiciaire. Marc-Jules Chouinard, qui a plaidé coupable des homicides involontaires de Gabriel Noël et de Dylan Samuel Francoeur, écope d'une peine de 9 ans de pénitencier.
1: Oui, l'accusé de 51 ans était de retour au palais de justice de Percé ce matin. Le Gaspésien a aussi plaidé coupable à un chef d'accusation de conduite dangereuse en lien avec la tragédie routière qui a fait 2 victimes en mai 2023 dans le secteur de Rivière-au-Renard à Gaspé. Le juge Carl Thibault a entériné la peine suggérée par les deux parties. Des proches se sont indignés bruyamment. Certains ont même dû être exclus de la salle d'audience. Pour la poursuite et la défense, il s'agit d'une peine juste et appropriée. On peut entendre le procureur aux poursuites criminelles et pénales, Simon Blanchette.
2: On doit s'en tenir au précédent, on doit s'en tenir au droit, à l'état de droit. C'est tout à fait comprenable que les proches des victimes, eux, soient mécontents, mais il y a fort à parier qu'aucune peine aurait pu être assez sévère pour les contenter, dans le sens que peu importe la peine infligée, ça ne pourra pas ramener leur fils, leur frère, l'être cher qui a été perdu.
1: Rappelons que Marc-Jules Chouinard était au départ accusé de 2 chefs de meurtre au deuxième degré. Le fils de Marc-Jules Chouinard, Simon Dufour Chouinard, est aussi impliqué dans cette affaire. Le jeune homme de 21 ans a plaidé coupable au même chef d'accusation en juin et a écopé de 13 ans d'emprisonnement.
0: L'ancien président et chef de la direction de la Chambre de commerce du Montréal métropolitain, Michel Leblanc, va porter les couleurs du Parti libéral du Québec lors des prochaines élections provinciales.
1: Il va se présenter à Montréal dans la circonscription de Marguerite Bourgeois, un château fort libéral situé dans le sud-ouest de l'île. Le candidat libéral dit être inspiré par le chef du parti Charles Milliard, qu'il qualifie de rassembleur. Michel Leblanc a passé 16 ans à la Chambre de commerce du Montréal métropolitain jusqu'à son départ au printemps 2025.
0: Environ 230 maisons ont brûlé en raison des feux de forêt près de Vernon, en Colombie-Britannique, selon les autorités.
1: Les milliers de personnes évacuées vivent dans l'incertitude puisqu'elles ont peu d'informations sur l'état de leur domicile. On peut entendre le reportage de Jennifer Maher.
3: Donna Peterson n'a eu que 15 minutes pour quitter sa maison samedi alors que les flammes du feu de Bradley Creek ravageaient la région nord-ouest du lac Okanagan. Quelques jours plus tard, les émotions sont toujours fortes.
4: Découragée.
3: Comme pour des milliers de déplacés en raison de ce feu, l'incertitude plane. Aura-t-elle un chez-soi ou retourner?
4: On a peur de perdre notre maison et mes amis aussi.
3: D'autres comme Michel Polpeka ont pu voir sur des vidéos de caméras de surveillance que leurs propriétés tiennent toujours debout.
5: As far as I understand, our homes are still standing.
3: Mais ce qu'elle a pu voir avant de quitter les lieux lui fait craindre le pire pour les gens de sa communauté.
5: When we looked across the lake and just saw big black plumes of smoke, and you know that those are buildings.
3: Elle décrit d'énormes panaches de fumée noire qui émanaient de bâtiments.
4: On attend. Oui.
3: Les évacués comme Donna Peterson attendent donc une situation qui ravive les douloureux souvenirs de 2021 lorsque le feu de forêt de White Rock Lake a détruit 78 propriétés et causé 77 millions de dollars de dommages assurés. Des résidents avaient été évacués pendant plus de 30 jours. Ici Jennifer Maher, Radio-Canada, Vernon.
0: La Coupe du monde de la FIFA a entraîné une hausse des dépenses de consommation dans les villes hôtes canadiennes.
1: Selon Visa, les dépenses les jours des matchs ont augmenté de 24,6% à Toronto et de 12,7% à Vancouver, comparativement aux mêmes dates l'année dernière. La ville de la Reine a enregistré la plus forte augmentation des dépenses lors de la rencontre entre l'Allemagne et la Côte d'Ivoire le 20 juin. Les deux villes ont accueilli 13 parties durant la compétition internationale qui s'est terminée le mois dernier.
0: Merci beaucoup, Alexandre.
1: Je vous en prie.
0: On se dit à tantôt.
1: À tantôt.
0: Pour la météo, il y a toujours de la pluie qui s'en vient sur la côte nord, qui va continuer de tomber plutôt. Pour l'est du littoral, donc la Mangani, la basse côte nord, la Kanapisco aussi, tout au nord. Encore 10 mm de pluie qui pourrait tomber par endroit, avec des températures minimales de 12 à 17 degrés ce soir le long de la côte. Par contre, ça va être dégagé pour la haute côte nord, dans le coin de Tadoussac, Forestville, Baie-Comeau également. Demain, belle journée aussi, du soleil presque partout dans la région, seulement des probabilités d'averses en après-midi pour Fermont avec des températures de 24 à 27 degrés, toujours pour la côte nord. Si on traverse le fleuve pour Rivière-du-Loup, Rimouski, Matane, c'est dégagé ce soir, donc dans ces secteurs-là. Demain, du beau soleil aussi qui s'en vient. C'est vraiment le retour du beau temps jusqu'à la fin de la semaine. Il va faire chaud jusqu'à 31 degrés pour Témiscouata-sur-le-Lac demain. Par contre, pour la Gaspésie, Alexandre nous parlait tout à l'heure de panne d'électricité. Il y a toujours de forts vents qui soufflent, des rafales jusqu'à 90 km/h jusqu'à ce soir. Un avertissement d'Environnement Canada qui est toujours en vigueur pour la Gaspésie. Encore des averses attendues pour les secteurs de Gaspé et de Percé ce soir avec des minimums autour de 20 degrés. Par contre, là aussi, retour du beau temps pour la Gaspésie demain. Très chaud. Il va faire 30 demain à Carleton-sur-Mer. Et ça va être comme ça pour le restant de la semaine, de belles journées d'été qui nous attendent.

0: Un bon classique, c'est Jean Leloup, bien sûr, tiré de son album « Mille excuses, mille ladies ». C'est à la pièce « Comme ils nous font peur ». Comme ils me font peur. On s'en va s'intéresser aux caméras installées un peu partout aux États-Unis, mais aussi au Canada, pour lire en continu les plaques d'immatriculation. Donc, au sud de la frontière, il y a des citoyens qui commencent à se mobiliser pour protéger leur vie privée. Puis au Canada, notre collègue Catherine Moras à Toronto rapportait que il y a des policiers, des services de police qui l'utilisent aussi, cette technologie-là. Donc, on appelle la technologie de reconnaissance automatique des plaques d'immatriculation. Elle est présente en Ontario, mais aussi notamment à Montréal avec le service de police de la ville de Montréal. Donc, on se demandait à quoi ça sert, quelles sont les questions aussi qu'on peut se poser sur leur utilisation, des enjeux éthiques que ça peut soulever. On en discute avec Éric Parent, spécialiste en cybersécurité, qui est président de la firme de cybersécurité Eva Technologies. Monsieur Parent, bonjour.
1: Bonjour.
0: Donc, le mouvement aux États-Unis concerne surtout les caméras Flock. Là, ça, c'est le nom de la compagnie. Avez-vous entendu parler de ce mouvement-là, de cette mobilisation contre les dispositifs de surveillance des plaques d'immatriculation?
1: Pas encore au Canada. Je n'ai pas vraiment entendu grand-chose à ce sujet-là, mais c'est quand même un sujet qui est très présent aux États-Unis. Surtout que l'État est en train de devenir de plus en plus contrôlante là, sur la vie privée.
0: Mm-hmm. Ouais, donc il y a des gens qui se mobilisent. C'est pas clair s'il y a ou non des caméras de la compagnie Flock au Canada, parce que la compagnie n'est pas très transparente au sujet de l'utilisation des caméras. C'est ce que rapporte la journaliste Catherine Moras. Par contre, on sait qu'il y a des services de police qui utilisent ces technologies-là, qui ont une sorte de liste noire des plaques d'immatriculation. Dites-nous, de quelle façon ça fonctionne à l'heure actuelle au Canada? À quoi servent ces dispositifs-là?
1: Et premièrement, il faut comprendre que ce n'est pas vraiment nouveau. Hein. Les casinos, exemple, ça fait longtemps qu'ils utilisent ça. Et puis, anciennement, on demandait aux policiers de bon, c'est encore d'ailleurs, on demandait aux policiers de rentrer les plaques qu'ils voient dans leur journée. Et puis, le système de caméra est censé fonctionner un peu de la même façon, où ça va identifier les plaques, ça va vérifier dans une base de données pour voir si la plaque en question est sujet à une enquête de n'importe quel type et élever une alerte. Alors, si tu utilises juste pour ça, finalement, c'est pas un très grand problème. Le vrai problème que tout le monde qui parle de la vie privée se préoccupe, c'est le fait que les données pourraient être stockées pendant plusieurs heures ou plusieurs jours ou même indéfiniment.
0: Mm-hmm. Oui. Et quel problème ça pose, justement? Voulez-vous nous l'expliquer à vos yeux? Pourquoi on devrait s'inquiéter de ça?
1: C'est toujours l'abus. Alors, si c'est vraiment utilisé comme je viens de le décrire, en réalité, il n'y a pas vraiment personne qui devrait s'en opposer. Mais la réalité, c'est que si n'importe qui ou à un certain niveau pour avoir accès à cette information-là, on peut suivre les gens, on peut savoir qui passe à quel endroit, à quelle fréquence et quel véhicule qui conduisait, ça va avec la plaque. Mais on peut vraiment tracer les allées et venues des gens. Et puis, c'est ça le problème pour la vie privée, en gros.
0: Et quel genre de données ces caméras-là ou ces dispositifs-là arrivent à récolter?
1: En théorie, ça devrait seulement identifier la couleur du véhicule et puis la plaque. Okay. Alors, c'est pour faire la corrélation, s'assurer que la plaque est sur le bon véhicule, que c'est pas une plaque qui a été volée et placée sur un autre véhicule. Quand ça va vérifier dans une base de données, bien là, ça peut vérifier est-ce que la plaque a des constats non payés et que le véhicule devrait être saisi. Et c'est le même qu'on le voit souvent dans les villes qui l'utilisent. Les véhicules de police ou autres vont se promener dans les rues et vont identifier les plaques. Et quand ils vont voir un véhicule, finalement, qui a des constats impayés, ils vont peut-être mettre un sabot de Denver dessus ou ils vont faire prendre une autre action. Ça peut être utilisé pour tracer si jamais il y a un enlèvement ou quelque chose de ce genre-là. Et puis, c'est là que ça devient un couteau de double tranchant parce qu'on se dit, il y a plusieurs experts se sont prononcés en disant on devrait pas garder les données du tout. Mais le problème avec les enquêtes, c'est que les enquêtes, ça peut prendre 24 heures, 48 heures avant qu'on sache même qu'on recherche une plaque. Alors, avoir la possibilité de retourner dans le temps et de se poser la question, est-ce que cette plaque-là, je l'ai vue hier ou avant-hier, c'est quand même très pertinent pour une enquête. Alors, qu'est-ce qui manque aujourd'hui? C'est un concept pour encadrer ça, qui se ferait avec la technologie. Parce que si on s'imagine qu'on aurait un stockage de données centralisé, ça ferait peur à tout le monde. Mais si les données sont encryptées avec une clé d'encryption qu'on pourrait dire est séparée en trois morceaux et que ça prend les trois morceaux pour réussir à réaccéder à l'information, ben là, ça serait bien parce qu'on pourrait vérifier. On pourrait dire la plaque, oui, elle existe, mais on peut pas vous dire où. Et ça nous prend un mandat d'un juge pour avoir accès aux trois morceaux, finalement. Et maintenant, vous dire où qu'on l'a vu, cette plaque-là. Okay. Alors, ça mettrait le public, évidemment, plus à l'aise. Mais pour l'instant, personne ne parle de mettre en place quelque chose d'aussi mature.
0: Là. Pour le moment, là, qui a accès à ces données-là?
1: Ben, pour l'instant, ça devrait être le corps de police qui l'a récolté. Ça se limite un peu à ça. Il y a certains services qui vont dire qu'ils le gardent pour 24 heures, d'autres le gardent pour 7 jours. Et puis après ça, c'est purgé. Mais comme je mentionnais tantôt, si on voudrait vraiment avoir un système mature et qui fonctionne bien, il faudrait être capable de faire comme si un policier garde des notes dans son petit canepin et puis qu'il regarde et qu'il dit « Ben oui, je me semble que j'ai vu cette plaque-là, puis je l'ai vu il y a 2 semaines à tel endroit. » Mais on contrôle pas le policier, mais quand on le fait avec la technologie, on peut faire du gros volume. Et puis c'est là qu'on voudrait avoir des mesures pour s'assurer que c'est pas facile et que ça prend un mandat d'un juge ou quelque chose de ce genre-là. Il y a aussi des endroits où tous les véhicules passent. Hein. Fait que si on va, disons, aux îles de la Madeleine, tout le monde qui prend le traversier risque de passer par là. Hein. Fait que s'il y aurait des caméras à l'entrée du traversier, je pense qu'on pognerait tous les citoyens qui passent par là. Hein.
0: Oui, ça veut dire qu'au final, tout le monde serait surveillé. Ça serait la même chose s'il y avait des caméras comme ça sur la route 138, sur la Côte-Nord, dans les endroits où il y a seulement une route. Là, c'est peut-être là que
1: exactement.
0: Ça pose problème aussi.
1: Exactement. Bien, c'est pour ça que si on met en place un mécanisme, par exemple, pour que les données sont traitées, comme je dis, immédiatement pour voir s'il y a un mandat d'arrestation, exemple, quelque chose de genre-là. Et puis après ça, c'est envoyé dans une voûte sécurisée où ça prend un mandat d'un juge pour y accéder. Ben là, moi, je serais à l'aise avec ça.
0: Il y a, dans l'article de notre collègue, il y a un autre point aussi qui a été soulevé par des experts, là, la question des accusations injustifiées liées, par exemple, à des erreurs de l'algorithme. Dans quelle mesure ça pourrait arriver que la machine se trompe, finalement?
1: Ben, c'est pour ça que si ça prend généralement une preuve comme une photo, quelque chose qui nous garde une vraie preuve, là, pas juste un empreinte digital comme on a fait une conclusion que c'était ça la plaque. C'est pour ça que souvent, les systèmes vont être assez complets. Ils vont aussi récolter la couleur du véhicule et d'autres, peut-être même d'autres facteurs pour être capable de faire une corrélation et d'être plus certain qu'on a vraiment vu le bon véhicule. Mm-hmm. Et il devrait aussi toujours avoir, avec cette donnée-là, devrait avoir un pourcentage de fiabilité. Alors, est-ce que le système avait 100% de certitude ou moins? Ça va varier d'un système à l'autre. Et puis, effectivement, c'est possible. Il y a déjà eu des erreurs dans ces systèmes-là où quelqu'un reçoit une contravention pour quelque chose ou un frais pour avoir passé sur une autoroute payante, exemple, parce que ces systèmes-là sont utilisés sur les autoroutes payantes. Et puis, c'était pas eux. Et puis là, bien évidemment, le fardeau de la preuve, malheureusement, finit par revenir sur le citoyen. Il doit être capable de prouver qu'il n'était pas là du tout.
0: Mm-hmm. Oui, c'est ça. Mais là, ça devient l'homme contre la machine, un peu l'homme contre l'algorithme.
1: Oui, mais on peut comprendre que ça serait quand même la même chose si on aurait payé quelqu'un... Donc, le salaire minimum pour s'assurer d'une chaise et puis noter toutes les plaques qui passent. Alors, il pourrait avoir une erreur humaine également à ce niveau-là. Alors, c'est toujours le problème avec la technologie. C'est la même chose un peu avec les véhicules qui se conduiraient eux-mêmes. On vise pas un véhicule qui n'aura jamais d'accident. On vise un véhicule qui aurait moins d'accidents statistiquement qu'un humain. Et c'est là que ça devient un problème, parce que évidemment, ça nous prend coupable. Hein. S'il y a un accident, on veut pas blâmer la machine.
0: Ouais. Donc, si on résume, là, cette technologie-là, elle est déjà utilisée par les services de police, par exemple. La technologie, je parle de reconnaissance automatique des plaques d'immatriculation au Canada. Mais là, pour résumer, quelles questions on doit se poser collectivement sur leur multiplication de ces caméras-là?
1: Ben, 2 choses. Si on laisse aller, comme c'est là au compte-gouttes, ou que chaque pays, si on veut, ou chaque ville va faire ça à leur façon, on manque d'encadrement. Alors, ça veut dire que dans le futur, à un moment donné, on pourrait se ramasser avec des endroits où on a une perte de contrôle. Alors, il faut l'encadrer. Et puis, si un politicien, on va dire comme ça, nous dit que aujourd'hui, c'est très bien, c'est très sécuritaire, ben, ça, c'est merveilleux. Mais on est en train de déployer une technologie qui peut évoluer et qui pourrait être modifiée et utilisée d'une façon qu'on ne voudrait pas dans le futur. Alors, il y a des craintes. C'est pour ça que je parlais tantôt de mettre en place quelque chose de beaucoup plus pensé, là, que quelqu'un ait pris le temps d'y penser, et puis que ça prenne un mandat d'un juge, finalement, toujours pour consulter les données.
0: Mmh. Oui, voilà. Merci beaucoup, Éric Parent. Vous avez pris un petit peu de temps dans vos vacances pour nous parler de ça. C'est très apprécié. Je rappelle que vous êtes spécialiste en cybersécurité, président de la firme de cybersécurité EVA Technologies. On vous souhaite une belle fin de journée.
1: Merci, bonne journée.
0: Au revoir.
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0: Il y a une restauratrice de Rimouski qui a reçu tout un honneur la semaine dernière. C'est la propriétaire du restaurant Parfum de Corée, Mais Guillaume K. Kim, qui a été honoré par le président sud-coréen lui-même pour souligner son engagement envers les vétérans de la guerre de Corée, 73 ans après la fin du conflit armé. Donc, nos collègues du Bas-Saint-Laurent se sont intéressés à son histoire. Il y a un article à son sujet sur la page du Bas-Saint-Laurent. Et on la reçoit à l'émission pour discuter de cet honneur, pour comprendre aussi un peu son parcours. Madame Kim, bonjour.
3: Bonjour, bonjour.
0: Merci beaucoup d'accepter notre invitation à l'émission. Dites-nous, qu'est-ce que c'est cet honneur que vous avez reçu? Pourquoi on vous a honoré?
3: Oui, j'ai reçu une citation d'honneur du président de la République de Corée. C'est une reconnaissance officielle qui m'a été décernée par le ministère coréen des patriotes et des vétérans. Puis cette distinction m'a été accordée parce que depuis maintenant 15 ans, j'organise chaque année un dîner pour accueillir et honorer les vétérans de la guerre de Corée à l'occasion de la journée de l'armistice.
0: De l'armistice, oui, exactement.
3: Du 27 juillet.
0: Ouais.
3: Et, mais c'est ma façon de leur exprimer ma gratitude pour leur service et leur sacrifice.
0: Ah oui. Donc, chaque année, vous organisez cet événement-là.
3: Oui.
0: Ouais. Qu'est-ce que ça vous fait de recevoir un honneur comme ça, de cette importance?
3: Oh, mais pour moi, c'est une cette commémoration de chaque année, c'est un devoir de mémoire.
0: Mm-hmm.
3: Parce que, comme ma mère, elle avait que 12 ans lorsque la guerre a éclaté en 1950. Et l'histoire de la guerre de Corée fait partie de mon histoire familiale. Alors, je pense toujours au sacrifice de ces soldats qui ont combattu pour un pays qu'ils ne connaissaient pas.
0: Mmh. Ouais. Et vous les accueillez à votre restaurant. Est-ce qu'ils sont nombreux comme ça chaque année à venir vous voir?
3: C'est au début, il y a 15 ans à peu près, on a eu au moins 7-8 vétérans de la guerre Corée. Mais cette année, il nous reste deux vivants de vétérans de la guerre Corée.
0: Ouais.
3: Mais c'est, le restaurant est rempli pour la commémoration, parce que les autres membres de Légion royale qui participent à cet événement. Donc, à peu près 50 personnes qu'on réunit.
0: OK. Temps. Donc, vous rassemblez toute la communauté autour de cet événement-là.
3: Oui.
0: Oui. Et là, bon, pour vous féliciter de cette initiative-là que vous faites chaque année, vous avez reçu cette citation d'honneur, mais aussi la visite de l'ambassadeur coréen de Montréal dans votre restaurant.
3: Oui. Oui.
0: Qu'est-ce qui s'est passé? Racontez-nous, c'était comment cette rencontre?
3: D'abord, c'est comment la distinction est arrivée jusqu'au gouvernement coréen.
0: Oui, comment ça se fait?
3: Oui, cette reconnaissance est le résultat de suite de circonstances un peu particulières. Parce qu'en avril, mon restaurant a été présenté dans l'émission Donner le goût à Télé-Québec.
0: Oui.
3: Puis la chaîne m'a exceptionnellement accordé la permission d'envoyer la vidéo en Corée pendant juste un mois, afin que mes proches puissent la voir.
0: Ah,
3: c'est,
0: oui.
3: C'est ainsi, par hasard, que des représentants du ministère coréen, des patriotes et des vétérans ont découvert mon initiative et ont appris que même à l'étranger, une Coréenne rend hommage aux vétérans de la guerre de Corée.
0: D'accord. Donc, ça a attiré leur attention comme ça.
3: Oui.
0: Oui. Puis, comment ils vous ont remis ce prix, finalement? De quoi avait l'air la cérémonie à votre restaurant?
3: Pendant la commémoration de vétérans de la guerre de Corée, c'est le monsieur ambassadeur de la République de Corée, il était présenté au restaurant. Il vient de Montréal avec une consulat général. Puis c'est ça, c'est lui qui a amené le médaille pour me donner devant
0: tous les représentants.
3: Oui, les membres de Légion royale et le vétéran de la Corée.
0: Hmm. Oui, c'est tout un événement quand même. Et puis, vous avez reçu cette citation. Vous organisez le repas en honneur aux vétérans chaque année. Vous pensez qu'on ne connaît pas suffisamment la guerre de Corée au Canada? Peut-être que vous pourriez nous dire qu'est-ce qu'on devrait retenir en tant qu'auditeur là, qui restons tout près de votre restaurant. Qu'est-ce qu'on devrait savoir sur cette guerre de Corée?
3: Oui, c'est 76 ans, il y a 76 ans, c'est la guerre de la Corée est éclatée. Puis, à peu près 500 soldats canadiens étaient morts pendant la guerre. Donc, pour nous, c'est vraiment pour les Coréennes, c'est pour moi, pour ma famille, pour toutes les Coréennes, les vétérans de la guerre, ils sont notre héros. Parce qu'ils ont sauvé la vie des Coréens et la liberté. Donc, nous, on n'oublie jamais pour leur sacrifice. Puis, bien sûr, au Canada, vous avez eu beaucoup de guerres jusqu'à maintenant au monde, comme la guerre de Vietnam, la première guerre mondiale, deuxième guerre mondiale. Donc, la guerre de la Corée est moins connue par les Canadiennes. Mais les Coréens, on n'oublie jamais les vétérans de la guerre de la Corée qui viennent de Canada ou partout au monde. Donc, à chaque année, en Corée, il y a une grande cérémonie pour les vétérans de la Corée.
0: Oui, ça fait partie de votre histoire, bien évidemment. Allez-vous continuer à organiser ces événements-là de commémoration chaque année, chaque été?
3: Oui, bien sûr, je souhaite continuer cet hommage tant que je le pourrai. C'est important pour moi et pour ma communauté et pour la mémoire de ceux qui ont servi.
0: Oui. On sent que c'est bien important pour vous. Merci d'avoir pris ce temps-là pour nous en parler, Madame Kim. Je rappelle que vous êtes la propriétaire du restaurant Le Parfum de Corée, à Rimouski. On vous félicite encore une fois. Merci.
3: Merci beaucoup.
0: Au revoir.
3: Au revoir.
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0: 16h29 minutes, Alexane. Aqua Boreal sort en grand à Baie-Trinité pour rassurer la population quant à l'avancement de son projet de pisciculture.
6: Des ingénieurs arrivés du Chili et du Danemark ainsi que des représentants de l'entreprise sont sur place pour rencontrer les citoyens aujourd'hui. Faut savoir que le financement, c'est encore la principale question en suspens parce que la compagnie cherche environ 500 millions de dollars en investissement pour réaliser sa première phase. Le ministre de l'Agriculture, Donald Martel, était aussi présent à cette rencontre. Il dit que Québec attend davantage de données par rapport à l'ingénierie pour s'engager financièrement. Et lorsqu'elle était ministre de l'Énergie, Christine Fréchette a octroyé une préautorisation en vue de l'attribution d'un bloc de 7 mégawatts pour le projet il y a un an. Plus récemment, en mars aussi, on peut mentionner que le ministère de l'Environnement a aussi donné son feu vert au projet de Baie-Trinité sur la côte nord, au projet Aqua Boreal.
0: Les membres du comité du 150e de Passe-Pébiac ont annoncé leur retrait de l'organisation des festivités ce matin dans une publication sur Facebook.
6: Oui, donc les membres qui reprochent au maire de la ville, Jérémy Laplante, de ne pas vouloir dignement fêter les 150 ans de la municipalité. De son côté, le maire déplore un manque de collaboration de la part du comité qui, selon lui, cherchait à le mettre de côté. Jérémy Laplante tient à rassurer ses citoyens en annonçant déjà avoir fait des démarches pour trouver l'organisation remplaçante pour organiser l'anniversaire qui aura lieu en 2027.
7: J'ai des discussions qui ont débuté avec un OBNL local pour voir s'ils accepteraient que la ville leur confie le mandat de prendre en charge une partie du comité du 150e. Il y a une partie également des festivités qui sera appelée à être coordonnée par la ville elle-même, là, qui a une bonne expertise en matière d'activité culturelle ou d'activité communautaire. Je suis optimiste pour la suite, mais certainement, il faudra traverser cette période de turbulence-là. Et puis, mais je suis confiant qu'on va réussir à y arriver. C'est juste que tout le monde doit mettre la main à la pâte pour le faire.
6: Le maire de Passepébiac avance avoir envoyé une lettre de demande de refonte du comité au conseil municipal la journée même et contacté par Radio-Canada, les responsables des membres du comité du 150e de Passepébiac n'ont pas répondu pour le moment.
0: La baignade est interdite dans le lac Saint-Mathieu, à Saint-Mathieu-de-Rioux, jusqu'à nouvel ordre.
6: Oui, les plus récentes analyses de la qualité de l'eau réalisées hier indiquent que celle-ci est polluée. On est du côté du bassin Laurent. La concentration de bactéries E. coli dépasse le seuil autorisé pour garder la plage ouverte. Cette mesure préventive a pour but d'assurer la sécurité des usagers, selon l'organisation municipale. Les sports nautiques, par contre, demeurent permis. La directrice générale adjointe de Saint-Mathieu de Rioux, Marie-Ève Morin, commente.
8: C'est vraiment la baignade. C'est plutôt si les risques avec le colis, c'est plutôt si on avale de l'eau contaminée. Donc, si on en avale, les symptômes, on peut avoir de la diarrhée, des crampes abdominales, des nausées, vomissements. C'est principalement ça. C'est pas au niveau des sports nautiques. C'est sûr que si on fait du ski nautique puis on a une gorgée d'eau, là, c'est ça peut arriver quand même, là.
6: De nouveaux prélèvements seront effectués pour suivre l'évolution de la situation. La municipalité de Saint-Mathieu-de-Rioux envisage de réaliser une nouvelle analyse jeudi au lieu d'attendre le test qui se fait systématiquement chaque lundi.
0: Sur la Côte-Nord, une nouvelle compagnie aérienne s'installe à l'aéroport de Baie-Comeau.
6: Oui, en fait, depuis hier d'ailleurs, le transporteur Central Mountain Air offre des vols reliant Baie-Comeau à Québec et Montréal. Donc, les voyageurs pourront faire ces trajets les lundis, mercredis et vendredis. Il faut aussi mentionner qu'en janvier dernier, Central Mountain Air a aussi lancé un service de vol régulier pour desservir la Basse-Côte-Nord. Alors, une annonce qui réjouit notamment les élus du côté de la MRC de Manicouagan, le préfet Guillaume Tremblay, qui croit que ce nouveau joueur aérien va permettre de contribuer au développement de la région. On peut mentionner que jusque-là, il y avait seulement Air Liaison qui offrait des vols à l'aéroport de Baie-Comeau.
0: Merci Alexandre, je vous en prie. Pour la météo sur la Côte-Nord, il y a encore de la pluie qui s'en vient, particulièrement pour les secteurs à l'est du littoral, la Mangani, la Basse-Côte-Nord. Pour la Kanya-Pisco aussi, ça va continuer de tomber. Il y a encore des avertissements pour certains secteurs. 10 mm de pluie encore ce soir, avec des minimums de 12 à 17 degrés. Mais ça va se calmer. Demain, on attend une belle journée, partout du soleil sur la Côte-Nord. Presque partout, en fait. Là, il y a seulement 30 % de probabilité d'averse en après-midi à Fermont demain, avec des températures de 24 à 27 degrés. Et pour les secteurs de l'autre côté du fleuve, mais là aussi, le beau temps s'en vient. D'abord, pour Rivière-du-Loup, Rimouski, Matane, ça va être dégagé ce soir. Demain, du beau soleil aussi. Une belle journée d'été. Il va faire pas mal plus chaud. Il y a des maximums qui vont jusqu'à 31 degrés pour ces secteurs-là. Dans le Témiscouata, notamment, il va faire chaud demain. Beau et chaud. Pour la Gaspésie, là, il y a toujours un avertissement pour ce soir. Des qui souffle jusqu'à 90 km/h encore quelques averses attendues à Gaspé, à Percé. Pour les autres secteurs, par contre, c'est plutôt dégagé, des températures autour de 20 degrés et ce sera du soleil demain aussi pour toute la Gaspésie. Très chaud, 30 pour Carleton-sur-Mer demain. Donc, pour tout l'est du Québec, là, c'est le soleil qui va revenir. De belles journées d'été jusqu'à la fin de la semaine. Des fantômes, des marins assassinés et des archéologues, c'est ce qu'on trouve là dans la célèbre maison hantée de Notre-Dame-des-Neiges qui s'apprête à livrer une partie de ses secrets. Il y aura des fouilles archéologiques, donc avant d'entreprendre des travaux majeurs pour solidifier la structure des ruines de pierre du bâtiment qui date du 19e siècle, il faut fouiller le sol, faire parler le sol. On se demande avec Véronique Duval, est-ce que la réalité historique dépasse la légende? C'est toute une question quand même, un sujet bien intriguant. Véronique, bonjour.
9: Bonjour Catherine.
0: Qu'est-ce qu'on sait d'abord de cette maison-là?
6: Alors, ce qu'on sait, c'est que sa réputation là, va bien au-delà de Notre-Dame-des-Neiges, Trois-Pistoles et du Bas-Saint-Laurent. Là, ça dépasse les frontières de la région. On voit bien là, les ruines de pierre sur le monticule qui surplombe le territoire là, quand on circule sur la 132. On l'appelle aussi la maison François Leclerc. Puis, elle traîne depuis des générations une réputation de maison hantée. La légende veut qu'un marin y ait été poignardé lors d'une bagarre là, dans ce qu'on croyait être une auberge de pilotes du Saint-Laurent là, avant d'être enterré sous la cave. Donc ça, c'est ce que la légende nous dit. Selon les documents historiques, cependant, le bâtiment, c'était pas un relais public, donc une auberge, mais bien la résidence privée de trois pilotes du Saint-Laurent, dont François Leclerc, le premier propriétaire du bâtiment. L'imaginaire collectif là, aurait fusionné cette demeure-là avec une véritable auberge de pilotes de l'époque située à Saint-Fabien sur mer. Donc, Hélène Dupont-Hébert, qui est ethnologue pour l'entreprise La Horde Patrimoine Appliqué, elle explique que cette maison-là, elle est quand même vraiment particulière dans la région là, pour avoir d'abord été un des premiers bâtiments de pierre d'une grande taille. On l'écoute.
9: La maison François Leclerc a commencé à être construite en 1823, terminée en 1824. Puis, ça a été une maison qui a accueilli longtemps des pilotes pour le Saint-Laurent, dont François Leclerc, maître pilote. Ensuite, ça a passé de main en main, puis voilà. Donc, elle a été abandonnée éventuellement. Puis, pour solidifier, puis la rendre peut-être plus accessible, ben, ils ont décidé de, justement, solidifier la maçonnerie. Puis, pour les sonotubes, il fallait faire des puits de fouille, donc des sondages. Fait que si on prend le premier sondage, par exemple, que celui-ci, on n'a pas encore rendu au fond, mais on peut voir, on a des traces, on voit le bois d'ailleurs, donc on peut supposer qu'il y avait une forme de structure en bois, soit le plancher de la cave ou encore, on n'a pas encore tout complété pour arriver à faire des conclusions, mais on a une bonne idée de ça.
6: Hey, c'est intriguant, Véronique. Vous vous êtes rendue sur place, là. Vous avez vu ça. Est-ce que les travaux archéologiques ont révélé davantage que juste des planchers de bois, finalement?
10: Oui, en fait, les premières découvertes, là, bien que modestes en apparence pour les gens qui font pas partie du monde de l'archéologie, mais ça réjouit les chercheurs, puis leur enthousiasme est contagieux. Donc, en plus de l'ancien plancher de bois dans la cave, qui révèle là, des rondins d'époque prouvant que l'espace était habité et non sur la simple terre battue, on a découvert des clous à tête carrée et des débris de coquillages témoignant d'une alimentation locale qui était basée sur les fruits de mer. On a aussi trouvé une pointe de silex dans le sol, probablement importée d'Europe. Là, cette pierre-là est d'une couleur particulière, puis ça, ça l'intrigue les chercheurs. Parce que le sol québécois possède naturellement pas ce genre de silex, puis ça suggère des réseaux d'importation ou même la fabrication locale de pierres à fusil pour la chasse ou la défense du territoire par des miliciens. Il y avait des miliciens à cette époque-là. Selon Danny Larrivé, historien, qui est aussi directeur général de la municipalité de Notre-Dame-des-Neiges. Donc, écoutons Danny Larrivé.
11: Et si c'est vraiment ce qu'on pense, ben, ça veut dire que non seulement on a importé cette petite pierre-là d'Europe, mais il y a peut-être des chances même que la pierre à fusil ait été fabriquée ici, alors que c'est un objet qui généralement ne coûte pas très cher. Fait, pourquoi qu'on aurait décidé d'en faire à la maison? Est-ce qu'on en faisait de façon sérielle pour un usage plus intensif, pour, je sais pas, la trappe ou même la défense du territoire? Parce qu'on a eu des miliciens autour de cette maison-là.
12: Ah oui.
11: Mais c'est ça. Fait qu'on sait pas encore, mais n'empêche que si on en trouve d'autres, il y a lieu de se poser des questions sur une autre, si on veut, occupation des gens qui ont habité la maison.
6: Ouais. Est-ce que c'est des fouilles, finalement, qui suscitent des nouvelles questions sur la fameuse maison hantée?
10: Ben et voilà, il y a la légende, il y a ce que les documents disent.
6: Ouais.
10: Là, c'est des premières fouilles, puis en fait, on dirait que ça fait qu'on se pose encore plus de questions qu'avant. Selon Danny Larrivé, chaque découverte, là, que ce soit dans les documents ou les fouilles, là, ben c'est comme un univers qui s'ouvre. Selon lui, tout reste à faire. Hein. On connaît beaucoup la généalogie du coin de Notre-Dame-des-Neiges, Trois-Pistoles, les Basques, mais on en connaît très peu là sur les bâtiments. Puis pour lui, les travaux pour solidifier la structure donnent ce momentum-là pour en savoir plus, même si deux jours de travaux archéologiques, là, c'est peu. Donc, le voici à nouveau.
11: ben, comme je parlais du plancher tout à l'heure, comment elle a été conçue, cette maison-là, parce qu'elle est très particulière. C'est une maison, personne qui se fait construire une maison en pierre dans un milieu rural comme le nôtre.
12: Ah,
11: c'est
12: ouais?
11: la seule maison de pierre qui existe. François avait forcément de l'argent, donc probablement une grande influence, mais laquelle, on est encore en train d'établir ça, là. On voit dans son environnement, il y a beaucoup de... des marguilliers, des officiers de milice, des sous-voyers, donc ceux qui s'occupent du développement des chemins. Fait que forcément, il a joué un rôle dans le développement territorial, ça paraît d'une évidence, mais il n'y a pas un document qui est capable de nous le dire. On le fait juste par déduction en voyant son entourage. Fait que la maison a encore beaucoup à dire.
10: Alors, pendant les fouilles là, qui se déroulaient lundi et mardi, là, un cahier spécial a été mis à la disposition du public pour recueillir leurs récits d'épouvante et souvenirs d'enfance là, reliés à la maison, parce que vous pouvez imaginer là, que c'est un lieu fréquenté par les adolescents qui veulent se raconter des histoires de peur ou des choses comme ça. Donc, pour
0: oui,
10: nourrir
0: ça
10: les... Oui, tout à fait. On veut nourrir les archives municipales, hein, des récits des gens, puis le nourrir aussi des légendes entourant la maison. Alors, la maison François Leclerc va subir d'importants travaux là, dans les prochaines semaines pour préserver ce qui reste de l'édifice. Puis, la municipalité investira près de 200 000 $ pour refaire la maçonnerie, les cadres de porte et les fenêtres, et construire un squelette en bois qui va permettre au mur de demeurer debout.
0: Mm-hmm, pour la conserver, cette fameuse maison.
10: Et voilà.
0: J'invite les auditeurs à aller voir les photos que vous avez intégrées à votre article, Véronique. C'est disponible sur la page du Bas-Saint-Laurent là, pour s'imaginer ce qui a pu se passer aussi dans cette maison hantée. Fort intéressant, on apprend plein de choses aussi sur l'histoire de la région avec ce sujet-là. Merci beaucoup, Véronique. Bonne soirée.
10: Bonne soirée, Catherine.
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0: C'est l'artiste Meloir qu'on écoutait avec la pièce « Tes vêtements ». Sur la Côte-Nord, la Cour supérieure autorise Air Liaison à réintégrer temporairement le programme de billets à tarif réduit qu'on appelle le PAR. Le ministre des Transports et de la Mobilité durable avait mis fin à son entente avec la compagnie en juillet en lui reprochant des fausses déclarations et le non-respect des conditions d'aide financière. Donc là, il y a de nouveaux développements dans ce dossier-là. On en parle avec le journaliste Luca Sanitti. Bonjour Luca.
1: Bonjour Catherine.
0: Dites-nous pourquoi Air Liaison a maintenant de nouveau accès au PAR?
1: C'est comme vous l'avez mentionné, en fait, c'est que la compagnie a remporté une bataille judiciaire devant la Cour supérieure du Québec. Donc hier, la juge Nancy Bonsaint a suspendu temporairement la décision du ministre des Transports de l'exclure du programme pour trois raisons principales. La première étant le manque de préavis et de discussion. Donc dans sa décision, la juge explique que le gouvernement a exclu la compagnie de manière brusque, sans préavis officiel écrit et sans lui laisser la chance de s'expliquer ou de corriger les erreurs. Ensuite, on parle aussi, sans les subventions du programme, Air Liaison elle-même devait payer la différence des prix dans ses billets à tarif réduit, ce qui lui coûtait environ entre 500 000 $ et 600 000 $ par semaine. Et donc, selon la Cour, c'était une charge financière qui menaçait à court terme la survie de l'entreprise. Et finalement, la juge a aussi souligné la bonne foi d'Air Liaison dans son partage proactif des renseignements avec le gouvernement et son remboursement rapide des sommes réclamées en trop avant la décision de résiliation du ministre.
0: Mmh. Donc là, c'est quoi la suite pour Air Liaison?
1: Donc, en fait, pour l'instant, ça veut dire qu'Air Liaison va pouvoir profiter des subventions gouvernementales pour offrir des vols à tarifs réduits sans avoir à débourser de ses propres poches, ce jusqu'à la fin complète des démarches juridiques. Et la juge avait ordonné aux deux parties de s'entendre et de compléter un échéancier de travail d'ici le 21 août 2026.
0: Puis on a souvent parlé de ce dossier-là. Il y a plusieurs communautés isolées de la région qui dépendent d'Air Liaison pour certains vols. La compagnie qui est parfois seule à couvrir certaines destinations. Comment les citoyens ou les élus reçoivent la nouvelle?
1: Mais c'est reçu comme un souffle de soulagement, mais pas seulement, parce que le retrait d'Air Liaison, du PAR, son rétablissement, un peu de temps, ça crée un peu des rebondissements inattendus et ça amène une certaine incertitude, une certaine instabilité chez certains élus. Anticosti, par exemple, ces rebondissements, ça pousse la mairesse Hélène Boulanger à se préoccuper de la continuité de ce service aérien qui lie l'île au reste de la province. On peut l'écouter.
2: Quand le programme est retiré le 2 juillet, pour X raisons, là. Je ne veux pas juger est-ce qu'elles sont bonnes, est-ce qu'elles sont mauvaises. Mais quand ça arrive, c'est Anticosti qui est retiré du programme, pas juste la compagnie d'aviation. Et quand une compagnie est retirée, quand ça s'est passé le 2 juillet, il n'y en a pas d'autres. Il n'y en avait qu'un seul à ces dates-là. Fait que donc, c'est un grand niveau d'incertitude et d'inquiétude que ça peut faire pour la population locale, pour les gens qui ont déjà fait toutes des réservations, pour ceux qui souhaitaient en faire à venir. Puis on ne sait pas trop où est-ce qu'on va, à quel prix, est-ce qu'il y aura un service, est-ce qu'il va être maintenu, combien de temps. C'est des grandes inquiétudes.
0: La mairesse, Mme Boulanger, là, mentionne que Air Liaison, à ce moment-là, était le seul transporteur aérien pour l'île d'Anticosti, là, lorsque la compagnie a été exclue du PAR. Mais là, c'est plus exactement le cas.
1: Non, exactement, vous avez raison. C'est que depuis le 2 août, la compagnie Central Mountain Air a ajouté Port-Menier à sa liste de liaisons. Une prochaine phase d'expansion est aussi attendue, là, qui devrait inclure Tête-à-la-Baleine et la Tabatière. Et d'ailleurs, point important, cette annonce de détention, d'expansion, plutôt, des services est survenue une semaine seulement après l'exclusion d'Air Liaison du PAR. Et aussi important à mentionner, c'est que Air Liaison poursuit en ce moment Central Mountain Air, accusant l'ancien chef d'Air Liaison, l'ancien chef des opérations, c'est-à-dire, mais aussi Central Mountain Air de concurrence déloyale et d'utilisation d'informations confidentielles pour expliquer le marché sur la Côte-Nord. Et donc, Central Mountain Air reproche plutôt à Air Liaison d'empêcher l'arrivée de concurrents dans la région. Et bon, quoi qu'il en soit, c'est clair qu'il y a une compétition pour le transport aérien qui s'installe en Basse-Côte-Nord et dans les localités isolées de notre région, ce qui est en fait plutôt positif aux yeux du préfet de la MRC du Golfe du Saint-Laurent, Darren Jones. On peut l'écouter.
3: En juillet, quand que l'annonce s'est faite au sein du gouvernement, c'est bien sûr que Central Mountain Air a ramassé, a pris leur relais, fait que les autres sont introduits dans beaucoup d'autres places. Donc, tu sais, Baie-Comeau, Port-Meunier, parle aussi d'avoir un hélicoptère à Chevry pour desservir le monde de la Tabatière et Tête-à-Baleine. Donc, tu vois que il y a du monde qui veut nous aider sa basse-côte. Et avec Air Liaison, ça fait de la compétition. De la compétition, je te dis toujours, c'est des bonnes nouvelles. Quand la compétition, ça veut dire que tout le monde garde les intérêts du monde de la Basse-Côte-Nord en premier lieu, au lieu de leur regard de compagnie.
0: Donc là, Lucas, Air Liaison est de nouveau autorisé à recevoir l'aide financière du gouvernement pour offrir des billets à tarifs réduits pour faire partie du port. Mais à l'origine, là, rappelez-nous pourquoi la compagnie avait été exclue du programme?
1: Mais rapidement, c'est que le ministre des Transports avait mis fin à leur entente, citant des fausses déclarations et un non-respect des conditions liées à l'aide financière. Ce que ça veut dire finalement, c'est que Air Liaison utilisait des billets qui sont éligibles au port. Ces billets-là sont seulement utilisables par des particuliers. Et selon l'UPAC, en fait, selon le ministre des Transports, ces conditions n'étaient pas respectées. Et l'unité permanente anticorruption, donc l'UPAC, avait même perquisitionné les bureaux du siège social d'Air Liaison. Et en collaboration avec le ministère, ont mené des différentes vérifications en lien avec le programme. Et depuis la fin de l'été 2025, ben, c'est des irrégularités qui ont été constatées quant au nombre de billets achetés par des particuliers. À ce moment-ci de la journée, ni le ministère ni Air Liaison ont voulu ou ont pu répondre à nos demandes d'entrevue pour le moment.
0: Lucas Sanetti sur la Côte-Nord, merci beaucoup.
1: Merci Catherine.

0: Le gouvernement fédéral lance aujourd'hui son registre des activités d'influence étrangère. Donc, dorénavant, toute personne ou organisation qui agit au nom d'un État étranger pour tenter d'influencer les décisions publiques va devoir s'inscrire à ce registre. L'ancien ambassadeur du Canada en Chine de 2012 à 2016, Guy Saint-Jacques, estime que c'est une bonne nouvelle. Il en a parlé avec ma collègue Laurence Martin. On l'écoute.
1: Pour clarifier tout ça, il y a des gens, M. Trudeau avait dit par exemple, faut pas créer de chasse aux sorcières avec les membres de la communauté chinoise au Canada, mais c'est pas de ça qu'on parle. On parle de gens comme moi qui ont occupé des postes importants au sein de la fonction publique fédérale ou d'anciens ministres. Et si une compagnie étrangère, un gouvernement étranger veut nous engager pour régler des problèmes, ben faisons-le de façon ouverte, déclarons nos revenus, inscrivons-nous. Je pense que, d'après l'expérience

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0: William Papillon avec sa chanson La Ronde. Il est bientôt 17h. On va bientôt entendre le bulletin national international. Mais juste avant, on a notre collègue avec nous, Marie-Claude Rioux, Marie-Christine Rioux, pardon, qui anime ce soir le Téléjournal Est du Québec. Bonjour Marie-Christine.
1: Salut Catherine.
0: Qu'est-ce qu'on surveille ce soir? Qu'est-ce qui nous attend?
1: Ben, on surveille, entre autres, la fin de ce procès au palais de justice de Percé. Marc-Jules Chouinard écope d'une peine de 9 ans de pénitencier. Ça, c'est en lien avec la collision routière qui a fait 2 morts il y a 3 ans à Rivière-aux-Renards en Gaspésie. L'individu, au fond, je le rappelle, était accusé d'abord de meurtre non prémédité. Mais aujourd'hui, il a finalement plaidé coupable à 2 chefs d'accusation d'homicide involontaire. Notre collègue Roxane Langlois a suivi le procès pour nous. Alors, on aura son compte-rendu ce soir au Téléjournal. Sinon, sur la Côte-Nord, Air Liaison pourra réintégrer le programme québécois de billets d'avion à tarif réduit. La Cour supérieure a suspendu la décision du ministre des Transports de retirer la compagnie aérienne du programme. Alors, il y a notre collègue Lucas Sanity qui fera le point là-dessus pour nous. Et toujours sur la Côte-Nord, Catherine, il y a l'entreprise Aqua Boreal qui a tenu aujourd'hui une séance d'information pour rassurer les citoyens quant à l'avancement de son projet de pisciculture. Il y a des ingénieurs du Chili, du Danemark et le ministre québécois de l'Agriculture qui étaient sur place. Il y avait aussi notre collègue Étienne Parent qui était sur place et qui fera le point pour nous ce soir au Téléjournal. Et enfin, l'autoroute 20, Catherine, a fait une nouvelle victime aujourd'hui entre Rimouski et Mont-Joli. Il y a un homme de 78 ans qui est mort dans une collision avec un poids lourd. On ira rejoindre notre collègue Isabelle d'Anfous en direct pour faire le point.
0: Bon, c'est un rendez-vous dès 18h au Téléjournal Est du Québec. Merci beaucoup, Marie-Christine.

Restez avec nous à D'Est en Est. Après le bulletin, on va s'intéresser à cette décision de Québec de permettre les patients d'aller chercher leur chirurgie.

0: privé. Malgré le fait que Québec sait que ça va coûter plus cher, donc c'est la chercheuse de l'IRIS, Anne Plourde, qui sera avec nous pour nous expliquer tout ça. On se dit à tantôt dans 10 minutes.
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5: Aujourd'hui au Radio-Journal, inondations et glissements de terrain au Québec.
6: On s'est fait inonder au printemps beaucoup. Puis demain, une deuxième fois la même année, ça vient tanner.
5: Un autre long nettoyage s'avance dans plusieurs municipalités. Le ministère de la Défense du Canada réduit ses exigences de bilinguisme.
7: Les ministres doivent s'impliquer là, pour que cette décision-là soit révisée.
5: Un recul pour les francophones en situation minoritaire. Et il y a 325 ans, 39 nations autochtones signaient le traité de la Grande Paix de Montréal. Bonjour, ici Louis de Belval. Bienvenue au Radio-Journal. Des municipalités du Québec se relèvent après les pluies torrentielles qui ont causé d'importants dommages. À l'Ascension, dans les Laurentides, des efforts sont déployés pour réparer les routes. Et pendant ce temps, plus au sud, Rivière-Rouge se prépare à faire face à de possibles inondations. Les explications d'Étienne Perrault.
8: Route affaissée, poteau électrique renversé. La centaine de millimètres de pluie qui est tombée sur la municipalité de l'Ascension a causé des dégâts importants. Le propriétaire de l'épicerie de la municipalité, Nicolas Côté, raconte les événements.
9: Au bout de la rue, là, il y avait une route que... Il y a comme une rivière qui est arrivée de nulle part, là, puis qui a tout emporté la route.
8: Au plus fort de la tempête hier, des dizaines d'habitants se sont retrouvés enclavés, sans électricité et sans moyen de quitter leur domicile. Le maire de l'Ascension, Jacques Allard, prévoit un retour à la normale sous peu.
10: On pense que demain, en fin de journée, l'ensemble de notre réseau va être fonctionnel.
8: Et à une vingtaine de kilomètres au sud, la municipalité de Rivière-Rouge reste sur le qui-vive. Le directeur des travaux publics de la municipalité, Michel Robidoux.
11: On surveille le niveau préoccupant de la rivière et on nous sommes présentement prêts à mettre des mesures de prévention.
8: Selon la professeure d'urbanisme à l'Université de Montréal et spécialiste de l'adaptation au changement climatique, Isabelle Thomas, les petites municipalités font face à un défi de taille.
12: On a aussi des municipalités qui ont peut-être des capacités plus réduites pour pouvoir justement prendre à bras-le-corps ces enjeux. Et donc, l'idée, c'est de pouvoir travailler sur l'accompagnement, le renforcement des capacités locales.
8: Isabelle Thomas souligne toutefois que des événements de ce genre peuvent aider les municipalités à mieux comprendre leurs lacunes face aux aléas climatiques. Ici Étienne Perrault, Radio-Canada, Montréal.
5: Certains employés de la Défense nationale n'auront plus à utiliser le français au boulot. Ce sera le cas pour ceux qui travaillent dans les régions unilingues anglophones du pays. Le ministère fédéral assouplit ses exigences parce que plusieurs organisations bilingues avaient de la difficulté à respecter leurs obligations linguistiques. Le reportage d'Anne-Sophie Gagné.
13: Trop de plaintes et de frustrations liées à la langue utilisée au travail. Pour calmer le jeu, le ministère de la Défense nationale assouplit ses exigences de bilinguisme. Les fonctionnaires pourront parler dans la langue officielle de leur choix, mais seulement dans les régions désignées bilingues par le fédéral. Selon la Fédération des communautés francophones et acadiennes du Canada, cette nouvelle politique va à l'encontre de la loi sur les langues officielles.
7: C'est censé avoir une loi qui renverse le déclin du français, qui appuie l'épanouissement des minorités francophones partout au pays. Et cette décision-là, carrément, va dans le sens inverse.
13: Le directeur général Alain Dupuis appelle le gouvernement à revenir sur sa décision. Même son de cloche auprès de la députée du Bloc québécois, Christine Normandin.
14: Des gens qui travaillent à la défense, autant militaire que civil, venaient nous voir en nous disant c'est une vue de l'esprit, le français dans les forces armées. Il est impossible pour un francophone de réellement travailler en français.
13: Le ministère de la Défense n'a pas donné suite à nos demandes d'entrevue. Sur son site web, il se justifie en disant que plusieurs bureaux situés dans des régions unilingues avaient du mal à respecter leurs obligations linguistiques. Selon le commissariat aux langues officielles du Canada, il y a eu 31 plaintes liées à la langue de travail visant le ministère en 2025-2026. Ici, Anne-Sophie Gagné, Radio-Canada, Ottawa.
5: Le nouveau registre des activités d'influence étrangère est officiellement en vigueur. Les personnes qui travaillent pour un gouvernement ou un organisme étranger dans le but d'influencer un responsable politique doivent désormais s'enregistrer auprès du commissariat à l'influence étrangère. Le registre vise à permettre aux Canadiens de savoir qui tente d'influencer leur gouvernement et comment. La mesure fait partie de la loi sur la lutte contre l'ingérence étrangère que le gouvernement fédéral a adoptée il y a 2 ans. Québec intensifie sa lutte contre la rage du raton laveur. Plus de 800 000 appâts vaccinaux seront distribués dans des régions du sud de la province jusqu'à la mi-septembre. Cette opération vaccinale survient au moment où un chat errant atteint de la rage a mordu 3 personnes en Montérégie la semaine dernière. Catherine Dib a accompagné une équipe du ministère de la Faune lors d'une intervention.
15: Il faut chercher les gros arbres.
16: Les techniciens de la faune répandent les appâts vaccinaux, ciblant les habitats de la baie.
15: Ça, c'est le genre d'endroit parfait, des cabanes comme ça, en milieu forestier. Hein. C'est sûr que les ratons vont visiter ça.
16: Pour cette seconde distribution de l'année, Québec met les bouchées doubles, passant d'environ 60 appâts au kilomètre carré à 150. C'est que la rage du raton gagne du terrain au Québec. En 2025, 93 cas avaient été signalés. Un seuil déjà dépassé cette année, avec 118 cas rapportés en juillet et un nouveau foyer en Montérégie-Ouest.
17: En vérité, c'est que la situation n'est pas sous contrôle.
16: Marianne Gagné, biologiste au ministère de la Faune.
17: La raison derrière ça, c'est que des fois, l'expansion se fait dans des territoires où il y a eu peu ou pas de vaccination.
16: Elle conseille de rester loin des bêtes, même quand elles ne présentent pas de symptômes, et de faire vacciner ses animaux de compagnie.
18: C'est dangereux pour l'animal, le propriétaire, puis les gens qui côtoient l'animal.
16: La vétérinaire Zolo constate d'ailleurs une hausse d'intérêt pour les vaccins contre la rage.
18: Il y a beaucoup d'animaux qui remettent à jour les vaccins.
16: Le ministère de la Faune veut empêcher la rage d'atteindre Montréal en créant une barrière vaccinale, la maladie présentant un risque accru en zone urbaine. Ici Catherine Dib, Radio-Canada, Ormstown.
5: Le 4 août 1701, le traité de la Grande Paix de Montréal était signé. Il mettait un terme à plusieurs décennies de guerre entre la Nouvelle-France, ses alliés autochtones et la Confédération iroquoise. Plus de 3 siècles plus tard, une commémoration de l'événement a été tenue dans la métropole et le musée Pointe-à-Calière expose le seul exemplaire connu de cette entente. Éric Plouffe a préparé ce qui suit.
19: C'est la victoire de la diplomatie.
20: C'est ainsi que l'archéologue en chef émérite du musée Pointe-à-Calière, Louise Potier, nous présente ce traité de la Grande Paix signé à Montréal il y a 325 ans. Environ 1300 représentants de 39 nations autochtones du nord-est du continent s'y étaient réunis pour s'entendre sur cet accord de paix, fruit de nombreuses années de démarches et d'une grande complexité à réaliser.
19: C'est toutes des nations différentes, qui ont des objectifs différents, ils ont des cultures différentes, ils parlent des langues différentes. On imagine toute cette complexité-là.
21: C'est la première station.
20: Pour commémorer l'événement, le musée Pointe-à-Calière offre au public la possibilité d'observer le manuscrit du traité pour la première fois dans son intégralité et dans un parcours qui raconte son histoire. Une histoire soulignée lors d'une commémoration à laquelle ont participé plusieurs politiciens et chefs autochtones. Le grand chef de la nation Wendat, Pierre Picard, a insisté sur la vision de paix, de dialogue et d'alliance des différents acteurs du traité.
22: Dans une période, d'ailleurs, où les divisions et les conflits auraient pu facilement l'emporter. On devrait d'ailleurs aujourd'hui s'inspirer de ce qui s'est passé 325 années plus tôt.
20: André Dudemaine, cofondateur de Terre en vue.
23: Montréal, petite bourgade derrière les murs, a pu s'agrandir après et on n'a pu jamais reconstruire de murs autour.
20: Le traité de la Grande Paix sera exposé jusqu'au 20 septembre, puis retourné aux Archives nationales de France où il est conservé. Éric Plouffe, Radio-Canada, Montréal.
5: Et puis en terminant au tennis, l'Ontarien Denis Shapovalov a déclaré forfait lors de son match de premier tour à l'Omnium Banque Nationale en raison d'une blessure. Il affrontait l'Américain Zachary Sfaïda sur le court central. Nous joignons Jean-François Poirier qui est au stade IGA. Et Jean-François, est-ce qu'on a plus de détails sur la nature de cette blessure?
24: Shapovalov se savait incommodé par une blessure à l'aine. Il a voulu tenter sa chance parce que le tournoi avait lieu à Montréal et à l'usure, son corps lui a fait comprendre après la deuxième manche qu'il avait mal un peu partout. Donc, il a préféré déclarer forfait après avoir gagné la première, perdu la deuxième. C'était 0-3 dans la troisième. Par ailleurs, il y a Duncan Chan, un Canadien, qui a fait courir les foules aujourd'hui. C'est un universitaire classé 601e au monde qui affrontait un joueur classé 65e sur le court numéro 5. Et une fois que le bruit a couru que Chan pouvait l'emporter, ben les gens se sont massés autour du court numéro 5. Finalement, Chan a été battu au bris d'égalité de la troisième manche.
5: Et puis Jean-François, en soirée, ce sera au tour du Montréalais Gabriel Diallo de jouer sur le central.
24: Il a rendez-vous ce soir avec Luciano Darderi, 22e au monde. Le Québécois lui concède près de 90 places au classement mondial. Hier, le grand gaillard, il mesure 6 pieds, 8 pouces, plus de 2 mètres. Il a su énergiser la foule ce soir et il a tout un défi devant lui. Et en passant, c'est demain soir que Félix Auger-Aliassime jouera son match de premier tour à Montréal.
5: Merci Jean-François.
24: Au revoir.
5: Voilà, c'était le Radio Journal. 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Bonne soirée à notre antenne.

Rebonjour, ici Catherine Paquette, c'est l'émission d'Est en Est qui se poursuit. Dans un instant, on s'intéresse à cette décision d'aller de l'avant avec la possibilité de faire des chirurgies au privé. Ce qu'on apprend dans Le Devoir, c'est que Québec savait que ça coûterait plus cher d'aller au privé. On va parler avec la chercheuse Anne Plourde. On va également s'intéresser à un projet de soccer pour célébrer les cultures africaines à cette île. Ce sera dans un instant.

0: Dernière heure, d'Est en Est, ensemble, à Lixan, on est diffusé dans les trois régions de l'Est du Québec, je le rappelle, au Bas-Saint-Laurent, en Gaspésie, aux Îles-de-la-Madeleine et sur la Côte-Nord. Et vous avez différentes infos régionales pour nous. D'abord, Air Liaison va pouvoir réintégrer le programme québécois de billets d'avion à tarif réduit.
1: Oui, aujourd'hui, donc, on a appris que la Cour supérieure a suspendu la décision du ministère des Transports, en fait, du ministre des Transports, de retirer la compagnie aérienne du programme PAR. Il faut rappeler que l'entreprise avait été exclue de la mesure il y a près d'un mois parce que le gouvernement accuse Air Liaison de fausses déclarations et de non-respect des conditions liées à l'aide financière. Il faut savoir que ce programme offre des rabais de 50 à 85% sur les billets d'avion achetés pour des motifs personnels, communautaires ou scolaires. Donc un jugement final doit être rendu dans ce dossier concernant les allégations du ministère.
0: Marc-Jules Chouinard, qui a plaidé coupable des homicides involontaires de Gabriel Noël et Dylan Samuel Francoeur, écope d'une peine de 9 ans de pénitencier.
1: Oui, donc l'homme de 51 ans était de retour au palais de justice de Percé ce matin. Faut savoir que le Gaspésien a aussi plaidé coupable à un chef d'accusation de conduite dangereuse en lien avec cette tragédie routière qui a fait 2 victimes en mai 2023 dans le secteur de Rivière-au-Renard à Gaspé. Le juge Carl Thibault a entériné la peine suggérée par les deux parties. Pendant l'audience, des proches se sont indignés bruyamment. Certains ont même dû être exclus de la salle d'audience. Par contre, pour la poursuite et la défense, il s'agit d'une décision juste et appropriée qui répond aux critères de détermination de la peine. Mais pour Jessica Samuel Francoeur, la sœur de l'une des victimes, le système de justice a abandonné les familles.
2: C'est un calvaire qu'on vit, puis nous autres, on pensait avoir une plus haute peine pour au moins faire réfléchir les autres, pour plus que ça arrive, justement, pour au moins faire réfléchir les gens avant de commettre l'irréparable. Mais c'est pas avec une sentence comme ça que les gens vont penser.
1: On peut rappeler, Catherine, que Marc-Jules Chouinard, au départ, était accusé de deux chefs de meurtre au deuxième degré. Le fils de Marc-Jules Chouinard, Simon Dufort Chouinard, est aussi impliqué dans cette affaire. Le jeune homme de 21 ans a plaidé coupable au même chef d'accusation en juin et a écopé de 13 ans d'emprisonnement.
0: Des travaux préparatoires sont en cours dans la zone Wadjassen au Kamouraska pour planifier ce qui pourrait devenir le plus grand parc éolien de l'Est du Québec. Et dans ce contexte, la municipalité de Mont-Carmel met en place un comité citoyen pour que leurs préoccupations soient prises en compte.
1: Oui, Catherine, la municipalité qui est doublement touchée par le projet, puisqu'en plus du parc éolien, il est prévu que la nouvelle ligne haute tension d'Hydro-Québec passe sur son territoire. Le maire de Mont-Carmel, Denis Lévesque, souhaite entre autres limiter les impacts des éoliennes autour du lac de l'Est et sur le territoire de la pourvoirie du Mont-Carmel, qui se trouve presque entièrement dans la zone de Wadjassen.
3: On veut également que nos concitoyens qui demeurent autour du lac de l'Est, qu'ils voient les éoliennes de leur chalet. Donc, le lac de l'Est, pour nous, c'est un joyau, donc il faut le préserver. Donc, c'est tout ça qu'on met en lumière avec Hydro-Québec.
1: Le maire affirme que les échanges sont constants et se passent bien jusqu'à maintenant avec Hydro-Québec et l'Alliance de l'énergie de l'Est qui sont les promoteurs du projet de 1000 MW. Il faut noter qu'il n'y aura pas d'éoliennes dans le pourtour direct du lac de l'Est dont le territoire a été mis en réserve en 2023 afin d'en faire une aire protégée.
0: On parlait un peu plus tôt avec une représentante, une porte-parole d'Hydro-Québec à ce sujet-là pour qu'elle nous explique ce qui se passe en ce moment sur le terrain, des travailleurs qui sont en train d'installer des mâts de vent pour mesurer la force des vents, la direction aussi. Donc, des travaux de prospection pour voir où pourraient se trouver ces éoliennes. C'est une entrevue que vous pouvez réentendre sur l'audiophile de l'émission d'Est en Est. Et, on en parlait un peu plus tôt, des pannes de courant dans l'Est du Québec, c'est pas terminé,
1: Catherine. Il y a d'autres pannes qui sont survenues au cours de l'après-midi. Par exemple, si on regarde du côté de la Gaspésie, particulièrement dans le secteur de Rocher-Percé, il y a près de 3500 clients qui sont privés d'électricité. Il y a des équipes d'Hydro-Québec qui font des réparations. Le retour de ce côté-là est prévu pour 17h30. À cette île aussi, des pannes qui se poursuivent. 2500 clients toujours privés d'électricité. Un retour prévu vers 20h. Donc, la situation évolue très rapidement. Donc, il est possible de consulter le site Infopanne d'Hydro-Québec pour plus de détails sur l'évolution des pannes.
0: Oui, on a eu beaucoup de pluie au cours des dernières heures.
1: Et
0: ça continue de tomber d'ailleurs à certains endroits sur la côte nord. Beaucoup de vent, oui. Donc pour l'est du littoral, il y a toujours des avertissements de pluie. La Manganie, la basse côte nord, la Kaniapisco aussi. On parlait d'encore 10 mm à tomber d'ici ce soir. Des températures de 12 à 17 degrés pour le littoral de la côte nord pour la soirée. Demain, par contre, retour du soleil presque partout d'ailleurs dans la région. Il y aura seulement 30% de probabilité d'averse en après-midi à Fermont sur la côte nord, des maximums de 24 à 27. Et des avertissements aussi pour la soirée pour la Gaspésie. Donc on parlait des pannes, c'est en raison des vents. Environnement Canada qui a émis un avertissement pour des rafales de 90 km/h jusqu'à ce soir. Pour la plupart des secteurs de la Gaspésie. De ce côté-là, il y aura encore des averses à Gaspé, à Percé, ce soir et cette nuit. Demain, par contre, retour du soleil aussi. Une belle journée d'été demain avec des maximums qui vont tourner autour de 29 à Gaspé, 26 à Chandler, 30 à Carleton-sur-Mer. Et c'est du beau temps aussi pour les secteurs de Rivière-du-Loup, de Rimouski, de Matane, de Témiscouata sur le lac. Donc, ce sera dégagé ce soir et cette nuit. Demain, il y aura du beau soleil également, jusqu'à 31 demain pour ces secteurs-là.

0: C'est très planant, cette pièce-là. C'est le duo Écran Total qui nous chantait la pièce Coup de soleil. Donc, c'est presque drôle de l'annoncer comme ça. Écran Total avec la pièce Coup de soleil. Ça fait sourire. On s'intéresse maintenant à cet article du journal Le Devoir qui a été publié un peu plus tôt la semaine dernière, qui a confirmé que le gouvernement de la CAQ a adopté un règlement permettant aux patients du système public de recourir à une chirurgie au privé, même si ça coûte en moyenne 35 % plus cher. En fait, c'est la journaliste Isabelle Porter du Devoir qui a obtenu un mémoire soumis au Conseil des ministres qui contenait une analyse des coûts qui avait été produite par l'ancien ministre de la Santé, Christian Dubé, là, et qui montrait que c'était plus cher les chirurgies au privé qu'au public. C'est donc dire que le ministère a tout de même emboîté le pas en permettant les chirurgies au privé, sachant que c'est plus cher. On peut rappeler d'ailleurs que l'Institut de recherche et d'information socio-économique, l'IRIS, était arrivé aux mêmes conclusions 2 ans plus tôt. Donc, il y a la chercheuse Anne Plourde qui souhaitait réagir à cet article du Devoir cet après-midi pour nous expliquer ce que ça signifie pour nous comme patients, mais aussi comme contribuables de donc cette décision-là de la CAQ. On lui a parlé un peu plus tôt. Elle explique d'abord pourquoi c'est important pour elle d'informer la population des conclusions de ce rapport-là.
1: Ben en fait, la raison même du mémoire confidentiel là, qui a été rendu public par Le Devoir, c'est qu'il y avait à ce moment-là un projet pilote qui était discuté pour ouvrir davantage la privatisation des chirurgies. Donc, actuellement au Québec, on est en train de privatiser de plus en plus les interventions qui étaient faites historiquement dans les hôpitaux publics. Donc, c'est des cliniques privées de plus en plus qui font ces interventions. Et ça, c'est des décisions importantes qui sont prises. Il y a des débats autour de ces enjeux-là. Évidemment que ce serait très important que la population connaisse l'ensemble des informations, l'ensemble des données disponibles pour que le débat sur ces questions-là puisse être éclairé. Puis là, ce qu'on constate, là, c'est que ces données-là, sur le coût des chirurgies plus élevées dans le secteur privé que dans le public, n'ont pas été rendues publiques par le gouvernement au moment où on débattait justement d'élargir encore plus la place du secteur privé dans les chirurgies.
0: Ouais, puis il faut dire que l'IRIS, donc vous-même, avez émis les mêmes recommandations 2 ans plus tôt, c'est-à-dire en disant que ça coûterait plus cher les opérations au privé qu'au public. Pourquoi Québec a tout de même enclenché le pas avec cette décision-là de recourir au privé, selon vous?
1: Ben c'est difficile de comprendre les motivations du gouvernement, d'autant plus que, comme vous le dites, là, ça fait déjà un moment que on le sait que ça coûte plus cher au privé. Le ministère le sait depuis un bon moment déjà. Le rapport dont vous parlez, là, que l'IRIS avait publié il y a 2 ans, l'analyse qu'on avait publiée il y a 2 ans, c'était les conclusions d'un projet pilote qui avait été mis en place par le gouvernement lui-même, là, par Gaétan Barrette à l'époque en 2016. Ce projet pilote-là visait à comparer justement les coûts des chirurgies dans le secteur public et dans le secteur privé. Et le projet pilote s'était terminé en 2020, mais le gouvernement refusait de rendre publiques les conclusions du projet pilote. Finalement, nous, à l'IRIS, on avait réussi à obtenir les données en 2023 pour constater que, d'après les données du projet pilote lui-même, on constatait que ça coûtait plus cher en moyenne dans le secteur privé pour faire les mêmes interventions que dans le secteur public. Nous, quand on avait rendu publiques ces données-là, le gouvernement avait protesté là, en disant que nos données n'étaient pas comparables. En fait, c'était les données de son ministère, mais il contestait nos conclusions, mais en fait, il s'avère que 2 ans plus tard, le gouvernement parvient à nouveau aux mêmes conclusions, c'est-à-dire que ça coûte plus cher, puis même beaucoup plus cher là, de recourir aux cliniques privées pour faire les chirurgies.
0: Oui, donc c'est ça, l'analyse produite par l'ancien ministère de la Santé, l'ancien ministre de la Santé, Christian Dubé, qui arrive à la même conclusion. Mais là, il y a quand même l'argument du gouvernement qui est de désengorger le système de santé, de raccourcir les délais d'attente. Là. C'est ça l'idée d'aller vers le privé. Dans quelle mesure ça fonctionne, cet argument-là? Est-ce qu'il tient la route?
1: Nos données à nous suggèrent que non. Cet argument-là, l'idée qu'en ouvrant des cliniques privées, en recourant davantage au privé, on va désengorger le secteur public, ça ne fonctionne pas. Pour la raison très simple que la raison pour laquelle on a de la difficulté à faire des opérations dans le secteur public, c'est pas parce qu'on manque de locaux, c'est pas parce qu'on manque de cliniques, là, d'ouvrir des nouvelles cliniques, d'avoir plus de place pour opérer, ça va pas régler le problème, parce que le problème, c'est un manque de personnel. On a des dizaines de blocs opératoires qui sont fermés au Québec, des blocs opératoires qui fonctionnent sous la capacité maximale parce qu'on manque de personnel. Donc, si on ouvre davantage de cliniques privées pour répondre aux besoins, on ne va pas cloner là, des infirmières, des technologues, les anesthésistes, là, tout le personnel dont on a besoin pour faire les opérations. On n'aura pas davantage de personnel. Ce qui va se passer, c'est qu'on va ponctionner en réalité le personnel qui existe déjà dans le secteur public pour être capable de faire rouler les salles d'opération dans le secteur privé. Puis les données qu'on a suggèrent que c'est effectivement ce qui se produit là. On a analysé le cas en particulier de la région de l'Outaouais où il y a eu, c'est la région où il y a eu l'augmentation la plus rapide et la plus forte du recours au privé pour les chirurgies entre 2020 et 2023. Là, on est passé d'à peu près 0% des chirurgies faites au privé à près de 50% des chirurgies faites au privé en 2-3 ans à peine. Et là-bas, ça s'est accompagné d'une diminution de 24% du nombre de chirurgies réalisées dans les hôpitaux publics. Donc, pendant qu'on augmentait les chirurgies faites au privé, on diminuait la capacité du secteur public à faire des interventions, alors que dans le reste du Québec, cette capacité-là, elle a augmenté de 4% pendant la même période. Donc, il y a vraiment, il semble y avoir vraiment une espèce de transfert des capacités de faire des chirurgies du public vers le privé. Puis en général aussi, là, les données qu'on a analysées sur la pénurie de personnel en santé montrent assez bien que la pénurie dans le secteur public, elle est causée par un transfert massif du personnel du secteur public vers le secteur privé au cours des dernières décennies. Donc, si on recourt davantage au secteur privé, peut-être qu'à moyen terme, là, pour certaines personnes, ça va apporter un bénéfice parce que la personne va pouvoir être opérée plus rapidement. Mais à moyen terme, long terme, on va aggraver le problème parce qu'on va diminuer encore plus les ressources qui manquent déjà dans le secteur public.
0: OK. Puis au sujet de la liste d'attente, toute l'attente qu'il y a pour se faire opérer, il y a un autre argument là, qui a été donné par l'Institut économique de Montréal qui dit finalement qu'un patient qui attend génère d'autres frais pour le système public. Donc là aussi, est-ce que cette attente-là, les frais, dans le cas où un problème de santé s'aggraverait, par exemple, est-ce que vous avez été en mesure de tenir compte de ça dans vos analyses aussi du coût de garder les chirurgies au public?
1: Ben ça, c'est vrai que un patient ou une patiente qui doit attendre pour recevoir une intervention qui est nécessaire, ben ça a des coûts, effectivement. Mais par contre, la solution, c'est pas de recourir au privé. L'argent qu'on investit dans les cliniques privées en ce moment, d'ailleurs, faut en investir plus pour moins de services parce que ça coûte plus cher. Ben l'argent qu'on investit dans les cliniques privées, on devrait plutôt l'investir dans les hôpitaux publics pour amener le réseau public à être capable de faire fonctionner ces salles d'opération à pleine capacité et pour réduire les listes d'attente avec les capacités du système public sans nuire au système public, sans provoquer des pénuries de personnel encore plus importantes là, dans les prochaines années.
0: Puis si on parle de nos régions précisément, par exemple pour le patient de la Côte-Nord, du Bas-Saint-Laurent, de la Gaspésie qui attend une intervention depuis trop longtemps, c'est un système qui peut aussi sembler complexe. Là, le devoir parle d'un système à 3 étapes. Est-ce que c'est une stratégie qui peut réellement réduire le temps d'attente chez nous précisément?
1: J'en doute fort parce que, en tout cas, les données dont on dispose, là, qui vont jusqu'en 2023 pour les données que nous, on a, montrent que dans les régions éloignées comme les vôtres, il n'y a pas, en fait, de clinique privée ou pratiquement aucune. Il n'y a pas de sous-traitance vers des cliniques privées parce que, l'explication, à mon avis, c'est que pour les cliniques privées, ce n'est pas rentable de s'installer dans vos régions. Donc, ça, c'est un autre exemple du problème avec le secteur privé. C'est que les décisions d'accès aux services sont dictés par la rentabilité plutôt que par les besoins réels. Donc, recourir davantage au privé, investir davantage dans le privé, ça va pas aider les régions éloignées. Là, au contraire, c'est en investissant justement dans les capacités du système public qu'on va réussir là à régler les problèmes d'accès autant en région éloignée qu'ailleurs. Parce que pour l'instant, les cliniques privées, s'il y a pas de profit à faire dans les régions comme la Gaspésie, les Îles-de-la-Madeleine, la Côte-Nord, ils vont juste pas ouvrir de cliniques là. Il y aura pas ces options-là de disponibles pour les populations de ces régions-là. Donc, ça montre aussi que ça cause des inégalités au niveau de l'accès entre régions, là, le recours au privé.
0: Ouais, et cette problématique du manque de main-d'œuvre dont vous parliez un peu plus tôt, on la connaît bien aussi dans nos régions. On en a souvent parlé, un manque de médecins, un manque de personnel. Donc, dans ce contexte-là, si on prend un pas de recul pour l'IRIS, ce serait quoi les solutions pour arriver à réduire les listes d'attente, faciliter l'accès en région à des opérations plus rapidement?
1: Bien évidemment qu'il n'y a pas de solution magique à très court terme pour des problèmes qui ont été provoqués par des années de mauvaise gestion, de mauvaises décisions. Donc, il y a des solutions à plus long terme à mettre en œuvre. Puis, bien, principalement, ce qu'il faut faire, c'est réinvestir dans les hôpitaux publics, réinvestir dans les conditions de travail, rendre les conditions de travail attirantes pour le personnel pour permettre de regarnir les hôpitaux publics et que ces installations-là puissent répondre aux besoins de la population. Il y a aussi des solutions qui existent là qui impliquent d'aller se faire soigner dans d'autres régions. Ça, évidemment, ça vient avec des coûts et des difficultés pour les personnes qui doivent faire ce déplacement-là. Donc, il faut mettre en place des investissements substantiels pour tenir compte des besoins particuliers des régions qui ont besoin d'avoir des conditions de travail qui permettent d'attirer du personnel.
0: Merci pour vos explications puis votre analyse, Anne Plourde. Vous êtes chercheuse à l'Institut de recherche et d'information socio-économique, l'IRIS. Merci beaucoup. Bon après-midi.
1: Merci. Bon après-midi à vous. Au revoir.
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0: 17h31, à Lixane, sur la Côte-Nord, le centre d'intervention Le Rond-Point de cette île travaille pour l'implantation d'un site de prévention de surdose et d'hébergement d'urgence.
3: L'objectif est de mieux répondre à la réalité du terrain alors que cette année, Santé Québec suspecte 11 décès liés à une intoxication sur la Côte-Nord, soit plus du double que l'année passée. Et en parallèle aussi, on peut mentionner, Catherine, que dans cette région, l'itinérance a bondi de 65% entre 2022 et 2025. Alors, il y a l'agent de sensibilisation et de mobilisation en itinérance pour le rond-point de cette île, Alexandre Deschênes, qui constate que le besoin est là.
4: Que ce soit un site de consommation supervisé, parce que tu sais, on entend parler des seringues dans la ville, etc. Ben, la meilleure façon, c'est de mettre justement un site où ce que les gens vont pouvoir s'injecter en toute sécurité. Puis on voit la différence. Pas pour rien que ça se multiplie, parce qu'au final, quelqu'un qui consomme dans un endroit sécuritaire avec un intervenant va souvent baisser sa consommation, va laisser se passer. On crée un lien de confiance, la personne veut s'en sortir.
3: Voilà, Catherine. Et sur un autre sujet, on reste sur la Côte-Nord. Il y a plus de 200 personnes qui étaient présentes aujourd'hui à Baie-Trinité pour assister à une rencontre organisée par Aqua Boreal afin de rassurer la population quant à l'avancement de son projet de pisciculture. Le ministre de l'Agriculture, Donald Martel, des ingénieurs en provenance du Chili et du Danemark ainsi que des représentants de l'entreprise étaient aussi sur place pour rencontrer les citoyens. Et le maire de Baie-Trinité, Yves Tremblay, croit que cette rencontre permettra de réduire le scepticisme présent dans le village concernant l'avancée du projet.
5: Présentement, il y en a qui étaient comme découragés un peu. Ils ne voyaient rien qui avançait, puis si, c'est ça. Puis avec la rencontre qu'on a eue, ça a venu comme rassurer les gens que le projet, oui, avance. C'est sûr, ça ne paraît pas sur le terrain. Il n'y a pas de pépines, il n'y a pas de machinerie, mais ça avance.
3: Les ingénieurs ont aussi profité de leur visite pour recueillir des données techniques sur le terrain pour concrétiser le montage financier du projet. Aqua Boréal espère pouvoir lancer les travaux pour l'aménagement de la pisciculture d'ici la fin de l'année 2027.
0: Une ferme de saumon d'élevage à Baie-Trinité, c'est un projet à surveiller certainement. En Haute-Gaspésie, un projet pilote cherche à développer un modèle d'entreprise sociale pour exploiter un permis de pêche au homard de façon collective.
3: Oui, ce projet qui est chapeauté par l'Université Laval vise à aider les pêcheurs à mieux faire face aux défis qui touchent leur métier, comme le manque de relève, mais aussi à sécuriser l'autonomie alimentaire de la Haute-Gaspésie en distribuant les ressources pêchées dans la communauté. Charlotte Cloutier est professionnelle de recherche à l'Université Laval. C'est elle qui coordonne le projet de pêche collective à retombées communautaires en Haute-Gaspésie.
6: C'est-à-dire que c'est pas une association de pêcheurs qui obtiendrait un permis collectif. C'est vraiment un organisme de style OBNL ou une coop de solidarité. C'est ça qu'on est en train de travailler finalement. C'est vrai que c'est en train de passer du stade d'idée au stade concret. Donc, c'est une étape difficile, mais c'est de mettre sur papier finalement qu'est-ce qu'on souhaite construire comme entreprise, comment ça va fonctionner, c'est qui les pêcheurs qui vont pouvoir pêcher sur ce permis collectif-là, comment cette entreprise-là va être gérée.
3: D'ailleurs, en lien avec ce dossier, il y a un sondage qui a récemment été mené lors des journées de la mer auprès de la population de la Haute-Gaspésie sur ses habitudes de consommation.
0: Au Bas-Saint-Laurent, on parlait de ce projet-là un peu plus tôt avec Véronique Duval. Il y a des travaux archéologiques ouverts au public qui ont lieu à ce qu'on appelle la maison hantée de Notre-Dame-des-Neiges.
3: Oui, avant d'effectuer les travaux pour en solidifier la structure, des chercheurs tentent de trouver des artefacts reliés à cette maison autour de laquelle circulent plusieurs légendes. Donc, derrière les rumeurs des marins assassinés et de fantômes qui entoure la maison François Leclerc, la réalité historique s'avère tout aussi captivante. Les archéologues ont déjà découvert un plancher de bois d'époque dans la cave, des clous à tête carrée et une pointe de silex probablement apportée d'Europe. Alors le directeur général de la municipalité, historien Daniel Arrivé, affirme que c'est peut-être modeste, mais que ce sont des découvertes importantes pour mieux comprendre les habitudes des habitants de la maison, voire même les relations entre les pilotes du Saint-Laurent et les miliciens au 19e siècle.
7: Tout est à faire ou presque. Fait qu'on a travaillé beaucoup sur la généalogie, entre autres dans le coin, mais au niveau historique, sur nos bâtiments, sur nos sites aussi, trop peu. Mais là, je pense que c'est parce que ça prenait des gens qui prenaient le temps de le faire. Le savoir était là, la compétence, mais je pense que c'est le temps qui n'a pas été mis à le faire. Il n'est jamais trop tard. Je pense qu'on y va aujourd'hui, on va mettre une pierre, puis je pense que l'édifice va se monter avec d'autres collaborateurs. En tout cas, je l'espère.
3: D'ailleurs, les visiteurs du secteur de Notre-Dame-des-Neiges sont invités sur le site pour observer les fouilles. Il y a un cahier qui est également ouvert pour consigner les souvenirs et les récits d'épouvante des gens de la région.
0: Puis en terminant, beaucoup de vent encore, la météo qui se déchaîne un peu partout au Québec et il y a encore des pannes d'électricité dans certains de nos secteurs.
3: Oui, particulièrement sur la côte nord, dans la région de Sept-Îles, entre Sept-Îles et Port-Cartier, il y a des pannes qui sont en cours. Hydro-Québec qui prévoit un rétablissement vers 8 heures ce soir. Ce sont des pannes qui sont survenues un peu plus tard cet après-midi. Il y en avait aussi ce matin. C'est la même chose du côté de la Gaspésie où d'autres pannes sont survenues en après-midi, mais c'est en train d'être rétabli. Mm-hmm. Donc, pour tous les détails, il est toujours possible de consulter le site Infopanne d'Hydro-Québec.
0: Oui, le beau temps va finir par revenir, mais en attendant, encore de forts vents pour la Gaspésie. Il y a des avertissements d'Environnement Canada pour des rafales jusqu'à 90 km/h. Du côté de la Côte-Nord aussi, de la pluie qui va continuer à tomber pour l'est du littoral, puis la Kanyapisco. On parle d'accumulation encore de 10 mm pour ce soir. Il y a ça qui a été... on y a goûté finalement à cette météo cette semaine. D'ailleurs, sur le site de Radio-Canada, là, je vous invite à aller voir les images des inondations puis des glissements de terrain dans les Laurentides. On voyait plutôt cette semaine Repentigny. Ben là, c'est autour de l'Ascension d'avoir un glissement de terrain assez impressionnant. Donc, c'est en une de la page de Radio-Canada si vous voulez aller voir ça. Mais poursuivons avec la météo de nos secteurs. Là. Donc, du vent pour la Gaspésie, des averses pour Gaspé et pour Percé encore ce soir, mais ce sera le retour du soleil demain. Vraiment une journée d'été avec des maximums qui vont aller jusqu'à 30-31 degrés. Pour les secteurs de Rivière-du-Loup, Rimouski, Matane, c'est aussi du beau temps. Ça va être dégagé ce soir. Demain, beau soleil. Il va faire jusqu'à 31 à Témiscouata-sur-le-Lac demain. Et puis pour la Côte-Nord, ben, c'est de la pluie à l'est, mais pour les secteurs de l'ouest, donc la Haute-Côte-Nord surtout, c'est plutôt dégagé ce soir et cette nuit. Puis demain, encore une fois, du soleil qui attend toute la Côte-Nord, des maximums de 24 à 27. Durant tout le mois de juillet, les communautés africaines de cette île ont vibré grâce au championnat interculturel de soccer. Donc, des gens du Burkina Faso, des Camerounais, des Guinéens, des Ivoiriens, des Sénégalais qui ont fait du ballon rond un lieu de rassemblement, d'intégration et de célébration des cultures. Notre chroniqueur Paul Fontaine est allé assister samedi dernier à la grande finale qui a rassemblé plus d'une centaine de Sétiliens d'adoption ou d'origine. On écoute son reportage.
8: Oui, moi, c'est Mesme Tala, président de l'Association des Camerounais de la Côte-Nord. Il y a 2 ans, c'était juste des rencontres amicales que nous effectuons entre nous, souvent un peu comme pour faire du sport. Et puis, on s'est rendu compte quand même qu'il y avait de plus en plus de communautés représentées à cette île. En été, il n'y avait pas trop d'activités pour regrouper ces communautés. C'est comme ça que nous avons pensé à ce championnat. C'est comme plus que le sport rassemble, on s'est dit, ben, au moins c'est en été, on va profiter, rassembler les communautés, les cultures, et puis ça va faire animer, vivre une ambiance dans la ville.
9: Je ne pouvais pas m'empêcher de remarquer l'intensité qu'il y avait à la fois sur le terrain et sur les lignes, même dans les estrades. C'est énergique quand même comme événement. Je veux dire, comment est-ce que vous expliquez ça, cette intensité-là, le fait que tout le monde prend ça à cœur, un rassemblement comme ça?
8: Entre les communautés, il y a des intrigues, il y a des petits tchitchaillements là. Ça fait que sur le terrain, rendu une fois sur le terrain, des équipes ont à cœur de gagner pour démontrer qu'elles sont meilleures que d'autres, au-delà des intrigues qu'il y a souvent en arrière. Donc, d'où cette intensité, parce qu'à la fin, il faut démontrer que c'est nous les meilleurs.
9: Ouais,
8: c'est ça, en fait. Mais sinon, dans l'ensemble, ça se fait dans le fair play. L'intensité, c'est dans le jeu. C'est juste pour rendre la rencontre agréable.
10: Moi, je m'appelle Idrissa Yok. Je suis ici habitant de cette île. Ça fait environ presque maintenant 4 ans et quelques, presque 5 ans. Ouais. Avant tout, le soccer, déjà, pour nous, c'est un quotidien. Donc, depuis l'enfance, c'est ce que l'on fait. Donc, une fois ici à Cécile, avec l'organisation qui s'est faite ici d'une manière vraiment satisfaisante aussi, c'est une manière d'intégrer tous ceux qui sont, je dirais, ressortissants, étrangers, que ce soit surtout de l'Afrique, Afrique de l'Ouest. Donc c'est une manière pour nous aussi de nous retrouver, de partager les mêmes activités d'habitude. Et sur ça, ben, c'est juste un vécu, quoi. Voilà.
9: Ouais. Et tu le vois justement, ça, c'est cet effet-là que ça a. Tu sais, comme là, vous avez joué, c'est ça chaque semaine, durant tout l'été. Tu l'as senti, cet aspect, ouais. Cet aspect rassembleur?
10: Ben, ce sont des retrouvailles déjà avant tout. Parce que le soccer, ça nous permet non seulement de nous retrouver autour d'un idéal, de faire du sport, c'est ce qui n'est pas du tout facile ici. Et puis, avec ça, ben, on partage aussi les mêmes émotions. Souvent, vous voyez, ben, des fois, c'est un peu tendu. Des fois, aussi, il y a de la joie. C'est ça, le sport, en fait. Voilà, c'est ça, le sport, quoi. C'est du fair play. Et après, on se retrouve le soir. Certains, ben, on discute autour d'une tasse de thé, tasse de café, d'un repas. Et puis, la vie continue.
9: Et les rivalités tombent.
10: Il n'y a pas de rivalité, en fait.
9: Il n'y en a pas.
10: Il n'y en a même pas. C'est juste des adversaires dans le terrain qui montrent juste leur vivacité, leur force, leur vouloir gagner. Et puis, à la fin, ben, on devient tous des êtres humains. Et puis, c'est des activités humanisantes.
11: Ben alors, je me présente. Moi, c'est Marcel Momo. N'oublions pas que c'est une passion. Et puis, le soccer, c'est quelque chose, je dirais que c'est dans le sang de tout un Africain. C'est quelque chose qui passionne. Donc, quand on voit déjà une rivalité pareille, vous allez voir, les gens vont chercher à s'identifier par rapport à leur équipe. C'est-à-dire qu'on n'est plus en train de simplement comme jouer. Là, on représente fièrement son pays. Ce championnat-là n'est pas juste restreint à la communauté africaine. Elle est vraiment comme ouverte à toutes les communautés partout dans le monde qui se trouvent à cette île comme sur le reste de la Côte-Nord. Les Québécois, les Haïtiens, tout le monde est amené à vivre cette expérience-là que nous allons fièrement comme ouvrir la prochaine année pour la prochaine édition.
9: Ben c'est ça, parlons-en, je suis quand même curieux. Ça va grandir comment, ça, cette ligue-là interculturelle et ce championnat, Charmelin?
12: Oui, l'idée pour nous, à la 3e édition, c'est de faire participer toutes les nations
13: La deuxième édition, on va remarquer ça pour beaucoup regrouper les pays de l'Afrique subsaharienne. Mm-hmm. L'idéal pour nous serait d'avoir les pays de l'Afrique du Maghreb. Mm-hmm. Je fais allusion par exemple au Maroc, l'Algérie, la Tunisie. S'ils sont fièrement représentés au niveau de cette île, peut-être dans la Côte Nord, et pourquoi pas les Québécois aussi. L'idée pour nous, comme Marcel l'a dit, c'est de fédérer toutes les nations. Derrière ça, en fait, c'est la culture qu'on veut partager. Ouais, ouais.
0: On entend les joueurs de la Guinée célébrer leur victoire 4-1 contre le Sénégal. Ça s'est passé au championnat interculturel de soccer à Sept-Îles un peu plus tôt en fin de semaine. C'était le reportage de notre collègue Paul Fontaine.

L'artiste Ichon avec sa pièce Noir ou Blanc. Je vous emmène sur le site de Radio-Canada. Il y a un article sur un projet de recherche de l'INRS, l'Institut de recherche scientifique, l'Institut national de la recherche scientifique, qui s'est intéressé à l'écart de richesse entre les Canadiens et les Canadiennes. Donc, c'est une nouvelle étude qui tente de répondre à cette question-là parce que on n'a pas de statistiques officielles là-dessus. Donc, l'écart salarial entre les hommes et les femmes est bien documenté, mais le portrait, c'est moins clair quand on parle du patrimoine, donc la valeur nette des actifs d'une personne, là, si on compte la propriété, les investissements, les régimes de retraite. La chercheuse Maude Pugliese de l'INRS qui s'est intéressée à ça, qui a eu recours à l'intelligence artificielle pour arriver à mettre en commun toutes ces données-là. Elle explique avoir entraîné l'algorithme sur un échantillon de personnes qui sont seules pour ensuite l'appliquer à des gens en couple, en union. Le résultat, c'est que l'écart de patrimoine entre la Canadienne et le Canadien moyen, c'est d'environ 28 000 $ en défaveur des femmes. Donc, on parle d'un écart d'à peu près 20 % par rapport aux hommes. Donc, c'est un article qui s'intéresse à ce projet de recherche, à l'écart entre le patrimoine des hommes et des femmes. Donc, pas l'écart salarial, mais vraiment l'écart de richesse réelle. Donc, si on compte tous les avoirs. C'est intéressant, c'est à lire sur la page de Radio-Canada.

0: Si vous avez déjà pris le traversier vers les îles de la Madeleine, vous vous souvenez peut-être des uniformes de la CTMA, la compagnie maritime qui assure le service. Eh bien, ces uniformes-là ne se retrouvent plus seulement sur le dos des employés, mais ils ont été transformés en sacs de plage. Donc, grâce à un partenariat avec l'entreprise Nada Eco Atelier, il y a 150 vêtements désuets qui étaient autrefois portés par l'équipage qui ont été transformés en sacs, en pochettes. Et tout ça, c'est confectionné directement à l'île d'entrée. Donc, c'est un projet de revalorisation de la matière textile. On en parle avec Laurence Oligny-Roy, qui est la fondatrice et designer chez Nada Eco Atelier. Bonjour, Laurence.
1: Bonjour.
0: Elle est accompagnée de Claudia Delaney, directrice des communications pour la coopérative de transport maritime et aérien. Bonjour, Claudia.
2: Bonjour.
0: Donc, c'est intéressant, ce partenariat. Dites-nous, Claudia, comment vous avez pensé à faire des sacs de plage à partir de des vêtements, finalement, des employés de la CTMA? D'où est née cette idée-là?
2: Ben, je dirais que c'est vraiment une idée d'équipe qui part de quand même loin, là, de fil en aiguille. Ça a pris cette forme-là, mais on s'est doté à la CTMA depuis plusieurs années déjà d'un plan d'action en développement durable. Et on a un comité interne de développement durable qui regroupe autant, bon, un peu de personnel de bureau, communication, ressources humaines, mais aussi des membres d'équipage, que ce soit de l'équipe du commissaire de bord, service à la clientèle. On a un capitaine, un chef mécanicien, vraiment de tous les horizons, là, à la CTMA. Et on s'assoit ensemble, on brainstorm sur toutes sortes d'idées d'actions qu'on peut mettre en place toujours dans le but de s'améliorer d'un point de vue développement durable. Et cette idée-là, précisément, de récupération de tissus, ça a été inspiré par des commentaires de la clientèle. On est toujours, c'est un peu particulier, là, on est toujours en mode amélioration continue, à l'écoute de la clientèle pour satisfaire le mieux possible. Et le commentaire revenait quand même souvent que lors des traversées de nuit, il y avait trop d'éclairage sur le bateau. Mais on a tamisé tout l'éclairage qu'on a pu tamiser, mais à un moment donné, côté sécurité, faut garder des lumières ouvertes. Donc là, on s'est dit, on va vendre des loups. Fait que de même, ça va régler le problème de ceux qui veulent dormir.
0: Oui, des masques de nuit, là.
2: Voilà, exactement. Fait que ça a commencé comme ça, puis là, en parallèle, on avait quelques vieux uniformes qui traînaient d'un coin de bureau. On s'est dit, oh, ben pourquoi pas, on savait pas quoi en faire. On s'est dit, pourquoi pas utiliser, plutôt qu'acheter des loups déjà tout faits en usine, pourquoi pas utiliser ces tissus-là pour créer les loups qui serviront pour aider la clientèle lors des traversées de nuit. Donc, c'est un petit peu comme ça que ça a commencé. On avait une couturière dans l'entourage à l'époque. Donc, on a fait ce petit projet pilote-là, et ça a donné l'idée d'une plus grande envergure, parce que au fil du temps, on se rendait compte qu'on avait toujours une plus grande quantité d'uniformes là, à récupérer, parce qu'on a entre autres des employés saisonniers. À chaque saison, on accueille une cinquantaine d'employés saisonniers qu'il faut habiller. Puis, ces gens-là repartent à la fin de la saison et vont laisser leurs uniformes, parce que les uniformes, là, juste pour décrire un petit peu pour que les gens s'imaginent, c'est un pantalon marine, on a encore la chemise blanche avec la traditionnelle cravate, le petit veston marine, donc c'est pas d'événement de tous les jours. Donc, une fois que la saison est terminée, nos employés vont laisser leurs uniformes. Et il y a comme deux volets à ça. Quand l'uniforme est en bon état, on a aussi développé une friperie CTM, où est-ce que les employés de la prochaine cohorte, la prochaine saison, peuvent aller s'habiller dans la friperie CTMA. Fait que déjà, ça permet de récupérer, mais au fil du temps, bon, on a aussi des uniformes qui deviennent un peu défraîchis, qui peuvent être brisés à un endroit précis, mais qu'il y a quand même une bonne quantité de tissu qui peut être récupérable. Donc, c'est comme ça que l'idée est venue, là, avec la récupération d'uniformes un peu plus désuets. On a communiqué avec Laurence de Nada Eco Atelier, puis il y avait une belle collaboration locale. On voulait que ce soit vraiment une couturière d'ici qui fait le projet. Donc,
0: c'est ça. Donc là, c'est là que Laurence entre en jeu. Pour vous, Laurence, c'était le premier partenariat d'une telle envergure, là, comme ça. Puis on vous voit sur votre page Facebook, on voit un peu le processus de transformation des uniformes de la CTMA. Qu'est-ce que ça a représenté pour vous, ce,

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2: 5 vêtements à la fois, parce que ça avait vraiment un gros potentiel de récupération. Mais par exemple, quelque chose qu'on a réalisé en ce temps, c'est que c'est très long de couper les vêtements pour les mettre à plat, pour couper le patron. Donc là, on a misé un petit peu plus après sur les petits sacs à cosmétiques, parce qu'avec un vêtement, on peut faire comme 8 à 12 sacs à cosmétiques, là, à la place d'utiliser 5 vêtements pour un seul sac.
3: Pour un grand sac de plage, c'est ça?
2: Oui, exactement. En fait, c'est des petites choses comme ça, mais sinon... c'est assez similaire à ce
3: qui est
2: mon travail en général.
3: Oui. Ah, ben c'est une belle idée. Puis, ça vous donne du travail en même temps chez Nada Eco Atelier. Peut-être nous parler, là, vous le dites, vous voulez faire du recyclage de tissus, mais c'est quoi la mission de votre entreprise à l'île d'Entrée?
2: Oui, exactement. Mais dans le fond... ma mission, c'est vraiment de trouver une solution rentable à la gestion des matières résiduelles textiles dans tout le Québec. Là. Donc, je récupère vraiment tout ce que je peux, que ce soit des tissus qui vont être jetés ou des vêtements. Là, j'avais un commerce sur l'île d'Entrée. Là, j'ai parti un café boucher que ça fait 5 ans. Cette année, je l'ai loué. Donc, là, je me concentre vraiment à la confection des vêtements. Puis justement, je trouve que dans les entreprises corporatives, tout ce qui est c'est de produits corporatifs, il y a souvent des pertes, soit parce que il y a le logo de l'entreprise, soit parce que les couleurs, justement, comme Claudia disait, que c'est des vêtements peut-être qui sont moins portés pour faits pour être portés dans la vie tous les jours. Fait que je trouve qu'il y a un beau potentiel au niveau de la récupération. Parce que souvent quand que moi-même, si je prends l'avion ou je vais dans des grosses entreprises comme ça, je remarque là, toutes les pertes là, au niveau des tissus. Puis c'est sûr qu'il faut que l'entreprise ait l'intérêt. Là,
3: il faut le dire, c'est un enjeu hein, au Québec. Là, on a des données de Recycle Québec. La quantité de textiles éliminés a augmenté de 114% en 12 ans. On parle de 344 000 tonnes de matières textiles au Québec éliminées, là, donc qui vont au dépotoir finalement. Donc, c'est une belle façon de participer à lutter contre ça. On vous remercie beaucoup à toutes les deux de nous avoir parlé de ce projet-là. Donc, les gens vont sans doute y penser lorsqu'ils prendront le service de traversier pour se rendre aux îles de la Madeleine. Merci beaucoup, Laurence Oligny-Roy, fondatrice et designer chez Nada Eco Atelier, Claudia Delaney, directrice des communications à la CTMA. Un beau restant d'été à vous.
2: Merci beaucoup.
3: Alexane, en terminant l'émission pour la soirée, on surveille toujours des pannes d'électricité dans plusieurs de nos régions?
4: Oui, dans nos 3 régions, en fait. Et Catherine, ça évolue. Tout à l'heure, c'était près de plusieurs milliers de personnes privées d'électricité en Gaspésie. Maintenant, il n'y en a plus que 161 adresses qui sont privées d'électricité. Mais il y a des pannes qui viennent de survenir au Bas-Saint-Laurent, donc près de 3000 adresses hein, qui sont sans électricité, des réparations qui sont en cours. C'est encore le cas pour la Côte-Nord également, près de 2300 adresses sans électricité, plus particulièrement dans les secteurs de Port-Cartier, Sept-Îles. Donc, le courant qui devrait être rétabli vers 8 heures, selon Hydro-Québec. Alors, comme vous voyez, ça évolue. Tous les détails sur le site Infopan,
3: Ça évolue, puis il y a toujours des avertissements de vent pour les secteurs de la Gaspésie ce soir et cette nuit, des rafales jusqu'à 90 km/h. Mais je vous rassure, le beau temps sera de retour dès demain. En fait, pour tout le reste de la semaine, c'est du soleil, des journées d'été qui nous attendent pour nos 3 régions. Donc, on aura l'occasion d'en profiter et on sera ensemble jusqu'à la fin de la semaine. D'ailleurs, pour les 3 prochaines semaines, je m'appelle Catherine Paquette. Merci à toute l'équipe de D'Est en Est. On se dit à demain. Bonne soirée.

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2: Ici Fanny Olivier, à Ça nous regarde ce soir. Ingérence étrangère, après 2 ans d'attente, Ottawa lance son nouveau registre d'activités d'influence.
3: It's not going to solve foreign interference in Canada.
2: Mais pour le commissaire, l'outil ne suffira pas à régler le problème à lui seul. Aussi à l'émission, primaire importante aux États-Unis, les démocrates du Michigan votent pour désigner leur candidat aux élections de mi-mandat. Progressistes et centristes s'entre-déchirent. Et plus tard, dispositif de surveillance intrusive ou simple outil de sécurité publique.
4: The problem is that we're not supposed to have our activities tracked. That's what freedom is all about.
2: Le traçage des plaques d'immatriculation soulève des inquiétudes. Bonsoir à tous. C'était à la une de tous les journaux pendant des mois, les tentatives de puissances étrangères de s'ingérer dans la politique canadienne. La pression a mené à une commission d'enquête, la commission Hogg, puis au dépôt d'une loi sur la lutte contre l'ingérence étrangère. Et finalement, 2 ans après l'adoption de cette loi, le Canada a désormais un commissariat chargé de surveiller l'influence étrangère. Donc, à partir d'aujourd'hui, toute personne ou organisation qui agit au nom d'un État étranger pour tenter d'influencer les décisions publiques a l'obligation de s'inscrire à un registre spécial. Ce registre sera supervisé par un commissaire indépendant, Anton Bowman, qui entre aussi en fonction aujourd'hui. Anne Levasseur est avec nous pour en parler. Anne, quel est précisément le mandat là, de ce commissariat?
5: Eh bien, le but premier, c'est la transparence. Donc, de permettre aux Canadiens de savoir qui tentent d'influencer leurs politiciens, l'opinion publique ou encore leur gouvernement, qu'il s'agisse du gouvernement municipal, provincial ou fédéral, et au nom de quelle entité étrangère. Donc, en mettant en place un registre public, toute personne qui tente d'exercer ce genre d'influence au nom d'un État étranger est donc tenue de s'inscrire et de dévoiler la nature de ses activités. C'est un registre qui va fonctionner un peu comme celui qui régit les activités de lobbyistes. Donc, registre public, il peut être consulté par n'importe qui. Le commissaire Anton Bowman a de son côté la responsabilité d'administrer le registre, mais aussi de référer les cas qu'il soupçonne de verser davantage vers l'ingérence au SCRS ou encore à la GRC. Parce que le commissaire fait quand même une distinction très importante entre influence et ingérence. Son mandat, c'est de surveiller l'influence et non pas d'agir face à des cas d'ingérence potentielle. On peut écouter Anton Bowman, commissaire à la transparence en matière d'influence étrangère.
3: It's not going to solve foreign interference in Canada. The transparency model and the new laws, you know, they're not designed necessarily to identify covert foreign influence.
5: Donc, il dit que lorsqu'il est question de débusquer des tentatives cachées d'ingérence, ce n'est pas de son ressort, c'est vraiment la GRC, les services de renseignement qui ont ces responsabilités. Donc, son mandat, c'est d'encadrer les activités légitimes d'influence, de s'assurer que les acteurs inscrits au registre sont transparents par rapport à ce qu'ils font et au nom de qui ils le font. Et tout ça, c'est pour permettre aux Canadiens de mieux comprendre les questions d'influence étrangère.
2: OK, donc une question surtout de transparence, mais qu'est-ce qui se passe si quelqu'un ne respecte pas les règles? Est-ce que le commissaire a des outils pour agir?
5: Bon, quand il s'agit d'une activité d'influence là, qui est soupçonnée de franchir la limite vers l'ingérence, donc, comme il le disait, le cas va être référé au service de sécurité approprié. Mais selon les règles en place, les personnes, organisations qui concluent de nouvelles ententes avec des entités étrangères pour agir, influencer en leur nom, eh bien, ces personnes ont 14 jours pour s'enregistrer à ce nouveau registre. Ceux qui ont déjà des ententes existantes ont jusqu'à octobre pour le faire et des sanctions sont prévues pour ceux qui ne respectent pas les règles. On parle d'amendes de 250 $ jusqu'à 1 000 000 $ et dans les cas les plus graves, des poursuites pénales pour être entamées. Évidemment, le commissaire commence son mandat aujourd'hui. C'est un nouveau registre. Il admet que des ajustements seront sans doute nécessaires à mesure que les choses vont se mettre en place et qu'il y aura quand même beaucoup de cas par cas quand il s'agit d'établir qui doit s'inscrire ou non. On peut l'écouter à nouveau.
3: So someone simply going and meeting with somebody else If there's no influence activity taking place, that would not require registration.
5: Donc, ce qu'il dit, c'est que lorsque quelqu'un rencontre un élu ou encore un représentant du gouvernement, mais sans tentative d'influence sur un sujet donné, bien, cette personne-là n'a pas à s'inscrire à ce registre. Il faut des activités précises d'influence pour le compte d'une puissance étrangère, mais admet que les critères sont assez vastes et que ceux qui répondent à ces critères vont être contactés s'ils sont tenus de s'inscrire et qu'ils ne l'auraient pas encore fait.
2: Et rappelez-nous, Anne, un peu dans quel contexte on a créé ce fameux commissariat et le registre là, pour la transparence en matière d'influence étrangère.
5: En fait, il faut dire que dans les dernières années, là, il y a toute une série de mesures qui ont été mises en place pour mieux protéger les institutions canadiennes face à l'ingérence étrangère. Ces mesures découlent, vous l'avez dit, de révélations de tentatives d'ingérence étrangère lors notamment des élections de 2019-2021 et la création d'un registre pour savoir qui fait quoi et au compte de quelle entité étrangère faisait partie des premières mesures qui ont été réclamées. C'est une mesure qui était très attendue et il faut dire que les délais de sa mise en place, 2 ans après l'adoption de la loi C-70, notamment, ont été fortement dénoncés, notamment par les conservateurs.
2: Et en terminant, Anne, un mot peut-être sur le commissaire Anton Bowman, qui est une figure assez connue en Colombie-Britannique, mais pas mal moins au Québec.
5: Oui, parce qu'il a été directeur général des élections Colombie-Britannique de 2018 à 2025, en fait au service de cette administration électorale depuis 2004. Sa candidature a été approuvée en mars dernier. Il entre en poste aujourd'hui, quelques 6 mois après sa nomination. Les conservateurs déplorent que ça a pris tant de temps que ça et qu'il arrive en poste sans avoir participé à aucune séance de briefage de sécurité. Anton Bowman dit toutefois que des rencontres de cette nature avec la GRC, le SCRS, sont notamment prévues cette semaine.
2: Anne Levasseur à Ottawa, merci.
5: Au revoir.
2: Au revoir. Et on poursuit maintenant la discussion avec Jean-François Lépine, représentant du Québec en Chine de 2015 à 2018 et analyste politique. Bonsoir, M. Lépine.
6: Bonsoir, Fanny.
2: Alors, peut-être commencer un peu avec un mot là, sur l'arrivée d'Anton Bowman à titre de tout premier commissaire à l'influence étrangère du Canada. On l'a vu, les relations sino-canadiennes ont quand même pris du mieux dans les derniers mois, les dernières années. Est-ce que l'arrivée de M. Bowman a quand même le potentiel de froisser Pékin? Parce qu'on le sait, là, la Chine, c'était l'une des puissances étrangères qui avait été montrée du doigt par la commissaire Hogg.
6: Ouais, ben justement, ça avait été demandé par Madame Hogg en 2024. Je pense que les Chinois savent très bien que tout ça allait arriver à un moment donné. Et il faut dire que d'autres pays, par exemple, l'exemple de l'Australie est intéressant. Les Australiens se sont rendus compte des mêmes phénomènes d'intervention étrangère et dans leur cas principalement par la Chine en 2016-2017. Et à l'époque, le gouvernement avait adopté toute une série de mesures, parmi lesquelles il y avait cette création d'un registre public des activités étrangères. C'est un élément dans une boîte à outils pour essayer de contrôler et de surveiller tous les mécanismes d'interférence étrangère. Et Dieu sait s'il y en a. C'est pas un mécanisme qui est absolu. Encore une fois, il doit être complémenté par autre chose. Parce qu'on l'a vu tout de suite après en Australie en 2017, les Chinois ont refusé de s'inscrire à tout ça. Ils ont, après ça, trouvé éventuellement d'autres moyens de contourner cette situation-là. Et c'est pour ça que les spécialistes disent qu'il faut aller beaucoup plus loin. En fait, donner beaucoup plus de moyens de surveillance à la GRC ou à CRS. Il faut aussi conscientiser, c'est un mot que j'aime pas, là, mais en tout cas, nos élites, hein, les politiciens, les fonctionnaires, les leaders de l'entreprise, de la grande entreprise et de la petite et moyenne entreprise, qui ont fait preuve de beaucoup de naïveté dans le passé face à l'interférence étrangère. Alors, je donne un exemple. En 2022, quand tout ça était au sommet des dénonciations dans les médias, le ministre François-Philippe Champagne a décidé de prendre une mesure pour interdire, Fanny, c'est intéressant de le dire, aux universités canadiennes de partager des programmes de recherche avec des institutions chinoises lié à l'armée chinoise. Et ça se faisait depuis des années, sinon des décennies. Donc, on a aidé les Chinois à faire leurs recherches, à développer leurs missiles et tout ça, sans que personne au Canada soit conscient de ça. Et ça va jusqu'à tout récemment, où il y a, je le rappelle, depuis juillet dernier, une espionne canadienne qui a été identifiée au sein de l'OTAN. Mm-hmm. Hein, c'est une Canadienne d'origine chinoise, Zhang Biwei, qui avait été précédemment employé à l'Agence spatiale canadienne, à Statistique Canada, qui a eu une maîtrise de l'Université d'Ottawa, et dont on dit aujourd'hui qu'elle entretenait, elle travaillait pour probablement principalement la Chine et était liée à des organisations criminelles. Alors, il y a là, au-delà de ce qui vient d'être annoncé aujourd'hui, une recrudescence de toute la conscientisation qu'on doit avoir face aux interventions étrangères et en particulier celle de la Chine.
2: Voilà, cet épisode avec cette espionne présumée, c'est un rappel que même si on en parle peut-être un peu moins de l'ingérence ou des tentatives d'influence, ça persiste. J'aimerais qu'on parle, M. Lépine, du poste d'ambassadeur du Canada en Chine, parce qu'il doit être comblé. Celle qui occupait le poste là, jusqu'à tout récemment, Jennifer May, a annoncé qu'elle tirait sa révérence. Elle a d'autres fonctions au sein du bureau du premier ministre.
6: Oui, elle est conseillère aux affaires étrangères.
2: Voilà, donc elle reste près du premier ministre, mais ce n'est plus elle là, qui est l'envoyée du Canada en Chine. À votre avis, quelles sont les qualités de la personne qui devrait la remplacer?
6: Ça a été beaucoup écrit aujourd'hui. Hein. Je pense que peu importe que ce soit une nomination, parce qu'on dit des nominations politiques, une nomination, disons, hors fonction publique canadienne, hein, parce qu'évidemment, il y a beaucoup de gens bien formés au ministère des Affaires étrangères, mais la qualité de cette personne-là, en Chine en particulier, c'est d'avoir d'abord la confiance et l'oreille du premier ministre sur une base quotidienne, avoir une capacité diplomatique, c'est-à-dire une capacité de négociation extrêmement importante, un jugement politique éprouvé dans le passé, et surtout, c'est ça qui est important, une compréhension extrêmement sophistiquée de la Chine. Alors, il y en a eu, Guy Saint-Jacques, qui était de la filière de la diplomatie canadienne, a été un excellent ambassadeur, mais plus récemment, Dominique Barton? Dominique Barton était un nommé de l'extérieur qui a été nommé vraiment pour exercer un rôle extrêmement précis parce qu'il s'agissait de libérer les deux Michael, un mandat qui a été court mais qui a quand même duré plusieurs années avant que ça se produise. C'était un personnage qui avait une connaissance intime de la Chine parce qu'en tant que président en Asie, de la firme McKinsey. Il avait aidé la Chine à faire des grandes réformes. Il connaissait toute la haute fonction publique et les politiciens les plus importants en Chine. Donc, c'était, à cette occasion-là, quelqu'un qui était très important dans la situation.
2: Et selon le Globe and Mail, le nom de Martin Cauchon circule en ce moment. On se rappelle de lui, ancien ministre sous Jean Chrétien, ancien candidat à la chefferie du Parti libéral du Canada, que Justin Trudeau avait gagné.
6: Tout à fait.
2: Actuellement vice-président du conseil d'administration du Conseil d'affaires Canada-Chine. Est-ce que ce serait un bon choix, à votre avis?
6: Moi, je pense que j'ai décrit les critères un peu plus tôt. On ne le connaît pas comme un personnage qui est très lié à M. Carney, parce que ça prend une confiance énorme. Hein. M. Carney a nommé un ambassadeur, Mark Wiseman, à Washington, qui est un ami personnel. Et c'est pas le cas dans le cas de M. Cauchon. C'est pas un homme qui a une connaissance approfondie de la Chine. C'est un excellent, comment dirais-je, propagandiste du commerce avec la Chine. Hein. Il a été et il est encore vice-président du Conseil d'affaires Canada-Chine, qui est un lobby qui essaie de promouvoir le commerce entre le Canada et la Chine auprès des grandes entreprises. Il a, dans ses activités au sein du cabinet d'avocats dans lequel il évolue, TS Avocats, il y a beaucoup d'activités en Chine. Il guide, en fait, des délégations d'affaires en Chine régulièrement, mais ça n'en fait pas, à mon avis, ce personnage qui aurait une compréhension approfondie de la Chine. Il ne parle pas la langue, contrairement à beaucoup d'autres. Et donc, c'est un choix. On dit que c'est, de toute façon, c'est une rumeur pour l'instant. Mmh. Lui-même n'a rien confirmé et la nomination n'est pas encore confirmée. Je pense que le gouvernement fédéral aimerait qu'il y ait une nomination avant la venue possible, hein, c'est pas confirmé encore, du président Xi Jinping cet automne, peut-être dès septembre, parce qu'il doit aller aussi aux États-Unis. Et ça serait la première visite d'un chef d'État chinois depuis Hu Jintao il y a 16 ans. Donc, c'est important. Alors, qu'est-ce qu'on va faire? Est-ce qu'on va se précipiter? Est-ce qu'on va... La personne qui aura cette fonction, l'ambassadeur Guy Saint-Jacques l'a dit dans les médias aujourd'hui, ce ne serait pas sage de faire ces choses-là superficiellement compte tenu de la situation très délicate de nos relations entre tout ce que la commission Hogg a révélé sur les interférences étrangères, de tout ce dont on vient de parler. C'est très important de choisir un bon candidat. Lui, il propose des gens du ministère des Affaires étrangères.
2: Voilà.
6: Entre autres, un personnage qui s'appelle Weldon Epp, qui a été consul général du Canada à Shanghai, un parfait sinologue qui parle très bien la langue et tout ça. Mais le choix ne doit pas nécessairement se faire entre une nomination politique ou bien quelqu'un du rang de la fonction publique. Est-ce que c'est la meilleure décision? Je pense que ça ne doit pas se faire en fonction de ces clivages-là. Ça doit se faire vraiment en fonction de la compétence de la personne. La Chine est un gouvernement extrêmement puissant, extrêmement sophistiqué, qui nous connaît beaucoup mieux que nous la connaissons. Et ça, c'est important de le savoir. Donc, il faut avoir, pour l'avenir en tout cas, quelqu'un. Madame May était très bonne, elle connaissait bien la Chine, mais elle n'avait peut-être pas l'écoute du gouvernement au même niveau. Et il faut dire aussi une dernière chose, Fanny, c'est que le gouvernement chinois aimerait que M. Carney propose quelqu'un qui vienne de l'extérieur. Pourquoi? Parce que c'est des gens qui peuvent être beaucoup plus influençables, qui connaissent moins toutes les intrications de la situation en Chine et qui sont plus influençables, qui sont souvent moins fermes par rapport à la Chine. Pourquoi? Parce que ils n'ont pas cette espèce de carapace que, entre autres, les hauts fonctionnaires peuvent avoir. Mais c'est au premier ministre Carney de décider qui sera la personne qui nous représentera le mieux.
2: Et ce qui m'amène à ma dernière question très rapidement, M. Saint-Jacques. Depuis l'arrivée de Mark Carney à Ottawa, on constate quand même qu'il cherche le moins possible la confrontation diplomatique avec Pékin, vise plutôt à approfondir les relations commerciales. Est-ce qu'il y a peut-être un danger à être un peu naïf par rapport à Pékin?
6: C'est ça qui me fait peur. C'est ça qui me fait peur. Je pense qu'il faut nommer encore une fois quelqu'un qui a une grande indépendance, qui est capable de prendre des décisions et d'influencer le gouvernement canadien. Je l'ai dit, nos leaders sont extrêmement naïfs face à la Chine. Donc, c'est pas le moment de nommer quelqu'un qui serait à la mode ou qui serait une nomination bien acceptée par les Chinois. C'est important de se faire un scénario et d'avoir une indépendance. Je reproche personnellement à M. Carney souvent de ne pas être assez ferme face aux États-Unis. La Chine, c'est le même enjeu.
2: Jean-François Lépine, analyste géopolitique, merci beaucoup d'avoir été avec nous ce soir.
6: Bonne fin d'émission.

0: La Défense nationale assouplit ses exigences de bilinguisme. Pourquoi? Ben, le ministère a constaté les difficultés de certaines régions à respecter leurs obligations linguistiques auprès du commissariat aux langues officielles. Cette nouvelle politique est décriée par l'opposition à Ottawa et par un groupe de défense des francophones au pays. Alexandra Anger s'est penchée sur le dossier. Alexandra, donc, la Défense nationale revoit sa manière de déterminer si la langue de travail doit être l'anglais, le français ou bien les deux.
1: Oui, et les désignations linguistiques du ministère de la Défense et des Forces armées canadiennes, donc, changent. Jusqu'à tout récemment, le ministère allait au-delà des exigences de la loi sur les langues officielles, mais avec cette nouvelle politique, la langue de travail est désormais en fonction de la région où se trouve l'organisation. Par exemple, ce n'est qu'en région désignée bilingue par le fédéral qu'on aura l'obligation d'utiliser les deux langues officielles. Et donc, quand on parle de région désignée bilingue, on fait référence à certaines parties du Québec et de l'Ontario. On pense à la capitale nationale, l'est de la province et le nord, et l'ensemble du Nouveau-Brunswick, tout simplement. Les réactions politiques, vous l'avez dit en introduction, n'ont pas tardé. Au Parti conservateur du Canada, on estime qu'on assiste à un autre recul du français au pays. Et quant au Bloc québécois, bien, le parti affirme que le ministère de la Défense officialise une pratique qui est déjà bien courante sur le terrain. On peut écouter le porte-parole en matière de langues officielles pour le Parti conservateur du Canada, Joëlle Godin, suivi de la députée du Bloc québécois et membre du Comité de la Défense nationale, Christine Normandin.
2: Et malheureusement, c'est probablement indicateur de ce que d'autres ministères vont faire dans l'avenir. Et ça démontre encore une fois que le gouvernement actuel, les libéraux, ne sont pas cohérents dans leur volonté d'arrêter le déclin du français et de faire grandir les deux langues officielles au Canada.
3: De notre côté, on est déjà passé au-delà du stade de la colère. Ça fait tellement longtemps que c'est l'état de situation qui, maintenant, je pense qu'on est plus dans une... C'est du dépit qu'on ressent face à ces décisions constantes-là du gouvernement de passer à la trappe le fait français et les droits des francophones.
0: Et donc, Alexandra, concrètement, cette nouvelle directive-là, ça va faire en sorte que le français va perdre son statut de langue de travail au Collège militaire royal de Kingston. C'est quand même pas rien.
1: Non, c'est une institution très importante au pays et le Collège militaire royal, il est situé à Kingston, comme son nom l'indique, mais Kingston, ce n'est pas dans une région fédérale bilingue, alors il n'est plus tenu d'avoir des employés dans son administration qui maîtrisent les deux langues officielles, alors l'anglais devient la seule langue de travail pour l'administration. L'enseignement va demeurer bilingue toutefois. Donc, au sujet de cette nouvelle directive rendue publique par le ministère de la Défense nationale sur son site web, eh bien, le ministère indique faire ce changement parce que plusieurs organisations éprouvaient des difficultés à respecter leurs obligations linguistiques, ce qui entraînait, peut-on lire, des plaintes fondées et de la frustration. Le directeur général de la Fédération des communautés francophones et acadiennes du Canada, Alain Dupuis, soutient que le ministère envoie un mauvais signal.
4: À notre avis, c'est une mauvaise décision qui va à l'encontre de l'esprit de la loi sur les langues officielles. Vous savez, la loi sur les langues officielles a été modernisée en 2023. Notre fédération a travaillé pendant plus de 7 ans à renforcer le texte de la loi qui visait notamment à s'assurer là, qu'on change la culture dans les ministères fédéraux et qu'on puisse permettre une progression vers l'égalité des deux langues officielles. Mais là, plutôt que de répondre à leur plainte en disant « on va améliorer les choses », c'est « oui, la plainte était bien fondée, alors on va changer le règlement ». Faisait que votre plainte était bien fondée et recevable.
1: Le ministre de la Défense nationale, David McGuinty, n'a pas donné suite à notre demande d'entrevue, mais faut ajouter que le ministère assure toutefois que les bureaux situés dans les régions unilingues sont encouragés à aller au-delà des exigences minimales lorsque les circonstances le permettent.
0: Et comme c'est souvent le cas, Alexandra, avec les questions de langue, ça risque de faire réagir nos auditeurs. Merci. Bonne soirée.
1: Oui, vous aussi. Merci.
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0: La saison des primaires se poursuit aux États-Unis en vue des élections de mi-mandat de cet automne. Les électeurs de 5 États sont appelés aux urnes aujourd'hui pour choisir leur candidat. Et une des primaires démocrates les plus importantes de l'année se déroule actuellement au Michigan, où 2 candidats démocrates s'affrontent sur fond de tensions idéologiques au sein de leur parti. Alors, pour faire le point sur la situation dans cet État du Midwest, je joins notre correspondant à Washington, Jean-Michel Leprince. Bonsoir.
6: Bonsoir, Fanny.
0: Alors, Jean-Michel, c'est quoi l'importance de ce siège de sénateur au Michigan?
6: C'est particulièrement important parce que le Michigan est un État mauve, comme on dit. C'est-à-dire qu'il n'est pas rouge ni bleu nettement. Il pourrait passer d'un côté ou de l'autre. Il est détenu en ce moment au Sénat par un démocrate, Gary Peters, qui s'en va. Donc le siège est en jeu. Le candidat républicain, on le connaît déjà, c'est Mike Rogers. Sauf que là, il y a 2 candidats démocrates de tendance assez opposés qui se présentent à cette primaire. Et ça a une valeur de test pour le parti des démocrates. Alors, les primaires, c'est bon. D'abord, tous les représentants se représentent évidemment, doivent être réélus tous les 2 ans. On parle de 435 sièges. Alors, on va pas les surveiller tous. Et au Sénat, le Sénat est renouvelable par tiers tous les 2 ans. Donc là, il y a 35 sièges en jeu. Il y en a 22 qui sont détenus par des républicains. Alors, c'est à leur désavantage parce qu'ils ont plus de chances d'en perdre. En ce moment, les démocrates ont 47 sièges, donc ils ont besoin de 4 sièges supplémentaires pour prendre le contrôle du Sénat. En ce moment, avec l'impopularité de Trump, on pense que la Chambre des représentants va passer aux démocrates sans trop de problèmes. Pour le Sénat, c'est pas évident. C'est possible. C'est pour ça que ça se joue à quelques voix, à quelques sièges près. Il y a 10 sièges sur les 35 qui sont vraiment clés dans toutes ces élections, alors avec des primaires ici et là. Et celle-ci est importante parce que ces 2 candidats s'opposent et ça déterminera dans un sens quelle sera la tendance du parti quand il aura un chef, parce qu'il n'en a pas pour l'instant, pour les élections de mi-mandat et après, bien sûr, pour les élections présidentielles de 2028.
0: Voilà, et donc si les démocrates aspirent comme ça à la majorité au Sénat, ils doivent à tout le moins conserver ce siège. Mais c'est qu'un peu plus profond que ça, parce que les 2 candidats démocrates représentent 2 visions vraiment opposés de leur parti.
6: Oui, tout à fait. Alors, le premier, c'est Abdul El-Sayed. C'est un médecin qui est issu de l'aile progressiste. Il est d'origine égyptienne, mais il est né au Michigan. Il est soutenu par des personnes de la gauche, comme Bernie Sanders, qu'on connaît bien, Alexandria Ocasio-Cortez, qui est peut-être encore un peu plus à gauche. Donc, c'est un candidat qui se présente comme un homme prêt à se battre pour les classes populaires, face à Donald Trump, face aux grands patrons, aussi au responsable actuel du Parti démocrate. De l'autre côté, vous avez la candidate Haley Stevens, qui est en ce moment représentante depuis 2019 dans une circonscription de la banlieue de Détroit. Elle était pour Barack Obama, dans le gouvernement de Barack Obama. Elle était sa conseillère pour l'automobile, l'industrie de l'automobile. Donc, ça tourne autour de ça, réindustrialisation, etc., les personnes un peu marginalisées, les personnes de couleur, les immigrants. Le Parti démocrate traditionnel, les libéral, le centriste aussi. Mais on est dans le Michigan, on est dans la région de Détroit, c'est l'industrie automobile. Il y a beaucoup de gens d'origine du Proche-Orient, dont est issu Abdul El-Sayed. Alors, c'est ces 2 personnages qui sont vraiment polarisants en ce moment.
0: Et donc, le soutien à Israël a joué un rôle important aussi dans la course parce que c'est un sujet de division.
6: Oui, exactement. Et c'est particulièrement sensible dans cette région à cause de cette présence, d'origine arabe. La région est plutôt de tendance pro-palestinienne, mais la candidate centriste du démocrate, elle, est farouchement pro-Israël. Alors, ça pose certains problèmes. En ce moment, les sondages donnent le candidat Al-Sayed on avance, mais d'un autre côté, on assiste à un effort de financement du Parti démocrate, du centre du Parti démocrate, qui est du jamais vu pratiquement. Et il y a un organisme qui s'appelle American Israel Public Affairs Committee, l'AIPAC, qui finance des candidats démocrates et républicains, aussi pro-Israël. Et en ce moment, le Parti démocrate a levé, pas seulement cet organisme-là, 62 millions de dollars pour la campagne de Mme Stevens, contre 2 millions de dollars seulement pour M. El-Sayed. Alors, ça va jouer un grand rôle localement dans cette primaire. Pas, évidemment, pour le long terme, pour l'État du Michigan, ni la présidentielle, mais pour cette primaire en particulier. Et ça va déterminer un peu la tendance que le parti va prendre. Est-ce qu'il sera plutôt centriste, etc. Et ça va poser un problème face à Trump qui, déjà, est en train de soulever le spectre du communisme ici et là. C'est évident que si M. El-Sayed passe, je pense que Donald Trump n'aura pas de mots très tendres à son endroit.
0: On imagine et on va surveiller tout ça dans les prochaines heures. On s'en reparle peut-être demain. Jean-Michel Le Prince à Washington, merci.
6: De rien. Au revoir, Fanny.
0: Restez à l'écoute plus tard à l'émission.
7: J'incarne tout ce que les Américains détestent. Je suis faible. Et je tiens tête.
0: Bien avant que le président français Charles de Gaulle prononce la phrase célèbre « Vive le Québec libre », il a été le libérateur de la France. Un diptyque cinématographique qui sortira bientôt sur les écrans au pays retrace le combat du général pour une France libre lors de la Deuxième Guerre mondiale. Un reportage à venir de Louis-Philippe Ouimet. Mais d'abord... Alors, on reste dans le sujet de l'image du Canada à l'étranger. Ottawa compte une fois de plus couper dans ses forces dédiées aux opérations de maintien de la paix. La contribution du pays, on se rappelle autrefois chef de file en la matière, est désormais la plus faible de son histoire. Après les prochaines réductions prévues, il se classera aux alentours de la 100e place parmi l'ensemble des pays du monde. C'est la conclusion à laquelle en arrive le professeur d'études de défense au Collège des forces canadiennes et au Collège militaire Royal, Walter Dorn, et il est avec nous au bout du fil ce soir. Bonsoir, M. Dorn.
8: Bonsoir, Fanny. C'est très gentil de faire une entrevue avec moi.
0: C'est gentil d'être avec nous. Alors, M. Dorn, d'ici le milieu de l'année prochaine, le Canada va entre autres retirer ses casques bleus de plusieurs missions de l'ONU ou encore ses militaires de l'OTAN. Combien de militaires canadiens est-ce qu'il va rester là après ces coupes à l'échelle du monde?
8: Après le coup, ça serait seulement quatre ou cinq militaires dans les opérations de maintien de la paix. C'est le plus bas depuis 1956, quand le Canada a inventé, a proposé la force de l'ONU, la première force de maintien de la paix.
0: Voilà. Alors, par exemple, on retire nos casques bleus des missions au Congo, au Soudan du Sud, au Kosovo, ça c'est une mission de l'OTAN, à Chypre également. Qu'est-ce qui est inquiétant à vos yeux?
8: Ça m'inquiète que le Canada n'aide pas ceux qui travaillent dur sur le terrain dans les conflits armés. Surtout les peuples locaux qui espèrent un avenir meilleur. Et ça n'aide pas l'ONU qui est confrontée et affaiblie par l'administration Trump. Et aussi, le Canada ne respecte pas ses engagements comme le Rapid Reaction Force, force de réaction rapide, que nous avons promis à l'ONU.
0: En contrepartie, le Canada a annoncé dans les derniers mois des investissements majeurs dans l'industrie de la défense. Qu'est-ce que vous comprenez de tout ça?
8: Oui, avec tout l'argent et l'agrandissement des forces canadiennes, j'avais l'idée que les forces canadiennes peuvent avoir 4 ou 5 fois plus de personnes dans les opérations de maintien de la paix. Mais c'est l'opposé. Il vient de seulement 20 personnes jusqu'à 4 ou 5. Et c'est quelque chose qui n'est pas en accord avec le dépôt de l'argent et de l'effort pour améliorer les forces canadiennes. Et surtout, on va perdre l'expérience précieuse pour les soldats canadiens de travailler comme peacekeepers dans les zones de conflit. C'est aussi une source de renseignements qu'on va perdre.
0: Voilà, parce que quand les forces canadiennes sont déployées à l'étranger, elles reviennent également avec du renseignement, notamment. J'aimerais vous amener sur une autre avenue. L'hiver dernier, à Davos, Mark Carney a livré un grand plaidoyer, salué par une bonne partie du monde, au sujet de l'importance là, du rôle des puissances moyennes. Alors, couper dans les opérations de maintien de la paix et parallèlement là, mettre de l'avant l'importance d'être une puissance moyenne, est-ce que ça vous paraît antagoniste?
8: Les moyens puissances, ils sont des excellents peacekeepers. L'idée, c'est comment les moyens puissances peuvent être constructifs, internationaux, peuvent soutenir le droit international et les accords de paix et être différents pour le Canada, être différents des États-Unis.
0: Et on a constaté aussi au cours de la dernière année que l'aide au développement international a aussi été coupée sous Mark Carney. Est-ce que ça aussi, ça vient en quelque sorte éroder là, le soft power du Canada?
8: Oui, ça va éroder parce qu'on n'est pas là où les gens ont des grands besoins. Dans les pays d'Afrique, c'est important d'avoir une présence et c'est bien important de donner de l'argent. Mais c'est aussi important d'être sur le terrain. Et avec la perte des peacekeepers, nous ne serons pas là où on peut aider les Africains et les pays qui vont sortir du conflit.
0: Vous l'avez évoqué tout à l'heure, l'ONU connaît des difficultés structurelles avec le retrait massif des États-Unis de son financement, depuis bien sûr le retour de Donald Trump à la Maison-Blanche. À la lumière de cette situation-là, quelle devrait, dans un monde idéal à vos yeux, être la posture du Canada?
8: Le Canada peut être un champion de la maintien de la paix. Il peut être un exemple d'un pays qui veut soutenir la loi internationale, qui supporte les accords de paix et qu'ils vont faire tout ce qu'on peut pour la sécurité humaine dans tout le monde. Et c'est une vision idéaliste, mais c'est aussi quelqu'un qui peut nous guider pour avoir un meilleur monde. Ce n'est pas une idée qu'on trouve dans l'administration Trump, mais c'est une idée qui peut être inspirante pour tout le monde. Et c'est une place importante pour le Canada dans le monde.
0: En terminant, M. Dorn, est-ce que vous avez espoir de voir le gouvernement de Mark Carney peut-être changer d'idée et renouer davantage là, avec l'héritage de Lester B. Pearson?
8: Oui, c'est un héritage libéral et c'est aussi un héritage canadien que nous sommes ouverts au monde et qu'on veut aider. Et j'espère qu'on peut changer et au lieu de 20 jusqu'à 4 ou 5 personnes, qu'on va de 20 personnes militaires jusqu'à 100 ou 200, comme on a promis à l'ONU.
0: Walter Dorn, vous êtes professeur d'études de défense au Collège des Forces canadiennes et au Collège militaire royal. Merci d'avoir été avec nous ce soir.
8: OK, merci beaucoup.
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0: Les autorités déploient des caméras de surveillance intégrant l'intelligence artificielle capable de lire automatiquement les plaques d'immatriculation. On en retrouve aux États-Unis, mais aussi en Ontario. Ça suscite des questions quant à l'équilibre entre l'efficacité de la sécurité publique et le risque de dérive vers une surveillance de masse des citoyens. Et on en parle avec Catherine Moraz. Bonsoir, Catherine.
9: Bonsoir.
0: Alors, tout d'abord, commençons avec l'usage là, qu'il en est fait aux États-Unis. Il y a des critiques qui disent que ce sont carrément des appareils de surveillance de masse.
9: Oui, parce que ce sont des couleurs du véhicule, son modèle, ainsi que l'heure et son lieu du passage. On les retrouve dans plus de 6000 collectivités. C'est assez pour permettre aux policiers d'accéder à des données nationales sans mandat. Ça soulève des inquiétudes en lien avec le 4e amendement qui protège la vie privée. D'ailleurs, c'est pour cela que de plus en plus de municipalités abandonnent leur contrat avec Flock. Il y en a eu 39 rien qu'entre janvier et mai de cette année.
0: On a perdu les premiers mots de votre réponse, mais ce qu'on comprend, c'est que ces appareils-là fonctionnent en continu. Est-ce que la compagnie Flock est présente au Canada?
9: On ne le sait pas. J'ai approché Flock Security qui se contente de dire qu'elle n'a aucun partenariat avec des services de police canadiens sans fournir de précisions. Ce qu'on sait par contre, c'est que la technologie, elle, est présente. Elle s'appelle la reconnaissance automatique de plaques d'immatriculation, donc la RAPI. Elle existe avec d'autres fournisseurs que Flock, comme Gentech ou Axon. Certaines municipalités ontariennes en ont, l'autoroute privée 407 aussi, mais l'usage le plus répandu, c'est auprès des services de police qui mettent des caméras mobiles à l'avant des autopatrouilles pour filmer en continu la route devant. Leur usage s'est répandu en 2022 après que le gouvernement de Doug Ford se soit mis à donner des subventions et la majorité des services de police en ont maintenant. En voici quelques-uns, Waterloo, Toronto, Sudbury, ainsi que la police provinciale de l'Ontario.
0: Et comment ces organisations-là utilisent-elles la technologie RAPI?
9: J'en ai parlé en détail avec Jeff Bassingthwaite, qui est coordinateur de la RAPI au service de police de Toronto. Chaque matin, une nouvelle liste de plaques recherchées se construit avec des informations transmises par le ministère des Transports de l'Ontario et par le Centre d'information de la police canadienne. Les véhicules qui s'y retrouvent peuvent y être pour une foule de raisons. Par exemple, ils peuvent avoir été volés ou ils peuvent être liés à des actes illégaux. Lorsqu'une caméra d'une autopatrouille voit une plaque sur la liste, un signal s'active. Là où c'est différent des États-Unis, c'est que les données recueillies ne sont pas échangées. Il n'y a pas une base centrale comme avec Flock et les données des voitures qui ne sont pas sur les listes noires sont gardées moins longtemps. Aux États-Unis, c'est 30 jours. Ici, ça peut être 24 heures. À la police de Toronto, c'est 7 jours parce que les informations peuvent être utiles à des enquêtes complexes comme les homicides. D'ailleurs, Jeff Bassingthwaite dit que l'accès à ces informations est très restreint et hautement contrôlé.
0: Donc, on comprend que les informations restent moins longtemps dans les bases de données au Canada, mais quand même, la RAPI canadienne, ça soulève aussi son lot d'inquiétudes.
9: Et la première à s'inquiéter, c'est l'ancienne commissaire à la vie privée de l'Ontario, Anne Cavoukian, qu'on écoute.
10: The police should not be permitted to retain any of the data that is not linked to an actual crime or some activity that they're investigating. I understand why the police need that information.
9: Anne Cavoukian qui dit que lorsqu'une plaque n'est pas sur la liste noire, il n'y a aucune raison de garder ces données. La Cour suprême a établi que les Canadiens ont droit à la vie privée, même dans les lieux publics. Et à son avis, même si ce n'est que pour 24 heures, c'est une intrusion. J'ai aussi parlé avec Tamir Israël de l'Association canadienne des libertés civiles qui dit qu'on est en train de construire un réseau de surveillance très sophistiqué sans les lois pour éviter qu'ils servent à de la surveillance de masse. Un exemple, c'est qu'aux États-Unis, la police de l'immigration ICE a utilisé les données de Flock pour faire des descentes. Elle les a eues de façon indirecte par des services de police locaux et à l'insu des municipalités. De la même façon, selon Tamir Israël, le Canada n'est pas à l'abri de dérapages. De un, parce que les lois sur la vie privée sont en retard par rapport à l'évolution de la technologie. Et de deux, parce qu'aucun organisme ne surveille spécifiquement l'usage de la RAPI par la police. Tamir Israël plaide donc pour que tout changement dans l'utilisation de la RAPI ait besoin de l'approbation soit d'un organisme indépendant, soit d'un tribunal.
0: Alors, pour plus d'informations, on va bien sûr aller lire votre texte sur notre site Internet radiocanada.ca. Catherine Moras à Toronto, merci.
9: Je vous en prie.
0: Au revoir.
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0: Le Danube, l'un des plus longs fleuves d'Europe, est au bord de l'assèchement. Son niveau historiquement bas force plusieurs pays de l'Europe centrale à prendre des mesures drastiques pour éviter une crise énergétique en pleine canicule. On en parle avec Rania Massoud. Bonsoir Rania.
11: Bonsoir Fanny.
0: Alors les centrales nucléaires sont désormais directement touchées par la sécheresse.
11: Oui, les centrales nucléaires qui ont besoin de l'eau pour refroidir leurs réacteurs et de l'eau, il en manque cruellement avec l'assèchement du Danube, ce fleuve donc qui traverse ou qui longe 10 pays d'Europe, dont l'Allemagne, l'Autriche, la Slovaquie, la Hongrie, la Croatie ou encore la Serbie, l'Ukraine, de sa source jusqu'à la mer Noire. Et donc, son niveau, en fait, n'a jamais été aussi bas. C'est le plus bas niveau depuis 150 ans. Mmh. Pourquoi? À cause de plusieurs vagues de chaleur successives que connaît la région, qui continuent aussi donc, d'affecter la région. Des riverains qui disent qu'ils n'ont jamais vu le fleuve aussi asséché, qu'il n'a pas plu aussi, qu'il n'a pas neigé tout l'hiver. Donc, tout cela a des conséquences conséquences, dont la réduction de la production électrique dans les centrales nucléaires. En Roumanie, par exemple, les autorités ont dû faire exploser des rochers près d'un canal pour créer une sorte de digue temporaire pour détourner davantage d'eau vers la centrale de Tchernavoda et éviter ainsi sa fermeture. D'ailleurs, le gouvernement a appelé la population aussi à réduire la consommation d'électricité durant les heures de pointe et en soirée. Même chose en Serbie, deux centrales hydroélectriques, donc pas nucléaires celles-là, qui assurent le tiers de la production d'électricité du pays, ont dû réduire aussi leur production. Même scénario en Hongrie, trois des quatre turbines dans l'unique centrale nucléaire du pays ont dû être arrêtées. Alors pour le moment, la crise reste contenue, mais jusqu'à quand, c'est là la question.
0: Oui, et on imagine qu'il y a des répercussions économiques aussi avec la baisse de production d'électricité.
11: Absolument. En Hongrie, donc en plus des ménages qui doivent réduire leur consommation en électricité, 300 entreprises au moins doivent aussi suivre certaines restrictions. La situation aussi risque de s'aggraver parce qu'il y a une nouvelle aussi vague de chaleur qui est annoncée. Donc plusieurs industries dans le pays pourraient être touchées. Plus grave encore aussi, la baisse des niveaux d'eau signifie aussi une perturbation dans les transports maritimes. Donc des pêcheurs qui ne peuvent pas sortir. Une perturbation aussi dans la chaîne d'approvisionnement de matières de base comme les céréales, comme le bois. Parce qu'il y a des navires comme les vraquiers par exemple ou les pétroliers qui ont un tirant d'eau assez important qui ne peuvent pas passer si le niveau d'eau continue de baisser.
0: Et là, les populations qui vivent là, tout près du Danube, comment elles vivent tout ça?
11: Alors, selon plusieurs témoignages qui ont été recueillis par l'agence Reuters à Budapest, notamment la capitale hongroise, l'inquiétude est vraiment très palpable. Tous s'attendent à ce que la situation s'aggrave encore plus, surtout s'il n'y a aucun changement en vue, un changement dans les habitudes aussi de consommation. Certains disent avoir complètement réduit leur utilisation des appareils électroménagers, d'autres qui n'utilisent plus l'air climatisé. Certaines personnes sont plus extrêmes, ont décidé de débrancher carrément tous les électroménagers de la maison. Je vous laisse entendre un de ces témoignages-là. Donc cette femme qui dit que la situation elle est triste, que c'est effrayant, elle dit que la société devrait tirer des leçons de l'assèchement du Danube. Il s'agit d'un avertissement, selon elle, qui est très sérieux. Il faut faire preuve de prudence dans la gestion des ressources aussi, parce qu'elles ne sont pas illimitées, comme on a tendance à le croire, comme elle dit. Elle espère donc qu'il y aura une certaine prise de conscience dans la société pour qu'il y ait une plus grande protection de l'environnement.
0: Oui, et c'est paradoxal parce que la popularité de l'énergie nucléaire, ce regain qu'on observe, c'est justement lié au fait qu'il n'y a pas d'émissions de gaz à effet de serre associées à la production d'énergie. Mais là, on constate qu'avec les changements climatiques, la sécheresse, ça vient affecter la production. Alors, c'est vraiment tout un casse-tête, effectivement. Ouais. Peut-être sur une note plus légère, Anya, la sécheresse dans le Danube a quand même permis de faire des découvertes, je dirais, insolite.
11: Oui, alors écoutez ça, on a découvert une ancienne épave d'un navire de guerre nazi qui aurait échoué donc dans les eaux du Danube durant la Seconde Guerre mondiale. En fait, ce navire n'a pas vraiment échoué par accident. Il avait été sabordé par son équipage alors que l'armée rouge gagnait du terrain face aux nazis. Donc Hitler qui a donné l'ordre à ses soldats de ne pas laisser du matériel de guerre derrière eux. Donc l'objectif en le sabordant, c'était de bloquer la voie navigable dans le Danube avec les épaves donc des navires, de barrer donc la progression de l'armée rouge dans le fleuve. Autre découverte aussi dans le fond du Danube, les restes d'un mammouth en Bulgarie. Donc il s'agirait d'un jeune spécimen qui aurait vécu pendant la période glaciaire.
0: De drôles de découvertes historiques.
11: Oui, des experts qui continuent aussi de chercher dans les fonds du Danube. Donc en quelque sorte, il y en a qui profitent aussi de cette situation-là pour des avancées scientifiques.
0: Et donc, Rania, à quoi faut-il s'attendre dans les prochains jours?
11: Alors, tout indique donc qu'une nouvelle vague de chaleur est attendue la semaine prochaine, ce qui ne devrait pas du tout être rassurant donc pour plusieurs pays d'Europe, surtout les pays riverains du Danube. On s'attend donc à des températures qui vont dépasser les 40 degrés Celsius, notamment en Hongrie, en Slovaquie et en Autriche.
0: Rania Massoud, merci.
11: Merci à vous.
0: Au Liban, ça fait 6 ans que le port de Beyrouth a été secoué par une double explosion. Plus de 235 personnes ont été tuées et plus de 6500 blessées. L'incident a laissé des centaines de milliers de sans-abri. Le pays panse encore ses plaies. Et les familles des victimes attendent toujours réparation devant la justice. Amélie David était à la commémoration de l'événement aujourd'hui à Beyrouth.
12: Des centaines de personnes convergent vers le port de Beyrouth pour rendre hommage aux victimes du 4 août. Elsie Jabour n'a pas été affectée directement, mais pour elle, cela reste important de venir. Elle explique.
13: Chaque année, je viens avec mes enfants, juste pour être à côté des gens qui ont perdu un membre de leur famille. Parce que ce n'est pas facile de perdre un membre de la famille sans savoir pourquoi. Qu'est-ce qui s'est passé? C'est quoi la raison? C'est à cause de qui? On ne sait pas encore.
12: Elsie Jabour est venue avec ses enfants. Elle vient ici pour la 5e année consécutive. Elsie Jabour.
13: J'aimerais apprendre à mes enfants qu'il faut soutenir les gens. C'est important de soutenir les autres. Même si on n'est pas affecté, il faut être à côté des citoyens qui ont... Parce que ça aurait pu être nous.
12: À quelques mètres d'elle, Mia Naja est elle aussi venue rendre hommage aux victimes. Un moment important pour cette étudiante, Mia Naja.
14: En fait, j'essaye de venir chaque année parce que je trouve que c'est hyper important de se souvenir, surtout qu'il n'y a toujours pas eu de justice qui a été faite. Et c'est de plus en plus important parce qu'on sent que chaque année, il y a moins de gens qui viennent, il y a moins de gens qui ont envie d'être impliqués, de se rappeler de ce qui s'est passé, parce que c'est douloureux pour tout le monde.
12: Tout le monde se rassemble face aux silos éventrés. Zeyna Saab brandit le portrait d'une des victimes. Elle veut que justice leur soit rendue.
15: Pour nous, ce que nous voulons, c'est accélérer le processus judiciaire. Nous voulons que justice soit rendue parce que lorsque la justice sera enfin rendue, alors le retrait israélien se concrétisera également.
12: La veille, l'Association de victimes des familles a organisé une conférence de presse pour faire le point sur l'enquête. Pour les familles des victimes, 6 ans ont passé, 6 années de deuil et de douleur. En attendant la justice, Paul Najjar a perdu sa fille, âgée de 3 ans, dans l'explosion, il explique.
16: On se sent très mal. On se sent très mal. Ça fait 6 ans qu'on attend la vérité, qu'on ne l'a pas eue. Ça fait 6 ans qu'on attend la justice. On attend que les coupables soient identifiés, soient mis derrière les barreaux et on n'a toujours rien.
12: Le ministre de la Justice, Adel Nassar, affirme que la machine judiciaire est en marche et se dit aux côtés des familles.
17: Ce devoir de vérité et ce devoir de procès et de justice est un devoir que nous devons de remplir sans aucune hésitation et sans permettre une quelconque interférence.
12: Les familles gardent espoir en attendant la justice et veulent avoir confiance dans le processus, mais les craintes subsistent. Paul Najjar.
16: Ça nous embête. On a toujours une crainte dans ce pays de l'ingérence politique dans ce genre d'affaires. Et c'est vrai que maintenant, avec le gouvernement, les choses sont mieux, mais on ne sait pas si ce gouvernement va rester, on ne sait pas si les choses vont changer. Quelle garantie avons-nous à ce sujet?
12: Si le processus judiciaire suit son cours sans encombre, un procès pourrait s'ouvrir dans les prochains mois. Amélie David, Beyrouth pour Radio-Canada.
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18: New York State is knowingly allowing solar corporations to lie to our farmers, and I have proof of it.
0: Aux États-Unis, la désinformation au sujet de l'énergie solaire connaît un regain. Des élus républicains, mais aussi des influenceurs, là, comme celle qu'on vient d'entendre, propagent des discours trompeurs. Ils affirment que ces grands panneaux envahissent les terres agricoles de grande valeur, ce qui se ferait au détriment des agriculteurs américains et compromettrait les ressources agroalimentaires des États-Unis. Qu'en est-il vraiment? On en discute avec Valérie Boisclair, journaliste spécialisée en environnement. Bonsoir Valérie.
19: Bonsoir Fanny.
0: Alors, qu'est-ce qui a provoqué cette nouvelle vague de désinformation?
19: Ben, plus tôt cet été, l'administration Trump a reproché à des élus démocrates de l'État de New York d'accélérer la construction de grands parcs d'énergie solaire sur des terres agricoles de première qualité, donc parmi les plus productives des États-Unis, et qu'en agissant de la sorte, là je vous cite les propos de la secrétaire à l'agriculture des États-Unis, Brooke Rollins, ces terres ont été perdues pour toujours, terres qui nourrissent des familles et qui sont donc cruciales pour la sécurité alimentaire de la nation. Bon, ça, c'est un discours qu'on a déjà entendu ailleurs dans le monde, hein, des partis de droite au Royaume-Uni, d'extrême droite même, l'AFD en Allemagne, en Italie aussi, qui se sont portés soi-disant à la défense des agriculteurs pour des raisons partisanes surtout. Et c'est aussi des propos qu'on voit qui sont portés en ligne par des influenceurs, dont Alexandra Fasulo, que vous entendiez un peu plus tôt. Elle, c'est une influenceuse du nord de l'État de New York qui est parmi les plus vocales à s'opposer au projet d'énergie solaire et elle ne parle pas dans le vide. Elle compte 2,3 millions d'abonnés sur ses réseaux sociaux, c'est beaucoup. Puis rien que cette année, elle a fait plus de 500 publications sur ses grands projets qui, selon elle, sont comme un cheval de Troie pour permettre à des intérêts étrangers, y compris des entreprises canadiennes, de mettre la main sur de précieuses terres agricoles. Et ce qui est particulièrement efficace chez elle, c'est qu'elle reprend des arguments qu'on entend d'ordinaire chez des militants pro-climat, des militants progressistes. Donc, il ne faut pas que le solaire s'organise en détruisant au passage des écosystèmes sensibles. Sur ces réseaux sociaux, là, on a des vidéos où on entend les oiseaux chanter, l'herbe est verte et on nous dit que tout ça va disparaître à cause du solaire. Et le problème ici, c'est important de le préciser, Fanny, ce n'est pas d'exprimer des inquiétudes par rapport à l'impact du solaire. Ça peut être très légitime de le faire. Mais ce qu'on voit dans le cas qui nous intéresse ici, c'est qu'on a un discours très émotif pour appeler à la compassion du public, mais les faits sont tordus pour qu'au final, le message qu'on assimile, c'est que les énergies renouvelables seraient plus dommageables pour l'économie et la planète que les énergies fossiles, alors que la science, c'est pas ça qu'elle nous dit.
20: Est-ce qu'il y a du vrai là-dedans, Valérie? C'est-à-dire, est-ce que c'est vrai que les panneaux solaires grugent de façon significative les terres agricoles?
19: Non. Le vrai là-dedans, ce qu'on peut dire, c'est qu'à travers la planète, il y a en effet beaucoup de projets solaires sur des terres agricoles. C'est le type de terrain le plus courant pour ces installations, pour la simple raison que ça présente des caractéristiques propices aux deux. Un bon niveau d'ensoleillement, évidemment, mais aussi une surface relativement plane. Mais ça s'arrête là, parce qu'on parle au final d'une superficie très modeste sur le globe. C'est d'ailleurs ce que les législateurs de New York ont rétorqué la semaine dernière en réponse aux attaques de l'administration Trump. Ils disent que les fermes solaires, elles occupent actuellement 0,13% des terres agricoles dans l'État de New York. Et ça concorde avec un récent rapport de l'Association professionnelle des industries de l'énergie solaire aux États-Unis. À l'échelle du pays, ça représente 0,07% des terres agricoles.
20: C'est minime.
19: Même pas 1%. Deux autres éléments que les opposants ne semblent pas vouloir considérer. D'abord, c'est que ces projets-là, ils se font dans un cadre réglementaire où les autorités vont prioriser des terres perturbées. Donc, on ne va pas s'installer sur des terres agricoles de haute qualité comme on le prétend. Et l'autre élément, et non le moindre, c'est qu'on oublie la volonté propre des agriculteurs alors qu'ils sont nombreux à faire le choix de louer une parcelle de terre à des compagnies d'énergie solaire pour percevoir des revenus, revenus qui leur servent ensuite à développer leurs entreprises. Souvent, les activités, elles peuvent même coexister. On appelle ça de l'agrivoltaïque quand on a sur un même terrain des panneaux solaires et des pâturages, des cultures. Bref, ça ne se traduit pas par l'abandon définitif de terres qui auraient servi autrement à alimenter des garde-manger. Pourtant, ce sont des craintes similaires qui avaient mené au Canada, de notre côté de la frontière, donc, la première ministre albertaine Danielle Smith à interrompre le développement de projets d'énergie renouvelable il y a quelques années, sans qu'elle ne démontre que le solaire pouvait représenter une menace crédible pour les agriculteurs canadiens. Ce que des rapports ont permis de vérifier par la suite, c'est que le risque, il était minime.
20: Et d'ailleurs, on en est où là avec le moratoire sur les énergies renouvelables en Alberta?
19: Rapidement, c'était entré en vigueur en août 2023. Ils avaient suspendu de manière assez inattendue l'approbation de nouveaux projets de solaire et d'éolien pour 7 mois. Donc, le moratoire, il a pris fin en février 2024. Cela dit, il y a plusieurs restrictions qui demeurent pour des cas particuliers, notamment les grands projets solaires sur des terres agricoles. Donc, il faut prouver que les activités agricoles peuvent se poursuivre. Nos collègues de l'Alberta ont rapporté que ça a été un dur coup pour les entreprises du secteur des énergies propres là-bas, qu'ils disent avoir été bloqués dans leur élan par ce moratoire et qu'aujourd'hui, ben, on est ailleurs. Le discours en Alberta, il se concentre sur

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1: Goal par le comédien Simon Abkarian.
2: La France n'a pas capitulé.
3: C'est le grand sauveur de la France. C'est l'homme qui rétablit l'honneur de la France à ce moment-là. Il le dit dans son message. Il faut qu'il y ait une espérance. Il faut qu'il y ait une espérance. Il faut que quelqu'un dise non à ce fascisme-là, à ce nazisme-là.
1: Ce diptyque cinématographique s'ouvre sur la signature de l'armistice en juin 1940. Le deuxième film aborde les années 1943 et 1944, celle du combat contre le régime antisémite de Vichy. Dans ce film réalisé par Antonin Baudry et co-scénarisé avec sa conjointe Bérénice Villa, Charles de Gaulle est dépeint comme un Don Quichotte.
4: Nous sommes la France. Nous, nous.
1: Écoutons Bérénice Villa, suivie d'Antonin Baudry.
5: En France, le roman national, c'est que De Gaulle a fait un discours et on l'a suivi. On oublie justement qu'il est extrêmement seul et que ses interlocuteurs de l'époque pensaient qu'il était dingue.
6: Il prétend se battre, il n'a pas d'armée. Il veut convaincre les Français, il est totalement inconnu d'eux. Il veut convaincre les Anglais, il ne parle pas anglais. Il veut jouer un rôle politique, il n'a aucune expérience politique. Donc il faut une certaine folie pour se dire « j'y vais ».
1: Dans ces films aussi consacrés aux lycéens qui se sont battus pour une France libre, c'est surtout la prestation tout en nuances de Simon Abkarian qui se démarque. Encore une fois, Simon Abkarian.
3: J'ai regardé beaucoup d'archives jusqu'au moment où je me suis dit, j'ai fermé l'ordinateur, je me suis dit, le reste, il faut que je l'imagine. Et que je fasse une proposition, ce qui soit presque dansé. Parce que moi, j'en viens de la danse, c'est ma formation première.
1: Champ de bataille, conquête de l'Afrique, négociations intenses avec Churchill. Cette fresque d'un total de plus de 5 heures a nécessité 150 jours de tournage dans 3 pays. Dans ce film historique, on voit bien les périodes de doute de ce héros atypique. À nouveau, Antonin Baudry, réalisateur et co-scénariste du film.
6: Il l'a reconnu des années plus tard. Il a dit qu'à Dakar, il avait vraiment failli se suicider. Ce qui, pour un croyant, un catholique croyant, est énorme. Et non, je crois qu'il en était au bout du désespoir.
7: C'est la rage qui s'éveille.
1: Boum. La bataille de Gaulle nous présente le général de Gaulle avant qu'il ne devienne en 1959 le président de la République française et avant sa visite au Québec de 1967, où il a dit le célèbre
8: « Vive le Québec libre !»
1: La bataille de Gaulle, première partie, prendra l'affiche au Québec le 14 août. Il faudra attendre au 11 septembre pour voir la deuxième partie. Ici, Louis-Philippe Ouimet, Radio-Canada, Montréal.

Et c'est ainsi que se termine votre magazine quotidien d'information pour ce soir. Merci de nous faire confiance pour mieux comprendre l'actualité. Et bien sûr, merci à l'équipe tellement professionnelle qui rend possible cette émission. Si vous avez manqué une partie de l'émission, vous pouvez vous rattraper sur notre plateforme audio ou sur notre site Internet. Écrivez-nous idées, suggestions ou commentaires. Ça nous regarde en un mot, @radio-canada.ca. On adore vous lire. Je m'appelle Fanny Olivier. Et je vous dis à demain.

Bonsoir, ici Mathieu Dugal. Dans quelques minutes, en moteur de recherche, après le bulletin de nouvelles. Les insectes pollinisateurs peuvent-ils butiner sous la pluie? Comment les oiseaux font-ils pour se reconnaître? Combien y a-t-il de trous noirs dans l'espace? Et non, changer de fuseau horaire ne nous fait pas voyager.

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1: Bonsoir, ici Rebecca Kwan. Les fortes pluies du début de la semaine ont causé des dégâts importants dans la région des Laurentides. Un glissement de terrain a eu lieu à l'Ascension et la municipalité a dû déclarer l'état d'urgence. La ville de Rivière-Rouge, elle, est sur le qui-vive. Le maire Gilbert Thérien explique que la municipalité fait aussi face à des inondations.

0: inondations après que le niveau de la rivière a augmenté de 2,5 mètres.
1: Présentement, on a 3 routes partiellement fermées, 15aine de résidences affectées. Et la bonne nouvelle dans tout ça, c'est que depuis 13h30 cet après-midi, en fait, il y a un niveau maximum qui a été atteint à 2,8 mètres. Mais par contre, on est excessivement prudent parce que, étant donné que la rivière a sorti de son lit, alors l'augmentation ne se fait pas, je vous dirais, en hauteur, mais là, l'eau se propage dans les champs et sur les terrains.
0: La municipalité affirme avoir contacté l'ensemble des citoyens et citoyennes qui sont ou qui risquent d'être affectés par la situation. La Colombie-Britannique assure avoir les ressources nécessaires pour gérer l'aide aux sinistrés qui ont dû fuir en raison des feux de forêt. La province a récemment dû faire appel à des pompiers de l'extérieur alors que les conditions météorologiques compliquent la situation sur le terrain. Des effectifs sont arrivés récemment du Québec et du Mexique. Le gestionnaire du service de la prévention et des communications à la SOPFEU, Stéphane Caron, explique que l'intégration des pompiers se fait rapidement parce que les provinces canadiennes et d'autres États ont la même structure de commandement.
2: Ce qui fait que c'est très facile d'intégrer des ressources à l'extérieur dans le cadre de ses propres opérations. C'est le cas du Mexique, par exemple, qui a la même structure de commandement, ou les États-Unis. C'est le cas de l'Australie, de la Nouvelle-Zélande. Donc, c'est tous des pays qui, quand ils arrivent chez nous, c'est très facile de les intégrer au sein de nos effectifs de combat.
0: Plus de 7000 foyers en Colombie-Britannique sont visés par un ordre d'évacuation. La Défense nationale change ses exigences de bilinguisme au travail. Les employés dans les régions unilingues anglophones du pays n'auront plus à utiliser le français. Le ministère fédéral a pris cette décision après plusieurs plaintes et de la frustration dans certains bureaux. Le député du Parti conservateur du Canada, Joël Godin, reproche au gouvernement fédéral de manquer de volonté pour faire appliquer la loi sur les langues officielles au ministère de la Défense nationale.
3: Là, on est en train de se cacher derrière le minimum de la loi sur les langues officielles. On est en train de dire c'est légal, alors c'est ce qu'on va appliquer, mais au-delà d'être légal, il faut que ce soit moral. Et moralement, je pense que le gouvernement actuel travaille contre le fait français. Et c'est les communautés de langues officielles qui travaillent d'arrache-pied au petit à survivre, qui vont encore une fois être les victimes dans tout ça.
0: Les fonctionnaires pourront choisir leur langue de travail dans les régions désignées bilingues par le fédéral. C'est le cas au Québec, au Nouveau-Brunswick et dans certains secteurs de l'Ontario. L'annonce de candidature se multiplie au Québec en vue de la prochaine campagne électorale provinciale. L'ancien président et chef de la direction de la Chambre de commerce du Montréal métropolitain, Michel Leblanc, rejoint les rangs libéraux. Le Parti conservateur a quant à lui recruté un ancien péquiste. Marie-Josée Paquette-Comeau a préparé ce qui suit.
4: J'ai pris un an d'arrêt.
5: Après 16 ans à la tête de la Chambre de commerce de Montréal, Michel Leblanc se lance en politique.
4: Je peux encore faire bouger des dossiers.
5: Natif de Montréal, il veut reprendre le flambeau du député libéral Frédéric Beauchemin dans la circonscription de Marguerite Bourgeois, un château fort libéral. C'est la venue de Charles Milliard qui l'a convaincu.
4: Et je pense que c'est le bon leadership dont on a besoin présentement. C'est du véritable leadership économique.
5: Miser sur le Canada pour faire front commun face à Donald Trump est la marche à suivre, selon lui.
4: De la jouer en équipe, c'est plus puissant que d'essayer d'y aller tout seul.
5: Et ce sentiment d'équipe doit aussi se ressentir à l'intérieur du Québec.
4: Ce que j'ai comme ambition, c'est de montrer clairement comment un Montréal dynamique, avec des régions dynamiques, c'est tellement plus puissant.
6: Je suis très fier aujourd'hui d'être ici.
5: Éric Duhaime, de son côté, a recruté Marco Archambault, un ancien péquiste, dans la circonscription de Louis-Hébert, à Québec. Après avoir postulé pour être candidat au Parti québécois au printemps dernier et être refusé, M. Archambault explique son changement de cap par le contexte géopolitique actuel.
7: On dirait que le chef du Parti québécois, il y a de la misère à « read the room ». Moi, je me vois très mal leur parler de référendum puis de livre bleu alors qu'ils ont le portefeuille vide, là.
5: Éric Duhaime interpelle les souverainistes. La recette autonomiste conservatrice est une solution à ce que M. Duhaime nomme le cul-de-sac d'un troisième référendum. Ici Marie-Josée Paquette-Comeau, Radio-Canada, Québec.
0: En terminant, à l'Omnium Banque Nationale à Montréal, l'Ontarien Denis Shapovalov n'a pas connu le début de tournoi qu'il aurait souhaité. Le Torontois a dû abandonner le premier tour des compétitions en raison d'une blessure à l'aine. Il a déclaré forfait lors de son match contre l'Américain Zachary Sfaïda. Denis Shapovalov a fait le point lors d'une conférence de presse cet après-midi.
8: Like I said, I wanted to make an effort to the fans here. You know, it's a very special tournament for me.
0: Il explique qu'il voulait faire un effort pour les supporters car il s'agit d'un tournoi spécial pour lui. Le Montréalais Gabriel Diallo va affronter l'Italien Luciano Darderi au deuxième tour ce soir sur le court central à Montréal. C'est ce qui conclut les informations. Merci d'être à l'écoute et bonne soirée à notre antenne.
9: Alors bonsoir, c'est un nouvel épisode de Moteur de recherche. En fait, ce soir, c'est un épisode original. C'est vraiment du tout nouveau, tout chaud, sorti du four. Et donc, ce soir, on va parler d'oiseaux, on va parler de trous noirs, on va parler de temps, de gravité, mais aussi d'abeilles. Et je me suis souvenu avoir vu une conférence en ligne d'un spécialiste de l'intelligence des abeilles. Il s'appelle Mathieu Lioro. Il est chercheur au CNRS et il est spécialisé dans l'intelligence des insectes en général, mais là, plus particulièrement dans cette conférence-là, il parlait notamment du cerveau des abeilles. Écoutez, une abeille, là, c'est quand même assez intelligent. Savez-vous c'est quoi le cubage du cerveau d'une abeille? C'est 1 mm³. Il y a 1 million de neurones là-dedans. Okay. On a 100 milliards les humains, mais c'est brillant une abeille. Et il racontait notamment dans la période de questions à la fin donc de la conférence, il parlait du fait que vous savez que les abeilles, ben on a observé qu'elles aimaient le jeu. Dans des labos, ça a l'air tu leur donnes des petites cordes, puis là ils vont tirer les petites cordes. Puis il y a eu une question justement sur ben le jeu, l'intelligence, l'apprentissage chez les abeilles et les bourdons. Puis écoutez bien sa réponse. On écoute Mathieu Lioro.
10: Et dans la vie sauvage, on les a jamais remarqués jouer comme on voit d'autres animaux. On a encore jamais observé ça.
11: Alors exactement, non. Ah, mais ça veut pas dire que ça n'existe pas.
10: Oui, bien sûr, bien sûr.
11: Par exemple, tout à l'heure, je me pose moi-même la question, ça peut vous intéresser. Tout à l'heure, je vous ai montré le fait qu'elle tire des cordes comme ça. Alors, c'est rigolo, elle tire des cordes, nous on s'éclate à faire ça. Ça n'existe pas dans la nature.
10: En fait, il rigole dans son laboratoire, il travaille très peu.
11: Ça n'existe pas dans la nature, mais ce qui existe dans la nature, c'est un comportement différent. Ce qui est ça s'appelle un comportement de butinage par triche. À la fin de la saison, en automne, si vous avez des fleurs dans votre jardin et des bourdons, vous verrez certainement que les bourdons ne visitent plus les fleurs de manière conventionnelle, en se posant sur la fleur pour butiner. Mais ils passent sous la fleur et ils utilisent un trou qui est sous la fleur, là où ils peuvent récupérer directement la sève. Donc beaucoup de nutriments et très rapidement. Et en fait, ça arrive dans beaucoup de jardins. Parce qu'il y a des bourdons qui innovent, donc ils ont des grosses mandibules, donc qui font des trous comme ça dans la sève et qui découvrent par eux-mêmes, en fait, en butinant par le dessous, ça va plus vite. Et il y a d'autres bourdons qui copient les innovateurs. Donc quand il y a un bourdon qui commence à faire ça, à faire des trous, les autres bourdons commencent à utiliser la même technique. En fait, cette technique, elle se répand dans la population. Et on le voit tous les ans. Et c'est un exemple de transmission culturelle appliquée vraiment à la vie réelle. C'est pas juste en laboratoire tirer une corde.
9: Alors, la transmission culturelle chez le bourdon, c'est une des choses fascinantes qu'on peut entendre dans cette conférence de Mathieu Lioro. D'ailleurs, c'est un livre dont je vais vous parler au cours des prochaines semaines. C'est un petit essai qui s'intitule « À quoi pensent les abeilles » qu'il a écrit à ce sujet. 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

Et ce soir, un moteur de recherche où on répond à vos questions en sciences, santé, technologie, environnement, consommation. Les insectes pollinisateurs peuvent-ils butiner sous la pluie? Comment les oiseaux font-ils pour se reconnaître? Combien, ça c'est de la question avec, il y a beaucoup de zéros, je vous le dis tout de suite. Combien y a-t-il de trous noirs dans l'espace? Et si on voyage dans le temps, on parle, puis on s'en va faire un petit voyage dans le temps, est-ce que la Terre est au même endroit lorsqu'on revient?

0: Cher public en délire, oreille collée sur votre petit transistor, ou peut-être vous êtes en train de terminer la vaisselle ou de vous endormir. Très heureux de vous accueillir à nouveau dans ce nouvel épisode de Moteur de Recherche. C'était très agréable. Ben, c'est toujours très agréable avant l'émission quand on discute en studio, mais c'était particulièrement vraiment singulier ce soir parce qu'il y a vraiment des familles d'affinités qui se sont créées. D'une part, parce qu'on a avec nous notre invité du jour, c'est Jean-Sébastien Guénette, qui est directeur de Québec Oiseau. C'est toujours absolument passionnant de l'entendre parler de sa passion, justement, qu'il vit, puis il en a fait littéralement sa carrière. Bonsoir, Jean-Sébastien.
1: Bonsoir.
0: Et on a aussi notre collaboratrice, parce que là, il est question d'insectes, de bibites et tout ça. Et évidemment, on va toujours appeler Jessica Forêt en ce cas-là. Elle est professeure titulaire au département de biologie de l'Université d'Ottawa. Jessica Forêt, bonsoir.
2: Bonsoir.
0: C'est drôle parce que, Jessica, vous êtes spécialiste des insectes, mais vous nous disiez à micro fermé tout à l'heure que un peu, vraiment, je veux dire, vous étiez dans la nature, puis vous regardez les insectes, puis à un moment donné, ben, les oiseaux sont pas loin. Vous êtes découvert littéralement une passion également pour découvrir les oiseaux.
2: Oui, tout à fait. Et même, j'ai parfois des oiseaux qui nichent dans le même arbre où j'ai des abeilles nichant. Donc, c'est ça, j'observe les deux un peu en même temps.
0: Mm-hmm. Puis vous avez développé une passion aussi pour ces oiseaux. J'imagine que votre travail, c'est aussi d'être très observatrice. Ça doit être vraiment, ça fait partie de ce qu'il faut développer quand on veut bien comprendre les oiseaux et les insectes.
2: Bien sûr, oui. Mm-hmm. On passe beaucoup de temps, on observe, on écoute, oui.
0: Jean-Sébastien Guénette, ça prend une forme d'amour de la contemplation quand on fait votre travail, non?
1: Ah, ça, c'est évident. Quand on peut passer des heures à regarder un merle s'occuper de ses jeunes ou n'importe quelle espèce. Puis ce qui est intéressant, c'est aussi, il y a l'aspect contemplatif, mais l'aspect aussi un peu... Les ontologues, on est tous un peu des collectionneurs aussi, d'une certaine façon. Donc, on essaie de voir le plus grand nombre d'espèces d'oiseaux. Puis, quand on commence à regarder les insectes, les libellules, les papillons, ben c'est un peu le même principe aussi. Je connais beaucoup d'ontologues, puis je m'inclus là-dedans aussi, où on s'est converti en entomologiste amateur aussi. Puis, c'est un peu la même chose qu'on va chercher dans les deux passions.
0: Là. C'est vraiment fascinant. Puis, quand on s'y arrête aussi, puis Jessica, on en avait déjà parlé, puis on avait parlé avec d'autres spécialistes des oiseaux ici à l'émission, des gens qui nous disaient que quand on s'arrête et qu'on regarde ces espèces-là, on ne voit plus l'espèce, on voit des individus, on voit des personnalités. Et là, dans le cas des bourdons, on voit même des transmissions culturelles. Vous êtes d'accord avec ça, Jessica?
2: Oui, tout à fait. Tout à fait. On commence à reconnaître des individus. On voit les lieux où ils se reposent la nuit, où on les revoit. Si on marque les individus, on peut revoir les mêmes individus, voir leur comportement individuel.
0: Ouais. Ouais. On y reviendra tout à l'heure, puis on va revenir notamment sur des particularités que vous avez vues chez ces insectes que vous avez observés. Avant d'aller plus loin, Olivier était extrêmement, excité cette semaine, parce que là, il y a une autre météorite qui est tombée.
3: Le jour de la Saint-Jean,
0: pas loin de là où on cherche l'autre
3: qu'on
0: qui est tombé
3: toujours pas trouvé.
0: L'an dernier. C'est ce printemps.
3: C'est ce printemps. C'était la relâche, c'était le 8 mars.
0: À Drummondville.
3: À côté de Drummondville, à Saint-Lucien.
0: Et donc, là, il y en a une nouvelle qui est tombée.
3: Il y a 2 jours.
0: C'est pas loin. Là.
3: Non, c'est vraiment pas loin. Un vol d'oiseau, c'est à 20 km. Et c'est situé sur le rang numéro 8 entre Saint-Venceslas et Le Mieux. C'est une belle route toute droite.
0: Rang numéro 8.
3: Ouais, et qui est vraiment dans l'axe de chute de la météorite. Et on attend des morceaux qui varient entre 1, 10 et 100 grammes, étalés sur à peu près 2,5 km. Il y a des habitations. C'est difficile à trouver. Hein.
0: Ouais.
3: Je vous amène un exemple de météorite.
0: Ça ressemble dangereusement à de la garnotte.
3: On les regarde dans leur habitat naturel.
0: Absolument. Et parlant de contemplation, notre collaboratrice qu'on n'a pas vue depuis longtemps, ben elle contemple pas à terre ou dans les des arbres. Elle, elle a le nez en l'air. C'est Julie Lavatier-Clarondeau, notre spécialiste des trous noirs. Bonsoir, Julie.
4: Bonsoir.
0: On est tellement contents de vous accueillir à nouveau dans le studio parce que là, ça fait plusieurs mois que vous n'êtes pas venue. Parce que vous donniez un cours, puis c'est un nouveau cours.
4: Oui,
0: fait c'est que là, ça. Il a fallu le monter, puis tout ça, puis ça a l'air que c'est ça. C'est très compliqué. Là, ben voilà. Ouais. On est très contents que vous soyez de retour.
4: C'est un grand plaisir pour moi. Merci beaucoup.
0: Puis là, on va compter le nombre de trous noirs.
4: On va les compter un à un.
0: Un à un dans l'univers. Et donc, d'ailleurs, c'est une invitation, vous n'êtes pas obligé, là, mais là, vos chroniques sont très proches. Hein?
3: Ils sont très proches.
0: Olivier et Julie, alors, n'hésitez pas, si vous avez des questions, des commentaires, ajoutez des choses. Ça va nous faire vraiment plaisir de vous entendre. Alors voilà, c'est le beau programme ce soir à Moteur de Recherche.
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0: C'est Joël Martel qu'on vient d'entendre. J'ai le goût de dire qu'il est le barde officiel de la ville d'Alma. Quelqu'un qui est extrêmement sympathique, puis vraiment un artiste, un vrai artiste qui a un parcours très singulier, et on l'adore, et on l'aime, puis il nous écoute en plus. Allô, Joël! Alors, on va parler maintenant, ben oui, vous l'avez compris, de bébite, parce qu'on a eu beaucoup de questions là-dessus. Il y a Amélie et son amie Julie qui veulent savoir, je me demande si les insectes pollinisateurs butinent, même s'il pleut. Une amie a un pommier, elle se demandait si ce dernier ferait moins de pommes en raison de la semaine de pluie qu'il y a eu pendant la floraison. Et il y a Eric Holmes qui, lui, se demande comment de petits insectes font pour survivre lors de pluie, du moins quand les gouttes d'eau sont plus grandes qu'eux. Ont-ils le temps de se cacher sous la terre ou les arbres? Ne serait-ce pas l'équivalent de recevoir les chutes du Niagara sur la tête? C'est vrai, regardez les petits moustiques là, ou les petites mouches noires. Je veux dire, les gouttes d'eau sont... En tout cas, ils nous apparaissent plus gros. Puis là, en majuscule, est-ce que les pluies diluviennes sont une des principales causes de mortalité chez les insectes? On en discute avec Jessica Forêt, les professeurs titulaires au département de biologie de l'Université d'Ottawa. Rebonsoir, Jessica.
1: Rebonsoir.
0: Mais c'est vrai qu'une goutte de pluie, là, je veux dire, au pif, ça a l'air pas mal plus gros que ben des insectes.
1: C'est vrai, c'est vrai. Les gouttes de pluie varient, c'est sûr, mais peuvent avoir un rayon jusqu'à 4 mm et une masse allant jusqu'à 100 mg, ce qui les rend entre 2 et 50 fois plus massives qu'un insecte de la taille d'un moustique, par exemple.
0: Oh, OK, c'est gros, là.
1: Oui.
0: Pour un
1: moustique,
0: c'est gros, une goutte de pluie.
1: Pour un moustique, c'est gros. Mais quand même, fait surprenant, une équipe de chercheurs à Georgia Tech a regardé cette question de comment est-ce qu'un moustique interagit avec les gouttes de pluie. Et ils ont trouvé que les moustiques ne sont pas affectés du tout par les gouttes de pluie, à condition qu'ils volent à une certaine distance au-dessus du sol.
0: Ah, donc, pour ne pas se faire, comme on le dit en langage courant, pour ne pas se faire écrapoutir.
1: Oui, c'est ça.
0: Si le moustique vole, il y a moins de problèmes.
1: Oui, parce que le moustique est tellement léger et la surface de son corps est si hydrophobe que lorsqu'il est frappé par une goutte de pluie, la goutte de pluie ne s'écrase pas et ne l'enveloppe pas d'eau non plus. Ce qui arrive, c'est que la goutte de pluie propulse le moustique vers le bas devant elle jusqu'à ce que le moustique glisse hors du chemin de la goutte de pluie et s'envole.
0: C'est
1: donc,
0: incroyable.
1: Le moustique ne sera pas
2: tué. C'est injuste.
0: Alors, imaginez la pluie qui fait le ménage, là. Ben, oui. Non, ça ne sera pas ça. Oui, bien vu, Olivier. Donc, les moustiques, donc, on l'apprend ce soir, peuvent survivre aux gouttes de pluie. Mais qu'en est-il, par exemple, des insectes plus pesants? Là, on a parlé des abeilles, les bourdons, tout ça. Qu'est-ce qu'ils font? Oui. Qu'est-ce qu'elles font quand il pleut?
1: Oui. Alors, les bourdons, les abeilles, autres abeilles sont généralement de la taille d'une goutte de pluie ou même plus grands dans le cas des bourdons. Et ces insectes plus grands ont été moins étudiés dans ce contexte que les moustiques. Pour les moustiques, il y a eu une étude. Pour les autres, il y a eu zéro. Mais le même équipe de chercheurs qui a regardé ces moustiques a publié une analyse approfondie. C'est plutôt théorique, mais quand même. Une analyse de la physique des interactions entre la pluie et ces insectes volants de diverses tailles. Et selon cette analyse, les gouttes de pluie ne seraient pas capables de pousser ces insectes vers le bas comme elles le transportent les moustiques. Mais au lieu de cela, elles s'écraseraient sur les insectes avec une certaine force. Donc, c'est probablement pas très agréable pour les insectes, mais la force ne serait pas non plus suffisante pour les tuer.
0: Ouais.
1: Et les insectes ne seraient pas enrobés de telle sorte qu'ils se noieraient non plus.
0: OK. Donc, techniquement, les insectes pollinisateurs peuvent voler sous la pluie, mais la question, c'est est-ce qu'elles aiment ça?
1: Oui, probablement pas. Oui, probablement pas. Et je pense que nous avons tous l'impression, en tout cas, tous ceux qui font de la recherche sur les pollinisateurs, nous avons l'impression que les pollinisateurs sont beaucoup moins actifs lorsqu'il pleut.
0: Ouais.
1: Mais quand j'ai essayé de trouver des études là-dessus, il y a vraiment très peu. C'est surtout des anecdotes. Je pense que probablement personne pense qu'il vaudrait la peine d'étudier les pollinisateurs dans la pluie. Cependant, et heureusement, il y a une étude récente qui a soumis des colonies de bourdons en captivité à une pluie simulée, ce qui les a permis aux chercheurs d'isoler les effets des précipitations des autres variables qui varient normalement en même temps que la pluie, comme la température. Donc, normalement, quand il pleut, il fait plus frais aussi. Uh-huh. Et les chercheurs ont constaté que même si certaines ouvrières continuaient à butiner, la plupart préféraient arrêter lorsqu'il pleuvait et certaines retournaient à la ruche.
0: Ouais. Ah ouais, hein, quand même. Mais vous, oui. Là, vous, c'est vraiment votre domaine de prédilection. Vous les observez, vous les étudiez, vous écrivez des études sur ces abeilles. Oui. Si, mettons, l'abeille est loin de la ruche puis qu'il se met à pleuvoir, qu'est-ce qu'elles font? Elles se cachent, elles reviennent à la maison?
1: Oui. Ben, parfois, elles reviennent à la maison, mais parfois, elles restent sur le terrain. Et c'est certainement quelque chose que j'ai vu plusieurs fois. Ah ouais. Des abeilles qui se reposent sur des tiges de plantes, par exemple, en attendant que le temps s'améliore. Mais les abeilles ne se font pas surprendre par la pluie aussi souvent qu'on pourrait le croire. Elles semblent plutôt bien connaître les prévisions météorologiques et restent chez elles lorsqu'elles sentent qu'il va faire très mauvais. Et c'est même quelque chose que les chercheurs savent depuis longtemps, comme presque un siècle. Ce que les insectes et bien d'autres animaux sont capables de percevoir les variations de la pression barométrique, qui sont un bon indicateur de l'arrivée d'un orage, et ils adaptent leur comportement en conséquence. Il y a même eu une étude chinoise qui a trouvé que la veille d'un temps pluvieux, les abeilles domestiques butinent environ 50% de plus que la veille d'une journée ensoleillée. Wow. Sans doute pour s'approvisionner des réserves de miel dans la ruche en prévision de cette période pluvieuse.
0: C'est fascinant. C'est incroyable.
1: Où elles n'iront pas butiner. Oui.
0: On les voit presque tout le temps, puis en même temps, on ne les connaît pas. À chaque fois que je vous parle, j'ai l'impression que je réalise ça, Jessica Forêt. Si, par exemple, les abeilles, comme nous le soulignait là, Amélie et son amie Julie, elles n'aiment pas butiner quand il pleut, est-ce que ça peut affecter la pollinisation? Par exemple, si ça tombe, il y a des grosses pluies, particulièrement au moment où les pommiers vont être en fleurs, est-ce que ça peut avoir un impact?
1: Oui, ça peut certainement avoir un impact. Et c'est surtout le cas si votre pommier est très dépendant des abeilles mellifères. C'est-à-dire, si vous n'avez pas beaucoup d'abeilles sauvages ou autres espèces, mais seulement les abeilles domestiques, parce que, justement, ces abeilles domestiques préfèrent rester dans la ruche lorsqu'il pleut et elles peuvent se le permettre parce qu'elles disposent de leur miel stocké pour se nourrir pendant qu'elles restent chez elles. C'est pas le cas pour toutes les autres espèces d'abeilles. Et certaines de nos abeilles sauvages, notamment comme les bourdons, sont juste plus tough. Il m'est arrivé plusieurs fois de les voir butiner sous une pluie fine alors que d'autres abeilles étaient restées dans leur nid ou dans leur ruche.
0: Ouais.
1: Et deux études ont directement regardé ce phénomène, une dans des champs de bleuets, d'autre dans des vergers de pommiers, et toutes deux ont trouvé que les abeilles mellifères n'étaient actives que quand il faisait beau, alors que les bourdons et les abeilles maçonnes aussi butinaient même lorsqu'il faisait frais et pluvieux.
0: Donc, comme vous le disiez, ces pollinisateurs sont plus résilients que les abeilles mellifères. Mais si je comprends bien ce que vous nous dites, c'est aussi une question d'entretenir une variété de pollinisateurs, parce que c'est ça qui fait qu'un écosystème est résilient aussi.
1: C'est ça, parce que chaque espèce a ses différentes tolérances environnementales et ça permet, si on a une communauté diversifiée, ça permet de maintenir les services écosystémiques.
0: Absolument.
1: Comme la pollinisation, peu importe les conditions.
0: En terminant, Jessica, si on compare les populations d'abeilles sauvages aux abeilles mellifères, il y a combien de populations d'abeilles sauvages ici au Québec, par exemple? On en compte combien?
1: D'espèces,
0: oui.
1: Oui, donc il y a environ, je veux dire, premièrement, le nombre au Canada, environ 900, probablement environ 300 ou 400 au Québec.
0: Oh, 300, 400?
1: Oui, oui, versus une espèce d'abeille mellifère.
0: OK, non, mais c'est une chose qu'on connaît très peu. On pense que les abeilles, c'est des abeilles mellifères, mais les abeilles, dans le fond, c'est beaucoup plus vaste que ça.
1: Oui, et même les bourdons, il y a au moins une douzaine d'espèces dans la région de Montréal.
0: Ah oui. Ce serait le fun d'avoir des questions là-dessus. On dirait que quand on parle d'abeilles, on pense toujours aux abeilles de ruche, mais je veux dire, il y en a tellement d'autres espèces. Oui. Puis souvent, on les voit, puis on se rend même pas compte que c'est une abeille qu'on est en train de voir.
1: Oui,
0: ça
1: j'ai
0: aussi.
1: Eu ce commentaire. Ouais. Tellement de fois comme ça a l'air d'une fourmi, d'une mouche.
0: En tout cas, bref, si vous voulez qu'on continue cette discussion sur les abeilles sauvages, parce que c'est une grande partie de l'écosystème des insectes pollinisateurs, envoyez-nous des questions. On continuera ça avec notre collaboratrice Jessica Forêt, qui est professeure titulaire au département de biologie de l'Université d'Ottawa. Merci encore une fois beaucoup, Jessica.
1: Oui, ça me fait plaisir.
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0: On va aller en pleine nature, mais je vais vous dire que tout à l'heure, on va aller dans l'espace, on va compter les trous noirs avec Julie Lavatsek-Larondo, puis Olivier va nous expliquer le lien entre gravité et écoulement du temps, comme quoi vous pourriez peut-être vieillir différemment, avec un peu plus de poids. En tout cas, on va voir ça tout à l'heure. Auparavant, on a Caroline Sardi, elle nous envoie ceci, elle dit « Je suis une passionnée des oiseaux, je suis mon frère depuis plus de 30 ans dans ses sorties ornithologiques et biologiste de formation, mais il ne peut répondre à ma question. » Alors voilà, c'est comme Ghostbusters, mais version ornithologie. On regardait deux bandes de jets bleus se nourrir à la même station de graines. Mon frère me disait qu'il n'avait jamais vu autant de jets bleus ensemble. Elle nous dit qu'il devait y en avoir 8 individus et qu'ils provenaient sûrement de deux familles différentes. Puis là, elle nous dit, je sais que les oiseaux n'ont pas le sens de l'odorat et les individus d'une même espèce se ressemblent tous. Alors comment font-ils pour se reconnaître? On en discute avec Jean-Sébastien Guénette, il est directeur de Québec Oiseaux. Il est en studio avec nous. Rebonsoir,
3: Jean-Sébastien. Rebonsoir.
0: Dans un premier temps, est-ce que les oiseaux ont un sens de l'odorat ou pas?
3: Il y a certaines espèces qui en ont un, effectivement. Oui, ils peuvent se sentir. Il y a même des oiseaux qui réussissent à se retrouver dans la colonie grâce à l'odeur. Il y en a même qui se choisissent pour l'accouplement grâce à leur odeur.
0: Mais là, vous parlez de colonie, là, ça veut dire que ce sont des oiseaux, je pense, je sais pas quoi, c'est les manchots,
3: les
0: fous de bassin peut-être?
3: Pas les fous de bassin. Les fous de bassin, c'est vraiment plus par les cris.
0: Uh-huh.
3: Mais les manchots, ça peut être par l'odeur. Je sais qu'il y a une petite alcidée qui s'appelle la starique, qui est un oiseau qui a même une odeur qui sent la tangerine.
0: Ben voyons donc.
3: Puis,
0: qu'est-ce que c'est, une alcidée? Ça ressemble à quoi?
3: C'est comme on a au Québec les petits pingouins, ouais, les mergules, tout ça. Donc, c'est des petits oiseaux qui vivent là, dans le Saint-Laurent.
0: Ils sentent la tangerine.
3: Oui, il y a deux espèces, deux espèces de starique qui sentent la tangerine. Puis, dans l'accouplement, ben ils se sentent. Puis c'est comme ça qu'ils font leur parade nuptiale.
0: Mon Dieu, c'est le fun. Une belle petite odeur pour l'accouplement. la question plus générale, comment les oiseaux font pour se reconnaître entre eux? Ça, c'est vaste de chez vaste. Là. On va parler des jets bleus. On va y aller par élimination.
3: Oui.
0: 8 individus qui sont dans la même mangeoire. Est-ce que c'est une famille? Est-ce que c'est des gens plus ou moins reliés entre eux? Des individus plus ou moins reliés entre eux? Qu'est-ce que c'est?
3: Bien, plus ou moins, parce que le concept de territorialité, il est très modulable dans le temps. Donc, les jets bleus particulièrement sont très territoriaux en été, dans la période de nidification, puis particulièrement autour du nid. Mais ils ne défendent pas un territoire comme d'autres espèces. Puis, en dehors de la période de nidification, ben là, ils sont beaucoup moins territoriaux. Puis, ils vont se tolérer. Puis, il y a des avantages à se tenir en gang ça. Ça fait juste plus de paires de yeux pour voir les prédateurs arriver, les chats, justement, parce qu'on parle de mangeoires, des chats autour, un épervier. Donc, d'avoir plusieurs jets bleus ensemble, c'est vraiment, ça aide à la survie.
0: Est-ce qu'une rencontre, en fait, une réunion de 8 jets bleus, vous qui êtes spécialiste, c'est inusité ou pas?
3: Ben, j'en ai rarement vu des aussi grands groupes que ça aux mangeoires, mais c'est pas rare. Mm-hmm. J'ai déjà cinq, à mes propres mangeoires, de temps en temps, j'ai 5-6 peut-être jets bleus ensemble dans les bonnes périodes. C'est pas hors du commun.
0: Comment ça fait pour se reconnaître un oiseau? Vous avez mentionné tout à l'heure le cri. Est-ce que, par exemple, aux yeux des gens qui connaissent pas ça, je veux dire, un jet bleu, c'est un jet bleu, là. Les jets bleus, est-ce qu'ils peuvent dire « Ah oui, ça c'est lui parce qu'il y a une petite crête différente ou la teinte de bleu n'est pas la même? » Comment on se reconnaît?
3: Ben effectivement, tantôt on a parlé de l'odeur, mais oui, il peut y avoir des traits distinctifs dans le plumage qui sont pour nous très subtils, mais qu'entre entre oiseaux, ils font la distinction entre pour le jet bleu, bon, c'est un oiseau qui est quand même très coloré. Il y a des traits bleus, blancs, noirs sur les ailes qui peuvent différer un peu. Il y a le collier, il y a la huppe aussi qui peut être portée. On voit des formes différentes dans la huppe. Pour nous, ça a l'air subtil, comme j'ai mentionné, mais pour eux, c'est quand même assez flagrant comme distinction. Puis il y a aussi dans les, comme j'ai mentionné tantôt, les vocalisations, les cris qui peuvent être très très utilisés pour reconnaître, pour que les autres se reconnaissent au sein d'une colonie.
0: Ah oui, parce qu'ils peuvent se reconnaître. Vous disiez les faux de bassin, donc c'est des cris. Et ça doit pas être facile là dans les colonies. Je veux dire, ça pierre pas mal.
3: Non, mais au faux de bassin, on parle d'une colonie de 55 000 oiseaux environ à l'île de Bonaventure. Puis les jeunes, ben ils réussissent quand même à se.
0: C'est incroyable.
3: À se, les adultes reconnaissent leurs jeunes grâce aux cris. Là.
0: Et donc, ça pourrait être la même chose pour les jets bleus. Donc un jet, chaque jet finalement. Ben, comme ici en studio, là, tout le monde a son timbre de voix, puis tout ça, c'est la même chose chez les oiseaux.
3: Tout à fait, tout à fait.
0: Ouais, hein.
3: Donc c'est ça, nous, on pense que c'est vraiment moins évident, mais ça l'est pour eux autres. Mm-hmm. Ouais.
0: Parlons du jet bleu, justement, parce que c'est comme à la fois un oiseau qui est très reconnaissable, plus ou moins aimé. Hein. On a un peu une réputation de petit bum, puis disons que son cri ne l'aide pas non plus.
3: Non,
0: hein. C'est pas la chose la plus belle à entendre. Est-ce qu'il y a des vocalisations plus, disons, variées que celles qu'on est habitué d'entendre? Cette espèce de cri très perçant, là. Est-ce que c'est plus varié que ça?
3: Oui, le jet bleu, c'est un des autres que les... En tout cas, ceux qu'on voit au Québec, c'est un de ceux que les vocalisations les plus complexes puis les plus variées. Il y a le cri perçant qu'on entend souvent. Il y a celui qu'on appelle la poulie de corde à linge aussi, qu'on entend quand même assez régulièrement.
0: C'est très haut perché, hein, espèce de...
3: Ouais.
0: C'est vraiment assez distinctif aussi.
3: Oui, oui. Puis le jet bleu aussi peut imiter d'autres... plusieurs vocalisations qui peuvent imiter d'autres sons, mais même d'autres oiseaux, entre autres les buses. Ça arrive de temps en temps que le jet bleu va imiter la buse à queue rousse, la buse à épaulette.
0: Quel est l'avantage?
3: Mais on pense, c'est pas clair encore. J'ai vu quelques études, mais c'est pas clair. Mais on pense que c'est pour repousser certains oiseaux des mangeoires ou même des endroits où il va cacher sa nourriture.
0: Ah oui, parce que c'est un grand cacheur de nourriture. Faut dire que paraît qu'il a une très bonne mémoire. Paraît que c'est un oiseau aussi très intelligent. Il fait partie de la famille des corvidés,
3: oui.
0: D'ailleurs, où on retrouve quand même pas mal d'oiseaux très intelligents. Parce qu'effectivement, il partage certains types d'intelligence avec les fameuses corvidés.
3: Oui, effectivement, la famille des corvidés, c'est probablement la famille d'oiseaux la plus intelligente qu'on a. Corbeau, corneille, c'est très, très, très bien documenté. Mais le jet bleu, le mésangier du Canada, qui font aussi partie de la famille des corvidés, sont aussi quand même très intelligents. Ils vont, comme vous l'avez mentionné, ils vont aller cacher de la nourriture, puis ils vont quand même la retrouver en bonne partie, pas toute. Donc, ce qui quand même qui peut contribuer à la régénération forestière quand quelques-unes. Mais il va quand même retrouver une bonne partie des graines qu'il va aller cacher.
0: Julie, vous avez une question?
4: Oui, je me demandais comment on sait qu'ils arrivent à retrouver leur nourriture? On les suit?
3: Il y a des études qui ont été faites, puis effectivement, là, on savait où étaient les cachettes, puis on a pu mesurer la quantité de graines ou de cachettes qui ont été retrouvées par la suite.
0: Donc, si vous trouvez une petite pinotte au pied d'un arbre, c'est peut-être
5: qui l'a oublié
0: là. On dit aussi que c'est un petit bum, d'ailleurs. Il a une réputation parce qu'on dit qu'il va aller piller des nids, puis il va aller manger les œufs des autres oiseaux. Est-ce que c'est bien documenté, ça?
3: Oui, puis on le voit régulièrement. En été, là, on le voit. T'sais, autant l'oiseau, il peut être très vocal en hiver à nos mangeoires, autant en été, il va être très discret
0: parce que
3: justement, il va aller... son but, c'est d'aller se promener de trouver les nids des autres oiseaux pour manger les œufs ou les oisillons. donc, c'est pour ça qu'il n'y a pas une bonne réputation en été là avec les autres espèces d'oiseaux.
0: Mais cela dit, je veux dire, ça fait littéralement des générations qu'ils font ça. Ça doit avoir aussi une importance écosystémique.
3: Oui,
0: il y a un contrôle de population. Il ne fait pas ça, entre guillemets, il fait ça pour le plaisir. Là,
3: ça fait partie de la chaîne alimentaire, fait partie de la nature.
0: Qu'est-ce qu'il mange, sinon?
3: Les graines, des fruits. C'est un oiseau qui est quand même assez omnivore. Donc, des graines, des fruits, je mentionnais des œufs, des oisillons. Donc, il va se nourrir de pas mal tout ce qu'il peut trouver sous le bec.
0: Est-ce que comme la corneille, dont on sait d'ailleurs, on a déjà une chronique ici avec la question que voici, les corneilles sont-elles rancunières? La réponse est oui. Si on leur fait du mal, elles associent notre visage avec des choses qu'elles n'aiment pas, puis elles s'en rappellent, elles ont une bonne mémoire.
3: Puis elles peuvent se rappeler de visages humains aussi.
0: Oui, c'est ça. Vraiment. Là. Puis c'est très bien documenté. Est-ce qu'on observe ce genre d'intelligence chez le jet?
3: Chez le jet, on ne l'a pas observé comme tel. Par contre, j'ai vu une étude où la pie bavarde, qui est aussi un corvidé, était quand même capable de se reconnaître dans le miroir.
0: Ah oui? Le fameux test là, du le point là, qu'on exact. Fait, par exemple, chez les bébés, là, les nouveaux-nés, je pense que c'est à 18 mois,
3: oui.
0: où il est capable de faire le lien entre l'image qu'il voit dans le miroir et lui.
3: Exactement.
0: L'appli est capable oui. de faire ça.
3: Oui, c'était la première étude. Effectivement, c'était bien documenté chez les humains, chez les primates,
0: oui.
3: mais chez les
0: dauphins
3: oiseaux.
0: Également.
3: Dauphins,
0: ouais.
3: oui. Mais chez les oiseaux, c'est la première fois que c'était mentionné. Donc oui, on met un point sur l'oiseau, puis il était capable de se reconnaître, de reconnaître que c'était lui parce qu'il cherchait le point sur son propre corps en se voyant dans le miroir.
0: C'est incroyable. Donc on peut penser qu'ils ont une certaine forme de représentation mentale de qui ils sont, là.
3: Oui.
0: Oui.
3: C'est fascinant.
0: C'est vraiment fascinant. Bon, OK, on veut des questions là-dessus pour continuer cette discussion. Jean-Sébastien Guénette, donc là, actuellement, si je comprends bien, là, c'est un peu la période morte. Vous êtes plus trop dans le bois, là. Si
3: mais la fin, les oiseaux nichent beaucoup ils arrivent de migration pendant le mois de mai beaucoup. Juin, c'est la période de nidification qui va se prolonger peut-être pour deux semaines encore. Mais les oiseaux vont être beaucoup plus discrets à partir d'ici deux semaines environ. Donc, c'est une période qui est un peu plus creuse pour l'ornithologie, mais ça va recommencer dès la mi-août pour la migration automnale.
0: Automnale. Voilà, bien. On parle pas d'automne tout de suite, s'il vous plaît. pas de ventre, retour à l'école. Merci beaucoup, Jean-Sébastien Guénette, d'avoir répondu à cette question de Caroline Sardi. Je rappelle que vous êtes directeur de Québec Oiseaux. Merci d'être venu en studio.
3: Ça fait plaisir.
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0: On va aller dans l'espace maintenant. Il y a Olivier Hernandez qui est sur ses blocs de départ. Et là, c'est Julie Lavatec-Larondeau avec qui on va discuter des trous noirs. Parce que là, il y a Lionel Ladouceur. Puis là, il y a 7 ans. Puis il s'intéresse aux trous noirs. Moi, ça me parle beaucoup. Je me vois. Et lui, il se demande combien il y a de trous noirs dans l'espace.
4: Ouais,
0: ce qui est une excellente
4: question
0: par ailleurs. Il y a plein de gens qui travaillent là-dessus. Julie Lavatec, je rappelle que ce que vous faites, Julie Lavatec-Larondeau, professeur de physique à l'Université de Montréal, titulaire de la chaire de recherche du Canada en astrophysique observationnelle des trous noirs. C'est pas mal la personne à qui il faut parler pour avoir cette réponse-là. Alors, on va rappeler rapidement, c'est quoi? Hein,
4: oui, un trou noir? Oui. Super suggestion. Donc, un trou noir, c'est un objet qu'on retrouve dans l'espace, mais qui a une immense gravité. Puis par immense, je veux dire à peu près 1 milliard de fois plus forte que la gravité qu'on ressent sur la Terre. Et au fait, la gravité est tellement forte que rien, absolument rien, peut s'échapper, même la lumière, d'où le nom trou noir. Noir parce que même la lumière n'arrive pas à s'échapper, puis on ne peut pas le voir. Puis c'est la gravité est tellement extrême que même Albert Einstein ne pensait pas que l'univers était capable de créer des objets aussi extrêmes que ça. Et la question aujourd'hui, c'est justement combien y en a-t-il dans l'univers?
0: Est-ce qu'on a une bonne approximation de ce nombre-là?
4: Oui, on va le calculer.
0: OK, alors on sort nos petits crayons.
4: Oui, et peut-être un petit jeu pour
0: Allez-y,
4: commencer.
0: Ouais,
4: oui,
0: ben
4: donc
0: oui.
4: Je propose aux autres chroniqueurs ici, combien pensez-vous qu'il y a de trous noirs? On va commencer par plus petit que l'espace. On va y aller avec, dans notre galaxie, la Voie lactée. Je vais peut-être commencer avec Olivier.
0: C'est très chiant.
4: Pas de pression.
0: Alors, son emploi au planétarium est en jeu.
6: Oui, mais là, c'est Julie qui pose la question, alors ça me stresse énormément. Là.
0: Je vous écoute à chaque fois que vous venez.
6: Ouais.
0: On avait appris que dans la Voie lactée,
4: oui.
0: au centre, il y en avait un gros. Là,
4: un gros, c'est ça, dans chaque galaxie. Puis on va revenir à ça, justement. Alors, donc, dans notre galaxie.
6: Des stellaires ou des massifs?
4: Toutes.
0: Ouais. OK.
6: Beaucoup, je dirais à peu près 10 000.
4: OK, parfait.
0: Jean-Sébastien.
3: Ouf. C'est difficile de répondre autrement que...
4: Parfait.
3: J'ai 10 000 mots aussi, là, je pense.
0: Okay. Des trous noirs, là. On va y aller avec Jessica. Est-ce que Jessica est encore là?
1: Oui.
0: Combien de trous noirs, Jessica?
1: 10 000 1.
4: Jessica, t'es la plus proche, OK?
1: Ouais. Ah bon! Okay.
4: donc, justement, on va voir c'est quoi c'est la quantité. Allons-y.
0: Oui,
4: donc, pour calculer le nombre de trous noirs, il faut commencer par comprendre qu'il y a deux grandes catégories de trous noirs. La première catégorie, c'est les trous noirs supermassifs. Donc, eux, ce sont les plus gros trous noirs de l'univers. Puis, ils se trouvent au centre des galaxies. Et ce que les recherches montrent, c'est que essentiellement pas mal toutes les galaxies auraient un de ces trous noirs en leur centre. Et donc, si on veut calculer c'est quoi le nombre total de trous noirs supermassifs, ça revient à déterminer combien il y a de galaxies dans notre univers. Et ça, le télescope spatial Hubble et maintenant James Webb ont été capables d'estimer le nombre de galaxies. Puis on parle de à peu près 1 billion.
0: Avec un B.
4: B, exactement. Mm-hmm. Donc, à ne pas confondre avec le terme anglophone.
0: Trillion.
4: Oui, oui, exactement. Donc, 1 billion en français, c'est 1 000 milliards. Et donc, c'est, pour ceux qui ne savent pas c'est quoi 1 000 milliards, c'est 10 à la puissance 12. Donc, c'est 1 suivi de 12 zéros.
0: C'est beaucoup.
4: C'est beaucoup. C'est beaucoup.
0: Donc,
4: beaucoup.
0: 1 billion de galaxies. Donc, théoriquement, 1 billion de trous noirs.
4: Exactement. De trous noirs supermassifs.
0: Supermassifs. OK. C'est donc, ça, c'est pour les plus gros.
4: Exactement.
0: Mais c'est pas tout.
4: Non,
0: il y en a d'autres.
4: C'est loin d'être
0: ouais,
4: tout.
0: Ouais,
4: exactement.
0: Ouais.
4: Donc, il y a la deuxième catégorie qui s'appelle les trous noirs de masse stellaire. Donc, ces trous noirs-là naissent à la fin de la vie de grosses étoiles. Et donc, si on considère une étoile, plus elle est massive, plus elle ressent de la gravité. Puis tout au long de la vie des étoiles, au fait, c'est un combat entre cette gravité qui veut les écraser. Mm-hmm. Et pour combattre cette gravité, les étoiles, ce qu'elles font, c'est qu'elles font des réactions nucléaires, comme des explosions qui vont empêcher que la gravité écrase l'étoile. Mais éventuellement, à la fin de la vie des étoiles, surtout les étoiles les plus massives, il reste plus de carburant. Et là, la gravité est tellement forte qu'elle va faire effondrer l'étoile, l'écraser de plus en plus. Et ça va former éventuellement un cœur qui est extrêmement dense. Et plus tu augmentes la densité, plus tu augmentes la gravité. Et à la fin, on se retrouve avec un objet qui a une gravité tellement forte que rien ne peut s'échapper, même la lumière. Un trou noir de masse stellaire.
0: Mais ça, c'est comme les plus petits trous noirs. Donc, théoriquement, il faudrait savoir combien il y a eu d'étoiles massives, combien sont mortes,
4: exactement,
0: qui ont donné naissance à ces trous noirs-là. Est-ce que ça, on a bien
4: ça,
0: étudié
4: ça? Ça, on le sait.
0: Ah,
4: oui,
0: ouais, hein?
4: Oui, il y a plusieurs études, dont une qui a été publiée il y a quelques années, en 2020, par une équipe européenne dans le journal Astronomy and Astrophysics. Et eux, ce qu'ils se sont dit, pour s'amuser, c'est qu'ils ont fait des simulations informatiques pour calculer dans notre galaxie, la Voie lactée, combien il y aurait eu d'étoiles qui se sont formées, et en particulier d'étoiles massives qui se sont formées au cours de la vie de la galaxie, et combien d'entre elles auraient formé par la suite des trous noirs de masse stellaire. Et donc, ils ont fait tous ces calculs, puis ils ont estimé que dans notre galaxie, il y aurait à peu près 120 millions de petits trous noirs.
0: Oh là là!
4: Oui!
0: Et c'est pour ça que Jessica gagne avec son
4: exactement
0: estimation à 10 000.
4: Ouais. Un, c'est
0: voilà. Voilà. Alors, comme on disait à The Price is Right, c'est a new car! Mais donc, 120 millions pour la Voie lactée
4: pour
0: seulement.
4: Pour la Voie lactée seulement.
0: Puis là, il y a 1 billion de galaxies.
4: Exactement. Donc,
0: ça fait un gros, gros nombre.
4: Un gros, gros nombre. Donc, si on suppose que chaque galaxie a à peu près le même contenu stellaire que la Voie lactée, on peut approximer que si la Voie lactée a 120 millions de petits trous noirs et qu'ensuite chaque galaxie a le même nombre, on estime, si on fait le calcul, de 120 millions fois 1 billion, il y aurait à peu près, en moyenne, 10 à la puissance 21 trous noirs dans l'univers. Ce chiffre existe, j'ai vérifié, il s'appelle... pour pas me tromper, un trilliard.
0: Un trilliard! C'est 1 avec 21 zéros.
4: Exactement,
0: oh,
4: c'est
0: Dieu
4: immense.
0: C'est ouais, énorme. Mais en même temps, c'est super grand, puis on peut pas se conceptualiser ça, je veux dire, dans notre petit cerveau de mortel. Quelle image on pourrait employer pour avoir une idée de ce nombre immense.
4: Immense. Donc, j'ai fait 2 petits, disons, calculs pour essayer de mieux comprendre qu'est-ce que ça veut dire 10 à la puissance 21. La première façon de le voir, c'est de se dire qu'au fait, pour chaque 1000 étoiles dans l'univers, il y aurait un trou noir. Donc, la prochaine fois que vous regardez le ciel étoilé, pour chaque 1000 étoiles que vous voyez, il y a l'équivalent d'un trou noir quelque part dans l'espace. Mais une autre façon de le voir, qui est un peu plus marquante,
0: ouais,
4: c'est je me suis dit que j'allais vérifier il y a combien de grains de sable sur la planète Terre. OK? Puis il y a une étude qui l'a calculée. et donc, c'est apparu dans Scientific American. Ils ont justement fait le calcul de combien de grains de sable on a sur la Terre. Mm-hmm. Et donc, ils ont estimé la taille moyenne d'un grain de sable et la superficie approximative des plages et des déserts à travers toute la surface de la Terre. Et ils ont estimé que sur toute la Terre, il y aurait à peu près quelques 10 à la puissance 20 grains de sable.
0: On n'est pas loin,
4: très
0: là.
4: Similaire,
0: on
4: c'est pas ça. Loin, là. Donc, en conclusion, il y aurait à peu près le même nombre de trous noirs dans l'espace que de grains de sable sur la Terre. Et pour ceux qui veulent profiter de la plage cet été...
0: On est revenu très vite, on rend des banquettes.
4: Exactement. Donc, la prochaine fois que vous allez à la plage, prenez une petite poignée de sable dans votre main et juste pensez que chaque petit grain que vous voyez, pour chaque grain,
0: oh mon Dieu,
4: il y aurait l'équivalent d'un trou noir dans l'univers.
0: Puis là, tu fais multiplier par toutes les mains qui tiennent,
4: exactement,
0: toutes les poignées de sable, partout, partout. C'est vertigineux.
4: Oui.
0: Vertigineux. Voyez comment on parle à la très belle question de Lionel, la douceur, 7 ans, excellente question. Puis regardez, là, il y a plein de monde qui sont branchés sur ces choses-là depuis très longtemps. Julie Lavatiek-Larondeau, vous êtes professeure de physique à l'Université de Montréal, titulaire de la chaire de recherche du Canada en astrophysique observationnelle des trous noirs. Et j'aurais le goût de dire docteur honoris causa en vulgarisation scientifique des trous
4: Merci
0: noirs,
4: beaucoup.
0: Parce que franchement, c'était une très belle démonstration. Julie Lavatiek, on se revoit très, très bientôt, j'espère. Puis on remercie Lionel, la douceur.
4: Merci.
0: Merci, Julie. Bye.
7: Doc? Ne dites pas un mot! Doc! Je ne veux pas savoir qui vous êtes. Je ne veux rien savoir.
8: Donc, écoutez-moi, Doc.
7: Doc, c'est moi, c'est moi, Marquis.
8: Rien du tout.
7: J'ai besoin de votre aide.
8: Silence.
7: Doc, je viens du futur. Dans une machine à voyager dans le temps que vous avez inventée.
8: Mon Dieu. Une machine à voyager dans le temps? J'ai jamais inventé une machine à voyager dans le temps.
7: Mais je vous dis la vérité, je vous le jure, il faut que vous me croyez. Vous étiez debout sur vos toilettes en train d'accrocher une horloge. Vous êtes tombé et votre tête a heurté la chasse d'eau. Et c'est en vous relevant qu'il vous est venu l'idée de construire le convecteur temporel qui rend le voyage dans le temps possible.
0: On se tanne pas. Hein?
6: Ah, on se tanne pas.
0: Ça a bien vieilli. Ça a tellement bien vieilli.
6: Mais il y a une erreur fondamentale.
0: Ah ouais?
6: À un moment, il faut le signaler quand même. Dans la traduction française, à un moment, il dit... Juste après cette scène-là, il dit 2 millions de gigawatts. L'unité gigawatt n'existe pas, à part peut-être en cuisine, mais c'est le gigawatt.
0: Le gars connaît je son confirme. Retour à la future. OK, puis je lis aussi. OK, bon, ben non, puis je veux vous dire, c'était même pas arrangé parce que Claudette, elle voulait pas dit là, qu'elle...
6: Non, mais je le connais par cœur, ce film-là.
0: Ouais, ben, voilà, ben, vous êtes à votre place, Olivier. Olivier Hernandez, qui est directeur du Planétarium ici à Montréal, vous allez répondre à la question de Christina M. Gouin, qui, elle, était complètement ébahie. Qu'une de ses tantes, qui a longtemps vécu en Australie, les appelait à Noël. Puis chez elle, c'était le 26 décembre. Puis ici, c'était le 25. Puis là, en y repensant, je me suis dit que c'était sans doute que nous... tout ce que nous connaîtrions du voyage dans le temps. Puis elle continue en disant, supposons que la machine à voyager dans le temps existe. Est-ce que le déplacement horaire impliquerait aussi un déplacement dans l'espace? Parce qu'elle a dit, bien, c'est sûr, si tu t'en vas vers l'Australie, bien là, t'avances. Puis là, si tu t'en vas de l'autre bord, bien là, tu recules. À un moment donné, ben, tu vas retomber sur le jour d'avant là, parce qu'il y a la ligne de démarcation. En tout cas, c'est compliqué. Olivier, est-ce que, j'aime beaucoup cette question, est-ce que le déplacement horaire implique aussi un déplacement dans l'espace?
6: Bonne question. Oui, logiquement, oui. Quand on se déplace, l'espace et le temps sont liés. Là, on va le voir tout à l'heure avec la relativité restreinte puis la relativité générale. Les trois coordonnées du temps, de l'espace et celles du temps sont toujours reliées. Donc c'est fondamental ça. Par contre, je voulais juste refaire un point sur les fuseaux horaires parce que c'est pas parce qu'on se déplace sur la Terre qu'on se déplace dans le temps, qu'on va vers le futur, qu'on va vers le passé fait. Il faut vraiment faire attention à ça.
0: Fuseau horaire n'est pas voyage dans le temps.
6: Non.
4: Malheureusement.
6: Ce serait fantastique. On ne gagne pas d'années, on ne gagne pas de secondes, de minutes, quoi que ce soit lorsqu'on se déplace. Et par exemple, si je vais en Australie, ça va me prendre 2 jours pour y aller.
0: C'est pas deux jours dans le futur. T'es dans le futur, mais t'es pas comme par rapport à ici, tu vas être dans le même.
6: La référence du temps sur Terre est une horloge, en fait, qu'on appelle le temps atomique international. Et c'est par rapport à cette référence qu'il faut se confronter plutôt qu'à par rapport au fuseau horaire lui-même, parce qu'il va changer en fonction de la rotation de la Terre. Ça, il n'y a pas de problème.
0: En fait, ce qu'il faut retenir, c'est le UTC.
6: C'est exactement ça. C'est le TAI, en fait, le temps atomique international. Le UTC, lui, va tenir compte, en fait, de cette rotation.
0: Ah, OK, c'est le temps atomique. Et celui-là, oui. Il est immuable. Tout le monde est sur la même seconde.
6: À partir de celui-ci qu'on calcule la seconde. Okay. Et puis, celui-ci va toujours de l'avant. Et nous, on va toujours de l'avant. Et le temps va toujours de l'avant. Il ne revient malheureusement pas en arrière. Sauf dans certains articles scientifiques où on veut exprimer, par exemple, corriger l'inflation. Mais ça, c'est une autre affaire.
0: Hein, arrive évidemment quelqu'un que tu as inventé, ou presque, Albert Einstein.
6: Oui.
0: Et donc, nous a appris à comprendre ce lien entre l'espace et le temps, n'est-ce pas?
6: Oui, parce qu'en fait, et puis c'est les travaux de la relativité restreinte, et pas générale, en fait. Et dès le début des travaux de la relativité restreinte, il a trouvé deux choses fondamentales en 1905. La première, c'est que la vitesse de la lumière est finie, puis c'est là qu'il l'a établi, en fait, réellement, à travers ces articles de 1905, et qu'elle est aussi la même dans tous les référentiels, ce qu'on appelle inertiels, c'est-à-dire en mouvement rectiligne, en mouvement non accéléré, en fait. Des référentiels qu'on dit inertiels ou galiléens pour les Français, quand on l'a appris, galiléen, c'est devenu inertiel. En fait. Bref, dans tous les référentiels qui sont non accélérés par la gravitation, parce que dès que c'est accéléré par la gravitation, on change et on passe sur la relativité générale, mais la vitesse de lumière est finie. Et ça a comme conséquence, en fait, une synchronisation, en fait, qui existe des horloges qui sont immobiles dans un référentiel donné. Par contre, deux référentiels qui sont en mouvement l'un par rapport à l'autre.
0: Oh, oui, continue.
6: Les petites horloges de chacun des référentiels vont plus être synchronisées.
0: Bon, c'est donc si tu as deux horloges très très précises qui sont sur la Terre, ben elles sont dans le même référentiel, elles vont pas bouger entre elles. On prend une horloge atomique, par exemple, on va la mettre sur une fusée, puis on l'envoie. Évidemment, ça ne se peut pas pour le moment. On va l'envoyer.
6: Mettons qu'on va
0: à vitesse de la lumière, là.
4: Vers un trou noir.
6: Attends, laissons de côté le trou noir, c'est un autre phénomène.
0: On va pas mélanger les gens. Mais c'est vrai, on le fait avec des objets qui vont vite, mais moi, j'ai voulu prendre l'objet qui va le plus vite au monde, parce que là, ça ferait une grosse différence. Mais on sent, quand on commence à mettre de la vitesse et de la gravité, on commence à sentir une différence.
6: Et d'ailleurs, c'est une des théories d'Einstein qu'on appelle le paradoxe des jumeaux, en fait, où on laisse un jumeau sur Terre, un des deux jumeaux sur Terre, et l'autre qui voyage à la vitesse proche de la vitesse de la lumière, c'est théorique tout ça, à une étoile la plus proche, et qui revient, et on se demande ce qui se passe par rapport à leur horloge. Et on reconstate, en fait, que celui qui est resté sur Terre va avoir vieilli beaucoup plus rapidement que celui qui revient. Leurs horloges sont désynchronisées parce qu'il y a cet effet de dilatation, en fait, du temps lorsqu'on s'approche, en fait, de la vitesse de la lumière, et qui est fondamental, en fait, et qui change tout.
0: C'est dû à quoi, ça? Ça, on le sait.
6: Ben oui, on le sait, c'est dû, en fait, quand on se rapproche, en fait, de la vitesse de la lumière, les équations proprement dites, en fait, qu'on appelle, qui servent à mesurer le temps, et changent légèrement, en fait. Quand on est en régime qu'on dit proche de la vitesse de la lumière, les équations sont très linéaires. Mais quand on arrive proche, en fait, de la vitesse de la lumière, il y a des facteurs, en fait, qui tiennent compte de cette vitesse de lumière, de cet effet-là. Et la mathématique qui décrit tout ça est tout à fait la même, et change, en fait, et fait en sorte que le temps se dilate, mais
0: Mais Julie, vous étudiez aussi...
4: Oui, la relativité générale.
0: Ces questions-là. Quand on parle de gravité est-ce que là, ça va avoir un impact
4: tout à fait. Les trous noirs étant les objets qui ont la plus forte gravité, on voit les distorsions sur l'espace et le temps. On arrive à le mesurer de manière assez précise. Puis on voit que la relativité générale prédit très bien les observations.
0: Ah ouais.
6: Parce que la relativité générale va venir indiquer, en fait, que quelque chose de beaucoup plus massif, quand on est plus près de quelque chose de beaucoup plus massif, notre horloge, en fait, va avoir tendance à s'accélérer, en fait, à se ralentir. Pardon, par rapport à celui, à un objet qui est beaucoup plus loin de cette masse-là. Donc, c'est comme si, quand on est à côté d'une, tout à l'heure, vous parliez d'une personne plus costaud.
0: Où est-ce que vous en allez, là?
6: Un trou noir, très massif, va avoir tendance à ralentir, en fait, ce temps-là. Puis,
0: comme dans Interstellaire.
6: Exactement, c'est comme dans Interstellaire. Le fameux trou noir Gargantua, la planète de Miller qui orbite aux alentours du trou noir Gargantua, en fait, chaque

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2: Mais c'est ça, il y a d'autres plaisirs sur la terre, cela dit. Alors, merci d'y avoir répondu, Olivier Hernandez. 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
3: On vous en prie.
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2: Jessica, vous allez nous parler d'une vidéo. Et d'ailleurs, je suis allée voir ça cet après-midi. C'est tellement incroyable.
4: C'est cool, hein?
2: C'est, parce que là, on parlait des gouttes de pluie sur les moustiques. Là. Il y a des gens qui ont photographié, qui ont fait des vidéos avec des gouttes de pluie sur des moustiques.
4: C'est ça. En fait, c'est la base de l'étude que je mentionnais tout à l'heure. Mais je trouvais ça fascinant. Je voulais le partager. Oui, c'est la vidéographie à haute vitesse qui permet de voir en tellement de détails qu'est-ce qui se passe au moment de l'impact.
2: C'est ça. Puis, en fait, ils ont attaché des moustiques, si j'ai bien vu. Ils sont comme, il y a comme des petites micro-cordes là, qui tiennent les moustiques.
4: J'ai pas vu des cordes, mais il y a des exemples où ils ont des spécimens comme épinglés pour montrer ce qui se passe sur une surface.
2: Alors, une vidéo de pluie sur un moustique, ça va être sur la page de Moteur ce soir. Julie, c'est le livre des nouvelles de l'espace de Lorraine Smag et Florence Sabatier dont vous voulez nous parler.
5: Oui, c'est un livre que j'ai récemment découvert pour les enfants à 8-10 ans à peu près, un peu un documentaire, mais qui parle de 16 capsules historiques qui ont marqué l'exploration spatiale. Puis j'ai trouvé que ça a été fait vraiment d'une façon originale.
2: Voilà, donc ça s'appelle « Des nouvelles de l'espace ». Lorraine Smag et Florence Sabatier. Le lien va être sur la page de Moteur ce soir. Olivier, c'est, vous nous parlez, dans le fond, de contempler. On a commencé l'émission en parlant de contemplation.
6: Exactement.
2: Voilà, la boucle est bouclée. Regardons le ciel.
6: Nous, les astronomes, on ne regarde pas les animaux, les insectes. On regarde le ciel, on contemple le ciel. On prend exactement le même plaisir à le voir évoluer de saison en saison cette fois-ci. Puis le ciel d'été, c'est facile, il fait chaud. Il fait bon, oui, il y a des bibites le soir, mais c'est pas grave. Mm-hmm. Et puis avec un petit verre de vin, c'est vraiment plaisant à regarder.
2: Voilà, et si vous êtes entre Saint-Wenceslas
6: et le mieux,
2: rang
6: numéro 8.
2: Rang 8,
6: près de Drummondville.
2: Ça se peut qu'il y ait une météorite.
6: Il y en a plein de morceaux. Plein de morceaux, ça s'est éclaté en plein de petits morceaux. Qui est fantastique. On pense que c'est une météorite chondrite carbonée.
2: Eh bien, voilà.
6: 4,5 milliards d'années.
2: Cherchez de la garnotte, les amis, parce que ça ressemble pas mal à ça. Voilà, merci de nous écouter, tout le monde. Envoyez-nous des questions, des commentaires, moteur de recherche @radio-canada.ca. On est là demain, 19h. Soyez-y. Bye-bye.
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9: Bonsoir, ici Rebecca Kwan. Des municipalités du Québec se relèvent après les pluies torrentielles qui ont causé d'importants dommages. À l'Ascension, dans les Laurentides, des efforts sont déployés pour réparer les routes. Pendant ce temps, plus au sud, Rivière-Rouge se prépare à faire face à de possibles inondations. Les explications d'Étienne Perrault.
10: Route affaissée, poteau électrique renversé. La centaine de millimètres de pluie qui est tombée sur la municipalité de l'Ascension a causé des dégâts importants. Le propriétaire de l'épicerie de la municipalité, Nicolas Côté, raconte les événements.
11: Au bout de la rue, là, il y avait une route que... Il y a comme une rivière qui est arrivée de nulle part, là, puis qui a tout emporté la route.
10: Au plus fort de la tempête, des dizaines d'habitants se sont retrouvés enclavés, sans électricité et sans moyen de quitter leur domicile. Le maire de l'Ascension, Jacques Allard, prévoit un retour à la normale sous peu.
12: On pense que demain, en fin de journée, l'ensemble de notre réseau va être fonctionnel.
10: À une vingtaine de kilomètres au sud, la municipalité de Rivière-Rouge reste sur le qui-vive, même si les niveaux d'eau sont